0: placé en garde à vue pour viol en réunion et diffusion d'images pornographiques. C'est ce qu'a indiqué le parquet de Créteil. Les faits commis entre la fin de l'année 2023 et le début de l'année 2024 ont été enregistrés puis diffusés par les auteurs. Stellantis a annoncé un rappel préventif de près de 4000 véhicules en France et 1,3 million dans le monde qui concerne les modèles Jeep Wrangler et Gladiator fabriqués entre 2021 et 2025. Et on poursuit avec une mauvaise nouvelle pour les Français. Les factures d'électricité devraient augmenter d'environ 1% au mois d'août pour plus de 20 millions de foyers aux tarifs réglementés. Cette mesure vise à compenser un manque à gagner lié à un hiver plus doux marqué par une baisse de la consommation de chauffage. Et enfin du sport et du football avec l'équipe de France féminine qui a décroché hier à son ticket pour la Coupe du Monde après une victoire 1-0 contre l'Irlande. De leur côté, les hommes sont en route pour Boston vers leur camp de base.
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2: Bonjour à toutes et à tous. On débute avec du football et un billet validé pour le Brésil, pour les filles de l'équipe de France de football. Elles se qualifient pour la Coupe du Monde 2027 en dominant l'Irlande 1-0 hier soir à Grenoble. C'est Melvin Mallard qui a inscrit le but victorieux en fin de première période, alors que les Bleus ont terminé la rencontre à 10 après l'exclusion de Samoura à 20 minutes de la fin. Bravo aux filles. Et la Coupe du Monde masculine, elle, débute dans 24 heures en Amérique du Nord, le tout premier match de la compétition. Ce sera Mexique-Afrique du Sud ce jeudi à 21h à Mexique. Un retour au Real dans l'actu. Ce mercredi, 13 ans après, José Mourinho redevient l'entraîneur du Real Madrid. Une nomination qui arrive seulement 3 jours après la réélection de Florentino Pérez à la tête du Real. Notez que Mourinho n'a remporté qu'un seul titre lors des 9 dernières saisons, la Ligue Conférence avec la Roma en 2022. Et puis ça bouge sur les bancs de Ligue 1, c'est désormais officiel. Pierre Sage s'est engagé avec Crystal Palace jusqu'en 2029. L'ascension jusqu'en première ligue est donc fulgurante pour celui qui a émergé au haut niveau en 2024 à l'OL. Lens récupère 5 millions d'euros dans l'affaire et pourrait prochainement nommer Olivier Pantaloni à la tête de l'effectif qui disputera la Ligue des Champions la saison prochaine. Le désormais ancien entraîneur de Lorient devrait reformer la doublette avec son adjoint Yannick Cahuzac. C'est l'ancien entraîneur d'Angers qui débarque désormais sur le banc de Lorient. Alexandre Dujeu a été officialisé. En tennis, le retour gagnant pour Serena Williams. À 44 ans, elle a disputé un match en double aux côtés de la Canadienne Mboko hier au Queen's à Londres. Victoire en 2-7, 7-6, 6-2 face à la paire Routelife Menichard. Enfin, en cyclisme, victoire de la Visma lors du contre-la-montre par équipe lors de la 3e étape du Tour Auvergne-Rhône-Alpes hier à Péreux dans la Loire ce mercredi. Les coureurs reviennent dans le département avec une arrivée à Mouron-les-Bains en provenance du Puy-en-Velay. Le Français Alex Baudin reste en tête au général avec 12 secondes d'avance sur Kevin Vauclin. Très belle journée de sport.
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5: Donner ses organes pour sauver des vies ou offrir son corps à la science pour faire avancer la médecine, deux démarches altruistes mais différentes. Le docteur Julien Rogier, médecin anesthésiste réanimateur, responsable des prélèvements d'organes et tissus au CHU de Bordeaux, nous éclaire sur cette distinction essentielle.
6: Le don d'organes est un prélèvement à visée thérapeutique directement pour sauver des vies. Le don du corps à la science est un don indirect pour sauver des vies. Il sert par exemple pour essentiellement des dissections pour les futurs médecins. Le don du corps à la science, il faut l'anticiper et passer un contrat avec un laboratoire d'anatomie. Votre corps est rapatrié dans ce laboratoire après votre décès. Le don d'organes, on est tous donneurs, sauf si on s'y opposait de son vivant. Mais ce que l'on recommande actuellement, c'est d'en parler à ses proches et dire qu'on est donneur d'organes. C'est beaucoup plus simple si un jour vous êtes en situation de pouvoir donner. Ces deux types de dons sont extrêmement importants, mais différents. À titre personnel, je pense qu'il vaut mieux choisir le don d'organes pour greffe. Il est beaucoup plus rare et il permet de sauver de nombreuses vies. Et c'est important d'en parler de son vivant à ses proches. Et je rappelle que ce type de don sauve de très nombreuses vies.
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2: Bonsoir, Emmanuel Macron a reconnu au Conseil des ministres des dysfonctionnements manifestes dans l'affaire Liana qui pose la question de la confiance en nos institutions. Le président appelle à attendre le résultat des inspections pour réagir à la lumière des faits et sans démagogie. 11 personnes mineures au moment des faits sont en garde à vue pour viol en réunion, captation et diffusion d'images pornographiques d'une autre mineure. Une opération d'interpellation simultanée a été réalisée par la Sûreté territoriale du Val-de-Marne. Aujourd'hui, les faits remontent à la fin de l'année 2023 et au début de 2024. L'adolescente a été violée régulièrement par une dizaine d'individus qui filmaient et diffusaient les vidéos de leurs actes. Près d'un cheminot sur deux était en grève aujourd'hui en France pour protester contre la filialisation de la SNCF et demander des hausses de salaire. Le groupe SNCF n'a pas communiqué sur les chiffres de cette mobilisation. L'Agence européenne des produits chimiques considère le TFA ou acide trifluoroacétique très présent dans l'eau du robinet comme toxique pour la reproduction. Cette classification devra être entérinée prochainement par la Commission européenne. L'Iran a visé des bases américaines du Golfe en représailles à des frappes de Washington contre des cibles iraniennes le long du détroit d'Ormuz. Un nouvel embrasement régional après la destruction d'un hélicoptère américain attribué à Téhéran. Enfin, malgré des manifestations régulières contre lui dans son pays, le premier ministre israélien Benjamin Netanyahou briguera un nouveau mandat lors des prochaines élections nationales du pays qui devraient se tenir d'ici la fin du mois d'octobre. Il est aujourd'hui âgé de 76 ans. C'est la fin de ce flash. Une très bonne journée à notre écoute.
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0: Bonsoir à tous. Le militaire de première classe Florian Gillet, âgé de 21 ans, est mort au Liban après un tir accidentel survenu pendant la préparation d'un entraînement français déployé. Envoyé depuis le 1er juin au sein d'une mission de coopération avec l'armée libanaise, le militaire n'a pas survécu à ses blessures malgré une prise en charge rapide. Les funérailles de Liana retrouvées sans vie la semaine passée auront lieu vendredi en intimité familiale restreinte. L'annonce a été validée par l'avocat des parents de la jeune fille. De son côté, Sébastien Lecornu, le chef du gouvernement, a indiqué qu'un décret serait adopté dans les jours à venir afin d'exiger la motivation des classements sans suite concernant les crimes sexuels sur mineurs visés. Et d'après un sondage Elabe, 65% des Français disent ne pas avoir confiance en la justice. C'est un niveau record depuis 2019. Et l'étude survient après l'émotion provoquée justement par le décès de la jeune Liana. Et l'audition de Patrick Bruel par les quatre juges d'instruction du dossier a commencé officiellement tout à l'heure. Le chanteur doit être entendu collégialement dans une procédure pouvant mener à une mise en examen judiciaire. On continue avec 11 mineurs qui ont été placés en garde à vue pour viol en réunion et diffusion d'images pornographiques. C'est ce qu'a indiqué le parquet de Créteil. Les faits commis entre la fin de l'année 2023 et le début de l'année 2024 ont été enregistrés puis diffusés par les auteurs. Stellantis a annoncé un rappel préventif de près de 4000 véhicules en France et 1,3 million dans le monde qui concerne les modèles Jeep Wrangler et Gladiator fabriqués entre 2021 et 2025. Et on poursuit avec une mauvaise nouvelle pour les Français. Les factures d'électricité devraient augmenter d'environ 1% au mois d'août pour plus de 20 millions de foyers aux tarifs réglementés. Cette mesure vise à compenser un manque à gagner lié à un hiver plus doux marqué par une baisse de la consommation de chauffage. Et enfin du sport et du football avec l'équipe de France féminine qui a décroché hier à son ticket pour la Coupe du Monde après une victoire 1-0 contre l'Irlande. De leur côté, les hommes sont en route pour Boston vers leur camp de base.
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2: Bonjour à toutes et à tous. On débute avec du football et un billet validé pour le Brésil. Pour les filles de l'équipe de France de football, elles se qualifient pour la Coupe du Monde 2027 en dominant l'Irlande 1-0 hier soir à Grenoble. C'est Melvin Mallard qui a inscrit le but victorieux en fin de première période, alors que les Bleus ont terminé la rencontre à 10 après l'exclusion de Samoura à 20 minutes de la fin. Bravo aux filles. Et la Coupe du Monde masculine, elle, débute dans 24 heures en Amérique du Nord, le tout premier match de la compétition. Ce sera Mexique-Afrique du Sud ce jeudi à 21h à Mexico. Un retour au Real dans l'actu. Ce mercredi, 13 ans après, José Mourinho redevient l'entraîneur du Real Madrid. Une nomination qui arrive seulement 3 jours après la réélection de Florentino Pérez à la tête du Real. Notez que Mourinho n'a remporté qu'un seul titre lors des 9 dernières saisons, la Ligue Conférence avec la Roma en 2022. Et puis ça bouge sur les bancs de Ligue 1, c'est désormais officiel. Pierre Sage s'est engagé avec Crystal Palace jusqu'en 2029. L'ascension jusqu'en première ligue est donc fulgurante pour celui qui a émergé au haut niveau en 2024 à l'OL. Lens récupère 5 millions d'euros dans l'affaire et pourrait prochainement nommer Olivier Pantaloni à la tête de l'effectif qui disputera la Ligue des Champions la saison prochaine. Le désormais ancien entraîneur de Lorient devrait reformer la doublette avec son adjoint Yannick Cahuzac. C'est l'ancien entraîneur d'Angers qui débarque désormais sur le banc de Lorient. Alexandre Dujeu a été officialisé. En tennis, le retour gagnant pour Serena Williams. À 44 ans, elle a disputé un match en double aux côtés de la Canadienne Mboko hier au Queen's à Londres. Victoire en 2-7, 7-6, 6-2 face à la paire Rutleiff-Menichard. Enfin, en cyclisme, victoire de la Visma lors du contre-la-montre par équipe lors de la troisième étape du Tour Auvergne-Rhône-Alpes hier à Péreux dans la Loire ce mercredi. Les coureurs reviennent dans le département avec une arrivée à Mouron-les-Bains en provenance du Puy-en-Velay. Le Français Alex Baudin reste en tête au général avec 12 secondes d'avance sur Kevin Vauclin. Très belle journée de sport.
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5: Depuis 2023, plus de 1300 greffes de foie sont réalisées par an en France, sauvant des vies et redonnant espoir à des patients en situation critique. Aujourd'hui, découvrons l'histoire d'Éric Bulle-Haussmann, un patient qui a fait face à l'adversité avec courage et détermination.
7: Quand j'étais jeune, à 23 ans, j'ai fait une hépatite et ensuite j'ai commencé à déclencher ce qu'on appelle une NASH, non-alcoolique stéatose hépatique, la fameuse maladie du foie gras. Et je suis passé de 63 kilos à 143 kilos à l'âge de 57 ans. Je suis passé en insuffisance hépatique sévère. Le pronostic était d'une survie de 3 semaines. Très court, on pense beaucoup à beaucoup de choses. Et j'ai eu la chance d'avoir un donneur qui m'a permis d'être greffé en extrême urgence. Aujourd'hui, je suis content d'être vivant. Je remercie tous les jours cette famille de donneurs et ce donneur.
5: Éric, pourquoi c'est important de parler du don d'organes ?
7: C'est capital d'en parler entre ses proches. Tout le monde croit qu'avec les législations, on est tous donneurs. Mais c'est pas aussi simple que ça. Parce que pour être donneur d'organes, il faut être en mort encéphalique. C'est en général des morts brutales. Et les proches ne sont pas prêts à ça. Et si jamais ils n'en ont parlé avant, c'est très compliqué de ne pas dire non parce qu'on a peur. Et aujourd'hui, si tout le monde pouvait en parler, on diminuerait ce taux de refus.
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9: Bonsoir, Emmanuel Macron a reconnu au Conseil des ministres des dysfonctionnements manifestes dans l'affaire Liana qui pose la question de la confiance en nos institutions. Le président appelle à attendre le résultat des inspections pour réagir à la lumière des faits et sans démagogie. 11 personnes mineures au moment des faits sont en garde à vue pour viol en réunion, captation et diffusion d'images pornographiques d'une autre mineure. Une opération d'interpellation simultanée a été réalisée par la Sûreté territoriale du Val-de-Marne. Aujourd'hui, les faits remontent à la fin de l'année 2023 et au début de 2024. L'adolescente a été violée régulièrement par une dizaine d'individus qui filmaient et diffusaient les vidéos de leurs actes. Près d'un cheminot sur deux était en grève aujourd'hui en France pour protester contre la filialisation de la SNCF et demander des hausses de salaire. Le groupe SNCF n'a pas communiqué sur les chiffres de cette mobilisation. L'Agence européenne des produits chimiques considère le TFA ou acide trifluoroacétique très présent dans l'eau du robinet comme toxique pour la reproduction. Cette classification devra être entérinée prochainement par la Commission européenne. L'Iran a visé des bases américaines du Golfe en représailles à des frappes de Washington contre des cibles iraniennes le long du détroit d'Ormuz. Un nouvel embrasement régional après la destruction d'un hélicoptère américain attribué à Téhéran. Enfin, malgré des manifestations régulières contre lui dans son pays, le premier ministre israélien Benjamin Netanyahou briguera un nouveau mandat lors des prochaines élections nationales du pays qui devraient se tenir d'ici la fin du mois d'octobre. Il est aujourd'hui âgé de 76 ans. C'est la fin de ce flash. Une très bonne journée à notre écoute.
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0: Bonsoir à tous. Le militaire de première classe Florian Gillet, âgé de 21 ans, est mort au Liban après un tir accidentel survenu pendant la préparation d'un entraînement français déployé. Envoyé depuis le 1er juin au sein d'une mission de coopération avec l'armée libanaise, le militaire n'a pas survécu à ses blessures malgré une prise en charge rapide. Les funérailles de Liana retrouvées sans vie la semaine passée auront lieu vendredi en intimité familiale restreinte. L'annonce a été validée par l'avocat des parents de la jeune fille. De son côté, Sébastien Lecornu, le chef du gouvernement, a indiqué qu'un décret serait adopté dans les jours à venir afin d'exiger la motivation des classements sans suite concernant les crimes sexuels sur mineurs visés. Et d'après un sondage Elabe, 65% des Français disent ne pas avoir confiance en la justice. C'est un niveau record depuis 2019. Et l'étude survient après l'émotion provoquée justement par le décès de la jeune Liana. Et l'audition de Patrick Bruel par les quatre juges d'instruction du dossier a commencé officiellement tout à l'heure. Le chanteur doit être entendu collégialement dans une procédure pouvant mener à une mise en examen judiciaire. On continue avec 11 mineurs qui ont été placés en garde à vue pour viol en réunion et diffusion d'images pornographiques. C'est ce qu'a indiqué le parquet de Créteil. Les faits commis entre la fin de l'année 2023 et le début de l'année 2024 ont été enregistrés puis diffusés par les auteurs. Stellantis a annoncé un rappel préventif de près de 4000 véhicules en France et 1,3 million dans le monde qui concerne les modèles Jeep Wrangler et Gladiator fabriqués entre 2021 et 2025. Et on poursuit avec une mauvaise nouvelle pour les Français. Les factures d'électricité devraient augmenter d'environ 1% au mois d'août pour plus de 20 millions de foyers aux tarifs réglementés. Cette mesure vise à compenser un manque à gagner lié à un hiver plus doux marqué par une baisse de la consommation de chauffage. Et enfin du sport et du football avec l'équipe de France féminine qui a décroché hier à son ticket pour la Coupe du Monde après une victoire 1-0 contre l'Irlande. De leur côté, les hommes sont en route pour Boston vers leur camp de base.
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2: Bonjour à toutes et à tous. On débute avec du football et un billet validé pour le Brésil. Pour les filles de l'équipe de France de football, elles se qualifient pour la Coupe du Monde 2027 en dominant l'Irlande 1-0 hier soir à Grenoble. C'est Melvin Mallard qui a inscrit le but victorieux en fin de première période, alors que les Bleus ont terminé la rencontre à 10 après l'exclusion de Samoura à 20 minutes de la fin. Bravo aux filles. Et la Coupe du Monde masculine, elle, débute dans 24 heures en Amérique du Nord, le tout premier match de la compétition. Ce sera Mexique-Afrique du Sud ce jeudi à 21h à Mexico. Un retour au Real dans l'actu. Ce mercredi, 13 ans après, José Mourinho redevient l'entraîneur du Real Madrid. Une nomination qui arrive seulement 3 jours après la réélection de Florentino Pérez à la tête du Real. Notez que Mourinho n'a remporté qu'un seul titre lors des 9 dernières saisons, la Ligue Conférence avec la Roma en 2022. Et puis ça bouge sur les bancs de Ligue 1, c'est désormais officiel. Pierre Sage s'est engagé avec Crystal Palace jusqu'en 2029. L'ascension jusqu'en première ligue est donc fulgurante pour celui qui a émergé au haut niveau en 2024 à l'OL. Lens récupère 5 millions d'euros dans l'affaire et pourrait prochainement nommer Olivier Pantaloni à la tête de l'effectif qui disputera la Ligue des Champions la saison prochaine. Le désormais ancien entraîneur de Lorient devrait reformer la doublette avec son adjoint Yannick Cahuzac. C'est l'ancien entraîneur d'Angers qui débarque désormais sur le banc de Lorient. Alexandre Dujeu a été officialisé. En tennis, le retour gagnant pour Serena Williams. À 44 ans, elle a disputé un match en double aux côtés de la Canadienne Mboko hier au Queen's à Londres. Victoire en 2-7, 7-6, 6-2 face à la paire Rutleiff-Menichard. Enfin, en cyclisme, victoire de la Visma lors du contre-la-montre par équipe lors de la troisième étape du Tour Auvergne-Rhône-Alpes hier à Péreux dans la Loire ce mercredi. Les coureurs reviennent dans le département avec une arrivée à Mouron-les-Bains en provenance du Puy-en-Velay. Le Français Alex Baudin reste en tête au général avec 12 secondes d'avance sur Kevin Vauclin. Très belle journée de sport.
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5: À l'été 2016, Raja voit sa vie basculer. Son jeune frère, victime d'un accident de la route, succombe à ses blessures. Elle fait alors face à une décision essentielle. Donner ses organes pour sauver d'autres vies.
10: Sur le coup, c'était vraiment très difficile. Puisqu'en fait, mon père, avec la douleur terrible de perdre un enfant, il n'avait pas envie. Et je pense vraiment que si je n'avais pas pris les devants, mon frère était quelqu'un de généreux. Donc je me suis dit tout de suite, c'est pas possible autrement. Oui, vous pouvez prendre ses organes.
5: Comment vous êtes-vous engagé pour cette cause ?
10: J'ai commencé de moi-même à en parler autour de moi. Et comme je suis professeure dans le secondaire, j'ai commencé à en parler à mes élèves et je me suis rendu compte qu'eux, en fait, étaient très ouverts et sensibles au fait d'aider les autres. Alors ça m'a beaucoup aidée à faire mon deuil, que mon frère ait donné 6 organes. Ça veut dire 6 personnes qui vivent maintenant. Donc quelque part, moi j'ai l'impression qu'il vit ailleurs. Ça m'aide beaucoup de penser ça, en fait.
5: À quoi faut-il penser quand on est confronté à cette situation?
10: Il faut qu'on sache exactement quels sont les tenants et les aboutissants et puis que ce soit pas juste les émotions qui parlent. Parce qu'en fait, au moment où on parle de dons d'organes, c'est terrible, c'est une mort soudaine. Et donc si on n'a pas parlé avant, on pense que c'est mieux qu'ils gardent ces organes. Sachant que y a des gens qui attendent une greffe depuis très longtemps. Et ces gens-là, ça peut être vous, ça peut être moi, ça peut être des proches à vous.
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9: Bonsoir, Emmanuel Macron a reconnu au Conseil des ministres des dysfonctionnements manifestes dans l'affaire Liana qui pose la question de la confiance en nos institutions. Le président appelle à attendre le résultat des inspections pour réagir à la lumière des faits et sans démagogie. 11 personnes mineures au moment des faits sont en garde à vue pour viol en réunion, captation et diffusion d'images pornographiques d'une autre mineure. Une opération d'interpellation simultanée a été réalisée par la Sûreté territoriale du Val-de-Marne. Aujourd'hui, les faits remontent à la fin de l'année 2023 et au début de 2024. L'adolescente a été violée régulièrement par une dizaine d'individus qui filmaient et diffusaient les vidéos de leurs actes. Près d'un cheminot sur deux était en grève aujourd'hui en France pour protester contre la filialisation de la SNCF et demander des hausses de salaire. Le groupe SNCF n'a pas communiqué sur les chiffres de cette mobilisation. L'Agence européenne des produits chimiques considère le TFA ou acide trifluoroacétique présent dans l'eau du robinet comme toxique pour la reproduction. Cette classification devra être entérinée prochainement par la Commission européenne. L'Iran a visé des bases américaines du Golfe en représailles à des frappes de Washington contre des cibles iraniennes le long du détroit d'Ormuz. Un nouvel embrasement régional après la destruction d'un hélicoptère américain attribué à Téhéran. Enfin, malgré des manifestations régulières contre lui dans son pays, le premier ministre israélien Benjamin Netanyahou briguera un nouveau mandat lors des prochaines élections nationales du pays qui devraient se tenir d'ici la fin du mois d'octobre. Il est aujourd'hui âgé de 76 ans. C'est la fin de ce flash. Une très bonne journée à notre écoute.
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0: Bonsoir à tous. Le militaire de première classe Florian Gillet, âgé de 21 ans, est mort au Liban après un tir accidentel survenu pendant la préparation d'un entraînement français déployé. Envoyé depuis le 1er juin au sein d'une mission de coopération avec l'armée libanaise, le militaire n'a pas survécu à ses blessures malgré une prise en charge rapide. Les funérailles de Liana retrouvées sans vie la semaine passée auront lieu vendredi en intimité familiale restreinte. L'annonce a été validée par l'avocat des parents de la jeune fille. De son côté, Sébastien Lecornu, le chef du gouvernement, a indiqué qu'un décret serait adopté dans les jours à venir afin d'exiger la motivation des classements sans suite concernant les crimes sexuels sur mineurs visés. Et d'après un sondage Elabe, 65% des Français disent ne pas avoir confiance en la justice. C'est un niveau record depuis 2019. Et l'étude survient après l'émotion provoquée justement par le décès de la jeune Liana. Et l'audition de Patrick Bruel par les 4 juges d'instruction du dossier a commencé officiellement tout à l'heure. Le chanteur doit être entendu collégialement dans une procédure pouvant mener à une mise en examen judiciaire. On continue avec 11 mineurs qui ont été placés en garde à vue pour viol en réunion et diffusion d'images pornographiques. C'est ce qu'a indiqué le parquet de Créteil. Les faits commis entre la fin de l'année 2023 et le début de l'année 2024 ont été enregistrés puis diffusés par les auteurs. Stellantis a annoncé un rappel préventif de près de 4000 véhicules en France et 1,3 million dans le monde qui concerne les modèles Jeep Wrangler et Gladiator fabriqués entre 2021 et 2025. Et on poursuit avec une mauvaise nouvelle pour les Français. Les factures d'électricité devraient augmenter d'environ 1% au mois d'août pour plus de 20 millions de foyers aux tarifs réglementés. Cette mesure vise à compenser un manque à gagner lié à un hiver plus doux marqué par une baisse de la consommation de chauffage. Et enfin du sport et du football avec l'équipe de France féminine qui a décroché hier à son ticket pour la Coupe du Monde après une victoire 1-0 contre l'Irlande. De leur côté, les hommes sont en route pour Boston vers leur camp de base.
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2: Bonjour à toutes et à tous, on débute avec du football et un billet validé pour le Brésil, pour les filles de l'équipe de France de football. Elles se qualifient pour la Coupe du Monde 2027 en dominant l'Irlande 1-0 hier soir à Grenoble. C'est Melvin Mallard qui a inscrit le but victorieux en fin de première période, alors que les Bleus ont terminé la rencontre à 10 après l'exclusion de Samoura à 20 minutes de la fin. Bravo aux filles. Et la Coupe du Monde masculine, elle, débute dans 24 heures en Amérique du Nord, le tout premier match de la compétition. Ce sera Mexique-Afrique du Sud ce jeudi à 21h à Mexico. Un retour au Real dans l'actu. Ce mercredi, 13 ans après, José Mourinho redevient l'entraîneur du Real Madrid. Une nomination qui arrive seulement 3 jours après la réélection de Florentino Pérez à la tête du Real. Notez que Mourinho n'a remporté qu'un seul titre lors des 9 dernières saisons, la Ligue Conférence avec la Roma en 2022. Et puis ça bouge sur les bancs de Ligue 1, c'est désormais officiel. Pierre Sage s'est engagé avec Crystal Palace jusqu'en 2029. L'ascension jusqu'en Première Ligue est donc fulgurante pour celui qui a émergé au niveau en 2024 à l'OL. Lens récupère 4 à l'OL. Lens récupère 5 millions d'euros.

0: du contre-la-montre par équipe lors de la troisième.
1: 2h30.
0: Tour Auvergne-Rhône-Alpes hier à Péreux dans la Loire ce mercredi. Les coureurs reviennent dans le département avec une arrivée à Mauron-les-Bains en provenance du Puy-en-Velay. Le Français Alex Baudin reste en tête au général avec 12 secondes d'avance sur Kevin Vauclin. Très belle journée de sport.
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3: Le don d'organes est un acte de solidarité qui sauve des vies. Mais que dit la loi en France ? Professeur Tsimaratos, vous êtes directeur général adjoint chargé de la politique médicale et scientifique à l'Agence de la biomédecine. Quels sont les principes légaux qui encadrent cette pratique ?
4: Les trois grands principes sont le consentement présumé, la gratuité du don et l'anonymat entre le donneur et le receveur, sauf lorsqu'il s'agit d'un don du vivant. Ainsi, en France, nous sommes tous donneurs présumés, à moins d'avoir exprimé le contraire pendant qu'on était vivant. Le don d'organes est un acte de générosité et de solidarité. La loi interdit toute rémunération en contrepartie. L'anonymat préserve la famille du donneur et celle du receveur. Et lorsqu'il faut exprimer son refus, le principal moyen est de s'inscrire sur un registre qui est tenu par l'Agence de la biomédecine. Il est également possible de s'assurer que ses organes ne seront pas prélevés si on en a parlé à ses proches. Ce sont les proches qui seront contactés par l'équipe médicale au moment du décès et qui témoigneront.
3: En conclusion, professeur, un message à ceux qui nous écoutent.
4: Parler du don d'organes, c'est parler de la vie. Pour que davantage de patients en attente puissent être greffés, il existe un moyen simple, dire à ses proches qu'on est donneur. En parler une fois suffit et c'est une discussion qu'on n'oublie jamais.
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6: Bonsoir, Emmanuel Macron a reconnu au Conseil des ministres des dysfonctionnements manifestes dans l'affaire Liana qui pose la question de la confiance en nos institutions. Le président appelle à attendre le résultat des inspections pour réagir à la lumière des faits et sans démagogie. 11 personnes mineures au moment des faits sont en garde à vue pour viol en réunion, captation et diffusion d'images pornographiques d'une autre mineure. Une opération d'interpellation simultanée a été réalisée par la Sûreté territoriale du Val-de-Marne. Aujourd'hui, les faits remontent à la fin de l'année 2023 et au début de 2024. L'adolescente a été violée régulièrement par une dizaine d'individus qui filmaient et diffusaient les vidéos de leurs actes. Près d'un cheminot sur deux était en grève aujourd'hui en France pour protester contre la filialisation de la SNCF et demander des hausses de salaire. Le groupe SNCF n'a pas communiqué sur les chiffres de cette mobilisation. L'Agence européenne des produits chimiques considère le TFA ou acide trifluoroacétique présent dans l'eau du robinet comme toxique pour la reproduction. Cette classification devra être entérinée prochainement par la Commission européenne. L'Iran a visé des bases américaines du Golfe en représailles à des frappes de Washington contre des cibles iraniennes le long du détroit d'Ormuz. Un nouvel embrasement régional après la destruction d'un hélicoptère américain attribué à Téhéran. Enfin, malgré des manifestations régulières contre lui dans son pays, le premier ministre israélien Benjamin Netanyahou briguera un nouveau mandat lors des prochaines élections nationales du pays qui devraient se tenir d'ici la fin du mois d'octobre. Il est aujourd'hui âgé de 76 ans. C'est la fin de ce flash. Une très bonne journée à notre écoute.
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7: Bonsoir à tous. Le militaire de première classe Florian Gillet, âgé de 21 ans, est mort au Liban après un tir accidentel survenu pendant la préparation d'un entraînement français déployé. Envoyé depuis le 1er juin au sein d'une mission de coopération avec l'armée libanaise, le militaire n'a pas survécu à ses blessures malgré une prise en charge rapide. Les funérailles de Liana retrouvées sans vie la semaine passée auront lieu vendredi en intimité familiale restreinte. L'annonce a été validée par l'avocat des parents de la jeune fille. De son côté, Sébastien Lecornu, le chef du gouvernement, a indiqué qu'un décret serait adopté dans les jours à venir afin d'exiger la motivation des classements sans suite concernant les crimes sexuels sur mineurs visés. Et d'après un sondage Elabe, 65% des Français disent ne pas avoir confiance en la justice. C'est un niveau record depuis 2019. Et l'étude survient après l'émotion provoquée justement par le décès de la jeune Liana. Et l'audition de Patrick Bruel par les quatre juges d'instruction du dossier a commencé officiellement tout à l'heure. Le chanteur doit être entendu collégialement dans une procédure pouvant mener à une mise en examen judiciaire. On continue avec 11 mineurs qui ont été placés en garde à vue pour viol en réunion et diffusion d'images pornographiques. C'est ce qu'a indiqué le parquet de

0: été enregistrée puis diffusée par les auteurs. Stellantis a annoncé un rappel préventif de près de 4000 véhicules en France et 1,3 million dans le monde qui concerne les modèles Jeep Wrangler et Gladiator fabriqués entre 2021 et 2025. Et on poursuit avec une mauvaise nouvelle pour les Français. Les factures d'électricité devraient augmenter d'environ 1% au mois d'août pour plus de 20 millions de foyers aux tarifs réglementés. Cette mesure vise à compenser un manque à gagner lié à un hiver plus doux marqué par une baisse de la consommation de chauffage. Et enfin du sport et du football avec l'équipe de France féminine qui a décroché hier à son ticket pour la Coupe du Monde après une victoire 1-0 contre l'Irlande. De leur côté, les hommes sont en route pour Boston vers leur camp de base.
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2: Bonjour à toutes et à tous, on débute avec du football et un billet validé pour le Brésil, pour les filles de l'équipe de France de football. Elles se qualifient pour la Coupe du Monde 2027 en dominant l'Irlande 1-0 hier soir à Grenoble. C'est Melvin Mallard qui a inscrit le but victorieux en fin de première période, alors que les Bleus ont terminé la rencontre à 10 après l'exclusion de Samoura à 20 minutes de la fin. Bravo aux filles. Et la Coupe du Monde masculine, elle, débute dans 24 heures en Amérique du Nord, le tout premier match de la compétition. Ce sera Mexique-Afrique du Sud ce jeudi à 21h à Mexique. Un retour au Real dans l'actu. Ce mercredi, 13 ans après, José Mourinho redevient l'entraîneur du Real Madrid. Une nomination qui arrive seulement 3 jours après la réélection de Florentino Pérez à la tête du Real. Notez que Mourinho n'a remporté qu'un seul titre lors des 9 dernières saisons, la Ligue Conférence avec la Roma en 2022. Et puis ça bouge sur les bancs de Ligue 1, c'est désormais officiel. Pierre Sage s'est engagé avec Crystal Palace jusqu'en 2029. L'ascension jusqu'en première ligue est donc fulgurante pour celui qui a émergé au niveau en 2024 à l'OL. Lens récupère 5 millions d'euros dans l'affaire et pourrait prochainement nommer Olivier Pantaloni à la tête de l'effectif qui disputera la Ligue des Champions la saison prochaine. Le désormais ancien entraîneur de Lorient devrait reformer la doublette avec son adjoint Yannick Cahuzac. C'est l'ancien entraîneur d'Angers qui débarque désormais sur le banc de Lorient. Alexandre Dujeu a été officialisé. En tennis, le retour gagnant pour Serena Williams, à 44 ans, elle a disputé un match en double aux côtés de la Canadienne Mboko hier au Queen's à Londres. Victoire en 2-7, 7-6, 6-2 face à la paire Rutleiff-Menichard. Enfin, en cyclisme, victoire de la Visma lors du contre-la-montre par équipe lors de la 3e étape du Tour Auvergne-Rhône-Alpes hier à Péreux dans la Loire ce mercredi. Les coureurs reviennent dans le département avec une arrivée à Mouron-les-Bains en provenance du Puy-en-Velay. Le Français Alex Baudin reste en tête au général avec 12 secondes d'avance sur Kevin Vauclin. Très belle journée de sport.
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7: Bonsoir. Emmanuel Macron a reconnu au Conseil des ministres des dysfonctionnements manifestes dans l'affaire Liana qui pose la question de la confiance en nos institutions. Le président appelle à attendre le résultat des inspections pour réagir à la lumière des faits et sans démagogie. 11 personnes mineures au moment des faits sont en garde à vue pour viol en réunion, captation et diffusion d'images pornographiques d'une autre mineure. Une opération d'interpellation simultanée a été réalisée par la Sûreté territoriale du Val-de-Marne. Aujourd'hui, les faits remontent à la fin de l'année 2023 et au début de 2024. L'adolescente a été violée régulièrement par une dizaine d'individus qui filmaient et diffusaient les vidéos de leurs actes. Près d'un cheminot sur deux était en grève aujourd'hui en France pour protester contre la filialisation de la SNCF et demander des hausses de salaire. Le groupe SNCF n'a pas communiqué sur les chiffres de cette mobilisation. L'Agence européenne des produits chimiques considère le TFA ou acide trifluoroacétique présent dans l'eau du robinet comme toxique pour la reproduction. Cette classification devrait être entérinée prochainement par la Commission européenne. L'Iran a visé des bases américaines du Golfe en représailles à des frappes de Washington contre des cibles iraniennes le long du détroit d'Ormuz. Un nouvel embrasement régional après la destruction d'un hélicoptère américain attribué à Téhéran. Enfin, malgré des manifestations régulières contre lui dans son pays, le premier ministre israélien Benjamin Netanyahou briguera un nouveau mandat lors des prochaines élections nationales du pays qui devraient se tenir d'ici la fin du mois d'octobre. Il est aujourd'hui âgé de 76 ans. C'est la fin de ce flash. Une très bonne journée à notre écoute.
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0: Bonsoir à tous. Le militaire de première classe Florian Gillet, âgé de 21 ans, est mort au Liban après un tir accidentel survenu pendant la préparation d'un entraînement français déployé. Envoyé depuis le 1er juin au sein d'une mission de coopération avec l'armée libanaise, le militaire n'a pas survécu à ses blessures malgré une prise en charge rapide. Les funérailles de Liana retrouvées sans vie la semaine passée auront lieu vendredi en intimité familiale restreinte. L'annonce a été validée par l'avocat des parents de la jeune fille. De son côté, Sébastien Lecornu, le chef du gouvernement, a indiqué qu'un décret serait adopté dans les jours à venir afin d'exiger la motivation des classements sans suite concernant les crimes sexuels sur mineurs visés. Et d'après un sondage Elab, 65% des Français disent ne pas avoir confiance en la justice. C'est un niveau record depuis 2019. L'étude survient après l'émotion provoquée justement par le décès de la jeune Liana. Et l'audition de Patrick Bruel par les quatre juges d'instruction du dossier a commencé officiellement tout à l'heure. Le chanteur doit être entendu collégialement dans une procédure pouvant mener à une mise en examen judiciaire. On continue avec 11 mineurs qui ont été placés en garde à vue pour viol en réunion et diffusion d'images pornographiques. C'est ce qu'a indiqué le parquet de Créteil. Les faits commis entre la fin de l'année 2023 et le début de l'année 2024 ont été enregistrés puis diffusés par les auteurs. Stellantis a annoncé un rappel préventif de près de 4000 véhicules en France et 1,3 million dans le monde qui concerne les modèles Jeep Wrangler et Gladiator fabriqués entre 2021 et 2025. Et on poursuit avec une mauvaise nouvelle pour les Français. Les factures d'électricité devraient augmenter d'environ 1% au mois d'août pour plus de 20 millions de foyers aux tarifs réglementés. Cette mesure vise à compenser un manque à gagner lié à un hiver plus doux marqué par une baisse de la consommation de chauffage. Et enfin du sport et du football avec l'équipe de France féminine qui a décroché hier à son ticket pour la Coupe du Monde après une victoire 1-0 contre l'Irlande. De leur côté, les hommes sont en route pour Boston vers leur camp de base.
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2: Bonjour à toutes et à tous, on débute avec du football et un billet validé pour le Brésil. Pour les filles de l'équipe de France de football, elles se qualifient pour la Coupe du Monde 2027 en dominant l'Irlande 1-0 hier soir à Grenoble. C'est Melvin Mallard qui a inscrit le but victorieux en fin de première période alors que les Bleus ont terminé la rencontre à 10 après l'exclusion de Samoura à 20 minutes de la fin. Bravo aux filles. Et la Coupe du Monde masculine, elle, débute dans 24 heures en Amérique du Nord, le tout premier match de la compétition. Ce sera Mexique-Afrique du Sud ce jeudi à 21h à Mexique. Un retour au Real dans l'actu. Ce mercredi, 13 ans après, José Mourinho redevient l'entraîneur du Real Madrid. Une nomination qui arrive seulement 3 jours après la réélection de Florentino Pérez à la tête du Real. Notez que Mourinho n'a remporté qu'un seul titre lors des 9 dernières saisons, la Ligue Conférence avec la Roma en 2022. Et puis ça bouge sur les bancs de Ligue 1, c'est désormais officiel. Pierre Sage s'est engagé avec Crystal Palace jusqu'en 2029.
14: L'ascension jusqu'en première ligue est donc fulgurante pour celui qui a émergé au niveau en 2024 à l'OL. Lens récupère 5 millions d'euros dans l'affaire et pourrait prochainement nommer Olivier Pantaloni à la tête de l'effectif qui disputera la Ligue des Champions la saison prochaine. Le désormais ancien entraîneur de Lorient devrait reformer la doublette avec son adjoint Yannick Cahuzac. C'est l'ancien entraîneur d'Angers qui débarque désormais sur le banc de Lorient. Alexandre Dujeu a été officialisé. En tennis, le retour gagnant pour Serena Williams. À 44 ans, elle a disputé un match en double aux côtés de la Canadienne Mboko hier au Queen's à Londres. Victoire en 2-7, 7-6, 6-2 face à la paire Rutleiff-Ménichard. Enfin, en cyclisme, victoire de la Visma lors du contre-la-montre par équipe lors de la troisième étape du Tour Auvergne-Rhône-Alpes hier à Péreux dans la Loire ce mercredi. Les coureurs reviennent dans le département avec une arrivée à Mourant-les-Bains en provenance du Puy-en-Velay. Le Français Alex Baudin reste en tête au général avec 12 secondes d'avance sur Kevin Vauclin. Très belle journée de sport.
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5: Donner un organe de son vivant, c'est offrir une seconde chance à ceux qu'on aime. Un geste de générosité et de détermination. Patricia Fontune-Renaud a fait ce choix en donnant un rein à son épouse. Elle revient sur cette expérience et le chemin parcouru.
15: Ce qui m'a poussée à faire ce don, c'est de sauver la vie de la personne que j'aime. Puisque j'ai été témoin de la dégradation physique de mon épouse liée à sa maladie, qui est arrivée en insuffisance rénale il y a 4 ans. Il fallait que je fasse quelque chose pour pouvoir la sauver. Alors, l'impact que ça a eu sur ma vie, finalement, physiquement, je dirais aucun, à part peut-être après le prélèvement du rein, un mois d'immobilisation. Sur le plan psychologique, c'est très très encadré. Il y a un suivi qui est fait par l'hôpital. On en a beaucoup parlé aussi entre nous et avec notre fille. Je me suis préparée à cette greffe sur le plan sportif, comme si j'allais à une compétition. Et effectivement, après la greffe, j'ai eu aucune douleur. Et finalement, ça a plutôt resserré nos liens.
5: Un message à tous ceux qui hésitent à donner un organe de leur vivant.
15: C'est un geste qui est très maîtrisé, très sécurisé et en même temps très encadré aussi par la loi. Vous prenez plus de risques à traverser la rue et de vous faire renverser par une voiture que de vous faire prélever un rein. Vous craignez pas grand-chose et en même temps, sauver une vie, c'est formidable.
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7: Bonsoir. Emmanuel Macron a reconnu au Conseil des ministres des dysfonctionnements manifestes dans l'affaire Liana qui pose la question de la confiance en nos institutions. Le président appelle à attendre le résultat des inspections pour réagir à la lumière des faits et sans démagogie. 11 personnes mineures au moment des faits sont en garde à vue pour viol en réunion, captation et diffusion d'images pornographiques d'une autre mineure. Une opération d'interpellation simultanée a été réalisée par la Sûreté territoriale du Val-de-Marne. Aujourd'hui, les faits remontent à la fin de l'année 2023 et au début de 2024. L'adolescente a été violée régulièrement par une dizaine d'individus qui filmaient et diffusaient les vidéos de leurs actes. Près d'un cheminot sur deux était en grève aujourd'hui en France pour protester contre la filialisation de la SNCF et demander des hausses de salaire. Le groupe SNCF n'a pas communiqué sur les chiffres de cette mobilisation. L'Agence européenne des produits chimiques considère le TFA ou acide trifluoroacétique présent dans l'eau du robinet comme toxique pour la reproduction. Cette classification devrait être entérinée prochainement par la Commission européenne. L'Iran a visé des bases américaines du Golfe en représailles à des frappes de Washington contre des cibles iraniennes le long du détroit d'Ormuz. Un nouvel embrasement régional après la destruction d'un hélicoptère américain attribué à Téhéran. Enfin, malgré des manifestations régulières contre lui dans son pays, le premier ministre israélien Benjamin Netanyahou briguera un nouveau mandat lors des prochaines élections nationales du pays qui devraient se tenir d'ici la fin du mois d'octobre. Il est aujourd'hui âgé de 76 ans. C'est la fin de ce flash. Une très bonne journée à notre écoute.
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0: Bon. Bonsoir à tous. Le militaire de première classe Florian Gillet, âgé de 21 ans, est mort au Liban après un tir accidentel survenu pendant la préparation d'un entraînement français déployé. Envoyé depuis le 1er juin au sein d'une mission de coopération avec l'armée libanaise, le militaire n'a pas survécu à ses blessures malgré une prise en charge rapide. Les funérailles de Liada retrouvées sans vie la semaine passée auront lieu vendredi en intimité familiale restreinte. L'annonce a été validée par l'avocat des parents de la jeune fille. De son côté, Sébastien Lecornu, le chef du gouvernement, a indiqué qu'un décret serait adopté dans les jours à venir afin d'exiger la motivation des classements sans suite concernant les crimes sexuels sur mineurs visés. Et d'après un sondage Elab, 65% des Français disent ne pas avoir confiance en la justice. C'est un niveau record depuis 2019. L'étude survient après l'émotion provoquée justement par le décès de la jeune Liana. Et l'audition de Patrick Bruel par les quatre juges d'instruction du dossier a commencé officiellement tout à l'heure. Le chanteur doit être entendu collégialement dans une procédure pouvant mener à une mise en examen judiciaire. On continue avec 11 mineurs qui ont été placés en garde à vue pour viol en réunion et diffusion d'images pornographiques. C'est ce qu'a indiqué le parquet de Créteil. Les faits commis entre la fin de l'année 2023 et le début de l'année 2024 ont été enregistrés puis diffusés par les auteurs. Stellantis a annoncé un rappel préventif de près de 4000 véhicules en France et 1,3 million dans le monde qui concerne les modèles Jeep Wrangler et Gladiator fabriqués entre 2021 et 2025. Et on poursuit avec une mauvaise nouvelle pour les Français. Les factures d'électricité devraient augmenter d'environ 1% au mois d'août pour plus de 20 millions de foyers aux tarifs réglementés. Cette mesure vise à compenser un manque à gagner lié à un hiver plus doux marqué par une baisse de la consommation de chauffage. Et enfin du sport et du football avec l'équipe de France féminine qui a décroché hier à son ticket pour la Coupe du Monde après une victoire 1-0 contre l'Irlande. De leur côté, les hommes sont en route pour Boston vers leur camp de base.
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2: Bonjour à toutes et à tous, on débute avec du football et un billet validé pour le Brésil. Pour les filles de l'équipe de France de football, elles se qualifient pour la Coupe du Monde 2027 en dominant l'Irlande 1-0 hier soir à Grenoble. C'est Melvin Mallard qui a inscrit le but victorieux en fin de première période, alors que les Bleus ont terminé la rencontre à 10 après l'exclusion de Samoura à 20 minutes de la fin. Bravo aux filles. Et la Coupe du Monde masculine, elle, débute dans 24 heures en Amérique du Nord, le tout premier match de la compétition. Ce sera Mexique-Afrique du Sud ce jeudi à 21h à Mexico. Un retour au Real dans l'actu. Ce mercredi, 13 ans après, José Mourinho redevient l'entraîneur du Real Madrid. Une nomination qui arrive seulement 3 jours après la réélection de Florentino Pérez à la tête du Real. Notez que Mourinho n'a remporté qu'un seul titre lors des 9 dernières saisons, la Ligue Conférence avec la Roma en 2022. Et puis ça bouge sur les bancs de Ligue 1, c'est désormais officiel. Pierre Sage s'est engagé avec Crystal Palace jusqu'en 2029. L'ascension jusqu'en première ligue est donc fulgurante pour celui qui a émergé au niveau en 2024 à l'OL. Lens récupère 5 millions d'euros dans l'affaire et pourrait prochainement nommer Olivier Pantaloni à la tête de l'effectif qui disputera la Ligue des Champions la saison prochaine. Le désormais ancien entraîneur de Lorient devrait reformer la doublette avec son adjoint Yannick Cahuzac. C'est l'ancien entraîneur d'Angers qui débarque désormais sur le banc de Lorient. Alexandre Dujeu a été officialisé. En tennis, le retour gagnant pour Serena Williams, à 44 ans, elle a disputé un match en double aux côtés de la Canadienne Mboko hier au Queen's à Londres. Victoire en 2-7, 7-6, 6-2 face à la paire Rutleiff-Menichard. Enfin, en cyclisme, victoire de la Visma lors du contre-la-montre par équipe lors de la troisième étape du Tour Auvergne-Rhône-Alpes hier à Péreux dans la Loire ce mercredi. Les coureurs reviennent dans le département avec une arrivée à Mouron-les-Bains en provenance du Puy-en-Velay. Le Français Alex Baudin reste en tête au général avec 12 secondes d'avance sur Kevin Vauclin. Très belle journée de sport.
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5: Chaque année en France, le don du vivant, basé sur la générosité des donneurs, permet de sauver des vies. 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
5: Et comment limiter les risques pour le donneur?
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17: 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L'étape éthique, l'étape de discussion et d'accompagnement avec la famille. Et on accompagne le receveur aussi. Et on termine par le tribunal de grande instance qui valide, puisque c'est une loi, les démarches.
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17: C'est que déjà, leur espérance de vie, elle reste inchangée. Grâce à eux, on améliore l'espérance de vie des receveurs, des gens qui attendent. Et en plus, on donne des meilleurs résultats à long terme sur la greffe de rein, avec une survie qui est augmentée.
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7: Bonsoir. Emmanuel Macron a reconnu au Conseil des ministres des dysfonctionnements manifestes dans l'affaire Liana qui pose la question de la confiance en nos institutions. Le président appelle à attendre le résultat des inspections pour réagir à la lumière des faits et sans démagogie. 11 personnes mineures au moment des faits sont en garde à vue pour viol en réunion, captation et diffusion d'images pornographiques d'une autre mineure. Une opération d'interpellation simultanée a été réalisée par la Sûreté territoriale du Val-de-Marne. Aujourd'hui, les faits remontent à la fin de l'année 2023 et au début de 2024. L'adolescente a été violée régulièrement par une dizaine d'individus qui filmaient et diffusaient les vidéos de leurs actes. Près d'un cheminot sur deux était en grève aujourd'hui en France pour protester contre la filialisation de la SNCF et demander des hausses de salaire. Le groupe SNCF n'a pas communiqué sur les chiffres de cette mobilisation. L'Agence européenne des produits chimiques considère le TFA ou acide trifluoroacétique présent dans l'eau du robinet comme toxique pour la reproduction. Cette classification devrait être entérinée prochainement par la Commission européenne. L'Iran a visé des bases américaines du Golfe en représailles à des frappes de Washington contre des cibles iraniennes le long du détroit d'Ormuz. Un nouvel embrasement régional après la destruction d'un hélicoptère américain attribué à Téhéran. Enfin, malgré des manifestations régulières contre lui dans son pays, le premier ministre israélien Benjamin Netanyahou briguera un nouveau mandat lors des prochaines élections nationales du pays qui devraient se tenir d'ici la fin du mois d'octobre. Il est aujourd'hui âgé de 76 ans. C'est la fin de ce flash. Une très bonne journée à notre écoute.
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0: Bonsoir à tous. Le militaire de première classe Florian Gillet, âgé de 21 ans, est mort au Liban après un tir accidentel survenu pendant la préparation d'un entraînement français déployé. Envoyé depuis le 1er juin au sein d'une mission de coopération avec l'armée libanaise, le militaire n'a pas survécu à ses blessures malgré une prise en charge rapide. Les funérailles de Liana retrouvées sans vie la semaine passée auront lieu vendredi en intimité familiale restreinte. L'annonce a été validée par l'avocat des parents de la jeune fille. De son côté, Sébastien Lecornu, le chef du gouvernement, a indiqué qu'un décret serait adopté dans les jours à venir afin d'exiger la motivation des classements sans suite concernant les crimes sexuels sur mineurs visés. Et d'après un sondage Elab, 65% des Français disent ne pas avoir confiance en la justice. C'est un niveau record depuis 2019. L'étude survient après l'émotion provoquée justement par le décès de la jeune Liana. Et l'audition de Patrick Bruel par les quatre juges d'instruction du dossier a commencé officiellement tout à l'heure. Le chanteur doit être entendu collégialement dans une procédure pouvant mener à une mise en examen judiciaire. On continue avec 11 mineurs qui ont été placés en garde à vue pour viol en réunion et diffusion d'images pornographiques. C'est ce qu'a indiqué le parquet de Créteil. Les faits commis entre la fin de l'année 2023 et le début de l'année 2024 ont été enregistrés puis diffusés par les auteurs. Stellantis a annoncé un rappel préventif de près de 4000 véhicules en France et 1,3 million dans le monde qui concerne les modèles Jeep Wrangler et Gladiator fabriqués entre 2021 et 2025. Et on poursuit avec une mauvaise nouvelle pour les Français. Les factures d'électricité devraient augmenter d'environ 1% au mois d'août pour plus de 20 millions de foyers aux tarifs réglementés. Cette mesure vise à compenser un manque à gagner lié à un hiver plus doux marqué par une baisse de la consommation de chauffage. Et enfin du sport et du football avec l'équipe de France féminine qui a décroché hier à son ticket pour la Coupe du Monde après une victoire 1-0 contre l'Irlande. De leur côté, les hommes sont en route pour Boston vers leur camp de base.
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2: Bonjour à toutes et à tous. On débute avec du football et un billet validé pour le Brésil, pour les filles de l'équipe de France de football. Elles se qualifient pour la Coupe du Monde 2027 en dominant l'Irlande 1-0 hier soir à Grenoble. C'est Melvin Mallard qui a inscrit le but victorieux en fin de première période, alors que les Bleus ont terminé la rencontre à 10 après l'exclusion de Samoura à 20 minutes de la fin. Bravo aux filles. Et la Coupe du Monde masculine, elle, débute dans 24 heures en Amérique du Nord, le tout premier match de la compétition. Ce sera Mexique-Afrique du Sud ce jeudi à 21h à Mexico. Un retour au Real dans l'actu. Ce mercredi, 13 ans après, José Mourinho redevient l'entraîneur du Real Madrid. Une nomination qui arrive seulement 3 jours après la réélection de Florentino Pérez à la tête du Real. Notez que Mourinho n'a remporté qu'un seul titre lors des 9 dernières saisons, la Ligue Conférence avec la Roma en 2022. Et puis ça bouge sur les bancs de Ligue 1, c'est désormais officiel. Pierre Sage s'est engagé avec Crystal Palace jusqu'en 2029. L'ascension jusqu'en Première Ligue est donc fulgurante pour celui qui a émergé au niveau en 2024 à l'OL. Lens récupère 5 millions d'euros dans l'affaire et pourrait prochainement nommer Olivier Pantaloni à la tête de l'effectif qui disputera la Ligue des Champions la saison prochaine. Le désormais
4: 3 heures
2: de Lorient devrait reformer la doublette avec son adjoint Yannick Cahuzac. C'est l'ancien entraîneur d'Angers qui débarque désormais sur le banc de Lorient. Alexandre Dujeu a été officialisé. En tennis, le retour gagnant pour Serena Williams. À 44 ans, elle a disputé un match en double aux côtés de la Canadienne Mboko hier au Queen's à Londres. Victoire en 2-7, 7-6, 6-2 face à la paire Rutleiff-Menichard. Enfin, en cyclisme, victoire de la Visma lors du contre-la-montre par équipe lors de la troisième étape du Tour Auvergne-Rhône-Alpes hier à Péreux dans la Loire ce mercredi. Les coureurs reviennent dans le département avec une arrivée à Mourant-les-Bains en provenance du Puy-en-Velay. Le Français Alex Baudin reste en tête au général avec 12 secondes d'avance sur Kevin Vauclin. Très belle journée de sport.
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5: En France, près de 11 500 personnes éligibles immédiatement à une greffe de rein espèrent chaque jour l'appel qui changera leur vie. Parmi elles, Annie Egel, présidente de France Rein Pays de Loire, une femme dont l'histoire nous plonge au cœur d'un quotidien fait d'attente, entre espoir et résilience.
18: Je suis en attente de greffe depuis 2 ans et demi. Je dois quand même dire que j'ai déjà bénéficié d'une greffe. Cela m'a permis de vivre quasi normalement, d'élever mes enfants, travailler, d'être active dans la société. Une greffe, c'est pas forcément pour la vie. Et je suis en attente d'une deuxième greffe, ça fait déjà 2 ans et demi. Mais aujourd'hui, le délai d'attente a été rallongé. Cette attente, elle m'impacte sur ma vie quotidienne, tous les jours, à tout instant, puisque je garde mon téléphone avec moi, toujours dans l'espoir d'un coup de fil. Et c'est la règle, il faut être joignable 24 heures sur 24.
5: Selon vous, quels sont les moyens pour réduire l'attente ?
18: Bien sûr, de façon évidente, c'est d'augmenter le don. C'est très inquiétant parce qu'on est à plus de 30% de refus en France. Si ces 30% n'existaient pas, on peut dire qu'on n'aurait quasi plus d'attente.
5: Un message à ceux qui nous écoutent ?
18: Vous, citoyens, faites part de votre choix à votre famille, à votre entourage, pour que, au cas où il vous arrive quelque chose, on sache et que les familles n'aient pas cette difficulté de se prononcer sur cette question.
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7: Bonsoir. Emmanuel Macron a reconnu au Conseil des ministres des dysfonctionnements manifestes dans l'affaire Liana qui pose la question de la confiance en nos institutions. Le président appelle à attendre le résultat des inspections pour réagir à la lumière des faits et sans démagogie. 11 personnes mineures au moment des faits sont en garde à vue pour viol en réunion, captation et diffusion d'images pornographiques d'une autre mineure. Une opération d'interpellation simultanée a été réalisée par la Sûreté territoriale du Val-de-Marne. Aujourd'hui, les faits remontent à la fin de l'année 2023 et au début de 2024. L'adolescente a été violée régulièrement par une dizaine d'individus qui filmaient et diffusaient les vidéos de leurs actes. Près d'un cheminot sur deux était en grève aujourd'hui en France pour protester contre la filialisation de la SNCF et demander des hausses de salaire. Le groupe SNCF n'a pas communiqué sur les chiffres de cette mobilisation. L'Agence européenne des produits chimiques considère le TFA ou acide trifluoroacétique présent dans l'eau du robinet comme toxique pour la reproduction. Cette classification devrait être entérinée prochainement par la Commission européenne. européenne. L'Iran a visé des bases américaines du Golfe en représailles à des frappes de Washington contre des cibles iraniennes le long du détroit d'Ormuz. Un nouvel embrasement régional après la destruction d'un hélicoptère américain attribué à Téhéran. Enfin, malgré des manifestations régulières contre lui dans son pays, le premier ministre israélien Benjamin Netanyahou briguera un nouveau mandat lors des prochaines élections nationales du pays qui devraient se tenir d'ici la fin du mois d'octobre. Il est aujourd'hui âgé de 76 ans. C'est la fin de ce flash, une très bonne journée à notre écoute.
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0: Bonsoir à tous. Le militaire de première classe Florian Gillet, âgé de 21 ans, est mort au Liban après un tir accidentel survenu pendant la préparation d'un entraînement français déployé. Envoyé depuis le 1er juin au sein d'une mission de coopération avec l'armée libanaise, le militaire n'a pas survécu à ses blessures malgré une prise en charge rapide. Les funérailles de Liada retrouvées sans vie la semaine passée auront lieu vendredi en intimité familiale restreinte. L'annonce a été validée par l'avocat des parents de la jeune fille. De son côté, Sébastien Lecornu, le chef du gouvernement, a indiqué qu'un décret serait adopté dans les jours à venir afin d'exiger la motivation des classements sans suite concernant les crimes sexuels sur mineurs visés. Et d'après un sondage Elab, 65% des Français disent ne pas avoir confiance en la justice. C'est un niveau record depuis 2019. L'étude survient après l'émotion provoquée justement par le décès de la jeune Liana. Et l'audition de Patrick Bruel par les quatre juges d'instruction du dossier a commencé officiellement tout à l'heure. Le chanteur doit être entendu collégialement dans une procédure pouvant mener à une mise en examen judiciaire. On continue avec 11 mineurs qui ont été placés en garde à vue pour viol en réunion et diffusion d'images pornographiques. C'est ce qu'a indiqué le parquet de Créteil. Les faits commis entre la fin de l'année 2023 et le début de l'année 2024 ont été enregistrés puis diffusés par les auteurs. Stellantis a annoncé un rappel préventif de près de 4000 véhicules en France et 1,3 million dans le monde qui concerne les modèles Jeep Wrangler et Gladiator fabriqués entre 2021 et 2025. Et on poursuit avec une mauvaise nouvelle pour les Français. Les factures d'électricité devraient augmenter d'environ 1% au mois d'août pour plus de 20 millions de foyers aux tarifs réglementés. Cette mesure vise à compenser un manque à gagner lié à un hiver plus doux marqué par une baisse de la consommation de chauffage. Et enfin du sport et du football avec l'équipe de France féminine qui a décroché hier à son ticket pour la Coupe du Monde après une victoire 1-0 contre l'Irlande. De leur côté, les hommes sont en route pour Boston vers leur camp de base.
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2: Bonjour à toutes et à tous, on débute avec du football et un billet validé pour le Brésil. Pour les filles de l'équipe de France de football, elles se qualifient pour la Coupe du Monde 2027 en dominant l'Irlande 1-0 hier soir à Grenoble. C'est Melvin Mallard qui a inscrit le but victorieux en fin de première période, alors que les Bleus ont terminé la rencontre à 10 après l'exclusion de Samoura à 20 minutes de la fin. Bravo aux filles. Et la Coupe du Monde masculine, elle, débute dans 24 heures en Amérique du Nord, le tout premier match de la compétition. Ce sera Mexique-Afrique du Sud ce jeudi à 21h à Mexique. Un retour au Real dans l'actu. Ce mercredi, 13 ans après, José Mourinho redevient l'entraîneur du Real Madrid. Une nomination qui arrive seulement 3 jours après la réélection de Florentino Pérez à la tête du Real. Notez que Mourinho n'a remporté qu'un seul titre lors des 9 dernières saisons, la Ligue Conférence avec la Roma en 2022. Et puis ça bouge sur les bancs de Ligue 1, c'est désormais officiel. Pierre Sage s'est engagé avec Crystal Palace jusqu'en 2029. L'ascension jusqu'en première ligue est donc fulgurante pour celui qui a émergé au niveau en 2024 à l'OL. Lens récupère 5 millions d'euros dans l'affaire et pourrait prochainement nommer Olivier Pantaloni à la tête de l'effectif qui disputera la Ligue des Champions la saison prochaine. Le désormais ancien entraîneur de Lorient devrait reformer la doublette avec son adjoint Yannick Cahuzac. C'est l'ancien entraîneur d'Angers qui débarque désormais sur le banc de Lorient. Alexandre Dujeu a été officialisé. En tennis, le retour gagnant pour Serena Williams, à 44 ans, elle a disputé un match en double aux côtés de la Canadienne Mboko hier au Queen's à Londres. Victoire en 2-7, 7-6, 6-2 face à la paire Rutleiff-Menichard. Enfin, en cyclisme, victoire de la Visma lors du contre-la-montre par équipe lors de la troisième étape du Tour Auvergne-Rhône-Alpes hier à Péreux dans la Loire ce mercredi. Les coureurs reviennent dans le département avec une arrivée à Mourant-les-Bains en provenance du Puy-en-Velay. Le Français Alex Baudin reste en tête au général avec 12 secondes d'avance sur Kevin Vauclin. Très belle journée de sport.
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5: Donner ses organes pour sauver des vies ou offrir son corps à la science pour faire avancer la médecine, deux démarches altruistes mais différentes. Le docteur Julien Rogier, médecin anesthésiste réanimateur, responsable des prélèvements d'organes et tissus au CHU de Bordeaux, nous éclaire sur cette distinction essentielle.
19: Le don d'organes est un prélèvement à visée thérapeutique directement pour sauver des vies. Le don du corps à la science est un don indirect pour sauver des vies. Il sert par exemple pour essentiellement des dissections pour les futurs médecins. Le don du corps à la science, il faut l'anticiper et passer un contrat avec un laboratoire d'anatomie. Votre corps est rapatrié dans ce laboratoire après votre décès. Le don d'organes, on est tous donneurs, sauf si on s'y opposait de son vivant. Mais ce que l'on recommande actuellement, c'est d'en parler à ses proches et dire qu'on est donneur d'organes. C'est beaucoup plus simple si un jour vous êtes en situation de pouvoir donner. Ces deux types de dons sont extrêmement importants, mais différents. À titre personnel, je pense qu'il vaut mieux choisir le don d'organes pour greffe. Il est beaucoup plus rare, il permet de sauver de nombreuses vies et c'est important d'en parler de son vivant à ses proches. Et je rappelle que ce type de don sauve de très nombreuses vies.
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7: Bonsoir. Emmanuel Macron a reconnu au Conseil des ministres des dysfonctionnements manifestes dans l'affaire Liana qui pose la question de la confiance en nos institutions. Le président appelle à attendre le résultat des inspections pour réagir à la lumière des faits et sans démagogie. 11 personnes mineures au moment des faits sont en garde à vue pour viol en réunion, captation et diffusion d'images pornographiques d'une autre mineure. Une opération d'interpellation simultanée a été réalisée par la Sûreté territoriale du Val-de-Marne. Aujourd'hui, les faits remontent à la fin de l'année 2023 et au début de 2024. L'adolescente a été violée régulièrement par une dizaine d'individus qui filmaient et diffusaient les vidéos de leurs actes. Près d'un cheminot sur deux était en grève aujourd'hui en France pour protester contre la filialisation de la SNCF et demander des hausses de salaire. Le groupe SNCF n'a pas communiqué sur les chiffres de cette mobilisation. L'Agence européenne des produits chimiques considère le TFA ou acide trifluoroacétique présent dans l'eau du robinet comme toxique pour la reproduction. Cette classification devrait être entérinée prochainement par la Commission européenne. L'Iran a visé des bases américaines du Golfe en représailles à des frappes de Washington contre des cibles iraniennes le long du détroit d'Ormuz. Un nouvel embrasement régional après la destruction d'un hélicoptère américain attribué à Téhéran. Enfin, malgré des manifestations régulières contre lui dans son pays, le premier ministre israélien Benjamin Netanyahou briguera un nouveau mandat lors des prochaines élections nationales du pays qui devraient se tenir d'ici la fin du mois d'octobre. Il est aujourd'hui âgé de 76 ans. C'est la fin de ce flash. Une très bonne journée à notre écoute.
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0: Bonsoir à tous. Le militaire de première classe Florian Gillet, âgé de 21 ans, est mort au Liban après un tir accidentel survenu pendant la préparation d'un entraînement français déployé. Envoyé depuis le 1er juin au sein d'une mission de coopération avec l'armée libanaise, le militaire n'a pas survécu à ses blessures malgré une prise en charge rapide. Les funérailles de Liana retrouvées sans vie la semaine passée auront lieu vendredi en intimité familiale restreinte. L'annonce a été validée par l'avocat des parents de la jeune fille. De son côté, Sébastien Lecornu, le chef du gouvernement, a indiqué qu'un décret serait adopté dans les jours à venir afin d'exiger la motivation des classements sans suite concernant les crimes sexuels sur mineurs visés. Et d'après un sondage Elab, 65% des Français disent ne pas avoir confiance en la justice. C'est un niveau record depuis 2019. L'étude survient après l'émotion provoquée justement par le décès de la jeune Liana. Et l'audition de Patrick Bruel par les quatre juges d'instruction du dossier a commencé officiellement tout à l'heure. Le chanteur doit être entendu collégialement dans une procédure pouvant mener à une mise en examen judiciaire. On continue avec 11 mineurs qui ont été placés en garde à vue pour viol en réunion et diffusion d'images pornographiques. C'est ce qu'a indiqué le parquet de Créteil. Les faits commis entre la fin de l'année 2023 et le début de l'année 2024 ont été enregistrés puis diffusés par les auteurs. Stellantis a annoncé un rappel préventif de près de 4000 véhicules en France et 1,3 million dans le monde qui concerne les modèles Jeep Wrangler et Gladiator fabriqués entre 2021 et 2025. Et on poursuit avec une mauvaise nouvelle pour les Français. Les factures d'électricité devraient augmenter d'environ 1% au mois d'août pour plus de 20 millions de foyers aux tarifs réglementés. Cette mesure vise à compenser un manque à gagner lié à un hiver plus doux marqué par une baisse de la consommation de chauffage. Et enfin du sport et du football avec l'équipe de France féminine qui a décroché hier à son ticket pour la Coupe du Monde après une victoire 1-0 contre l'Irlande. De leur côté, les hommes sont en route pour Boston vers leur camp de base.
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2: Bonjour à toutes et à tous, on débute avec du football et un billet validé pour le Brésil, pour les filles de l'équipe de France de football. Elles se qualifient pour la Coupe du Monde 2027 en dominant l'Irlande 1-0 hier soir à Grenoble. C'est Melvin Mallard qui a inscrit le but victorieux en fin de première période, alors que les Bleus ont terminé la rencontre à 10 après l'exclusion de Samoura à 20 minutes de la fin. Bravo aux filles. Et la Coupe du Monde masculine, elle, débute dans 24 heures en Amérique du Nord, le tout premier match de la compétition. Ce sera Mexique-Afrique du Sud ce jeudi à 21h à Mexique. Un retour au Real dans l'actu. Ce mercredi, 13 ans après, José Mourinho redevient l'entraîneur du Real Madrid. Une nomination qui arrive seulement 3 jours après la réélection de Florentino Pérez à la tête du Real. Notez que Mourinho n'a remporté qu'un seul titre lors des 9 dernières saisons, la Ligue Conférence avec la Roma en 2022. Et puis ça bouge sur les bancs de Ligue 1, c'est désormais officiel. Pierre Sage s'est engagé avec Crystal Palace jusqu'en 2029. L'ascension jusqu'en première ligue est donc fulgurante pour celui qui a émergé au niveau en 2024 à l'OL. Lens récupère 5 millions d'euros dans l'affaire et pourrait prochainement nommer Olivier Pantaloni à la tête de l'effectif qui disputera la Ligue des Champions la saison prochaine. Le désormais ancien entraîneur de Lorient devrait reformer la doublette avec son adjoint Yannick Cahuzac. C'est l'ancien entraîneur d'Angers qui débarque désormais sur le banc de Lorient. Alexandre Dujeu a été officialisé. En tennis, le retour gagnant pour Serena Williams, à 44 ans, elle a disputé un match en double aux côtés de la Canadienne Mboko hier au Queen's à Londres. Victoire en 2-7, 7-6, 6-2 face à la paire Rutleiff-Menichard. Enfin, en cyclisme, victoire de la Visma lors du contre-la-montre par équipe lors de la 3e étape du Tour Auvergne-Rhône-Alpes hier à Péreux dans la Loire ce mercredi. Les coureurs reviennent dans le département avec une arrivée à Mourant-les-Bains en provenance du Puy-en-Velay. Le Français Alex Baudin reste en tête au général avec 12 secondes d'avance sur Kevin Vauclin. Très belle journée de sport.
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5: Depuis 2023, plus de 1300 greffes de foie sont réalisées par an en France, sauvant des vies et redonnant espoir à des patients en situation critique. Aujourd'hui, découvrons l'histoire d'Éric Bulle-Haussmann, un patient qui a fait face à l'adversité avec courage et détermination.
20: Quand j'étais jeune, à 23 ans, j'ai fait une hépatite et ensuite j'ai commencé à déclencher ce qu'on appelle une NASH, non-alcoolique stéatose hépatique, la fameuse maladie du foie gras. Et je suis passé de 63 kilos à 143 kilos à l'âge de 57 ans. Je suis passé en insuffisance hépatique sévère. Le pronostic était d'une survie de 3 semaines. Très court, on pense beaucoup à beaucoup de choses. Et j'ai eu la chance d'avoir un donneur qui m'a permis d'être greffé en extrême urgence. Aujourd'hui, je suis content d'être vivant. Je remercie tous les jours cette famille de donneurs et ce donneur.
5: Éric, pourquoi c'est important de parler du don d'organes ?
20: C'est capital d'en parler entre ses proches. Tout le monde croit qu'avec la législation, on est tous donneurs. Mais c'est pas aussi simple que ça. Parce que pour être donneur d'organes, il faut être en mort encéphalique. C'est en général des morts brutales. Et les proches ne sont pas prêts à ça. Et si jamais ils n'en ont parlé avant, c'est très compliqué de ne pas dire non parce qu'on a peur. Et aujourd'hui, si tout le monde pouvait en parler, on diminuerait ce taux de refus.
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7: Bonsoir. Emmanuel Macron a reconnu au Conseil des ministres des dysfonctionnements manifestes dans l'affaire Liana qui pose la question de la confiance en nos institutions. Le président appelle à attendre le résultat des inspections pour réagir à la lumière des faits et sans démagogie. On se 11 personnes mineures au moment des faits sont en garde à vue pour viol en réunion, captation et diffusion d'images pornographiques d'une autre mineure. Une opération d'interpellation simultanée a été réalisée par la Sûreté territoriale du Val-de-Marne. Aujourd'hui, les faits remontent à la fin de l'année 2023 et au début de 2024. L'adolescente a été violée régulièrement par une dizaine d'individus qui filmaient et diffusaient les vidéos de leurs actes. Près d'un cheminot sur deux était en grève aujourd'hui en France pour protester contre la filialisation de la SNCF et demander des hausses de salaire. Le groupe SNCF n'a pas communiqué sur les chiffres de cette mobilisation. L'Agence européenne des produits chimiques considère le TFA ou acide trifluoroacétique présent dans l'eau du robinet comme toxique pour la reproduction. Cette classification devrait être entérinée prochainement par la Commission européenne. L'Iran a visé des bases américaines du Golfe en représailles à des frappes de Washington contre des cibles iraniennes le long du détroit d'Ormuz. Un nouvel embrasement régional après la destruction d'un hélicoptère américain attribué à Téhéran. Enfin, malgré des manifestations régulières contre lui dans son pays, le premier ministre israélien Benjamin Netanyahou briguera un nouveau mandat lors des prochaines élections nationales du pays qui devraient se tenir d'ici la fin du mois d'octobre. Il est aujourd'hui âgé de 76 ans. C'est la fin de ce flash, une très bonne journée à notre écoute.
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0: Bonsoir à tous. Le militaire de première classe Florian Gillet, âgé de 21 ans, est mort au Liban après un tir accidentel survenu pendant la préparation d'un entraînement français déployé. Envoyé depuis le 1er juin au sein d'une mission de coopération avec l'armée libanaise, le militaire n'a pas survécu à ses blessures malgré une prise en charge rapide. Les funérailles de Liada retrouvée sans vie la semaine passée auront lieu vendredi en intimité familiale restreinte. L'annonce a été validée par l'avocat des parents de la jeune fille. De son côté, Sébastien Lecornu, le chef du gouvernement, a indiqué qu'un décret serait adopté dans les jours à venir afin d'exiger la motivation des classements sans suite concernant les crimes sexuels sur mineurs visés. Et d'après un sondage Elab, 65% des Français disent ne pas avoir confiance en la justice. C'est un niveau record depuis 2019. L'étude survient après l'émotion provoquée justement par le décès de la jeune Liana. Et l'audition de Patrick Bruel par les quatre juges d'instruction du dossier a commencé officiellement tout à l'heure. Le chanteur doit être entendu collégialement dans une procédure pouvant mener à une mise en examen judiciaire. On continue avec 11 mineurs qui ont été placés en garde à vue pour viol en réunion et diffusion d'images pornographiques. C'est ce qu'a indiqué le parquet de Créteil. Les faits commis entre la fin de l'année 2023 et le début de l'année 2024 ont été enregistrés puis diffusés par les auteurs. Stellantis a annoncé un rappel préventif de près de 4000 véhicules en France et 1,3 million dans le monde qui concerne les modèles Jeep Wrangler et Gladiator fabriqués entre 2021 et 2025. Et on poursuit avec une mauvaise nouvelle pour les Français. Les factures d'électricité devraient augmenter d'environ 1% au mois d'août pour plus de 20 millions de foyers aux tarifs réglementés. Cette mesure vise à compenser un manque à gagner lié à un hiver plus doux marqué par une baisse de la consommation de chauffage. Et enfin du sport et du football avec l'équipe de France féminine qui a décroché hier à son ticket pour la Coupe du Monde après une victoire 1-0 contre l'Irlande. De leur côté, les hommes sont en route pour Boston vers leur camp de base.
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2: Bonjour à toutes et à tous, on débute avec du football et un billet validé pour le Brésil, pour les filles de l'équipe de France de football. Elles se qualifient pour la Coupe du Monde 2027 en dominant l'Irlande 1-0 hier soir à Grenoble. C'est Melvin Mallard qui a inscrit le but victorieux en fin de première période alors que les Bleus ont terminé la rencontre à 10 après l'exclusion de Samoura à 20 minutes de la fin. Bravo aux filles. Et la Coupe du Monde masculine, elle, débute dans 24 heures en Amérique du Nord, le tout premier match de la compétition. Ce sera Mexique-Afrique du Sud ce jeudi à 21h à Mexico. Un retour au Real dans l'actu. Ce mercredi, 13 ans après, José Mourinho redevient l'entraîneur du Real Madrid. Une nomination qui arrive seulement 3 jours après la réélection de Florentino Pérez à la tête du Real. Notez que Mourinho n'a remporté qu'un seul titre lors des 9 dernières saisons, la Ligue Conférence avec la Roma en 2022. Et puis ça bouge sur les bancs de Ligue 1, c'est désormais officiel. Pierre Sage s'est engagé avec Crystal Palace jusqu'en 2029.
14: L'ascension jusqu'en première ligue est donc fulgurante pour celui qui a émergé au niveau en 2024 à l'OL. Lens récupère 5 millions d'euros dans l'affaire et pourrait prochainement nommer Olivier Pantaloni à la tête de l'effectif qui disputera la Ligue des Champions la saison prochaine. Le désormais ancien entraîneur de Lorient devrait reformer la doublette avec son adjoint Yannick Cahuzac. C'est l'ancien entraîneur d'Angers qui débarque désormais sur le banc de Lorient. Alexandre Dujeu a été officialisé. En tennis, le retour gagnant pour Serena Williams. À 44 ans, elle a disputé un match en double aux côtés de la Canadienne Mboko hier au Queen's à Londres. Victoire en 2-7, 7-6, 6-2 face à la paire Rutleiff-Ménichard. Enfin, en cyclisme, victoire de la Visma lors du contre-la-montre par équipe lors de la troisième étape du Tour Auvergne-Rhône-Alpes hier à Péreux dans la Loire ce mercredi. Les coureurs reviennent dans le département avec une arrivée à Mourant-les-Bains en provenance du Puy-en-Velay. Le Français Alex Baudin reste en tête au général avec 12 secondes d'avance sur Kevin Vauclin. Très belle journée de sport.
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22: À l'été 2016, Raja voit sa vie basculer. Son jeune frère, victime d'un accident de la route, succombe à ses blessures. Elle fait alors face à une décision essentielle. Donner ses organes pour sauver d'autres vies.
23: Sur le coup, c'était vraiment très difficile, puisqu'en fait, mon père, avec la douleur terrible de perdre un enfant, il n'avait pas envie. Et je pense vraiment que si j'avais pas pris les devants, mon frère était quelqu'un de généreux. Donc je me suis dit tout de suite, c'est pas possible autrement. Oui, vous pouvez prendre ses organes.
22: Comment vous êtes-vous engagé pour cette cause ?
23: J'ai commencé de moi-même à en parler autour de moi. Et comme je suis professeur dans le secondaire, j'ai commencé à en parler à mes élèves. Et je me suis rendu compte qu'eux, en fait, étaient très ouverts et sensibles au fait d'aider les autres. Alors ça m'a beaucoup aidé à faire mon deuil, que mon frère ait donné 6 organes. Ça veut dire 6 personnes qui vivent maintenant. Donc quelque part, moi j'ai l'impression qu'il vit ailleurs. Ça m'aide beaucoup de penser ça, en fait.
22: À quoi faut-il penser quand on est confronté à cette situation ?
23: Il faut qu'on sache exactement quels sont les tenants et les aboutissants et puis que ce soit pas juste les émotions qui parlent. 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
7: Bonsoir. Emmanuel Macron a reconnu en Conseil des ministres des dysfonctionnements manifestes dans l'affaire Liana qui pose la question de la confiance en nos institutions. Le président appelle à attendre le résultat des inspections pour réagir à la lumière des faits et sans démagogie. 11 personnes mineures au moment des faits sont en garde à vue pour viol en réunion, captation et diffusion d'images pornographiques d'une autre mineure. Une opération d'interpellation simultanée a été réalisée par la Sûreté territoriale du Val-de-Marne. Aujourd'hui, les faits remontent à la fin de l'année 2023 et au début de 2024. L'adolescente a été violée régulièrement par une dizaine d'individus qui filmaient et diffusaient les vidéos de leurs actes. Près d'un cheminot sur deux était en grève aujourd'hui en France pour protester contre la filialisation de la SNCF et demander des hausses de salaire. Le groupe SNCF n'a pas communiqué sur les chiffres de cette mobilisation. L'Agence européenne des produits chimiques considère le TFA ou acide trifluoroacétique présent dans l'eau du robinet comme toxique pour la reproduction. Cette classification devrait être entérinée prochainement par la Commission européenne. L'Iran a visé des bases américaines du Golfe en représailles à des frappes de Washington contre des cibles iraniennes le long du détroit d'Ormuz. Un nouvel embrasement régional après la destruction d'un hélicoptère américain attribué à Téhéran. Enfin, malgré des manifestations régulières contre lui dans son pays, le premier ministre israélien Benjamin Netanyahou briguera un nouveau mandat lors des prochaines élections nationales du pays qui devraient se tenir d'ici la fin du mois d'octobre. Il est aujourd'hui âgé de 76 ans. C'est la fin de ce flash. Une très bonne journée à notre écoute.
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0: Bonsoir. bonsoir à tous. Le militaire de première classe Florian Gillet, âgé de 21 ans, est mort au Liban après un tir accidentel survenu pendant la préparation d'un entraînement français déployé. Envoyé depuis le 1er juin au sein d'une mission de coopération avec l'armée libanaise, le militaire n'a pas survécu à ses blessures malgré une prise en charge rapide. Les funérailles de Liada retrouvées sans vie la semaine passée auront lieu vendredi en intimité familiale restreinte. L'annonce a été validée par l'avocat des parents de la jeune fille. De son côté, Sébastien Lecornu, le chef du gouvernement, a indiqué qu'un décret serait adopté dans les jours à venir afin d'exiger la motivation des classements sans suite concernant les crimes sexuels sur mineurs visés. Et d'après un sondage Elab, 65% des Français disent ne pas avoir confiance en la justice. C'est un niveau record depuis 2019. L'étude survient après l'émotion provoquée justement par le décès de la jeune Liana. Et l'audition de Patrick Bruel par les quatre juges d'instruction du dossier a commencé officiellement tout à l'heure. Le chanteur doit être entendu collégialement dans une procédure pouvant mener à une mise en examen judiciaire. On continue avec 11 mineurs qui ont été placés en garde à vue pour viol en réunion et diffusion d'images pornographiques. C'est ce qu'a indiqué le parquet de Créteil. Les faits commis entre la fin de l'année 2023 et le début de l'année 2024 ont été enregistrés puis diffusés par les auteurs. Stellantis a annoncé un rappel préventif de près de 4000 véhicules en France et 1,3 million dans le monde qui concerne les modèles Jeep Wrangler et Gladiator fabriqués entre 2021 et 2025. Et on poursuit avec une mauvaise nouvelle pour les Français. Les factures d'électricité devraient augmenter d'environ 1% au mois d'août pour plus de 20 millions de foyers aux tarifs réglementés. Cette mesure vise à compenser un manque à gagner lié à un hiver plus doux marqué par une baisse de la consommation de chauffage. Et enfin du sport et du football avec l'équipe de France féminine qui a décroché hier à son ticket pour la Coupe du Monde après une victoire 1-0 contre l'Irlande. De leur côté, les hommes sont en route pour Boston vers leur camp de base.
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2: Bonjour à toutes et à tous, on débute avec du football et un billet validé pour le Brésil, pour les filles de l'équipe de France de football. Elles se qualifient pour la Coupe du Monde 2027 en dominant l'Irlande 1-0 hier soir à Grenoble. C'est Melvin Mallard qui a inscrit le but victorieux en fin de première période, alors que les Bleus ont terminé la rencontre à 10 après l'exclusion de Samoura à 20 minutes de la fin. Bravo aux filles. Et la Coupe du Monde masculine, elle, débute dans 24 heures en Amérique du Nord, le tout premier match de la compétition. Ce sera Mexique-Afrique du Sud ce jeudi à 21h à Mexico. Un retour au Real dans l'actu. Ce mercredi, 13 ans après, José Mourinho redevient l'entraîneur du Real Madrid. Une nomination qui arrive

0: reste avec son adjoint Yannick Cahuzac. C'est l'ancien entraîneur d'Angers qui débarque désormais sur le banc de Lorient. Alexandre Dujeu a été officialisé. En tennis, le retour gagnant pour Serena Williams. À 44 ans, elle a disputé un match en double aux côtés de la Canadienne Mboko hier au Queen's à Londres. Victoire en 2-7, 7-6, 6-2 face à la paire Rutleiff-Menichard. Enfin, en cyclisme, victoire de la Visma lors du contre-la-montre par équipe lors de la troisième étape du Tour Auvergne-Rhône-Alpes hier à Péreux dans la Loire ce mercredi. Les coureurs reviennent dans le département avec une arrivée à Mourant-les-Bains en provenance du Puy-en-Velay. Le Français Alex Baudin reste en tête au général avec 12 secondes d'avance sur Kevin Vauclin. Très belle journée de sport.
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3: Le don d'organes est un acte de solidarité qui sauve des vies. Mais que dit la loi en France ? Professeur Tsimaratos, vous êtes directeur général adjoint chargé de la politique médicale et scientifique à l'Agence de la biomédecine. Quels sont les principes légaux qui encadrent cette pratique ?
4: Les trois grands principes sont le consentement présumé, la gratuité du don et l'anonymat entre le donneur et le receveur, sauf lorsqu'il s'agit d'un don du vivant. Ainsi, en France, nous sommes tous donneurs présumés, à moins d'avoir exprimé le contraire pendant qu'on était vivant. Le don d'organes est un acte de générosité et de solidarité. La loi interdit toute rémunération en contrepartie. L'anonymat préserve la famille du donneur et celle du receveur. Et lorsqu'il faut exprimer son refus, le principal moyen est de s'inscrire sur un registre qui est tenu par l'Agence de la biomédecine. Il est également possible de s'assurer que ces organes ne seront pas prélevés si on en a parlé à ses proches. Ce sont les proches qui seront contactés par l'équipe médicale au moment du décès et qui témoigneront.
3: En conclusion, professeur, un message à ceux qui nous écoutent.
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6: Bonsoir, Emmanuel Macron a reconnu au Conseil des ministres des dysfonctionnements manifestes dans l'affaire Liana qui pose la question de la confiance en nos institutions. Le président appelle à attendre le résultat des inspections pour réagir à la lumière des faits et sans démagogie. 11 personnes mineures au moment des faits sont en garde à vue pour viol en réunion, captation et diffusion d'images pornographiques d'une autre mineure. Une opération d'interpellation simultanée a été réalisée par la Sûreté territoriale du Val-de-Marne. Aujourd'hui, les faits remontent à la fin de l'année 2023 et au début de 2024. L'adolescente a été violée régulièrement par une dizaine d'individus qui filmaient et diffusaient les vidéos de leurs actes. Près d'un cheminot sur deux était en grève aujourd'hui en France pour protester contre la filialisation de la SNCF et demander des hausses de salaire. Le groupe SNCF n'a pas communiqué sur les chiffres de cette mobilisation. L'Agence européenne des produits chimiques considère le TFA ou acide trifluoroacétique présent dans l'eau du robinet comme toxique pour la reproduction. Cette classification devrait être entérinée prochainement par la Commission européenne. L'Iran a visé des bases américaines du Golfe en représailles à des frappes de Washington contre des cibles iraniennes le long du détroit d'Ormuz. Un nouvel embrasement régional après la destruction d'un hélicoptère américain attribué à Téhéran. Enfin, malgré des manifestations régulières contre lui dans son pays, le premier ministre israélien Benjamin Netanyahou briguera un nouveau mandat lors des prochaines élections nationales du pays qui devraient se tenir d'ici la fin du mois d'octobre. Il est aujourd'hui âgé de 76 ans. C'est la fin de ce flash. Une très bonne journée à notre écoute.
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7: Bonsoir à tous. Le militaire de première classe Florian Gillet, âgé de 21 ans, est mort au Liban après un tir accidentel survenu pendant la préparation d'un entraînement français déployé. Envoyé depuis le 1er juin au sein d'une mission de coopération avec l'armée libanaise, le militaire n'a pas survécu à ses blessures malgré une prise en charge rapide. Les funérailles de Liana retrouvées sans vie la semaine passée auront lieu vendredi en intimité familiale restreinte. L'annonce a été validée par l'avocat des parents de la jeune fille. De son côté, Sébastien Lecornu, le chef du gouvernement, a indiqué qu'un décret serait adopté dans les jours à venir afin d'exiger la motivation des classements sans suite concernant les crimes sexuels sur mineurs visés. Et d'après un sondage Elab, 65% des Français disent ne pas avoir confiance en la justice. C'est un niveau record depuis

0: Telle étude survient après l'émotion provoquée justement par le décès de la jeune Liana. Et l'audition de Patrick Bruel par les quatre juges d'instruction du dossier a commencé officiellement tout à l'heure. Le chanteur doit être entendu collégialement dans une procédure pouvant mener à une mise en examen judiciaire. On continue avec 11 mineurs qui ont été placés en garde à vue pour viol en réunion et diffusion d'images pornographiques. C'est ce qu'a indiqué le parquet de Créteil. Les faits commis entre la fin de l'année 2023 et le début de l'année 2024 ont été enregistrés puis diffusés par les auteurs. Stellantis a annoncé un rappel préventif de près de 4000 véhicules en France et 1,3 million dans le monde qui concerne les modèles Jeep Wrangler et Gladiator fabriqués entre 2021 et 2025. Et on poursuit avec une mauvaise nouvelle pour les Français. Les factures d'électricité devraient augmenter d'environ 1% au mois d'août pour plus de 20 millions de foyers aux tarifs réglementés. Cette mesure vise à compenser un manque à gagner lié à un hiver plus doux marqué par une baisse de la consommation de chauffage. Et enfin du sport et du football avec l'équipe de France féminine qui a décroché hier à son ticket pour la Coupe du Monde après une victoire 1-0 contre l'Irlande. De leur côté, les hommes sont en route pour Boston vers leur camp de base.
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2: Bonjour à toutes et à tous, on débute avec du football et un billet validé pour le Brésil, pour les filles de l'équipe de France de football. Elles se qualifient pour la Coupe du Monde 2027 en dominant l'Irlande 1-0 hier soir à Grenoble. C'est Melvin Mallard qui a inscrit le but victorieux en fin de première période, alors que les Bleus ont terminé la rencontre à 10 après l'exclusion de Samoura à 20 minutes de la fin. Bravo aux filles. Et la Coupe du Monde masculine, elle, débute dans 24 heures en Amérique du Nord, le tout premier match de la compétition. Ce sera Mexique-Afrique du Sud ce jeudi à 21h à Mexico. Un retour au Real dans l'actu. Ce mercredi, 13 ans après, José Mourinho redevient l'entraîneur du Real Madrid. Une nomination qui arrive seulement 3 jours après la réélection de Florentino Pérez à la tête du Real. Notez que Mourinho n'a remporté qu'un seul titre lors des 9 dernières saisons, la Ligue Conférence avec la Roma en 2022. Et puis ça bouge sur les bancs de Ligue 1, c'est désormais officiel. Pierre Sage s'est engagé avec Crystal Palace jusqu'en 2029. L'ascension jusqu'en première ligue est donc fulgurante pour celui qui a émergé au haut niveau en 2024 à l'OL. Lens récupère 5 millions d'euros dans l'affaire et pourrait prochainement nommer Olivier Pantaloni à la tête de l'effectif qui disputera la Ligue des Champions la saison prochaine. Le désormais ancien entraîneur de Lorient devrait reformer la doublette avec son adjoint Yannick Cahuzac. C'est l'ancien entraîneur d'Angers qui débarque désormais sur le banc de Lorient. Alexandre Dujeu a été officialisé. En tennis, le retour gagnant pour Serena Williams. À 44 ans, elle a disputé un match en double aux côtés de la Canadienne Mboko hier au Queen's à Londres. Victoire en 2-7, 7-6, 6-2 face à la paire Rutleiff Menichar. Enfin, en cyclisme, victoire de la Visma lors du contre-la-montre par équipe lors de la 3e étape du Tour Auvergne-Rhône-Alpes hier à Péreux dans la Loire ce mercredi. Les coureurs reviennent dans le département avec une arrivée à Mouron-les-Bains en provenance du Puy-en-Velay. Le Français Alex Baudin reste en tête au général avec 12 secondes d'avance sur Kevin Vauclin. Très belle journée de sport.
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12: Bonsoir, Emmanuel Macron a reconnu au Conseil des ministres des dysfonctionnements manifestes dans l'affaire Liana qui pose la question de la confiance en nos institutions. Le président appelle à attendre le résultat des inspections pour réagir à la lumière des faits et sans démagogie. 11 personnes mineures au moment des faits sont en garde à vue pour viol en réunion, captation et diffusion d'images pornographiques d'une autre mineure. Une opération d'interpellation simultanée a été réalisée par la Sûreté territoriale du Val-de-Marne. Aujourd'hui, les faits remontent à la fin de l'année 2023 et au début de 2024. L'adolescente a été violée régulièrement par une dizaine d'individus qui filmaient et diffusaient les vidéos de leurs actes. Près d'un cheminot sur deux était en grève aujourd'hui en France pour protester contre la filialisation de la SNCF et demander des hausses de salaire. Le groupe SNCF n'a pas communiqué sur les chiffres de cette mobilisation. L'Agence européenne des produits chimiques considère le TFA ou acide trifluoroacétique présent dans l'eau du robinet comme toxique pour la reproduction. Cette classification devrait être entérinée prochainement par la Commission européenne. L'Iran a visé des bases américaines du Golfe en représailles à des frappes de Washington contre des cibles iraniennes le long du détroit d'Ormuz. Un nouvel embrasement régional après la destruction d'un hélicoptère américain attribué à Téhéran. Enfin, malgré des manifestations régulières contre lui dans son pays, le premier ministre israélien Benjamin Netanyahou briguera un nouveau mandat lors des prochaines élections nationales du pays qui devraient se tenir d'ici la fin du mois d'octobre. Il est aujourd'hui âgé de 76 ans. C'est la fin de ce flash. Une très bonne journée à notre écoute.
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0: Bonsoir à tous. Le militaire de première classe Florian Gillet, âgé de 21 ans, est mort au Liban après un tir accidentel survenu pendant la préparation d'un entraînement français déployé. Envoyé depuis le 1er juin au sein d'une mission de coopération avec l'armée libanaise, le militaire n'a pas survécu à ses blessures malgré une prise en charge rapide. Les funérailles de Liana retrouvées sans vie la semaine passée auront lieu vendredi en intimité familiale restreinte. L'annonce a été validée par l'avocat des parents de la jeune fille. De son côté, Sébastien Lecornu, le chef du gouvernement, a indiqué qu'un décret serait adopté dans les jours à venir afin d'exiger la motivation des classements sans suite concernant les crimes sexuels sur mineurs visés. Et d'après un sondage Elabe, 65% des Français disent ne pas avoir confiance en la justice. C'est un niveau record depuis 2019. L'étude survient après l'émotion provoquée justement par le décès de la jeune Liana. Et l'audition de Patrick Bruel par les quatre juges d'instruction du dossier a commencé officiellement tout à l'heure. Le chanteur doit être entendu collégialement dans une procédure pouvant mener à une mise en examen judiciaire. On continue avec 11 mineurs qui ont été placés en garde à vue pour viol en réunion et diffusion d'images pornographiques. C'est ce qu'a indiqué le parquet de Créteil. Les faits commis entre la fin de l'année 2023 et le début de l'année 2024 ont été enregistrés puis diffusés par les auteurs. Stellantis a annoncé un rappel préventif de près de 4000 véhicules en France et 1,3 million dans le monde qui concerne les modèles Jeep Wrangler et Gladiator fabriqués entre 2021 et 2025. Et on poursuit avec une mauvaise nouvelle pour les Français. Les factures d'électricité devraient augmenter d'environ 1% au mois d'août pour plus de 20 millions de foyers aux tarifs réglementés. Cette mesure vise à compenser un manque à gagner lié à un hiver plus doux marqué par une baisse de la consommation de chauffage. Et enfin du sport et du football avec l'équipe de France féminine qui a décroché hier à son ticket pour la Coupe du Monde après une victoire 1-0 contre l'Irlande. De leur côté, les hommes sont en route pour Boston vers leur camp de base.
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2: Bonjour à toutes et à tous. On débute avec du football et un billet validé pour le Brésil, pour les filles de l'équipe de France de football. Elles se qualifient pour la Coupe du Monde 2027 en dominant l'Irlande 1-0 hier soir à Grenoble. C'est Melvin Mallard qui a inscrit le but victorieux en fin de première période, alors que les Bleus ont terminé la rencontre à 10 après l'exclusion de Samoura à 20 minutes de la fin. Bravo aux filles. Et la Coupe du Monde masculine, elle, débute dans 24 heures en Amérique du Nord, le tout premier match de la compétition. Ce sera Mexique-Afrique du Sud ce jeudi à 21h à Mexico. Un retour au Real dans l'actu. Ce mercredi, 13 ans après, José Mourinho redevient l'entraîneur du Real Madrid. Une nomination qui arrive seulement 3 jours après la réélection de Florentino Pérez à la tête du Real. Notez que Mourinho n'a remporté qu'un seul titre lors des 9 dernières saisons, la Ligue Conférence avec la Roma en 2022. Et puis ça bouge sur les bancs de Ligue 1, c'est désormais officiel. Pierre Sage s'est engagé avec Crystal Palace jusqu'en 2029. L'ascension jusqu'en première ligue est donc fulgurante pour celui qui a émergé au haut niveau en 2024 à l'OL. Lens récupère 5 millions d'euros dans l'affaire et pourrait prochainement nommer Olivier Pantaloni à la tête de l'effectif qui disputera la Ligue des Champions la saison prochaine. Le désormais ancien entraîneur de Lorient devrait reformer la doublette avec son adjoint Yannick Cahuzac. C'est l'ancien entraîneur d'Angers qui débarque désormais sur le banc de Lorient. Alexandre Dujeu a été officialisé. En tennis, le retour gagnant pour Serena Williams. À 44 ans, elle a disputé un match en double aux côtés de la Canadienne Mboko hier au Queen's à Londres. Victoire en 2-7, 7-6, 6-2 face à la paire Rutlife Menichar. Enfin, en cyclisme, victoire de la Visma lors du contre-la-montre par équipe lors de la troisième étape du Tour Auvergne-Rhône-Alpes hier à Péreux dans la Loire ce mercredi. Les coureurs reviennent dans le département avec une arrivée à Mauron-les-Bains en provenance du Puy-en-Velay. Le Français Alex Baudin reste en tête au général avec 12 secondes d'avance sur Kevin Vauclin. Très belle journée de sport.
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5: Donner un organe de son vivant, c'est offrir une seconde chance à ceux qu'on aime. Un geste de générosité et de détermination. Patricia Fontune-Renaud a fait ce choix en donnant un rein à son épouse. Elle revient sur cette expérience et le chemin parcouru.
7: Ce qui m'a poussée à faire ce don, c'est de sauver la vie de la personne que j'aime. Puisque j'ai été témoin de la dégradation physique de mon épouse liée à sa maladie, qui est arrivée en insuffisance rénale il y a 4 ans. Il fallait que je fasse quelque chose pour pouvoir la sauver. Alors l'impact que ça a eu sur ma vie, finalement, physiquement, je dirais aucun, à part peut-être après le prélèvement du rein, un mois d'immobilisation. Sur le plan psychologique, c'est très très encadré. Il y a un suivi qui est fait par l'hôpital. On en a beaucoup parlé aussi entre nous et avec notre fille. Je me suis préparée à cette greffe sur le plan sportif, comme si j'allais à une compétition. Et effectivement, après la greffe, j'ai eu aucune douleur. Et finalement, ça a plutôt resserré nos liens.
5: Un message à tous ceux qui hésitent à donner un organe de leur vivant.
7: C'est un geste qui est très maîtrisé, très sécurisé et en même temps très encadré aussi par la loi. Vous prenez plus de risques à traverser la rue et de vous faire renverser par une voiture que de vous faire prélever un rein. Vous ne craignez pas grand-chose et en même temps, sauver une vie, c'est formidable.
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15: Bonsoir, Emmanuel Macron a reconnu au Conseil des ministres des dysfonctionnements manifestes dans l'affaire Liana qui pose la question de la confiance en nos institutions. Le président appelle à attendre le résultat des inspections pour réagir à la lumière des faits et sans démagogie. 11 personnes mineures au moment des faits sont en garde à vue pour viol en réunion, captation et diffusion d'images pornographiques d'une autre mineure. Une opération d'interpellation simultanée a été réalisée par la Sûreté territoriale du Val-de-Marne. Aujourd'hui, les faits remontent à la fin de l'année 2023 et au début de 2024. L'adolescente a été violée régulièrement par une dizaine d'individus qui filmaient et diffusaient les vidéos de leurs actes. Près d'un cheminot sur deux était en grève aujourd'hui en France pour protester contre la filialisation de la SNCF et demander des hausses de salaire. Le groupe SNCF n'a pas communiqué sur les chiffres de cette mobilisation. L'Agence européenne des produits chimiques considère le TFA ou acide trifluoroacétique présent dans l'eau du robinet comme toxique pour la reproduction. Cette classification devrait être entérinée prochainement par la Commission européenne. L'Iran a visé des bases américaines du Golfe en représailles à des frappes de Washington contre des cibles iraniennes le long du détroit d'Ormuz. Un nouvel embrasement régional après la destruction d'un hélicoptère américain attribué à Téhéran. Enfin, malgré des manifestations régulières contre lui dans son pays, le premier ministre israélien Benjamin Netanyahou briguera un nouveau mandat lors des prochaines élections nationales du pays qui devraient se tenir d'ici la fin du mois d'octobre. Il est aujourd'hui âgé de 76 ans. C'est la fin de ce flash. Une très bonne journée à notre écoute.
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0: Bonsoir à tous. Le militaire de première classe Florian Gillet, âgé de 21 ans, est mort au Liban après un tir accidentel survenu pendant la préparation d'un entraînement français déployé. Envoyé depuis le 1er juin au sein d'une mission de coopération avec l'armée libanaise, le militaire n'a pas survécu à ses blessures malgré une prise en charge rapide. Les funérailles de Liana retrouvées sans vie la semaine passée auront lieu vendredi en intimité familiale restreinte. L'annonce a été validée par l'avocat des parents de la jeune fille. De son côté, Sébastien Lecornu, le chef du gouvernement, a indiqué qu'un décret serait adopté dans les jours à venir afin d'exiger la motivation des classements sans suite concernant les crimes sexuels sur mineurs visés. Et d'après un sondage Elabe, 65% des Français disent ne pas avoir confiance en la justice. C'est un niveau record depuis 2019. L'étude survient après l'émotion provoquée justement par le décès de la jeune Liana. Et l'audition de Patrick Bruel par les quatre juges d'instruction du dossier a commencé officiellement tout à l'heure. Le chanteur doit être entendu collégialement dans une procédure pouvant mener à une mise en examen judiciaire. On continue avec 11 mineurs qui ont été placés en garde à vue pour viol en réunion et diffusion d'images pornographiques. C'est ce qu'a indiqué le parquet de Créteil. Les faits commis entre la fin de l'année 2023 et le début de l'année 2024 ont été enregistrés puis diffusés par les auteurs. Stellantis a annoncé un rappel préventif de près de 4000 véhicules en France et 1,3 million dans le monde qui concerne les modèles Jeep Wrangler et Gladiator fabriqués entre 2021 et 2025. Et on poursuit avec une mauvaise nouvelle pour les Français. Les factures d'électricité devraient augmenter d'environ 1% au mois d'août pour plus de 20 millions de foyers aux tarifs réglementés. Cette mesure vise à compenser un manque à gagner lié à un hiver plus doux marqué par une baisse de la consommation de chauffage. Et enfin du sport et du football avec l'équipe de France féminine qui a décroché hier à son ticket pour la Coupe du Monde après une victoire 1-0 contre l'Irlande. De leur côté, les hommes sont en route pour Boston vers leur camp de base.
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2: Bonjour à toutes et à tous. On débute avec du football et un billet validé pour le Brésil, pour les filles de l'équipe de France de football. Elles se qualifient pour la Coupe du Monde 2027 en dominant l'Irlande 1-0 hier soir à Grenoble. C'est Melvin Mallard qui a inscrit le but victorieux en fin de première période, alors que les Bleus ont terminé la rencontre à 10 après l'exclusion de Samoura à 20 minutes de la fin. Bravo aux filles. Et la Coupe du Monde masculine, elle, débute dans 24 heures en Amérique du Nord, le tout premier match de la compétition. Ce sera Mexique-Afrique du Sud ce jeudi à 21h à Mexico. Un retour au Real dans l'actu. Ce mercredi, 13 ans après, José Mourinho redevient l'entraîneur du Real Madrid. Une nomination qui arrive seulement 3 jours après la réélection de Florentino Pérez à la tête du Real. Notez que Mourinho n'a remporté qu'un seul titre lors des 9 dernières saisons, la Ligue Conférence avec la Roma en 2022. Et puis ça bouge sur les bancs de Ligue 1, c'est désormais officiel. Pierre Sage s'est engagé avec Crystal Palace jusqu'en 2029. L'ascension jusqu'en première ligue est donc fulgurante pour celui qui a émergé au haut niveau en 2024 à l'OL. Lens récupère 5 millions d'euros dans l'affaire et pourrait prochainement nommer Olivier Pantaloni à la tête de l'effectif qui disputera la Ligue des Champions la saison prochaine. Le désormais ancien entraîneur de Lorient devrait reformer la doublette avec son adjoint Yannick Cahuzac. C'est l'ancien entraîneur d'Angers qui débarque désormais sur le banc de Lorient. Alexandre Dujeu a été officialisé. En tennis, le retour gagnant pour Serena Williams. À 44 ans, elle a disputé un match en double aux côtés de la Canadienne Mboko hier au Queen's à Londres. Victoire en 2-7, 7-6, 6-2 face à la paire Rutleiff-Menichar. Enfin, en cyclisme, victoire de la Visma lors du contre-la-montre par équipe lors de la 3e étape du Tour Auvergne-Rhône-Alpes hier à Péreux dans la Loire ce mercredi. Les coureurs reviennent dans le département avec une arrivée à Mouron-les-Bains en provenance du Puy-en-Velay. Le Français Alex Baudin reste en tête au général avec 12 secondes d'avance sur Kevin Vauclin. Très belle journée de sport.
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5: Chaque année en France, le don du vivant, basé sur la générosité des donneurs, permet de sauver des vies. 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
16: 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Et il y a aussi le donneur vivant non apparenté, et là, il peut s'agir des conjoints, les oncles et tantes éloignés, les cousins germains. Et les amis peuvent donner quand on se connaît depuis plus de 2 ans.
5: Et comment limiter les risques pour le donneur?
16: Notre rôle, ça va être de vérifier qu'il n'y ait pas de facteur de risque de développer sur le long terme, après le don, de maladies rénales. Et on va le suivre, ce donneur, tous les ans.
5: Qui s'occupe du parcours du donneur vivant?
16: Ça commence par les infirmières de coordination. Puis bien sûr, il y a le chirurgien. L'étape éthique, l'étape de discussion et d'accompagnement avec la famille. Et on accompagne le receveur aussi. Et on termine par le tribunal de grande instance qui valide, puisque c'est une loi, les démarches.
5: Docteur, quel message pour les donneurs?
16: C'est que déjà, leur espérance de vie, elle reste inchangée. Grâce à eux, on améliore l'espérance de vie des receveurs, des gens qui attendent. Et en plus, on donne des meilleurs résultats à long terme sur la greffe de rein, avec une survie qui est augmentée.
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15: Bonsoir, Emmanuel Macron a reconnu au Conseil des ministres des dysfonctionnements manifestes dans l'affaire Liana qui pose la question de la confiance en nos institutions. Le président appelle à attendre le résultat des inspections pour réagir à la lumière des faits et sans démagogie. 11 personnes mineures au moment des faits sont en garde à vue pour viol en réunion, captation et diffusion d'images pornographiques d'une autre mineure. Une opération d'interpellation simultanée a été réalisée par la Sûreté territoriale du Val-de-Marne. Aujourd'hui, les faits remontent à la fin de l'année 2023 et au début de 2024. L'adolescente a été violée régulièrement par une dizaine d'individus qui filmaient et diffusaient les vidéos de leurs actes. Près d'un cheminot sur deux était en grève aujourd'hui en France pour protester contre la filialisation de la SNCF et demander des hausses de salaire. Le groupe SNCF n'a pas communiqué sur les chiffres de cette mobilisation. L'Agence européenne des produits chimiques considère le TFA ou acide trifluoroacétique présent dans l'eau du robinet comme toxique pour la reproduction. Cette classification devrait être entérinée prochainement par la Commission européenne. L'Iran a visé des bases américaines du Golfe en représailles à des frappes de Washington contre des cibles iraniennes le long du détroit d'Ormuz. Un nouvel embrasement régional après la destruction d'un hélicoptère américain attribué à Téhéran. Enfin, malgré des manifestations régulières contre lui dans son pays, le premier ministre israélien Benjamin Netanyahou briguera un nouveau mandat lors des prochaines élections nationales du pays qui devraient se tenir d'ici la fin du mois d'octobre. Il est aujourd'hui âgé de 76 ans. C'est la fin de ce flash. Une très bonne journée à notre écoute.
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0: Bonsoir à tous. Le militaire de première classe Florian Gillet, âgé de 21 ans, est mort au Liban après un tir accidentel survenu pendant la préparation d'un entraînement français déployé. Envoyé depuis le 1er juin au sein d'une mission de coopération avec l'armée libanaise, le militaire n'a pas survécu à ses blessures malgré une prise en charge rapide. Les funérailles de Liana retrouvées sans vie la semaine passée auront lieu vendredi en intimité familiale restreinte. L'annonce a été validée par l'avocat des parents de la jeune fille. De son côté, Sébastien Lecornu, le chef du gouvernement, a indiqué qu'un décret serait adopté dans les jours à venir afin d'exiger la motivation des classements sans suite concernant les crimes sexuels sur mineurs visés. Et d'après un sondage Elabe, 65% des Français disent ne pas avoir confiance en la justice. C'est un niveau record depuis 2019. L'étude survient après l'émotion provoquée justement par le décès de la jeune Liana. Et l'audition de Patrick Bruel par les quatre juges d'instruction du dossier a commencé officiellement tout à l'heure. Le chanteur doit être entendu collégialement dans une procédure pouvant mener à une mise en examen judiciaire. On continue avec 11 mineurs qui ont été placés en garde à vue pour viol en réunion et diffusion d'images pornographiques. C'est ce qu'a indiqué le parquet de Créteil. Les faits commis entre la fin de l'année 2023 et le début de l'année 2024 ont été enregistrés puis diffusés par les auteurs. Stellantis a annoncé un rappel préventif de près de 4000 véhicules en France et 1,3 million dans le monde qui concerne les modèles Jeep Wrangler et Gladiator fabriqués entre 2021 et 2025. Et on poursuit avec une mauvaise nouvelle pour les Français. Les factures d'électricité devraient augmenter d'environ 1% au mois d'août pour plus de 20 millions de foyers aux tarifs réglementés. Cette mesure vise à compenser un manque à gagner lié à un hiver plus doux marqué par une baisse de la consommation de chauffage. Et enfin du sport et du football avec l'équipe de France féminine qui a décroché hier à son ticket pour la Coupe du Monde après une victoire 1-0 contre l'Irlande. De leur côté, les hommes sont en route pour Boston vers leur camp de base.
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2: Bonjour à toutes et à tous, on débute avec du football et un billet validé pour le Brésil, pour les filles de l'équipe de France de football. Elles se qualifient pour la Coupe du Monde 2027 en dominant l'Irlande 1-0 hier soir à Grenoble.
18: 4h.
2: Malard qui a inscrit le but victorieux en fin de première période alors que les Bleus ont terminé la rencontre à 10 après l'exclusion de Samoura à 20 minutes de la fin. Bravo aux filles. Et la Coupe du Monde masculine, elle, débute dans 24 heures en Amérique du Nord, le tout premier match de la compétition. Ce sera Mexique-Afrique du Sud ce jeudi à 21h à Mexico. Un retour au Real dans l'actu. Ce mercredi, 13 ans après, José Mourinho redevient l'entraîneur du Real Madrid. Une nomination qui arrive seulement 3 jours après la réélection de Florentino Pérez à la tête du Real. Notez que Mourinho n'a remporté qu'un seul titre lors des 9 dernières saisons, la Ligue Conférence avec la Roma en 2022. Et puis ça bouge sur les bancs de Ligue 1, c'est désormais officiel. Pierre Sage s'est engagé avec Crystal Palace jusqu'en 2029. L'ascension jusqu'en Première Ligue est donc fulgurante pour celui qui a émergé au haut niveau en 2024 à l'OL. Lens récupère 5 millions d'euros dans l'affaire et pourrait prochainement nommer Olivier Pantaloni à la tête de l'effectif qui disputera la Ligue des Champions la saison prochaine. Le désormais ancien entraîneur de Lorient devrait reformer la doublette avec son adjoint Yannick Cahuzac. C'est l'ancien entraîneur d'Angers qui débarque désormais sur le banc de Lorient. Alexandre Dujeu a été officialisé. En tennis, le retour gagnant pour Serena Williams. À 44 ans, elle a disputé un match en double aux côtés de la Canadienne Mboko hier au Queen's à Londres. Victoire en 2-7, 7-6, 6-2 face à la paire Rutleiff-Menichar. Enfin, en cyclisme, victoire de la Visma lors du contre-la-montre par équipe lors de la 3e étape du Tour Auvergne-Rhône-Alpes hier à Péreux dans la Loire ce mercredi. Les coureurs reviennent dans le département avec une arrivée à Mouron-les-Bains en provenance du Puy-en-Velay. Le Français Alex Baudin reste en tête au général avec 12 secondes d'avance sur Kevin Vauclin. Très belle journée de sport.
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5: En France, près de 11 500 personnes éligibles immédiatement à une greffe de rein espèrent chaque jour l'appel qui changera leur vie. Parmi elles, Annie Hegel, présidente de France Rhin Pays de Loire, une femme dont l'histoire nous plonge au cœur d'un quotidien fait d'attente, entre espoir et résilience.
19: Je suis en attente de greffe depuis 2 ans et demi. Je dois quand même dire que j'ai déjà bénéficié d'une greffe. Cela m'a permis de vivre quasi normalement, d'élever mes enfants, travailler, d'être active dans la société. Une greffe, c'est pas forcément pour la vie. Et je suis en attente d'une deuxième greffe, ça fait déjà 2 ans et demi. Mais aujourd'hui, le délai d'attente a été rallongé. Cette attente, elle m'impacte sur ma vie quotidienne, tous les jours, à tout instant, puisque je garde mon téléphone avec moi, toujours dans l'espoir d'un coup de fil. Et c'est la règle, il faut être joignable 24 heures sur 24.
5: Selon vous, quels sont les moyens pour réduire l'attente ?
19: Bien sûr, de façon évidente, c'est d'augmenter le don. C'est très inquiétant parce qu'on est à plus de 30% de refus en France. Si ces 30% n'existaient pas, on peut dire qu'on aurait quasi plus d'attente.
5: Un message à ceux qui nous écoutent ?
19: Vous, citoyens, faites part de votre choix à votre famille, à votre entourage, pour que, au cas où il vous arrive quelque chose, on sache et que les familles n'aient pas cette difficulté de se prononcer sur cette question.
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15: Bonsoir. Emmanuel Macron a reconnu au Conseil des ministres des dysfonctionnements manifestes dans l'affaire Liana qui pose la question de la confiance en nos institutions. Le président appelle à attendre le résultat des inspections pour réagir à la lumière des faits et sans démagogie. 11 personnes mineures au moment des faits sont en garde à vue pour viol en réunion, captation et diffusion d'images pornographiques d'une autre mineure. Une opération d'interpellation simultanée a été réalisée par la Sûreté territoriale du Val-de-Marne. Aujourd'hui, les faits remontent à la fin de l'année 2023 et au début de 2024. L'adolescente a été violée régulièrement par une dizaine d'individus qui filmaient et diffusaient les vidéos de leurs actes. Près d'un cheminot sur deux était en grève aujourd'hui en France pour protester contre la filialisation de la SNCF et demander des hausses de salaire. Le groupe SNCF n'a pas communiqué sur les chiffres de cette mobilisation. L'Agence européenne des produits chimiques considère le TFA ou acide trifluoroacétique présent dans l'eau du robinet comme toxique pour la reproduction. Cette classification devrait être entérinée prochainement par la Commission européenne.
12: européenne. L'Iran a visé des bases américaines du Golfe en représailles à des frappes de Washington contre des cibles iraniennes le long du détroit d'Ormuz. Un nouvel embrasement régional après la destruction d'un hélicoptère américain attribué à Téhéran. Enfin, malgré des manifestations régulières contre lui dans son pays, le premier ministre israélien Benjamin Netanyahou briguera un nouveau mandat lors des prochaines élections nationales du pays qui devraient se tenir d'ici la fin du mois d'octobre. Il est aujourd'hui âgé de 76 ans. C'est la fin de ce flash, une très bonne journée à notre écoute.
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0: Bonsoir à tous. Le militaire de première classe Florian Gillet, âgé de 21 ans, est mort au Liban après un tir accidentel survenu pendant la préparation d'un entraînement français déployé. Envoyé depuis le 1er juin au sein d'une mission de coopération avec l'armée libanaise, le militaire n'a pas survécu à ses blessures malgré une prise en charge rapide. Les funérailles de Liana retrouvées sans vie la semaine passée auront lieu vendredi en intimité familiale restreinte. L'annonce a été validée par l'avocat des parents de la jeune fille. De son côté, Sébastien Lecornu, le chef du gouvernement, a indiqué qu'un décret serait adopté dans les jours à venir afin d'exiger la motivation des classements sans suite concernant les crimes sexuels sur mineurs visés. Et d'après un sondage Elabe, 65% des Français disent ne pas avoir confiance en la justice. C'est un niveau record depuis 2019. L'étude survient après l'émotion provoquée justement par le décès de la jeune Liana. Et l'audition de Patrick Bruel par les quatre juges d'instruction du dossier a commencé officiellement tout à l'heure. Le chanteur doit être entendu collégialement dans une procédure pouvant mener à une mise en examen judiciaire. On continue avec 11 mineurs qui ont été placés en garde à vue pour viol en réunion et diffusion d'images pornographiques. C'est ce qu'a indiqué le parquet de Créteil. Les faits commis entre la fin de l'année 2023 et le début de l'année 2024 ont été enregistrés puis diffusés par les auteurs. Stellantis a annoncé un rappel préventif de près de 4000 véhicules en France et 1,3 million dans le monde qui concerne les modèles Jeep Wrangler et Gladiator fabriqués entre 2021 et 2025. Et on poursuit avec une mauvaise nouvelle pour les Français. Les factures d'électricité devraient augmenter d'environ 1% au mois d'août pour plus de 20 millions de foyers aux tarifs réglementés. Cette mesure vise à compenser un manque à gagner lié à un hiver plus doux marqué par une baisse de la consommation de chauffage. Et enfin du sport et du football avec l'équipe de France féminine qui a décroché hier à son ticket pour la Coupe du Monde après une victoire 1-0 contre l'Irlande. De leur côté, les hommes sont en route pour Boston vers leur camp de base.
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2: Bonjour à toutes et à tous. On débute avec du football et un billet validé pour le Brésil, pour les filles de l'équipe de France de football. Elles se qualifient pour la Coupe du Monde 2027 en dominant l'Irlande 1-0 hier soir à Grenoble. C'est Melvin Mallard qui a inscrit le but victorieux en fin de première période, alors que les Bleus ont terminé la rencontre à 10 après l'exclusion de Samoura à 20 minutes de la fin. Bravo aux filles. Et la Coupe du Monde masculine, elle, débute dans 24 heures en Amérique du Nord, le tout premier match de la compétition. Ce sera Mexique-Afrique du Sud ce jeudi à 21h à Mexico. Un retour au Real dans l'actu. Ce mercredi, 13 ans après, José Mourinho redevient l'entraîneur du Real Madrid. Une nomination qui arrive seulement 3 jours après la réélection de Florentino Pérez à la tête du Real. Notez que Mourinho n'a remporté qu'un seul titre lors des 9 dernières saisons, la Ligue Conférence avec la Roma en 2022. Et puis ça bouge sur les bancs de Ligue 1, c'est désormais officiel. Pierre Sage s'est engagé avec Crystal Palace jusqu'en 2029. L'ascension jusqu'en première ligue est donc fulgurante pour celui qui a émergé au haut niveau en 2024 à l'OL. Lens récupère 5 millions d'euros dans l'affaire et pourrait prochainement nommer Olivier Pantaloni à la tête de l'effectif qui disputera la Ligue des Champions la saison prochaine. Le désormais ancien entraîneur de Lorient devrait reformer la doublette avec son adjoint Yannick Cahuzac. C'est l'ancien entraîneur d'Angers qui débarque désormais sur le banc de Lorient. Alexandre Dujeu a été officialisé. En tennis, le retour gagnant pour Serena Williams. À 44 ans, elle a disputé un match en double aux côtés de la Canadienne Mboko hier au Queen's à Londres. Victoire en 2-7, 7-6, 6-2 face à la paire Rutleiff-Menichar. Enfin, en cyclisme, victoire de la Visma lors du contre-la-montre par équipe lors de la troisième étape du Tour Auvergne-Rhône-Alpes hier à Péreux dans la Loire ce mercredi. Les coureurs reviennent dans le département avec une arrivée à Mouron-les-Bains en provenance du Puy-en-Velay. Le Français Alex Baudin reste en tête au général avec 12 secondes d'avance sur Kevin Vauclin. Très belle journée de sport.
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5: Donner ses organes pour sauver des vies ou offrir son corps à la science pour faire avancer la médecine, deux démarches altruistes mais différentes. Le docteur Julien Rogier, médecin anesthésiste réanimateur, responsable des prélèvements d'organes et tissus au CHU de Bordeaux, nous éclaire sur cette distinction essentielle.
10: Le don d'organes est un prélèvement à visée thérapeutique directement pour sauver des vies. Le don du corps à la science est un don indirect pour sauver des vies. Il sert par exemple pour essentiellement des dissections pour les futurs médecins. Le don du corps à la science, il faut l'anticiper et passer un contrat avec un laboratoire d'anatomie. Votre corps est rapatrié dans ce laboratoire après votre décès. Le don d'organes, on est tous donneurs, sauf si on s'y opposait de son vivant. Mais ce que l'on recommande actuellement, c'est d'en parler à ses proches et dire qu'on est donneur d'organes. C'est beaucoup plus simple si un jour vous êtes en situation de pouvoir donner. Ces deux types de dons sont extrêmement importants, mais différents. À titre personnel, je pense qu'il vaut mieux choisir le don d'organes pour greffe. Il est beaucoup plus rare et il permet de sauver de nombreuses vies. Et c'est important d'en parler de son vivant à ses proches. Et je rappelle que ce type de don sauve de très nombreuses vies.
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15: Bonsoir, Emmanuel Macron a reconnu au Conseil des ministres des dysfonctionnements manifestes dans l'affaire Liana qui pose la question de la confiance en nos institutions. Le président appelle à attendre le résultat des inspections pour réagir à la lumière des faits et sans démagogie. 11 personnes mineures au moment des faits sont en garde à vue pour viol en réunion, captation et diffusion d'images pornographiques d'une autre mineure. Une opération d'interpellation simultanée a été réalisée par la Sûreté territoriale du Val-de-Marne. Aujourd'hui, les faits remontent à la fin de l'année 2023 et au début de 2024. L'adolescente a été violée régulièrement par une dizaine d'individus qui filmaient et diffusaient les vidéos de leurs actes. Près d'un cheminot sur deux était en grève aujourd'hui en France pour protester contre la filialisation de la SNCF et demander des hausses de salaire. Le groupe SNCF n'a pas communiqué sur les chiffres de cette mobilisation. L'Agence européenne des produits chimiques considère le TFA ou acide trifluoroacétique présent dans l'eau du robinet comme toxique pour la reproduction. Cette classification devrait être entérinée prochainement par la Commission européenne. L'Iran a visé des bases américaines du Golfe en représailles à des frappes de Washington contre des cibles iraniennes le long du détroit d'Ormuz. Un nouvel embrasement régional après la destruction d'un hélicoptère américain attribué à Téhéran. Enfin, malgré des manifestations régulières contre lui dans son pays, le premier ministre israélien Benjamin Netanyahou briguera un nouveau mandat lors des prochaines élections nationales du pays qui devraient se tenir d'ici la fin du mois d'octobre. Il est aujourd'hui âgé de 76 ans. C'est la fin de ce flash. Une très bonne journée à notre écoute.
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0: Bonsoir à tous. Le militaire de première classe Florian Gillet, âgé de 21 ans, est mort au Liban après un tir accidentel survenu pendant la préparation d'un entraînement français déployé. Envoyé depuis le 1er juin au sein d'une mission de coopération avec l'armée libanaise, le militaire n'a pas survécu à ses blessures malgré une prise en charge rapide. Les funérailles de Liana retrouvées sans vie la semaine passée auront lieu vendredi en intimité familiale restreinte. L'annonce a été validée par l'avocat des parents de la jeune fille. De son côté, Sébastien Lecornu, le chef du gouvernement, a indiqué qu'un décret serait adopté dans les jours à venir afin d'exiger la motivation des classements sans suite concernant les crimes sexuels sur mineurs visés. Et d'après un sondage Elab, 65% des Français disent ne pas avoir confiance en la justice. C'est un niveau record depuis 2019. L'étude survient après l'émotion provoquée justement par le décès de la jeune Liana. Et l'audition de Patrick Bruel par les quatre juges d'instruction du dossier a commencé officiellement tout à l'heure. Le chanteur doit être entendu collégialement dans une procédure pouvant mener à une mise en examen judiciaire. On continue avec 11 mineurs qui ont été placés en garde à vue pour viol en réunion et diffusion d'images pornographiques. C'est ce qu'a indiqué le parquet de Créteil. Les faits commis entre la fin de l'année 2023 et le début de l'année 2024 ont été enregistrés puis diffusés par les auteurs. Stellantis a annoncé un rappel préventif de près de 4000 véhicules en France et 1,3 million dans le monde qui concerne les modèles Jeep Wrangler et Gladiator fabriqués entre 2021 et 2025. Et on poursuit avec une mauvaise nouvelle pour les Français. Les factures d'électricité devraient augmenter d'environ 1% au mois d'août pour plus de 20 millions de foyers aux tarifs réglementés. Cette mesure vise à compenser un manque à gagner lié à un hiver plus doux marqué par une baisse de la consommation de chauffage. Et enfin du sport et du football avec l'équipe de France féminine qui a décroché hier à son ticket pour la Coupe du Monde après une victoire 1-0 contre l'Irlande. De leur côté, les hommes sont en route pour Boston vers leur camp de base.
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2: Bonjour à toutes et à tous, on débute avec du football et un billet validé pour le Brésil, pour les filles de l'équipe de France de football. Elles se qualifient pour la Coupe du Monde 2027 en dominant l'Irlande 1-0 hier soir à Grenoble. C'est Melvin Mallard qui a inscrit le but victorieux en fin de première période alors que les Bleus ont terminé la rencontre à 10 après l'exclusion de Samoura à 20 minutes de la fin. Bravo aux filles. Et la Coupe du Monde masculine, elle, débute dans 24 heures en Amérique du Nord, le tout premier match de la compétition. Ce sera Mexique-Afrique du Sud ce jeudi à 21h à Mexico. Un retour au Real dans l'actu. Ce mercredi, 13 ans après, José Mourinho redevient l'entraîneur du Real Madrid. Une nomination qui arrive seulement 3 jours après la réélection de Florentino Pérez à la tête du Real. Notez que Mourinho n'a remporté qu'un seul titre lors des 9 dernières saisons, la Ligue Conférence avec la Roma en 2022. Et puis ça bouge sur les bancs de Ligue 1, c'est désormais officiel. Pierre Sage s'est engagé avec Crystal Palace jusqu'en 2029. L'ascension jusqu'en première ligue est donc fulgurante pour celui qui a émergé au haut niveau en 2024 à l'OL. Lens récupère 5 millions d'euros dans l'affaire et pourrait prochainement nommer Olivier Pantaloni à la tête de l'effectif qui disputera la Ligue des Champions la saison prochaine. Le désormais ancien entraîneur de Lorient devrait reformer la doublette avec son adjoint Yannick Cahuzac. C'est l'ancien entraîneur d'Angers qui débarque désormais sur le banc de Lorient. Alexandre Dujeux a été officialisé. En tennis, le retour gagnant pour Serena Williams. À 44 ans, elle a disputé un match en double aux côtés de la Canadienne Mboko hier au Queen's à Londres. Victoire en 2-7, 7-6, 6-2 face à la paire Rutleiff-Menichard. Enfin, en cyclisme, victoire de la Visma lors du contre-la-montre par équipe lors de la troisième étape du Tour Auvergne-Rhône-Alpes hier à Péreux dans la Loire ce mercredi. Les coureurs reviennent dans le département avec une arrivée à Mourant-les-Bains en provenance du Puy-en-Velay. Le Français Alex Baudin reste en tête au général avec 12 secondes d'avance sur Kevin Vauclin. Très belle journée de sport.
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5: Depuis 2023, plus de 1300 greffes de foie sont réalisées par an en France, sauvant des vies et redonnant espoir à des patients en situation critique. Aujourd'hui, découvrons l'histoire d'Éric Bulle-Haussmann, un patient qui a fait face à l'adversité avec courage et détermination.
13: Quand j'étais jeune, à 23 ans, j'ai fait une hépatite et ensuite j'ai commencé à déclencher ce qu'on appelle une NASH, non-alcoolique stéatose hépatique, la fameuse maladie du foie gras. Et je suis passé de 63 kilos à 143 kilos à l'âge de 57 ans. Je suis passé en insuffisance hépatique sévère. Le pronostic était d'une survie de 3 semaines. Très court, on pense beaucoup à beaucoup de choses. Et j'ai eu la chance d'avoir un donneur qui m'a permis d'être greffé en extrême urgence. Aujourd'hui, je suis content d'être vivant. Je remercie tous les jours cette famille de donneurs et ce donneur.
5: Éric, pourquoi c'est important de parler du don d'organes ?
13: C'est capital d'en parler entre ses proches. Tout le monde croit qu'avec la législation, on est tous donneurs. Mais c'est pas aussi simple que ça. Parce que pour être donneur d'organes, il faut être en mort encéphalique. C'est en général des morts brutales. Et les proches ne sont pas prêts à ça. Et si jamais ils n'en ont parlé avant, c'est très compliqué de ne pas dire non parce qu'on a peur. 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
15: Bonsoir, Emmanuel Macron a reconnu au Conseil des ministres des dysfonctionnements manifestes dans l'affaire Liana qui pose la question de la confiance en nos institutions. Le président appelle à attendre le résultat des inspections pour réagir à la lumière des faits et sans démagogie. 11 personnes personnes mineures au moment des faits sont en garde à vue pour viol en réunion, captation et diffusion d'images pornographiques d'une autre mineure. Une opération d'interpellation simultanée a été réalisée par la Sûreté territoriale du Val-de-Marne. Aujourd'hui, les faits remontent à la fin de l'année 2023 et au début de 2024. L'adolescente a été violée régulièrement par une dizaine d'individus qui filmaient et diffusaient les vidéos de leurs actes. Près d'un cheminot sur deux était en grève aujourd'hui en France pour protester contre la filialisation de la SNCF et demander des hausses de salaire. Le groupe SNCF n'a pas communiqué sur les chiffres de cette mobilisation. L'Agence européenne des produits chimiques considère le TFA ou acide trifluoroacétique présent dans l'eau du robinet comme toxique pour la reproduction. Cette classification devrait être entérinée prochainement par la Commission européenne. L'Iran a visé des bases américaines du Golfe en représailles à des frappes de Washington contre des cibles iraniennes le long du détroit d'Ormuz. Un nouvel embrasement régional après la destruction d'un hélicoptère américain attribué à Téhéran. Enfin, malgré des manifestations régulières contre lui dans son pays, le premier ministre israélien Benjamin Netanyahou briguera un nouveau mandat lors des prochaines élections nationales du pays qui devraient se tenir d'ici la fin du mois d'octobre. Il est aujourd'hui âgé de 76 ans. C'est la fin de ce flash, une très bonne journée à notre écoute.
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0: Bonsoir à tous. Le militaire de première classe Florian Gillet, âgé de 21 ans, est mort au Liban après un tir accidentel survenu pendant la préparation d'un entraînement français déployé. Envoyé depuis le 1er juin au sein d'une mission de coopération avec l'armée libanaise, le militaire n'a pas survécu à ses blessures malgré une prise en charge rapide. Les funérailles de Liana retrouvées sans vie la semaine passée auront lieu vendredi en intimité familiale restreinte. L'annonce a été validée par l'avocat des parents de la jeune fille. De son côté, Sébastien Lecornu, le chef du gouvernement, a indiqué qu'un décret serait adopté dans les jours à venir afin d'exiger la motivation des classements sans suite concernant les crimes sexuels sur mineurs visés. Et d'après un sondage Elab, 65% des Français disent ne pas avoir confiance en la justice. C'est un niveau record depuis 2019. L'étude survient après l'émotion provoquée justement par le décès de la jeune Liana. Et l'audition de Patrick Bruel par les quatre juges d'instruction du dossier a commencé officiellement tout à l'heure. Le chanteur doit être entendu collégialement dans une procédure pouvant mener à une mise en examen judiciaire. On continue avec 11 mineurs qui ont été placés en garde à vue pour viol en réunion et diffusion d'images pornographiques. C'est ce qu'a indiqué le parquet de Créteil. Les faits commis entre la fin de l'année 2023 et le début de l'année 2024 ont été enregistrés puis diffusés par les auteurs. Stellantis a annoncé un rappel préventif de près de 4000 véhicules en France et 1,3 million dans le monde qui concerne les modèles Jeep Wrangler et Gladiator fabriqués entre 2021 et 2025. Et on poursuit avec une mauvaise nouvelle pour les Français. Les factures d'électricité devraient augmenter d'environ 1% au mois d'août pour plus de 20 millions de foyers aux tarifs réglementés. Cette mesure vise à compenser un manque à gagner lié à un hiver plus doux marqué par une baisse de la consommation de chauffage. Et enfin du sport et du football avec l'équipe de France féminine qui a décroché hier à son ticket pour la Coupe du Monde après une victoire 1-0 contre l'Irlande. De leur côté, les hommes sont en route pour Boston vers leur camp de base.
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2: Bonjour à toutes et à tous. On débute avec du football et un billet validé pour le Brésil, pour les filles de l'équipe de France de football. Elles se qualifient pour la Coupe du Monde 2027 en dominant l'Irlande 1-0 hier soir à Grenoble. C'est Melvin Mallard qui a inscrit le but victorieux en fin de première période, alors que les Bleus ont terminé la rencontre à 10 après l'exclusion de Samoura à 20 minutes de la fin. Bravo aux filles. Et la Coupe du Monde masculine, elle, débute dans 24 heures en Amérique du Nord. Le tout premier match de la compétition, ce sera Mexique-Afrique du Sud ce jeudi à 21h à Mexico. Un retour au Real dans l'actu. Ce mercredi, 13 ans après, José Mourinho redevient l'entraîneur du Real Madrid. Une nomination qui arrive seulement 3 jours après la réélection de Florentino Pérez à la tête du Real. Notez que Mourinho n'a remporté qu'un seul titre lors des 9 dernières saisons, la Ligue Conférence avec la Roma en 2022. Et puis ça bouge sur les bancs de Ligue 1, c'est désormais officiel. Pierre Sage s'est engagé avec Crystal Palace jusqu'en 2029. L'ascension jusqu'en première ligue est donc fulgurante pour celui qui a émergé au niveau en 2024 à l'OL. Lens récupère 5 millions d'euros dans l'affaire et pourrait prochainement nommer Olivier Pantaloni à la tête de l'effectif qui disputera la Ligue des Champions la saison prochaine. Le désormais ancien entraîneur de Lorient devrait reformer la doublette avec son adjoint Yannick Cahuzac. C'est l'ancien entraîneur d'Angers qui débarque désormais sur le banc de Lorient. Alexandre Dujeux a été officialisé. En tennis, le retour gagnant pour Serena Williams. À 44 ans, elle a disputé un match en double aux côtés de la Canadienne Mboko hier au Queen's à Londres. Victoire en 2-7, 7-6, 6-2 face à la paire Rutleiff-Menichard. Enfin, en cyclisme, victoire de la Visma lors du contre-la-montre par équipe lors de la troisième étape du Tour Auvergne-Rhône-Alpes hier à Péreux dans la Loire ce mercredi. Les coureurs reviennent dans le département avec une arrivée à Mourant-les-Bains en provenance du Puy-en-Velay. Le Français Alex Baudin reste en tête au général avec 12 secondes d'avance sur Kevin Vauclin. Très belle journée de sport.
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22: À l'été 2016, Raja voit sa vie basculer. 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
23: 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Donc je me suis dit tout de suite, c'est pas possible autrement. Oui, vous pouvez prendre ses organes.
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23: J'ai commencé de moi-même en parler autour de moi. Et comme je suis professeure dans le secondaire, j'ai commencé à en parler à mes élèves et je me suis rendu compte qu'eux, en fait, étaient très ouverts et sensibles au fait d'aider les autres. Alors ça m'a beaucoup aidé à faire mon deuil, que mon frère ait donné 6 organes. Ça veut dire 6 personnes qui vivent maintenant. Donc quelque part, moi j'ai l'impression qu'il vit ailleurs. Ça m'aide beaucoup de penser ça, en fait.
22: À quoi faut-il penser quand on est confronté à cette situation ?
23: 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Parce qu'en fait, au moment où on parle de don d'organes, c'est terrible, c'est une mort soudaine. Et donc, si on n'en a pas parlé avant, on pense que c'est mieux qu'ils gardent ses organes. 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
25: Bonsoir, Emmanuel Macron a reconnu au Conseil des ministres des dysfonctionnements manifestes dans l'affaire Liana qui pose la question de la confiance en nos institutions. Le président appelle à attendre le résultat des inspections pour réagir à la lumière des faits et sans démagogie. 11 personnes mineures au moment des faits sont en garde à vue pour viol en réunion, captation et diffusion d'images pornographiques d'une autre mineure. Une opération d'interpellation simultanée a été réalisée par la Sûreté territoriale du Val-de-Marne. Aujourd'hui, les faits remontent à la fin de l'année 2023 et au début de 2024. L'adolescente a été violée régulièrement par une dizaine d'individus qui filmaient et diffusaient les vidéos de leurs actes. Près d'un cheminot sur deux était en grève aujourd'hui en France pour protester contre la filialisation de la SNCF et demander des hausses de salaire. Le groupe SNCF n'a pas communiqué sur les chiffres de cette mobilisation. L'Agence européenne des produits chimiques considère le TFA ou acide trifluoroacétique présent dans l'eau du robinet comme toxique pour la reproduction. Cette classification devrait être entérinée prochainement par la Commission européenne. L'Iran a visé des bases américaines du Golfe en représailles à des frappes de Washington contre des cibles iraniennes le long du détroit d'Ormuz. Un nouvel embrasement régional après la destruction d'un hélicoptère américain attribué à Téhéran. Enfin, malgré des manifestations régulières contre lui dans son pays, le premier ministre israélien Benjamin Netanyahou briguera un nouveau mandat lors des prochaines élections nationales du pays qui devraient se tenir d'ici la fin du mois d'octobre. Il est aujourd'hui âgé de 76 ans. C'est la fin de ce flash. Une très bonne journée à notre écoute.
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0: Bonsoir. Bonsoir à tous. Le militaire de première classe Florian Gillet, âgé de 21 ans, est mort au Liban après un tir accidentel survenu pendant la préparation d'un entraînement français déployé. Envoyé depuis le 1er juin au sein d'une mission de coopération avec l'armée libanaise, le militaire n'a pas survécu à ses blessures malgré une prise en charge rapide. Les funérailles de Liana retrouvées sans vie la semaine passée auront lieu vendredi en intimité familiale restreinte. L'annonce a été validée par l'avocat des parents de la jeune fille. De son côté, Sébastien Lecornu, le chef du gouvernement, a indiqué qu'un décret serait adopté dans les jours à venir afin d'exiger la motivation des classements sans suite concernant les crimes sexuels sur mineurs visés. Et d'après un sondage Elab, 65% des Français disent ne pas avoir confiance en la justice. C'est un niveau record depuis 2019. L'étude survient après l'émotion provoquée justement par le décès de la jeune Liana. Et l'audition de Patrick Bruel par les quatre juges d'instruction du dossier a commencé officiellement tout à l'heure. Le chanteur doit être entendu collégialement dans une procédure pouvant mener à une mise en examen judiciaire. On continue avec 11 mineurs qui ont été placés en garde à vue pour viol en réunion et diffusion d'images pornographiques. C'est ce qu'a indiqué le parquet de Créteil. Les faits commis entre la fin de l'année 2023 et le début de l'année 2024 ont été enregistrés puis diffusés par les auteurs. Stellantis a annoncé un rappel préventif de près de 4000 véhicules en France et 1,3 million dans le monde qui concerne les modèles Jeep Wrangler et Gladiator fabriqués entre 2021 et 2025. Et on poursuit avec une mauvaise nouvelle pour les Français. Les factures d'électricité devraient augmenter d'environ 1% au mois d'août pour plus de 20 millions de foyers aux tarifs réglementés. Cette mesure vise à compenser un manque à gagner lié à un hiver plus doux marqué par une baisse de la consommation de chauffage.
18: 4h30.
0: Du football avec l'équipe de France féminine qui a décroché hier à son ticket pour la Coupe du Monde après une victoire 1-0 contre l'Irlande. De leur côté, les hommes sont en route pour Boston vers leur camp de base.
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2: Bonjour à toutes et à tous. On débute avec du football et un billet validé pour le Brésil, pour les filles de l'équipe de France de football. Elles se qualifient pour la Coupe du Monde 2027 en dominant l'Irlande 1-0 hier soir à Grenoble. C'est Melvin Mallard qui a inscrit le but victorieux en fin de première période, alors que les Bleus ont terminé la rencontre à 10 après l'exclusion. Le Samoura à 20 minutes de la fin. Bravo aux filles. Et la Coupe du Monde masculine, elle, débute

0: Et puis ça bouge sur les bancs de Ligue 1, c'est désormais officiel. Pierre Sage s'est engagé avec Crystal Palace jusqu'en 2029. L'ascension jusqu'en Première Ligue est donc fulgurante pour celui qui a émergé au haut niveau en 2024 à l'OL. Lens récupère 5 millions d'euros dans l'affaire et pourrait prochainement nommer Olivier Pantaloni à la tête de l'effectif qui disputera la Ligue des Champions la saison prochaine. Le désormais ancien entraîneur de Lorient devrait reformer la doublette avec son adjoint Yannick Cahuzac. C'est l'ancien entraîneur d'Angers qui débarque désormais sur le banc de Lorient. Alexandre Dujeux a été officialisé. En tennis, le retour gagnant pour Serena Williams. À 44 ans, elle a disputé un match en double aux côtés de la Canadienne Mboko hier au Queen's à Londres. Victoire en 2-7, 7-6, 6-2 face à la paire Rutleiff Menichar. Enfin, en cyclisme, victoire de la Visma lors du contre-la-montre par équipe lors de la troisième étape du Tour Auvergne-Rhône-Alpes hier à Péreux dans la Loire ce mercredi. Les coureurs reviennent dans le département avec une arrivée à Mourant-les-Bains en provenance du Puy-en-Velay. Le Français Alex Baudin reste en tête au général avec 12 secondes d'avance sur Kevin Vauclin. Très belle journée de sport.
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3: Le don d'organes est un acte de solidarité qui sauve des vies. Mais que dit la loi en France ? Professeur Tsimaratos, vous êtes directeur général adjoint chargé de la politique médicale et scientifique à l'Agence de la biomédecine. Quels sont les principes légaux qui encadrent cette pratique ?
4: Les trois grands principes sont le consentement présumé, la gratuité du don et l'anonymat entre le donneur et le receveur, sauf lorsqu'il s'agit d'un don du vivant. Ainsi, en France, nous sommes tous donneurs présumés, à moins d'avoir exprimé le contraire pendant qu'on était vivant. Le don d'organes est un acte de générosité et de solidarité. La loi interdit toute rémunération en contrepartie. L'anonymat préserve la famille du donneur et celle du receveur. Et lorsqu'il faut exprimer son refus, le principal moyen est de s'inscrire sur un registre qui est tenu par l'Agence de la biomédecine. Il est également possible de s'assurer que ces organes ne seront pas prélevés si on en a parlé à ses proches. Ce sont les proches qui seront contactés par l'équipe médicale au moment du décès et qui témoigneront.
3: En conclusion, professeur, un message à ceux qui nous écoutent.
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6: Bonsoir, Emmanuel Macron a reconnu au Conseil des ministres des dysfonctionnements manifestes dans l'affaire Liana qui pose la question de la confiance en nos institutions. Le président appelle à attendre le résultat des inspections pour réagir à la lumière des faits et sans démagogie. 11 personnes mineures au moment des faits sont en garde à vue pour viol en réunion, captation et diffusion d'images pornographiques d'une autre mineure. Une opération d'interpellation simultanée a été réalisée par la Sûreté territoriale du Val-de-Marne. Aujourd'hui, les faits remontent à la fin de l'année 2023 et au début de 2024. L'adolescente a été violée régulièrement par une dizaine d'individus qui filmaient et diffusaient les vidéos de leurs actes. Près d'un cheminot sur deux était en grève aujourd'hui en France pour protester contre la filialisation de la SNCF et demander des hausses de salaire. Le groupe SNCF n'a pas communiqué sur les chiffres de cette mobilisation. L'Agence européenne des produits chimiques considère le TFA ou acide trifluoroacétique présent dans l'eau du robinet comme toxique pour la reproduction. Cette classification devrait être entérinée prochainement par la Commission européenne. L'Iran a visé des bases américaines du Golfe en représailles à des frappes de Washington contre des cibles iraniennes le long du détroit d'Ormuz. Un nouvel embrasement régional après la destruction d'un hélicoptère américain attribué à Téhéran. Enfin, malgré des manifestations régulières contre lui dans son pays, le premier ministre israélien Benjamin Netanyahou briguera un nouveau mandat lors des prochaines élections nationales du pays qui devraient se tenir d'ici la fin du mois d'octobre. Il est aujourd'hui âgé de 76 ans. C'est la fin de ce flash. Une très bonne journée à notre écoute.
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7: Bonsoir à tous. Le militaire de première classe Florian Gillet, âgé de 21 ans, est mort au Liban après un tir accidentel survenu pendant la préparation d'un entraînement français déployé. Envoyé depuis le 1er juin au sein d'une mission de coopération avec l'armée libanaise, le militaire n'a pas survécu à ses blessures malgré une prise en charge rapide. Les funérailles de Liana retrouvées

0: vendredi en intimité familiale restreinte. L'annonce a été validée par l'avocat des parents de la jeune fille. De son côté, Sébastien Lecornu, le chef du gouvernement, a indiqué qu'un décret serait adopté dans les jours à venir afin d'exiger la motivation des classements sans suite concernant les crimes sexuels sur mineurs visés. Et d'après un sondage Elab, 65% des Français disent ne pas avoir confiance en la justice. C'est un niveau record depuis 2019. Et l'étude survient après l'émotion provoquée justement par le décès de la jeune Liana. Et l'audition de Patrick Bruel par les quatre juges d'instruction du dossier a commencé officiellement tout à l'heure. Le chanteur doit être entendu collégialement dans une procédure pouvant mener à une mise en examen judiciaire. On continue avec 11 mineurs qui ont été placés en garde à vue pour viol en réunion et diffusion d'images pornographiques. C'est ce qu'a indiqué le parquet de Créteil. Les faits commis entre la fin de l'année 2023 et le début de l'année 2024 ont été enregistrés puis diffusés par les auteurs. Stellantis a annoncé un rappel préventif de près de 4000 véhicules en France et 1,3 million dans le monde qui concerne les modèles Jeep Wrangler et Gladiator fabriqués entre 2021 et 2025. Et on poursuit avec une mauvaise nouvelle pour les Français. Les factures d'électricité devraient augmenter d'environ 1% au mois d'août pour plus de 20 millions de foyers aux tarifs réglementés. Cette mesure vise à compenser un manque à gagner lié à un hiver plus doux marqué par une baisse de la consommation de chauffage. Et enfin du sport et du football avec l'équipe de France féminine qui a décroché hier à son ticket pour la Coupe du Monde après une victoire 1-0 contre l'Irlande. De leur côté, les hommes sont en route pour Boston vers leur camp de base.
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2: Bonjour à toutes et à tous, on débute avec du football et un billet validé pour le Brésil, pour les filles de l'équipe de France de football. Elles se qualifient pour la Coupe du Monde 2027 en dominant l'Irlande 1-0 hier soir à Grenoble. C'est Melvin Mallard qui a inscrit le but victorieux en fin de première période, alors que les Bleus ont terminé la rencontre à 10 après l'exclusion de Samoura à 20 minutes de la fin. Bravo aux filles. Et la Coupe du Monde masculine, elle, débute dans 24 heures en Amérique du Nord, le tout premier match de la compétition. Ce sera Mexique-Afrique du Sud ce jeudi à 21h à Mexico. Un retour au Real dans l'actu. Ce mercredi, 13 ans après, José Mourinho redevient l'entraîneur du Real Madrid. Une nomination qui arrive seulement 3 jours après la réélection de Florentino Pérez à la tête du Real. Notez que Mourinho n'a remporté qu'un seul titre lors des 9 dernières saisons, la Ligue Conférence avec la Roma en 2022. Et puis ça bouge sur les bancs de Ligue 1, c'est désormais officiel. Pierre Sage s'est engagé avec Crystal Palace jusqu'en 2029. L'ascension jusqu'en première ligue est donc fulgurante pour celui qui a émergé au niveau en 2024 à l'OL. Lens récupère 5 millions d'euros dans l'affaire et pourrait prochainement nommer Olivier Pantaloni à la tête de l'effectif qui disputera la Ligue des Champions la saison prochaine. Le désormais ancien entraîneur de Lorient devrait reformer la doublette avec son adjoint Yannick Cahuzac. C'est l'ancien entraîneur d'Angers qui débarque désormais sur le banc de Lorient. Alexandre Dujeu a été officialisé. En tennis, le retour gagnant pour Serena Williams. À 44 ans, elle a disputé un match en double aux côtés de la Canadienne Mboko hier au Queen's à Londres. Victoire en 2-7, 7-6, 6-2 face à la paire Rutleiff-Menichard. Enfin, en cyclisme, victoire de la Visma lors du contre-la-montre par équipe lors de la troisième étape du Tour Auvergne-Rhône-Alpes hier à Péreux dans la Loire ce mercredi. Les coureurs reviennent dans le département avec une arrivée à Mourant-les-Bains en provenance du Puy-en-Velay. Le Français Alex Baudin reste en tête au général avec 12 secondes d'avance sur Kevin Vauclin. Très belle journée de sport.
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15: Bonsoir. Emmanuel Macron a reconnu au Conseil des ministres des dysfonctionnements manifestes dans l'affaire Liana qui pose la question de la confiance en nos institutions. Le président appelle à attendre le résultat des inspections pour réagir à la lumière des faits et sans démagogie. 11 personnes mineures au moment des faits sont en garde à vue pour viol en réunion, captation et diffusion d'images pornographiques d'une autre mineure. Une opération d'interpellation simultanée a été réalisée par la Sûreté territoriale du Val-de-Marne. Aujourd'hui, les faits remontent à la fin de l'année 2023 et au début de 2024. L'adolescente a été violée régulièrement par une dizaine d'individus qui filmaient et diffusaient les vidéos de leurs actes. Près d'un cheminot sur deux était en grève aujourd'hui en France pour protester contre la filialisation de la SNCF et demander des hausses de salaire. Le groupe SNCF n'a pas communiqué sur les chiffres de cette mobilisation. L'Agence européenne des produits chimiques considère le TFA ou acide trifluoroacétique présent dans l'eau du robinet comme toxique pour la reproduction. Cette classification devrait être entérinée prochainement par la Commission européenne. L'Iran a visé des bases américaines du Golfe en représailles à des frappes de Washington contre des cibles iraniennes le long du détroit d'Ormuz. Un nouvel embrasement régional après la destruction d'un hélicoptère américain attribué à Téhéran. Enfin, malgré des manifestations régulières contre lui dans son pays, le premier ministre israélien Benjamin Netanyahou briguera un nouveau mandat lors des prochaines élections nationales du pays qui devraient se tenir d'ici la fin du mois d'octobre. Il est aujourd'hui âgé de 76 ans. C'est la fin de ce flash. Une très bonne journée à notre écoute.
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0: Bonsoir à tous. Le militaire de première classe Florian Gillet, âgé de 21 ans, est mort au Liban après un tir accidentel survenu pendant la préparation d'un entraînement français déployé. Envoyé depuis le 1er juin au sein d'une mission de coopération avec l'armée libanaise, le militaire n'a pas survécu à ses blessures malgré une prise en charge rapide. Les funérailles de Liana retrouvées sans vie la semaine passée auront lieu vendredi en intimité familiale restreinte. L'annonce a été validée par l'avocat des parents de la jeune fille. De son côté, Sébastien Le Cornu, le chef du gouvernement, a indiqué qu'un décret serait adopté dans les jours à venir afin d'exiger la motivation des classements sans suite concernant les crimes sexuels sur mineurs visés. Et d'après un sondage Elab, 65% des Français disent ne pas avoir confiance en la justice. C'est un niveau record depuis 2019. Et l'étude survient après l'émotion provoquée justement par le décès de la jeune Liana. Et l'audition de Patrick Bruel par les quatre juges d'instruction du dossier a commencé officiellement tout à l'heure. Le chanteur doit être entendu collégialement dans une procédure pouvant mener à une mise en examen judiciaire. On continue avec 11 mineurs qui ont été placés en garde à vue pour viol en réunion et diffusion d'images pornographiques. C'est ce qu'a indiqué le parquet de Créteil. Les faits commis entre la fin de l'année 2023 et le début de l'année 2024 ont été enregistrés puis diffusés par les auteurs. Stellantis a annoncé un rappel préventif de près de 4000 véhicules en France et 1,3 million dans le monde qui concerne les modèles Jeep Wrangler et Gladiator fabriqués entre 2021 et 2025. Et on poursuit avec une mauvaise nouvelle pour les Français. Les factures d'électricité devraient augmenter d'environ 1% au mois d'août pour plus de 20 millions de foyers aux tarifs réglementés. Cette mesure vise à compenser un manque à gagner lié à un hiver plus doux marqué par une baisse de la consommation de chauffage. Et enfin du sport et du football avec l'équipe de France féminine qui a décroché hier à son ticket pour la Coupe du Monde après une victoire 1-0 contre l'Irlande. De leur côté, les hommes sont en route pour Boston vers leur camp de base.
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2: Bonjour à toutes et à tous, on débute avec du football et un billet validé pour le Brésil, pour les filles de l'équipe de France de football. Elles se qualifient pour la Coupe du Monde 2027 en dominant l'Irlande 1-0 hier soir à Grenoble. C'est Melvin Mallard qui a inscrit le but victorieux en fin de première période, alors que les Bleus ont terminé la rencontre à 10 après l'exclusion de Samoura à 20 minutes de la fin. Bravo aux filles. Et la Coupe du Monde masculine, elle, débute dans 24 heures en Amérique du Nord, le tout premier match de la compétition. Ce sera Mexique-Afrique du Sud ce jeudi à 21h à Mexico. Un retour au Real dans l'actu. Ce mercredi, 13 ans après, José Mourinho redevient l'entraîneur du Real Madrid. Une nomination qui arrive seulement 3 jours après la réélection de Florentino Pérez à la tête du Real. Notez que Mourinho n'a remporté qu'un seul titre lors des 9 dernières saisons, la Ligue Conférence avec la Roma en 2022. Et puis ça bouge sur les bancs de Ligue 1, c'est désormais officiel. Pierre Sage s'est engagé avec Crystal Palace jusqu'en 2029. L'ascension jusqu'en Première Ligue est donc fulgurante pour celui qui a émergé au haut niveau en 2024 à l'OL. Lens récupère 5 millions d'euros dans l'affaire et pourrait prochainement nommer Olivier Pantaloni à la tête de l'effectif qui disputera la Ligue des Champions la saison prochaine. Le désormais ancien entraîneur de Lorient devrait reformer la doublette avec son adjoint Yannick Cahuzac. C'est l'ancien entraîneur d'Angers qui débarque désormais sur le banc de Lorient. Alexandre Dujeu a été officialisé. En tennis, le retour gagnant pour Serena Williams. À 44 ans, elle a disputé un match en double aux côtés de la Canadienne Mboko hier au Queen's à Londres. Victoire en 2-7, 7-6, 6-2 face à la paire Rutleiff-Menichard. Enfin, en cyclisme, victoire de la Visma lors du contre-la-montre par équipe lors de la 3e étape du Tour Auvergne-Rhône-Alpes hier à Péreux dans la Loire ce mercredi. Les coureurs reviennent dans le département avec une arrivée à Mouron-les-Bains en provenance du Puy-en-Velay. Le Français Alex Baudin reste en tête au général avec 12 secondes d'avance sur Kevin Vauclin. Très belle journée de sport.
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5: Donner un organe de son vivant, c'est offrir une seconde chance à ceux qu'on aime. Un geste de générosité et de détermination. Patricia Fontune-Renaud a fait ce choix en donnant un rein à son épouse. Elle revient sur cette expérience et le chemin parcouru.
16: Ce qui m'a poussée à faire ce don, c'est de sauver la vie de la personne que j'aime. Puisque j'ai été témoin de la dégradation physique de mon épouse liée à sa maladie, qui est arrivée en insuffisance rénale il y a 4 ans. Il fallait que je fasse quelque chose pour pouvoir la sauver. Alors, l'impact que ça a eu sur ma vie, finalement, physiquement, je dirais aucun, à part peut-être après le prélèvement du rein, un mois d'immobilisation. Sur le plan psychologique, c'est très très encadré, il y a un suivi qui est fait par l'hôpital. On en a beaucoup parlé aussi entre nous et avec notre fille. Je me suis préparée à cette greffe sur le plan sportif, comme si j'allais à une compétition. Et effectivement, après la greffe, j'ai eu aucune douleur. Et finalement, ça a plutôt resserré nos liens.
5: Un message à tous ceux qui hésitent à donner un organe de leur vivant.
16: C'est un geste qui est très maîtrisé, très sécurisé et en même temps très encadré aussi par la loi. Vous prenez plus de risques à traverser la rue et de vous faire renverser par une voiture que de vous faire prélever un rein. Vous craignez pas grand chose et en même temps sauver une vie, c'est formidable.
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15: Bonsoir, Emmanuel Macron a reconnu au Conseil des ministres des dysfonctionnements manifestes dans l'affaire Liana qui pose la question de la confiance en nos institutions. Le président appelle à attendre le résultat des inspections pour réagir à la lumière des faits et sans démagogie. 11 personnes mineures au moment des faits sont en garde à vue pour viol en réunion, captation et diffusion d'images pornographiques d'une autre mineure. Une opération d'interpellation simultanée a été réalisée par la Sûreté territoriale du Val-de-Marne. Aujourd'hui, les faits remontent à la fin de l'année 2023 et au début de 2024. L'adolescente a été violée régulièrement par une dizaine d'individus qui filmaient et diffusaient les vidéos de leurs actes. Près d'un cheminot sur deux était en grève aujourd'hui en France pour protester contre la filialisation de la SNCF et demander des hausses de salaire. Le groupe SNCF n'a pas communiqué sur les chiffres de cette mobilisation. L'Agence européenne des produits chimiques considère le TFA ou acide trifluoroacétique présent dans l'eau du robinet comme toxique pour la reproduction. Cette classification devrait être entérinée prochainement par la Commission européenne. L'Iran a visé des bases américaines du Golfe en représailles à des frappes de Washington contre des cibles iraniennes le long du détroit d'Ormuz. Un nouvel embrasement régional après la destruction d'un hélicoptère américain attribué à Téhéran. Enfin, malgré des manifestations régulières contre lui dans son pays, le premier ministre israélien Benjamin Netanyahou briguera un nouveau mandat lors des prochaines élections nationales du pays qui devraient se tenir d'ici la fin du mois d'octobre. Il est aujourd'hui âgé de 76 ans. C'est la fin de ce flash. Une très bonne journée à notre écoute.
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0: à tous. Le militaire de première classe Florian Gillet, âgé de 21 ans, est mort au Liban après un tir accidentel survenu pendant la préparation d'un entraînement français déployé. Envoyé depuis le 1er juin au sein d'une mission de coopération avec l'armée libanaise, le militaire n'a pas survécu à ses blessures malgré une prise en charge rapide. Les funérailles de Liana retrouvée sans vie la semaine passée auront lieu vendredi en intimité familiale restreinte. L'annonce a été validée par l'avocat des parents de la jeune fille. De son côté, Sébastien Lecornu, le chef du gouvernement, a indiqué qu'un décret serait adopté dans les jours à venir afin d'exiger la motivation des classements sans suite concernant les crimes sexuels sur mineurs visés. Et d'après un sondage Elab, 65% des Français disent ne pas avoir confiance en la justice. C'est un niveau record depuis 2019. Et l'étude survient après l'émotion provoquée justement par le décès de la jeune Liana. Et l'audition de Patrick Bruel par les 4 juges d'instruction du dossier a commencé officiellement tout à l'heure. Le chanteur doit être entendu collégialement dans une procédure pouvant mener à une mise en examen judiciaire. On continue avec 11 mineurs qui ont été placés en garde à vue pour viol en réunion et diffusion d'images pornographiques. C'est ce qu'a indiqué le parquet de Créteil. Les faits commis entre la fin de l'année 2023 et le début de l'année 2024 ont été enregistrés puis diffusés par les auteurs. Stellantis a annoncé un rappel préventif de près de 4000 véhicules en France et 1,3 million dans le monde qui concerne les modèles Jeep Wrangler et Gladiator fabriqués entre 2021 et 2025. Et on poursuit avec une mauvaise nouvelle pour les Français. Les factures d'électricité devraient augmenter d'environ 1% au mois d'août pour plus de 20 millions de foyers aux tarifs réglementés. Cette mesure vise à compenser un manque à gagner lié à un hiver plus doux marqué par une baisse de la consommation de chauffage. Et enfin du sport et du football avec l'équipe de France féminine qui a décroché hier à son ticket pour la Coupe du Monde après une victoire 1-0 contre l'Irlande. De leur côté, les hommes sont en route pour Boston vers leur camp de base.
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2: Bonjour à toutes et à tous, on débute avec du football et un billet validé pour le Brésil, pour les filles de l'équipe de France de football. Elles se qualifient pour la Coupe du Monde 2027 en dominant l'Irlande 1-0 hier soir à Grenoble. C'est Melvin Mallard qui a inscrit le but victorieux en fin de première période, alors que les Bleus ont terminé la rencontre à 10 après l'exclusion de Samoura à 20 minutes de la fin. Bravo aux filles. Et la Coupe du Monde masculine, elle, débute dans 24 heures en Amérique du Nord, le tout premier match de la compétition. Ce sera Mexique-Afrique du Sud ce jeudi à 21h à Mexico. Un retour au Real dans l'actu. Ce mercredi, 13 ans après, José Mourinho redevient l'entraîneur du Real Madrid. Une nomination qui arrive seulement 3 jours après la réélection de Florentino Pérez à la tête du Real. Notez que Mourinho n'a remporté qu'un seul titre lors des 9 dernières saisons, la Ligue Conférence avec la Roma en 2022. Et puis ça bouge sur les bancs de Ligue 1, c'est désormais officiel. Pierre Sage s'est engagé avec Crystal Palace jusqu'en 2029. L'ascension jusqu'en première ligue est donc fulgurante pour celui qui a émergé au haut niveau en 2024 à l'OL. Lens récupère 5 millions d'euros dans l'affaire et pourrait prochainement nommer Olivier Pantaloni à la tête de l'effectif qui disputera la Ligue des Champions la saison prochaine. Le désormais ancien entraîneur de Lorient devrait reformer la doublette avec son adjoint Yannick Cahuzac. C'est l'ancien entraîneur d'Angers qui débarque désormais sur le banc de Lorient. Alexandre Dujeu a été officialisé. En tennis, le retour gagnant pour Serena Williams. À 44 ans, elle a disputé un match en double aux côtés de la Canadienne Mboko hier au Queen's à Londres. Victoire en 2-7, 7-6, 6-2 face à la paire Rutleiff-Menichard. Enfin, en cyclisme, victoire de la Visma lors du contre-la-montre par équipe lors de la 3e étape du Tour Auvergne-Rhône-Alpes hier à Péreux dans la Loire ce mercredi. Les coureurs reviennent dans le département avec une arrivée à Mouron-les-Bains en provenance du Puy-en-Velay. Le Français Alex Baudin reste en tête au général avec 12 secondes d'avance sur Kevin Vauclin. Très belle journée de sport.
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5: Chaque année en France, le don du vivant, basé sur la générosité des donneurs, permet de sauver des vies. Docteur Laure Esposito, vous êtes néphrologue au CHU de Toulouse. Quels organes peut-on donner de son vivant ?
17: Alors, de son vivant, on peut donner le rein, une partie du foie et les cellules, mais c'est pas un organe.
5: Qui peut donner ?
17: La loi dit qu'il y a le donneur vivant apparenté, donc c'est la famille, les fratries, les frères et sœurs, les parents. Et il y a aussi le donneur vivant non apparenté, et là, il peut s'agir des conjoints, des oncles et tantes éloignés, les cousins germains. Et les amis peuvent donner quand on se connaît depuis plus de 2 ans. enfant.
5: Et comment limiter les risques pour le donneur ?
17: Notre rôle, ça va être de vérifier qu'il n'y ait pas de facteur de risque de développer sur le long terme, après le don, de maladies rénales. Et on va le suivre, ce donneur, tous les ans.
5: Qui s'occupe du parcours du donneur vivant ?
17: Ça commence par les infirmières de coordination. Puis bien sûr, il y a le chirurgien, l'étape éthique, l'étape de discussion et d'accompagnement avec la famille. Et on accompagne le receveur aussi. Et on termine par le tribunal de grande instance qui valide, puisque c'est une loi, les démarches.
5: Docteur, quel message pour les donneurs ?
17: C'est que déjà, leur espérance de vie, elle reste inchangée. Grâce à eux, on améliore l'espérance de vie des receveurs, des gens qui attendent. Et en plus, on donne des meilleurs résultats à long terme sur la greffe de rein, avec une survie qui est augmentée.
5: Il est donc important de parler du don du vivant le plus tôt possible avec son médecin.
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15: Bonsoir, Emmanuel Macron a reconnu au Conseil des ministres des dysfonctionnements manifestes dans l'affaire Liana qui pose la question de la confiance en nos institutions. Le président appelle à attendre le résultat des inspections pour réagir à la lumière des faits et sans démagogie. 11 personnes mineures au moment des faits sont en garde à vue pour viol en réunion, captation et diffusion d'images pornographiques d'une autre mineure. Une opération d'interpellation simultanée a été réalisée par la Sûreté territoriale du Val-de-Marne. Aujourd'hui, les faits remontent à la fin de l'année 2023 et au début de 2024. L'adolescente a été violée régulièrement par une dizaine d'individus qui filmaient et diffusaient les vidéos de leurs actes. Près d'un cheminot sur deux était en grève aujourd'hui en France pour protester contre la filialisation de la SNCF et demander des hausses de salaire. Le groupe SNCF n'a pas communiqué sur les chiffres de cette mobilisation. L'Agence européenne des produits chimiques considère le TFA ou acide trifluoroacétique présent dans l'eau du robinet comme toxique pour la reproduction. Cette classification devrait être entérinée prochainement par la Commission européenne. L'Iran a visé des bases américaines du Golfe en représailles à des frappes de Washington contre des cibles iraniennes le long du détroit d'Ormuz. Un nouvel embrasement régional après la destruction d'un hélicoptère américain attribué à Téhéran. Enfin, malgré des manifestations régulières contre lui dans son pays, le premier ministre israélien Benjamin Netanyahou briguera un nouveau mandat lors des prochaines élections nationales du pays qui devraient se tenir d'ici la fin du mois d'octobre. Il est aujourd'hui âgé de 76 ans. C'est la fin de ce flash. Une très bonne journée à notre écoute.
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0: Bonsoir à tous. Le militaire de première classe Florian Gillet, âgé de 21 ans, est mort au Liban après un tir accidentel survenu pendant la préparation d'un entraînement français déployé. Envoyé depuis le 1er juin au sein d'une mission de coopération avec l'armée libanaise, le militaire n'a pas survécu à ses blessures malgré une prise en charge rapide. Les funérailles de Liana retrouvées sans vie la semaine passée auront lieu vendredi en intimité familiale restreinte. L'annonce a été validée par l'avocat des parents de la jeune fille. De son côté, Sébastien Le Cornu, le chef du gouvernement, a indiqué qu'un décret serait adopté dans les jours à venir afin d'exiger la motivation des classements sans suite concernant les crimes sexuels sur mineurs visés. Et d'après un sondage Elab, 65% des Français disent ne pas avoir confiance en la justice. C'est un niveau record depuis 2019. Et l'étude survient après l'émotion provoquée justement par le décès de la jeune Liana. Et l'audition de Patrick Bruel par les quatre juges d'instruction du dossier a commencé officiellement tout à l'heure. Le chanteur doit être entendu collégialement dans une procédure pouvant mener à une mise en examen judiciaire. On continue avec 11 mineurs qui ont été placés en garde à vue pour viol en réunion et diffusion d'images pornographiques. C'est ce qu'a indiqué le parquet de Créteil. Les faits commis entre la fin de l'année 2023 et le début de l'année 2005 ont été enregistrés puis diffusés par les auteurs. Stellantis a annoncé un rappel préventif de près de 4000 véhicules en France et 1,3 million dans le monde qui concerne les modèles Jeep Wrangler et Gladiator fabriqués entre 2021 et 2025. Et on poursuit avec une mauvaise nouvelle pour les Français. Les factures d'électricité devraient augmenter d'environ 1% au mois d'août pour plus de 20 millions de foyers aux tarifs réglementés. Cette mesure vise à compenser un manque à gagner lié à un hiver plus doux marqué par une baisse de la consommation de chauffage. Et enfin du sport et du football avec l'équipe de France féminine qui a décroché hier à son ticket pour la Coupe du Monde après une victoire 1-0 contre l'Irlande. De leur côté, les hommes sont en route pour Boston vers leur camp de base.
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2: Bonjour à toutes et à tous. On débute avec du football et un billet validé pour le Brésil, pour les filles de l'équipe de France de football. Elles se qualifient pour la Coupe du Monde 2027 en dominant l'Irlande 1-0 hier soir à Grenoble. C'est Melvin Mallard qui a inscrit le but victorieux en fin de première période, alors que les Bleus ont terminé la rencontre à 10 après l'exclusion de Samoura à 20 minutes de la fin. Bravo aux filles. Et la Coupe du Monde masculine, elle, débute dans 24 heures en Amérique du Nord, le tout premier match de la compétition. Ce sera Mexique-Afrique du Sud ce jeudi à 21h à Mexico. Un retour au Real dans l'actu. Ce mercredi, 13 ans après, José Mourinho redevient l'entraîneur du Real Madrid. Une nomination qui arrive seulement 3 jours après la réélection de Florentino Pérez à la tête du Real. Notez que Mourinho n'a remporté qu'un seul titre lors des 9 dernières saisons, la Ligue Conférence avec la Roma en 2022. Et puis ça bouge sur les bancs de Ligue 1, c'est désormais officiel. Pierre Sage s'est engagé avec Crystal Palace jusqu'en 2029. L'ascension jusqu'en Première Ligue est donc fulgurante pour celui qui a émergé au niveau en 2024 à l'OL. Lens récupère 5 millions d'euros dans l'affaire et pourrait prochainement nommer Olivier Pantalonier à la tête de l'effectif qui disputera la Ligue des Champions la saison prochaine. Le désormais ancien entraîneur de Lorient devrait reformer la doublette avec son adjoint Yannick Cahuzac. C'est l'ancien entraîneur d'Angers qui débarque désormais sur le banc de Lorient. Alexandre Dujeu a été officialisé. En tennis, le retour gagnant pour Serena Williams. À 44 ans, elle a disputé un match en double aux côtés de la Canadienne Mboko hier au Queen's à Londres. Victoire en 2-7, 7-6, 6-2 face à la paire Rutleiff-Menichard. Enfin, en cyclisme, victoire de la Visma lors du contre-la-montre par équipe lors de la troisième étape du Tour Auvergne-Rhône-Alpes hier à Péreux dans la Loire ce mercredi. Les coureurs reviennent dans le département avec une arrivée à Mouron-les-Bains en provenance du Puy-en-Velay. Le Français Alex Baudin reste en tête au général avec 12 secondes d'avance sur Kevin Vauclin. Très belle journée de sport.
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5: En France, près de 11 500 personnes éligibles immédiatement à une greffe de rein espèrent chaque jour l'appel qui changera leur vie. Parmi elles, Annie Egel, présidente de France Rein Pays de Loire, une femme dont l'histoire nous plonge au cœur d'un quotidien fait d'attente, entre espoir et résilience.
18: Je suis en attente de greffe depuis 2 ans et demi. Je dois quand même dire que j'ai déjà bénéficié d'une greffe. Cela m'a permis de vivre quasi normalement, d'élever mes enfants, travailler, d'être active dans la société. Une greffe, c'est pas forcément pour la vie. Et je suis en attente d'une deuxième greffe, ça fait déjà 2 ans et demi. Mais aujourd'hui, le délai d'attente a été rallongé. Cette attente, elle m'impacte sur ma vie quotidienne, tous les jours, à tout instant, puisque je garde mon téléphone avec moi, toujours dans l'espoir d'un coup de fil. Et c'est la règle, il faut être joignable 24 heures sur 24.
5: Selon vous, quels sont les moyens pour réduire l'attente ?
18: Bien sûr, de façon évidente, c'est d'augmenter le don. C'est très inquiétant parce qu'on est à plus de 30% de refus en France. Si ces 30% n'existaient pas, on peut dire qu'on n'aurait quasi plus d'attente.
5: Un message à ceux qui nous écoutent ?
18: Vous, citoyens, faites part de votre choix à votre famille, à votre entourage, pour que, au cas où il vous arrive quelque chose, on sache et que les familles n'aient pas cette difficulté de se prononcer sur cette question.
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15: Bonsoir. Emmanuel Macron a reconnu en Conseil des ministres des dysfonctionnements manifestes dans l'affaire Liana qui pose la question de la confiance en nos institutions. Le président appelle à attendre le résultat des inspections pour réagir à la lumière des faits et sans démagogie. 11 personnes mineures au moment des faits sont en garde à vue pour viol en réunion, captation et diffusion d'images pornographiques d'une autre mineure. Une opération d'interpellation simultanée a été réalisée par la Sûreté territoriale du Val-de-Marne. Aujourd'hui, les faits remontent à la fin de l'année 2023 et au début de 2024. L'adolescente a été violée régulièrement par une dizaine d'individus qui filmaient et diffusaient les vidéos de leurs actes. Près d'un cheminot sur deux était en grève aujourd'hui en France pour protester contre la filialisation de la SNCF et demander des hausses de salaire. Le groupe SNCF n'a pas communiqué sur les chiffres de cette mobilisation. L'Agence européenne des produits chimiques considère le TFA ou acide trifluoroacétique présent dans l'eau du robinet comme toxique pour la reproduction. Cette classification devrait être entérinée prochainement par la Commission européenne. L'Iran a visé des bases américaines du Golfe en représailles à des frappes de Washington contre des cibles iraniennes le long du détroit d'Ormuz. Un nouvel embrasement régional après la destruction d'un hélicoptère américain attribué à Téhéran. Enfin, malgré des manifestations régulières contre lui dans son pays, le premier ministre israélien Benjamin Netanyahou briguera un nouveau mandat lors des prochaines élections nationales du pays qui devraient se tenir d'ici la fin du mois d'octobre. Il est aujourd'hui âgé de 76 ans. C'est la fin de ce flash, une très bonne journée à notre écoute.
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0: Bonsoir à tous. Le militaire de première classe Florian Gillet, âgé de 21 ans, est mort au Liban après un tir accidentel survenu pendant la préparation d'un entraînement français déployé. Envoyé depuis le 1er juin au sein d'une mission de coopération avec l'armée libanaise, le militaire n'a pas survécu à ses blessures malgré une prise en charge rapide. Les funérailles de Liada retrouvée sans vie la semaine passée auront lieu vendredi en intimité familiale restreinte. L'annonce a été validée par l'avocat des parents de la jeune fille. De son côté, Sébastien Le Cornu, le chef du gouvernement, a indiqué qu'un décret serait adopté dans les jours à venir afin d'exiger la motivation des classements sans suite concernant les crimes sexuels sur mineurs visés. Et d'après un sondage Elab, 65% des Français disent ne pas avoir confiance en la justice. C'est un niveau record depuis 2019. Et l'étude survient après l'émotion provoquée justement par le décès de la jeune Liana. Et l'audition de Patrick Bruel par les quatre juges d'instruction du dossier a commencé officiellement tout à l'heure. Le chanteur doit être entendu collégialement dans une procédure pouvant mener à une mise en examen judiciaire. On continue avec 11 mineurs qui ont été placés en garde à vue pour viol en réunion et diffusion d'images pornographiques. C'est ce qu'a indiqué le parquet de Créteil. Les faits commis entre la fin de l'année 2023 et le début de l'année 2024 ont été enregistrés puis diffusés par les auteurs. Stellantis a annoncé un rappel préventif de près de 4000 véhicules en France et 1,3 million dans le monde qui concerne les modèles Jeep Wrangler et Gladiator fabriqués entre 2021 et 2025. Et on poursuit avec une mauvaise nouvelle pour les Français. Les factures d'électricité devraient augmenter d'environ 1% au mois d'août pour plus de 20 millions de foyers aux tarifs réglementés. Cette mesure vise à compenser un manque à gagner lié à un hiver plus doux marqué par une baisse de la consommation de chauffage. Et enfin du sport et du football avec l'équipe de France féminine qui a décroché hier à son ticket pour la Coupe du Monde après une victoire 1-0 contre l'Irlande. De leur côté, les hommes sont en route pour Boston vers leur camp de base.
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2: Bonjour à toutes et à tous, on débute avec du football et un billet validé pour le Brésil, pour les filles de l'équipe de France de football. Elles se qualifient pour la Coupe du Monde 2027 en dominant l'Irlande 1-0 hier soir à Grenoble. C'est Melvin Mallard qui a inscrit le but victorieux en fin de première période, alors que les Bleus ont terminé la rencontre à 10 après l'exclusion de Samoura à 20 minutes de la fin. Bravo aux filles. Et la Coupe du Monde masculine, elle, débute dans 24 heures en Amérique du Nord, le tout premier match de la compétition. Ce sera Mexique-Afrique du Sud ce jeudi à 21h à Mexique. Un retour au Real dans l'actu. Ce mercredi, 13 ans après, José Mourinho redevient l'entraîneur du Real Madrid. Une nomination qui arrive seulement 3 jours après la réélection de Florentino Pérez à la tête du Real. Notez que Mourinho n'a remporté qu'un seul titre lors des 9 dernières saisons, la Ligue Conférence avec la Roma en 2022. Et puis ça bouge sur les bancs de Ligue 1, c'est désormais officiel. Pierre Sage s'est engagé avec Crystal Palace jusqu'en 2029. L'ascension jusqu'en première ligue est donc fulgurante pour celui qui a émergé au niveau en 2024 à l'OL. Lens récupère 5 millions d'euros dans l'affaire et pourrait prochainement nommer Olivier Pantalonier à la tête de l'effectif qui disputera la Ligue des Champions la saison prochaine. Le désormais ancien entraîneur de Lorient devrait reformer la doublette avec son adjoint Yannick Cahuzac. C'est l'ancien entraîneur d'Angers qui débarque désormais sur le banc de Lorient. Alexandre Dujeu a été officialisé. En tennis, le retour gagnant pour Serena Williams. À 44 ans, elle a disputé un match en double aux côtés de la Canadienne Mboko hier au Queen's à Londres. Victoire en 2-7, 7-6, 6-2 face à la paire Rutleiff-Menichard. Enfin, en cyclisme, victoire de la Visma lors du contre-la-montre par équipe lors de la troisième étape du Tour Auvergne-Rhône-Alpes hier à Péreux dans la Loire ce mercredi. Les coureurs reviennent dans le département avec une arrivée à Mourant-les-Bains en provenance du Puy-en-Velay. Le Français Alex Baudin reste en tête au général avec 12 secondes d'avance sur Kevin Vauclin. Très belle journée de sport.
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5: Donner ses organes pour sauver des vies ou offrir son corps à la science pour faire avancer la médecine, deux démarches altruistes mais différentes. Le docteur Julien Rogier, médecin anesthésiste réanimateur, responsable des prélèvements d'organes et tissus au CHU de Bordeaux, nous éclaire sur cette distinction essentielle.
19: Le don d'organes est un prélèvement à visée thérapeutique directement pour sauver des vies. Le don du corps à la science est un don indirect pour sauver des vies. Il sert par exemple pour essentiellement des dissections pour les futurs médecins. Le don du corps à la science, il faut l'anticiper et passer un contrat avec un laboratoire d'anatomie. Votre corps est rapatrié dans ce laboratoire après votre décès. Le don d'organes, on est tous donneurs sauf si on s'y opposait de son vivant. Mais ce que l'on recommande actuellement, c'est d'en parler à ses proches et dire qu'on est donneur d'organes. C'est beaucoup plus simple si un jour vous êtes en situation de pouvoir donner. Ces deux types de dons sont extrêmement importants, mais différents. À titre personnel, je pense qu'il vaut mieux choisir le don d'organes pour greffe. Il est beaucoup plus rare, il permet de sauver de nombreuses vies. Et c'est important d'en parler de son vivant à ses proches. Et je rappelle que ce type de don sauve de très nombreuses vies.
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15: Bonsoir, Emmanuel Macron a reconnu au Conseil des ministres des dysfonctionnements manifestes dans l'affaire Liana qui pose la question de la confiance en nos institutions. Le président appelle à attendre le résultat des inspections pour réagir à la lumière des faits et sans démagogie. 11 personnes mineures au moment des faits sont en garde à vue pour viol en réunion, captation et diffusion d'images pornographiques d'une autre mineure. Une opération d'interpellation simultanée a été réalisée par la Sûreté territoriale du Val-de-Marne. Aujourd'hui, les faits remontent à la fin de l'année 2023 et au début de 2024. L'adolescente a été violée régulièrement par une dizaine d'individus qui filmaient et diffusaient les vidéos de leurs actes. Près d'un cheminot sur deux était en grève aujourd'hui en France pour protester contre la filialisation de la SNCF et demander des hausses de salaire. Le groupe SNCF n'a pas communiqué sur les chiffres de cette mobilisation. L'Agence européenne des produits chimiques considère le TFA ou acide trifluoroacétique très présent dans l'eau du robinet comme toxique pour la reproduction. Cette classification devra être entérinée prochainement par la Commission européenne. L'Iran a visé des bases américaines du Golfe en représailles à des frappes de Washington contre des cibles iraniennes le long du détroit d'Ormuz. Un nouvel embrasement régional après la destruction d'un hélicoptère américain attribué à Téhéran. Enfin, malgré des manifestations régulières contre lui dans son pays, le premier ministre israélien Benjamin Netanyahou briguera un nouveau mandat lors des prochaines élections nationales du pays qui devraient se tenir d'ici la fin du mois d'octobre. Il est aujourd'hui âgé de 76 ans. C'est la fin de ce flash. Une très bonne journée à notre écoute.
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0: Bonsoir à tous. Le militaire de première classe Florian Gillet, âgé de 21 ans, est mort au Liban après un tir accidentel survenu pendant la préparation d'un entraînement français déployé. Envoyé depuis le 1er juin au sein d'une mission de coopération avec l'armée libanaise, le militaire n'a pas survécu à ses blessures malgré une prise en charge rapide. Les funérailles de Liana retrouvées sans vie la semaine passée auront lieu vendredi en intimité familiale restreinte. L'annonce a été validée par l'avocat des parents de la jeune fille. De son côté, Sébastien Lecornu, le chef du gouvernement, a indiqué qu'un décret serait adopté dans les jours à venir afin d'exiger la motivation des classements sans suite concernant les crimes sexuels sur mineurs visés. Et d'après un sondage Elab, 65% des Français disent ne pas avoir confiance en la justice. C'est un niveau record depuis 2019. Et l'étude survient après l'émotion provoquée justement par le décès de la jeune Liana. Et l'audition de Patrick Bruel par les quatre juges d'instruction du dossier a commencé officiellement tout à l'heure. Le chanteur doit être entendu collégialement dans une procédure pouvant mener à une mise en examen judiciaire. On continue avec 11 mineurs qui ont été placés en garde à vue pour viol en réunion et diffusion d'images pornographiques. C'est ce qu'a indiqué le parquet de Créteil. Les faits commis entre la fin de l'année 2023 et le début de l'année 2024 ont été enregistrés puis diffusés par les auteurs. Stellantis a annoncé un rappel préventif de près de 4000 véhicules en France et 1,3 million dans le monde qui concerne les modèles Jeep Wrangler et Gladiator fabriqués entre 2021 et 2025. Et on poursuit avec une mauvaise nouvelle pour les Français. Les factures d'électricité devraient augmenter d'environ 1% au mois d'août pour plus de 20 millions de foyers aux tarifs réglementés. Cette mesure vise à compenser un manque à gagner lié à un hiver plus doux marqué par une baisse de la consommation de chauffage. Et enfin du sport et du football avec l'équipe de France féminine qui a décroché hier à son ticket pour la Coupe du Monde après une victoire 1-0 contre l'Irlande. De leur côté, les hommes sont en route pour Boston vers leur camp de base.
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20: Saint-Nazaire, l'émotion reste forte après la mort de la jeune Liana. Ce lundi 8 juin à 19h, plusieurs citoyens, familles, associations et élus se sont réunis devant le tribunal judiciaire à l'appel de l'association Victimes mais pas démunies. Parmi eux, le maire de Saint-Nazaire, David Samzoun, qui a souhaité rappeler que ce rassemblement ne constituait ni une contestation de la justice, ni une remise en cause de son indépendance. Selon lui, cette mobilisation vise avant tout à exprimer une vigilance collective face aux violences faites aux enfants, notamment les violences sexuelles. Dans sa prise de parole, l'élu a souligné l'importance d'écouter la parole des enfants, de repérer les signaux de détresse et d'agir rapidement lorsque leur sécurité physique ou psychologique est menacée. Il a également annoncé vouloir inscrire la question des violences sexuelles sur mineurs et plus particulièrement sur de l'exploitation sexuelle à l'ordre du jour du prochain conseil local de sécurité et de prévention de la délinquance. David Samzoun appelle aussi à une meilleure coopération entre les différentes institutions concernées. Il estime que les collectivités, la justice, les forces de l'ordre et les professionnels de l'enfance doivent travailler davantage ensemble pour prévenir les situations de danger et mieux accompagner les victimes. Enfin, le maire a rappelé que la protection de l'enfance est un devoir républicain fondamental. Il plaide pour davantage de prévention, de formation et de moyens afin que chaque enfant puisse grandir en sécurité, que chaque victime soit entendue, protégée et accompagnée.
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2: Bonjour à toutes et à tous, on débute avec du football et un billet validé pour le Brésil, pour les filles de l'équipe de France de football. Elles se qualifient pour la Coupe du Monde 2027 en dominant l'Irlande 1-0 hier soir à Grenoble. C'est Melvin Mallard qui a inscrit le but victorieux en fin de première période, alors que les Bleus ont terminé la rencontre à 10 après l'exclusion de Samoura à 20 minutes de la fin. Bravo aux filles. Et la Coupe du Monde masculine, elle, débute dans 24 heures en Amérique du Nord, le tout premier match de la compétition. Ce sera Mexique-Afrique du Sud ce jeudi à 21h à Mexique. Un retour au Real dans l'actu. Ce mercredi, 13 ans après, José Mourinho redevient l'entraîneur du Real Madrid. Une nomination qui arrive seulement 3 jours après la réélection de Florentino Pérez à la tête du Real. Notez que Mourinho n'a remporté qu'un seul titre lors des 9 dernières saisons, la Ligue Conférence avec la Roma en 2022. Et puis ça bouge sur les bancs de Ligue 1, c'est désormais officiel. Pierre Sage s'est engagé avec Crystal Palace jusqu'en 2029. L'ascension jusqu'en première ligue est donc fulgurante pour celui qui a émergé au niveau en 2024 à l'OL. Lens récupère 5 millions d'euros dans l'affaire et pourrait prochainement nommer Olivier Pantalonier à la tête de l'effectif qui disputera la Ligue des Champions la saison prochaine. Le désormais ancien entraîneur de Lorient devrait reformer la doublette avec son adjoint Yannick Cahuzac. C'est l'ancien entraîneur d'Angers qui débarque désormais sur le banc de Lorient. Alexandre Dujeu a été officialisé. En tennis, le retour gagnant pour Serena Williams. À 44 ans, elle a disputé un match en double aux côtés de la Canadienne Mboko hier au Queen's à Londres. Victoire en 2-7, 7-6, 6-2 face à la paire Rutleiff-Menichard. Enfin, en cyclisme, victoire de la Visma lors du contre-la-montre par équipe lors de la troisième étape du Tour Auvergne-Rhône-Alpes hier à Péreux dans la Loire ce mercredi. Les coureurs reviennent dans le département avec une arrivée à Mourant-les-Bains en provenance du Puy-en-Velay. Le Français Alex Baudin reste en tête au général avec 12 secondes d'avance sur Kevin Vauclin. Très belle journée de sport.
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5: Depuis 2023, plus de 1300 greffes de foie sont réalisées par an en France, sauvant des vies et redonnant espoir à des patients en situation critique. Aujourd'hui, découvrons l'histoire d'Éric Bulle-Haussmann, un patient qui a fait face à l'adversité avec courage et détermination.
21: Quand j'étais jeune, à 23 ans, j'ai fait une hépatite et ensuite j'ai commencé à déclencher ce qu'on appelle une NASH, non-alcoolique stéatose hépatique, la fameuse maladie du foie gras. Et je suis passé de 63 kilos à 143 kilos à l'âge de 57 ans. Je suis passé en insuffisance hépatique sévère. Le pronostic était d'une survie de 3 semaines. Très court, on pense beaucoup à beaucoup de choses. Et j'ai eu la chance d'avoir un donneur qui m'a permis d'être greffé en extrême urgence. Aujourd'hui, je suis content d'être vivant. Je remercie tous les jours cette famille de donneurs et ce donneur.
5: Éric, pourquoi c'est important de parler du don d'organes ?
21: C'est capital d'en parler entre ses proches. Tout le monde croit qu'avec la législation, on est tous donneurs, mais c'est pas aussi simple que ça, parce que pour être donneur d'organes, il faut être en mort encéphalique, c'est en général des morts brutales, et les proches ne sont pas prêts à ça, et si jamais ils n'en ont parlé avant, c'est très compliqué de ne pas dire non, parce qu'on a peur. Et aujourd'hui, si tout le monde pouvait en parler, on diminuerait ce taux de refus.
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15: Bonsoir, Emmanuel Macron a reconnu au Conseil des ministres des dysfonctionnements manifestes dans l'affaire Liana qui pose la question de la confiance en nos institutions. Le président appelle à attendre le résultat des inspections pour réagir à la lumière des faits et sans démagogie. 11 personnes mineures au moment des faits sont en garde à vue pour viol en réunion, captation et diffusion d'images pornographiques d'une autre mineure. Une opération d'interpellation simultanée a été réalisée par la Sûreté territoriale du Val-de-Marne. Aujourd'hui, les faits remontent à la fin de l'année 2023 et au début de 2024. L'adolescente a été violée régulièrement par une dizaine d'individus qui filmaient et diffusaient les vidéos de leurs actes. Près d'un cheminot sur deux était en grève aujourd'hui en France pour protester contre la filialisation de la SNCF et demander des hausses de salaire. Le groupe SNCF n'a pas communiqué sur les chiffres de cette mobilisation. L'Agence européenne des produits chimiques considère le TFA ou acide trifluoroacétique très présent dans l'eau du robinet comme toxique pour la reproduction. Cette classification devra être entérinée prochainement par la Commission européenne. L'Iran a visé des bases américaines du Golfe en représailles à des frappes de Washington contre des cibles iraniennes le long du détroit d'Ormuz. Un nouvel embrasement régional après la destruction d'un hélicoptère américain attribué à Téhéran. Enfin, malgré des manifestations régulières contre lui dans son pays, le premier ministre israélien Benjamin Netanyahou briguera un nouveau mandat lors des prochaines élections nationales du pays qui devraient se tenir d'ici la fin du mois d'octobre. Il est aujourd'hui âgé de 76 ans. C'est la fin de ce flash. Une très bonne journée à notre écoute.
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0: Bonsoir à tous. Le militaire de première classe Florian Gillet, âgé de 21 ans, est mort au Liban après un tir accidentel survenu pendant la préparation d'un entraînement français déployé. Envoyé depuis le 1er juin au sein d'une mission de coopération avec l'armée libanaise, le militaire n'a pas survécu à ses blessures malgré une prise en charge rapide. Les funérailles de Liana retrouvées sans vie la semaine passée auront lieu vendredi en intimité familiale restreinte. L'annonce a été validée par l'avocat des parents de la jeune fille. De son côté, Sébastien Lecornu, le chef du gouvernement a indiqué qu'un décret serait adopté dans les jours à venir afin d'exiger la motivation des classements sans suite concernant les crimes sexuels sur mineurs visés. Et d'après un sondage Elab, 65% des Français disent ne pas avoir confiance en la justice. C'est un niveau record depuis 2019. Et l'étude survient après l'émotion provoquée justement par le décès de la jeune Liana. Et l'audition de Patrick Bruel par les 4 juges d'instruction du dossier a commencé officiellement tout à l'heure. Le chanteur doit être entendu collégialement dans une procédure pouvant mener à une mise en examen judiciaire. On continue avec 11 mineurs qui ont été placés en garde à vue pour viol en réunion et diffusion d'images pornographiques. C'est ce qu'a indiqué le parquet de Créteil. Les faits commis entre la fin de l'année 2023 et le début de l'année 2024 ont été enregistrés puis diffusés par les auteurs. Stellantis a annoncé un rappel préventif de près de 4000 véhicules en France et 1,3 million dans le monde qui concerne les modèles Jeep Wrangler et Gladiator fabriqués entre 2021 et 2025. Et on poursuit avec une mauvaise nouvelle pour les Français. Les factures d'électricité devraient augmenter d'environ 1% au mois d'août pour plus de 20 millions de foyers aux tarifs réglementés. Cette mesure vise à compenser un manque à gagner lié à un hiver plus doux marqué par une baisse de la consommation de chauffage. Et enfin du sport et du football avec l'équipe de France féminine qui a décroché hier à son ticket pour la Coupe du Monde après une victoire 1-0 contre l'Irlande. De leur côté, les hommes sont en route pour Boston vers leur camp de base.
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2: Bonjour à toutes et à tous. On débute avec du football et un billet validé pour le Brésil, pour les filles de l'équipe de France de football. Elles se qualifient pour la Coupe du Monde 2027 en dominant l'Irlande 1-0 hier soir à Grenoble. C'est Melvin Mallard qui a inscrit le but victorieux en fin de première période, alors que les Bleus ont terminé la rencontre à 10 après l'exclusion de Samoura à 20 minutes de la fin. Bravo aux filles. Et la Coupe du Monde masculine, elle, débute dans 24 heures en Amérique du Nord, le tout premier match de la compétition. Ce sera Mexique-Afrique du Sud ce jeudi à 21h à Mexico. Un retour au Real dans l'actu. Ce mercredi, 13 ans après, José Mourinho redevient l'entraîneur du Real Madrid. Une nomination qui arrive seulement 3 jours après la réélection de Florentino Pérez à la tête du Real. Notez que Mourinho n'a remporté qu'un seul titre lors des 9 dernières saisons, la Ligue Conférence avec la Roma en 2022. Et puis ça bouge sur les bancs de Ligue 1, c'est désormais officiel. Pierre Sage s'est engagé avec Crystal Palace jusqu'en 2029. L'ascension jusqu'en Première Ligue est donc fulgurante pour celui qui a émergé au niveau en 2024 à l'OL. Lens récupère 5 millions d'euros dans l'affaire et pourrait prochainement nommer Olivier Pantalonier à la tête de l'effectif qui disputera la Ligue des Champions la saison prochaine. Le désormais ancien entraîneur de Lorient devrait reformer la doublette avec son adjoint Yannick Cahuzac. C'est l'ancien entraîneur d'Angers qui débarque désormais sur le banc de Lorient. Alexandre Dujeu a été officialisé. En tennis, le retour gagnant pour Serena Williams. À 44 ans, elle a disputé un match en double aux côtés de la Canadienne Mboko hier au Queen's à Londres. Victoire en 2-7, 7-6, 6-2 face à la paire Rutleiff-Menichard. Enfin, en cyclisme, victoire de la Visma lors du contre-la-montre par équipe lors de la 3e étape du Tour Auvergne-Rhône-Alpes hier à Péreux dans la Loire ce mercredi. Les coureurs reviennent dans le département avec une arrivée à Mourant-les-Bains en provenance du Puy-en-Velay. Le Français Alex Baudin reste en tête au général avec 12 secondes d'avance sur Kevin Vauclin. Très belle journée de sport.
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5: À l'été 2016, Raja voit sa vie basculer. Son jeune frère, victime d'un accident de la route, succombe à ses blessures. Elle fait alors face à une décision essentielle. Donner ses organes pour sauver d'autres vies.
6: Sur le coup, c'était vraiment très difficile, puisqu'en fait, mon père, avec la douleur terrible de perdre un enfant, il n'avait pas envie. Et je pense vraiment que si je n'avais pas pris les devants, mon frère était quelqu'un de généreux. Donc je me suis dit tout de suite, c'est pas possible autrement. Oui, vous pouvez prendre ses organes.
5: Comment vous êtes-vous engagé pour cette cause ?
6: J'ai commencé de moi-même en parler autour de moi. Et comme je suis professeure dans le secondaire, j'ai commencé à en parler à mes élèves et je me suis rendu compte qu'eux, en fait, étaient très ouverts et sensibles au fait d'aider les autres. Alors ça m'a beaucoup aidée à faire mon deuil, que mon frère ait donné 6 organes. Ça veut dire 6 personnes qui vivent maintenant. Donc quelque part, moi j'ai l'impression qu'il vit ailleurs. Ça m'aide beaucoup de penser ça, en fait.
5: À quoi faut-il penser quand on est confronté à cette situation ?
6: Il faut qu'on sache exactement quels sont les tenants et les aboutissants et puis que ce soit pas juste les émotions qui parlent. Parce qu'en fait, au moment où on parle de don d'organes, c'est terrible, c'est une mort soudaine. Et donc si on n'en a pas parlé avant, on pense que c'est mieux qu'ils gardent ses organes. Sachant que y a des gens qui attendent une greffe depuis très longtemps. Et ces gens-là, ça peut être vous, ça peut être moi, ça peut être des proches à vous.
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15: Bonsoir. Emmanuel Macron a reconnu au Conseil des ministres des dysfonctionnements manifestes dans l'affaire Liana qui pose la question de la confiance en nos institutions. Le président appelle à attendre le résultat des inspections pour réagir à la lumière des faits et sans démagogie. 11 personnes mineures au moment des faits sont en garde à vue pour viol en réunion, captation et diffusion d'images pornographiques d'une autre mineure. Une opération d'interpellation simultanée a été réalisée par la Sûreté territoriale du Val-de-Marne. Aujourd'hui, les faits remontent à la fin de l'année 2023 et au début de 2024. L'adolescente a été violée régulièrement par une dizaine d'individus qui filmaient et diffusaient les vidéos de leurs actes. Près d'un cheminot sur deux était en grève aujourd'hui en France pour protester contre la filialisation de la SNCF et demander des hausses de salaire. Le groupe SNCF n'a pas communiqué sur les chiffres de cette mobilisation. L'Agence européenne des produits chimiques considère le TFA ou acide trifluoroacétique présent dans l'eau du robinet comme toxique pour la reproduction. Cette classification devra être entérinée prochainement par la Commission européenne. L'Iran a visé des bases américaines du Golfe en représailles à des frappes de Washington contre des cibles iraniennes.
4: 5 heures. 19h30.
15: Un nouvel embrasement régional après la destruction d'un hélicoptère américain attribué à Téhéran. Enfin, malgré des manifestations régulières contre lui dans son pays, le premier ministre israélien Benjamin Netanyahou briguera un nouveau mandat lors des prochaines élections nationales du pays qui devraient se tenir d'ici la fin du mois d'octobre. Il est aujourd'hui âgé de 76 ans. C'est la fin de ce flash, une très bonne journée à notre écoute.
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0: Bonsoir à tous. Le militaire de première classe Florian Gillet, âgé de 21 ans, est mort au Liban après un tir accidentel survenu pendant la préparation d'un entraînement français déployé. Envoyé depuis le 1er juin au sein d'une mission de coopération avec l'armée libanaise, le militaire n'a pas survécu à ses blessures malgré une prise en charge rapide. Les funérailles de Liana retrouvée sans vie la semaine passée auront lieu vendredi en intimité familiale restreinte. L'annonce a été validée par l'avocat des parents de la jeune fille. De son côté, Sébastien Lecornu, le chef du gouvernement, a indiqué qu'un décret serait adopté dans les jours à venir. Afin d'exiger la motivation des classements sans suite concernant les crimes sexuels sur mineurs visés.

0: été enregistré puis diffusé par les auteurs. Stellantis a annoncé un rappel préventif de près de 4000 véhicules en France et 1,3 million dans le monde qui concerne les modèles Jeep Wrangler et Gladiator fabriqués entre 2021 et 2025. Et on poursuit avec une mauvaise nouvelle pour les Français. Les factures d'électricité devraient augmenter d'environ 1% au mois d'août pour plus de 20 millions de foyers aux tarifs réglementés. Cette mesure vise à compenser un manque à gagner lié à un hiver plus doux marqué par une baisse de la consommation de chauffage. Et enfin du sport et du football avec l'équipe de France féminine qui a décroché hier à son ticket pour la Coupe du Monde après une victoire 1-0 contre l'Irlande. De leur côté, les hommes sont en route pour Boston vers leur camp de base.
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2: Bonjour à toutes et à tous, on débute avec du football et un billet validé pour le Brésil, pour les filles de l'équipe de France de football. Elles se qualifient pour la Coupe du Monde 2027 en dominant l'Irlande 1-0 hier soir à Grenoble. C'est Melvin Mallard qui a inscrit le but victorieux en fin de première période, alors que les Bleus ont terminé la rencontre à 10 après l'exclusion de Samoura à 20 minutes de la fin. Bravo aux filles. Et la Coupe du Monde masculine, elle, débute dans 24 heures en Amérique du Nord, le tout premier match de la compétition. Ce sera Mexique-Afrique du Sud ce jeudi à 21h à Mexico. Un retour au Real dans l'actu. Ce mercredi, 13 ans après, José Mourinho redevient l'entraîneur du Real Madrid. Une nomination qui arrive seulement 3 jours après la réélection de Florentino Pérez à la tête du Real. Notez que Mourinho n'a remporté qu'un seul titre lors des 9 dernières saisons, la Ligue Conférence avec la Roma en 2022. Et puis ça bouge sur les bancs de Ligue 1, c'est désormais officiel. Pierre Sage s'est engagé avec Crystal Palace jusqu'en 2029. L'ascension jusqu'en première ligue est donc fulgurante pour celui qui a émergé au niveau en 2024 à l'OL. Lens récupère 5 millions d'euros dans l'affaire et pourrait prochainement nommer Olivier Pantaloni à la tête de l'effectif qui disputera la Ligue des Champions la saison prochaine. Le désormais ancien entraîneur de Lorient devrait reformer la doublette avec son adjoint Yannick Cahuzac. C'est l'ancien entraîneur d'Angers qui débarque désormais sur le banc de Lorient. Alexandre Dujeu a été officialisé. En tennis, le retour gagnant pour Serena Williams. À 44 ans, elle a disputé un match en double aux côtés de la Canadienne Mboko hier au Queen's à Londres. Victoire en 2-7, 7-6, 6-2 face à la paire Routelife Menichard. Enfin, en cyclisme, victoire de la Visma lors du contre-la-montre par équipe lors de la troisième étape du Tour Auvergne-Rhône-Alpes hier à Péreux dans la Loire ce mercredi. Les coureurs reviennent dans le département avec une arrivée à Mouron-les-Bains en provenance du Puy-en-Velay. Le Français Alex Baudin reste en tête au général avec 12 secondes d'avance sur Kevin Vauclin. Très belle journée de sport.
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5: Le don d'organes est un acte de solidarité qui sauve des vies. Mais que dit la loi en France ? Professeur Tsimaratos, vous êtes directeur général adjoint chargé de la politique médicale et scientifique à l'Agence de la biomédecine. Quels sont les principes légaux qui encadrent cette pratique ?
6: Les 3 grands principes sont le consentement présumé, la gratuité du don et l'anonymat entre le donneur et le receveur, sauf lorsqu'il s'agit d'un don du vivant. Ainsi, en France, nous sommes tous donneurs présumés, à moins d'avoir exprimé le contraire pendant qu'on était vivant. Le don d'organes est un acte de générosité et de solidarité. La loi interdit toute rémunération en contrepartie. L'anonymat préserve la famille du donneur et celle du receveur. Et lorsqu'il faut exprimer son refus, le principal moyen est de s'inscrire sur un registre qui est tenu par l'Agence de la biomédecine. Il est également possible de s'assurer que ses organes ne seront pas prélevés si on en a parlé à ses proches. Ce sont les proches qui seront contactés par l'équipe médicale au moment du décès et qui témoigneront.
5: En conclusion, professeur, un message à ceux qui nous écoutent.
6: Parler du don d'organes, c'est parler de la vie. Pour que davantage de patients en attente puissent être greffés, il existe un moyen simple, dire à ses proches qu'on est donneur. En parler une fois suffit et c'est une discussion qu'on n'oublie jamais.
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8: Bonsoir, Emmanuel Macron a reconnu au Conseil des ministres des dysfonctionnements manifestes dans l'affaire Liana qui pose la question de la confiance en nos institutions. Le président appelle à attendre le résultat des inspections pour réagir à la lumière des faits et sans démagogie. 11 personnes mineures au moment des faits sont en garde à vue pour viol en réunion, captation et diffusion d'images.

0: pornographique d'une autre mineure. Une opération d'interpellation simultanée a été réalisée par la Sûreté territoriale du Val-de-Marne. Aujourd'hui, les faits remontent à la fin de l'année 2023 et au début de 2024. L'adolescente a été violée régulièrement par une dizaine d'individus qui filmaient et diffusaient les vidéos de leurs actes. Près d'un cheminot sur deux était en grève aujourd'hui en France pour protester contre la filialisation de la SNCF et demander des hausses de salaire. Le groupe SNCF n'a pas communiqué sur les chiffres de cette mobilisation. L'Agence européenne des produits chimiques considère le TFA ou acide trifluoroacétique très présent dans l'eau du robinet comme toxique pour la reproduction. Cette classification devra être entérinée prochainement par la Commission européenne. L'Iran a visé des bases américaines du Golfe en représailles à des frappes de Washington contre des cibles iraniennes le long du détroit d'Ormuz. Un nouvel embrasement régional après la destruction d'un hélicoptère américain attribué à Téhéran. Enfin, malgré des manifestations régulières contre lui dans son pays, le premier ministre israélien Benjamin Netanyahou briguera un nouveau mandat lors des prochaines élections nationales du pays qui devraient se tenir d'ici la fin du mois d'octobre. Il est aujourd'hui âgé de 76 ans. C'est la fin de ce flash, une très bonne journée à notre écoute.
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3: Bonsoir à tous. Le militaire de première classe Florian Gillet, âgé de 21 ans, est mort au Liban après un tir accidentel survenu pendant la préparation d'un entraînement français déployé. Envoyé depuis le 1er juin au sein d'une mission de coopération avec l'armée libanaise, le militaire n'a pas survécu à ses blessures malgré une prise en charge rapide. Les funérailles de Liana retrouvée sans vie la semaine passée auront lieu vendredi en intimité familiale restreinte. L'annonce a été validée par l'avocat des parents de la jeune fille. De son côté, Sébastien Lecornu, le chef du gouvernement, a indiqué qu'un décret serait adopté dans les jours à venir afin d'exiger la motivation des classements sans suite concernant les crimes sexuels sur mineurs visés. Et d'après un sondage Elab, 65% des Français disent ne pas avoir confiance en la justice. C'est un niveau record depuis 2019. Et l'étude survient après l'émotion provoquée justement par le décès de la jeune Liana. Et l'audition de Patrick Bruel par les quatre juges d'instruction du dossier a commencé officiellement tout à l'heure. Le chanteur doit être entendu collégialement dans une procédure pouvant mener à une mise en examen judiciaire. On continue avec 11 mineurs qui ont été placés en garde à vue pour viol en réunion et diffusion d'images pornographiques. C'est ce qu'a indiqué le parquet de Créteil. Les faits commis entre la fin de l'année 2023 et le début de l'année 2024 ont été enregistrés puis diffusés par les auteurs. Stellantis a annoncé un rappel préventif de près de 4000 véhicules en France et 1,3 million dans le monde qui concerne les modèles Jeep Wrangler et Gladiator fabriqués entre 2021 et 2025. Et on poursuit avec une mauvaise nouvelle pour les Français. Les factures d'électricité devraient augmenter d'environ 1% au mois d'août pour plus de 20 millions de foyers aux tarifs réglementés. Cette mesure vise à compenser un manque à gagner lié à un hiver plus doux marqué par une baisse de la consommation de chauffage. Et enfin du sport et du football avec l'équipe de France féminine qui a décroché hier à son ticket pour la Coupe du Monde après une victoire 1-0 contre l'Irlande. De leur côté, les hommes sont en route pour Boston vers leur camp de base.
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4: Bonjour à toutes et à tous. On débute avec du football et un billet validé pour le Brésil, pour les filles de l'équipe de France de football. Elles se qualifient pour la Coupe du Monde 2027 en dominant l'Irlande 1-0 hier soir à Grenoble. C'est Melvin Mallard qui a inscrit le but victorieux en fin de première période, alors que les Bleus ont terminé la rencontre à 10 après l'exclusion de Samoura à 20 minutes de la fin. Bravo aux filles. Et la Coupe du Monde masculine, elle, débute dans 24 heures en Amérique du Nord, le tout premier match de la compétition. Ce sera Mexique-Afrique du Sud ce jeudi à 21h à Mexico. Un retour au Real dans l'actu. Ce mercredi, 13 ans après, José Mourinho redevient l'entraîneur du Real Madrid. Une nomination qui arrive seulement 3 jours après la réélection de Florentino Pérez à la tête du Real. Notez que Mourinho n'a remporté qu'un seul titre lors des 9 dernières saisons, la Ligue Conférence avec la Roma en 2022. Et puis ça bouge sur les bancs de Ligue 1, c'est désormais officiel. Pierre Sage s'est engagé avec Crystal Palace jusqu'en 2029. L'ascension jusqu'en première ligue est donc fulgurante pour celui qui a émergé au niveau en 2024 à l'OL. Lens récupère 5 millions d'euros dans l'affaire et pourrait prochainement nommer Olivier Pantaloni à la tête de l'effectif qui disputera la Ligue des Champions la saison prochaine. Le désormais ancien entraîneur de Lorient devrait reformer la doublette avec son adjoint Yannick Cahuzac. C'est l'ancien entraîneur d'Angers qui débarque désormais sur le banc de Lorient. Alexandre Dujeu a été officialisé. En tennis, le retour retour gagnant pour Serena Williams. À 44 ans, elle a disputé un match en double aux côtés de la Canadienne Mboko hier au Queen's à Londres. Victoire en 2-7, 7-6, 6-2 face à la paire Routelife Ménichard. Enfin, en cyclisme, victoire de la Visma lors du contre-la-montre par équipe lors de la troisième étape du Tour Auvergne-Rhône-Alpes hier à Péreux dans la Loire. Ce mercredi, les coureurs reviennent dans le département avec une arrivée à Mont-Rond-les-Bains en provenance du Puy-en-Velay. Le Français Alex Baudin reste en tête au général avec 12 secondes d'avance sur Kevin Vauclin. Très belle journée de sport.
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0: Bonsoir, Emmanuel Macron a reconnu au Conseil des ministres des dysfonctionnements manifestes dans l'affaire Liana qui pose la question de la confiance en nos institutions. Le président appelle à attendre le résultat des inspections pour réagir à la lumière des faits et sans démagogie. 11 personnes mineures au moment des faits sont en garde à vue pour viol en réunion, captation et diffusion d'images pornographiques d'une autre mineure. Une opération d'interpellation simultanée a été réalisée par la Sûreté territoriale du Val-de-Marne. Aujourd'hui, les faits remontent à la fin de l'année 2023 et au début de 2024. L'adolescente a été violée régulièrement par une dizaine d'individus qui filmaient et diffusaient les vidéos de leurs actes. Près d'un cheminot sur deux était en grève aujourd'hui en France pour protester contre la filialisation de la SNCF et demander des hausses de salaire. Le groupe SNCF n'a pas communiqué sur les chiffres de cette mobilisation. L'Agence européenne des produits chimiques considère le TFA ou acide trifluoroacétique présent dans l'eau du robinet comme toxique pour la reproduction. Cette classification devra être entérinée prochainement par la Commission européenne. L'Iran a visé des bases américaines du Golfe en représailles à des frappes de Washington contre des cibles iraniennes le long du détroit d'Ormuz. Un nouvel embrasement régional après la destruction d'un hélicoptère américain attribué à Téhéran. Enfin, malgré des manifestations régulières contre lui dans son pays, le premier ministre israélien Benjamin Netanyahou briguera un nouveau mandat lors des prochaines élections nationales du pays qui devraient se tenir d'ici la fin du mois d'octobre. Il est aujourd'hui âgé de 76 ans. C'est la fin de ce flash. Une très bonne journée à notre écoute.
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3: Bonsoir à tous. Le militaire de première classe Florian Gillet, âgé de 21 ans, est mort au Liban après un tir accidentel survenu pendant la préparation d'un entraînement français déployé. Envoyé depuis le 1er juin au sein d'une mission de coopération avec l'armée libanaise, le militaire n'a pas survécu à ses blessures malgré une prise en charge rapide. Les funérailles de Liana retrouvées sans vie la semaine passée auront lieu vendredi en intimité familiale restreinte. L'annonce a été validée par l'avocat des parents de la jeune fille. De son côté, Sébastien Lecornu, le chef du gouvernement, a indiqué qu'un décret serait adopté dans les jours à venir afin d'exiger la motivation des classements sans suite concernant les crimes sexuels sur mineurs visés. Et d'après un sondage Elab, 65% des Français disent ne pas avoir confiance en la justice. C'est un niveau record depuis 2019. Et l'étude survient après l'émotion provoquée justement par le décès de la jeune Liana. Et l'audition de Patrick Bruel par les quatre juges d'instruction du dossier a commencé officiellement tout à l'heure. Le chanteur doit être entendu collégialement dans une procédure pouvant mener à une mise en examen judiciaire. On continue avec 11 mineurs qui ont été placés en garde à vue pour viol en réunion et diffusion d'images pornographiques. C'est ce qu'a indiqué le parquet de Créteil. Les faits commis entre la fin de l'année 2023 et le début de l'année 2024 ont été enregistrés puis diffusés par les auteurs. Stellantis a annoncé un rappel préventif de près de 4000 véhicules en France et 1,3 million dans le monde qui concerne les modèles Jeep Wrangler et Gladiator fabriqués entre 2021 et 2025. Et on poursuit avec une mauvaise nouvelle pour les Français. Les factures d'électricité devraient augmenter d'environ 1% au mois d'août pour plus de 20 millions de foyers aux tarifs réglementés. Cette mesure vise à compenser un manque à gagner lié à un hiver plus doux marqué par une baisse de la consommation de chauffage. Et enfin du sport et du football avec l'équipe de France féminine qui a décroché hier à son ticket pour la Coupe du Monde après une victoire 1-0 contre l'Irlande. De leur côté, les hommes sont en route pour Boston vers leur camp de base.
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4: Bonjour à toutes et à tous. On débute avec du football et un billet validé pour le Brésil, pour les filles de l'équipe de France de football. Elles se qualifient pour la Coupe du Monde 2027 en dominant l'Irlande 1-0 hier soir à Grenoble. C'est Melvin Mallard qui a inscrit le but victorieux en fin de première période, alors que les Bleus ont terminé la rencontre à 10 après l'exclusion de Samoura à 20 minutes de la fin. Bravo aux filles. Et la Coupe du Monde masculine, elle, débute dans 24 heures en Amérique du Nord, le tout premier match de la compétition. Ce sera Mexique-Afrique du Sud ce jeudi à 21h à Mexico. Un retour au Real dans l'actu. Ce mercredi, 13 ans après, José Mourinho redevient l'entraîneur du Real Madrid. Une nomination qui arrive seulement 3 jours après la réélection de Florentino Pérez à la tête du Real. Notez que Mourinho n'a remporté qu'un seul titre lors des 9 dernières saisons, la Ligue Conférence avec la Roma en 2022. Et puis ça bouge sur les bancs de Ligue 1, c'est désormais officiel. Pierre Sage s'est engagé avec Crystal Palace jusqu'en 2029. L'ascension jusqu'en première ligue est donc fulgurante pour celui qui a émergé au niveau en 2024 à l'OL. Lens récupère 5 millions d'euros dans l'affaire et pourrait prochainement nommer Olivier Pantaloni à la tête de l'effectif qui disputera la Ligue des Champions la saison prochaine. Le désormais ancien entraîneur de Lorient devrait reformer la doublette avec son adjoint Yannick Cahuzac. C'est l'ancien entraîneur d'Angers qui débarque désormais sur le banc de Lorient. Alexandre Dujeu a été officialisé. En tennis, le retour gagnant pour Serena Williams. À 44 ans, elle a disputé un match en double aux côtés de la Canadienne Mboko hier au Queen's à Londres. Victoire en 2-7, 7-6, 6-2 face à la paire Routelife Ménichard. Enfin, en cyclisme, victoire de la Visma lors du contre-la-montre par équipe lors de la troisième étape du Tour Auvergne-Rhône-Alpes hier à Péreux dans la Loire ce mercredi. Les coureurs reviennent dans le département avec une arrivée à Mouron-les-Bains en provenance du Puy-en-Velay. Le Français Alex Baudin reste en tête au général avec 12 secondes d'avance sur Kevin Vauclin. Très belle journée de sport.
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6: Donner un organe de son vivant, c'est offrir une seconde chance à ceux qu'on aime. Un geste de générosité et de détermination. Patricia Fontune-Renaud a fait ce choix en donnant un rein à son épouse. Elle revient sur cette expérience et le chemin parcouru.
8: Ce qui m'a poussée à faire ce don, c'est de sauver la vie de la personne que j'aime. Puisque j'ai été témoin de la dégradation physique de mon épouse liée à sa maladie, qui est arrivée en insuffisance rénale il y a 4 ans. Il fallait que je fasse quelque chose pour pouvoir la sauver. Alors l'impact que ça a eu sur ma vie, finalement, physiquement, je dirais aucun, à part peut-être après le prélèvement du rein, un mois d'immobilisation. Sur le plan psychologique, c'est très très encadré. Il y a un suivi qui est fait par l'hôpital. On en a beaucoup parlé aussi entre nous et avec notre fille. Je me suis préparée à cette greffe sur le plan sportif, comme si j'allais à une compétition. Et effectivement, après la greffe, j'ai eu aucune douleur. Et finalement, ça a plutôt resserré nos liens.
6: Un message à tous ceux qui hésitent à donner un organe de leur vivant.
8: C'est un geste qui est très maîtrisé, très sécurisé et en même temps très encadré aussi par la loi. Vous prenez plus de risques à traverser la rue et de vous faire renverser par une voiture que de vous faire prélever un rein. Vous craignez pas grand-chose et en même temps, sauver une vie, c'est formidable.
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0: Bonsoir, Emmanuel Macron a reconnu au Conseil des ministres des dysfonctionnements manifestes dans l'affaire Liana qui pose la question de la confiance en nos institutions. Le président appelle à attendre le résultat des inspections pour réagir à la lumière des faits et sans démagogie. 11 personnes mineures au moment des faits sont en garde à vue pour viol en réunion, captation et diffusion d'images pornographiques d'une autre mineure. Une opération d'interpellation simultanée a été réalisée par la Sûreté territoriale du Val-de-Marne. Aujourd'hui, les faits remontent à la fin de l'année 2023 et au début de 2024. L'adolescente a été violée régulièrement par une dizaine d'individus qui filmaient et diffusaient les vidéos de leurs actes. Près d'un cheminot sur deux était en grève aujourd'hui en France pour protester contre la filialisation de la SNCF et demander des hausses de salaire. Le groupe SNCF n'a pas communiqué sur les chiffres de cette mobilisation. L'Agence européenne des produits chimiques considère le TFA ou acide trifluoroacétique présent dans l'eau du robinet comme toxique pour la reproduction. Cette classification devra être entérinée prochainement par la Commission européenne. L'Iran a visé des bases américaines du Golfe en représailles à des frappes de Washington contre des cibles iraniennes le long du détroit d'Ormuz. Un nouvel embrasement régional après la destruction d'un hélicoptère américain attribué à Téhéran. Enfin, malgré des manifestations régulières contre lui dans son pays, le premier ministre israélien Benjamin Netanyahou briguera un nouveau mandat lors des prochaines élections nationales du pays qui devraient se tenir d'ici la fin du mois d'octobre. Il est aujourd'hui âgé de 76 ans. C'est la fin de ce flash. Une très bonne journée à notre écoute.
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3: Bonsoir à tous. Le militaire de première classe Florian Gillet, âgé de 21 ans, est mort au Liban après un tir accidentel survenu pendant la préparation d'un entraînement français déployé. Envoyé depuis le 1er juin au sein d'une mission de coopération avec l'armée libanaise, le militaire n'a pas survécu à ses blessures malgré une prise en charge rapide. Les funérailles de Liana retrouvées sans vie la semaine passée auront lieu vendredi en intimité familiale restreinte. L'annonce a été validée par l'avocat des parents de la jeune fille. De son côté, Sébastien Le Cornu, le chef du gouvernement, a indiqué qu'un décret serait adopté dans les jours à venir afin d'exiger la motivation des classements sans suite concernant les crimes sexuels sur mineurs visés. Et d'après un sondage Elab, 65% des Français disent ne pas avoir confiance en la justice. C'est un niveau record depuis 2019. Et l'étude survient après l'émotion provoquée justement par le décès de la jeune Liana. Et l'audition de Patrick Bruel par les quatre juges d'instruction du dossier a commencé officiellement tout à l'heure. Le chanteur doit être entendu collégialement dans une procédure pouvant mener à une mise en examen judiciaire. On continue avec 11 mineurs qui ont été placés en garde à vue pour viol en réunion et diffusion d'images pornographiques. C'est ce qu'a indiqué le parquet de Créteil. Les faits commis entre la fin de l'année 2023 et le début de l'année 2024 ont été enregistrés puis diffusés par les auteurs. Stellantis a annoncé un rappel préventif de près de 4000 véhicules en France et 1,3 million dans le monde qui concerne les modèles Jeep Wrangler et Gladiator fabriqués entre 2021 et 2025. Et on poursuit avec une mauvaise nouvelle pour les Français. Les factures d'électricité devraient augmenter d'environ 1% au mois d'août pour plus de 20 millions de foyers aux tarifs réglementés. Cette mesure vise à compenser un manque à gagner lié à un hiver plus doux marqué par une baisse de la consommation de chauffage. Et enfin du sport et du football avec l'équipe de France féminine qui a décroché hier à son ticket pour la Coupe du Monde après une victoire 1-0 contre l'Irlande. De leur côté, les hommes sont en route pour Boston vers leur camp de base.
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4: Bonjour à toutes et à tous. On débute avec du football et un billet validé pour le Brésil, pour les filles de l'équipe de France de football. Elles se qualifient pour la Coupe du Monde 2027 en dominant l'Irlande 1-0 hier soir à Grenoble. C'est Melvin Mallard qui a inscrit le but victorieux en fin de première période, alors que les Bleus ont terminé la rencontre à 10 après l'exclusion de Samoura à 20 minutes de la fin. Bravo aux filles. Et la Coupe du Monde masculine, elle, débute dans 24 heures en Amérique du Nord, le tout premier match de la compétition. Ce sera Mexique-Afrique du Sud ce jeudi à 21h à Mexico. Un retour au Real dans l'actu. Ce mercredi, 13 ans après, José Mourinho redevient l'entraîneur du Real Madrid. Une nomination qui arrive seulement 3 jours après la réélection de Florentino Pérez à la tête du Real. Notez que Mourinho n'a remporté qu'un seul titre lors des 9 dernières saisons, la Ligue Conférence avec la Roma en 2022. Et puis ça bouge sur les bancs de Ligue 1, c'est désormais officiel. Pierre Sage s'est engagé avec Crystal Palace jusqu'en 2029. L'ascension jusqu'en première ligue et donc fulgurante pour celui qui a émergé au haut niveau en 2024 à l'OL. Lens récupère 5 millions d'euros dans l'affaire et pourrait prochainement nommer Olivier Pantaloni à la tête de l'effectif qui disputera la Ligue des Champions la saison prochaine. Le désormais ancien entraîneur de Lorient devrait reformer la doublette avec son adjoint Yannick Cahuzac. C'est l'ancien entraîneur d'Angers qui débarque désormais sur le banc de Lorient. Alexandre Dujeu a été officialisé. En tennis, le retour gagnant pour Serena Williams. À 44 ans, elle a disputé un match en double aux côtés de la Canadienne Mboko hier au Queen's à Londres. Victoire en 2-7, 7-6, 6-2 face à la paire Routelife Ménichard. Enfin, en cyclisme, victoire de la Visma lors du contre-la-montre par équipe lors de la 3e étape du Tour Auvergne-Rhône-Alpes hier à Péreux dans la Loire. Ce mercredi, les coureurs reviennent dans le département avec une arrivée à Mourant-les-Bains en provenance du Puy-en-Velay. Le Français Alex Baudin reste en tête au général avec 12 secondes d'avance sur Kevin Vauclin. Très belle journée de sport.
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0: Bonsoir, Emmanuel Macron a reconnu au Conseil des ministres des dysfonctionnements manifestes dans l'affaire Liana qui pose la question de la confiance en nos institutions. Le président appelle à attendre le résultat des inspections pour réagir à la lumière des faits et sans démagogie. 11 personnes mineures au moment des faits sont en garde à vue pour viol en réunion, captation et diffusion d'images pornographiques d'une autre mineure. Une opération d'interpellation simultanée a été réalisée par la Sûreté territoriale du Val-de-Marne. Aujourd'hui, les faits remontent à la fin de l'année 2023 et au début de 2024. L'adolescente a été violée régulièrement par une dizaine d'individus qui filmaient et diffusaient les vidéos de leurs actes. Près d'un cheminot sur deux était en grève aujourd'hui en France pour protester contre la filialisation de la SNCF et demander des hausses de salaire. Le groupe SNCF n'a pas communiqué sur les chiffres de cette mobilisation. L'Agence européenne des produits chimiques considère le TFA ou acide trifluoroacétique présent dans l'eau du robinet comme toxique pour la reproduction. Cette classification devra être entérinée prochainement par la Commission européenne. L'Iran a visé des bases américaines du Golfe en représailles à des frappes de Washington contre des cibles iraniennes le long du détroit d'Ormuz. Un nouvel embrasement régional après la destruction d'un hélicoptère américain attribué à Téhéran. Enfin, malgré des manifestations régulières contre lui dans son pays, le premier ministre israélien Benjamin Netanyahou briguera un nouveau mandat lors des prochaines élections nationales du pays qui devraient se tenir d'ici la fin du mois d'octobre. Il est aujourd'hui âgé de 76 ans. C'est la fin de ce flash. Une très bonne journée à notre écoute.
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3: Bonsoir à tous. Le militaire de première classe Florian Gillet, âgé de 21 ans, est mort au Liban après un tir accidentel survenu pendant la préparation d'un entraînement français déployé. Envoyé depuis le 1er juin au sein d'une mission de coopération avec l'armée libanaise, le militaire n'a pas survécu à ses blessures malgré une prise en charge rapide. Les funérailles de Liana retrouvée sans vie la semaine passée auront lieu vendredi en intimité familiale restreinte. L'annonce a été validée par l'avocat des parents de la jeune fille. De son côté, Sébastien Lecornu, le chef du gouvernement, a indiqué qu'un décret serait adopté dans les jours à venir afin d'exiger la motivation des classements sans suite concernant les crimes sexuels sur mineurs visés. Et d'après un sondage Elabe, 65% des Français disent ne pas avoir confiance en la justice. C'est un niveau record depuis 2019. Et l'étude survient après l'émotion provoquée justement par le décès de la jeune Liana. Et l'audition de Patrick Bruel par les quatre juges d'instruction du dossier a commencé officiellement tout à l'heure. Le chanteur doit être entendu collégialement dans une procédure pouvant mener à une mise en examen judiciaire. On continue avec 11 mineurs qui ont été placés en garde à vue pour viol en réunion et diffusion d'images pornographiques. C'est ce qu'a indiqué le parquet de Créteil. Les faits commis entre la fin de l'année 2023 et le début de l'année 2024 ont été enregistrés puis diffusés par les auteurs. Stellantis a annoncé un rappel préventif de près de 4000 véhicules en France et 1,3 million dans le monde qui concerne les modèles Jeep Wrangler et Gladiator fabriqués entre 2021 et 2025. Et on poursuit avec une mauvaise nouvelle pour les Français. Les factures d'électricité devraient augmenter d'environ 1% au mois d'août pour plus de 20 millions de foyers aux tarifs réglementés. Cette mesure vise à compenser un manque à gagner lié à un hiver plus doux marqué par une baisse de la consommation de chauffage. Et enfin du sport et du football avec l'équipe de France féminine qui a décroché hier à son ticket pour la Coupe du Monde après une victoire 1-0 contre l'Irlande. De leur côté, les hommes sont en route pour Boston vers leur camp de base.
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12: Bonjour, excellent jeudi 11 juin 2026. Avec nous, voici votre éphéméride. N'oubliez pas les mammaires qui sont à l'honneur aujourd'hui. C'est leur fête et bon anniversaire à vous les natifs du 11 juin. Vous êtes le même jour que Jean Alési qui fête ses 62 ans. Excellent anniversaire également à José Bové qui fête ses 73 ans pour lui aujourd'hui. Et puis dans l'éphéméride de cette journée, le 11 juin 1979, il y a 47 ans, la planète cinéma était en deuil. John Wayne disparaissait, le plus célèbre cow-boy de l'Ouest américain, laissé avec lui 175 films en presque 50 ans de carrière. Excellente journée et bon jeudi 11 juin.
18: Pour ce mercredi, il y a pas mal d'alternance entre nuages éclaircis et rares averses sont annoncées le matin comme l'après-midi avec des orages et

0: sur le littoral, pouvant atteindre les 60 km/h.
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2: Bonjour à toutes et à tous, on débute avec du football et un billet validé pour le Brésil, pour les filles de l'équipe de France de football. Elles se qualifient pour la Coupe du Monde 2027 en dominant l'Irlande 1-0 hier soir à Grenoble. C'est Melvin Mallard qui a inscrit le but victorieux en fin de première période, alors que les Bleus ont terminé la rencontre à 10 après l'exclusion de Samoura à 20 minutes de la fin. Bravo aux filles. Et la Coupe du Monde masculine, elle, débute dans 24 heures en Amérique du Nord, le tout premier match de la compétition. Ce sera Mexique-Afrique du Sud ce jeudi à 21h à Mexique. Un retour au Real dans l'actu. Ce mercredi, 13 ans après, José Mourinho redevient l'entraîneur du Real Madrid. Une nomination qui arrive seulement 3 jours après la réélection de Florentino Pérez à la tête du Real. Notez que Mourinho n'a remporté qu'un seul titre lors des 9 dernières saisons, la Ligue Conférence avec la Roma en 2022. Et puis ça bouge sur les bancs de Ligue 1, c'est désormais officiel. Pierre Sage s'est engagé avec Crystal Palace jusqu'en 2029. L'ascension jusqu'en première ligue est donc fulgurante pour celui qui a émergé au haut niveau en 2024 à l'OL. Lens récupère 5 millions d'euros dans l'affaire et pourrait prochainement nommer Olivier Pantaloni à la tête de l'effectif qui disputera la Ligue des Champions la saison prochaine. Le désormais ancien entraîneur de Lorient devrait reformer la doublette avec son adjoint Yannick Cahuzac. C'est l'ancien entraîneur d'Angers qui débarque désormais sur le banc de Lorient. Alexandre Dujeu a été officialisé. En tennis, le retour gagnant pour Serena Williams, à 44 ans, elle a disputé un match en double aux côtés de la Canadienne Mboko hier au Queen's à Londres. Victoire en 2-7, 7-6, 6-2 face à la paire Rutleiff-Menichard. Enfin, en cyclisme, victoire de la Visma lors du contre-la-montre par équipe lors de la troisième étape du Tour Auvergne-Rhône-Alpes hier à Péreux dans la Loire ce mercredi. Les coureurs reviennent dans le département avec une arrivée à Mourant-les-Bains en provenance du Puy-en-Velay. Le Français Alex Baudin reste en tête au général avec 12 secondes d'avance sur Kevin Vauclin. Très belle journée de sport.
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4: En France, près de 11 500 personnes éligibles immédiatement à une greffe de rein espèrent chaque jour l'appel qui changera leur vie. Parmi elles, Annie Egel, présidente de France Rein Pays de Loire, une femme dont l'histoire nous plonge au cœur d'un quotidien fait d'attente, entre espoir et résilience.
5: Je suis en attente de greffe depuis 2 ans et demi. Je dois quand même dire que j'ai déjà bénéficié d'une greffe. Cela m'a permis de vivre quasi normalement, d'élever mes enfants, travailler, d'être active dans la société. Une greffe, c'est pas forcément pour la vie. Et je suis en attente d'une deuxième greffe, ça fait déjà 2 ans et demi. Mais aujourd'hui, le délai d'attente a été rallongé. Cette attente, elle m'impacte sur ma vie quotidienne, tous les jours, à tout instant, puisque je garde mon téléphone avec moi, toujours dans l'espoir d'un coup de fil. Et c'est la règle, il faut être joignable 24 heures sur 24.
4: Selon vous, quels sont les moyens pour réduire l'attente ?
5: Bien sûr, de façon évidente, c'est d'augmenter le don. C'est très inquiétant parce qu'on est à plus de 30% de refus en France. Si ces 30% n'existaient pas, on peut dire qu'on n'aurait quasi plus d'attente.
4: Un message à ceux qui nous écoutent ?
5: Vous, citoyens, faites part de votre choix à votre famille, à votre entourage, pour que, au cas où il vous arrive quelque chose, on sache et que les familles n'aient pas cette difficulté de se prononcer sur cette question.
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7: Bonsoir, Emmanuel Macron a reconnu en Conseil des ministres des dysfonctionnements manifestes dans l'affaire Liana qui pose la question de la confiance en nos institutions. Le président appelle à attendre le résultat des inspections pour réagir à la lumière des faits et sans démagogie. 11 personnes mineures au moment des faits sont en garde à vue pour viol en réunion, captation et diffusion d'images pornographiques d'une autre mineure. Une opération d'interpellation simultanée a été réalisée par la Sûreté territoriale du Val-de-Marne. Aujourd'hui, les faits remontent à la fin de l'année 2023 et au début de 2024. L'adolescente a été violée régulièrement par une dizaine d'individus qui filmaient et diffusaient les vidéos de leurs actes. Près d'un cheminot sur deux était en grève aujourd'hui en France pour protester contre la filialisation de la SNCF et demander des hausses de salaire. Le groupe SNCF n'a pas communiqué sur les chiffres de cette mobilisation. L'Agence européenne des produits chimiques considère le TFA ou acide trifluoroacétique présent dans l'eau du robinet comme toxique pour la reproduction. Cette classification devrait être entérinée prochainement par la Commission européenne. européenne. L'Iran a visé des bases américaines du Golfe en représailles à des frappes de Washington contre des cibles iraniennes le long du détroit d'Ormuz. Un nouvel embrasement régional après la destruction d'un hélicoptère américain attribué à Téhéran. Enfin, malgré des manifestations régulières contre lui dans son pays, le premier ministre israélien Benjamin Netanyahou briguera un nouveau mandat lors des prochaines élections nationales du pays qui devraient se tenir d'ici la fin du mois d'octobre. Il est aujourd'hui âgé de 76 ans. C'est la fin de ce flash, une très bonne journée à notre écoute.
0: Netflix nous propose cette semaine The Evil Lawyer, série thaïlandaise qui met en scène un avocat idéaliste accusé à tort d'un crime brutal qu'il n'a pas commis. Il décide de confier son sort à une pénaliste redoutable afin de laver son nom et découvrir la vérité, mais il va se retrouver obligé de collaborer avec un défenseur ripoux, un thriller judiciaire avec du suspense et de l'action. On reste sur Netflix avec la saison 5 de la série À l'ombre des Magnolias, Sweet Magnolias pour la VO. Attendu avec impatience par les aficionados, ce cinquième opus en 10 épisodes nous replonge dans une ville au doux nom de Serenity autour de trois amis d'enfance liés pour la vie. Maddy se voit proposer un poste important dans l'édition à New York. Va-t-elle accepter cette opportunité sans fragiliser ses liens personnels, familiaux et amicaux à Serenity? Tandis qu'un mariage se profile à l'horizon, les Magnolias poursuivent un rêve commun, explorer le monde au-delà de Serenity et se soutenir au cours d'un été où tout peut basculer. Sur Netflix également, The Polygamist, l'Afrique restée jusqu'à présent peu investie par les plateformes, un état de fait qui pourrait changer avec cette fiction sud-africaine très ambitieuse, une série de 22 épisodes qui va vous plonger dans les dynamiques familiales complexes à travers le prisme de la polygamie. Une deuxième partie est d'ores et déjà en préparation. Une série judiciaire espagnole, cette fois également proposée par Netflix, Trouble du jugement. Elle se déroule dans un prétoire, les aventures d'une avocate dont chaque dossier judiciaire met les nerfs à l'épreuve. Justice et pouvoir au programme de ce nouveau drame judiciaire prometteur. Every Year After, nouvelle série romantique américaine, débarque sur Prime Video, adaptée du roman à succès Every Summer After de l'autrice canadienne Carly Fortune. Cette fiction en 8 épisodes suit Percy et Sam, deux amis qui passent leur été à Barry's Bay. Saison après saison, année après année, le lien qui les unit évolue. Leur complicité d'enfance laisse place à des sentiments plus profonds. Leur amitié se mue progressivement en amour au fil de 6 étés déterminants.
8: Qu'est-ce que je suis revenue faire ici?
9: Alors tu crois qu'on risque de tomber sur Charlie et Sam?
10: Que Percy soit là, c'est pas bon pour moi. Je sais pas comment ça va être de la revoir.
8: Sam.
10: T'es revenu. Percy, je te présente ma copine, Taylor.
11: Salut. L'amour n'est pas une mince affaire. Alors si vous avez la chance de trouver cet être unique, surtout accrochez-vous.
0: Le moteur dramatique repose donc sur la seconde chance et la confrontation avec le passé. Également sur Prime, les 5 saisons de Bates Motel, préquelle moderne de Psychose qui explore la descente aux enfers de Norman Bates, une plongée dans le passé du futur propriétaire de l'hôtel de Psychose inspiré du tueur en série Ed Gein alors qu'il partage une relation très complexe avec sa mère Norma.
12: T'es nouveau ? Tu t'appelles comment ?
13: Norman Bates.

0: jeune Norman Bates, atteint de dédoublement de la personnalité jusqu'à ce qu'il ne devienne un tueur sanguinaire. Cette semaine sur Disney+, Alice et Steve, une comédie dramatique britannique de 6 épisodes de 30 minutes qui a décroché pas moins de 3 prix lors des Cannes Séries 2026. Alice voit son équilibre basculer lorsque Steve, son meilleur ami depuis 25 ans, entame une relation avec Izzy, sa fille de 26 ans. En quelques instants, elle risque de perdre à la fois son lien le plus proche et sa relation avec sa fille. Pour empêcher cette histoire de durer, Alice décide d'intervenir tandis que Steve refuse de céder. Une série animée sur HBO Max, la saison 3 de My Adventures with Superman. Le précédent opus s'est achevé par l'alliance de Superman et Supergirl afin de repousser Brainiac et détruire Kandor une fois pour toutes. Dans cette saison, on se passera de faire mourir Clark Kent, mais Cyborg Superman sera bien là pour prouver qu'il est un meilleur Superman, tandis que ce dernier va aller chercher de l'aide pour faire face à cette menace. HBO Max nous propose également Proud, une série polonaise coup de cœur du Festival Sériemania 2026, puisqu'elle en a remporté le grand prix de la compétition internationale ainsi que le prix du meilleur acteur. L'histoire d'un jeune homme homosexuel qui va devoir s'occuper de sa nièce après un drame familial et qui va devoir, ce faisant, quitter sa relative insouciance. Et voilà pour les sorties, série de la semaine. On se retrouve la semaine prochaine.
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0: Votre horoscope de ce jeudi 11 juin. Bélier, cette journée va être remplie de surprises toutes plus positives les unes que les autres. Taureau, on compte sur votre énergie pour faire aboutir un désir important. Gémeaux, les petites tensions à la maison vont enfin s'atténuer et laisser place à la douceur. Cancer, vous pourriez avoir plusieurs opportunités personnelles que vous trouverez plutôt alléchantes. Lion, vous manquerez de concentration et cela risque de vous agacer. Vierge, vous aurez un excellent moral accompagné de courage et de sérénité. Balance, vous vous sentez léger, confiant et rempli de motivation pour aller de l'avant. Scorpion, vous pourriez avoir de belles surprises en réponse à votre pouvoir de séduction. Sagittaire, le retour au soleil vous remplit d'ondes positives et une belle énergie rayonnante. Capricorne, vous ferez preuve de bon sens pour affirmer votre savoir-faire. Verseau, vous ressentez beaucoup trop la pression qui règne au bureau et vous saurez vous en délester. Et Poisson, ce n'est pas le moment de vous relâcher car le succès que vous espérez n'est plus très loin.
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2: Saint-Nazaire, l'émotion reste forte après la mort de la jeune Liana. Ce lundi 8 juin à 19h, plusieurs citoyens, familles, associations et élus se sont réunis devant le tribunal judiciaire à l'appel de l'association Victimes mais pas démunies. Parmi eux, le maire de Saint-Nazaire, David Samzoun, qui a souhaité rappeler que ce rassemblement ne constituait ni une contestation de la justice, ni une remise en cause de son indépendance. Selon lui, cette mobilisation vise avant tout à exprimer une vigilance collective face aux violences faites aux enfants, notamment les violences sexuelles. Dans sa prise de parole, l'élu a souligné l'importance d'écouter la parole des enfants, de repérer les signaux de détresse et d'agir rapidement lorsque leur sécurité physique ou psychologique est menacée. Il a également annoncé vouloir inscrire la question des violences sexuelles sur mineurs et plus particulièrement sur de l'exploitation sexuelle à l'ordre du jour du prochain conseil local de sécurité et de prévention de la délinquance. David Samzoun appelle aussi à une meilleure coopération entre les différentes institutions concernées. Il estime que les collectivités, la justice, les forces de l'ordre et les professionnels de l'enfance doivent travailler davantage ensemble pour prévenir les situations de danger et mieux accompagner les victimes. Enfin, le maire a rappelé que la protection de l'enfance est un devoir républicain fondamental. Il plaide pour davantage de prévention, de formation et de moyens afin que chaque enfant puisse grandir en sécurité, que chaque victime soit entendue, protégée et accompagnée.
3: La météo de ce jeudi à Pornic, temps ensoleillé devenant plus variable dans l'après-midi. Pas de précipitations, température attendue de 16 à 17 degrés, ressenti 20 au meilleur de la journée avec une minimale de 12 à 8 heures, ressenti 12 degrés, ça tombe bien. Marée haute à 1h52, 5m06, 14h26, 5m03, marée basse 7h58, 1m79 et 20h28, 1m80, coefficient de marée 55 et 60. Sur la façade atlantique, maximum de 19 à Cherbourg, 18 à Brest, 18 à Saint-Nazaire, 22 à Nantes, 20 à La Rochelle, 23 à Bordeaux et 22 à Biarritz. Très belle journée sur Pornic Radio et ne ratez pas, hein, ce soir c'est le début de la Coupe du Monde.
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5: Bonjour, bienvenue dans votre rendez-vous intelligence artificielle. La Chine fonce à toute vitesse dans la révolution de l'IA, mais avec une question en tête, comment moderniser sans sacrifier l'emploi? C'est tout l'enjeu soulevé par le correspondant du journal Le Monde à Pékin. Car en Chine, l'IA est devenue une priorité nationale. Le gouvernement parle même d'une transformation systématique et globale. En clair, l'intelligence artificielle doit être partout. Dans les entreprises, les administrations, les transports, jusque dans la gestion du trafic routier ou dans la sécurité. Et contrairement aux pays occidentaux, les Chinois semblent plutôt confiants. Selon une étude publiée en 2025, près de 7 Chinois sur 10 font confiance à l'IA. C'est beaucoup plus qu'aux États-Unis ou encore en France. Mais derrière cet enthousiasme, une inquiétude monte, celle du travail remplacé par les machines. Car le ralentissement économique touche déjà durement les jeunes diplômés chinois et l'intelligence artificielle pourrait accélérer certaines suppressions de postes. Alors le pouvoir chinois tente de rassurer. Juste avant la fête du travail, une cour de justice de Hangzhou, grande ville technologique où sont installés des géants comme Alibaba, a rendu public une affaire très symbolique. Un salarié travaillait à vérifier des contenus produits par une intelligence artificielle, exactitude des réponses, respect de la vie privée et probablement aussi de la censure chinoise. Mais son entreprise a finalement décidé de remplacer une partie de son travail par encore plus d'intelligence artificielle. Résultat, le Parti communiste chinois marche sur une ligne très étroite. D'un côté, il veut devenir le leader mondial de l'IA. De l'autre, il sait qu'un chômage massif pourrait fragiliser la stabilité sociale du pays. La Chine découvre donc, comme le reste du monde, que la vraie question n'est plus seulement jusqu'où l'IA peut aller, mais surtout, quelle place restera-t-il à l'humain ? Excellente journée, ce rendez-vous vous était présenté par webradio.ai.
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6: Bonsoir à tous. Le militaire de première classe Florian Gillet, âgé de 21 ans, est mort au Liban après un tir accidentel survenu pendant la préparation d'un entraînement français déployé. Envoyé depuis le 1er juin au sein d'une mission de coopération avec l'armée libanaise, le militaire n'a pas survécu à ses blessures malgré une prise en charge rapide. Les funérailles de Liana retrouvées sans vie la semaine passée auront lieu vendredi en intimité familiale restreinte. L'annonce a été validée par l'avocat des parents de la jeune fille. De son côté, Sébastien Le Cornu, le chef du gouvernement, a indiqué qu'un décret serait adopté dans les jours à venir afin d'exiger la motivation des classements sans suite concernant les crimes sexuels sur mineurs visés. Et d'après un sondage Elabe, 65% des Français disent ne pas avoir confiance en la justice. C'est un niveau record depuis 2019. Et l'étude survient après l'émotion provoquée justement par le décès de la jeune Liana. Et l'audition de Patrick Bruel par les 4 juges d'instruction du dossier a commencé officiellement tout à l'heure. Le chanteur doit être entendu collégialement dans une procédure pouvant mener à une mise en examen judiciaire. On continue avec 11 mineurs qui ont été placés en garde à vue pour viol en réunion et diffusion d'images pornographiques. C'est ce qu'a indiqué le parquet de Créteil. Les faits commis entre la fin de l'année 2023 et le début de l'année 2024 ont été enregistrés puis diffusés par les auteurs. Stellantis a annoncé un rappel préventif de près de 4000 véhicules en France et 1,3 million dans le monde qui concerne les modèles Jeep Wrangler et Gladiator fabriqués entre 2021 et 2025. Et on poursuit avec une mauvaise nouvelle pour les Français. Les factures d'électricité devraient augmenter d'environ 1% au mois d'août pour plus de 20 millions de foyers aux tarifs réglementés. Cette mesure vise à compenser un manque à gagner lié à un hiver plus doux marqué par une baisse de la consommation de chauffage. Et enfin du sport et du football avec l'équipe de France féminine qui a décroché hier à son ticket pour la Coupe du Monde après une victoire 1-0 contre l'Irlande. De leur côté, les hommes sont en route pour Boston vers leur camp de base.
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5: Bonjour, excellent jeudi 11 juin 2026. Avec nous, voici votre éphéméride. N'oubliez pas les mammaires qui sont à l'honneur aujourd'hui. C'est leur fête et bon anniversaire à vous les natifs du 11 juin. Vous êtes le même jour que Jean Alési qui fête ses 62 ans. Excellent anniversaire également à José Bové qui fête ses 73 ans pour lui aujourd'hui. Et puis dans l'éphéméride de cette journée, le 11 juin 1979, il y a 47 ans, la planète cinéma était en deuil. John Wayne disparaissait, le plus célèbre cow-boy de l'Ouest américain, laissé avec lui 175 films en presque 50 ans de carrière. Excellente journée et bon jeudi 11 juin.
7: Pour ce mercredi, il y a pas mal d'alternance entre nuages éclaircis et rares averses sont annoncées le matin comme l'après-midi, avec des orages également prévus sur le Grand Est concernant les temps.

0: vent sur le littoral pouvant atteindre les 60 km/h.
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2: Bonjour à toutes et à tous. On débute avec du football et un billet validé pour le Brésil, pour les filles de l'équipe de France de football. Elles se qualifient pour la Coupe du Monde 2027 en dominant l'Irlande 1-0 hier soir à Grenoble. C'est Melvin Mallard qui a inscrit le but victorieux en fin de première période, alors que les Bleus ont terminé la rencontre à 10 après l'exclusion de Samoura à 20 minutes de la fin. Bravo aux filles. Et la Coupe du Monde masculine, elle, débute dans 24 heures en Amérique du Nord, le tout premier match de la compétition. Ce sera Mexique-Afrique du Sud ce jeudi à 21h à Mexique. Un retour au Real dans l'actu. Ce mercredi, 13 ans après, José Mourinho redevient l'entraîneur du Real Madrid. Une nomination qui arrive seulement 3 jours après la réélection de Florentino Pérez à la tête du Real. Notez que Mourinho n'a remporté qu'un seul titre lors des 9 dernières saisons, la Ligue Conférence avec la Roma en 2022. Et puis ça bouge sur les bancs de Ligue 1, c'est désormais officiel. Pierre Sage s'est engagé avec Crystal Palace jusqu'en 2029. L'ascension jusqu'en première ligue est donc fulgurante pour celui qui a émergé au niveau en 2024 à l'OL. Lens récupère 5 millions d'euros dans l'affaire et pourrait prochainement nommer Olivier Pantaloni à la tête de l'effectif qui disputera la Ligue des Champions la saison prochaine. Le désormais ancien entraîneur de Lorient devrait reformer la doublette avec son adjoint Yannick Cahuzac. C'est l'ancien entraîneur d'Angers qui débarque désormais sur le banc de Lorient. Alexandre Dujeu a été officialisé. En tennis, le retour gagnant pour Serena Williams. À 44 ans, elle a disputé un match en double aux côtés de la Canadienne Mboko hier au Queen's à Londres. Victoire en 2-7, 7-6, 6-2 face à la paire Rutleiff-Menichard. Enfin, en cyclisme, victoire de la Visma lors du contre-la-montre par équipe lors de la 3e étape du Tour Auvergne-Rhône-Alpes hier à Péreux dans la Loire ce mercredi. Les coureurs reviennent dans le département avec une arrivée à Mouron-les-Bains en provenance du Puy-en-Velay. Le Français Alex Baudin reste en tête au général avec 12 secondes d'avance sur Kevin Vauclin. Très belle journée de sport.
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5: Donner ses organes pour sauver des vies ou offrir son corps à la science pour faire avancer la médecine, deux démarches altruistes mais différentes. Le docteur Julien Rogier, médecin anesthésiste réanimateur, responsable des prélèvements d'organes et tissus au CHU de Bordeaux, nous éclaire sur cette distinction essentielle.
6: Le don d'organes est un prélèvement à visée thérapeutique directement pour sauver des vies. Le don du corps à la science est un don indirect pour sauver des vies. Il sert par exemple pour essentiellement des dissections pour les futurs médecins. Le don du corps à la science, il faut l'anticiper et passer un contrat avec un laboratoire d'anatomie. Votre corps est rapatrié dans ce laboratoire après votre décès. Le don d'organes, on est tous donneurs, sauf si on s'y opposait de son vivant. Mais ce que l'on recommande actuellement, c'est d'en parler à ses proches et dire qu'on est donneur d'organes. C'est beaucoup plus simple si un jour vous êtes en situation de pouvoir donner. Ces deux types de dons sont extrêmement importants, mais différents. À titre personnel, je pense qu'il vaut mieux choisir le don d'organes pour greffe. Il est beaucoup plus rare et il permet de sauver de nombreuses vies. Et c'est important d'en parler de son vivant à ses proches. Et je rappelle que ce type de don sauve de très nombreuses vies.
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8: Bonsoir, Emmanuel Macron a reconnu au Conseil des ministres des dysfonctionnements manifestes dans l'affaire Liana qui pose la question de la confiance en nos institutions. Le président appelle à attendre le résultat des inspections pour réagir à la lumière des faits et sans démagogie. 11 personnes mineures au moment des faits sont en garde à vue pour viol en réunion, captation et diffusion d'images pornographiques d'une autre mineure. Une opération d'interpellation simultanée a été réalisée par la Sûreté territoriale du Val-de-Marne. Aujourd'hui, les faits remontent à la fin de l'année 2023 et au début de 2024. L'adolescente a été violée régulièrement par une dizaine d'individus qui filmaient et diffusaient les vidéos de leurs actes. Près d'un cheminot sur deux était en grève aujourd'hui en France pour protester contre la filialisation de la SNCF et demander des hausses de salaire. Le groupe SNCF n'a pas communiqué sur les chiffres de cette mobilisation. L'Agence européenne des produits chimiques considère le TFA ou acide trifluoroacétique présent dans l'eau du robinet comme toxique pour la reproduction. Cette classification devra être entérinée prochainement par la Commission européenne. L'Iran a visé des bases américaines du Golfe en représailles à des frappes de Washington contre des cibles iraniennes le long du détroit d'Ormuz. Un nouvel embrasement régional après la destruction d'un hélicoptère américain attribué à Téhéran. Enfin, malgré des manifestations régulières contre lui dans son pays, le premier ministre israélien Benjamin Netanyahou briguera un nouveau mandat lors des prochaines élections nationales du pays qui devraient se tenir d'ici la fin du mois d'octobre. Il est aujourd'hui âgé de 76 ans. C'est la fin de ce flash, une très bonne journée à notre écoute.
0: Netflix nous propose cette semaine The Evil Lawyer, série thaïlandaise qui met en scène un avocat idéaliste accusé à tort d'un crime brutal qu'il n'a pas commis. Il décide de confier son sort à une pénaliste redoutable afin de laver son nom et découvrir la vérité, mais il va se retrouver obligé de collaborer avec un défenseur ripoux, un thriller judiciaire avec du suspense et de l'action. On reste sur Netflix avec la saison 5 de la série À l'ombre des Magnolias, Sweet Magnolias pour la VO. Attendu avec impatience par les aficionados, ce cinquième opus en 10 épisodes nous replonge dans une ville au doux nom de Serenity autour de trois amis d'enfance liés pour la vie. Maddie se voit proposer un poste important dans l'édition à New York. Va-t-elle accepter cette opportunité sans fragiliser ses liens personnels, familiaux et amicaux à Serenity? Tandis qu'un mariage se profile à l'horizon, les Magnolias poursuivent un rêve commun, explorer le monde au-delà de Serenity et se soutenir au cours d'un été où tout peut basculer. Sur Netflix également, The Polygamist, l'Afrique a resté jusqu'à présent peu investie par les plateformes, un état de fait qui pourrait changer avec cette fiction sud-africaine très ambitieuse, une série de 22 épisodes qui va vous plonger dans les dynamiques familiales complexes à travers le prisme de la polygamie. Une deuxième partie est d'ores et déjà en préparation. Une série judiciaire espagnole, cette fois également proposée par Netflix, Trouble du jugement, elle se déroule dans un prétoire, les aventures d'une avocate dont chaque dossier judiciaire met les nerfs à l'épreuve, justice et pouvoir au programme de ce nouveau drame judiciaire prometteur. Every Year After, nouvelle série romantique américaine, débarque sur Prime Video, adaptée du roman à succès Every Summer After de l'autrice canadienne Carly Fortune. Cette fiction en 8 épisodes suit Percy et Sam, deux amis qui passent leur été à Barry's Bay. Saison après saison, année après année, le lien qui les unit évolue. Leur complicité d'enfance laisse place à des sentiments plus profonds. Leur amitié se mue progressivement en amour.
4: 6h30.
0: Déterminant.
9: Qu'est-ce que je suis revenue faire ici?
10: Alors tu crois qu'on risque de tomber sur Charlie et Sam?
11: Que Percy soit là, c'est pas bon pour moi. Je sais pas comment ça va être de la revoir.
9: Sam.
11: T'es revenue. Percy, je te présente ma copine, Taylor.
10: Salut.
12: L'amour n'est pas une mince affaire. Alors si vous avez la chance de trouver cet être unique, surtout accrochez-vous.
0: Le moteur dramatique repose donc sur la seconde chance et la confrontation avec le passé. Également sur Prime, les 5 saisons de Bates Motel, préquel moderne de Psychose qui explore la descente aux enfers de Norman Bates, une plongée dans le passé du futur propriétaire de l'hôtel de Psychose inspiré du tueur en série Ed Gein alors qu'il partage une relation très complexe avec sa mère Norma.
13: C'est nouveau ? Tu t'appelles comment ?
14: Norman Bates.

Norman Bates, atteint de dédoublement de la personnalité jusqu'à ce qu'il ne devienne un tueur sanguinaire. Cette semaine sur Disney+, Alice et Steve, une comédie dramatique britannique de 6 épisodes de 30 minutes qui a décroché pas moins de 3 prix lors des Cannes Séries 2026. Alice voit son équilibre basculer lorsque Steve, son meilleur ami depuis 25 ans, entame une relation avec Izzy, sa fille de 26 ans. En quelques instants, elle risque de perdre à la fois son lien le plus proche et sa relation avec sa fille. Pour empêcher cette histoire de durer, Alice décide d'intervenir tandis que Steve

0: 2026 puisqu'elle en a remporté le grand prix de la compétition internationale ainsi que le prix du meilleur acteur. L'histoire d'un jeune homme homosexuel qui va devoir s'occuper de sa nièce après un drame familial et qui va devoir, ce faisant, quitter sa relative insouciance. Et voilà pour les sorties, série de la semaine. On se retrouve la semaine prochaine.
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0: Votre horoscope de ce jeudi 11 juin. Bélier, cette journée va être remplie de surprises toutes plus positives les unes que les autres. Taureau, on compte sur votre énergie pour faire aboutir un désir important. Gémeaux, les petites tensions à la maison vont enfin s'atténuer et laisser place à la douceur. Cancer, vous pourriez avoir plusieurs opportunités personnelles que vous trouverez plutôt alléchantes. Lion, vous manquerez de concentration et cela risque de vous agacer. Vierge, vous aurez un excellent moral accompagné de courage et de sérénité. Balance, vous vous sentez léger, confiant et rempli de motivation pour aller de l'avant. Scorpion, vous pourriez avoir de belles surprises en réponse à votre pouvoir de séduction. Sagittaire, le retour au soleil vous remplit d'ondes positives et une belle énergie rayonnante. Capricorne, vous ferez preuve de bon sens pour affirmer votre savoir-faire. Verseau, vous ressentez beaucoup trop la pression qui règne au bureau et vous saurez vous en délester. Et Poisson, ce n'est pas le moment de vous relâcher car le succès que vous espérez n'est plus très loin.
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2: Bonjour, bienvenue dans votre rendez-vous intelligence artificielle. La Chine fonce à toute vitesse dans la révolution de l'IA, mais avec une question en tête, comment moderniser sans sacrifier l'emploi? C'est tout l'enjeu soulevé par le correspondant du journal Le Monde à Pékin. Car en Chine, l'IA est devenue une priorité nationale. Le gouvernement parle même d'une transformation systématique et globale. En clair, l'intelligence artificielle doit être partout, dans les entreprises, les administrations, les transports, jusque dans la gestion du trafic routier ou dans la sécurité. Et contrairement aux pays occidentaux, les Chinois semblent plutôt confiants. Selon une étude publiée en 2025, près de 7 Chinois sur 10 font confiance à l'IA. C'est beaucoup plus qu'aux États-Unis ou encore en France. Mais derrière cet enthousiasme, une inquiétude monte, celle du travail remplacé par les machines. Car le ralentissement économique touche déjà durement les jeunes diplômés chinois et l'intelligence artificielle pourrait accélérer certaines suppressions de postes. Alors le pouvoir chinois tente de rassurer. Juste avant la fête du travail, une cour de justice de Hangzhou, grande ville technologique où sont installés des géants comme Alibaba, a rendu public une affaire très symbolique. Un salarié travaillait à vérifier des contenus produits par une intelligence artificielle, exactitude des réponses, respect de la vie privée et probablement aussi de la censure chinoise. Mais son entreprise a finalement décidé de remplacer une partie de son travail par encore plus d'intelligence artificielle. Résultat, le Parti communiste chinois marche sur une ligne très étroite. D'un côté, il veut devenir le leader mondial de l'IA. De l'autre, il sait qu'un chômage massif pourrait fragiliser la stabilité sociale du pays. La Chine découvre donc, comme le reste du monde, que la vraie question n'est plus seulement jusqu'où l'IA peut aller, mais surtout, quelle place restera-t-il à l'humain ? Excellente journée, ce rendez-vous vous était présenté par webradio.ai.
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3: Bonsoir à tous. Le militaire de première classe Florian Gillet, âgé de 21 ans, est mort au Liban après un tir accidentel survenu pendant la préparation d'un entraînement français déployé. Envoyé depuis le 1er juin au sein d'une mission de coopération avec l'armée libanaise, le militaire n'a pas survécu à ses blessures malgré une prise en charge rapide. Les funérailles de Liana retrouvées sans vie la semaine passée auront lieu vendredi en intimité familiale restreinte. L'annonce a été validée par l'avocat des parents de la jeune fille. De son côté, Sébastien Lecornu, le chef du gouvernement, a indiqué qu'un décret serait adopté dans les jours à venir afin d'exiger la motivation des classements sans suite concernant les crimes sexuels sur mineurs visés. Et d'après un sondage Elabe, 65% des Français disent ne pas avoir confiance en la justice. C'est un niveau record depuis 2019. Et l'étude survient après l'émotion provoquée justement par le décès de la jeune Liana. Et l'audition de Patrick Bruel par les 4 juges d'instruction du dossier a commencé officiellement tout à l'heure. Le chanteur doit être entendu collégialement dans une procédure pouvant mener à une mise en examen judiciaire. On continue avec 11 mineurs qui ont été placés en garde à vue pour viol en réunion et diffusion d'images pornographiques. C'est ce qu'a indiqué le parquet de Créteil. Les faits commis entre la fin de l'année 2023 et le début de l'année 2024 ont été enregistrés puis diffusés par les auteurs. Stellantis a annoncé un rappel préventif de près de 4000 véhicules en France et 1,3 million dans le monde qui concerne les modèles Jeep Wrangler et Gladiator fabriqués entre 2021 et 2025. Et on poursuit avec une mauvaise nouvelle pour les Français. Les factures d'électricité devraient augmenter d'environ 1%.

0: mois d'août pour plus de 20 millions de foyers aux tarifs réglementés. Cette mesure vise à compenser un manque à gagner lié à un hiver plus doux, marqué par une baisse de la consommation de chauffage. Et enfin du sport et du football, avec l'équipe de France féminine qui a décroché hier à son ticket pour la Coupe du Monde après une victoire 1-0 contre l'Irlande. De leur côté, les hommes sont en route pour Boston vers leur camp de base.
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2: Bonjour, excellent jeudi 11 juin 2026. Avec nous, voici votre éphéméride. N'oubliez pas les mammaires qui sont à l'honneur aujourd'hui. C'est leur fête et bon anniversaire à vous les natifs du 11 juin. Vous êtes le même jour que Jean Alési qui fête ses 62 ans. Excellent anniversaire également à José Bové qui fête ses 73 ans pour lui aujourd'hui. Et puis dans l'éphéméride de cette journée, le 11 juin 1979, il y a 47 ans, la planète cinéma était en deuil. John Wayne disparaissait, le plus célèbre cow-boy de l'Ouest américain, laissé avec lui 175 films en presque 50 ans de carrière. Excellente journée et bon jeudi 11 juin.
3: Pour ce mercredi, il y a pas mal d'alternance entre nuages éclaircis et rares averses sont annoncées le matin comme l'après-midi, avec des orages également.

0: vent sur le littoral pouvant atteindre les 60 km/h.
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2: Bonjour à toutes et à tous, on débute avec du football et un billet validé pour le Brésil, pour les filles de l'équipe de France de football. Elles se qualifient pour la Coupe du Monde 2027 en dominant l'Irlande 1-0 hier soir à Grenoble. C'est Melvin Mallard qui a inscrit le but victorieux en fin de première période, alors que les Bleus ont terminé la rencontre à 10 après l'exclusion de Samoura à 20 minutes de la fin. Bravo aux filles. Et la Coupe du Monde masculine, elle, débute dans 24 heures en Amérique du Nord, le tout premier match de la compétition. Ce sera Mexique-Afrique du Sud ce jeudi à 21h à Mexico. Un retour au Real dans l'actu. Ce mercredi, 13 ans après, José Mourinho redevient l'entraîneur du Real Madrid. Une nomination qui arrive seulement 3 jours après la réélection de Florentino Pérez à la tête du Real. Notez que Mourinho n'a remporté qu'un seul titre lors des 9 dernières saisons, la Ligue Conférence avec la Roma en 2022. Et puis ça bouge sur les bancs de Ligue 1, c'est désormais officiel. Pierre Sage s'est engagé avec Crystal Palace jusqu'en 2029. L'ascension jusqu'en première ligue est donc fulgurante pour celui qui a émergé au haut niveau en 2024 à l'OL. Lens récupère 5 millions d'euros dans l'affaire et pourrait prochainement nommer Olivier Pantaloni à la tête de l'effectif qui disputera la Ligue des Champions la saison prochaine. Le désormais ancien entraîneur de Lorient devrait reformer la doublette avec son adjoint Yannick Cahuzac. C'est l'ancien entraîneur d'Angers qui débarque désormais sur le banc de Lorient. Alexandre Dujeu a été officialisé. En tennis, le retour gagnant pour Serena Williams. À 44 ans, elle a disputé un match en double aux côtés de la Canadienne Mboko hier au Queen's à Londres. Victoire en 2-7, 7-6, 6-2 face à la paire Rutleiff-Menichard. Enfin, en cyclisme, victoire de la Visma lors du contre-la-montre par équipe lors de la troisième étape du Tour Auvergne-Rhône-Alpes hier à Péreux dans la Loire ce mercredi. Les coureurs reviennent dans le département avec une arrivée à Mourant-les-Bains en provenance du Puy-en-Velay. Le Français Alex Baudin reste en tête au général avec 12 secondes d'avance sur Kevin Vauclin. Très belle journée de sport.
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5: Depuis 2023, plus de 1300 greffes de foie sont réalisées par an en France, sauvant des vies et redonnant espoir à des patients en situation critique. Aujourd'hui, découvrons l'histoire d'Éric Bulle-Haussmann, un patient qui a fait face à l'adversité avec courage et détermination.
6: Quand j'étais jeune, à 23 ans, j'ai fait une hépatite et ensuite j'ai commencé à déclencher ce qu'on appelle une NASH, non-alcoolique stéatose hépatique, la fameuse maladie du foie gras. Et je suis passé de 63 kilos à 143 kilos à l'âge de 57 ans. Je suis passé en insuffisance hépatique sévère. Le pronostic était d'une survie de 3 semaines. Très court, on pense beaucoup à beaucoup de choses. Et j'ai eu la chance d'avoir un donneur qui m'a permis d'être greffé en extrême urgence. Aujourd'hui, je suis content d'être vivant. Je remercie tous les jours cette famille de donneurs et ce donneur.
5: Éric, pourquoi c'est important de parler du don d'organes ?
6: C'est capital d'en parler entre ses proches. Tout le monde croit qu'avec la législation, on est tous donneurs. Mais c'est pas aussi simple que ça. Parce que pour être donneur d'organes, il faut être en mort encéphalique. C'est en général des morts brutales. Et les proches ne sont pas prêts à ça. Et si jamais ils n'en ont parlé avant, c'est très compliqué de ne pas dire non parce qu'on a peur. Et aujourd'hui, si tout le monde pouvait en parler, on diminuerait ce taux de refus.
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8: Bonsoir, Emmanuel Macron a reconnu au Conseil des ministres des dysfonctionnements manifestes dans l'affaire Liana qui pose la question de la confiance en nos institutions. Le président appelle à attendre le résultat des inspections pour réagir à la lumière des faits et sans démagogie. 11 personnes mineures au moment des faits sont en garde à vue pour viol en réunion, captation et diffusion d'images pornographiques d'une autre mineure. Une opération d'interpellation simultanée a été réalisée par la Sûreté territoriale du Val-de-Marne. Aujourd'hui, les faits remontent à la fin de l'année 2023 et au début de 2024. L'adolescente a été violée régulièrement par une dizaine d'individus qui filmaient et diffusaient les vidéos de leurs actes. Près d'un cheminot sur deux était en grève aujourd'hui en France pour protester contre la filialisation de la SNCF et demander des hausses de salaire. Le groupe SNCF n'a pas communiqué sur les chiffres de cette mobilisation. L'Agence européenne des produits chimiques considère le TFA ou acide trifluoroacétique présent dans l'eau du robinet comme toxique pour la reproduction. Cette classification devrait être entérinée prochainement par la Commission européenne. européenne. L'Iran a visé des bases américaines du Golfe en représailles à des frappes de Washington contre des cibles iraniennes le long du détroit d'Ormuz. Un nouvel embrasement régional après la destruction d'un hélicoptère américain attribué à Téhéran. Enfin, malgré des manifestations régulières contre lui dans son pays, le premier ministre israélien Benjamin Netanyahou briguera un nouveau mandat lors des prochaines élections nationales du pays qui devraient se tenir d'ici la fin du mois d'octobre. Il est aujourd'hui âgé de 76 ans. C'est la fin de ce flash, une très bonne journée à notre écoute.
9: Napoléon Bonaparte est né le 15 août 1769 à Ajaccio, en Corse. Issu d'une famille noble mais modeste, il a rapidement montré des aptitudes exceptionnelles pour les études militaires. À l'âge de 9 ans, il part pour la France continentale, où il fréquente l'école militaire de Brienne. À 16 ans, il intègre l'école militaire de Paris et devient sous-lieutenant d'artillerie. Pendant la Révolution française, Napoléon gravit rapidement les échelons. En 1793, il se distingue en réprimant un soulèvement royaliste à Toulon. Il devient général de brigade à 24 ans et remporte plusieurs victoires militaires en Italie. Sa réputation grandit et en 1799, après un coup d'État, il prend le pouvoir en France. Napoléon devient premier consul et met en place de nombreuses réformes, notamment le Code civil, qui reste l'une de ses plus grandes réalisations. En 1804, il se proclame empereur des Français, consolidant ainsi son pouvoir. Il mène de nombreuses campagnes militaires à travers l'Europe. Ses victoires, telles que celle d'Austerlitz en 1805, font de lui un chef redouté. Cependant, ses ambitions expansionnistes l'entraînent dans des conflits prolongés. En 1812, il échoue dans sa tentative d'invasion de la Russie, un tournant décisif dans sa carrière. Après sa défaite en 1814, Napoléon est exilé sur l'île d'Elbe. Mais en 1815, il s'échappe et revient en France, où il reprend brièvement le pouvoir pendant les 100 jours. Il est finalement défait à Waterloo le 18 juin 1815 par une coalition européenne. Napoléon est exilé sur l'île de Sainte-Hélène, où il meurt le 5 mai 1821, à l'âge de 51 ans. Son héritage est complexe, admiré pour ses réformes et sa vision militaire, mais aussi critiqué pour ses guerres incessantes et son autoritarisme. Aujourd'hui, il demeure une figure historique fascinante et controversée.
0: Netflix nous propose cette semaine The Evil Lawyer, série thaïlandaise qui met en scène un avocat idéaliste accusé à tort d'un crime brutal qu'il n'a pas commis. Il décide de confier son sort à une pénaliste redoutable afin de laver son nom et découvrir la vérité, mais il va se retrouver obligé de collaborer avec un défenseur ripoux, un thriller judiciaire avec du suspense et de l'action. On reste sur Netflix avec la saison 5 de la série À l'ombre des Magnolias, Sweet Magnolias pour la VO. Attendu avec impatience par les aficionados, ce cinquième opus en 10 épisodes nous replonge dans une ville au doux nom de Serenity autour de trois amis d'enfance liés pour la vie. Maddy se voit proposer un poste important dans l'édition à New York. Va-t-elle accepter cette opportunité sans fragiliser ses liens personnels, familiaux et amicaux à Serenity? Tandis qu'un mariage se profile à l'horizon, les Magnolias poursuivent un rêve commun, explorer le monde au-delà de Serenity et se soutenir au cours d'un été où tout peut basculer. Sur Netflix également, The Polygamist, l'Afrique a resté jusqu'à présent peu investie par les plateformes, un état de fait qui pourrait changer avec cette fiction sud-africaine très ambitieuse, une série de 22 épisodes qui va vous plonger dans les dynamiques familiales complexes à travers le prisme de la polygamie. Une deuxième partie est d'ores et déjà en préparation. Une série judiciaire espagnole, cette fois également proposée par Netflix, Trouble du jugement, elle se déroule dans un prétoire, les aventures d'une avocate dont chaque dossier judiciaire met les nerfs à l'épreuve, justice et pouvoir au programme de ce nouveau drame judiciaire prometteur. Every Year After, nouvelle série romantique américaine, débarque sur Prime Video, adaptée du roman à succès Every Summer After de l'autrice canadienne Carly Fortune. Cette fiction en 8 épisodes suit Percy et Sam, deux amis qui passent leur été à Barry's Bay. Saison après saison, année après année, le lien qui les unit évolue. Leur complicité d'enfance laisse place à des sentiments plus profonds. Leur amitié se mue progressivement en amour au fil de 6 étés déterminants.
10: Qu'est-ce que je suis revenue faire ici?
11: Alors tu crois qu'on risque de tomber sur Charlie et Sam?
12: Que Percy soit là, c'est pas bon pour moi. Je sais pas comment ça va être de la revoir.
10: Sam?
12: T'es revenu. Percy, je te présente ma copine, Taylor.
10: Salut! L'amour n'est pas une mince affaire. Alors si vous avez la chance de trouver cet être unique, surtout accrochez-vous.
0: Le moteur dramatique repose donc sur la seconde chance et la confrontation avec le passé. Également sur Prime, les 5 saisons de Bates Motel, préquel moderne de Psychose qui explore la descente aux enfers de Norman Bates, Une plongée dans le passé du futur propriétaire de l'hôtel de psychose inspiré du tueur en série Ed Gein alors qu'il partage une relation très complexe avec sa mère Norma.
10: T'es nouveau ? Tu t'appelles comment ?
13: Norman Bates.

0: jeune Norman Bates, atteint de dédoublement de la personnalité jusqu'à ce qu'il ne devienne un tueur sanguinaire. Cette semaine sur Disney+, Alice et Steve, une comédie dramatique britannique de 6 épisodes de 30 minutes qui a décroché pas moins de 3 prix lors des Cannes Séries 2026. Alice voit son équilibre basculer lorsque Steve, son meilleur ami depuis 25 ans, entame une relation avec Izzy, sa fille de 26 ans. En quelques instants, elle risque de perdre à la fois son lien le plus proche et sa relation avec sa fille. Pour empêcher cette histoire de durer, Alice décide d'intervenir tandis que Steve refuse de céder. Une série animée sur HBO Max, la saison 3 de My Adventures with Superman. Le précédent opus s'est achevé par l'alliance de Superman et Supergirl afin de repousser Brainiac et détruire Kandor une fois pour toutes. Dans cette saison, on se passera de faire mourir Clark Kent, mais Cyborg Superman sera bien là pour prouver qu'il est un meilleur Superman, tandis que ce dernier va aller chercher de l'aide pour faire face à cette menace. HBO Max nous propose également Proud, une série polonaise coup de cœur du Festival Sériemania 2026, puisqu'elle en a remporté le grand prix de la compétition internationale ainsi que le prix du meilleur acteur. L'histoire d'un jeune homme homosexuel qui va devoir s'occuper de sa nièce après un drame familial et qui va devoir, ce faisant, quitter sa relative insouciance. Et voilà pour les sorties, série de la semaine. On se retrouve la semaine prochaine.
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0: Votre horoscope de ce jeudi 11 juin. Bélier, cette journée va être remplie de surprises toutes plus positives les unes que les autres. Taureau, on compte sur votre énergie pour faire aboutir un désir important. Gémeaux, les petites tensions à la maison vont enfin s'atténuer et laisser place à la douceur. Cancer, vous pourriez avoir plusieurs opportunités personnelles que vous trouverez plutôt alléchantes. Lion, vous manquerez de concentration et cela risque de vous agacer. Vierge, vous aurez un excellent moral accompagné de courage et de sérénité. Balance, vous vous sentez léger, confiant et rempli de motivation pour aller de l'avant. Scorpion, vous pourriez avoir de belles surprises en réponse à votre pouvoir de séduction. Sagittaire, le retour au soleil vous remplit d'ondes positives et une belle énergie rayonnante. Capricorne, vous ferez preuve de bon sens pour affirmer votre savoir-faire. Verseau, vous ressentez beaucoup trop la pression qui règne au bureau et vous saurez vous en délester. Et Poisson, ce n'est pas le moment de vous relâcher car le succès que vous espérez n'est plus très loin.
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3: Bonjour, bienvenue dans votre rendez-vous intelligence artificielle. La Chine fonce à toute vitesse dans la révolution de l'IA, mais avec une question en tête, comment moderniser sans sacrifier l'emploi? C'est tout l'enjeu soulevé par le correspondant du journal Le Monde à Pékin. Car en Chine, l'IA est devenue une priorité nationale. Le gouvernement parle même d'une transformation systématique et globale. En clair, l'intelligence artificielle doit être partout, dans les entreprises, les administrations, les transports, jusque dans la gestion du trafic routier ou dans la sécurité. Et contrairement aux pays occidentaux, les Chinois semblent plutôt confiants. Selon une étude publiée en 2025, près de 7 Chinois sur 10 font confiance à l'IA. C'est beaucoup plus qu'aux États-Unis ou encore en France. Mais derrière cet enthousiasme, une inquiétude monte, celle du travail remplacé par les machines. Car le ralentissement économique touche déjà durement les jeunes diplômés chinois et l'intelligence artificielle pourrait accélérer certaines suppressions de postes. Alors le pouvoir chinois tente de rassurer. Juste avant la fête du travail, une cour de justice de Hangzhou, grande ville technologique où sont installés des géants comme Alibaba, a rendu public une affaire très symbolique. Un salarié travaillait à vérifier des contenus produits par une intelligence artificielle, exactitude des réponses, respect de la vie privée et probablement aussi de la censure chinoise. Mais son entreprise a finalement décidé de remplacer une partie de son travail par encore plus d'intelligence artificielle. Résultat, le Parti communiste chinois marche sur une ligne très étroite. D'un côté, il veut devenir le leader mondial de l'IA. De l'autre, il sait qu'un chômage massif pourrait fragiliser la stabilité sociale du pays. La Chine découvre donc, comme le reste du monde, que la vraie question n'est plus seulement jusqu'où l'IA peut aller, mais surtout, quelle place restera-t-il à l'humain? Excellente journée, ce rendez-vous vous était présenté par webradio.ai.
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4: Bonsoir à tous. Le militaire de première classe Florian Gillet, âgé de 21 ans, est mort au Liban après un tir accidentel survenu pendant la préparation d'un entraînement français déployé. Envoyé depuis le 1er juin au sein d'une mission de coopération avec l'armée libanaise, le militaire n'a pas survécu à ses blessures malgré une prise en charge rapide. Les funérailles de Liana, retrouvée sans vie la semaine passée, auront lieu vendredi en intimité familiale restreinte. L'annonce a été validée par l'avocat des parents de la jeune fille. De son côté, Sébastien Lecornu, le chef du gouvernement, a indiqué qu'un décret serait adopté dans les jours à venir afin d'exiger la motivation des classements sans suite concernant les crimes sexuels sur mineurs visés. Et d'après un sondage Elabe, 65% des Français disent ne pas avoir confiance en la justice. C'est un niveau record depuis 2019. L'étude survient après l'émotion provoquée justement par le décès de la jeune Liana. Et l'audition de Patrick Bruel par les quatre juges d'instruction du dossier a commencé officiellement tout à l'heure. Le chanteur doit être entendu collégialement dans une procédure pouvant mener à une mise en examen judiciaire. On continue avec 11 mineurs qui ont été placés en garde à vue pour viol en réunion et diffusion d'images pornographiques. C'est ce qu'a indiqué le parquet de Créteil. Les faits commis entre la fin de l'année 2023 et le début de l'année 2024 ont été enregistrés puis diffusés par les auteurs. Stellantis a annoncé un rappel préventif de près de 4000 véhicules en France et 1,3 million dans le monde qui concerne les modèles Jeep Wrangler et Gladiator fabriqués entre 2021 et 2025. Et on poursuit avec une mauvaise nouvelle pour les Français. Les factures d'électricité devraient augmenter d'environ 1% au mois d'août pour plus de 20 millions de foyers aux tarifs réglementés. Cette mesure vise à compenser un manque à gagner lié à un hiver plus doux marqué par une baisse de la consommation de chauffage. Et enfin du sport et du football avec l'équipe de France féminine qui a décroché hier à son ticket pour la Coupe du Monde après une victoire 1-0 contre l'Irlande. De leur côté, les hommes sont en route pour Boston vers leur camp de base.
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3: Bonjour, excellent jeudi 11 juin 2026. Avec nous, voici votre éphéméride. N'oubliez pas les mammaires qui sont à l'honneur aujourd'hui. C'est leur fête et bon anniversaire à vous les natifs du 11 juin. Vous êtes le même jour que Jean Alési qui fête ses 62 ans. Excellent anniversaire également à José Bové qui fête ses 73 ans pour lui aujourd'hui. Et puis dans l'éphéméride de cette journée, le 11 juin 1979, il y a 47 ans, la planète cinéma était en deuil. John Wayne disparaissait, le plus célèbre cow-boy de l'Ouest américain, laissé avec lui 175 films en presque 50 ans de carrière. Excellente journée et bon jeudi 11 juin.
5: Pour ce mercredi, il y a pas mal d'alternance entre nuages éclaircis et rares averses sont annoncées le matin comme l'après-midi avec des orages.

0: sur le littoral pouvant atteindre les 60 km/h.
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2: Bonjour à toutes et à tous. On débute avec du football et un billet validé pour le Brésil, pour les filles de l'équipe de France de football. Elles se qualifient pour la Coupe du Monde 2027 en dominant l'Irlande 1-0 hier soir à Grenoble. C'est Melvin Mallard qui a inscrit le but victorieux en fin de première période, alors que les Bleus ont terminé la rencontre à 10 après l'exclusion de Samoura à 20 minutes de la fin. Bravo aux filles. Et la Coupe du Monde masculine, elle, débute dans 24 heures en Amérique du Nord, le tout premier match de la compétition. Ce sera Mexique-Afrique du Sud ce jeudi à 21h à Mexique. Un retour au Real dans l'actu. Ce mercredi, 13 ans après, José Mourinho redevient l'entraîneur du Real Madrid. Une nomination qui arrive seulement 3 jours après la réélection de Florentino Pérez à la tête du Real. Notez que Mourinho n'a remporté qu'un seul titre lors des 9 dernières saisons, la Ligue Conférence avec la Roma en 2022. Et puis ça bouge sur les bancs de Ligue 1, c'est désormais officiel. Pierre Sage s'est engagé avec Crystal Palace jusqu'en 2029. L'ascension jusqu'en première ligue est donc fulgurante pour celui qui a émergé au niveau en 2024 à l'OL. Lens récupère 5 millions d'euros dans l'affaire et pourrait prochainement nommer Olivier Pantaloni à la tête de l'effectif qui disputera la Ligue des Champions la saison prochaine. Le désormais ancien entraîneur de Lorient devrait reformer la doublette avec son adjoint Yannick Cahuzac. C'est l'ancien entraîneur d'Angers qui débarque désormais sur le banc de Lorient. Alexandre Dujeu a été officialisé. En tennis, le retour gagnant pour Serena Williams. À 44 ans, elle a disputé un match en double aux côtés de la Canadienne Mboko hier au Queen's à Londres. Victoire en 2-7, 7-6, 6-2 face à la paire Rutleiff-Ménichard. Enfin, en cyclisme, victoire de la Visma lors du contre-la-montre par équipe lors de la 3e étape du Tour Auvergne-Rhône-Alpes hier à Péreux dans la Loire ce mercredi. Les coureurs reviennent dans le département avec une arrivée à Mouron-les-Bains en provenance du Puy-en-Velay. Le Français Alex Baudin reste en tête au général avec 12 secondes d'avance sur Kevin Vauclin. Très belle journée de sport.
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6: 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Et donc si on n'en a pas parlé avant, on pense que c'est mieux qu'il garde ses organes. 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Et ces gens-là, ça peut être vous, ça peut être moi, ça peut être des proches à vous.
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8: Bonsoir, Emmanuel Macron a reconnu au Conseil des ministres des dysfonctionnements manifestes dans l'affaire Liana qui pose la question de la confiance en nos institutions. Le président appelle à attendre le résultat des inspections pour réagir à la lumière des faits et sans démagogie. 11 personnes mineures au moment des faits sont en garde à vue pour viol en réunion, captation et diffusion d'images pornographiques d'une autre mineure. Une opération d'interpellation simultanée a été réalisée par la Sûreté territoriale du Val-de-Marne. Aujourd'hui, les faits remontent à la fin de l'année 2023 et au début de 2024. L'adolescente a été violée régulièrement par une dizaine d'individus qui filmaient et diffusaient les vidéos de leurs actes. Près d'un cheminot sur deux était en grève aujourd'hui en France pour protester contre la filialisation de la SNCF et demander des hausses de salaire. Le groupe SNCF n'a pas communiqué sur les chiffres de cette mobilisation. L'Agence européenne des produits chimiques considère le TFA ou acide trifluoroacétique présent dans l'eau du robinet comme toxique pour la reproduction. Cette classification devra être entérinée prochainement par la Commission européenne. européennes. L'Iran a visé des bases américaines du Golfe en représailles à des frappes de Washington contre des cibles iraniennes le long du détroit d'Ormuz. Un nouvel embrasement régional après la destruction d'un hélicoptère américain attribué à Téhéran. Enfin, malgré des manifestations régulières contre lui dans son pays, le premier ministre israélien Benjamin Netanyahou briguera un nouveau mandat lors des prochaines élections nationales du pays qui devraient se tenir d'ici la fin du mois d'octobre. Il est aujourd'hui âgé de 76 ans. C'est la fin de ce flash, une très bonne journée à notre écoute.
9: Netflix nous propose cette semaine The Evil Lawyer, série thaïlandaise qui met en scène un avocat idéaliste accusé à tort d'un crime brutal qu'il n'a pas commis. Il décide de confier son sort à une pénaliste redoutable afin de laver son nom et découvrir la vérité, mais il va se retrouver obligé de collaborer avec un défenseur ripoux, un thriller judiciaire avec du suspense et de l'action. On reste sur Netflix avec la saison 5 de la série À l'ombre des Magnolias, Sweet Magnolias pour la VO. Attendu avec impatience par les aficionados, ce cinquième opus en 10 épisodes nous replonge dans une ville au doux nom de Serenity, autour de trois amis d'enfance liés pour la vie. Maddie se voit proposer un poste important dans l'édition à New York. Va-t-elle accepter cette opportunité sans fragiliser ses liens personnels, familiaux et amicaux à Serenity? Tandis qu'un mariage se profile à l'horizon, les Magnolias poursuivent un rêve commun, explorer le monde au-delà de Serenity et se soutenir au cours d'un été où tout peut basculer. Sur Netflix également, The Polygamist, l'Afrique a resté jusqu'à présent peu investie par les plateformes, un état de fait qui pourrait changer avec cette fiction sud-africaine très ambitieuse, une série de 22 épisodes qui va vous plonger dans les dynamiques familiales complexes à travers le prisme de la polygamie. Une deuxième partie est d'ores et déjà en préparation. Une série judiciaire espagnole, cette fois également proposée par Netflix, Trouble du jugement, elle se déroule dans un prétoire, les aventures d'une avocate dont chaque dossier judiciaire met les nerfs à l'épreuve, justice et pouvoir au programme de ce nouveau drame judiciaire prometteur. Every Year After, nouvelle série romantique américaine, débarque sur Prime Video, adaptée du roman à succès Every Summer After de l'autrice canadienne Carly Fortune. Cette fiction en 8 épisodes suit Percy et Sam, deux amis qui passent leur été à Barry's Bay. Saison après saison, année après année, le lien qui les unit évolue. Leur complicité d'enfance laisse place à des sentiments plus profonds. Leur amitié se mue progressivement en amour au fil de 6 étés déterminants.
10: Qu'est-ce que je suis revenue faire ici ?
11: Alors tu crois qu'on risque de tomber sur Charlie et Sam ?
12: Que Percy soit là, c'est pas bon pour moi. Je sais pas comment ça va être de la revoir.
10: Sam ?
12: T'es revenue. Percy, je te présente ma copine, Taylor.
13: Salut ! L'amour n'est pas une mince affaire. Alors si vous avez la chance de trouver cet être unique, surtout accrochez-vous.
9: Le moteur dramatique repose donc sur la seconde chance et la confrontation avec le passé. Également sur Prime, les 5 saisons de Bates Motel, préquel moderne de Psychose qui explore la descente aux enfers de Norman Bates, une plongée dans le passé du futur propriétaire de l'hôtel de Psychose inspiré du tueur en série Ed Gein alors qu'il partage une relation très complexe avec sa mère Norma.
13: T'es nouveau ? Tu t'appelles comment ?
14: Norman Bates.

0: du jeune Norman Bates, atteint de dédoublement de la personnalité jusqu'à ce qu'il ne devienne un tueur sanguinaire. Cette semaine sur Disney+, Alice et Steve, une comédie dramatique britannique de 6 épisodes de 30 minutes qui a décroché pas moins de 3 prix lors des Cannes Séries 2026. Alice voit son équilibre basculer lorsque Steve, son meilleur ami depuis 25 ans, entame une relation avec Izzy, sa fille de 26 ans. En quelques instants, elle risque de perdre à la fois son lien le plus proche et sa relation avec sa fille. Pour empêcher cette histoire de durer, Alice décide d'intervenir tandis que Steve refuse de céder. Une série animée sur HBO Max, la saison 3 de My Adventures with Superman. Le précédent opus s'est achevé par l'alliance de Superman et Supergirl afin de repousser Brainiac et détruire Kandor une fois pour toutes. Dans cette saison, on se passera de faire mourir Clark Kent, mais Cyborg Superman sera bien là pour prouver qu'il est un meilleur Superman, tandis que ce dernier va aller chercher de l'aide pour faire face à cette menace. HBO Max nous propose également Proud, une série polonaise coup de cœur du Festival Sérimania 2026, puisqu'elle en a remporté le grand prix de la compétition internationale ainsi que le prix du meilleur acteur. L'histoire d'un jeune homme homosexuel qui va devoir s'occuper de sa nièce après un drame familial et qui va devoir, ce faisant, quitter sa relative insouciance. Et voilà pour les sorties, série de la semaine. On se retrouve la semaine prochaine.
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0: Votre horoscope de ce jeudi 11 juin. Bélier, cette journée va être remplie de surprises toutes plus positives les unes que les autres. Taureau, on compte sur votre énergie pour faire aboutir un désir important. Gémeaux, les petites tensions à la maison vont enfin s'atténuer et laisser place à la douceur. Cancer, vous pourriez avoir plusieurs opportunités personnelles que vous trouverez plutôt alléchantes. Lion, vous manquerez de concentration et cela risque de vous agacer. Vierge, vous aurez un excellent moral accompagné de courage et de sérénité. Balance, vous vous sentez léger, confiant et rempli de motivation pour aller de l'avant. Scorpion, vous pourriez avoir de belles surprises en réponse à votre pouvoir de séduction. Sagittaire, le retour au soleil vous remplit d'ondes positives et une belle énergie rayonnante. Capricorne, vous ferez preuve de bon sens pour affirmer votre savoir-faire. Verseau, vous ressentez beaucoup trop la pression qui règne au bureau et vous saurez vous en délester. Et Poisson, ce n'est pas le moment de vous relâcher car le succès que vous espérez n'est plus très loin.
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2: Bonjour, bienvenue dans votre rendez-vous intelligence artificielle. La Chine fonce à toute vitesse dans la révolution de l'IA, mais avec une question en tête, comment moderniser sans sacrifier l'emploi? C'est tout l'enjeu soulevé par le correspondant du journal Le Monde à Pékin. Car en Chine, l'IA est devenue une priorité nationale. Le gouvernement parle même d'une transformation systématique et globale. En clair, l'intelligence artificielle doit être partout. Dans les entreprises, les administrations, les transports, jusque dans la gestion du trafic routier ou dans la sécurité. Et contrairement aux pays occidentaux, les Chinois semblent plutôt confiants. Selon une étude publiée en 2025, près de 7 Chinois sur 10 font confiance à l'IA. C'est beaucoup plus qu'aux États-Unis ou encore en France. Mais derrière cet enthousiasme, une inquiétude monte, celle du travail remplacé par les machines. Car le ralentissement économique touche déjà durement les jeunes diplômés chinois et l'intelligence artificielle pourrait accélérer certaines suppressions de postes. Alors le pouvoir chinois tente de rassurer. Juste avant la fête du travail, une cour de justice de Hangzhou, grande ville technologique où sont installés des géants comme Alibaba, a rendu publique une affaire très symbolique. Un salarié travaillait à vérifier des contenus produits par une intelligence artificielle, exactitude des réponses, respect de la vie privée et probablement aussi de la censure chinoise. Mais son entreprise a finalement décidé de remplacer une partie de son travail par encore plus d'intelligence artificielle. Résultat, le Parti communiste chinois marche sur une ligne très étroite. D'un côté, il veut devenir le leader mondial de l'IA. De l'autre, il sait qu'un chômage massif pourrait fragiliser la stabilité sociale du pays. La Chine découvre donc, comme le reste du monde, que la vraie question n'est plus seulement jusqu'où l'IA peut aller, mais surtout, quelle place restera-t-il à l'humain ? Excellente journée, ce rendez-vous vous était présenté par webradio.ai.
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3: Bonjour, la France perd un de ses militaires. Florian Gillet, 21 ans, a été tué au Liban, succombant à un tir accidentel ce mercredi lors de la phase d'un entraînement. Un soldat de première classe qui appartenait au 8e régiment de parachutistes d'infanterie de Marine de Castres. Engagé depuis octobre 2024, il participait à une mission de partenariat opérationnel. Il s'agit du 4e militaire français tué au Moyen-Orient depuis la fin février. Patrick Bruel a été présenté hier à des juges d'instruction à l'issue de sa garde à vue débutée lundi. Accusé par plusieurs femmes de viol et d'agression sexuelle, l'artiste de 76 ans, fait face à de lourdes réquisitions. Il a été placé sous contrôle judiciaire, mais échappe pour le moment à la détention provisoire requise par le parquet. Saisi de 9 affaires dans le réquisitoire du procureur, les juges ont mis en examen le chanteur pour 4 d'entre elles. Les obsèques de Layana se dérouleront demain dans la plus stricte intimité. L'enterrement est prévu à 14h30 au cimetière de Florence, la commune où la jeune fille était scolarisée et où une marche blanche a rassemblé 6000 personnes dimanche dernier. Au même moment, l'association des maires du Gers s'appelle à un rassemblement devant toutes les mairies du département avec la mise en berne du drapeau. Mauvaise nouvelle avec une nouvelle hausse du gaz en vue. La commission de régulation de l'énergie annonçait hier une augmentation moyenne de 7,4% TTC au 1er juillet pour environ 6 millions de clients. Une hausse qui s'explique par la flambée des cours mondiaux liés à la guerre au Moyen-Orient. Sur place, justement, après la destruction d'un hélicoptère américain par Téhéran, le président des États-Unis a décidé de frapper de nouveau durement l'Iran. Interrogé au sujet des relations bilatérales, Donald Trump a également exprimé ses doutes sur l'avenir des négociations en cours. Il a déclaré qu'un accord était pourtant tout proche, mais que les Iraniens ne cessaient de les mener en bateau. Enfin, du sport et du tennis, pour terminer avec une nouvelle désillusion pour Loïs Boisson. Comme à Roland-Garros, la Française a été éliminée dès son entrée en lice ce mercredi au tournoi de Bois-le-Duc sur le gazon néerlandais. Surface particulièrement difficile pour elle. La tenniswoman a été battue par l'Argentine Sierra Solana en 3-7 et un peu plus de 2 heures de jeu. Frustrée par cette nouvelle défaite, l'athlète en a jeté sa raquette en fin de rencontre.
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2: Bonjour, excellent jeudi 11 juin 2026. Avec nous, voici votre éphéméride. N'oubliez pas les mammaires qui sont à l'honneur aujourd'hui. C'est leur fête et bon anniversaire à vous les natifs du 11 juin. Vous êtes le même jour que Jean Alési qui fête ses 62 ans. Excellent anniversaire également à José Bové qui fête ses 73 ans pour lui aujourd'hui. Et puis dans l'éphéméride de cette journée, le 11 juin 1979, il y a 47 ans, la planète cinéma était en deuil. John Wayne disparaissait, le plus célèbre cow-boy de l'Ouest américain, laissé avec lui 175 films en presque 50 ans de carrière. Excellente journée et bon jeudi 11 juin.
3: Pour ce mercredi, il y a pas mal d'alternance entre nuages éclaircis et rares averses sont annoncées le matin comme l'après-midi avec des orages également.

0: vent sur le littoral pouvant atteindre les 60 km/h.
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2: Bonjour à toutes et à tous, on débute avec du football et un billet validé pour le Brésil, pour les filles de l'équipe de France de football. Elles se qualifient pour la Coupe du Monde 2027 en dominant l'Irlande 1-0 hier soir à Grenoble. C'est Melvin Mallard qui a inscrit le but victorieux en fin de première période, alors que les Bleus ont terminé la rencontre à 10 après l'exclusion de Samoura à 20 minutes de la fin. Bravo aux filles. Et la Coupe du Monde masculine, elle, débute dans 24 heures en Amérique du Nord, le tout premier match de la compétition. Ce sera Mexique-Afrique du Sud ce jeudi à 21h à Mexico. Un retour au Real dans l'actu. Ce mercredi, 13 ans après, José Mourinho redevient l'entraîneur du Real Madrid. Une nomination qui arrive seulement 3 jours après la réélection de Florentino Pérez à la tête du Real. Notez que Mourinho n'a remporté qu'un seul titre lors des 9 dernières saisons, la Ligue Conférence avec la Roma en 2022. Et puis ça bouge sur les bancs de Ligue 1, c'est désormais officiel. Pierre Sage s'est engagé avec Crystal Palace jusqu'en 2029. L'ascension jusqu'en première ligue est donc fulgurante pour celui qui a émergé au haut niveau en 2024 à l'OL. Lens récupère 5 millions d'euros dans l'affaire et pourrait prochainement nommer Olivier Pantaloni à la tête de l'effectif qui disputera la Ligue des Champions la saison prochaine. Le désormais ancien entraîneur de Lorient devrait reformer la doublette avec son adjoint Yannick Cahuzac. C'est l'ancien entraîneur d'Angers qui débarque désormais sur le banc de Lorient. Alexandre Dujeu a été officialisé. En tennis, le retour gagnant pour Serena Williams. À 44 ans, elle a disputé un match en double aux côtés de la Canadienne Mboko hier au Queen's à Londres. Victoire en 2-7, 7-6, 6-2 face à la paire Rutleiff-Menichard. Enfin, en cyclisme, victoire de la Visma lors du contre-la-montre par équipe lors de la troisième étape du Tour Auvergne-Rhône-Alpes hier à Péreux dans la Loire ce mercredi. Les coureurs reviennent dans le département avec une arrivée à Mourant-les-Bains en provenance du Puy-en-Velay. Le Français Alex Baudin reste en tête au général avec 12 secondes d'avance sur Kevin Vauclin. Très belle journée de sport.
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4: La météo de ce jeudi à Pornic, temps ensoleillé devenant plus variable dans l'après-midi. Pas de précipitation, température attendue de 16 à 17 degrés, ressenti 20 au meilleur de la journée avec une minimale de 12 à 8 heures, ressenti 12 degrés, ça tombe bien. Marée haute à 1h52, 5m06, 14h26, 5m03, marée basse 7h58, 1m79 et 20h28, 1m80. Coefficient de marée 55 et 60. Sur la façade atlantique, maximum de 19 à Cherbourg, 18 à Brest, 18 à Saint-Nazaire, 22 à Nantes, 20 à La Rochelle, 23 à Bordeaux et 22 à Biarritz. Très belle journée sur Pornic Radio et ne ratez pas, hein, ce soir, c'est le début de la Coupe du Monde.
5: Saint-Nazaire, l'émotion reste forte après la mort de la jeune Liana. Ce lundi 8 juin à 19h, plusieurs citoyens, familles, associations et élus se sont réunis devant le tribunal judiciaire à l'appel de l'association Victimes mais pas démunies. Parmi eux, le maire de Saint-Nazaire, David Samzoun, qui a souhaité rappeler que ce rassemblement ne constituait ni une contestation de la justice, ni une remise en cause de son indépendance. Selon lui, cette mobilisation vise avant tout à exprimer une vigilance collective face aux violences faites aux enfants, notamment les violences sexuelles. Dans sa prise de parole, l'élu a souligné l'importance d'écouter la parole des enfants, de repérer les signaux de détresse et d'agir rapidement lorsque leur sécurité physique ou psychologique est menacée. Il a également annoncé vouloir inscrire la question des violences sexuelles sur mineurs et plus particulièrement sur de l'exploitation sexuelle à l'ordre du jour du prochain conseil local de sécurité et de prévention de la délinquance. David Samzoun appelle aussi à une meilleure coopération entre les différentes institutions concernées. Il estime que les collectivités, la justice, les forces de l'ordre et les professionnels de l'enfance doivent travailler davantage ensemble pour prévenir les situations de danger et mieux accompagner les victimes. Enfin, le maire a rappelé que la protection de l'enfance est un devoir républicain fondamental. Il plaide pour davantage de prévention, de formation et de moyens afin que chaque enfant puisse grandir en sécurité, que chaque victime soit entendue, protégée et accompagnée.
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10: Bonjour, les obsèques de Liana se tiendront ce vendredi dans la plus stricte intimité à la demande de la famille de la collégienne. L'enterrement aura lieu à 14h30 au cimetière de Florence, la ville où elle était scolarisée et où un hommage a rassemblé 6000 personnes dimanche dernier. Gérald Darmanin a annoncé qu'il retire le plaidé coupable criminel de sa réforme de la justice après le rejet du texte en commission à l'Assemblée. Un travail d'approfondissement de ce sujet dans un climat apaisé sera conduit dans les prochains mois, justifie le ministre de la Justice, alors que cette mesure était particulièrement critiquée par les avocats. Le prix de référence du gaz va augmenter de 7,4% au 1er juillet pour de nombreux abonnés. Cela constitue une augmentation moyenne de 2,70€ sur la facture du même mois. Elle découle d'une hausse des prix sur les marchés gaziers en raison de la guerre au Moyen-Orient et d'une revalorisation du tarif de distribution du gaz. Le nombre de cas de fraude signalés par les Français explose. Les consommateurs ont signalé plus de 460 000 suspicions de fraude en 2025 contre 275 000 en 2023, soit une hausse de près de 70% en deux ans, selon la DGCCRF. L'un des plus grands sujets de plainte reste le démarchage téléphonique avec des sanctions en hausse. Donald Trump a annoncé que les forces américaines avaient mené une mission secrète en soutien des pétroliers et autres navires commerciaux dans le détroit d'Ormuz. Elle aurait permis de faire transiter 100 millions de barils de pétrole à bord de plus de 200 navires. La France a perdu l'un de ses soldats. Un militaire français est mort en effet au Liban. Il a été touché par un tir accidentel lors de la phase préparatoire d'un entraînement, a annoncé le ministère des Armées. C'est la fin de ce flash. Une très bonne journée à notre écoute.
11: Netflix nous propose cette semaine The Evil Lawyer, série thaïlandaise qui met en scène un avocat idéaliste accusé à tort d'un crime brutal qu'il n'a pas commis. Il décide de confier son sort à une pénaliste redoutable afin de laver son nom et découvrir la vérité, mais il va se retrouver obligé de collaborer avec un défenseur ripoux, un thriller judiciaire avec du suspense et de l'action. On reste sur Netflix avec la saison 5 de la série À l'ombre des Magnolias, Sweet Magnolias pour la VO. Attendu avec impatience par les aficionados, ce cinquième opus en 10 épisodes nous replonge dans une ville au doux nom de Serenity autour de trois amis d'enfance liés pour la vie. Maddy se voit proposer un poste important dans l'édition à New York. Va-t-elle accepter cette opportunité sans fragiliser ses liens personnels, familiaux et amicaux à Serenity? Tandis qu'un mariage se profile à l'horizon, les Magnolias poursuivent un rêve commun, explorer le monde au-delà de Serenity et se soutenir au cours d'un été où tout peut basculer. Sur Netflix également, The Polygamist, l'Afrique a resté jusqu'à présent peu investie par les plateformes, un état de fait qui pourrait changer avec cette fiction sud-africaine très ambitieuse, une série de 22 épisodes qui va vous plonger dans les dynamiques familiales complexes à travers le prisme de la polygamie. Une deuxième partie est d'ores et déjà en préparation. Une série judiciaire espagnole, cette fois également proposée par Netflix, Trouble du jugement. Elle se déroule dans un prétoire, les aventures d'une avocate dont chaque dossier judiciaire met les nerfs à l'épreuve. Justice et pouvoir au programme de ce nouveau drame judiciaire prometteur. Every Year After, nouvelle série romantique américaine, débarque sur Prime Video, adaptée du roman à succès Every Summer After de l'autrice canadienne Carly Fortune. Cette fiction en 8 épisodes suit Percy et Sam, deux amis qui passent leur été à Barry's Bay. Saison après saison, année après année, le lien qui les unit évolue. Leur complicité d'enfance laisse place à des sentiments plus profonds. Leur amitié se mue progressivement en amour au fil de 6 étés déterminants.
12: Qu'est-ce que je suis revenue faire ici?
13: Alors tu crois qu'on risque de tomber sur Charlie et Sam?
14: Que Percy soit là, c'est pas bon pour moi. Je sais pas comment ça va être de la revoir.
12: Sam?
14: T'es revenu. Percy, je te présente ma copine, Taylor.
15: Salut. L'amour n'est pas une mince affaire. Alors si vous avez la chance de trouver cet être unique, surtout accrochez-vous.
11: Le moteur dramatique repose donc sur la seconde chance et la confrontation avec le passé. Également sur Prime, les 5 saisons de Bates Motel, préquel moderne de Psychose qui explore la descente aux enfers de Norman Bates, une plongée dans le passé du futur propriétaire de l'hôtel de Psychose inspiré du tueur en série Ed Gein alors qu'il partage une relation très complexe avec sa mère Norma.
15: T'es nouveau ? Tu t'appelles comment ?
16: Norman Bates.

0: du jeune Norman Bates, atteint de dédoublement de la personnalité jusqu'à ce qu'il ne devienne un tueur sanguinaire. Cette semaine sur Disney+, Alice et Steve, une comédie dramatique britannique de 6 épisodes de 30 minutes qui a décroché pas moins de 3 prix lors des Cannes Séries 2026. Alice voit son équilibre basculer lorsque Steve, son meilleur ami depuis 25 ans, entame une relation avec Izzy, sa fille de 26 ans. En quelques instants, elle risque de perdre à la fois son lien le plus proche et sa relation avec sa fille. Pour empêcher cette histoire de durer, Alice décide d'intervenir tandis que Steve refuse de céder. Une série animée sur HBO Max, la saison 3 de My Adventures with Superman. Le précédent opus s'est achevé par l'alliance de Superman et Supergirl afin de repousser Brainiac et détruire Kandor une fois pour toutes. Dans cette saison, on se passera de faire mourir Clark Kent, mais Cyborg Superman sera bien là pour prouver qu'il est un meilleur Superman, tandis que ce dernier va aller chercher de l'aide pour faire face à cette menace. HBO Max nous propose également Proud, une série polonaise coup de cœur du Festival Sériemania 2026, puisqu'elle en a remporté le grand prix de la compétition internationale ainsi que le prix du meilleur acteur. L'histoire d'un jeune homme homosexuel qui va devoir s'occuper de sa nièce après un drame familial et qui va devoir, ce faisant, quitter sa relative insouciance. Et voilà pour les sorties, série de la semaine. On se retrouve la semaine prochaine.
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0: Votre horoscope de ce jeudi 11 juin, Bélier, cette journée va être remplie de surprises toutes plus positives les unes que les autres. Taureau, on compte sur votre énergie pour faire aboutir un désir important. Gémeaux, les petites tensions à la maison vont enfin s'atténuer et laisser place à la douceur. Cancer, vous pourriez avoir plusieurs opportunités personnelles que vous trouverez plutôt alléchantes. Lion, vous manquerez de concentration et cela risque de vous agacer. Vierge, vous aurez un excellent moral accompagné de courage et de sérénité. Balance, vous vous sentez léger, confiant et rempli de motivation pour aller de l'avant. Scorpion, vous pourriez avoir de belles surprises en réponse à votre pouvoir de séduction. Sagittaire, le retour au soleil vous remplit d'ondes positives et une belle énergie rayonnante. Capricorne, vous ferez preuve de bon sens pour affirmer votre savoir-faire. Verseau, vous ressentez beaucoup trop la pression qui règne au bureau et vous saurez vous en délester. Et Poisson, ce n'est pas le moment de vous relâcher car le succès que vous espérez n'est plus très loin.
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3: Bonjour, bienvenue dans votre rendez-vous intelligence artificielle. La Chine fonce à toute vitesse dans la révolution de l'IA, mais avec une question en tête, comment moderniser sans sacrifier l'emploi? C'est tout l'enjeu soulevé par le correspondant du journal Le Monde à Pékin. Car en Chine, l'IA est devenue une priorité nationale. Le gouvernement parle même d'une transformation systématique et globale. En clair, l'intelligence artificielle doit être partout, dans les entreprises, les administrations, les transports, jusque dans la gestion du trafic routier ou dans la sécurité. Et contrairement aux pays occidentaux, les Chinois semblent plutôt confiants. Selon une étude publiée en 2025, près de 7 Chinois sur 10 font confiance à l'IA. C'est beaucoup plus qu'aux États-Unis ou encore en France. Mais derrière cet enthousiasme, une inquiétude monte, celle du travail remplacé par les machines. Car le ralentissement économique touche déjà durement les jeunes diplômés chinois et l'intelligence artificielle pourrait accélérer certaines suppressions de postes. Alors le pouvoir chinois tente de rassurer. Juste avant la fête du travail, une cour de justice de Hangzhou, grande ville technologique où sont installés des géants comme Alibaba, a rendu public une affaire très symbolique. Un salarié travaillait à vérifier des contenus produits par une intelligence artificielle, exactitude des réponses, respect de la vie privée et probablement aussi de la censure chinoise. Mais son entreprise a finalement décidé de remplacer une partie de son travail par encore plus d'intelligence artificielle. Résultat, le Parti communiste chinois marche sur une ligne très étroite. D'un côté, il veut devenir le leader mondial de l'IA. De l'autre, il sait qu'un chômage massif pourrait fragiliser la stabilité sociale du pays. La Chine découvre donc, comme le reste du monde, que la vraie question n'est plus seulement jusqu'où l'IA peut aller, mais surtout, quelle place restera-t-il à l'humain ? Excellente journée, ce rendez-vous vous était présenté par webradio.ai.
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4: Bonjour, la France perd un de ses militaires. Florian Gillet, 21 ans, a été tué au Liban, succombant à un tir accidentel ce mercredi lors de la phase d'un entraînement. Un soldat de première classe qui appartenait au 8e régiment de parachutistes d'infanterie de marine de Castres. Engagé depuis octobre 2024, il participait à une mission de partenariat opérationnel. Il s'agit du 4e militaire français tué au Moyen-Orient depuis la fin février. Patrick Bruel a été présenté hier à des juges d'instruction à l'issue de sa garde à vue débutée lundi. Accusé par plusieurs femmes de viol et d'agression sexuelle, l'artiste de 76 ans, fait face à de lourdes réquisitions. Il a été placé sous contrôle judiciaire, mais échappe pour le moment à la détention provisoire requise par le parquet. Saisi de 9 affaires dans le réquisitoire du procureur, les juges ont mis en examen le chanteur pour 4 d'entre elles. Les obsèques de Liana se dérouleront demain dans la plus stricte intimité. L'enterrement est prévu à 14h30 au cimetière de Florence, la commune où la jeune fille était scolarisée et où une marche blanche a rassemblé 6000 personnes dimanche dernier. Au même moment, la
0: 7h30
4: s'appelle à un rassemblement devant toutes les mairies du département avec la mise en berne du drapeau. Mauvaise nouvelle avec une nouvelle hausse du gaz en vue. La commission de régulation de l'énergie annonçait hier une augmentation moyenne de 7,4% TTC au 1er juillet pour environ 6 millions de clients. Une hausse qui s'explique par la flambée des cours mondiaux liés à la guerre au Moyen-Orient. Sur place, justement, après la destruction d'un hélicoptère américain par Téhéran, le président des États-Unis a décidé de frapper de nouveau durement l'Iran. Interrogé au sujet des relations bilatérales, Donald Trump a également exprimé ses doutes sur l'avenir des négociations en cours. Il a déclaré qu'un accord était pourtant tout proche, mais que les Iraniens ne cessaient de les mener en bateau. Enfin, du sport et du tennis, pour terminer avec une nouvelle désillusion pour Loïs Boisson. Comme à Roland-Garros, la Française a été éliminée dès son entrée en lice ce mercredi au tournoi de Bois-le-Duc sur le gazon néerlandais. Surface particulièrement difficile pour elle. La tenniswoman a été battue par l'Argentine Sierra Solana en 3 sets et un peu plus de 2 heures de jeu. Frustrée par cette nouvelle défaite, l'athlète en a jeté sa raquette en fin de rencontre.
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3: Bonjour, excellent jeudi 11 juin 2026. Avec nous, voici votre éphéméride. N'oubliez pas les mammaires qui sont à l'honneur aujourd'hui. C'est leur fête et bon anniversaire à vous les natifs du 11 juin. Vous êtes le même jour que Jean Alési qui fête ses 62 ans. Excellent anniversaire également à José Bové qui fête ses 73 ans pour lui aujourd'hui. Et puis dans l'éphéméride de cette journée, le 11 juin 1979, il y a 47 ans, la planète cinéma était en deuil. John Wayne disparaissait, le plus célèbre cow-boy de l'Ouest américain, laissé avec lui 175 films en presque 50 ans de carrière. Excellente journée et bon jeudi 11 juin.

0: de vent sur le littoral pouvant atteindre les 60 km/h.
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2: Bonjour à toutes et à tous, on débute avec du football et un billet validé pour le Brésil, pour les filles de l'équipe de France de football. Elles se qualifient pour la Coupe du Monde 2027 en dominant l'Irlande 1-0 hier soir à Grenoble.

0: Mourinho n'a remporté qu'un seul titre lors des 9 dernières saisons, la Ligue Conférence avec la Roma en 2022. Et puis ça bouge sur les bancs de Ligue 1, c'est désormais officiel. Pierre Sage s'est engagé avec Crystal Palace jusqu'en 2029. L'ascension jusqu'en Première Ligue est donc fulgurante pour celui qui a émergé au niveau en 2024 à l'OL. Lens récupère 5 millions d'euros dans l'affaire et pourrait prochainement nommer Olivier Pantaloni à la tête de l'effectif qui disputera la Ligue des Champions la saison prochaine. Le désormais ancien entraîneur de Lorient devrait reformer la doublette avec son adjoint Yannick Cahuzac. C'est l'ancien entraîneur d'Angers qui débarque désormais sur le banc de Lorient. Alexandre Dujeu a été officialisé. En tennis, le retour gagnant pour Serena Williams. À 44 ans, elle a disputé un match en double aux côtés de la Canadienne Mboko hier au Queen's à Londres. Victoire en 2-7, 7-6, 6-2 face à la paire Routelife Ménichard. Enfin, en cyclisme, victoire de la Visma lors du contre-la-montre par équipe lors de la troisième étape du Tour Auvergne-Rhône-Alpes hier à Péreux dans la Loire ce mercredi. Les coureurs reviennent dans le département avec une arrivée à Mouron-les-Bains en provenance du Puy-en-Velay. Le Français Alex Baudin reste en tête au général avec 12 secondes d'avance sur Kevin Vauclin. Très belle journée de sport.
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3: 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Nous sommes allés à la rencontre des Français pour leur poser la question. 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
0: Bonjour, les obsèques de Liana se tiendront ce vendredi dans la plus stricte intimité à la demande de la famille de la collégienne. L'enterrement aura lieu à 14h30 au cimetière de Florence, la ville où elle était scolarisée et où un hommage a rassemblé 6000 personnes dimanche dernier. Gérald Darmanin a annoncé qu'il retire le plaidé coupable criminel de sa réforme de la justice après le rejet du texte en commission à l'Assemblée. Un travail d'approfondissement de ce sujet dans un climat apaisé sera conduit dans les prochains mois, justifie le ministre de la Justice, alors que cette mesure était particulièrement critiquée par les avocats. Le prix de référence du gaz va augmenter de 7,4% au 1er juillet pour de nombreux abonnés. Cela constitue une augmentation moyenne de 2,70 € sur la facture du même mois. Elle découle d'une hausse des prix sur les marchés gaziers en raison de la guerre au Moyen-Orient et d'une revalorisation du tarif de distribution du gaz. Le nombre de cas de fraude signalés par les Français explose. Les consommateurs ont signalé plus de 460 000 suspicions de fraude en 2025 contre 275 000 en 2023, soit une hausse de près de 70% en deux ans, selon la DGCCRF. L'un des plus grands sujets de plainte reste le démarchage téléphonique avec des sanctions en hausse. Donald Trump a annoncé que les forces américaines avaient mené une mission secrète en soutien des pétroliers et autres navires commerciaux dans le détroit d'Ormuz. Elle aurait permis de faire transiter 100 millions de barils de pétrole à bord de plus de 200 navires. La France a perdu l'un de ses soldats. Un militaire français est mort en effet au Liban. Il a été touché par un tir accidentel lors de la phase préparatoire d'un entraînement, a annoncé le ministère des Armées. C'est la fin de ce flash. Une très bonne journée à notre écoute.
13: Netflix nous propose cette semaine The Evil Lawyer, série thaïlandaise qui met en scène un avocat idéaliste accusé à tort d'un crime brutal qu'il n'a pas commis. Il décide de confier son sort à une pénaliste redoutable afin de laver son nom et découvrir la vérité, mais il va se retrouver obligé de collaborer avec un défenseur ripoux, un thriller

0: policière avec du suspense et de l'action. On reste sur Netflix avec la saison 5 de la série À l'ombre des Magnolias, Sweet Magnolias pour la VO. Attendu avec impatience par les aficionados, ce cinquième opus en 10 épisodes nous replonge dans une ville au doux nom de Serenity autour de trois amis d'enfance liés pour la vie. Maddy se voit proposer un poste important dans l'édition à New York. Va-t-elle accepter cette opportunité sans fragiliser ses liens personnels, familiaux et amicaux à Serenity? Tandis qu'un mariage se profile à l'horizon, les Magnolias poursuivent un rêve commun, explorer le monde au-delà de Serenity et se soutenir au cours d'un été où tout peut basculer. Sur Netflix également, The Polygamist, l'Afrique restée jusqu'à présent peu investie par les plateformes, un état de fait qui pourrait changer avec cette fiction sud-africaine très ambitieuse, une série de 22 épisodes qui va vous plonger dans les dynamiques familiales complexes à travers le prisme de la polygamie. Une deuxième partie est d'ores et déjà en préparation. Une série judiciaire espagnole, cette fois également proposée par Netflix, Trouble du jugement. Elle se déroule dans un prétoire, les aventures d'une avocate dont chaque dossier judiciaire met les nerfs à l'épreuve. Justice et pouvoir au programme de ce nouveau drame judiciaire prometteur. Every Year After, nouvelle série romantique américaine, débarque sur Prime Video, adaptée du roman à succès Every Summer After de l'autrice canadienne Carly Fortune. Cette fiction en 8 épisodes suit Percy et Sam, deux amis qui passent leur été à Barry's Bay. Saison après saison, année après année, le lien qui les unit évolue. Leur complicité d'enfance laisse place à des sentiments plus profonds. Leur amitié se mue progressivement en amour au fil de 6 étés déterminants.
1: Qu'est-ce que je suis revenue faire ici?
2: Alors tu crois qu'on risque de tomber sur Charlie et Sam?
3: Que Percy soit là, c'est pas bon pour moi. Je sais pas comment ça va être de la revoir.
1: Sam?
3: T'es revenu. Percy, je te présente ma copine, Taylor.
1: Salut! L'amour n'est pas une mince affaire. Alors si vous avez la chance de trouver cet être unique, surtout accrochez-vous.
0: Le moteur dramatique repose donc sur la seconde chance et la confrontation avec le passé. Également sur Prime, les 5 saisons de Bates Motel, préquel moderne de Psychose qui explore la descente aux enfers de Norman Bates. Une plongée dans le passé du futur propriétaire de l'hôtel de Psychose, inspiré du tueur en série Ed Gein, alors qu'il partage une relation très complexe avec sa mère Norma.
1: T'es nouveau? Tu t'appelles comment?
4: Norman Bates.

0: Norman Bates, atteint de dédoublement de la personnalité jusqu'à ce qu'il ne devienne un tueur sanguinaire. Cette semaine sur Disney+, Alice et Steve, une comédie dramatique britannique de 6 épisodes de 30 minutes qui a décroché pas moins de 3 prix lors des Cannes Séries 2026. Alice voit son équilibre basculer lorsque Steve, son meilleur ami depuis 25 ans, entame une relation avec Izzy, sa fille de 26 ans. En quelques instants, elle risque de perdre à la fois son lien le plus proche et sa relation avec sa fille. Pour empêcher cette histoire de durer, Alice décide d'intervenir tandis que Steve refuse de céder. Une série animée sur HBO Max, la saison 3 de My Adventures with Superman. Le précédent opus s'est achevé par l'alliance de Superman et Supergirl afin de repousser Brainiac et détruire Kandor une fois pour toutes. Dans cette saison, on se passera de faire mourir Clark Kent, mais Cyborg Superman sera bien là pour prouver qu'il est un meilleur Superman, tandis que ce dernier va aller chercher de l'aide pour faire face à cette menace. HBO Max nous propose également Proud, une série polonaise coup de cœur du Festival Sériemania 2026, puisqu'elle en a remporté le grand prix de la compétition internationale ainsi que le prix du meilleur acteur. L'histoire d'un jeune homme homosexuel qui va devoir s'occuper de sa nièce après un drame familial et qui va devoir, ce faisant, quitter sa relative insouciance. Et voilà pour les sorties, série de la semaine. On se retrouve la semaine prochaine.
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0: Votre horoscope de ce jeudi 11 juin. Bélier, cette journée va être remplie de surprises toutes plus positives les unes que les autres. Taureau, on compte sur votre énergie pour faire aboutir un désir important. Gémeaux, les petites tensions à la maison vont enfin s'atténuer et laisser place à la douceur. Cancer, vous pourriez avoir plusieurs opportunités personnelles que vous trouverez plutôt alléchantes. Lion, vous manquerez de concentration et cela risque de vous agacer. Vierge, vous aurez un excellent moral accompagné de courage et de sérénité. Balance, vous vous sentez léger, confiant et rempli de motivation pour aller de l'avant. Scorpion, vous pourriez avoir de belles surprises en réponse à votre pouvoir de séduction. Sagittaire, le retour au soleil vous remplit d'ondes positives et une belle énergie rayonnante. Capricorne, vous ferez preuve de bon sens pour affirmer votre savoir-faire. Verseau, vous ressentez beaucoup trop la pression qui règne au bureau et vous saurez vous en délester. Et Poisson, ce n'est pas le moment de vous relâcher car le succès que vous espérez n'est plus très loin.
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3: Bonjour, bienvenue dans votre rendez-vous intelligence artificielle. La Chine fonce à toute vitesse dans la révolution de l'IA, mais avec une question en tête, comment moderniser sans sacrifier l'emploi? C'est tout l'enjeu soulevé par le correspondant du journal Le Monde à Pékin. Car en Chine, l'IA est devenue une priorité nationale. Le gouvernement parle même d'une transformation systématique et globale. En clair, l'intelligence artificielle doit être partout, dans les entreprises, les administrations, les transports, jusque dans la gestion du trafic routier ou dans la sécurité. Et contrairement aux pays occidentaux, les Chinois semblent plutôt confiants. Selon une étude publiée en 2025, près de 7 Chinois sur 10 font confiance à l'IA. C'est beaucoup plus qu'aux États-Unis ou encore en France. Mais derrière cet enthousiasme, une inquiétude monte, celle du travail remplacé par les machines. Car le ralentissement économique touche déjà durement les jeunes diplômés chinois et l'intelligence artificielle pourrait accélérer certaines suppressions de postes. Alors le pouvoir chinois tente de rassurer. Juste avant la fête du travail, une cour de justice de Hangzhou, grande ville technologique où sont installés des géants comme Alibaba, a rendu publique une affaire très symbolique. Un salarié travaillait à vérifier des contenus produits par une intelligence artificielle, exactitude des réponses, respect de la vie privée et probablement aussi de la censure chinoise. Mais son entreprise a finalement décidé de remplacer une partie de son travail par encore plus d'intelligence artificielle. Résultat, le Parti communiste chinois marche sur une ligne très étroite. D'un côté, il veut devenir le leader mondial de l'IA. De l'autre, il sait qu'un chômage massif pourrait fragiliser la stabilité sociale du pays. La Chine découvre donc, comme le reste du monde, que la vraie question n'est plus seulement jusqu'où l'IA peut aller, mais surtout, quelle place restera-t-il à l'humain ? Excellente journée, ce rendez-vous vous était présenté par webradio.ai.
4: Daniel Balavoine est un chanteur, auteur et compositeur français. Il est né le 5 février 1952 à Alençon, en Normandie. Il grandit à Pau, dans le sud-ouest de la France. Très jeune, il s'intéresse à la musique. Il est influencé par le rock anglo-saxon et la chanson française. Il admire notamment les Beatles et Elton John. Au début des années 1970, il tente de percer dans la musique. Ses premiers albums rencontrent peu de succès. Il persévère malgré les échecs. En 1978, sa carrière change brutalement. Il interprète le rôle de Johnny Roquefort dans l'opéra rock Starmania. La chanson « Quand on arrive en ville » le rend célèbre. Sa voix puissante et aiguë marque le public. En 1979, il connaît un grand succès en solo. La chanson « Le chanteur » devient un tube. Il s'impose comme une figure majeure de la chanson française. Dans les années 1980, Daniel Balavoine enchaîne les succès. Parmi ses chansons les plus connues, on trouve « Mon fils, ma bataille », « La Ziza », « Sauver l'amour ». Ses textes sont engagés et personnels. Daniel Balavoine défend des valeurs fortes. Il parle de justice sociale. Il dénonce le racisme. Il critique l'indifférence et le pouvoir politique. Il n'hésite pas à s'exprimer publiquement. Il s'engage aussi dans l'action humanitaire. Il soutient les projets en Afrique. Il collabore avec l'organisation humanitaire Paris-Dakar. Le 14 janvier 1986, Daniel Balavoine meurt tragiquement. Il décède dans un accident d'hélicoptère au Mali. Il a 33 ans. Sa mort choque la France entière. Il laisse une œuvre marquante. Son influence reste forte dans la musique française. Daniel Balavoine est aujourd'hui considéré comme un artiste majeur. Il incarne la voix de l'engagement et de la sincérité. Ses chansons continuent d'être écoutées.
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6: Bonjour, la France perd un de ses militaires. Florian Gillet, 21 ans, a été tué au Liban, succombant à un tir accidentel ce mercredi lors de la phase d'un entraînement. Un soldat de première classe qui appartenait au 8e régiment de parachutistes d'infanterie de Marine de Castres. Engagé depuis octobre 2024, il participait à une mission de partenariat opérationnel. Il s'agit du 4e militaire français tué au Moyen-Orient depuis la fin février. Patrick Bruel a été présenté hier à des juges d'instruction à l'issue de sa garde à vue débutée lundi. Accusé par plusieurs femmes de viol et d'agression sexuelle, l'artiste de 76 ans fait face à de lourdes réquisitions. Il a été placé sous contrôle judiciaire mais échappe pour le moment à la détention provisoire requise par le parquet. Saisi de 9 affaires dans le réquisitoire du procureur, les juges ont mis en examen le chanteur pour 4 d'entre elles. Les obsèques de Liana se dérouleront demain dans la plus stricte intimité. L'enterrement est prévu à 14h30 au cimetière de Florence, la commune où la jeune fille était scolarisée et où une marche blanche a rassemblé 6000 personnes dimanche dernier. Au même moment, l'association des maires du Gers s'appelle à un rassemblement devant toutes les mairies du département avec la mise en berne du drapeau. Mauvaise nouvelle avec une nouvelle hausse du gaz en vue. La commission de régulation de l'énergie annonçait hier une augmentation moyenne de 7,4% TTC au 1er juillet pour environ 6 millions de clients. Une hausse qui s'explique par la flambée des cours mondiaux liés à la guerre au Moyen-Orient. Sur place, justement, après la destruction d'un hélicoptère américain par Téhéran, le président des États-Unis a décidé de frapper de nouveau durement l'Iran. Interrogé au sujet des relations bilatérales, Donald Trump a également exprimé ses doutes sur l'avenir des négociations en cours. Il a déclaré qu'un accord était pourtant tout proche, mais que les Iraniens ne cessaient de les mener en bateau. Enfin, du sport et du tennis, pour terminer avec une nouvelle désillusion pour Loïs Boisson. Comme à Roland-Garros, la Française a été éliminée dès son entrée en lice ce mercredi au tournoi de Bois-le-Duc sur le gazon néerlandais, surface particulièrement difficile pour elle. La tenniswoman a été battue par l'Argentine Sierra Solana en 3 sets et un peu plus de 2 heures de jeu. Frustrée par cette nouvelle défaite, l'athlète en a jeté sa raquette en fin de rencontre.
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3: Bonjour, excellent jeudi 11 juin 2026. Avec nous, voici votre éphéméride. N'oubliez pas les mammaires qui sont à l'honneur aujourd'hui. C'est leur fête et bon anniversaire à vous les natifs du 11 juin. Vous êtes le même jour que Jean Alési qui fête ses 62 ans. Excellent anniversaire également à José Bové qui fête ses 73 ans pour lui aujourd'hui. Et puis dans l'éphéméride de cette journée, le 11 juin 1979, il y a 47 ans, la planète cinéma était en deuil. John Wayne disparaissait, le plus célèbre cow-boy de l'Ouest américain, laissé avec lui 175 films en presque 50 ans de carrière. Excellente journée et bon jeudi 11 juin.
6: Pour ce mercredi, il y a pas mal d'alternance entre nuages éclaircis et rares averses sont annoncées le matin comme l'après-midi avec des orages également.

0: vent sur le littoral pouvant atteindre les 60 km/h.
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2: Bonjour à toutes et à tous, on débute avec du football et un billet validé pour le Brésil, pour les filles de l'équipe de France de football. Elles se qualifient pour la Coupe du Monde 2027 en dominant l'Irlande 1-0 hier soir à Grenoble. C'est Melvin Mallard qui a inscrit le but victorieux en fin de première période, alors que les Bleus ont terminé la rencontre à 10 après l'exclusion de Samoura à 20 minutes de la fin. Bravo aux filles. Et la Coupe du Monde masculine, elle, débute dans 24 heures en Amérique du Nord, le tout premier match de la compétition. Ce sera Mexique-Afrique du Sud ce jeudi à 21h à Mexico. Un retour au Real dans l'actu. Ce mercredi, 13 ans après, José Mourinho redevient l'entraîneur du Real Madrid. Une nomination qui arrive seulement 3 jours après la réélection de Florentino Pérez à la tête du Real. Notez que Mourinho n'a remporté qu'un seul titre lors des 9 dernières saisons, la Ligue Conférence avec la Roma en 2022. Et puis ça bouge sur les bancs de Ligue 1, c'est désormais officiel. Pierre Sage s'est engagé avec Crystal Palace jusqu'en 2029. L'ascension jusqu'en première ligue est donc fulgurante pour celui qui a émergé au haut niveau en 2024 à l'OL. Lens récupère 5 millions d'euros dans l'affaire et pourrait prochainement nommer Olivier Pantaloni à la tête de l'effectif qui disputera la Ligue des Champions la saison prochaine. Le désormais ancien entraîneur de Lorient devrait reformer la doublette avec son adjoint Yannick Cahuzac. C'est l'ancien entraîneur d'Angers qui débarque désormais sur le banc de Lorient. Alexandre Dujeu a été officialisé. En tennis, le retour gagnant pour Serena Williams. À 44 ans, elle a disputé un match en double aux côtés de la Canadienne Mboko hier au Queen's à Londres. Victoire en 2-7, 7-6, 6-2 face à la paire Rutleiff-Menichard. Enfin, en cyclisme, victoire de la Visma lors du contre-la-montre par équipe lors de la troisième étape du Tour Auvergne-Rhône-Alpes hier à Péreux dans la Loire ce mercredi. Les coureurs reviennent dans le département avec une arrivée à Mourons-les-Bains en provenance du Puy-en-Velay. Le Français Alex Baudin reste en tête au général avec 12 secondes d'avance sur Kevin Vauclin. Très belle journée de sport.
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5: Donner un organe de son vivant, c'est offrir une seconde chance à ceux qu'on aime. Un geste de générosité et de détermination. Patricia Fontune-Renaud a fait ce choix en donnant un rein à son épouse. Elle revient sur cette expérience et le chemin parcouru.
6: Ce qui m'a poussée à faire ce don, c'est de sauver la vie de la personne que j'aime. Puisque j'ai été témoin de la dégradation physique de mon épouse liée à sa maladie, qui est arrivée en insuffisance rénale il y a 4 ans. Il fallait que je fasse quelque chose pour pouvoir la sauver. Alors l'impact que ça a eu sur ma vie, finalement, physiquement, je dirais aucun, à part peut-être après le prélèvement du rein, un mois d'immobilisation. Sur le plan psychologique, c'est très très encadré, il y a un suivi qui est fait par l'hôpital. On en a beaucoup parlé aussi entre nous et avec notre fille. Je me suis préparée à cette greffe sur le plan sportif, comme si j'allais à une compétition. Et effectivement, après la greffe, j'ai eu aucune douleur. Et finalement, ça a plutôt resserré nos liens.
5: Un message à tous ceux qui hésitent à donner un organe de leur vivant.
6: C'est un geste qui est très maîtrisé, très sécurisé et en même temps très encadré, aussi par la loi. Vous prenez plus de risques à traverser la rue et de vous faire renverser par une voiture que de vous faire prélever un rein. Vous ne craignez pas grand-chose et en même temps, sauver une vie, c'est formidable.
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8: Bonjour, les obsèques de Liana se tiendront ce vendredi dans la plus stricte intimité à la demande de la famille de la collégienne. L'enterrement aura lieu à 14h30 au cimetière de Florence, la ville où elle était scolarisée et où un hommage a rassemblé 6000 personnes dimanche dernier. Gérald Darmanin a annoncé qu'il retire le plaidé coupable criminel de sa réforme de la justice après le rejet du texte en commission à l'Assemblée. Un travail d'approfondissement de ce sujet dans un climat apaisé sera conduit dans les prochains mois, justifie le ministre de la Justice, alors que cette mesure était particulièrement critiquée par les avocats. Le prix de référence du gaz va augmenter de 7,4% au 1er juillet pour de nombreux abonnés. Cela constitue une augmentation moyenne de 2,70 € sur la facture du même mois. Elle découle d'une hausse des prix prix sur les marchés gaziers en raison de la guerre au Moyen-Orient et d'une revalorisation du tarif de distribution du gaz. Le nombre de cas de fraude signalés par les Français explose. Les consommateurs ont signalé plus de 460 000 suspicions de fraude en 2025 contre 275 000 en 2023, soit une hausse de près de 70% en deux ans, selon la DGCCRF. L'un des plus grands sujets de plainte reste le démarchage téléphonique avec des sanctions en hausse. Donald Trump a annoncé que les forces américaines avaient mené une mission secrète en soutien des pétroliers et autres navires commerciaux dans le détroit d'Hormuz. Elle aurait permis de faire transiter 100 millions de barils de pétrole à bord de plus de 200 navires. La France a perdu l'un de ses soldats. Un militaire français est mort en effet au Liban. Il a été touché par un tir accidentel lors de la phase préparatoire d'un entraînement, a annoncé le ministère des Armées. C'est la fin de ce flash. Une très bonne journée à notre écoute.
0: Netflix nous propose cette semaine The Evil Lawyer, série thaïlandaise qui met en scène un avocat idéaliste accusé à tort d'un crime brutal qu'il n'a pas commis. Il décide de confier son sort à une pénaliste redoutable afin de laver son nom et découvrir la vérité, mais il va se retrouver obligé de collaborer avec un défenseur ripoux, un thriller judiciaire avec du suspense et de l'action. On reste sur Netflix avec la saison 5 de la série À l'ombre des Magnolias, Sweet Magnolias pour la VO. Attendu avec impatience par les aficionados, ce cinquième opus en 10 épisodes nous replonge dans une ville au doux nom de Serenity autour de trois amis d'enfance liés pour la vie. Maddy se voit proposer un poste important dans l'édition à New York. Va-t-elle accepter cette opportunité sans fragiliser ses liens personnels, familiaux et amicaux à Serenity? Tandis qu'un mariage se profile à l'horizon, les Magnolias poursuivent un rêve commun, explorer le monde au-delà de Serenity et se soutenir au cours d'un été où tout peut basculer. Sur Netflix également, The Polygamist, l'Afrique a resté jusqu'à présent peu investie par les plateformes, un état de fait qui pourrait changer avec cette fiction sud-africaine très ambitieuse, une série de 22 épisodes qui va vous plonger dans les dynamiques familiales complexes à travers le prisme de la polygamie. Une deuxième partie est d'ores et déjà en préparation. Une série judiciaire espagnole, cette fois également proposée par Netflix, Trouble du jugement. Elle se déroule dans un prétoire, les aventures d'une avocate dont chaque dossier judiciaire met les nerfs à l'épreuve. Justice et pouvoir au programme de ce nouveau drame judiciaire prometteur. Every Year After, nouvelle série romantique américaine, débarque sur Prime Video, adaptée du roman à succès Every Summer After de l'autrice canadienne Carly Fortune. Cette fiction en 8 épisodes suit Percy et Sam, deux amis qui passent leur été à Barry's Bay. Saison après saison, année après année, le lien qui les unit évolue. Leur complicité d'enfance laisse place à des sentiments plus profonds. Leur amitié se mue progressivement en amour au fil de 6 étés déterminants.
9: Qu'est-ce que je suis revenue faire ici?
10: Alors tu crois qu'on risque de tomber sur Charlie et Sam?
11: Oui. Que Percy soit là, c'est pas bon pour moi. Je sais pas comment ça va être de la revoir.
9: Sam?
11: T'es revenu. Percy, je te présente ma copine, Taylor.
9: Salut! L'amour n'est pas une mince affaire. Alors si vous avez la chance de trouver cet être unique, surtout accrochez-vous.
0: Le moteur dramatique repose donc sur la seconde chance et la confrontation avec le passé. Également sur Prime, les 5 saisons de Bates Motel, préquel moderne de Psychose qui explore la descente aux enfers de Norman Bates, une plongée dans le passé du futur propriétaire de l'hôtel de Psychose inspiré du tueur en série Ed Gein alors qu'il partage une relation très complexe avec sa mère Norma.
12: T'es nouveau ? Tu t'appelles comment ?
13: Norman Bates.

0: Du jeune Norman Bates, atteint de dédoublement de la personnalité jusqu'à ce qu'il ne devienne un tueur sanguinaire. Cette semaine sur Disney+, Alice et Steve, une comédie dramatique britannique de 6 épisodes de 30 minutes qui a décroché pas moins de 3 prix lors des Cannes Séries 2026. Alice voit son équilibre basculer lorsque Steve, son meilleur ami depuis 25 ans, entame une relation avec Izzy, sa fille de 26 ans. En quelques instants, elle risque 8 heures. À la fois son lien le plus proche et sa relation avec sa fille. Pour empêcher cette histoire de durée, Alice décide d'intervenir tandis que Steve refuse de céder. Une série animée sur HBO Max, la saison 3 de My Adventures with Superman. Le précédent opus s'est achevé par l'alliance de Superman et Supergirl afin de repousser Brainiac et détruire Kandor une fois pour toutes. Dans cette saison, on se passera de faire mourir Clark Kent, mais Cyborg Superman sera bien là pour prouver qu'il est un meilleur Superman, tandis que ce dernier va aller chercher de l'aide pour faire face à cette menace. HBO Max nous propose également Proud, une série polonaise coup de cœur du Festival Sériemania 2026, puisqu'elle en a remporté le grand prix de la compétition internationale ainsi que le prix du meilleur acteur. L'histoire d'un jeune homme homosexuel qui va devoir s'occuper de sa nièce après un drame familial et qui va devoir, ce faisant, quitter sa relative insouciance. Et voilà pour les sorties, série de la semaine. On se retrouve la semaine prochaine.
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0: Votre horoscope de ce jeudi 11 juin. Bélier, cette journée va être remplie de surprises toutes plus positives les unes que les autres. Taureau, on compte sur votre énergie pour faire aboutir un désir important. Gémeaux, les petites tensions à la maison vont enfin s'atténuer et laisser place à la douceur. Cancer, vous pourriez avoir plusieurs opportunités personnelles que vous trouverez plutôt alléchantes. Lion, vous manquerez de concentration et cela risque de vous agacer. Vierge, vous aurez un excellent moral accompagné de courage et de sérénité. Balance, vous vous sentez léger, confiant et rempli de motivation pour aller de l'avant. Scorpion, vous pourriez avoir de belles surprises en réponse à votre pouvoir de séduction. Sagittaire, le retour au soleil vous remplit d'ondes positives et une belle énergie rayonnante. Capricorne, vous ferez preuve de bon sens pour affirmer votre savoir-faire. Verseau, vous ressentez beaucoup trop la pression qui règne au bureau et vous saurez vous en délester. Et Poisson, ce n'est pas le moment de vous relâcher car le succès que vous espérez n'est plus très loin.
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3: Bonjour, bienvenue dans votre rendez-vous intelligence artificielle. La Chine fonce à toute vitesse dans la révolution de l'IA, mais avec une question en tête, comment moderniser sans sacrifier l'emploi? C'est tout l'enjeu soulevé par le correspondant du journal Le Monde à Pékin. Car en Chine, l'IA est devenue une priorité nationale. Le gouvernement parle même d'une transformation systématique et globale. En clair, l'intelligence artificielle doit être partout, dans les entreprises, les administrations, les transports, jusque dans la gestion du trafic routier ou dans la sécurité. Et contrairement aux pays occidentaux, les Chinois semblent plutôt confiants. Selon une étude publiée en 2025, près de 7 Chinois sur 10 font confiance à l'IA. C'est beaucoup plus qu'aux États-Unis ou encore en France. Mais derrière cet enthousiasme, une inquiétude monte, celle du travail remplacé par les machines. Car le ralentissement économique touche déjà durement les jeunes diplômés chinois et l'intelligence artificielle pourrait accélérer certaines suppressions de postes. Alors le pouvoir chinois tente de rassurer. Juste avant la fête du travail, une cour de justice de Hangzhou, grande ville technologique où sont installés des géants comme Alibaba, a rendu public une affaire très symbolique. Un salarié travaillait à vérifier des contenus produits par une intelligence artificielle, exactitude des réponses, respect de la vie privée et probablement aussi de la censure chinoise. Mais son entreprise a finalement décidé de remplacer une partie de son travail par encore plus d'intelligence artificielle. Résultat, le Parti communiste chinois marche sur une ligne très étroite. D'un côté, il veut devenir le leader mondial de l'IA. De l'autre, il sait qu'un chômage massif pourrait fragiliser la stabilité sociale du pays. La Chine découvre donc, comme le reste du monde, que la vraie question n'est plus seulement jusqu'où l'IA peut aller, mais surtout, quelle place restera-t-il à l'humain ? Excellente journée, ce rendez-vous vous était présenté par webradio.ai.
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4: Bonjour, une nouvelle vague de chaleur à partir de demain en France, alors que l'épisode caniculaire de mai est encore dans toutes les têtes. Météo France annonce que le mercure devrait de nouveau passer la barre des 30 degrés dans le week-end. Pas de détention provisoire pour Patrick Bruel, le chanteur de 67 ans, mis en examen pour des violences sexuelles sur 4 femmes et placé sous le statut de témoin assisté pour 4 autres, est reparti libre après 48 heures de garde à vue. Coup d'envoi des épreuves pour les lycéens en classe de première. Aujourd'hui, ils vont savoir sur quel sujet ils vont plancher dans le cadre des épreuves anticipées. Au programme de ce jeudi l'écrit du bac de français avant d'essuyer les plâtres demain, vendredi, avec l'épreuve anticipée inédite de mathématiques. Un militaire français tué au Liban, Florian Gillet, 21 ans, a succombé à un tir accidentel ce mercredi lors d'un entraînement. Ce soldat de première classe appartenait au 8e régiment de parachutistes d'infanterie de marine de Castres. Engagé depuis octobre 2024, il a participé à une mission de partenariat opérationnel. Il s'agit du 4e militaire français tué au Moyen-Orient depuis la fin février. Mauvaise nouvelle, le prix du gaz va de nouveau augmenter. La Commission de régulation de l'énergie annonçait hier une augmentation moyenne de 7,4% TTC au 1er juillet pour environ 6 millions de clients. Une hausse qui s'expliquerait par la flambée des cours mondiaux liés à la guerre au Moyen-Orient. Et puis sur place, l'Iran a riposté aux frappes de Washington dans la nuit en visant des bases militaires américaines. Les États-Unis ont mené jeudi de nouveaux bombardements après la destruction d'un hélicoptère américain par Téhéran. Le président des États-Unis, Donald Trump, a exprimé ses doutes sur l'avenir des négociations en cours. Il a déclaré qu'un accord était pourtant tout proche, mais que les Iraniens ne cessaient de les mener en bateau. Enfin du basket, avec un incroyable scénario en finale de NBA, mené 29 points sur leur parquet par les San Antonio, les Knicks de New York ont signé leur plus grand retournement de situation de l'histoire des finales pour l'emporter 107 à 106. Les 16 points marqués par Victor Wembanyama en première mi-temps n'y changeront rien. Les Spurs se sont effondrés après la pause. New York qui mène désormais 3 victoires à 1 et qui pourrait donc décrocher le titre suprême lors de ce week-end au Texas.
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3: Bonjour, excellent jeudi 11 juin 2026. Avec nous, voici votre éphéméride. N'oubliez pas les mammaires qui sont à l'honneur aujourd'hui. C'est leur fête et bon anniversaire à vous les natifs du 11 juin. Vous êtes le même jour que Jean Alési qui fête ses 62 ans. Excellent anniversaire également à José Bové qui fête ses 73 ans pour lui aujourd'hui. Et puis dans l'éphéméride de cette journée, le 11 juin 1979, il y a 47 ans, la planète cinéma était en deuil. John Wayne disparaissait, le plus célèbre cow-boy de l'Ouest américain, laissé avec lui 175 films en presque 50 ans de carrière. Excellente journée et bon jeudi 11 juin.
4: Pour ce mercredi, il y a pas mal d'alternance entre nuages éclaircis et rares averses sont annoncées le matin comme l'après-midi, avec des orages également prévus sur le Grand Est concernant les temps.

0: vent sur le littoral pouvant atteindre les 60 km/h.
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2: Bonjour à toutes et à tous, on débute avec du football et un billet validé pour le Brésil, pour les filles de l'équipe de France de football. Elles se qualifient pour la Coupe du Monde 2027 en dominant l'Irlande 1-0 hier soir à Grenoble. C'est Melvin Mallard qui a inscrit le but victorieux en fin de première période, alors que les Bleus ont terminé la rencontre à 10 après l'exclusion de Samoura à 20 minutes de la fin. Bravo aux filles. Et la Coupe du Monde masculine, elle, débute dans 24 heures en Amérique du Nord, le tout premier match de la compétition. Ce sera Mexique-Afrique du Sud ce jeudi à 21h à Mexico. Un retour au Real dans l'actu. Ce mercredi, 13 ans après, José Mourinho redevient l'entraîneur du Real Madrid. Une nomination qui arrive seulement 3 jours après la réélection de Florentino Pérez à la tête du Real. Notez que Mourinho n'a remporté qu'un seul titre lors des 9 dernières saisons, la Ligue Conférence avec la Roma en 2022. Et puis ça bouge sur les bancs de Ligue 1, c'est désormais officiel. Pierre Sage s'est engagé avec Crystal Palace jusqu'en 2029. L'ascension jusqu'en première ligue est donc fulgurante pour celui qui a émergé au niveau en 2024 à l'OL. Lens récupère 5 millions d'euros dans l'affaire et pourrait prochainement nommer Olivier Pantaloni à la tête de l'effectif qui disputera la Ligue des Champions la saison prochaine. Le désormais ancien entraîneur de Lorient devrait reformer la doublette avec son adjoint Yannick Cahuzac. C'est l'ancien entraîneur d'Angers qui débarque désormais sur le banc de Lorient. Alexandre Dujeu a été officialisé. En tennis, le retour gagnant pour Serena Williams. À 44 ans, elle a disputé un match en double aux côtés de la Canadienne Mboko hier au Queen's à Londres. Victoire en 2-7, 7-6, 6-2 face à la paire Routelife Menichard. Enfin, en cyclisme, victoire de la Visma lors du contre-la-montre par équipe lors de la troisième étape du Tour Auvergne-Rhône-Alpes hier à Péreux dans la Loire. Ce mercredi, les coureurs reviennent dans le département avec une arrivée à Mouron-les-Bains en provenance du Puy-en-Velay. Le Français Alex Baudin reste en tête au général avec 12 secondes d'avance sur Kevin Vauclin. Très belle journée de sport.
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8: Bonjour, les obsèques de Liana se tiendront ce vendredi dans la plus stricte intimité à la demande de la famille de la collégienne. L'enterrement aura lieu à 14h30 au cimetière de Florence, la ville où elle était scolarisée et où un hommage a rassemblé 6000 personnes dimanche dernier. Gérald Darmanin a annoncé qu'il retire le plaidé coupable criminel de sa réforme de la justice après le rejet du texte en commission à l'Assemblée. Un travail d'approfondissement de ce sujet dans un climat apaisé sera conduit dans les prochains mois, justifie le ministre de la Justice, alors que cette mesure était particulièrement critiquée par les avocats. Le prix de référence du gaz va augmenter de 7,4% au 1er juillet pour de nombreux abonnés. Cela constitue une augmentation moyenne de 2,70 € sur la facture du même mois. Elle découle d'une hausse des prix prix sur les marchés gaziers en raison de la guerre au Moyen-Orient et d'une revalorisation du tarif de distribution du gaz. Le nombre de cas de fraude signalés par les Français explose. Les consommateurs ont signalé plus de 460 000 suspicions de fraude en 2025 contre 275 000 en 2023, soit une hausse de près de 70% en deux ans, selon la DGCCRF. L'un des plus grands sujets de plainte reste le démarchage téléphonique avec des sanctions en hausse. Donald Trump a annoncé que les forces américaines avaient mené une mission secrète en soutien des pétroliers et autres navires commerciaux dans le détroit d'Ormuz. Elle aurait permis de faire transiter 100 millions de barils de pétrole à bord de plus de 200 navires. La France a perdu l'un de ses soldats. Un militaire français est mort en effet au Liban. Il a été touché par un tir accidentel lors de la phase préparatoire d'un entraînement, a annoncé le ministère des Armées. C'est la fin de ce flash. Une très bonne journée à notre écoute.
0: Netflix nous propose cette semaine The Evil Lawyer, série thaïlandaise qui met en scène un avocat idéaliste accusé à tort d'un crime brutal qu'il n'a pas commis. Il décide de confier son sort à une pénaliste redoutable afin de laver son nom et découvrir la vérité, mais il va se retrouver obligé de collaborer avec un défenseur ripoux, un thriller judiciaire avec du suspense et de l'action. On reste sur Netflix avec la saison 5 de la série À l'ombre des Magnolias, Sweet Magnolias pour la VO. Attendu avec impatience par les aficionados, ce cinquième opus en 10 épisodes nous replonge dans une ville au doux nom de Serenity, autour de trois amis d'enfance liés pour la vie. Maddie se voit proposer un poste important dans l'édition à New York. Va-t-elle accepter cette opportunité sans fragiliser ses liens personnels, familiaux et amicaux à Serenity? Tandis qu'un mariage se profile à l'horizon, les Magnolias poursuivent un rêve commun: explorer le monde au-delà de Serenity et se soutenir au cours d'un été où tout peut basculer. Sur Netflix également, The Polygamist, l'Afrique a resté jusqu'à présent peu investie par les plateformes, un état de fait qui pourrait changer avec cette fiction sud-africaine très ambitieuse, une série de 22 épisodes qui va vous plonger dans les dynamiques familiales complexes à travers le prisme de la polygamie. Une deuxième partie est d'ores et déjà en préparation. Une série judiciaire espagnole, cette fois également proposée par Netflix, Trouble du jugement. Elle se déroule dans un prétoire, les aventures d'une avocate dont chaque dossier judiciaire met les nerfs à l'épreuve. Justice et pouvoir au programme de ce nouveau drame judiciaire prometteur. Every Year After, nouvelle série romantique américaine, débarque sur Prime Video, adaptée du roman à succès Every Summer After de l'autrice canadienne Carly Fortune. Cette fiction en 8 épisodes suit Percy et Sam, deux amis qui passent leur été à Barry's Bay. Saison après saison, année après année, le lien qui les unit évolue. Leur complicité d'enfance laisse place à des sentiments plus profonds. Leur amitié se mue progressivement en amour au fil de 6 étés déterminants.
9: Qu'est-ce que je suis revenue faire ici?
10: Alors tu crois qu'on risque de tomber sur Charlie et Sam?
11: Que Percy soit là, c'est pas bon pour moi. Je sais pas comment ça va être de la revoir.
9: Sam?
11: T'es revenue. Percy, je te présente ma copine, Taylor.
9: Salut. L'amour n'est pas une mince affaire. Alors si vous avez la chance de trouver cet être unique, surtout accrochez-vous.
0: Le moteur dramatique repose donc sur la seconde chance et la confrontation avec le passé. Également sur Prime, les 5 saisons de Bates Motel, préquel moderne de Psychose qui explore la descente aux enfers de Norman Bates, une plongée dans le passé du futur propriétaire de l'hôtel de Psychose inspiré du tueur en série Ed Gein alors qu'il partage une relation très complexe avec sa mère Norma.
12: T'es nouveau ? Tu t'appelles comment ?
13: Norman Bates.

0: Norman Bates, atteint de dédoublement de la personnalité jusqu'à ce qu'il ne devienne un tueur sanguinaire. Cette semaine sur Disney+, Alice et Steve, une comédie dramatique britannique de 6 épisodes de 30 minutes qui a décroché pas moins de 3 prix lors des Cannes Séries 2026. Alice voit son équilibre basculer lorsque Steve, son meilleur ami depuis 25 ans, entame une relation avec Izzy, sa fille de 26 ans. En quelques instants, elle risque de perdre à la fois son lien le plus proche et sa relation avec sa fille. Pour empêcher cette histoire de durer, Alice décide d'intervenir tandis que Steve refuse de céder. Une série animée sur HBO Max, la saison 3 de My Adventures with Superman. Le précédent opus s'est achevé par l'alliance de Superman et Supergirl afin de repousser Brainiac et détruire Kandor une fois pour toutes. Dans cette saison, on se passera de faire mourir Clark Kent, mais Cyborg Superman sera bien là pour prouver qu'il est un meilleur Superman, tandis que ce dernier va aller chercher de l'aide pour faire face à cette menace. HBO Max nous propose également Proud, une série polonaise coup de cœur du Festival Sériemania 2026, puisqu'elle en a remporté le grand prix de la compétition internationale ainsi que le prix du meilleur acteur. L'histoire d'un jeune homme homosexuel qui va devoir s'occuper de sa nièce après un drame familial et qui va devoir, ce faisant, quitter sa relative insouciance. Et voilà pour les sorties, série de la semaine. On se retrouve la semaine prochaine.
1: La météo de ce jeudi à Pornic, temps ensoleillé devenant plus variable dans l'après-midi. Pas de précipitations, température attendue de 16 à 17 degrés, ressenti 20 au meilleur de la journée avec une minimale de 12 à 8 heures, ressenti 12 degrés, ça tombe bien. Marée haute à 1h52, 5m06, 14h26, 5m03. Marée basse, 7h58, 1m79 et 20h28, 1m80. Coefficient de marée, 55 et 60. Sur la façade atlantique, maximum de 19 à Cherbourg, 18 à Brest, 18 à Saint-Nazaire, 22 à Nantes, 20 à La Rochelle, 23 à Bordeaux et 22 à Biarritz. Très belle journée sur Pornic Radio et ne ratez pas, hein, ce soir c'est le début de la Coupe du Monde.
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3: Saint-Nazaire, l'émotion reste forte après la mort de la jeune Liana. Ce lundi 8 juin à 19h, plusieurs citoyens, familles, associations et élus se sont réunis devant le tribunal judiciaire à l'appel de l'association Victimes mais pas démunies. Parmi eux, le maire de Saint-Nazaire, David Samzoun, qui a souhaité rappeler que ce rassemblement ne constituait ni une contestation de la justice, ni une remise en cause de son indépendance. Selon lui, cette mobilisation vise avant tout à exprimer une vigilance collective face aux violences faites aux enfants, notamment les violences sexuelles. Dans sa prise de parole, l'élu a souligné l'importance d'écouter la parole des enfants, de repérer les signaux de détresse et d'agir rapidement lorsque leur sécurité physique ou psychologique est menacée. Il a également annoncé vouloir inscrire la question des violences sexuelles sur mineurs et plus particulièrement sur de l'exploitation sexuelle à l'ordre du jour du prochain conseil local de sécurité et de prévention de la délinquance. David Samzoun appelle aussi à une meilleure coopération entre les différentes institutions concernées. Il estime que les collectivités, la justice, les forces de l'ordre et les professionnels de l'enfance doivent travailler davantage ensemble pour prévenir les situations de danger et mieux accompagner les victimes. Enfin, le maire a rappelé que la protection de l'enfance est un devoir républicain fondamental. Il plaide pour davantage de prévention, de formation et de moyens afin que chaque enfant puisse grandir en sécurité, que chaque victime soit entendue, protégée et accompagnée.
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0: Votre horoscope de ce jeudi 11 juin. Bélier, cette journée va être remplie de surprises toutes plus positives les unes que les autres. Taureau, on compte sur votre énergie pour faire aboutir un désir important. Gémeaux, les petites tensions à la maison vont enfin s'atténuer et laisser place à la douceur. Cancer, vous pourriez avoir plusieurs opportunités personnelles que vous trouverez plutôt alléchantes. Lion, vous manquerez de concentration et cela risque de vous agacer. Vierge, vous aurez un excellent moral accompagné de courage et de sérénité. Balance, vous vous sentez léger, confiant et rempli de motivation pour aller de l'avant. Scorpion, vous pourriez avoir de belles surprises en réponse à votre pouvoir de séduction. Sagittaire, le retour au soleil vous remplit d'ondes positives et une belle énergie rayonnante. Capricorne, vous ferez preuve de bon sens pour affirmer votre savoir-faire. Verseau, vous ressentez beaucoup trop la pression qui règne au bureau et vous saurez vous en délester. Et Poisson, ce n'est pas le moment de vous relâcher car le succès que vous espérez n'est plus très loin.
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4: Bonjour, bienvenue dans votre rendez-vous intelligence artificielle. La Chine fonce à toute vitesse dans la révolution de l'IA, mais avec une question en tête, comment moderniser sans sacrifier l'emploi? C'est tout l'enjeu soulevé par le correspondant du journal Le Monde à Pékin. Car en Chine, l'IA est devenue une priorité nationale. Le gouvernement parle même d'une transformation systématique et globale. En clair, l'intelligence artificielle doit être partout, dans les entreprises, les administrations, les transports, jusque dans la gestion du trafic routier ou dans la sécurité. Et contrairement aux pays occidentaux, les Chinois semblent plutôt confiants. Selon une étude publiée en 2025, près de 7 Chinois sur 10 font confiance à l'IA. C'est beaucoup plus qu'aux États-Unis ou encore en France. Mais derrière cet enthousiasme, une inquiétude monte, celle du travail remplacé par les machines. Car le ralentissement économique touche déjà durement les jeunes diplômés chinois et l'intelligence artificielle pourrait accélérer certaines suppressions de postes. Alors le pouvoir chinois tente de rassurer. Juste avant la fête du travail, une cour de justice de Hangzhou, grande ville technologique où sont installés des géants comme Alibaba, a rendu public une affaire très symbolique. Un salarié travaillait à vérifier des contenus produits par une intelligence artificielle, exactitude des réponses, respect de la vie privée et probablement aussi de la censure chinoise. Mais son entreprise a finalement décidé de remplacer une partie de son travail par encore plus d'intelligence artificielle. Résultat, le Parti communiste chinois marche sur une ligne très étroite. D'un côté, il veut devenir le leader mondial de l'IA. De l'autre, il sait qu'un chômage massif pourrait fragiliser la stabilité sociale du pays. La Chine découvre donc, comme le reste du monde, que la vraie question n'est plus seulement jusqu'où l'IA peut aller, mais surtout, quelle place restera-t-il à l'humain ? Excellente journée, ce rendez-vous vous était présenté par webradio.ai.
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5: Bonjour, une nouvelle vague de chaleur à partir de demain en France, alors que l'épisode caniculaire de mai est encore dans toutes les têtes. Météo France annonce que le mercure devrait de nouveau passer la barre des 30 degrés dans le week-end. Pas de détention provisoire pour Patrick Bruel, le chanteur de 67 ans, mis en examen pour des violences sexuelles sur 4 femmes et placé sous le statut de témoin assisté pour 4 autres, est reparti libre après 48 heures de garde à vue. Coup d'envoi des épreuves pour les lycéens en classe de première. Aujourd'hui, ils vont savoir sur quel sujet ils vont plancher dans le cadre des épreuves anticipées. Au programme de ce jeudi, l'écrit du bac de français avant d'essuyer les plâtres demain, vendredi, avec l'épreuve anticipée inédite de mathématiques. Un militaire français tué au Liban, Florian Gillet, 21 ans, a succombé à un tir accidentel ce mercredi lors d'un entraînement. Ce soldat de première classe appartenait au 8e régiment de parachutistes d'infanterie de marine de Castres. Engagé depuis octobre 2024, il a participé à une mission de partenariat opérationnel. Il s'agit du 4e militaire français tué au Moyen-Orient depuis la fin février. Mauvaise nouvelle, le prix du gaz va de nouveau augmenter. La Commission de régulation de l'énergie annonçait hier une augmentation moyenne de 7,4% TTC au 1er juillet pour environ 6 millions de clients. Une hausse qui s'expliquerait par la flambée des cours mondiaux liés à la guerre au Moyen-Orient. Et puis sur place, l'Iran a riposté aux frappes de Washington dans la nuit en visant des bases militaires américaines. Les États-Unis ont mené jeudi de nouveaux bombardements après la destruction d'un hélicoptère américain par Téhéran. Le président des États-Unis, Donald Trump, a exprimé ses doutes sur l'avenir des négociations en cours. Il a déclaré qu'un accord était pourtant tout proche, mais que les Iraniens ne cessaient de les mener en bateau. Enfin du basket, avec un incroyable scénario en finale de NBA, mené 29 points sur leur parquet par les San Antonio, les Knicks de New York ont signé leur plus grand retournement de situation de l'histoire des finales pour l'emporter 107 à 106. Les 16 points marqués par Victor Wembanyama en première mi-temps n'y changeront rien. Les Spurs se sont effondrés après la pause. New York qui mène désormais 3 victoires à 1 et qui pourrait donc décrocher le titre suprême lors de ce week-end au Texas.
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4: Bonjour, excellent jeudi 11 juin 2026. Avec nous, voici votre éphéméride. N'oubliez pas les mammaires qui sont à l'honneur aujourd'hui. C'est leur fête et bon anniversaire à vous les natifs du 11 juin. Vous êtes le même jour que Jean Alési qui fête ses 62 ans. Excellent anniversaire également à José Bové qui fête ses 73 ans pour lui aujourd'hui. Et puis dans l'éphéméride de cette journée, le 11 juin 1979, il y a 47 ans, la planète cinéma était en deuil. John Wayne disparaissait, le plus célèbre cow-boy de l'Ouest américain, laissé avec lui 175 films en presque 50 ans de carrière. Excellente journée et bon jeudi 11 juin.
5: Pour ce mercredi, il y a pas mal d'alternance entre nuages éclaircis et rares averses sont annoncées le matin comme l'après-midi avec des orages éclaircis.

0: sur le littoral, pouvant atteindre les 60 km/h.
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2: Bonjour à toutes et à tous, on débute avec du football et un billet validé pour le Brésil, pour les filles de l'équipe de France de football. Elles se qualifient pour la Coupe du Monde 2027 en dominant l'Irlande 1-0 hier soir à Grenoble. C'est Melvin Mallard qui a inscrit le but victorieux en fin de première période, alors que les Bleus ont terminé la rencontre à 10 après l'exclusion de Samoura à 20 minutes de la fin. Bravo aux filles. Et la Coupe du Monde masculine, elle, débute dans 24 heures en Amérique du Nord, le tout premier match de la compétition. Ce sera Mexique-Afrique du Sud ce jeudi à 21h à Mexico. Un retour au Real dans l'actu. Ce mercredi, 13 ans après, José Mourinho redevient l'entraîneur du Real Madrid. Une nomination qui arrive seulement 3 jours après la réélection de Florentino Pérez à la tête du Real. Notez que Mourinho n'a remporté qu'un seul titre lors des 9 dernières saisons, la Ligue Conférence avec la Roma en 2022. Et puis ça bouge sur les bancs de Ligue 1, c'est désormais officiel. Pierre Sage s'est engagé avec Crystal Palace jusqu'en 2029. L'ascension jusqu'en première ligue est donc fulgurante pour celui qui a émergé au haut niveau en 2024 à l'OL. Lens récupère 5 millions d'euros dans l'affaire et pourrait prochainement nommer Olivier Pantaloni à la tête de l'effectif qui disputera la Ligue des Champions la saison prochaine. Le désormais ancien entraîneur de Lorient devrait reformer la doublette avec son adjoint Yannick Cahuzac. C'est l'ancien entraîneur d'Angers qui débarque désormais sur le banc de Lorient. Alexandre Dujeu a été officialisé. En tennis, le retour gagnant pour Serena Williams. À 44 ans, elle a disputé un match en double aux côtés de la Canadienne Mboko hier au Queen's à Londres. Victoire en 2-7, 7-6, 6-2 face à la paire Rutleiff-Menichard. Enfin, en cyclisme, victoire de la Visma lors du contre-la-montre par équipe lors de la troisième étape du Tour Auvergne-Rhône-Alpes hier à Péreux dans la Loire ce mercredi. Les coureurs reviennent dans le département avec une arrivée à Mouron-les-Bains en provenance du Puy-en-Velay. Le Français Alex Baudin reste en tête au général avec 12 secondes d'avance sur Kevin Vauclin. Très belle journée de sport.
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5: En France, près de 11 500 personnes éligibles immédiatement à une greffe de rein espèrent chaque jour l'appel qui changera leur vie. Parmi elles, Annie Egel, présidente de France Rein Pays de Loire, une femme dont l'histoire nous plonge au cœur d'un quotidien fait d'attente, entre espoir et résilience.
6: Je suis en attente de greffe depuis 2 ans et demi. Je dois quand même dire que j'ai déjà bénéficié d'une greffe. Cela m'a permis de vivre quasi normalement, d'élever mes enfants, travailler, d'être active dans la société. Une greffe, c'est pas forcément pour la vie. Et je suis en attente d'une deuxième greffe, ça fait déjà 2 ans et demi. Mais aujourd'hui, le délai d'attente a été rallongé. Cette attente, elle m'impacte sur ma vie quotidienne, tous les jours, à tout instant, puisque je garde mon téléphone avec moi, toujours dans l'espoir d'un coup de fil. Et c'est la règle, il faut être joignable 24 heures sur 24.
5: Selon vous, quels sont les moyens pour réduire l'attente ?
6: Bien sûr, de façon évidente, c'est d'augmenter le don. C'est très inquiétant parce qu'on est à plus de 30% de refus en France. Si ces 30% n'existaient pas, on peut dire qu'on n'aurait quasi plus d'attente.
5: Un message à ceux qui nous écoutent ?
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8: Bonjour, les obsèques de Liana se tiendront ce vendredi dans la plus stricte intimité à la demande de la famille de la collégienne. L'enterrement aura lieu à 14h30 au cimetière de Florence, la ville où elle était scolarisée et où un hommage a rassemblé 6000 personnes dimanche dernier. Gérald Darmanin a annoncé qu'il retire le plaidé coupable criminel
9: 8h30
8: de la justice après le rejet du texte en commission à l'Assemblée. Un travail d'approfondissement de ce sujet dans un climat apaisé sera conduit dans les prochains mois, justifie le ministre de la Justice, alors que cette mesure était particulièrement critiquée par les avocats. Le prix de référence du gaz va augmenter de 7,4% au 1er juillet pour de nombreux abonnés. Cela constitue une augmentation moyenne de 2,70€ sur la facture du même mois. Elle découle d'une hausse des prix sur les marchés gaziers en raison de la guerre au Moyen-Orient et d'une revalorisation du tarif de distribution du gaz. Le nombre de cas de fraude signalés par les Français explose. Les consommateurs ont signalé plus de 460 000 suspicions de fraude en 2025 contre 275 000 en 2023, soit une hausse de près de 70% en deux ans, selon la DGCCRF. L'un des plus grands sujets de plainte reste le démarchage téléphonique avec des sanctions en hausse. Donald Trump a annoncé que les forces américaines avaient mené une mission secrète en soutien des pétroliers et autres navires commerciaux dans le détroit d'Hormuz. Elle aurait permis de faire transiter 100 millions de barils de pétrole à bord de plus de 200 navires. La France a perdu l'un de ses soldats. Un militaire français est mort en effet au Liban. Il a été touché par un tir accidentel lors de la phase préparatoire d'un entraînement, a annoncé le ministère des Armées. C'est la fin de ce flash. Une très bonne journée à notre écoute.
0: Netflix nous propose cette semaine The Evil Lawyer, série thaïlandaise qui met en scène un avocat idéaliste accusé à tort d'un crime brutal qu'il n'a pas commis. Il décide de confier son sort à une pénaliste redoutable afin de laver son nom et découvrir la vérité, mais il va se retrouver obligé de collaborer avec un défenseur ripoux, un thriller judiciaire avec du suspense et de l'action. On reste sur Netflix avec la saison 5 de la série À l'ombre des Magnolias, Sweet Magnolias pour la VO. Attendu avec impatience par les aficionados, ce cinquième opus en 10 épisodes nous replonge dans une ville au doux nom de Serenity, autour de trois amis d'enfance liés pour la vie. Maddie se voit proposer un poste important dans l'édition à New York. Va-t-elle accepter cette opportunité sans fragiliser ses liens personnels, familiaux et amicaux à Serenity? Tandis qu'un mariage se profile à l'horizon, les Magnolias poursuivent un rêve commun: explorer le monde au-delà de Serenity et se soutenir au cours d'un été où tout peut basculer. Sur Netflix également, The Polygamist, l'Afrique restée jusqu'à présent peu investie par les plateformes, un état de fait qui pourrait changer avec cette fiction sud-africaine très ambitieuse, une série de 22 épisodes qui va vous plonger dans les dynamiques familiales complexes à travers le prisme de la polygamie. Une deuxième partie est d'ores et déjà en préparation. Une série judiciaire espagnole, cette fois également proposée par Netflix, Trouble du jugement. Elle se déroule dans un prétoire, les aventures d'une avocate dont chaque dossier judiciaire met les nerfs à l'épreuve. Justice et pouvoir au programme de ce nouveau drame judiciaire prometteur. Every Year After, nouvelle série romantique américaine, débarque sur Prime Video, adaptée du roman à succès Every Summer After de l'autrice canadienne Carly Fortune. Cette fiction en 8 épisodes suit Percy et Sam, deux amis qui passent leur été à Barry's Bay. Saison après saison, année après année, le lien qui les unit évolue. Leur complicité d'enfance laisse place à des sentiments

0: surtout, accrochez-vous.
1: Le moteur dramatique repose donc sur la seconde chance et la confrontation avec le passé. Également sur Prime, les 5 saisons de Bates Motel, préquel moderne de Psychose qui explore la descente aux enfers de Norman Bates, une plongée dans le passé du futur propriétaire de l'hôtel de Psychose inspiré du tueur en série Ed Gein alors qu'il partage une relation très complexe avec sa mère Norma.
2: C'est nouveau ? Tu t'appelles comment ?
3: Norman Bates.

0: du jeune Norman Bates, atteint de dédoublement de la personnalité jusqu'à ce qu'il ne devienne un tueur sanguinaire. Cette semaine sur Disney+, Alice et Steve, une comédie dramatique britannique de 6 épisodes de 30 minutes qui a décroché pas moins de 3 prix lors des Cannes Séries 2026. Alice voit son équilibre basculer lorsque Steve, son meilleur ami depuis 25 ans, entame une relation avec Izzy, sa fille de 26 ans. En quelques instants, elle risque de perdre à la fois son lien le plus proche et sa relation avec sa fille. Pour empêcher cette histoire de durer, Alice décide d'intervenir tandis que Steve refuse de céder. Une série animée sur HBO Max, la saison 3 de My Adventures with Superman. Le précédent opus s'est achevé par l'alliance de Superman et Supergirl afin de repousser Brainiac et détruire Kandor une fois pour toutes. Dans cette saison, on se passera de faire mourir Clark Kent, mais Cyborg Superman sera bien là pour prouver qu'il est un meilleur Superman, tandis que ce dernier va aller chercher de l'aide pour faire face à cette menace. HBO Max nous propose également Proud, une série polonaise coup de cœur du Festival Sérimania 2026, puisqu'elle en a remporté le grand prix de la compétition internationale ainsi que le prix du meilleur acteur. L'histoire d'un jeune homme homosexuel qui va devoir s'occuper de sa nièce après un drame familial et qui va devoir, ce faisant, quitter sa relative insouciance. Et voilà pour les sorties, série de la semaine. On se retrouve la semaine prochaine.
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0: Votre horoscope de ce jeudi 11 juin. Bélier, cette journée va être remplie de surprises toutes plus positives les unes que les autres. Taureau, on compte sur votre énergie pour faire aboutir un désir important. Gémeaux, les petites tensions à la maison vont enfin s'atténuer et laisser place à la douceur. Cancer, vous pourriez avoir plusieurs opportunités personnelles que vous trouverez plutôt alléchantes. Lion, vous manquerez de concentration et cela risque de vous agacer. Vierge, vous aurez un excellent moral accompagné de courage et de sérénité. Balance, vous vous sentez léger, confiant et rempli de motivation pour aller de l'avant. Scorpion, vous pourriez avoir de belles surprises en réponse à votre pouvoir de séduction. Sagittaire, le retour au soleil vous remplit d'ondes positives et une belle énergie rayonnante. Capricorne, vous ferez preuve de bon sens pour affirmer votre savoir-faire. Verseau, vous ressentez beaucoup trop la pression qui règne au bureau et vous saurez vous en délester. Et Poissons, ce n'est pas le moment de vous relâcher car le succès que vous espérez n'est plus très loin.
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2: Bonjour, bienvenue dans votre rendez-vous intelligence artificielle. La Chine fonce à toute vitesse dans la révolution de l'IA, mais avec une question en tête, comment moderniser sans sacrifier l'emploi? C'est tout l'enjeu soulevé par le correspondant du journal Le Monde à Pékin. Car en Chine, l'IA est devenue une priorité nationale. Le gouvernement parle même d'une transformation systématique et globale. En clair, l'intelligence artificielle doit être partout, dans les entreprises, les administrations, les transports, jusque dans la gestion du trafic routier ou dans la sécurité. Et contrairement aux pays occidentaux, les Chinois semblent plutôt confiants. Selon une étude publiée en 2025, près de 7 Chinois sur 10 font confiance à l'IA. C'est beaucoup plus qu'aux États-Unis ou encore en France. Mais derrière cet enthousiasme, une inquiétude monte, celle du travail remplacé par les machines. Car le ralentissement économique touche déjà durement les jeunes diplômés chinois et l'intelligence artificielle pourrait accélérer certaines suppressions de postes. Alors le pouvoir chinois tente de rassurer. Juste avant la fête du travail, une cour de justice de Hangzhou, grande ville technologique où sont installés des géants comme Alibaba, a rendu publique une affaire très symbolique. Un salarié travaillait à vérifier des contenus produits par une intelligence artificielle, exactitude des réponses, respect de la vie privée et probablement aussi de la censure chinoise. Mais son entreprise a finalement décidé de remplacer une partie de son travail par encore plus d'intelligence artificielle. Résultat, le Parti communiste

0: chinois marche sur une ligne très étroite. D'un côté, il veut devenir le leader mondial de l'IA. De l'autre, il sait qu'un chômage massif pourrait fragiliser la stabilité sociale du pays. La Chine découvre donc, comme le reste du monde, que la vraie question n'est plus seulement jusqu'où l'IA peut aller, mais surtout, quelle place restera-t-il à l'humain ? Excellente journée, ce rendez-vous vous était présenté par webradio.ai.
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2: Bonjour, une nouvelle vague de chaleur à partir de demain en France, alors que l'épisode caniculaire de mai est encore dans toutes les têtes. Météo France annonce que le mercure devrait de nouveau passer la barre des 30 degrés dans le week-end. Pas de détention provisoire pour Patrick Bruel, le chanteur de 67 ans, mis en examen pour des violences sexuelles sur 4 femmes et placé sous le statut de témoin assisté pour 4 autres, et reparti libre après 48 heures de garde à vue. Coup d'envoi des épreuves pour les lycéens en classe de première. Aujourd'hui, ils vont savoir sur quel sujet ils vont plancher dans le cadre des épreuves anticipées. Au programme de ce jeudi, l'écrit du bac de français avant d'essuyer les plâtres demain, vendredi, avec l'épreuve anticipée inédite de mathématiques. Un militaire français tué au Liban, Florian Gillet, 21 ans, a succombé à un tir accidentel ce mercredi lors d'un entraînement. Ce soldat de première classe appartenait au 8e régiment de parachutistes d'infanterie de marine de Castres. Engagé depuis octobre 2024, il a participé à une mission de partenariat opérationnel. Il s'agit du 4e militaire français tué au Moyen-Orient depuis la fin février. Mauvaise nouvelle, le prix du gaz va de nouveau augmenter. La Commission de régulation de l'énergie annonçait hier une augmentation moyenne de 7,4% TTC au 1er juillet pour environ 6 millions de clients. Une hausse qui s'expliquerait par la flambée des cours mondiaux liés à la guerre au Moyen-Orient. Et puis sur place, l'Iran a riposté aux frappes de Washington dans la nuit en visant des bases militaires américaines. Les États-Unis ont mené jeudi de nouveaux bombardements après la destruction d'un hélicoptère américain par Téhéran. Le président des États-Unis, Donald Trump, a exprimé ses doutes sur l'avenir des négociations en cours. Il a déclaré qu'un accord était pourtant tout proche, mais que les Iraniens ne cessaient de les mener en bateau. En fin du basket, avec un incroyable scénario en finale de NBA, mené 29 points sur leur parquet par les San Antonio, les Knicks de New York ont signé leur plus grand retournement de situation de l'histoire des finales pour l'emporter 107 à 106. Les 16 points marqués par Victor Wembanyama en première mi-temps n'y changeront rien. Les Spurs se sont effondrés après la pause. New York qui mène désormais 3 victoires à 1 et qui pourrait donc décrocher le titre suprême lors de ce week-end au Texas.
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0: Bonjour, excellent jeudi 11 juin 2026. Avec nous, voici votre éphéméride. N'oubliez pas les mammaires qui sont à l'honneur aujourd'hui. C'est leur fête et bon anniversaire à vous les natifs du 11 juin. Vous êtes le même jour que Jean Alési qui fête ses 62 ans. Excellent anniversaire également à José Bové qui fête ses 73 ans pour lui aujourd'hui. Et puis dans l'éphéméride de cette journée, le 11 juin 1979, il y a 47 ans, la planète cinéma était en deuil. John Wayne disparaissait, le plus célèbre cow-boy de l'Ouest américain, laissé avec lui 175 films en presque 50 ans de carrière. Excellente journée et bon jeudi 11 juin.

0: de vent sur le littoral pouvant atteindre les 60 km/h.
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2: Bonjour à toutes et à tous. On débute avec du football et un billet validé pour le Brésil, pour les filles de l'équipe de France de football. Elles se qualifient pour la Coupe du Monde 2027 en dominant l'Irlande 1-0 hier soir à Grenoble. C'est Melvin Mallard qui a inscrit le but victorieux en fin de première période, alors que les Bleus ont terminé la rencontre à 10 après l'exclusion de Samoura à 20 minutes de la fin. Bravo aux filles. Et la Coupe du Monde masculine, elle, débute dans 24 heures en Amérique du Nord, le tout premier match de la compétition. Ce sera Mexique-Afrique du Sud ce jeudi à 21h à Mexico. Un retour au Real dans l'actu. Ce mercredi, 13 ans après, José Mourinho redevient l'entraîneur du Real Madrid. Une nomination qui arrive seulement 3 jours après la réélection de Florentino Pérez à la tête du Real. Notez que Mourinho n'a remporté qu'un seul titre lors des 9 dernières saisons, la Ligue Conférence avec la Roma en 2022. Et puis ça bouge sur les bancs de Ligue 1, c'est désormais officiel. Pierre Sage s'est engagé avec Crystal Palace jusqu'en 2029. L'ascension jusqu'en première ligue est donc fulgurante pour celui qui a émergé au haut niveau en 2024 à l'OL. Lens récupère 5 millions d'euros dans l'affaire et pourrait prochainement nommer Olivier Pantaloni à la tête de l'effectif qui disputera la Ligue des Champions la saison prochaine. Le désormais ancien entraîneur de Lorient devrait reformer la doublette avec son adjoint Yannick Cahuzac. C'est l'ancien entraîneur d'Angers qui débarque désormais sur le banc de Lorient. Alexandre Dujeu a été officialisé. En tennis, le retour gagnant pour Serena Williams. À 44 ans, elle a disputé un match en double aux côtés de la Canadienne Mboko hier au Queen's à Londres. Victoire en 2-7, 7-6, 6-2 face à la paire Rutleiff Menichar. Enfin, en cyclisme, victoire de la Visma lors du contre-la-montre par équipe lors de la troisième étape du Tour Auvergne-Rhône-Alpes hier à Péreux dans la Loire ce mercredi. Les coureurs reviennent dans le département avec une arrivée à Mourant-les-Bains en provenance du Puy-en-Velay. Le Français Alex Baudin reste en tête au général avec 12 secondes d'avance sur Kevin Vauclin. Très belle journée de sport.
3: Le métier du jour. Le maçon, c'est l'artisan qui donne corps aux idées d'architectes et bâtit les murs de nos vies. Son métier, c'est manipuler des matériaux comme la pierre, le béton ou la brique pour ériger maisons, immeubles et ouvrages publics. Entre fondation, coffrage et finition, il allie force physique et précision technique. Derrière chaque façade solide, il y a ses gestes, son savoir-faire et une endurance quotidienne face aux intempéries. Être maçon, ce n'est pas seulement construire, c'est laisser une empreinte durable dans le paysage, un métier essentiel qui façonne le décor de notre quotidien.
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6: Donner ses organes pour sauver des vies ou offrir son corps à la science pour faire avancer la médecine, deux démarches altruistes mais différentes. Le docteur Julien Rogier, médecin anesthésiste réanimateur, responsable des prélèvements d'organes et tissus au CHU de Bordeaux, nous éclaire sur cette distinction essentielle.
7: Le don d'organes est un prélèvement à visée thérapeutique directement pour sauver des vies. Le don du corps à la science est un don indirect pour sauver des vies. Il sert par exemple pour essentiellement des dissections pour les futurs médecins. Le don du corps à la science, il faut l'anticiper et passer un contrat avec un laboratoire d'anatomie. Votre corps est rapatrié dans ce laboratoire après votre décès. Le don d'organes, on est tous donneurs, sauf si on s'y opposait de son vivant. Mais ce que l'on recommande actuellement, c'est d'en parler à ses proches et dire qu'on est donneur d'organes. C'est beaucoup plus simple si un jour vous êtes en situation de pouvoir donner. Ces deux types de dons sont extrêmement importants, mais différents. À titre personnel, je pense qu'il vaut mieux choisir le don d'organes pour greffe. Il est beaucoup plus rare et il permet de sauver de nombreuses vies. Et c'est important d'en parler de son vivant à ses proches. Et je rappelle que ce type de don sauve de très nombreuses vies.
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8: 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Bonjour, les obsèques de Liana se tiendront ce vendredi dans la plus stricte intimité à la demande de la famille de la collégienne. L'enterrement aura lieu à 14h30 au cimetière de Florence, la ville où elle était scolarisée et où un hommage a rassemblé 6000 personnes dimanche dernier. Gérald Darmanin a annoncé qu'il retire le plaidé coupable criminel de sa réforme de la justice après le rejet du texte en commission à l'Assemblée. Un travail d'approfondissement de ce sujet dans un climat apaisé sera conduit dans les prochains mois, justifie le ministre de la Justice, alors que cette mesure était particulièrement critiquée par les avocats. Le prix de référence du gaz va augmenter de 7,4% au 1er juillet pour de nombreux abonnés. Cela constitue une augmentation moyenne de 2,70€ sur la facture du même mois. Elle découle d'une hausse des prix sur les marchés gaziers en raison de la guerre au Moyen-Orient et d'une revalorisation du tarif de distribution du gaz. Le nombre de cas de fraude signalés par les Français explose. Les consommateurs ont signalé plus de 460 000 suspicions de fraude en 2025 contre 275 000 en 2023, soit une hausse de près de 70% en deux ans, selon la DGCCRF. L'un des plus grands sujets de plainte reste le démarchage téléphonique avec des sanctions en hausse. Donald Trump a annoncé que les forces américaines avaient mené une mission secrète en soutien des pétroliers et autres navires commerciaux dans le détroit d'Ormuz. Elle aurait permis de faire transiter 100 millions de barils de pétrole à bord de plus de 200 navires. La France a perdu l'un de ses soldats. Un militaire français est mort en effet au Liban. Il a été touché par un tir accidentel lors de la phase préparatoire d'un entraînement, a annoncé le ministère des Armées. C'est la fin de ce flash. Une très bonne journée à notre écoute.
9: Netflix nous propose cette semaine The Evil Lawyer, série thaïlandaise qui met en scène un avocat idéaliste accusé à tort d'un crime brutal qu'il n'a pas commis. Il décide de confier son sort à une pénaliste redoutable afin de laver son nom et découvrir la vérité, mais il va se retrouver obligé de collaborer avec un défenseur ripoux, un thriller judiciaire avec du suspense et de l'action. On reste sur Netflix avec la saison 5 de la série À l'ombre des Magnolias, Sweet Magnolias pour la VO. Attendu avec impatience par les aficionados, ce cinquième opus en 10 épisodes nous replonge dans une ville au doux nom de Serenity, autour de trois amis d'enfance liés pour la vie. Maddie se voit proposer un poste important dans l'édition à New York. Va-t-elle accepter cette opportunité sans fragiliser ses liens personnels, familiaux et amicaux à Serenity? Tandis qu'un mariage se profile à l'horizon, les Magnolias poursuivent un rêve commun, explorer le monde au-delà de Serenity et se soutenir au cours d'un été où tout peut basculer. Sur Netflix également, The Polygamist, l'Afrique a resté jusqu'à présent peu investie par les plateformes, un état de fait qui pourrait changer avec cette fiction sud-africaine très ambitieuse, une série de 22 épisodes qui va vous plonger dans les dynamiques familiales complexes à travers le prisme de la polygamie. Une deuxième partie est d'ores et déjà en préparation. Une série judiciaire espagnole, cette fois également proposée par Netflix, Trouble du jugement. Elle se déroule dans un prétoire, les aventures d'une avocate dont chaque dossier judiciaire met les nerfs à l'épreuve. Justice et pouvoir au programme de ce nouveau drame judiciaire prometteur. Every Year After, nouvelle série romantique américaine, débarque sur Prime Video, adaptée du roman à succès Every Summer After de l'autrice canadienne Carly Fortune. Cette fiction en 8 épisodes suit Percy et Sam, deux amis qui passent leur été à Barry's Bay. Saison après saison, année après année, le lien qui les unit évolue. Leur complicité d'enfance laisse place à des sentiments plus profonds. Leur amitié se mue progressivement en amour au fil de 6 étés déterminants.
10: Qu'est-ce que je suis revenue faire ici?
11: Alors tu crois qu'on risque de tomber sur Charlie et Sam?
12: Que Percy soit là, c'est pas bon pour moi. Je sais pas comment ça va être de la revoir.
10: Sam?
12: T'es revenue. Percy, je te présente ma copine, Taylor.
10: Salut! L'amour n'est pas une mince affaire. Alors si vous avez la chance de trouver cet être unique, surtout accrochez-vous.
9: Le moteur dramatique repose donc sur la seconde chance et la confrontation avec le passé. Également sur Prime, les 5 saisons de Bates Motel, préquel moderne de Psychose qui explore la descente aux enfers de Norman Bates, une plongée dans le passé du futur propriétaire de l'hôtel de Psychose inspiré du tueur en série Ed Gein alors qu'il partage une relation très complexe avec sa mère Norma.
13: T'es nouveau ? Tu t'appelles comment ?
14: Norman Bates.

0: du jeune Norman Bates, atteint de dédoublement de la personnalité jusqu'à ce qu'il ne devienne un tueur sanguinaire. Cette semaine sur Disney+, Alice et Steve, une comédie dramatique britannique de 6 épisodes de 30 minutes qui a décroché pas moins de 3 prix lors des Cannes Séries 2026. Alice voit son équilibre basculer lorsque Steve, son meilleur ami depuis 25 ans, entame une relation avec Izzy, sa fille de 26 ans. En quelques instants, elle risque de perdre à la fois son lien le plus proche et sa relation avec sa fille. Pour empêcher cette histoire de durer, Alice décide d'intervenir tandis que Steve refuse de céder. Une série animée sur HBO Max, la saison 3 de My Adventures with Superman. Le précédent opus s'est achevé par l'alliance de Superman et Supergirl afin de repousser Brainiac et détruire Kandor une fois pour toutes. Dans cette saison, on se passera de faire mourir Clark Kent, mais Cyborg Superman sera bien là pour prouver qu'il est un meilleur Superman, tandis que ce dernier va aller chercher de l'aide pour faire face à cette menace. HBO Max nous propose également Proud, une série polonaise coup de cœur du Festival Sérimania 2026, puisqu'elle en a remporté le grand prix de la compétition internationale ainsi que le prix du meilleur acteur. L'histoire d'un jeune homme homosexuel qui va devoir s'occuper de sa nièce après un drame familial et qui va devoir, ce faisant, quitter sa relative insouciance. Et voilà pour les sorties, séries de la semaine. On se retrouve la semaine prochaine.
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0: Votre horoscope de ce jeudi 11 juin. Bélier, cette journée va être remplie de surprises toutes plus positives les unes que les autres. Taureau, on compte sur votre énergie pour faire aboutir un désir important. Gémeaux, les petites tensions à la maison vont enfin s'atténuer et laisser place à la douceur. Cancer, vous pourriez avoir plusieurs opportunités personnelles que vous trouverez plutôt alléchantes. Lion, vous manquerez de concentration et cela risque de vous agacer. Vierge, vous aurez un excellent moral accompagné de courage et de sérénité. Balance, vous vous sentez léger, confiant et rempli de motivation pour aller de l'avant. Scorpion, vous pourriez avoir de belles surprises en réponse à votre pouvoir de séduction. Sagittaire, le retour au soleil vous remplit d'ondes positives et une belle énergie rayonnante. Capricorne, vous ferez preuve de bon sens pour affirmer votre savoir-faire. Verseau, vous ressentez beaucoup trop la pression qui règne au bureau et vous saurez vous en délester. Et Poisson, ce n'est pas le moment de vous relâcher car le succès que vous espérez n'est plus très loin.
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2: Bonjour, bienvenue dans votre rendez-vous intelligence artificielle. La Chine fonce à toute vitesse dans la révolution de l'IA, mais avec une question en tête, comment moderniser sans sacrifier l'emploi? C'est tout l'enjeu soulevé par le correspondant du journal Le Monde à Pékin. Car en Chine, l'IA est devenue une priorité nationale. Le gouvernement parle même d'une transformation systématique et globale. En clair, l'intelligence artificielle doit être partout, dans les entreprises, les administrations, les transports, jusque dans la gestion du trafic routier ou dans la sécurité. Et contrairement aux pays occidentaux, les Chinois semblent plutôt confiants. Selon une étude publiée en 2025, près de 7 Chinois sur 10 font confiance à l'IA. C'est beaucoup plus qu'aux États-Unis ou encore en France. Mais derrière cet enthousiasme, une inquiétude monte, celle du travail remplacé par les machines. Car le ralentissement économique touche déjà durement les jeunes diplômés chinois et l'intelligence artificielle pourrait accélérer certaines suppressions de postes. Alors le pouvoir chinois tente de rassurer. Juste avant la fête du travail, une cour de justice de Hangzhou, grande ville technologique où sont installés des géants comme Alibaba, a rendu publique une affaire très symbolique. Un salarié travaillait à vérifier des contenus produits par une intelligence artificielle, exactitude des réponses, respect de la vie privée et probablement aussi de la censure chinoise. Mais son entreprise a finalement décidé de remplacer une partie de son travail par encore plus d'intelligence artificielle. Résultat, le Parti communiste chinois marche sur une ligne très étroite. D'un côté, il veut devenir le leader mondial de l'IA. De l'autre, il sait qu'un chômage massif pourrait fragiliser la stabilité sociale du pays. La Chine découvre donc, comme le reste du monde, que la vraie question n'est plus seulement jusqu'où l'IA peut aller, mais surtout, quelle place restera-t-il à l'humain ? Excellente journée, ce rendez-vous vous était présenté par webradio.ai.
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3: Bonjour, une nouvelle vague de chaleur à partir de demain en France, alors que l'épisode caniculaire de mai est encore dans toutes les têtes. Météo France annonce que le mercure devrait de nouveau passer la barre des 30 degrés dans le week-end. Pas de détention provisoire pour Patrick Bruel, le chanteur de 67 ans, mis en examen pour des violences sexuelles sur 4 femmes et placé sous le statut de témoin assisté pour 4 autres, est reparti libre après 48 heures de garde à vue. Coup d'envoi des épreuves pour les lycéens en classe de première. Aujourd'hui, ils vont savoir sur quel sujet ils vont plancher dans le cadre des épreuves anticipées. Au programme de ce jeudi l'écrit du bac de français avant d'essuyer les plâtres demain, vendredi, avec l'épreuve anticipée inédite de mathématiques. Un militaire français tué au Liban, Florian Gillet, 21 ans, a succombé à un tir accidentel ce mercredi lors d'un entraînement. Ce soldat de première classe appartenait au 8e régiment de parachutistes d'infanterie de marine de Castres. Engagé depuis octobre 2024, il a participé à une mission de partenariat opérationnel. Il s'agit du 4e militaire français tué au Moyen-Orient depuis la fin février. Mauvaise nouvelle, le prix du gaz va de nouveau augmenter. La Commission de régulation de l'énergie annonçait hier une augmentation moyenne de 7,4% TTC au 1er juillet pour environ 6 millions de clients. Une hausse qui s'expliquerait par la flambée des cours mondiaux liés à la guerre au Moyen-Orient. Et puis sur place, l'Iran a riposté aux frappes de Washington dans la nuit en visant des bases militaires américaines. Les États-Unis ont mené jeudi de nouveaux bombardements après la destruction d'un hélicoptère américain par Téhéran. Le président des États-Unis, Donald Trump, a exprimé ses doutes sur l'avenir des négociations en cours. Il a déclaré qu'un accord était pourtant tout proche, mais que les Iraniens ne cessaient de les mener en bateau. Enfin du basket, avec un incroyable scénario en finale de NBA, mené 29 points sur leur parquet par les San Antonio, les Knicks de New York ont signé leur plus grand retournement de situation de l'histoire des finales pour l'emporter 107 à 106. Les 16 points marqués par Victor Wembanyama en première mi-temps n'y changeront rien. Les Spurs se sont effondrés après la pause. New York qui mène désormais 3 victoires à 1 et qui pourrait donc décrocher le titre suprême lors de ce week-end au Texas.
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2: Bonjour, excellent jeudi 11 juin 2026. Avec nous, voici votre éphéméride. N'oubliez pas les mammaires qui sont à l'honneur aujourd'hui. C'est leur fête et bon anniversaire à vous les natifs du 11 juin. Vous êtes le même jour que Jean Alési qui fête ses 62 ans. Excellent anniversaire également à José Bové qui fête ses 73 ans pour lui aujourd'hui. Et puis dans l'éphéméride de cette journée, le 11 juin 1979, il y a 47 ans, la planète cinéma était en deuil. John Wayne disparaissait, le plus célèbre cow-boy de l'Ouest américain, laissé avec lui 175 films en presque 50 ans de carrière. Excellente journée et bon jeudi 11 juin.
3: Pour ce mercredi, il y a pas mal d'alternance entre nuages éclaircis et rares averses sont annoncées le matin comme l'après-midi, avec des orages également prévus sur le Grand Est concernant les

0: sur le littoral pouvant atteindre les 60 km/h.
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2: Bonjour à toutes et à tous, on débute avec du football. C'est le jour J pour le début de la Coupe du Monde 2026. 8 ans après cette désignation quasi jour pour jour, la compétition débute en Amérique du Nord, au Mexique, aux États-Unis et au Canada. 16 stades accueilleront les 48 équipes qui disputent cette Coupe du Monde 2026. Une grande première puisque ce sont 32 nations qui s'affrontaient jusqu'à présent. Le premier match de ce Mondial 2026 se disputera dès 21h heure française ce soir.
3: 9h.
2: Qui est l'Afrique du Sud à Mexico. Il s'agit de la même affiche que l'ouverture du Mondial 2010 en Afrique du Sud, il y a 16 ans, jour pour jour. À l'époque, les deux sélections s'étaient séparées sur un match nul un partout. Et un deuxième match se disputera la nuit prochaine. La Corée du Sud sera opposée à la République tchèque à 4h du matin, heure française. Les Bleus, eux, sont arrivés hier à Boston, où est établi leur camp de base. Ils entreront dans la compétition mardi prochain, le 16 juin, avec un match face au Sénégal, comme en 2002. Une Coupe du Monde qui, pour l'instant, est marquée par le trumpisme et notamment l'expulsion du meilleur arbitre africain, le Somalien Omar Artan, obligé de rebrousser chemin après avoir été empêché d'entrer sur le sol américain par les autorités. Le patron de la FIFA, Gianni Infantino, a réagi avec un doux euphémisme, déclarant « C'est malheureux ce qui lui est arrivé », fin de citation, no comment. Et puis Haïti, contrainte de changer de maillot à 4 jours de son entrée en lice, il présentait une illustration de la bataille pour son indépendance, un message jugé politique par la FIFA qui a obligé la fédération et l'équipementier Saïta à l'effacer. En basket, la finale NBA est marquée par un rebondissement. Les New York Knicks ont remporté le match 4 de la finale en renversant les Spurs de Victor Wembanyama. New York a été mené de 29 points avant une véritable remontada pour s'imposer 107 à 106. Prochain match sur le parquet des Spurs samedi soir. Et puis une victoire américaine sur la quatrième étape du Tour Auvergne-Rhône-Alpes de cyclisme. Le champion des États-Unis, Quinn Simons, s'est imposé à Moron-les-Bains. Le Français Alex Baudin reste en jaune. Très belle journée de sport.
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5: Depuis 2023, plus de 1300 greffes de foie sont réalisées par an en France, sauvant des vies et redonnant espoir à des patients en situation critique. Aujourd'hui, découvrons l'histoire d'Éric Bulle-Haussmann, un patient qui a fait face à l'adversité avec courage et détermination.
6: Quand j'étais jeune, à 23 ans, j'ai fait une hépatite et ensuite j'ai commencé à déclencher ce qu'on appelle une NASH, non-alcoolique stéatose hépatique, la fameuse maladie du foie gras. Et je suis passé de 63 kilos à 143 kilos à l'âge de 57 ans. Je suis passé en insuffisance hépatique sévère. Le pronostic était d'une survie de 3 semaines. Très court, on pense beaucoup à beaucoup de choses. Et j'ai eu la chance d'avoir un donneur qui m'a permis d'être greffé en extrême urgence. Aujourd'hui, je suis content d'être vivant. Je remercie tous les jours cette famille de donneurs et ce donneur.
5: Éric, pourquoi c'est important de parler du don d'organes ?
6: C'est capital d'en parler entre ses proches. Tout le monde croit qu'avec la législation, on est tous donneurs. Mais c'est pas aussi simple que ça. Parce que pour être donneur d'organes, il faut être en mort encéphalique. C'est en général des morts brutales. Et les proches ne sont pas prêts à ça. Et si jamais ils n'en ont parlé avant, c'est très compliqué de ne pas dire non parce qu'on a peur. Et aujourd'hui, si tout le monde pouvait en parler, on diminuerait ce taux de refus.
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8: Bonjour, les obsèques de Liana se tiendront ce vendredi dans la plus stricte intimité à la demande de la famille de la collégienne. L'enterrement aura lieu à 14h30 au cimetière de Florence, la ville où elle était scolarisée et où un hommage a rassemblé 6000 personnes dimanche dernier. Gérald Darmanin a annoncé qu'il retire le plaidé coupable criminel de sa réforme de la justice après le rejet du texte en commission à l'Assemblée. Un travail d'approfondissement de ce sujet dans un climat apaisé sera conduit dans les prochains mois, justifie le ministre de la Justice, alors que cette mesure était particulièrement critiquée par les avocats. Le prix de référence du gaz va augmenter de 7,4% au 1er juillet pour de nombreux abonnés. Cela constitue une augmentation moyenne de 2,70€ sur la facture du même mois. Elle découle d'une hausse des prix sur les marchés gaziers en raison de la guerre au Moyen-Orient et d'une revalorisation du tarif de distribution du gaz. Le nombre de cas de fraude signalés par les Français explose. Les consommateurs ont signalé plus de 460 000 suspicions de fraude fraude en 2025 contre 275 000 en 2023, soit une hausse de près de 70% en deux ans, selon la DGCCRF. L'un des plus grands sujets de plainte reste le démarchage téléphonique avec des sanctions en hausse. Donald Trump a annoncé que les forces américaines avaient mené une mission secrète en soutien des pétroliers et autres navires commerciaux dans le détroit d'Ormuz. Elle aurait permis de faire transiter 100 millions de barils de pétrole à bord de plus de 200 navires. La France a perdu l'un de ses soldats. Un militaire français est mort en effet au Liban. Il a été touché par un tir accidentel lors de la phase préparatoire d'un entraînement, a annoncé le ministère des Armées. C'est la fin de ce flash. Une très bonne journée à notre écoute.
0: Netflix nous propose cette semaine The Evil Lawyer, série thaïlandaise qui met en scène un avocat idéaliste accusé à tort d'un crime brutal qu'il n'a pas commis. Il décide de confier son sort à une pénaliste redoutable afin de laver son nom et découvrir la vérité, mais il va se retrouver obligé de collaborer avec un défenseur ripoux, un thriller judiciaire avec du suspense et de l'action. On reste sur Netflix avec la saison 5 de la série À l'ombre des Magnolias, Sweet Magnolias pour la VO. Attendu avec impatience par les aficionados, ce cinquième opus en 10 épisodes nous replonge dans une ville au doux nom de Serenity, autour de trois amis d'enfance liés pour la vie. Maddie se voit proposer un poste important dans l'édition à New York. Va-t-elle accepter cette opportunité sans fragiliser ses liens personnels, familiaux et amicaux à Serenity? Tandis qu'un mariage se profile à l'horizon, les Magnolias poursuivent un rêve commun, explorer le monde au-delà de Serenity et se soutenir au cours d'un été où tout peut basculer. Sur Netflix également, The Polygamist, l'Afrique a resté jusqu'à présent peu investie par les plateformes, un état de fait qui pourrait changer avec cette fiction sud-africaine très ambitieuse, une série de 22 épisodes qui va vous plonger dans les dynamiques familiales complexes à travers le prisme de la polygamie. Une deuxième partie est d'ores et déjà en préparation. Une série judiciaire espagnole, cette fois également proposée par Netflix, Trouble du jugement. Elle se déroule dans un prétoire, les aventures d'une avocate dont chaque dossier judiciaire met les nerfs à l'épreuve. Justice et pouvoir au programme de ce nouveau drame judiciaire prometteur. Every Year After, nouvelle série romantique américaine, débarque sur Prime Video, adaptée du roman à succès Every Summer After de l'autrice canadienne Carly Fortune. Cette fiction en 8 épisodes suit Percy et Sam, deux amis qui passent leur été à Barry's Bay. Saison après saison, année après année, le lien qui les unit évolue. Leur complicité d'enfance laisse place à des sentiments plus profonds. Leur amitié se mue progressivement en amour au fil de 6 étés déterminants.
9: Qu'est-ce que je suis revenue faire ici?
10: Alors tu crois qu'on risque de tomber sur Charlie et Sam?
11: Que Percy soit là, c'est pas bon pour moi. Je sais pas comment ça va être de la revoir.
9: Sam?
11: T'es revenue. Percy, je te présente ma copine, Taylor.
12: Salut! L'amour n'est pas une mince affaire. Alors si vous avez la chance de trouver cet être unique, surtout accrochez-vous.
0: Le moteur dramatique repose donc sur la seconde chance et la confrontation avec le passé. Également sur Prime, les 5 saisons de Bates Motel, préquel moderne de Psychose qui explore la descente aux enfers de Norman Bates, une plongée dans le passé du futur propriétaire de l'hôtel de Psychose inspiré du tueur en série Ed Gein alors qu'il partage une relation très complexe avec sa mère Norma.
12: T'es nouveau ? Tu t'appelles comment ?
13: Norman Bates.

0: John Norman Bates, atteint de dédoublement de la personnalité jusqu'à ce qu'il ne devienne un tueur sanguinaire. Cette semaine sur Disney+, Alice et Steve, une comédie dramatique britannique de 6 épisodes de 30 minutes qui a décroché pas moins de 3 prix lors des Cannes Séries 2026. Alice voit son équilibre basculer lorsque Steve, son meilleur ami depuis 25 ans, entame une relation avec Izzy, sa fille de 26 ans. En quelques instants, elle risque de perdre à la fois son lien le plus proche et sa relation avec sa fille. Pour empêcher cette histoire de durer, Alice décide d'intervenir tandis que Steve refuse de céder. Une série animée sur HBO Max, la saison 3 de My Adventures with Superman. Le précédent opus s'est achevé par l'alliance de Superman et Supergirl afin de repousser Brainiac et détruire Kandor une fois pour toutes. Dans cette saison, on se passera de faire mourir Clark Kent, mais Cyborg Superman sera bien là pour prouver qu'il est un meilleur Superman, tandis que ce dernier va aller chercher de l'aide pour faire face à cette menace. HBO Max nous propose également Proud, une série polonaise coup de cœur du Festival Sérimania 2026, puisqu'elle en a remporté le grand prix de la compétition internationale ainsi que le prix du meilleur acteur. L'histoire d'un jeune homme homosexuel qui va devoir s'occuper de sa nièce après un drame familial et qui va devoir, ce faisant, quitter sa relative insouciance. Et voilà pour les sorties, série de la semaine. On se retrouve la semaine prochaine.
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0: Votre horoscope de ce jeudi 11 juin, Bélier, cette journée va être remplie de surprises toutes plus positives les unes que les autres. Taureau, on compte sur votre énergie pour faire aboutir un désir important. Gémeaux, les petites tensions à la maison vont enfin s'atténuer et laisser place à la douceur. Cancer, vous pourriez avoir plusieurs opportunités personnelles que vous trouverez plutôt alléchantes. Lion, vous manquerez de concentration et cela risque de vous agacer. Vierge, vous aurez un excellent moral accompagné de courage et de sérénité. Balance, vous vous sentez léger, confiant et rempli de motivation pour aller de l'avant. Scorpion, vous pourriez avoir de belles surprises en réponse à votre pouvoir de séduction. Sagittaire, le retour au soleil vous remplit d'ondes positives et une belle énergie rayonnante. Capricorne, vous ferez preuve de bon sens pour affirmer votre savoir-faire. Verseau, vous ressentez beaucoup trop la pression qui règne au bureau et vous saurez vous en délester. Et Poisson, ce n'est pas le moment de vous relâcher car le succès que vous espérez n'est plus très loin.
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3: Bonjour, bienvenue dans votre rendez-vous intelligence artificielle. La Chine fonce à toute vitesse dans la révolution de l'IA, mais avec une question en tête, comment moderniser sans sacrifier l'emploi? C'est tout l'enjeu soulevé par le correspondant du journal Le Monde à Pékin. Car en Chine, l'IA est devenue une priorité nationale. Le gouvernement parle même d'une transformation systématique et globale. En clair, l'intelligence artificielle doit être partout, dans les entreprises, les administrations, les transports, jusque dans la gestion du trafic routier ou dans la sécurité. Et contrairement aux pays occidentaux, les Chinois semblent plutôt confiants. Selon une étude publiée en 2025, près de 7 Chinois sur 10 font confiance à l'IA. C'est beaucoup plus qu'aux États-Unis ou encore en France. Mais derrière cet enthousiasme, une inquiétude monte, celle du travail remplacé par les machines. Car le ralentissement économique touche déjà durement les jeunes diplômés chinois et l'intelligence artificielle pourrait accélérer certaines suppressions de postes. Alors le pouvoir chinois tente de rassurer. Juste avant la fête du travail, une cour de justice de Hangzhou, grande ville technologique où sont installés des géants comme Alibaba, a rendu publique une affaire très symbolique. Un salarié travaillait à vérifier des contenus produits par une intelligence artificielle, exactitude des réponses, respect de la vie privée et probablement aussi de la censure chinoise. Mais son entreprise a finalement décidé de remplacer une partie de son travail par encore plus d'intelligence artificielle. Résultat, le Parti communiste chinois marche sur une ligne très étroite. D'un côté, il veut devenir le leader mondial de l'IA. De l'autre, il sait qu'un chômage massif pourrait fragiliser la stabilité sociale du pays. La Chine découvre donc, comme le reste du monde, que la vraie question n'est plus seulement jusqu'où l'IA peut aller, mais surtout, quelle place restera-t-il à l'humain? Excellente journée, ce rendez-vous vous était présenté par webradio.ai.
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5: Bonjour, une nouvelle vague de chaleur à partir de demain en France, alors que l'épisode caniculaire de mai est encore dans toutes les têtes. Météo France annonce que le mercure devrait de nouveau passer la barre des 30 degrés dans le week-end. Pas de détention provisoire pour Patrick Bruel, le chanteur de 67 ans, mis en examen pour des violences sexuelles sur 4 femmes et placé sous le statut de témoin assisté pour 4 autres, est reparti libre après 48 heures de garde à vue. Coup d'envoi des épreuves pour les lycéens en classe de première. Aujourd'hui, ils vont savoir sur quel sujet ils vont plancher dans le cadre des épreuves anticipées. Au programme de ce jeudi. L'écrit du bac de français avant d'essuyer les plâtres demain, vendredi, avec l'épreuve anticipée inédite de mathématiques. Un militaire français tué au Liban, Florian Gillet, 21 ans, a succombé à un tir accidentel ce mercredi lors d'un entraînement. Ce soldat de première classe appartenait au 8e régiment de parachutistes d'infanterie de marine de Castres. Engagé depuis octobre 2024, il a participé à une mission de partenariat opérationnel. Il s'agit du 4e militaire français tué au Moyen-Orient depuis la fin février. Mauvaise nouvelle, le prix du gaz va de nouveau augmenter. La Commission de régulation de l'énergie annonçait hier une augmentation moyenne de 7,4% TTC au 1er juillet pour environ 6 millions de clients. Une hausse qui s'expliquerait par la flambée des cours mondiaux liés à la guerre au Moyen-Orient. Et puis sur place, l'Iran a riposté aux frappes de Washington dans la nuit en visant des bases militaires américaines. Les États-Unis ont mené jeudi de nouveaux bombardements après la destruction d'un hélicoptère américain par Téhéran. Le président des États-Unis, Donald Trump, a exprimé ses doutes sur l'avenir des négociations en cours. Il a déclaré qu'un accord était pourtant tout proche, mais que les Iraniens ne cessaient de les mener en bateau. Enfin du basket, avec un incroyable scénario en finale de NBA, mené 29 points sur leur parquet par les San Antonio, les Knicks de New York ont signé leur plus grand retournement de situation de l'histoire des finales pour l'emporter 107 à 106. Les 16 points marqués par Victor Wembanyama en première mi-temps n'y changeront rien. Les Spurs se sont effondrés après la pause. New York qui mène désormais 3 victoires à 1 et qui pourrait donc décrocher le titre suprême lors de ce week-end au Texas.
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3: Bonjour, excellent jeudi 11 juin 2026. Avec nous, voici votre éphéméride. N'oubliez pas les mammaires qui sont à l'honneur aujourd'hui. C'est leur fête et bon anniversaire à vous les natifs du 11 juin. Vous êtes le même jour que Jean Alési qui fête ses 62 ans. Excellent anniversaire également à José Bové qui fête ses 73 ans pour lui aujourd'hui. Et puis dans l'éphéméride de cette journée, le 11 juin 1979, il y a 47 ans, la planète cinéma était en deuil. John Wayne disparaissait, le plus célèbre cow-boy de l'Ouest américain, laissé avec lui 175 films en presque 50 ans de carrière. Excellente journée et bon jeudi 11 juin.
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6: Saint-Nazaire, l'émotion reste forte après la mort de la jeune Liana. Ce lundi 8 juin à 19h, plusieurs citoyens, familles, associations et élus se sont réunis devant le tribunal judiciaire à l'appel de l'association Victimes mais pas démunies. Parmi eux, le maire de Saint-Nazaire, David Samzoun, qui a souhaité rappeler que ce rassemblement ne constituait ni une contestation de la justice, ni une remise en cause de son indépendance. Selon lui, cette mobilisation vise avant tout à exprimer une vigilance collective face aux violences faites aux enfants, notamment les violences sexuelles. Dans sa prise de parole, l'élu a souligné l'importance d'écouter la parole des enfants, de repérer les signaux de détresse et d'agir rapidement lorsque leur sécurité physique ou psychologique est menacée. Il a également annoncé vouloir inscrire la question des violences sexuelles sur mineurs et plus particulièrement celle de l'exploitation sexuelle à l'ordre du jour du prochain conseil local de sécurité et de prévention de la délinquance. David Samzoun appelle aussi à une meilleure coopération entre les différentes institutions concernées. Il estime que les collectivités, la justice, les forces de l'ordre et les professionnels de l'enfance doivent travailler davantage ensemble pour prévenir les situations de danger et mieux accompagner les victimes. Enfin, le maire a rappelé que la protection de l'enfance est un devoir républicain fondamental. Il plaide pour davantage de prévention, de formation et de moyens afin que chaque enfant puisse grandir en sécurité, que chaque victime soit entendue, protégée et accompagnée.
7: La météo de ce jeudi à Pornic, temps ensoleillé devenant plus variable dans l'après-midi. Pas de précipitation, température attendue de 16 à 17 degrés, ressenti 20 au meilleur de la journée avec une minimale de 12 à 8 heures, ressenti 12 degrés, ça tombe bien. Marée haute à 1h52, 5m06, 14h26, 5m03, marée basse 7h58, 1m79 et 20h28, 1m80, coefficient de marée 55 et 60. Sur la façade atlantique, maximum de 19 à Cherbourg, 18 à Brest, 18 à Saint-Nazaire, 22 à Nantes, 20 à La Rochelle, 23 à Bordeaux et 22 à Biarritz. Très belle journée sur Pornic Radio et ne ratez pas, hein, ce soir c'est le début de la Coupe du Monde.
5: Pour ce mercredi, il y a pas mal d'alternance entre nuages éclaircis et rares averses sont annoncées le matin comme l'après-midi, avec des orages également prévus sur le Grand Est. Concernant les

0: vent sur le littoral pouvant atteindre les 60 km/h.
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2: Bonjour à toutes et à tous, on débute avec du football. C'est le jour J pour le début de la Coupe du Monde 2026. 8 ans après cette désignation quasi jour pour jour, la compétition débute en Amérique du Nord, au Mexique, aux États-Unis et au Canada. 16 stades accueilleront les 48 équipes qui disputent cette Coupe du Monde 2026. Une grande première puisque ce sont 32 nations qui s'affrontaient jusqu'à présent. Le premier match de ce Mondial 2026 se disputera dès 21h heure française ce soir entre le Mexique et l'Afrique du Sud à Mexico. Il s'agit de la même affiche que l'ouverture du Mondial 2010 en Afrique du Sud, il y a 16 ans, jour pour jour. À l'époque, les deux sélections s'étaient séparées sur un match nul un partout. Et un deuxième match se disputera la nuit prochaine. La Corée du Sud sera opposée à la République tchèque à 4h du matin, heure française. Les Bleus, eux, sont arrivés hier à Boston, où est établi leur camp de base. Ils entreront dans la compétition mardi prochain, le 16 juin, avec un match face au Sénégal, comme en 2002. Une Coupe du Monde qui, pour l'instant, est marquée par le trumpisme et notamment l'expulsion du meilleur arbitre africain, le Somalien Omar Artan, obligé de rebrousser chemin après avoir été empêché d'entrer sur le sol américain par les autorités. Le patron de la FIFA, Gianni Infantino, a réagi avec un doux euphémisme, déclarant « C'est malheureux ce qui lui est arrivé », fin de citation, no comment. Et puis Haïti, contrainte de changer de maillot à 4 jours de son entrée en lice, il présentait une illustration de la bataille pour son indépendance, un message jugé politique par la FIFA qui a obligé la fédération et l'équipementier Saïta à l'effacer. En basket, la finale NBA est marquée par un rebondissement. Les New York Knicks ont remporté le match 4 de la finale en renversant les Spurs de Victor Wembanyama. New York a été menée de 29 points avant une véritable remontada pour s'imposer 107 à 106. Prochain match sur le parquet des Spurs samedi soir. Et puis une victoire américaine sur la quatrième étape du Tour Auvergne-Rhône-Alpes de cyclisme. Le champion des États-Unis, Quinn Simons, s'est imposé à Montrond-les-Bains. Le Français Alex Baudin reste en jaune. Très belle journée de sport.
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5: À l'été 2016, Raja voit sa vie basculer. 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
6: 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Donc je me suis dit tout de suite, c'est pas possible autrement. 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
6: 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Ça veut dire 6 personnes qui vivent maintenant. 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Ça m'aide beaucoup de penser ça en fait.
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6: 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Parce qu'en fait, au moment où on parle de don d'organes, c'est terrible, c'est une mort soudaine. Et donc si on n'en a pas parlé avant, on pense que c'est mieux qu'il garde ses organes. Sachant que il y a des gens qui attendent une greffe depuis très longtemps. Et ces gens-là, ça peut être vous, ça peut être moi, ça peut être des proches à vous.
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8: Bonjour, les obsèques de Liana se tiendront ce vendredi dans la plus stricte intimité à la demande de la famille de la collégienne. L'enterrement aura lieu à 14h30 au cimetière de Florence, la ville où elle était scolarisée et où un hommage a rassemblé 6000 personnes dimanche dernier. Gérald Darmanin a annoncé qu'il retire le plaidé coupable criminel de sa réforme de la justice après le rejet du texte en commission à l'Assemblée. Un travail d'approfondissement de ce sujet dans un climat apaisé sera conduit dans les prochains mois, justifie le ministre de la Justice, alors que cette mesure était particulièrement critiquée par les avocats. Le prix de référence du gaz va augmenter de 7,4% au 1er juillet pour de nombreux abonnés. Cela constitue une augmentation moyenne de 2,70€ sur la facture du même mois. Elle découle d'une hausse des prix sur les marchés gaziers en raison de la guerre au Moyen-Orient et d'une revalorisation du tarif de distribution du gaz. Le nombre de cas de fraude signalés par les Français explose. Les consommateurs ont signalé plus de 460 000 suspicions de fraude demandes en 2025 contre 275 000 en 2023, soit une hausse de près de 70% en deux ans, selon la DGCCRF. L'un des plus grands sujets de plainte reste le démarchage téléphonique avec des sanctions en hausse. Donald Trump a annoncé que les forces américaines avaient mené une mission secrète en soutien des pétroliers et autres navires commerciaux dans le détroit d'Ormuz. Elle aurait permis de faire transiter 100 millions de barils de pétrole à bord de plus de 200 navires. La France a perdu l'un de ses soldats. Un militaire français est mort en effet au Liban. Il a été touché par un tir accidentel lors de la phase préparatoire d'un entraînement, a annoncé le ministère des Armées. C'est la fin de ce flash. Une très bonne journée à notre écoute.
0: Netflix nous propose cette semaine The Evil Lawyer, série thaïlandaise qui met en scène un avocat idéaliste accusé à tort d'un crime brutal qu'il n'a pas commis. Il décide de confier son sort à une pénaliste redoutable afin de laver son nom et découvrir la vérité, mais il va se retrouver obligé de collaborer avec un défenseur ripoux, un thriller judiciaire avec du suspense et de l'action. On reste sur Netflix avec la saison 5 de la série À l'ombre des Magnolias, Sweet Magnolias pour la VO. Attendu avec impatience par les aficionados, ce cinquième opus en 10 épisodes nous replonge dans une ville au doux nom de Serenity, autour de trois amis d'enfance liés pour la vie. Maddy se voit proposer un poste important dans l'édition à New York. Va-t-elle accepter cette opportunité sans fragiliser ses liens personnels, familiaux et amicaux à Serenity? Tandis qu'un mariage se profile à l'horizon, les Magnolias poursuivent un rêve commun, explorer le monde au-delà de Serenity et se soutenir au cours d'un été où tout peut basculer. Sur Netflix également, The Polygamist, l'Afrique a resté jusqu'à présent peu investie par les plateformes, un état de fait qui pourrait changer avec cette fiction sud-africaine très ambitieuse, une série de 22 épisodes qui va vous plonger dans les dynamiques familiales complexes à travers le prisme de la polygamie. Une deuxième partie est d'ores et déjà en préparation. Une série judiciaire espagnole, cette fois également proposée par Netflix, Trouble du jugement. Elle se déroule dans un prétoire, les aventures d'une avocate dont chaque dossier judiciaire met les nerfs à l'épreuve. Justice et pouvoir au programme de ce nouveau drame judiciaire prometteur. Every Year After, nouvelle série romantique américaine, débarque sur Prime Video, adaptée du roman à succès Every Summer After de l'autrice canadienne Carly Fortune. Cette fiction en 8 épisodes suit Percy et Sam, deux amis qui passent leur été à Barry's Bay. Saison après saison, année après année, le lien qui les unit évolue. Leur complicité d'enfance laisse place à des sentiments plus profonds. Leur amitié se mue progressivement en amour au fil de 6 étés déterminants.
9: Qu'est-ce que je suis revenue faire ici ?
10: Alors tu crois qu'on risque de tomber sur Charlie et Sam ?
11: Que Percy soit là, c'est pas bon pour moi. Je sais pas comment ça va être de la revoir.
9: Sam ?
11: T'es revenu. Percy, je te présente ma copine, Taylor.
12: Salut ! L'amour n'est pas une mince affaire. Alors si vous avez la chance de trouver cet être unique, surtout accrochez-vous.
0: Le moteur dramatique repose donc sur la seconde chance et la confrontation avec le passé. Également sur Prime, les 5 saisons de Bates Motel, préquel moderne de Psychose qui explore la descente aux enfers de Norman Bates, une plongée dans le passé du futur propriétaire de l'hôtel de Psychose inspiré du tueur en série Ed Gein alors qu'il partage une relation très complexe avec sa mère Norma.
13: T'es nouveau ? Tu t'appelles comment ?
14: Norman Bates.

0: Norman Bates, atteint de dédoublement de la personnalité jusqu'à ce qu'il ne devienne un tueur sanguinaire. Cette semaine sur Disney+, Alice et Steve, une comédie dramatique britannique de 6 épisodes de 30 minutes qui a décroché pas moins de 3 prix lors des Cannes Séries 2026. Alice voit son équilibre basculer lorsque Steve, son meilleur ami depuis 25 ans, entame une relation avec Izzy, sa fille de 26 ans. En quelques instants, elle risque de perdre à la fois son lien le plus proche et sa relation avec sa fille. Pour empêcher cette histoire de durer, Alice décide d'intervenir tandis que Steve refuse de céder. Une série animée sur HBO Max, la saison 3 de My Adventures with Superman. Le précédent opus s'est achevé par l'alliance de Superman et Supergirl afin de repousser Brainiac et détruire Kandor une fois pour toutes. Dans cette saison, on se passera de faire mourir Clark Kent, mais Cyborg Superman sera bien là pour prouver qu'il est un meilleur Superman, tandis que ce dernier va aller chercher de l'aide pour faire face à cette menace. HBO Max nous propose également Proud, une série polonaise coup de cœur du Festival Sérimania 2026, puisqu'elle en a remporté le grand prix de la compétition internationale ainsi que le prix du meilleur acteur. L'histoire d'un jeune homme homosexuel qui va devoir s'occuper de sa nièce après un drame familial et qui va devoir, ce faisant, quitter sa relative insouciance. Et voilà pour les sorties, série de la semaine. On se retrouve la semaine prochaine.
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0: Votre horoscope de ce jeudi 11 juin. Bélier, cette journée va être remplie de surprises toutes plus positives les unes que les autres. Taureau, on compte sur votre énergie pour faire aboutir un désir important. Gémeaux, les petites tensions à la maison vont enfin s'atténuer et laisser place à la douceur. Cancer, vous pourriez avoir plusieurs opportunités personnelles que vous trouverez plutôt alléchantes. Lion, vous manquerez de concentration et cela risque de vous agacer. Vierge, vous aurez un excellent moral accompagné de courage et de sérénité. Balance, vous vous sentez léger, confiant et rempli de motivation pour aller de l'avant. Scorpion, vous pourriez avoir de belles surprises en réponse à votre pouvoir de séduction. Sagittaire, le retour au soleil vous remplit d'ondes positives et une belle énergie rayonnante. Capricorne, vous ferez preuve de bon sens pour affirmer votre savoir-faire. Verseau, vous ressentez beaucoup trop la pression qui règne au bureau et vous saurez vous en délester. Et Poisson, ce n'est pas le moment de vous relâcher car le succès que vous espérez n'est plus très loin.
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3: Bonjour, bienvenue dans votre rendez-vous intelligence artificielle. La Chine fonce à toute vitesse dans la révolution de l'IA, mais avec une question en tête, comment moderniser sans sacrifier l'emploi? C'est tout l'enjeu soulevé par le correspondant du journal Le Monde à Pékin. Car en Chine, l'IA est devenue une priorité nationale. Le gouvernement parle même d'une transformation systématique et globale. En clair, l'intelligence artificielle doit être partout.
4: 9h30.
3: Les entreprises, les administrations, les transports, jusque dans la gestion du trafic routier ou dans la sécurité. Et contrairement aux pays occidentaux, les Chinois semblent plutôt confiants. Selon une étude publiée en 2025, près de 7 Chinois sur 10 font confiance à l'IA. C'est beaucoup plus qu'aux États-Unis ou encore en France. Mais derrière cet enthousiasme, une inquiétude monte, celle du travail remplacé par les machines. Car le ralentissement économique touche déjà durement les jeunes diplômés chinois et l'intelligence artificielle pourrait accélérer certaines suppressions de postes. Alors le pouvoir chinois tente de rassurer. Juste avant la fête du travail, une cour de justice de Hangzhou, grande ville technologique où sont installés des géants comme Alibaba, a rendu publique une affaire très symbolique. Un salarié travaillait à vérifier des contenus produits par une intelligence artificielle, exactitude des réponses, respect de la vie privée et probablement aussi de la censure chinoise. Mais son entreprise a finalement décidé de remplacer une partie de son travail par encore plus d'intelligence artificielle. Résultat, le Parti communiste chinois marche sur une ligne très étroite. D'un côté, il veut devenir le leader mondial de l'IA. De l'autre, il sait qu'un chômage massif pourrait fragiliser la stabilité sociale du pays. La Chine découvre donc, comme le reste du monde, que la vraie question n'est plus seulement jusqu'où l'IA peut aller, mais surtout, quelle place restera-t-il à l'humain ? Excellente journée, ce rendez-vous vous était présenté par webradio.ai.
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5: Bonjour, une nouvelle vague de chaleur à partir de demain en France, alors que l'épisode caniculaire de mai est encore dans toutes les têtes. Météo France annonce que le mercure devrait de nouveau passer la barre des 30 degrés dans le week-end. Pas de détention provisoire pour Patrick Bruel, le chanteur de 67 ans, mis en examen pour des violences sexuelles sur 4 femmes et placé sous le statut de témoin assisté pour 4 autres, et reparti libre après 48 heures de garde à vue. Coup d'envoi des épreuves pour les lycéens en classe de première. Aujourd'hui, ils vont savoir sur quel sujet ils vont plancher dans le cadre des épreuves anticipées au programme de de ce jeudi, l'écrit du bac de français avant d'essuyer les plâtres demain, vendredi, avec l'épreuve anticipée inédite de mathématiques. Un militaire français tué au Liban, Florian Gillet, 21 ans, a succombé à un tir accidentel ce mercredi lors d'un entraînement. Ce soldat de première classe appartenait au 8e régiment de parachutistes d'infanterie de marine de Castres. Engagé depuis octobre 2024, il a participé à une mission de partenariat opérationnel. Il s'agit du 4e militaire français tué au Moyen-Orient depuis la fin février. Mauvaise nouvelle, le prix du gaz va de nouveau augmenter. La Commission de régulation de l'énergie annonçait hier une augmentation moyenne de 7,4% TTC au 1er juillet pour environ 6 millions de clients. Une hausse qui s'expliquerait par la flambée des cours mondiaux liés à la guerre au Moyen-Orient. Et puis sur place, l'Iran a riposté aux frappes de Washington dans la nuit en visant des bases militaires américaines. Les États-Unis ont mené jeudi de nouveaux bombardements après la destruction d'un hélicoptère américain par Téhéran. Le président des États-Unis, Donald Trump, a exprimé ses doutes sur l'avenir des négociations en cours. Il a déclaré qu'un accord était pourtant tout proche, mais que les Iraniens ne cessaient de les mener en bateau. Enfin du basket, avec un incroyable scénario en finale de NBA, mené 29 points sur leur parquet par les San Antonio, les Knicks de New York ont signé leur plus grand retournement de situation de l'histoire des finales pour l'emporter 107 à 106. Les 16 points marqués par Victor Wembanyama en première mi-temps n'y changeront rien. Les Spurs se sont effondrés après la pause. New York qui mène à désormais 3 victoires à 1 et qui pourrait donc décrocher le titre suprême lors de ce week-end au Texas.
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3: Bonjour, excellent jeudi 11 juin 2026. Avec nous, voici votre éphéméride. N'oubliez pas les mammaires qui sont à l'honneur aujourd'hui. C'est leur fête et bon anniversaire à vous les natifs du 11 juin. Vous êtes le même jour que Jean Alési qui fête ses 62 ans. Excellent anniversaire. Jean Alési qui fête ses 62 ans. Excellent anniversaire également à José Bové qui fête ses 73 ans pour lui aujourd'hui. Et puis dans l'éphéméride de cette journée,

0: sur le littoral, pouvant atteindre les 60 km/h.
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2: Bonjour à toutes et à tous, on débute avec du football. C'est le jour J pour le début de la Coupe du Monde 2026. 8 ans après cette désignation quasi jour pour jour, la compétition débute en Amérique du Nord, au Mexique, aux États-Unis et au Canada. 16 stades accueilleront les 48 équipes qui disputent cette Coupe du Monde 2026. Une grande première puisque ce sont 32 nations qui s'affrontaient jusqu'à présent. Le premier match de ce Mondial 2026 se disputera dès 21h heure française ce soir entre le Mexique et l'Afrique du Sud à Mexico. Il s'agit de la même affiche que l'ouverture du Mondial 2010 en Afrique du Sud, il y a 16 ans, jour pour jour. À l'époque, les deux sélections s'étaient séparées sur un match nul un partout. Et un deuxième match se disputera la nuit prochaine. La Corée du Sud sera opposée à la République tchèque à 4h du matin, heure française. Les Bleus, eux, sont arrivés hier à Boston, où est établi leur camp de base. Ils entreront dans la compétition mardi prochain, le 16 juin, avec un match face au Sénégal, comme en 2002. Une Coupe du Monde qui, pour l'instant, est marquée par le Trumpisme et notamment l'expulsion du meilleur arbitre africain, le Somalien Omar Artan, obligé de rebrousser chemin après avoir été empêché d'entrer sur le sol américain par les autorités. Le patron de la FIFA, Gianni Infantino, a réagi avec un doux euphémisme, déclarant « C'est malheureux ce qui lui est arrivé », fin de citation, no comment. Et puis Haïti, contrainte de changer de maillot. À 4 jours de son entrée en lice, il présentait une illustration de la bataille pour son indépendance, un message jugé politique par la FIFA qui a obligé la fédération et l'équipementier Saïta à l'effacer. En basket, la finale NBA est marquée par un rebondissement. Les New York Knicks ont remporté le match 4 de la finale en renversant les Spurs de Victor Wembanyama. New York a été mené de 29 points avant une véritable remontada pour s'imposer 107 à 106. Prochain match sur le parquet des Spurs samedi soir. Et puis une victoire américaine sur la quatrième étape du Tour Auvergne-Rhône-Alpes de cyclisme. Le champion des États-Unis, Quinn Simons, s'est imposé à Montrond-les-Bains. Le Français Alex Baudin reste en jaune. Très belle journée de sport.
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5: Le don d'organes est un acte de solidarité qui sauve des vies. Mais que dit la loi en France ? Professeur Tsimaratos, vous êtes directeur général adjoint chargé de la politique médicale et scientifique à l'Agence de la biomédecine. Quels sont les principes légaux qui encadrent cette pratique ?
6: Les trois grands principes sont le consentement présumé, la gratuité du don et l'anonymat entre le donneur et le receveur, sauf lorsqu'il s'agit d'un don du vivant. Ainsi, en France, nous sommes tous donneurs présumés, à moins d'avoir exprimé le contraire pendant qu'on était vivant. Le don d'organes est un acte de générosité et de solidarité. La loi interdit toute rémunération en contrepartie. L'anonymat préserve la famille du donneur et celle du receveur. Et lorsqu'il faut exprimer son refus, le principal moyen est de s'inscrire sur un registre qui est tenu par l'Agence de la biomédecine. Il est également possible de s'assurer que ces organes ne seront pas prélevés si on en a parlé à ses proches. Ce sont les proches qui seront contactés par l'équipe médicale au moment du décès et qui témoigneront.
5: En conclusion, professeur, un message à ceux qui nous écoutent.
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8: Bonjour, les obsèques de Liana se tiendront ce vendredi dans la plus stricte intimité à la demande de la famille de la collégienne. L'enterrement aura lieu à 14h30 au cimetière de Florence, la ville où elle était scolarisée et où un hommage a rassemblé 6000 personnes dimanche dernier. Gérald Darmanin a annoncé qu'il retire le plaidé coupable criminel de sa réforme de la justice après le rejet du texte en commission à l'Assemblée. Un travail d'approfondissement de ce sujet dans un climat apaisé sera conduit dans les prochains mois, justifie le ministre de la Justice, alors que cette mesure était particulièrement critiquée par les avocats. Le prix de référence du gaz va augmenter de 7,4% au 1er juillet pour de nombreux abonnés. Cela constitue une augmentation moyenne de 2,70€ sur la facture du même mois. Elle découle d'une hausse des prix sur les marchés gaziers en raison de la guerre au Moyen-Orient et d'une revalorisation du tarif de distribution du gaz.

0: 2016. Le nombre de cas de fraude signalés par les Français explose. Les consommateurs ont signalé plus de 460 000 suspicions de fraude en 2025 contre 275 000 en 2023, soit une hausse de près de 70% en deux ans, selon la DGCCRF. L'un des plus grands sujets de plainte reste le démarchage téléphonique avec des sanctions en hausse. Donald Trump a annoncé que les forces américaines avaient mené une mission secrète en soutien des pétroliers et autres navires commerciaux dans le détroit d'Ormuz. Elle aurait permis de faire transiter 100 millions de barils de pétrole à bord de plus de 200 navires. La France a perdu l'un de ses soldats. Un militaire français est mort en effet au Liban. Il a été touché par un tir accidentel lors de la phase préparatoire d'un entraînement, a annoncé le ministère des Armées. C'est la fin de ce flash. Une très bonne journée à notre écoute.
1: Netflix nous propose cette semaine The Evil Lawyer, série thaïlandaise qui met en scène un avocat idéaliste accusé à tort d'un crime brutal qu'il n'a pas commis. Il décide de confier son sort à une pénaliste redoutable afin de laver son nom et découvrir la vérité, mais il va se retrouver obligé de collaborer avec un défenseur ripoux, un thriller judiciaire avec du suspense et de l'action. On reste sur Netflix avec la saison 5 de la série À l'ombre des Magnolias, Sweet Magnolias pour la VO. Attendu avec impatience par les aficionados, ce cinquième opus en 10 épisodes nous replonge dans une ville au doux nom de Serenity, autour de trois amis d'enfance liés pour la vie. Maddie se voit proposer un poste important dans l'édition à New York. Va-t-elle accepter cette opportunité sans fragiliser ses liens personnels, familiaux et amicaux à Serenity? Tandis qu'un mariage se profile à l'horizon, les Magnolias poursuivent un rêve commun, explorer le monde au-delà de Serenity et se soutenir au cours d'un été où tout peut basculer. Sur Netflix également, The Polygamist, l'Afrique a resté jusqu'à présent peu investie par les plateformes, un état de fait qui pourrait changer avec cette fiction sud-africaine très ambitieuse, une série de 22 épisodes qui va vous plonger dans les dynamiques familiales complexes à travers le prisme de la polygamie. Une deuxième partie est d'ores et déjà en préparation. Une série judiciaire espagnole, cette fois également proposée par Netflix, Trouble du jugement. Elle se déroule dans un prétoire, les aventures d'une avocate dont chaque dossier judiciaire met les nerfs à l'épreuve. Justice et pouvoir au programme de ce nouveau drame judiciaire prometteur. Every Year After, nouvelle série romantique américaine, débarque sur Prime Video, adaptée du roman à succès Every Summer After de l'autrice canadienne Carly Fortune. Cette fiction en 8 épisodes suit Percy et Sam, deux amis qui passent leur été à Barry's Bay. Saison après saison, année après année, le lien qui les unit évolue. Leur complicité d'enfance laisse place à des sentiments plus profonds. Leur amitié se mue progressivement en amour au fil de 6 étés déterminants.
2: Qu'est-ce que je suis revenue faire ici?
3: Alors tu crois qu'on risque de tomber sur Charlie et Sam?
4: Que Percy soit là, c'est pas bon pour moi. Je sais pas comment ça va être de la revoir.
2: Sam.
4: T'es revenu. Percy, je te présente ma copine, Taylor.
2: Salut. L'amour n'est pas une mince affaire. Alors si vous avez la chance de trouver cet être unique, surtout accrochez-vous.
1: Le moteur dramatique repose donc sur la seconde chance et la confrontation avec le passé. Également sur Prime, les 5 saisons de Bates Motel, préquel moderne de Psychose qui explore la descente aux enfers de Norman Bates, une plongée dans le passé du futur propriétaire de l'hôtel de Psychose inspiré du tueur en série Ed Gein alors qu'il partage une relation très complexe avec sa mère Norma.
5: T'es nouveau ? Tu t'appelles comment ?
6: Norman Bates.

0: jeune Norman Bates, atteint de dédoublement de la personnalité jusqu'à ce qu'il ne devienne un tueur sanguinaire. Cette semaine sur Disney+, Alice et Steve, une comédie dramatique britannique de 6 épisodes de 30 minutes qui a décroché pas moins de 3 prix lors des Cannes Séries 2026. Alice voit son équilibre basculer lorsque Steve, son meilleur ami depuis 25 ans, entame une relation avec Izzy, sa fille de 26 ans. En quelques instants, elle risque de perdre à la fois son lien le plus proche et sa relation avec sa fille. Pour empêcher cette histoire de durer, Alice décide d'intervenir tandis que Steve refuse de céder. Une série animée sur HBO Max, la saison 3 de My Adventures with Superman. Le précédent opus s'est achevé par l'alliance de Superman et Supergirl afin de repousser Brainiac et détruire Kandor une fois pour toutes. Dans cette saison, on se passera de faire mourir Clark Kent, mais Cyborg Superman sera bien là pour prouver qu'il est un meilleur Superman, tandis que ce dernier va aller chercher de l'aide pour faire face à cette menace. HBO Max nous propose également Proud, une série polonaise coup de cœur du Festival Sériemania 2026, puisqu'elle en a remporté le grand prix de la compétition internationale ainsi que le prix du meilleur acteur. L'histoire d'un jeune homme homosexuel qui va devoir s'occuper de sa nièce après un drame familial et qui va devoir, ce faisant, quitter sa relative insouciance. Et voilà pour les sorties, série de la semaine. On se retrouve la semaine prochaine.
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0: Votre horoscope de ce jeudi 11 juin. Bélier, cette journée va être remplie de surprises toutes plus positives les unes que les autres. Taureau, on compte sur votre énergie pour faire aboutir un désir important. Gémeaux, les petites tensions à la maison vont enfin s'atténuer et laisser place à la douceur. Cancer, vous pourriez avoir plusieurs opportunités personnelles que vous trouverez plutôt alléchantes. Lion, vous manquerez de concentration et cela risque de vous agacer. Vierge, vous aurez un excellent moral accompagné de courage et de sérénité. Balance, vous vous sentez léger, confiant et rempli de motivation pour aller de l'avant. Scorpion, vous pourriez avoir de belles surprises en réponse à votre pouvoir de séduction. Sagittaire, le retour au soleil vous remplit d'ondes positives et une belle énergie rayonnante. Capricorne, vous ferez preuve de bon sens pour affirmer votre savoir-faire. Verseau, vous ressentez beaucoup trop la pression qui règne au bureau et vous saurez vous en délester. Et Poisson, ce n'est pas le moment de vous relâcher car le succès que vous espérez n'est plus très loin.
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3: Bonjour, bienvenue dans votre rendez-vous intelligence artificielle. La Chine fonce à toute vitesse dans la révolution de l'IA, mais avec une question en tête, comment moderniser sans sacrifier l'emploi? C'est tout l'enjeu soulevé par le correspondant du journal Le Monde à Pékin. Car en Chine, l'IA est devenue une priorité nationale. Le gouvernement parle même d'une transformation systématique et globale. En clair, l'intelligence artificielle doit être partout, dans les entreprises, les administrations, les transports, jusque dans la gestion du trafic routier ou dans la sécurité. Et contrairement aux pays occidentaux, les Chinois semblent plutôt confiants. Selon une étude publiée en 2025, près de 7 Chinois sur 10 font confiance à l'IA. C'est beaucoup plus qu'aux États-Unis ou encore en France. Mais derrière cet enthousiasme, une inquiétude monte, celle du travail remplacé par les machines. Car le ralentissement économique touche déjà durement les jeunes diplômés chinois et l'intelligence artificielle pourrait accélérer certaines suppressions de postes. Alors le pouvoir chinois tente de rassurer. Juste avant la fête du travail, une cour de justice de Hangzhou, grande ville technologique où sont installés des géants comme Alibaba, a rendu publique une affaire très symbolique. Un salarié travaillait à vérifier des contenus produits par une intelligence artificielle, exactitude des réponses, respect de la vie privée et probablement aussi de la censure chinoise. Mais son entreprise a finalement décidé de remplacer une partie de son travail par encore plus d'intelligence artificielle. Résultat, le Parti communiste chinois marche sur une ligne très étroite. D'un côté, il veut devenir le leader mondial de l'IA. De l'autre, il sait qu'un chômage massif pourrait fragiliser la stabilité sociale du pays. La Chine découvre donc, comme le reste du monde, que la vraie question n'est plus seulement jusqu'où l'IA peut aller, mais surtout, quelle place restera-t-il à l'humain ? Excellente journée, ce rendez-vous vous était présenté par webradio.ai.
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4: Bonjour, une nouvelle vague de chaleur à partir de demain en France, alors que l'épisode caniculaire de mai est encore dans toutes les têtes. Météo France annonce que le mercure devrait de nouveau passer la barre des 30 degrés dans le week-end. Pas de détention provisoire pour Patrick Bruel, le chanteur de 67 ans, mis en examen pour des violences sexuelles sur 4 femmes et placé sous le statut de témoin assisté pour 4 autres, et reparti libre après 48 heures de garde à vue. Coup d'envoi des épreuves pour les lycéens en classe de première. Aujourd'hui, ils vont savoir sur quel sujet ils vont plancher dans le cadre des épreuves anticipées. Au programme de de ce jeudi, l'écrit du bac de français avant d'essuyer les plâtres demain, vendredi, avec l'épreuve anticipée inédite de mathématiques. Un militaire français tué au Liban, Florian Gillet, 21 ans, a succombé à un tir accidentel ce mercredi lors d'un entraînement. Ce soldat de première classe appartenait au 8e régiment de parachutistes d'infanterie de marine de Castres. Engagé depuis octobre 2024, il a participé à une mission de partenariat opérationnel. Il s'agit du 4e militaire français tué au Moyen-Orient depuis la fin février. Mauvaise nouvelle, le prix du gaz va de nouveau augmenter. La Commission de régulation de l'énergie annonçait hier une augmentation moyenne de 7,4% TTC au 1er juillet pour environ 6 millions de clients. Une hausse qui s'expliquerait par la flambée des cours mondiaux liés à la guerre au Moyen-Orient. Et puis sur place, l'Iran a riposté aux frappes de Washington dans la nuit en visant des bases militaires américaines. Les États-Unis ont mené jeudi de nouveaux bombardements après la destruction d'un hélicoptère américain par Téhéran. Le président des États-Unis, Donald Trump, a exprimé ses doutes sur l'avenir des négociations en cours. Il a déclaré qu'un accord était pourtant tout proche, mais que les Iraniens ne cessaient de les mener en bateau. Enfin du basket, avec un incroyable scénario en finale de NBA, mené 29 points sur leur parquet par les San Antonio, les Knicks de New York ont signé leur plus grand retournement de situation de l'histoire des finales pour l'emporter 107 à 106. Les 16 points marqués par Victor Wembanyama en première mi-temps n'y changeront rien. Les Spurs se sont effondrés après la pause. New York qui mène à désormais 3 victoires à 1 et qui pourrait donc décrocher le titre suprême lors de ce week-end au Texas.
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3: Bonjour, excellent jeudi 11 juin 2026. Avec nous, voici votre éphéméride. N'oubliez pas les mammaires qui sont à l'honneur aujourd'hui. C'est leur fête et bon anniversaire à vous les natifs du 11 juin. Vous êtes le même jour que Jean Alési qui fête ses 62 ans. Excellent anniversaire également à José Bové qui fête ses 73 ans pour lui aujourd'hui. Et puis dans l'éphéméride de cette journée, le 11 juin 1979, il y a 47 ans, la planète cinéma était en deuil. John Wayne disparaissait, le plus célèbre cow-boy de l'Ouest américain, laissé avec lui 175 films en presque 50 ans de carrière. Excellente journée et bon jeudi 11 juin.
4: Pour ce mercredi, il y a pas mal d'alternance entre nuages éclaircis et rares averses sont annoncées le matin comme l'après-midi, avec des orages également prévus sur le Grand Est. Concernant les

0: sur le littoral pouvant atteindre les 60 km/h.
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2: Bonjour à toutes et à tous, on débute avec du football. C'est le jour J pour le début de la Coupe du Monde 2026. 8 ans après cette désignation quasi jour pour jour, la compétition débute en Amérique du Nord, au Mexique, aux États-Unis et au Canada. 16 stades accueilleront les 48 équipes qui disputent cette Coupe du Monde 2026. Une grande première puisque ce sont 32 nations qui s'affrontaient jusqu'à présent. Le premier match de ce Mondial 2026 se disputera dès 21h heure française ce soir entre le Mexique et l'Afrique du Sud à Mexico. Il s'agit de la même affiche que l'ouverture du Mondial 2010 en Afrique du Sud, il y a 16 ans, jour pour jour. À l'époque, les deux sélections s'étaient séparées sur un match nul un partout. Et un deuxième match se disputera la nuit prochaine. La Corée du Sud sera opposée à la République tchèque à 4h du matin, heure française. Les Bleus, eux, sont arrivés hier à Boston, où est établi leur camp de base. Ils entreront dans la compétition mardi prochain, le 16 juin, avec un match face au Sénégal, comme en 2002. Une Coupe du Monde qui, pour l'instant, est marquée par le trumpisme et notamment l'expulsion du meilleur arbitre africain, le Somalien Omar Artan, obligé de rebrousser chemin après avoir été empêché d'entrer sur le sol américain par les autorités. Le patron de la FIFA, Gianni Infantino, a réagi avec un doux euphémisme, déclarant « C'est malheureux ce qui lui est arrivé », fin de citation, no comment. Et puis Haïti, contraint de changer de maillot à 4 jours de son entrée en lice, il présentait une illustration de la bataille pour son indépendance, un message jugé politique par la FIFA qui a obligé la fédération et l'équipementier Saïta à l'effacer. En basket, la finale NBA est marquée par un rebondissement. Les New York Knicks ont remporté le match 4 de la finale en renversant les Spurs de Victor Wembanyama. New York a été mené de 29 points avant une véritable remontada pour s'imposer 107 à 106. Prochain match sur le parquet des Spurs samedi soir. Et puis une victoire américaine sur la quatrième étape du Tour Auvergne-Rhône-Alpes de cyclisme. Le champion des États-Unis, Quinn Simons, s'est imposé à Montrond-les-Bains. Le Français Alex Baudin reste en jaune. Très belle journée de sport.
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14: Bonjour, les obsèques de Liana se tiendront ce vendredi dans la plus stricte intimité à la demande de la famille de la collégienne. L'enterrement aura lieu à 14h30 au cimetière de Florence, la ville où elle était scolarisée et où un hommage a rassemblé 6000 personnes dimanche dernier. Gérald Darmanin a annoncé qu'il retire le plaidé coupable criminel de sa réforme de la justice après le rejet du texte en commission à l'Assemblée. Un travail d'approfondissement de ce sujet dans un climat apaisé sera conduit dans les prochains mois, justifie le ministre de la Justice, alors que cette mesure était particulièrement critiquée par les avocats. Le prix de référence du gaz va augmenter de 7,4% au 1er juillet pour de nombreux abonnés. Cela constitue une augmentation moyenne de 2,70€ sur la facture du même mois. Elle découle d'une hausse des prix sur les marchés gaziers en raison de la guerre au Moyen-Orient et d'une revalorisation du tarif de distribution du gaz. Le nombre de cas de fraude signalés par les Français explose. Les consommateurs ont signalé plus de 460 000 suspicions de fraude période en 2025 contre 275 000 en 2023, soit une hausse de près de 70% en deux ans, selon la DGCCRF. L'un des plus grands sujets de plainte reste le démarchage téléphonique avec des sanctions en hausse. Donald Trump a annoncé que les forces américaines avaient mené une mission secrète en soutien des pétroliers et autres navires commerciaux dans le détroit d'Ormuz. Elle aurait permis de faire transiter 100 millions de barils de pétrole à bord de plus de 200 navires. La France a perdu l'un de ses soldats, un militaire français est mort en effet au Liban. Il a été touché par un tir accidentel lors de la phase préparatoire d'un entraînement, a annoncé le ministère des Armées. C'est la fin de ce flash, une très bonne journée à notre écoute.
15: Netflix nous propose cette semaine The Evil Lawyer, série thaïlandaise qui met en scène un avocat idéaliste accusé à tort d'un crime brutal qu'il n'a pas commis. Il décide de confier son sort à une pénaliste redoutable afin de laver son nom et découvrir la vérité, mais il va se retrouver obligé de collaborer avec un défenseur ripoux, un thriller judiciaire avec du suspense et de l'action. On reste sur Netflix avec la saison 5 de la série À l'ombre des Magnolias, Sweet Magnolias pour la VO. Attendu avec impatience par les aficionados, ce cinquième opus en 10 épisodes nous replonge dans une ville au doux nom de Serenity, autour de trois amis d'enfance liés pour la vie. Maddie se voit proposer un poste important dans l'édition à New York. Va-t-elle accepter cette opportunité sans fragiliser ses liens personnels, familiaux et amicaux à Serenity? Tandis qu'un mariage se profile à l'horizon, les Magnolias poursuivent un rêve commun, explorer le monde au-delà de Serenity et se soutenir au cours d'un été où tout peut basculer. Sur Netflix également, The Polygamist, l'Afrique a resté jusqu'à présent peu investie par les plateformes, un état de fait qui pourrait changer avec cette fiction sud-africaine très ambitieuse, une série de 22 épisodes qui va vous plonger dans les dynamiques familiales complexes à travers le prisme de la polygamie. Une deuxième partie est d'ores et déjà en préparation. Une série judiciaire espagnole, cette fois également proposée par Netflix, Trouble du jugement, elle se déroule dans un prétoire, les aventures d'une avocate dont chaque dossier judiciaire met les nerfs à l'épreuve. Justice et pouvoir au programme de ce nouveau drame judiciaire prometteur. Every Year After, nouvelle série romantique américaine, débarque sur Prime Video, adaptée du roman à succès Every Summer After de l'autrice canadienne Carly Fortune. Cette fiction en 8 épisodes suit Percy et Sam, deux amis qui passent leur été à Barry's Bay. Saison après saison, année après année, le lien qui les unit évolue. Leur complicité d'enfance laisse place à des sentiments plus profonds. Leur amitié se mue progressivement en amour au fil de 6 étés déterminants.
16: Qu'est-ce que je suis revenue faire ici ?
17: Alors tu crois qu'on risque de tomber sur Charlie et Sam ?
18: Que Percy soit là, c'est pas bon pour moi. Je sais pas comment ça va être de la revoir.
16: Sam ?
18: T'es revenu. Percy, je te présente ma copine, Taylor.
19: Salut ! L'amour n'est pas une mince affaire. Alors si vous avez la chance de trouver cet être unique, surtout accrochez-vous.
15: Le moteur dramatique repose donc sur la seconde chance et la confrontation avec le passé. Également sur Prime, les 5 saisons de Bates Motel, préquel moderne de Psychose qui explore la descente aux enfers de Norman Bates, une plongée dans le passé du futur propriétaire de l'hôtel de Psychose inspiré du tueur en série Ed Gein alors qu'il partage une relation très complexe avec sa mère Norma.
19: T'es nouveau ? Tu t'appelles comment ?
20: Norman Bates.

0: 6h. Norman Bates atteint de dédoublement de la personnalité jusqu'à ce qu'il ne devienne un tueur sanguinaire. Cette semaine sur Disney+, Alice et Steve, une comédie dramatique britannique de 6 épisodes de 30 minutes qui a décroché pas moins de 3 prix lors des Cannes Séries 2026. Alice voit son équilibre basculer lorsque Steve, son meilleur ami depuis 25 ans, entame une relation avec Izzy, sa fille de 26 ans. En quelques instants, elle risque de perdre à la fois son lien le plus proche et sa relation avec sa fille. Pour empêcher cette histoire de durer, Alice décide d'intervenir tandis que Steve refuse de céder. Une série animée sur HBO Max, la saison 3 de My Adventures with Superman. Le précédent opus s'est achevé par l'alliance de Superman et Supergirl afin de repousser Brainiac et détruire Kandor une fois pour toutes. Dans cette saison, on se passera de faire mourir Clark Kent, mais Cyborg Superman sera bien là pour prouver qu'il est un meilleur Superman, tandis que ce dernier va aller chercher de l'aide pour faire face à cette menace. HBO Max nous propose également Proud, une série polonaise coup de cœur du Festival Sérimania 2026, puisqu'elle en a remporté le grand prix de la compétition internationale ainsi que le prix du meilleur acteur. L'histoire d'un jeune homme homosexuel qui va devoir s'occuper de sa nièce après un drame familial et qui va devoir, ce faisant, quitter sa relative insouciance. Et voilà pour les sorties, série de la semaine. On se retrouve la semaine prochaine.
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0: Votre horoscope de ce jeudi 11 juin, Bélier, cette journée va être remplie de surprises toutes plus positives les unes que les autres. Taureau, on compte sur votre énergie pour faire aboutir un désir important. Gémeaux, les petites tensions à la maison vont enfin s'atténuer et laisser place à la douceur. Cancer, vous pourriez avoir plusieurs opportunités personnelles que vous trouverez plutôt alléchantes. Lion, vous manquerez de concentration et cela risque de vous agacer. Vierge, vous aurez un excellent moral accompagné de courage et de sérénité. Balance, vous vous sentez léger, confiant et rempli de motivation pour aller de l'avant. Scorpion, vous pourriez avoir de belles surprises en réponse à votre pouvoir de séduction. Sagittaire, le retour au soleil vous remplit d'ondes positives et une belle énergie rayonnante. Capricorne, vous ferez preuve de bon sens pour affirmer votre savoir-faire. Verseau, vous ressentez beaucoup trop la pression qui règne au bureau et vous saurez vous en délester. Et Poisson, ce n'est pas le moment de vous relâcher car le succès que vous espérez n'est plus très loin.
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3: Bonjour, bienvenue dans votre rendez-vous intelligence artificielle. La Chine fonce à toute vitesse dans la révolution de l'IA, mais avec une question en tête, comment moderniser sans sacrifier l'emploi? C'est tout l'enjeu soulevé par le correspondant du journal Le Monde à Pékin. Car en Chine, l'IA est devenue une priorité nationale. Le gouvernement parle même d'une transformation systématique et globale. En clair, l'intelligence artificielle doit être partout, dans les entreprises, les administrations, les transports, jusque dans la gestion du trafic routier ou dans la sécurité. Et contrairement aux pays occidentaux, les Chinois semblent plutôt confiants. Selon une étude publiée en 2025, près de 7 Chinois sur 10 font confiance à l'IA. C'est beaucoup plus qu'aux États-Unis ou encore en France. Mais derrière cet enthousiasme, une inquiétude monte, celle du travail remplacé par les machines. Car le ralentissement économique touche déjà durement les jeunes diplômés chinois et l'intelligence artificielle pourrait accélérer certaines suppressions de postes. Alors le pouvoir chinois tente de rassurer. Juste avant la fête du travail, une cour de justice de Hangzhou, grande ville technologique où sont installés des géants comme Alibaba, a rendu publique une affaire très symbolique. Un salarié travaillait à vérifier des contenus produits par une intelligence artificielle, exactitude des réponses, respect de la vie privée et probablement aussi de la censure chinoise. Mais son entreprise a finalement décidé de remplacer une partie de son travail par encore plus d'intelligence artificielle. Résultat, le Parti communiste chinois marche sur une ligne très étroite. D'un côté, il veut devenir le leader mondial de l'IA. De l'autre, il sait qu'un chômage massif pourrait fragiliser la stabilité sociale du pays. La Chine découvre donc, comme le reste du monde, que la vraie question n'est plus seulement jusqu'où l'IA peut aller, mais surtout, quelle place restera-t-il à l'humain ? Excellente journée, ce rendez-vous vous était présenté par webradio.ai.
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4: Bonjour, une nouvelle vague de chaleur à partir de demain en France, alors que l'épisode caniculaire de mai est encore dans toutes les têtes. Météo France annonce que le mercure devrait de nouveau passer la barre des 30 degrés dans le week-end. Pas de détention provisoire pour Patrick Bruel, le chanteur de 67 ans, mis en examen pour des violences sexuelles sur 4 femmes et placé sous le statut de témoin assisté pour 4 autres, est reparti libre après 48 heures de garde à vue. Coup d'envoi des épreuves pour les lycéens en classe de première. Aujourd'hui, ils vont savoir sur quel sujet ils vont plancher dans le cadre des épreuves anticipées. Au programme de ce jeudi. L'écrit du bac de français avant d'essuyer les plâtres demain, vendredi, avec l'épreuve anticipée inédite de mathématiques. Un militaire français tué au Liban, Florian Gillet, 21 ans, a succombé à un tir accidentel ce mercredi lors d'un entraînement. Ce soldat de première classe appartenait au 8e régiment de parachutistes d'infanterie de marine de Castres. Engagé depuis octobre 2024, il a participé à une mission de partenariat opérationnel. Il s'agit du 4e militaire français tué au Moyen-Orient depuis la fin février. Mauvaise nouvelle, le prix du gaz va de nouveau augmenter. La Commission de régulation de l'énergie annonçait hier une augmentation moyenne de 7,4% TTC au 1er juillet pour environ 6 millions de clients. Une hausse qui s'expliquerait par la flambée des cours mondiaux liés à la guerre au Moyen-Orient. Et puis sur place, l'Iran a riposté aux frappes de Washington dans la nuit en visant des bases militaires américaines. Les États-Unis ont mené jeudi de nouveaux bombardements après la destruction d'un hélicoptère américain par Téhéran. Le président des États-Unis, Donald Trump, a exprimé ses doutes sur l'avenir des négociations en cours. Il a déclaré qu'un accord était pourtant tout proche, mais que les Iraniens ne cessaient de les mener en bateau. Enfin du basket, avec un incroyable scénario en finale de NBA, mené 29 points sur leur parquet par les San Antonio, les Knicks de New York ont signé leur plus grand retournement de situation de l'histoire des finales pour l'emporter 107 à 106. Les 16 points marqués par Victor Wembanyama en première mi-temps n'y changeront rien. Les Spurs se sont effondrés après la pause. New York qui mène désormais 3 victoires à 1 et qui pourrait donc décrocher le titre suprême lors de ce week-end au Texas.
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3: Bonjour, excellent jeudi 11 juin 2026. Avec nous, voici votre éphéméride. N'oubliez pas les mammaires qui sont à l'honneur aujourd'hui. C'est leur fête et bon anniversaire à vous les natifs du 11 juin. Vous êtes le même jour que Jean Alési qui fête ses 62 ans. Excellent anniversaire également à José Bové qui fête ses 73 ans pour lui aujourd'hui. Et puis dans l'éphéméride de cette journée, le 11 juin 1979, il y a 47 ans, la planète cinéma était en deuil. John Wayne disparaissait, le plus célèbre cow-boy de l'Ouest américain, laissé avec lui 175 films en presque 50 ans de carrière. Excellente journée et bon jeudi 11 juin.
4: Pour ce mercredi, il y a pas mal d'alternance entre nuages éclaircis et rares averses sont annoncées le matin comme l'après-midi, avec des orages également prévus sur le Grand Est. Concernant les températures,

0: vent sur le littoral pouvant atteindre les 60 km/h.
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2: Bonjour à toutes et à tous, on débute avec du football. C'est le jour J pour le début de la Coupe du Monde 2026. 8 ans après cette désignation quasi jour pour jour, la compétition débute en Amérique du Nord, au Mexique, aux États-Unis et au Canada. 16 stades accueilleront les 48 équipes qui disputent cette Coupe du Monde 2026. Une grande première puisque ce sont 32 nations qui s'affrontaient jusqu'à présent. Le premier match de ce Mondial 2026 se disputera dès 21h heure française ce soir entre le Mexique et l'Afrique du Sud à Mexico. Il s'agit de la même affiche que l'ouverture du Mondial 2010 en Afrique du Sud, il y a 16 ans, jour pour jour. À l'époque, les deux sélections s'étaient séparées sur un match nul un partout. Et un deuxième match se disputera la nuit prochaine. La Corée du Sud sera opposée à la République tchèque à 4h du matin, heure française. Les Bleus, eux, sont arrivés hier à Boston, où est établi leur camp de base. Ils entreront dans la compétition mardi prochain, le 16 juin, avec un match face au Sénégal, comme en 2002. Une Coupe du Monde qui, pour l'instant, est marquée par le trumpisme et notamment l'expulsion du meilleur arbitre africain, le Somalien Omar Artan, obligé de rebrousser chemin après avoir été empêché d'entrer sur le sol américain par les autorités. Le patron de la FIFA, Gianni Infantino, a réagi avec un doux euphémisme, déclarant « C'est malheureux ce qui lui est arrivé », fin de citation, no comment. Et puis Haïti, contrainte de changer de maillot à 4 jours de son entrée en lice, il présentait une illustration de la bataille pour son indépendance, un message jugé politique par la FIFA qui a obligé la fédération et l'équipementier Saïta à l'effacer. En basket, la finale NBA est marquée par un rebondissement. Les New York Knicks ont remporté le match 4 de la finale en renversant les Spurs de Victor Wembanyama. New York a été mené de 29 points avant une véritable remontada pour s'imposer 107 à 106. Prochain match sur le parquet des Spurs samedi soir. Et puis une victoire américaine sur la quatrième étape du Tour Auvergne-Rhône-Alpes de cyclisme. Le champion des États-Unis, Quinn Simons, s'est imposé à Montrond-les-Bains. Le Français Alex Baudin reste en jaune. Très belle journée de sport.
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5: Donner un organe de son vivant, c'est offrir une seconde chance à ceux qu'on aime. Un geste de générosité et de détermination. Patricia Fontune-Renaud a fait ce choix en donnant un rein à son épouse. Elle revient sur cette expérience et le chemin parcouru.
6: Ce qui m'a poussée à faire ce don, c'est de sauver la vie de la personne que j'aime. Puisque j'ai été témoin de la dégradation physique de mon épouse liée à sa maladie, qui est arrivée en insuffisance rénale il y a 4 ans. Il fallait que je fasse quelque chose pour pouvoir la sauver. Alors l'impact que ça a eu sur ma vie, finalement, physiquement, je dirais aucun, à part peut-être après le prélèvement du rein, un mois d'immobilisation. Sur le plan psychologique, c'est très très encadré, il y a un suivi qui est fait par l'hôpital. On en a beaucoup parlé aussi entre nous et avec notre fille. Je me suis préparée à cette greffe sur le plan sportif, comme si j'allais à une compétition. Et effectivement, après la greffe, j'ai eu aucune douleur. Et finalement, ça a plutôt resserré nos liens.
5: Un message à tous ceux qui hésitent à donner un organe de leur vivant ?
6: C'est un geste qui est très maîtrisé, très sécurisé et en même temps très encadré aussi par la loi. Vous prenez plus de risques à traverser la rue et de vous faire renverser par une voiture que de vous faire prélever un rein. Vous ne craignez pas grand-chose et en même temps, sauver une vie, c'est formidable.
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8: Bonjour, les obsèques de Liana se tiendront ce vendredi dans la plus stricte intimité à la demande de la famille de la collégienne. L'enterrement aura lieu à 14h30 au cimetière de Florence, la ville où elle était scolarisée et où un hommage a rassemblé 6000 personnes dimanche dernier. Gérald Darmanin a annoncé qu'il retire le plaidé coupable criminel de sa réforme de la justice après le rejet du texte en commission à l'Assemblée. Un travail d'approfondissement de ce sujet dans un climat apaisé sera conduit dans les prochains mois, justifie le ministre de la Justice, alors que cette mesure était particulièrement critiquée par les avocats. Le prix de référence du gaz va augmenter de 7,4% au 1er juillet pour de nombreux abonnés. Cela constitue une augmentation moyenne de 2,70€ sur la facture du même mois. Elle découle d'une hausse des prix sur les marchés gaziers en raison de la guerre au Moyen-Orient et d'une revalorisation du tarif de distribution du gaz. Le nombre de cas de fraude signalés par les Français explose. Les consommateurs ont signalé plus de 460 000 suspicions de fraude en 2025 contre 275 000 en 2023, soit une hausse de près de 70% en deux ans, selon la DGCCRF. L'un des plus grands sujets de plainte reste le démarchage téléphonique avec des sanctions en hausse. Donald Trump a annoncé que les forces américaines avaient mené une mission secrète en soutien des pétroliers et autres navires commerciaux dans le détroit d'Ormuz. Elle aurait permis de faire transiter 100 millions de barils de pétrole à bord de plus de 200 navires. La France a perdu l'un de ses soldats. Un militaire français est mort en effet au Liban. Il a été touché par un tir accidentel lors de la phase préparatoire d'un entraînement, a annoncé le ministère des Armées. C'est la fin de ce flash. Une très bonne journée à notre écoute.
0: Netflix nous propose cette semaine The Evil Lawyer, série thaïlandaise qui met en scène un avocat idéaliste accusé à tort d'un crime brutal qu'il n'a pas commis. Il décide de confier son sort à une pénaliste redoutable afin de laver son nom et découvrir la vérité, mais il va se retrouver obligé de collaborer avec un défenseur ripoux, un thriller judiciaire avec du suspense et de l'action. On reste sur Netflix avec la saison 5 de la série À l'ombre des Magnolias, Sweet Magnolias pour la VO. Attendu avec impatience par les aficionados, ce cinquième opus en 10 épisodes nous replonge dans une ville au doux nom de Serenity, autour de trois amis d'enfance liés pour la vie. Maddie se voit proposer un poste important dans l'édition à New York. Va-t-elle accepter cette opportunité sans fragiliser ses liens personnels, familiaux et amicaux à Serenity? Tandis qu'un mariage se profile à l'horizon, les Magnolias poursuivent un rêve commun, explorer le monde au-delà de Serenity et se soutenir au cours d'un été où tout peut basculer. Sur Netflix également, The Polygamist, l'Afrique a resté jusqu'à présent peu investie par les plateformes, un état de fait qui pourrait changer avec cette fiction sud-africaine très ambitieuse, une série de 22 épisodes qui va vous plonger dans les dynamiques familiales complexes à travers le prisme de la polygamie. Une deuxième partie est d'ores et déjà en préparation. Une série judiciaire espagnole, cette fois également proposée par Netflix, Trouble du jugement. Elle se déroule dans un prétoire, les aventures d'une avocate dont chaque dossier judiciaire met les nerfs à l'épreuve. Justice et pouvoir au programme de ce nouveau drame judiciaire prometteur. Every Year After, nouvelle série romantique américaine, débarque sur Prime Video, adaptée du roman à succès Every Summer After de l'autrice canadienne Carly Fortune. Cette fiction en 8 épisodes suit Percy et Sam, deux amis qui passent leur été à Barry's Bay. Saison après saison, année après année, le lien qui les unit évolue. Leur complicité d'enfance laisse place à des sentiments plus profonds. Leur amitié se mue progressivement en amour au fil de 6 étés déterminants.
9: Qu'est-ce que je suis revenue faire ici?
10: Alors tu crois qu'on risque de tomber sur Charlie et Sam?
11: Que Percy soit là, c'est pas bon pour moi. Je sais pas comment ça va être de la revoir.
9: Sam?
11: T'es revenu. Percy, je te présente ma copine, Taylor.
12: Salut! L'amour n'est pas une mince affaire. Alors si vous avez la chance de trouver cet être unique, surtout accrochez-vous.
0: Le moteur dramatique repose donc sur la seconde chance et la confrontation avec le passé. Également sur Prime, les 5 saisons de Bates Motel, préquel moderne de Psychose qui explore la descente aux enfers de Norman Bates, une plongée dans le passé du futur propriétaire de l'hôtel de Psychose inspiré du tueur en série Ed Gein alors qu'il partage une relation très complexe avec sa mère Norma.
13: T'es nouveau ? Tu t'appelles comment ?
14: Norman Bates.

0: soit le parcours du jeune Norman Bates, atteint de dédoublement de la personnalité jusqu'à ce qu'il ne devienne un tueur sanguinaire. Cette semaine sur Disney+, Alice et Steve, une comédie dramatique britannique de 6 épisodes de 30 minutes qui a décroché pas moins de 3 prix lors des Cannes Séries 2026. Alice voit son équilibre basculer lorsque Steve, son meilleur ami depuis 25 ans, entame une relation avec Izzy, sa fille de 26 ans. En quelques instants, elle risque de perdre à la fois son lien le plus proche et sa relation avec sa fille. Pour empêcher cette histoire de durer, Alice décide d'intervenir tandis que Steve refuse de céder. Une série animée sur HBO Max, la saison 3 de My Adventures with Superman. Le précédent opus s'est achevé par l'alliance de Superman et Supergirl afin de repousser Brainiac et détruire Kandor une fois pour toutes. Dans cette saison, on se passera de faire mourir Clark Kent, mais Cyborg Superman sera bien là pour prouver qu'il est un meilleur Superman, tandis que ce dernier va aller chercher de l'aide pour faire face à cette menace. HBO Max nous propose également Proud, une série polonaise coup de cœur du Festival Sériemania 2026, puisqu'elle en a remporté le grand prix de la compétition internationale ainsi que le prix du meilleur acteur. L'histoire d'un jeune homme homosexuel qui va devoir s'occuper de sa nièce après un drame familial et qui va devoir, ce faisant, quitter sa relative insouciance. Et voilà pour les sorties, séries de la semaine. On se retrouve la semaine prochaine.
1: La météo de ce jeudi à Pornic, temps ensoleillé devenant plus variable dans l'après-midi. Pas de précipitations, température attendue de 16 à 17 degrés, ressenti 20 au meilleur de la journée avec une minimale de 12 à 8 heures, ressenti 12 degrés, ça tombe bien. Marée haute à 1h52, 5m06, 14h26, 5m03. Marée basse, 7h58, 1m79 et 20h28, 1m80. Coefficient de marée, 55 et 60. Sur la façade atlantique, maximum de 19 à Cherbourg, 18 à Brest, 18 à Saint-Nazaire, 22 à Nantes, 20 à La Rochelle, 23 à Bordeaux et 22 à Biarritz. Très belle journée sur Pornic Radio et ne ratez pas, hein, ce soir, c'est le début de la Coupe du Monde.
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3: Saint-Nazaire, l'émotion reste forte après la mort de la jeune Liana. Ce lundi 8 juin à 19h, plusieurs citoyens, familles, associations et élus se sont réunis devant le tribunal judiciaire à l'appel de l'association Victimes mais pas démunies. Parmi eux, le maire de Saint-Nazaire, David Samzoun, qui a souhaité rappeler que ce rassemblement ne constituait ni une contestation de la justice, ni une remise en cause de son indépendance. Selon lui, cette mobilisation vise avant tout à exprimer une vigilance collective face aux violences faites aux enfants, notamment les violences sexuelles. Dans sa prise de parole, l'élu a souligné l'importance d'écouter la parole des enfants, de repérer les signaux de détresse et d'agir rapidement lorsque leur sécurité physique ou psychologique est menacée. Il a également annoncé vouloir inscrire la question des violences sexuelles sur mineurs et plus particulièrement sur de l'exploitation sexuelle à l'ordre du jour du prochain conseil local de sécurité et de prévention de la délinquance. David Samzoun appelle aussi à une meilleure coopération entre les différentes institutions concernées. Il estime que les collectivités, la justice, les forces de l'ordre et les professionnels de l'enfance doivent travailler davantage ensemble pour prévenir les situations de danger et mieux accompagner les victimes. Enfin, le maire a rappelé que la protection de l'enfance est un devoir républicain fondamental. Il plaide pour davantage de prévention, de formation et de moyens afin que chaque enfant puisse grandir en sécurité, que chaque victime soit entendue, protégée et accompagnée.
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0: Votre horoscope de ce jeudi 11 juin. Bélier, cette journée va être remplie de surprises toutes plus positives les unes que les autres. Taureau, on compte sur votre énergie pour faire aboutir un désir important. Gémeaux, les petites tensions à la maison vont enfin s'atténuer et laisser place à la douceur. Cancer, vous pourriez avoir plusieurs opportunités personnelles que vous trouverez plutôt alléchantes. Lion, vous manquerez de concentration et cela risque de vous agacer. Vierge, vous aurez un excellent moral accompagné de courage et de sérénité. Balance, vous vous sentez léger, confiant et rempli de motivation pour aller de l'avant. Scorpion, vous pourriez avoir de belles surprises en réponse à votre pouvoir de séduction. Sagittaire, le retour au soleil vous remplit d'ondes positives et une belle énergie rayonnante. Capricorne, vous ferez preuve de bon sens pour affirmer votre savoir-faire. Verseau, vous ressentez beaucoup trop la pression qui règne au bureau et vous saurez vous en délester. Et Poissons, ce n'est pas le moment de vous relâcher car le succès que vous espérez n'est plus très loin.
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4: Bonjour, bienvenue dans votre rendez-vous intelligence artificielle. La Chine fonce à toute vitesse dans la révolution de l'IA, mais avec une question en tête, comment moderniser sans sacrifier l'emploi ? C'est tout l'enjeu soulevé par le correspondant du journal Le Monde à Pékin. Car en Chine, l'IA est devenue une priorité nationale. Le gouvernement parle même d'une transformation systématique et globale. En clair, l'intelligence artificielle doit être partout. Dans les entreprises, les administrations, les transports, jusque dans la gestion du trafic routier ou dans la sécurité. Et contrairement aux pays occidentaux, les Chinois semblent plutôt confiants. Selon une étude publiée en 2025, près de 7 Chinois sur 10 font confiance à l'IA. C'est beaucoup plus qu'aux États-Unis ou encore en France. Mais derrière cet enthousiasme, une inquiétude monte, celle du travail remplacé par les machines. Car le ralentissement économique touche déjà durement les jeunes diplômés chinois et l'intelligence artificielle pourrait accélérer certaines suppressions de postes. Alors le pouvoir chinois tente de rassurer. Juste avant la fête du travail, une cour de justice de Hangzhou, grande ville technologique où sont installés des géants comme Alibaba, a rendu publique une affaire très symbolique. Un salarié travaillait à vérifier des contenus produits par une intelligence artificielle, exactitude des réponses, respect de la vie privée et probablement aussi de la censure chinoise. Mais son entreprise a finalement décidé de remplacer une partie de son travail par encore plus d'intelligence artificielle. Résultat, le Parti communiste chinois marche sur une ligne très étroite. D'un côté, il veut devenir le leader mondial de l'IA. De l'autre, il sait qu'un chômage massif pourrait fragiliser la stabilité sociale du pays. La Chine découvre donc, comme le reste du monde, que la vraie question n'est plus seulement jusqu'où l'IA peut aller, mais surtout, quelle place restera-t-il à l'humain ? Excellente journée, ce rendez-vous vous était présenté par webradio.ai.
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5: Bonjour, une nouvelle vague de chaleur à partir de demain en France, alors que l'épisode caniculaire de mai est encore dans toutes les têtes. Météo France annonce que le mercure devrait de nouveau passer la barre des 30 degrés dans le week-end. Pas de détention provisoire pour Patrick Bruel, le chanteur de 67 ans, mis en examen pour des violences sexuelles sur 4 femmes et placé sous le statut de témoin assisté pour 4 autres, est reparti libre après 48 heures de garde à vue. Coup d'envoi des épreuves pour les lycéens en classe de première. Aujourd'hui, ils vont savoir sur quel sujet ils vont plancher dans le cadre des épreuves anticipées. Au programme de ce jeudi, l'écrit du bac de français avant d'essuyer les plâtres demain, vendredi, avec l'épreuve anticipée inédite de mathématiques. Un militaire français tué au Liban, Florian Gillet, 21 ans, a succombé à un tir accidentel ce mercredi lors d'un entraînement. Ce soldat de première classe appartenait au 8e régiment de parachutistes d'infanterie de marine de Castres. Engagé depuis octobre 2024, il a participé à une mission de partenariat opérationnel. Il s'agit du 4e militaire français tué au Moyen-Orient depuis la fin février. Mauvaise nouvelle, le prix du gaz va de nouveau augmenté. La commission de régulation de l'énergie annonçait hier une augmentation moyenne de 7,4% TTC au 1er juillet pour environ 6 millions de clients. Une hausse qui s'expliquerait par la flambée des cours mondiaux liés à la guerre au Moyen-Orient. Et puis sur place, l'Iran a riposté aux frappes de Washington dans la nuit en visant des bases militaires américaines. Les États-Unis ont mené jeudi de nouveaux bombardements après la destruction d'un hélicoptère américain par Téhéran. Le président des États-Unis, Donald Trump, a exprimé ses doutes sur l'avenir des négociations en cours. Il a déclaré qu'un accord était pourtant tout proche, mais que les Iraniens ne cessaient de les mener en bateau. Enfin, du basket, avec un incroyable scénario en finale de NBA, mené 29 points sur leur parquet par les San Antonio, les Knicks de New York ont signé leur plus grand retournement de situation de l'histoire des finales pour l'emporter 107 à 106. Les 16 points marqués par Victor Wembanyama en première mi-temps n'y changeront rien. Les Spurs se sont effondrés après la pause. New York qui mène désormais 3 victoires à 1 et qui pourrait donc décrocher le titre suprême lors de ce week-end au Texas.
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4: Bonjour, excellent jeudi 11 juin 2026. Avec nous, voici votre éphéméride. N'oubliez pas les mammaires qui sont à l'honneur aujourd'hui. C'est leur fête et bon anniversaire à vous les natifs du 11 juin. Vous êtes le même jour que Jean Alési qui fête ses 62 ans. Excellent anniversaire également à José Bové qui fête ses 73 ans pour lui aujourd'hui. Et puis dans l'éphéméride de cette journée, le 11 juin 1979, il y a 47 ans, la planète cinéma était en deuil. John Wayne disparaissait, le plus célèbre cow-boy de l'Ouest américain, laissé avec lui 175 films en presque 50 ans de carrière. Excellente journée et bon jeudi 11 juin.
5: Pour ce mercredi, il y a pas mal d'alternance entre nuages éclaircis et rares averses sont annoncées le matin comme l'après-midi avec des orages.

sur le littoral pouvant atteindre les 60 km/h.

0: du Nord, au Mexique, aux États-Unis et au Canada. 16 stades accueilleront les 48 équipes qui disputent cette Coupe du Monde 2026. Une grande première puisque ce sont 32 nations qui s'affrontaient jusqu'à présent. Le premier match de ce Mondial 2026 se disputera dès 21h heure française ce soir entre le Mexique et l'Afrique du Sud à Mexico. Il s'agit de la même affiche que l'ouverture du Mondial 2010 en Afrique du Sud. Il y a 16 ans, jour pour jour, à l'époque, les deux sélections s'étaient séparées sur un match nul un partout. Et un deuxième match se disputera la nuit prochaine. La Corée du Sud sera opposée à la République tchèque à 4h du matin, heure française. Les Bleus, eux, sont arrivés hier à Boston, où est établi leur camp de base. Ils entreront dans la compétition mardi prochain, le 16 juin, avec un match face au Sénégal, comme en 2002. Une Coupe du Monde qui, pour l'instant, est marquée par le trumpisme et notamment l'expulsion du meilleur arbitre africain, le Somalien Omar Artan, obligé de rebrousser chemin après avoir été empêché d'entrer sur le sol américain par les autorités. Le patron de la FIFA, Gianni Infantino, a réagi avec un doux euphémisme, déclarant « C'est malheureux ce qui lui est arrivé », fin de citation, no comment. Et puis Haïti, contrainte de changer de maillot à 4 jours de son entrée en lice, il présentait une illustration de la bataille pour son indépendance, un message jugé politique par la FIFA qui a obligé la fédération et l'équipementier Saïta à l'effacer. En basket, la finale NBA est marquée par un rebondissement. Les New York Knicks ont remporté le match 4 de la finale en renversant les Spurs de Victor Wembanyama. New York a été menée de 29 points avant une véritable remontada pour s'imposer 107 à 106. Prochain match sur le parquet des Spurs samedi soir. Et puis une victoire américaine sur la quatrième étape du Tour Auvergne-Rhône-Alpes de cyclisme. Le champion des États-Unis, Quinn Simons, s'est imposé à Montrond-les-Bains. Le Français Alex Baudin reste en jaune. Très belle journée de sport.
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4: 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Et on accompagne le receveur aussi. Et on termine par le tribunal de grande instance qui valide, puisque c'est une loi, les démarches.
3: Docteur, quel message pour les donneurs ?
4: 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Grâce à eux, on améliore l'espérance de vie des receveurs, des gens qui attendent. Et en plus, on donne des meilleurs résultats à long terme sur la greffe de rein, avec une survie qui est augmentée.
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6: Bonjour, les obsèques de Liana se tiendront ce vendredi dans la plus stricte intimité à la demande de la famille de la collégienne. L'enterrement aura lieu à 14h30 au cimetière de Florence, la ville où elle était scolarisée et où un hommage a rassemblé 6000 personnes dimanche dernier. Gérald Darmanin a annoncé qu'il retire le plaidé coupable criminel de sa réforme de la justice après le rejet du texte en commission à l'Assemblée. Un travail d'approfondissement de ce sujet dans un climat apaisé sera conduit dans les prochains mois, justifie le ministre de la Justice, alors que cette mesure était particulièrement critiquée par les avocats. Le prix de référence du gaz va augmenter de 7,4% au 1er juillet pour de nombreux abonnés. Cela constitue une augmentation moyenne de 2,70 € sur la facture du même mois. Elle découle d'une hausse des prix sur les marchés gaziers en raison de la guerre au Moyen-Orient et d'une revalorisation du tarif de distribution du gaz. Le nombre de cas de fraude signalés par les Français explose. Les consommateurs ont signalé plus de 460 000 suspicions de fraude demandes en 2025 contre 275 000 en 2023, soit une hausse de près de 70% en deux ans, selon la DGCCRF. L'un des plus grands sujets de plainte reste le démarchage téléphonique avec des sanctions en hausse. Donald Trump a annoncé que les forces américaines avaient mené une mission secrète en soutien des pétroliers et autres navires commerciaux dans le détroit d'Ormuz. Elle aurait permis de faire transiter 100 millions de barils de pétrole à bord de plus de 200 navires. La France a perdu l'un de ses soldats. Un militaire français est mort en effet au Liban. Il a été touché par un tir accidentel lors de la phase préparatoire d'un entraînement, a annoncé le ministère des Armées. C'est la fin de ce flash. Une très bonne journée à notre écoute.
7: Netflix nous propose cette semaine The Evil Lawyer, série thaïlandaise qui met en scène un avocat idéaliste accusé à tort d'un crime brutal qu'il n'a pas commis. Il décide de confier son sort à une pénaliste redoutable afin de laver son nom et découvrir la vérité, mais il va se retrouver obligé de collaborer avec un défenseur ripoux, un thriller judiciaire avec du suspense et de l'action. On reste sur Netflix avec la saison 5 de la série À l'ombre des Magnolias, Sweet Magnolias pour la VO. Attendu avec impatience par les aficionados, ce cinquième opus en 10 épisodes nous replonge dans une ville au doux nom de Serenity, autour de trois amis d'enfance liés pour la vie. Maddie se voit proposer un poste important dans l'édition à New York. Va-t-elle accepter cette opportunité sans fragiliser ses liens personnels, familiaux et amicaux à Serenity? Tandis qu'un mariage se profile à l'horizon, les Magnolias poursuivent un rêve commun: explorer le monde au-delà de Serenity et se soutenir au cours d'un été où tout peut basculer. Sur Netflix également, The Polygamist, l'Afrique a resté jusqu'à présent peu investie par les plateformes, un état de fait qui pourrait changer avec cette fiction sud-africaine très ambitieuse, une série de 22 épisodes qui va vous plonger dans les dynamiques familiales complexes à travers le prisme de la polygamie. Une deuxième partie est d'ores et déjà en préparation. Une série judiciaire espagnole, cette fois également proposée par Netflix, Trouble du jugement. Elle se déroule dans un prétoire, les aventures d'une avocate dont chaque dossier judiciaire met les nerfs à l'épreuve. Justice et pouvoir au programme de ce nouveau drame judiciaire prometteur. Every Year After, nouvelle série romantique américaine, débarque sur Prime Video, adaptée du roman à succès Every Summer After de l'autrice canadienne Carly Fortune. Cette fiction en 8 épisodes suit Percy et Sam, deux amis qui passent leur été à Barry's Bay. Saison après saison, année après année, le lien qui les unit évolue. Leur complicité d'enfance laisse place à des sentiments plus profonds. Leur amitié se mue progressivement en amour au fil de 6 étés déterminants.
8: Qu'est-ce que je suis revenue faire ici?
9: Alors tu crois qu'on risque de tomber sur Charlie et Sam?
10: Que Percy soit là, c'est pas bon pour moi. Je sais pas comment ça va être de la revoir.
8: Sam?
10: T'es revenu. Percy, je te présente ma copine, Taylor.
8: Salut! L'amour n'est pas une mince affaire. Alors si vous avez la chance de trouver cet être unique, surtout accrochez-vous.
7: Le moteur dramatique repose donc sur la seconde chance et la confrontation avec le passé. Également sur Prime, les 5 saisons de Bates Motel, préquel moderne de Psychose qui explore la descente aux enfers de Norman Bates, une plongée dans le Norman Bates, une plongée dans le passé du futur propriétaire de l'hôtel de Psychose inspiré du tueur en série Ed Gein.

0: jeune Norman Bates, atteint de dédoublement de la personnalité jusqu'à ce qu'il ne devienne un tueur sanguinaire. Cette semaine sur Disney+, Alice et Steve, une comédie dramatique britannique de 6 épisodes de 30 minutes qui a décroché pas moins de 3 prix lors des Cannes Séries 2026. Alice voit son équilibre basculer lorsque Steve, son meilleur ami depuis 25 ans, entame une relation avec Izzy, sa fille de 26 ans. En quelques instants, elle risque de perdre à la fois son lien le plus proche et sa relation avec sa fille. Pour empêcher cette histoire de durer, Alice décide d'intervenir tandis que Steve refuse de céder. Une série animée sur HBO Max, la saison 3 de My Adventures with Superman. Le précédent opus s'est achevé par l'alliance de Superman et Supergirl afin de repousser Brainiac et détruire Kandor une fois pour toutes. Dans cette saison, on se passera de faire mourir Clark Kent, mais Cyborg Superman sera bien là pour prouver qu'il est un meilleur Superman, tandis que ce dernier va aller chercher de l'aide pour faire face à cette menace. HBO Max nous propose également Proud, une série polonaise coup de cœur du Festival Sériemania 2026, puisqu'elle en a remporté le grand prix de la compétition internationale ainsi que le prix du meilleur acteur. L'histoire d'un jeune homme homosexuel qui va devoir s'occuper de sa nièce après un drame familial et qui va devoir, ce faisant, quitter sa relative insouciance. Et voilà pour les sorties, séries de la semaine. On se retrouve la semaine prochaine.
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0: Votre horoscope de ce jeudi 11 juin. Bélier, cette journée va être remplie de surprises toutes plus positives les unes que les autres. Taureau, on compte sur votre énergie pour faire aboutir un désir important. Gémeaux, les petites tensions à la maison vont enfin s'atténuer et laisser place à la douceur. Cancer, vous pourriez avoir plusieurs opportunités personnelles que vous trouverez plutôt alléchantes. Lion, vous manquerez de concentration et cela risque de vous agacer. Vierge, vous aurez un excellent moral accompagné de courage et de sérénité. Balance, vous vous sentez léger, confiant et rempli de motivation pour aller de l'avant. Scorpion, vous pourriez avoir de belles surprises en réponse à votre pouvoir de séduction. Sagittaire, le retour au soleil vous remplit d'ondes positives et une belle énergie rayonnante. Capricorne, vous ferez preuve de bon sens pour affirmer votre savoir-faire. Verseau, vous ressentez beaucoup trop la pression qui règne au bureau et vous saurez vous en délester. Et Poissons, ce n'est pas le moment de vous relâcher car le succès que vous espérez n'est plus très loin.
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3: Bonjour, bienvenue dans votre rendez-vous intelligence artificielle. La Chine fonce à toute vitesse dans la révolution de l'IA, mais avec une question en tête, comment moderniser sans sacrifier l'emploi? C'est tout l'enjeu soulevé par le correspondant du journal Le Monde à Pékin. Car en Chine, l'IA est devenue une priorité nationale. Le gouvernement parle même d'une transformation systématique et globale. En clair, l'intelligence artificielle doit être partout, dans les entreprises, les administrations, les transports, jusque dans la gestion du trafic routier ou dans la sécurité. Et contrairement aux pays occidentaux, les Chinois semblent plutôt confiants. Selon une étude publiée en 2025, près de 7 Chinois sur 10 font confiance à l'IA. C'est beaucoup plus qu'aux États-Unis ou encore en France. Mais derrière cet enthousiasme, une inquiétude monte, celle du travail remplacé par les machines. Car le ralentissement économique touche déjà durement les jeunes diplômés chinois et l'intelligence artificielle pourrait accélérer certaines suppressions de postes. Alors le pouvoir chinois tente de rassurer. Juste avant la fête du travail, une cour de justice de Hangzhou, grande ville technologique où sont installés des géants comme Alibaba, a rendu publique une affaire très symbolique. Un salarié travaillait à vérifier des contenus produits par une intelligence artificielle, exactitude des réponses, respect de la vie privée et probablement aussi de la censure chinoise. Mais son entreprise a finalement décidé de remplacer une partie de son travail par encore plus d'intelligence artificielle. Résultat, le Parti communiste chinois marche sur une ligne très étroite. D'un côté, il veut devenir le leader mondial de l'IA. De l'autre, il sait qu'un chômage massif pourrait fragiliser la stabilité sociale du pays. La Chine découvre donc, comme le reste du monde, que la vraie question n'est plus seulement jusqu'où l'IA peut aller, mais surtout, quelle place restera-t-il à l'humain ? Excellente journée, ce rendez-vous vous était présenté par webradio.ai.
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5: Bonjour, une nouvelle vague de chaleur à partir de demain en France, alors que l'épisode caniculaire de mai est encore dans toutes les têtes. Météo France annonce que le mercure devrait de nouveau passer la barre des 30 degrés dans le week-end. Pas de détention provisoire pour Patrick Bruel, le chanteur de 67 ans, mis en examen pour des violences sexuelles sur 4 femmes et placé sous le statut de témoin assisté pour 4 autres, est reparti libre après 48 heures de garde à vue. Coup d'envoi.

0: classe de première. Aujourd'hui, ils vont savoir sur quel sujet ils vont plancher dans le cadre des épreuves anticipées. Au programme de ce jeudi, l'écrit du bac de français avant d'essuyer les plâtres demain, vendredi, avec l'épreuve anticipée inédite de mathématiques. Un militaire français tué au Liban, Florian Gillet, 21 ans, a succombé à un tir accidentel ce mercredi lors d'un entraînement. Ce soldat de première classe appartenait au 8e régiment de parachutistes d'infanterie de marine de Castres. Engagé depuis octobre 2024, il a participé à une mission de partenariat opérationnel. Il s'agit du 4e militaire français tué au Moyen-Orient depuis la fin février. Mauvaise nouvelle, le prix du gaz va de nouveau augmenter. La Commission de régulation de l'énergie annonçait hier une augmentation moyenne de 7,4% TTC au 1er juillet pour environ 6 millions de clients. Une hausse qui s'expliquerait par la flambée des cours mondiaux liés à la guerre au Moyen-Orient. Et puis sur place, l'Iran a riposté aux frappes de Washington dans la nuit en visant des bases militaires américaines. Les États-Unis ont mené jeudi de nouveaux bombardements après la destruction d'un hélicoptère américain par Téhéran. Le président des États-Unis, Donald Trump, a exprimé ses doutes sur l'avenir des négociations en cours. Il a déclaré qu'un accord était pourtant tout proche, mais que les Iraniens ne cessaient de les mener en bateau. Enfin du basket, avec un incroyable scénario en finale de NBA, mené 29 points sur leur parquet par les San Antonio, les Knicks de New York ont signé leur plus grand retournement de situation de histoire des finales pour l'emporter 107 à 106. Les 16 points marqués par Victor Wembanyama en première mi-temps n'y changeront rien. Les Spurs se sont effondrés après la pause. New York qui mène désormais 3 victoires à 1 et qui pourrait donc décrocher le titre suprême lors de ce week-end au Texas.
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2: Bonjour, excellent jeudi 11 juin 2026. Avec nous, voici votre éphéméride. N'oubliez pas les mammaires qui sont à l'honneur aujourd'hui. C'est leur fête et bon anniversaire à vous les natifs du 11 juin. Vous êtes le même jour que Jean Alési qui fête ses 62 ans. Excellent anniversaire également à José Bové qui fête ses 73 ans pour lui aujourd'hui. Et puis dans l'éphéméride de cette journée, le 11 juin 1979, il y a 47 ans, la planète cinéma était en deuil. John Wayne disparaissait, le plus célèbre cow-boy de l'Ouest américain, laissé avec lui 175 films en presque 50 ans de carrière. Excellente journée et bon jeudi 11 juin.
0: Pour ce mercredi, il y a pas mal d'alternance entre nuages éclaircis et rares averses sont annoncées le matin comme l'après-midi avec des orages également.

0: vent sur le littoral pouvant atteindre les 60 km/h.
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2: Bonjour à toutes et à tous, on débute avec du football. C'est le jour J pour le début de la Coupe du Monde 2026. 8 ans après cette désignation quasi jour pour jour, la compétition débute en Amérique du Nord, au Mexique, aux États-Unis et au Canada. 16 stades accueilleront les 48 équipes qui disputent cette Coupe du Monde 2026. Une grande première puisque ce sont 32 nations qui s'affrontaient jusqu'à présent. Le premier match de ce Mondial 2026 se disputera dès 21h heure française ce soir entre le Mexique et l'Afrique du Sud à Mexico. Il s'agit de la même affiche que l'ouverture du Mondial 2010 en Afrique du Sud, il y a 16 ans, jour pour jour. À l'époque, les deux sélections s'étaient séparées sur un match nul un partout. Et un deuxième match se disputera la nuit prochaine. La Corée du Sud sera opposée à la République tchèque à 4h du matin, heure française. Les Bleus, eux, sont arrivés hier à Boston, où est établi leur camp de base. Ils entreront dans la compétition mardi prochain, le 16 juin, avec un match face au Sénégal, comme en 2002. Une Coupe du Monde qui, pour l'instant, est marquée par le Trumpisme et notamment l'expulsion du meilleur arbitre africain, le Somalien Omar Artan, obligé de rebrousser chemin après avoir été empêché d'entrer sur le sol américain par les autorités. Le patron de la FIFA, Gianni Infantino, a réagi avec un doux euphémisme, déclarant « C'est malheureux ce qui lui est arrivé », fin de citation, no comment. Et puis Haïti, contrainte de changer de maillot à 4 jours de son entrée en lice, il présentait une illustration de la bataille pour son indépendance, un message jugé politique par la FIFA qui a obligé la fédération et l'équipementier Saïta à l'effacer. En basket, la finale NBA est marquée par un rebondissement. Les New York Knicks ont remporté le match 4 de la finale en renversant les Spurs de Victor Wembanyama. New York a été mené de 29 points avant une véritable remontada pour s'imposer 107 à 106. Prochain match sur le parquet des Spurs samedi soir. Et puis une victoire américaine sur la quatrième étape du Tour Auvergne-Rhône-Alpes de cyclisme. Le champion des États-Unis, Quinn Simons, s'est imposé à Montrond-les-Bains. Le Français Alex Baudin reste en jaune. Très belle journée de sport.
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5: En France, près de 11 500 personnes éligibles immédiatement à une greffe de rein espèrent chaque jour l'appel qui changera leur vie. Parmi elles, Annie Egel, présidente de France Rein Pays de Loire, une femme dont l'histoire nous plonge au cœur d'un quotidien fait d'attente, entre espoir et résilience.
6: Je suis en attente de greffe depuis 2 ans et demi. Je dois quand même dire que j'ai déjà bénéficié d'une greffe. Cela m'a permis de vivre quasi normalement, d'élever mes enfants, travailler, d'être active dans la société. Une greffe, c'est pas forcément pour la vie. Et je suis en attente d'une deuxième greffe, ça fait déjà 2 ans et demi. Mais aujourd'hui, le délai d'attente a été rallongé. Cette attente, elle m'impacte sur ma vie quotidienne, tous les jours, à tout instant, puisque je garde mon téléphone avec moi, toujours dans l'espoir d'un coup de fil. Et c'est la règle, il faut être joignable 24 heures sur 24.
5: Selon vous, quels sont les moyens pour réduire l'attente ?
6: Bien sûr, de façon évidente, c'est d'augmenter le don. C'est très inquiétant parce qu'on est à plus de 30% de refus en France. Si ces 30% n'existaient pas, on peut dire qu'on aurait quasi plus d'attente.
5: Un message à ceux qui nous écoutent ?
6: Vous, citoyens, faites part de votre choix à votre famille, à votre entourage, pour que, au cas où il vous arrive quelque chose, on sache et que les familles n'aient pas cette difficulté de se prononcer sur cette question.
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8: Bonjour, les obsèques de Liana se tiendront ce vendredi dans la plus stricte intimité à la demande de la famille de la collégienne. L'enterrement aura lieu à 14h30 au cimetière de Florence, la ville où elle était scolarisée et où un hommage a rassemblé 6000 personnes dimanche dernier. Gérald Darmanin a annoncé qu'il retire le plaidé coupable criminel de sa réforme de la justice après le rejet du texte en commission à l'Assemblée. Un travail d'approfondissement de ce sujet dans un climat apaisé sera conduit dans les prochains mois, justifie le ministre de la Justice, alors que cette mesure était particulièrement critiquée par les avocats. Le prix de référence du gaz va augmenter de 7,4% au 1er juillet pour de nombreux abonnés. Cela constitue une augmentation moyenne de 2,70€ sur la facture du même mois. Elle découle d'une hausse des prix sur les marchés gaziers en raison de la guerre au Moyen-Orient et d'une revalorisation du tarif de distribution du gaz. Le nombre de cas de fraude signalés par les Français explose. Les consommateurs ont signalé plus de 460 000 suspicions de fraude fraude en 2025 contre 275 000 en 2023, soit une hausse de près de 70% en deux ans, selon la DGCCRF. L'un des plus grands sujets de plainte reste le démarchage téléphonique avec des sanctions en hausse. Donald Trump a annoncé que les forces américaines avaient mené une mission secrète en soutien des pétroliers et autres navires commerciaux dans le détroit d'Ormuz. Elle aurait permis de faire transiter 100 millions de barils de pétrole à bord de plus de 200 navires. La France a perdu l'un de ses soldats. Un militaire français est mort en effet au Liban. Il a été touché par un tir accidentel lors de la phase préparatoire d'un entraînement, a annoncé le ministère des Armées. C'est la fin de ce flash. Une très bonne journée à notre écoute.
0: Netflix nous propose cette semaine The Evil Lawyer, série thaïlandaise qui met en scène un avocat idéaliste accusé à tort d'un crime brutal qu'il n'a pas commis. Il décide de confier son sort à une pénaliste redoutable afin de laver son nom et découvrir la vérité, mais il va se retrouver obligé de collaborer avec un défenseur ripoux, un thriller judiciaire avec du suspense et de l'action. On reste sur Netflix avec la saison 5 de la série À l'ombre des Magnolias, Sweet Magnolias pour la VO. Attendu avec impatience par les aficionados, ce cinquième opus en 10 épisodes nous replonge dans une ville au doux nom de Serenity, autour de trois amis d'enfance liés pour la vie. Maddie se voit proposer un poste important dans l'édition à New York. Va-t-elle accepter cette opportunité sans fragiliser ses liens personnels, familiaux et amicaux à Serenity? Tandis qu'un mariage se profile à l'horizon, les Magnolias poursuivent un rêve commun, explorer le monde au-delà de Serenity et se soutenir au cours d'un été où tout peut basculer. Sur Netflix également, The Polygamist, l'Afrique a resté jusqu'à présent peu investie par les plateformes, un état de fait qui pourrait changer avec cette fiction sud-africaine très ambitieuse, une série de 22 épisodes qui va vous plonger dans les dynamiques familiales complexes à travers le prisme de la polygamie. Une deuxième partie est d'ores et déjà en préparation. Une série judiciaire espagnole, cette fois également proposée par Netflix, Trouble du jugement. Elle se déroule dans un prétoire, les aventures d'une avocate dont chaque dossier judiciaire met les nerfs à l'épreuve. Justice et pouvoir au programme de ce nouveau drame judiciaire prometteur. Every Year After, nouvelle série romantique américaine, débarque sur Prime Video, adaptée du roman à succès Every Summer After de l'autrice canadienne Carly Fortune. Cette fiction en 8 épisodes suit Percy et Sam, deux amis qui passent leur été à Barry's Bay. Saison après saison, année après année, le lien qui les unit évolue. Leur complicité d'enfance laisse place à des sentiments plus profonds. Leur amitié se mue progressivement en amour au fil de 6 étés déterminants.
9: Qu'est-ce que je suis revenue faire ici ?
10: Alors tu crois qu'on risque de tomber sur Charlie et Sam ?
11: Que Percy soit là, c'est pas bon pour moi. Je sais pas comment ça va être de la revoir.
9: Sam ?
11: T'es revenue. Percy, je te présente ma copine, Taylor.
12: Salut ! L'amour n'est pas une mince affaire. Alors si vous avez la chance de trouver cet être unique, surtout accrochez-vous.
0: Le moteur dramatique repose donc sur la seconde chance et la confrontation avec le passé. Également sur Prime, les 5 saisons de Bates Motel, préquel moderne de Psychose qui explore la descente aux enfers de Norman Bates, une plongée dans le passé du futur propriétaire de l'hôtel de Psychose inspiré du tueur en série Ed Gein alors qu'il partage une relation très complexe avec sa mère Norma.
13: T'es nouveau ? Tu t'appelles comment ?
14: Norman Bates.

0: Norman Bates atteint de dédoublement de la personnalité jusqu'à ce qu'il ne devienne un tueur sanguinaire. Cette semaine sur Disney+, Alice et Steve, une comédie dramatique britannique de 6 épisodes de 30 minutes qui a décroché pas moins de 3 prix lors des Cannes Séries 2026. Alice voit son équilibre basculer lorsque Steve, son meilleur ami depuis 25 ans, entame une relation avec Izzy, sa fille de 26 ans. En quelques instants, elle risque de perdre à la fois son lien le plus proche et sa relation avec sa fille. Pour empêcher cette histoire de durer, Alice décide d'intervenir tandis que Steve refuse de céder. Une série animée sur HBO Max, la saison 3 de My Adventures with Superman. Le précédent opus s'est achevé par l'alliance de Superman et Supergirl afin de repousser Brainiac et détruire Kandor une fois pour toutes. Dans cette saison, on se passera de faire mourir Clark Kent, mais Cyborg Superman sera bien là pour prouver qu'il est un meilleur Superman, tandis que ce dernier va aller chercher de l'aide pour faire face à cette menace. HBO Max nous propose également Proud, une série polonaise coup de cœur du Festival Sérimania 2026, puisqu'elle en a remporté le grand prix de la compétition internationale ainsi que le prix du meilleur acteur. L'histoire d'un jeune homme homosexuel qui va devoir s'occuper de sa nièce après un drame familial et qui va devoir, ce faisant, quitter sa relative insouciance. Et voilà pour les sorties, série de la semaine. On se retrouve la semaine prochaine.
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0: Votre horoscope de ce jeudi 11 juin. Bélier, cette journée va être remplie de surprises toutes plus positives les unes que les autres. Taureau, on compte sur votre énergie pour faire aboutir un désir important. Gémeaux, les petites tensions à la maison vont enfin s'atténuer et laisser place à la douceur. Cancer, vous pourriez avoir plusieurs opportunités personnelles que vous trouverez plutôt alléchantes. Lion, vous manquerez de concentration et cela risque de vous agacer. Vierge, vous aurez un excellent moral accompagné de courage et de sérénité. Balance, vous vous sentez léger, confiant et rempli de motivation pour aller de l'avant. Scorpion, vous pourriez avoir de belles surprises en réponse à votre pouvoir de séduction. Sagittaire, le retour au soleil vous remplit d'ondes positives et une belle énergie rayonnante. Capricorne, vous ferez preuve de bon sens pour affirmer votre savoir-faire. Verseau, vous ressentez beaucoup trop la pression qui règne au bureau et vous saurez vous en délester. Et Poisson, ce n'est pas le moment de vous relâcher car le succès que vous espérez n'est plus très loin.
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3: Bonjour, bienvenue dans votre rendez-vous intelligence artificielle. La Chine fonce à toute vitesse dans la révolution de l'IA, mais avec une question en tête, comment moderniser sans sacrifier l'emploi? C'est tout l'enjeu soulevé par le correspondant du journal Le Monde à Pékin. Car en Chine, l'IA est devenue une priorité nationale. Le gouvernement parle même d'une transformation systématique et globale. En clair, l'intelligence artificielle doit être partout, dans les entreprises, les administrations, les transports, jusque dans la gestion du trafic routier ou dans la sécurité. Et contrairement aux pays occidentaux, les Chinois semblent plutôt confiants. Selon une étude publiée en 2025, près de 7 Chinois sur 10 font confiance à l'IA. C'est beaucoup plus qu'aux États-Unis ou encore en France. Mais derrière cet enthousiasme, une inquiétude monte, celle du travail remplacé par les machines. Car le ralentissement économique touche déjà durement les jeunes diplômés chinois et l'intelligence artificielle pourrait accélérer certaines suppressions de postes. Alors le pouvoir chinois tente de rassurer. Juste avant la fête du travail, une cour de justice de Hangzhou, grande ville technologique où sont installés des géants comme Alibaba, a rendu public une affaire très symbolique. Un salarié travaillait à vérifier des contenus produits par une intelligence artificielle, exactitude des réponses, respect de la vie privée et probablement aussi de la censure chinoise. Mais son entreprise a finalement décidé de remplacer une partie de son travail par encore plus d'intelligence artificielle. Résultat, le Parti communiste chinois marche sur une ligne très étroite. D'un côté, il veut devenir le leader mondial de l'IA. De l'autre, il sait qu'un chômage massif pourrait fragiliser la stabilité sociale du pays. La Chine découvre donc, comme le reste du monde, que la vraie question n'est plus seulement jusqu'où l'IA peut aller, mais surtout, quelle place restera-t-il à l'humain ? Excellente journée, ce rendez-vous vous était présenté par webradio.ai.
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4: Bonjour, une nouvelle vague de chaleur à partir de demain en France, alors que l'épisode caniculaire de mai est encore dans toutes les têtes. Météo France annonce que le mercure devrait de nouveau passer la barre des 30 degrés dans le week-end. Pas de détention provisoire pour Patrick Bruel, le chanteur de 67 ans, mis en examen pour des violences sexuelles sur 4 femmes et placé sous le statut de témoin assisté pour 4 autres, et reparti libre après 48 heures de garde à vue. Coup d'envoi des épreuves pour les lycéens en classe de première. Aujourd'hui, ils vont savoir sur quel sujet ils vont plancher dans le cadre des épreuves anticipées. Au programme programme de ce jeudi, l'écrit du bac de français avant d'essuyer les plâtres demain, vendredi, avec l'épreuve anticipée inédite de mathématiques. Un militaire français tué au Liban, Florian Gillet, 21 ans, a succombé à un tir accidentel ce mercredi lors d'un entraînement. Ce soldat de première classe appartenait au 8e régiment de parachutistes d'infanterie de marine de Castres. Engagé depuis octobre 2024, il a participé à une mission de partenariat opérationnel. Il s'agit du 4e militaire français tué au Moyen-Orient depuis la fin février. Mauvaise nouvelle, le prix du gaz va de nouveau augmenter. La Commission de régulation de l'énergie annonçait hier une augmentation moyenne de 7,4% TTC au 1er juillet pour environ 6 millions de clients. Une hausse qui s'expliquerait par la flambée des cours mondiaux liés à la guerre au Moyen-Orient. Et puis sur place, l'Iran a riposté aux frappes de Washington dans la nuit en visant des bases militaires américaines. Les États-Unis ont mené jeudi de nouveaux bombardements après la destruction d'un hélicoptère américain par Téhéran. Le président des États-Unis, Donald Trump, a exprimé ses doutes sur l'avenir des négociations en cours. Il a déclaré qu'un accord était pourtant tout proche, mais que les Iraniens ne cessaient de les mener en bateau. Enfin du basket, avec un incroyable scénario en finale de NBA, mené 29 points sur leur parquet par les San Antonio, les Knicks de New York ont signé leur plus grand retournement de situation de l'histoire des finales pour l'emporter 107 à 106. Les 16 points marqués par Victor Wembanyama en première mi-temps n'y changeront rien. Les Spurs se sont effondrés après la pause. New York qui mène à désormais 3 victoires à 1 et qui pourrait donc décrocher le titre suprême lors de ce week-end au Texas.
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3: Bonjour, excellent jeudi 11 juin 2026. Avec nous, voici votre éphéméride. N'oubliez pas les mammaires qui sont à l'honneur aujourd'hui. C'est leur fête et bon anniversaire à vous les natifs du 11 juin. Vous êtes le même jour que Jean Alési qui fête ses 62 ans. Excellent anniversaire également à José Bové qui fête ses 73 ans pour lui aujourd'hui. Et puis dans l'éphéméride de cette journée, le 11 juin 1979, il y a 47 ans, la planète cinéma était en deuil. John Wayne disparaissait, le plus célèbre cow-boy de l'Ouest américain, laissé avec lui 175 films en presque 50 ans de carrière. Excellente journée et bon jeudi 11 juin.

0: sur le littoral pouvant atteindre les 60 km/h.
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2: Bonjour à toutes et à tous, on débute avec du football. C'est le jour J pour le début de la Coupe du Monde 2026. 8 ans après cette désignation quasi jour pour jour, la compétition débute en Amérique du Nord, au Mexique, aux États-Unis et au Canada. 16 stades accueilleront les 48 équipes qui disputent cette Coupe du Monde 2026. Une grande première puisque ce sont 32 nations qui s'affrontaient jusqu'à présent. Le premier match de ce Mondial 2026 se disputera dès 21h heure française ce soir entre le Mexique et l'Afrique du Sud à Mexico. Il s'agit de la même affiche que l'ouverture du Mondial 2010 en Afrique du Sud, il y a 16 ans, jour pour jour. À l'époque, les deux sélections s'étaient séparées sur un match nul un partout. Et un deuxième match se disputera la nuit prochaine.
3: 11h.
2: Du Sud sera opposé à la République tchèque à 4h du matin, heure française. Les Bleus, eux, sont arrivés hier à Boston, où est établie leur camp base. Ils entreront dans la compétition mardi prochain, le 16 juin, avec un match face au Sénégal, comme en 2002. Une Coupe du Monde qui, pour l'instant, est marquée par le trumpisme et notamment l'expulsion du meilleur arbitre africain, le Somalien Omar Artan, obligé de rebrousser chemin après avoir été empêché d'entrer sur le sol américain par les autorités. Le patron de la FIFA, Gianni Infantino, a réagi avec un doux euphémisme, déclarant « C'est malheureux ce qui lui est arrivé », fin de citation, no comment. Et puis Haïti, contrainte de changer de maillot à 4 jours de son entrée en lice, il présentait une illustration de la bataille pour son indépendance, un message jugé politique par la FIFA qui a obligé la fédération et l'équipementier Saïta à l'effacer. En basket, la finale NBA est marquée par un rebondissement. Les New York Knicks ont remporté le match 4 de la finale en renversant les Spurs de Victor Wembanyama. New York a été menée de 29 points avant une véritable remontada pour s'imposer 107 à 106. Prochain match sur le parquet des Spurs samedi soir. Et puis une victoire américaine sur la quatrième étape du Tour Auvergne-Rhône-Alpes de cyclisme. Le champion des États-Unis, Quinn Simons, s'est imposé à Montrond-les-Bains. Le Français Alex Baudin reste en jaune. Très belle journée de sport.
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5: Donner ses organes pour sauver des vies ou offrir son corps à la science pour faire avancer la médecine, deux démarches altruistes mais différentes. Le docteur Julien Rogier, médecin anesthésiste réanimateur, responsable des prélèvements d'organes et tissus au CHU de Bordeaux, nous éclaire sur cette distinction essentielle.
6: Le don d'organes est un prélèvement à visée thérapeutique directement pour sauver des vies. Le don du corps à la science est un don indirect pour sauver des vies. Il sert par exemple pour essentiellement des dissections pour les futurs médecins. Le don du corps à la science, il faut l'anticiper et passer un contrat avec un laboratoire d'anatomie. Votre corps est rapatrié dans ce laboratoire après votre décès. Le don d'organes, on est tous donneurs, sauf si on s'y opposait de son vivant. Mais ce que l'on recommande actuellement, c'est d'en parler à ses proches et dire qu'on est donneur d'organes. C'est beaucoup plus simple si un jour vous êtes en situation de pouvoir donner. Ces deux types de dons sont extrêmement importants, mais différents. À titre personnel, je pense qu'il vaut mieux choisir le don d'organes pour greffe. Il est beaucoup plus rare, il permet de sauver de nombreuses vies et c'est important d'en parler de son vivant à ses proches. Et je rappelle que ce type de don sauve de très nombreuses vies.
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8: Bonjour, les obsèques de Liana se tiendront ce vendredi dans la plus stricte intimité à la demande de la famille de la collégienne. L'enterrement aura lieu à 14h30 au cimetière de Florence, la ville où elle était scolarisée et où un hommage a rassemblé 6000 personnes dimanche dernier. Gérald Darmanin a annoncé qu'il retire le plaidé coupable criminel de sa réforme de la justice après le rejet du texte en commission à l'Assemblée. Un travail d'approfondissement de ce sujet dans un climat apaisé sera conduit dans les prochains mois, justifie le ministre de la Justice, alors que cette mesure était particulièrement critiquée par les avocats. Le prix de référence du gaz va augmenter de 7,4% au 1er juillet pour de nombreux abonnés. Cela constitue une augmentation moyenne de 2,70€ sur la facture du même mois. Elle découle d'une hausse des prix sur les marchés gaziers en raison de la guerre au Moyen-Orient et d'une revalorisation du tarif de distribution du gaz. Le nombre de cas de fraude signalés par les Français explose. Les consommateurs ont signalé plus de 460 000 suspicions de fraude demandes en 2025 contre 275 000 en 2023, soit une hausse de près de 70% en deux ans, selon la DGCCRF. L'un des plus grands sujets de plainte reste le démarchage téléphonique avec des sanctions en hausse. Donald Trump a annoncé que les forces américaines avaient mené une mission secrète en soutien des pétroliers et autres navires commerciaux dans le détroit d'Ormuz. Elle aurait permis de faire transiter 100 millions de barils de pétrole à bord de plus de 200 navires. La France a perdu l'un de ses soldats. Un militaire français est mort en effet au Liban. Il a été touché par un tir accidentel lors de la phase préparatoire d'un entraînement, a annoncé le ministère des Armées. C'est la fin de ce flash. Une très bonne journée à notre écoute.
9: Netflix nous propose cette semaine The Evil Lawyer, série thaïlandaise qui met en scène un avocat idéaliste accusé à tort d'un crime brutal qu'il n'a pas commis. Il décide de confier son sort à une pénaliste redoutable afin de laver son nom et découvrir la vérité, mais il va se retrouver obligé de collaborer avec un défenseur ripoux, un thriller judiciaire avec du suspense et de l'action. On reste sur Netflix avec la saison 5 de la série À l'ombre des Magnolias, Sweet Magnolias pour la VO. Attendu avec impatience par les aficionados, ce cinquième opus en 10 épisodes nous replonge dans une ville au doux nom de Serenity, autour de trois amis d'enfance liés pour la vie. Maddie se voit proposer un poste important dans l'édition à New York. Va-t-elle accepter cette opportunité sans fragiliser ses liens personnels, familiaux et amicaux à Serenity? Tandis qu'un mariage se profile à l'horizon, les Magnolias poursuivent un rêve commun, explorer le monde au-delà de Serenity et se soutenir au cours d'un été où tout peut basculer. Sur Netflix également, The Polygamist, l'Afrique a resté jusqu'à présent peu investie par les plateformes, un état de fait qui pourrait changer avec cette fiction sud-africaine très ambitieuse, une série de 22 épisodes qui va vous plonger dans les dynamiques familiales complexes à travers le prisme de la polygamie. Une deuxième partie est d'ores et déjà en préparation. Une série judiciaire espagnole, cette fois également proposée par Netflix, Trouble du jugement. Elle se déroule dans un prétoire, les aventures d'une avocate dont chaque dossier judiciaire met les nerfs à l'épreuve. Justice et pouvoir au programme de ce nouveau drame judiciaire prometteur. Every Year After, nouvelle série romantique américaine, débarque sur Prime Video, adaptée du roman à succès Every Summer After de l'autrice canadienne Carly Fortune. Cette fiction en 8 épisodes suit Percy et Sam, deux amis qui passent leur été à Barry's Bay. Saison après saison, année après année, le lien qui les unit évolue. Leur complicité d'enfance laisse place à des sentiments plus profonds. Leur amitié se mue progressivement en amour au fil de 6 étés déterminants.
10: Qu'est-ce que je suis revenue faire ici ?
11: Alors tu crois qu'on risque de tomber sur Charlie et Sam ?
12: Que Percy soit là, c'est pas bon pour moi. Je sais pas comment ça va être de la revoir.
10: Sam ?
12: T'es revenu. Percy, je te présente ma copine, Taylor.
13: Salut ! L'amour n'est pas une mince affaire. Alors si vous avez la chance de trouver cet être unique, surtout accrochez-vous.
9: Le moteur dramatique repose donc sur la seconde chance et la confrontation avec le passé. Également sur Prime, les 5 saisons de Bates Motel, préquel moderne de Psychose qui explore la descente aux enfers de Norman Bates, une plongée dans le passé du futur propriétaire de l'hôtel de Psychose inspiré du tueur en série Ed Gein alors qu'il partage une relation très complexe avec sa mère Norma.
13: T'es nouveau ? Tu t'appelles comment ?
14: Norman Bates.

0: jeune Norman Bates, atteint de dédoublement de la personnalité jusqu'à ce qu'il ne devienne un tueur sanguinaire. Cette semaine sur Disney+, Alice et Steve, une comédie dramatique britannique de 6 épisodes de 30 minutes qui a décroché pas moins de 3 prix lors des Cannes Séries 2026. Alice voit son équilibre basculer lorsque Steve, son meilleur ami depuis 25 ans, entame une relation avec Izzy, sa fille de 26 ans. En quelques instants, elle risque de perdre à la fois son lien le plus proche et sa relation avec sa fille. Pour empêcher cette histoire de durer, Alice décide d'intervenir tandis que Steve refuse de céder. Une série animée sur HBO Max, la saison 3 de My Adventures with Superman. Le précédent opus s'est achevé par l'alliance de Superman et Supergirl afin de repousser Brainiac et détruire Kandor une fois pour toutes. Dans cette saison, on se passera de faire mourir Clark Kent, mais Cyborg Superman sera bien là pour prouver qu'il est un meilleur Superman, tandis que ce dernier va aller chercher de l'aide pour faire face à cette menace. HBO Max nous propose également Proud, une série polonaise coup de cœur du Festival Sérimania 2026, puisqu'elle en a remporté le grand prix de la compétition internationale ainsi que le prix du meilleur acteur. L'histoire d'un jeune homme homosexuel qui va devoir s'occuper de sa nièce après un drame familial et qui va devoir, ce faisant, quitter sa relative insouciance. Et voilà pour les sorties, séries de la semaine. On se retrouve la semaine prochaine.
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0: Votre horoscope de ce jeudi 11 juin. Bélier, cette journée va être remplie de surprises toutes plus positives les unes que les autres. Taureau, on compte sur votre énergie pour faire aboutir un désir important. Gémeaux, les petites tensions à la maison vont enfin s'atténuer et laisser place à la douceur. Cancer, vous pourriez avoir plusieurs opportunités personnelles que vous trouverez plutôt alléchantes. Lion, vous manquerez de concentration et cela risque de vous agacer. Vierge, vous aurez un excellent moral accompagné de courage et de sérénité. Balance, vous vous sentez léger, confiant et rempli de motivation pour aller de l'avant. Scorpion, vous pourriez avoir de belles surprises en réponse à votre pouvoir de séduction. Sagittaire, le retour au soleil vous remplit d'ondes positives et une belle énergie rayonnante. Capricorne, vous ferez preuve de bon sens pour affirmer votre savoir-faire. Verseau, vous ressentez beaucoup trop la pression qui règne au bureau et vous saurez vous en délester. Et Poissons, ce n'est pas le moment de vous relâcher car le succès que vous espérez n'est plus très loin.
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2: Bonjour, bienvenue dans votre rendez-vous intelligence artificielle. La Chine fonce à toute vitesse dans la révolution de l'IA, mais avec une question en tête, comment moderniser sans sacrifier l'emploi? C'est tout l'enjeu soulevé par le correspondant du journal Le Monde à Pékin. Car en Chine, l'IA est devenue une priorité nationale. Le gouvernement parle même d'une transformation systématique et globale. En clair, l'intelligence artificielle doit être partout, dans les entreprises, les administrations, les transports, jusque dans la gestion du trafic routier ou dans la sécurité. Et contrairement aux pays occidentaux, les Chinois semblent plutôt confiants. Selon une étude publiée en 2025, près de 7 Chinois sur 10 font confiance à l'IA. C'est beaucoup plus qu'aux États-Unis, ou encore en France. Mais derrière cet enthousiasme, une inquiétude monte, celle du travail remplacé par les machines. Car le ralentissement économique touche déjà durement les jeunes diplômés chinois et l'intelligence artificielle pourrait accélérer certaines suppressions de postes. Alors le pouvoir chinois tente de rassurer. Juste avant la fête du travail, une cour de justice de Hangzhou, grande ville technologique où sont installés des géants comme Alibaba, a rendu publique une affaire très symbolique. Un salarié travaillait à vérifier des contenus produits par une intelligence artificielle, exactitude des réponses, respect de la vie privée et probablement aussi de la censure chinoise. Mais son entreprise a finalement décidé de remplacer une partie de son travail par encore plus d'intelligence artificielle. Résultat, le Parti communiste chinois marche sur une ligne très étroite. D'un côté, il veut devenir le leader mondial de l'IA. De l'autre, il sait qu'un chômage massif pourrait fragiliser la stabilité sociale du pays. La Chine découvre donc, comme le reste du monde, que la vraie question n'est plus seulement jusqu'où l'IA peut aller, mais surtout, quelle place restera-t-il à l'humain ? Excellente journée, ce rendez-vous vous était présenté par webradio.ai.
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3: Bonjour à tous, c'est aujourd'hui le début de la Coupe du Monde de football. Le Mexique affronte l'Afrique du Sud en ouverture à 21h. Le tournoi verra ensuite s'affronter 48 équipes. Les Bleus sont arrivés à Boston, ils ont atterri hier soir. Ils affronteront le Sénégal mardi dans le New Jersey. Si vous avez un ado en première, c'est un grand jour. Plus de 500 000 élèves passent l'épreuve écrite de français ce matin. Dissertation ou commentaires au programme selon les filières. Et c'est la première épreuve qui se déroule depuis que le ministre ministre de l'Éducation a appelé les correcteurs à plus d'exigences en matière d'orthographe. La France veut se protéger avant les prochaines élections. Sébastien Lecornu présente aujourd'hui des mesures contre les ingérences étrangères. Emmanuel Macron a alerté sur des faux comptes venus de Russie. Ces mesures ont été présentées pour avis au Conseil d'État. Patrick Bruel, mis en examen hier soir dans 4 affaires de violences sexuelles. Âgé de 67 ans, le chanteur reste libre sous contrôle judiciaire. Le parquet voulait qu'il soit placé en détention provisoire. Dans 4 autres dossiers, il a été placé sous le statut de témoin assisté. Un procès s'ouvre à Lyon ce jeudi, celui d'un homme jugé pour viol par soumission chimique sur sa compagne, inspirée par Dominique Pellicot. Les faits remontent à 2020 avec des vidéos tournées et diffusées en ligne. L'accusé conteste les faits. Justice toujours et cette décision attendue à Soissons. La justice doit se prononcer dans l'affaire Elisa Pilarski, morte en 2019 après des morsures de chien. Son compagnon Christophe et lui le risquent une peine avec sursis. Selon les expertises, il s'agirait de son chien qui aurait tué sa compagne. Un militaire français est mort hier au Liban, Florian Gillet, 21 ans. Il est mort lors d'un tir accidentel en entraînement. Ce soldat du 8e RPIMA de Castres était déployé depuis début juin. Et puis sport et basket avec la finale NBA. New York a une victoire du titre après ce succès contre San Antonio, 107 à 106 cette nuit. Les Knicks mènent 3 à 1 dans cette série avant la prochaine rencontre dans la nuit de dimanche à lundi.
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2: Bonjour, excellent jeudi 11 juin 2026. Avec nous, voici votre éphéméride. N'oubliez pas les mammaires qui sont à l'honneur aujourd'hui. C'est leur fête et bon anniversaire à vous les natifs du 11 juin. Vous êtes le même jour que Jean Alési qui fête ses 62 ans. Excellent anniversaire également à José Bové qui fête ses 73 ans pour lui aujourd'hui. Et puis dans l'éphéméride de cette journée, le 11 juin 1979, il y a 47 ans, la planète cinéma était en deuil. John Wayne disparaissait, le plus célèbre cow-boy de l'Ouest américain, laissé avec lui 175 films en presque 50 ans de carrière. Excellente journée et bon jeudi 11 juin.
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4: Saint-Nazaire, l'émotion reste forte après la mort de la jeune Liana. Ce lundi 8 juin à 19h, plusieurs citoyens, familles, associations et élus se sont réunis devant le tribunal judiciaire à l'appel de l'association Victimes mais pas démunies. Parmi eux, le maire de Saint-Nazaire, David Samzoun, qui a souhaité rappeler que ce rassemblement ne constituait ni une contestation de la justice, ni une remise en cause de son indépendance. Selon lui, cette mobilisation vise avant tout à exprimer une vigilance collective face aux violences faites aux enfants, notamment les violences sexuelles. Dans sa prise de parole, l'élu a souligné l'importance d'écouter la parole des enfants, de repérer les signaux de détresse et d'agir rapidement lorsque leur sécurité physique ou psychologique est menacée. Il a également annoncé vouloir inscrire la question des violences sexuelles sur mineurs et plus particulièrement sur de l'exploitation sexuelle à l'ordre du jour du prochain conseil local de sécurité et de prévention de la délinquance. David Samzoun appelle aussi à une meilleure coopération entre les différentes institutions concernées. Il estime que les collectivités, la justice, les forces de l'ordre et les professionnels de l'enfance doivent travailler davantage ensemble pour prévenir les situations de danger et mieux accompagner les victimes. Enfin, le maire a rappelé que la protection de l'enfance est un devoir républicain fondamental. Il plaide pour davantage de prévention, de formation et de moyens afin que chaque enfant puisse grandir en sécurité, que chaque victime soit entendue, protégée et accompagnée.
3: Pour ce mercredi, il y a pas mal d'alternance entre nuages éclaircis et rares averses sont annoncées le matin comme l'après-midi, avec des orages également prévus sur le Grand Est. Concernant les températures, elles feront

0: électorale pouvant atteindre les 60 km/h.
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2: Bonjour à toutes et à tous, on débute avec du football. C'est le jour J pour le début de la Coupe du Monde 2026. 8 ans après cette désignation quasi jour pour jour, la compétition débute en Amérique du Nord, au Mexique, aux États-Unis et au Canada. 16 stades accueilleront les 48 équipes qui disputent cette Coupe du Monde 2026. Une grande première puisque ce sont 32 nations qui s'affrontaient jusqu'à présent. Le premier match de ce Mondial 2026 se disputera dès 21h heure française ce soir entre le Mexique et l'Afrique du Sud à Mexico. Il s'agit de la même affiche que l'ouverture du Mondial 2010 en Afrique du Sud, il y a 16 ans, jour pour jour. À l'époque, les deux sélections s'étaient séparées sur un match nul, un partout. Et un deuxième match se disputera la nuit prochaine. La Corée du Sud sera opposée à la République tchèque à 4h du matin, heure française. Les Bleus, eux, sont arrivés hier à Boston, où est établi leur camp de base. Ils entreront dans la compétition mardi prochain, le 16 juin, avec un match face au Sénégal, comme en 2002. Une Coupe du Monde qui, pour l'instant, est marquée par le trumpisme et notamment l'expulsion du meilleur arbitre africain, le Somalien Omar Artan, obligé de rebrousser chemin après avoir été empêché d'entrer sur le sol américain par les autorités. Le patron de la FIFA, Gianni Infantino, a réagi avec un doux euphémisme, déclarant « C'est malheureux ce qui lui est arrivé », fin de citation, no comment. Et puis Haïti, contraint de changer de maillot à 4 jours de son entrée en lice, il présentait une illustration de la bataille pour son indépendance, un message jugé politique par la FIFA qui a obligé la fédération et l'équipementier Saïta à l'effacer. En basket, la finale NBA est marquée par un rebondissement. Les New York Knicks ont remporté le match 4 de la finale en renversant les Spurs de Victor Wembanyama. New York a été mené de 29 points avant une véritable remontada pour s'imposer 107 à 106. Prochain match sur le parquet des Spurs samedi soir. Et puis une victoire américaine sur la quatrième étape du Tour Auvergne-Rhône-Alpes de cyclisme. Le champion des États-Unis, Quinn Simons, s'est imposé à Montrond-les-Bains. Le Français Alex Baudin reste en jaune. Très belle journée de sport.
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5: Depuis 2023, plus de 1300 greffes de foie sont réalisées par an en France, sauvant des vies et redonnant espoir à des patients en situation critique. Aujourd'hui, découvrons l'histoire d'Éric Bulle-Haussmann, un patient qui a fait face à l'adversité avec courage et détermination.
6: Quand j'étais jeune, à 23 ans, j'ai fait une hépatite et ensuite j'ai commencé à déclencher ce qu'on appelle une NASH, non-alcoolique stéatose hépatique, la fameuse maladie du foie gras. Et je suis passé de 63 kilos à 143 kilos à l'âge de 57 ans. Je suis passé en insuffisance hépatique sévère. Le pronostic était d'une survie de 3 semaines. Très court, on pense beaucoup à beaucoup de choses. Et j'ai eu la chance d'avoir un donneur qui m'a permis d'être greffé en extrême urgence. Aujourd'hui, je suis content d'être vivant. Je remercie tous les jours cette famille de donneurs et ce donneur.
5: Éric, pourquoi c'est important de parler du don d'organes ?
6: C'est capital d'en parler entre ses proches. Tout le monde croit qu'avec la législation, on est tous donneurs, mais c'est pas aussi simple que ça, parce que pour être donneur d'organes, il faut être en mort encéphalique, c'est en général des morts brutales, et les proches ne sont pas prêts à ça, et si jamais ils n'en ont parlé avant, c'est très compliqué de ne pas dire non, parce qu'on a peur. Et aujourd'hui, si tout le monde pouvait en parler, on diminuerait ce taux de refus.
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Bonjour à toutes et tous, ça y est, l'attente est terminée. Après 4 années de préparation, de qualification et de débats passionnés, la Coupe du Monde 2026 s'ouvre enfin ce soir en Amérique du Nord, un mondial historique organisé conjointement par le Mexique, le Canada et les États-Unis, avec pour la première fois 48 nations engagées et 104 matchs au programme. Le coup d'envoi officiel sera donné ce soir à 21h heure française, avec l'affiche d'ouverture entre le Mexique et l'Afrique du Sud, dans le mythique stade Azteca de Mexico. Pendant les prochaines semaines, la planète football va vibrer au rythme des exploits, des surprises et des émotions.

0: soulever le trophée le 19 juillet prochain. Du côté des Bleus, il faudra encore patienter quelques jours avant d'entrer en lice. L'équipe de France débutera sa compétition face au Sénégal le 16 juin à 21h. Le programme de ce soir en détail avec Lucas. Bonjour Lucas.
1: Bonjour, et oui, ce soir c'est une soirée particulière, c'est un début de Coupe du Monde, on attendait ça depuis près de 4 ans. Premier match de ce soir, c'est Mexique-Afrique du Sud à 21h, mais moi je serai devant ma télé, je pense que vous aussi Franck, dès 20h pour la cérémonie d'ouverture. Match particulier, toujours il y a une festivité autour de ce premier match, il y aura sûrement des invités, des chanteurs mexicains. Et puis ensuite, pour les plus courageux, à 4h du matin, Corée du Sud, République Tchèque. Je ne sais pas s'il y aura beaucoup de monde devant sa télé, mais...
0: Un peu moins, je pense.
1: Je pense un peu moins, mais les plus motivés seront devant leur télé. La situation dans cette poule, c'est le groupe A, avec le Mexique, l'Afrique du Sud, la Corée du Sud et la République Tchèque. Donc c'est le premier match du groupe, et les deux premiers matchs de ce groupe sont ce soir. Nous, on va décider de se concentrer aujourd'hui sur le match du Mexique contre l'Afrique du Sud. C'est particulier, puisque c'est une affiche qui avait déjà eu lieu en 2010. Mexique-Afrique du Sud, il y avait eu match nul aussi en match d'ouverture de la Coupe du Monde. C'est assez étonnant, c'est la première fois que deux équipes se retrouvent comme ça à nouveau. Sur les dynamiques du côté du Mexique, c'est positif. 3 victoires et 2 nuls lors de ces 5 derniers matchs, et 2 nuls contre des belles équipes, contre le Portugal et la Belgique, donc ça fait un peu peur. Enfin, c'est des grosses nations. Et pour l'Afrique du Sud, c'est un peu plus compliqué. 1 victoire, 2 défaites et 2 nuls sur les 5 derniers matchs. Et maintenant, on va se concentrer sur les compositions probables. Je pense que Franck, vous ne connaissez pas un seul joueur des deux équipes.
0: Ah, pas du tout.
1: Ouais, moi aussi, j'ai un peu découvert justement en préparant. Du côté du Mexique, il y a quand même, je trouve, une belle équipe avec le gardien Raúl Rangel qui joue dans le championnat local, rien d'exceptionnel, mais la défense un peu plus solide. Sanchez qui joue en Grèce, Montez en Russie, Vasquez dans le championnat d'Italie quand même, et Matteo Chavez du côté du championnat des Pays-Bas. Moi, ce qui m'a impressionné, c'est le milieu de terrain. Fidalgo qui joue au Betis Séville, Edson Alvarez au Fenerbahçe en Turquie, il était quand même passé par l'Ajax Amsterdam.
0: Mais oui, tout à fait.
1: Et Obed Vargas qui lui joue à l'Atlético de Madrid, donc c'est pas n'importe quoi, c'est vraiment une belle équipe. Et l'attaque, elle est plutôt jolie. Jiménez du Milan AC quand même, un autre Jiménez de Fulham en première ligue, et Quinones qui évolue en Arabie Saoudite. Les forces de cette équipe, c'est son expérience, et aussi moi je pense que son public va la pousser à domicile, c'est toujours un avantage, hein.
0: Bien sûr.
1: On l'avait vu par exemple en 2016 à l'Euro pour l'équipe de France, ça les avait galvanisés. Ses faiblesses, je pense que c'est son manque de vitesse derrière en défense et des difficultés face aux équipes très pressantes sur le terrain. L'Afrique du Sud, je pense que là, aucun de nos auditeurs ne connaît même un seul joueur. C'est une équipe qu'on va totalement découvrir. Dans les buts, Williams, qui évolue dans le championnat local, tout comme les deux latéraux, Moudo et Modiba. Mais la défense centrale, il y a des joueurs comme Ocon, qui lui évolue dans le championnat d'Allemagne, et Mbokazi, qui évolue en MLS aux États-Unis. Le milieu de terrain, Mbata Nkota, deux joueurs du championnat local également. La première ligne offensive avec Mofogeng, Zouane et Apolis, également des joueurs du championnat local. Et enfin, le numéro 9, Lille Foster, attaquant de Burnley en première ligue, que je ne connaissais pas.
0: Mais beaucoup de local, hein.
1: Oui, quasiment que des locaux. J'ai déjà regardé justement, il n'y a que 7 joueurs dans l'effectif qui ne font pas partie du championnat local. Donc je pense que c'est aussi une force d'avoir des joueurs qui se connaissent très bien dans cette équipe. Pour moi, les joueurs clés aujourd'hui, ce seront Santiago Jiménez, l'attaquant du Milan AC, hein. Il est puissant et il est très dangereux dans la surface. Et du côté de l'Afrique du Sud, ce sera Lyle Foster, l'attaquant de Burnley dont on parlait justement, le créateur principal. Il est capable d'accélérer tout le jeu sud-africain. Et le duel à suivre aujourd'hui, ce sera l'autre Jiménez, celui de Fulham, face à Ocon, le défenseur dont je vous parlais justement, qui évolue dans le championnat d'Allemagne. Ce sera un duel physique parce que c'est deux joueurs très costauds, hein, et qui se donnent sur le terrain. Les enjeux du groupe, vu que c'est un premier match, rien d'exceptionnel, hein. Si le Mexique gagne, un très bon départ et une pression directe sur les concurrents européens. Et si l'Afrique du Sud gagne, ce sera quand même une grosse surprise et un groupe déjà totalement relancé et un petit peu dans le flou. En cas de nul, ça reste un groupe ouvert, hein, en toute première journée. Maintenant, on va passer à nos petits pronostics avec Franck.
0: Pas facile.
1: Pas facile. Je me suis un peu penché sur les équipes, hein, comme je vous ai dit, mais c'est un peu particulier de vous donner un pronostic. Mais moi, je vais dire 2-1 pour le Mexique. Et Franck, vous ?
0: Bah écoutez, moi je vais rester aussi très sombrero et tacos, hein. J'ai misé sur le Mexique, mais ça sera 15-0.
1: D'accord, on est d'accord sur ça. Et pour pour l'autre match qu'il y a à 4h du matin entre la Corée du Sud et la Tchéquie. Moi, je pense que c'est deux belles équipes et je pars sur un match nul, deux buts partout.
0: Alors moi, c'est très, très vague pour moi, hein, parce que là, Corée du Sud, Tchéquie, je sais pas. Alors au pif, hein, moi j'ai mis deux pour Tchéquie et un pour la Corée du Sud.
1: Voilà. Et bah super, merci Franck.
0: Merci Lucas, rendez-vous demain matin 11h pour les premiers résultats et 17h pour la présentation des matchs. Bon match à

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1: Bonjour, les obsèques de Liana se tiendront ce vendredi dans la plus stricte intimité à la demande de la famille de la collégienne. L'enterrement aura lieu à 14h30 au cimetière de Florence, la ville où elle était scolarisée et où un hommage a rassemblé 6000 personnes dimanche dernier. Gérald Darmanin a annoncé qu'il retire le plaidé coupable criminel de sa réforme de la justice après le rejet du texte en commission à l'Assemblée. Un travail d'approfondissement de ce sujet dans un climat apaisé sera conduit dans les prochains mois, justifie le ministre de la Justice, alors que cette mesure était particulièrement critiquée par les avocats. Le prix de référence du gaz va augmenter de 7,4% au 1er juillet pour de nombreux abonnés. Cela constitue une augmentation moyenne de 2,70 € sur la facture du même mois. Elle découle d'une hausse des prix sur les marchés gaziers en raison de la guerre au Moyen-Orient et d'une revalorisation du tarif de distribution du gaz. Le nombre de cas de fraude signalés par les Français explose. Les consommateurs ont signalé plus de 460 000 suspicions de fraude en 2025 contre 275 000 en 2023, soit une hausse de près de 70% en deux ans, selon la DGCCRF. L'un des plus grands sujets de plainte reste le démarchage téléphonique avec des sanctions en hausse. Donald Trump a annoncé que les forces américaines avaient mené une mission secrète en soutien des pétroliers et autres navires commerciaux dans le détroit de Hormuz. Elle aurait permis de faire transiter 100 millions de barils de pétrole à bord de plus de 200 navires. La France a perdu l'un de ses soldats. Un militaire français est mort en effet au Liban. Il a été touché par un tir accidentel lors de la phase préparatoire d'un entraînement, a annoncé le ministère des Armées. C'est la fin de ce flash. Une très bonne journée à notre écoute.
2: Netflix nous propose cette semaine The Evil Lawyer, série thaïlandaise qui met en scène un avocat idéaliste accusé à tort d'un crime brutal qu'il n'a pas commis. Il décide de confier son sort à une pénaliste redoutable afin de laver son nom et découvrir la vérité, mais il va se retrouver obligé de collaborer avec un défenseur ripou, un thriller judiciaire avec du suspense et de l'action. On reste sur Netflix avec la saison 5 de la série À l'ombre des Magnolias, Sweet Magnolias pour la VO. Attendu avec impatience par les aficionados, ce cinquième opus en 10 épisodes nous replonge dans une ville au doux nom de Serenity, autour de trois amis d'enfance liés pour la vie. Maddy se voit proposer un poste important dans l'édition à New York. Va-t-elle accepter cette opportunité sans fragiliser ses liens personnels, familiaux et amicaux à Serenity? Tandis qu'un mariage se profile à l'horizon, les Magnolias poursuivent un rêve commun, explorer le monde au-delà de Serenity et se soutenir au cours d'un été où tout peut basculer. Sur Netflix également, The Polygamist, l'Afrique a resté jusqu'à présent
3: 11h30.
2: Investi par les plateformes, un état de fait qui pourrait changer avec cette fiction sud-africaine très ambitieuse. Une série de 22 épisodes qui va vous plonger dans les dynamiques familiales complexes à travers le prisme de la polygamie. Une deuxième partie est d'ores et déjà en préparation. Une série judiciaire espagnole, cette fois également proposée par Netflix, Trouble du jugement. Elle se déroule dans un prétoire, les aventures d'une avocate dont chaque dossier judiciaire met les nerfs à l'épreuve. Justice et pouvoir au programme de ce nouveau drame judiciaire prometteur. Every Year After, nouvelle série romantique américaine, débarque sur Prime Video, adaptée du roman à succès Every Summer After de l'autrice canadienne Carly Fortune. Cette fiction en 8 épisodes suit Percy et Sam, deux amis qui passent leur été à Barry's Bay. Saison après saison, année après année, le lien qui les unit évolue. Leur complicité d'enfance laisse place à des sentiments plus profonds. Leur amitié se mue progressivement en amour au fil de 6 étés déterminants.
4: Qu'est-ce que je suis revenue faire ici?
5: Alors tu crois qu'on risque de tomber sur Charlie et Sam?
6: Que Percy soit là, c'est pas bon pour moi. Je sais pas comment ça va être de la revoir.
4: Sam?
6: T'es revenu. Percy, je te présente ma copine, Taylor.
7: Salut! L'amour n'est pas une mince affaire. Alors si vous avez la chance de trouver cet être unique, surtout accrochez-vous.
2: Le moteur dramatique repose donc sur la seconde chance et la confrontation avec le passé. Également sur Prime, les 5 saisons de Bates Motel, préquel moderne de Psychose qui explore la descente aux enfers de Norman Bates, une plongée dans le passé du futur propriétaire de l'hôtel de Psychose inspiré du tueur en série Ed Gein alors qu'il partage une relation très complexe avec sa mère Norma.
7: T'es nouveau ? Tu t'appelles comment ?
8: Norman Bates.

0: du jeune Norman Bates, atteint de dédoublement de la personnalité jusqu'à ce qu'il ne devienne un tueur sanguinaire. Cette semaine sur Disney+, Alice et Steve, une comédie dramatique britannique de 6 épisodes de 30 minutes qui a décroché pas moins de 3 prix lors des Cannes Séries 2026. Alice voit son équilibre basculer lorsque Steve, son meilleur ami depuis 25 ans, entame une relation avec Izzy, sa fille de 26 ans. En quelques instants, elle risque de perdre à la fois son lien le plus proche et sa relation avec sa fille. Pour empêcher cette histoire de durer, Alice décide d'intervenir tandis que Steve refuse de céder. Une série animée sur HBO Max, la saison 3 de My Adventures with Superman. Le précédent opus s'est achevé par l'alliance de Superman et Supergirl afin de repousser Brainiac et détruire Kandor une fois pour toutes. Dans cette saison, on se passera de faire mourir Clark Kent, mais Cyborg Superman sera bien là pour prouver qu'il est un meilleur Superman, tandis que ce dernier va aller chercher de l'aide pour faire face à cette menace. HBO Max nous propose également Proud, une série polonaise coup de cœur du Festival Sériemania 2026, puisqu'elle en a remporté le grand prix de la compétition internationale ainsi que le prix du meilleur acteur. L'histoire d'un jeune homme homosexuel qui va devoir s'occuper de sa nièce après un drame familial et qui va devoir, ce faisant, quitter sa relative insouciance. Et voilà pour les sorties, séries de la semaine. On se retrouve la semaine prochaine.
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0: Votre horoscope de ce jeudi 11 juin. Bélier, cette journée va être remplie de surprises toutes plus positives les unes que les autres. Taureau, on compte sur votre énergie pour faire aboutir un désir important. Gémeaux, les petites tensions à la maison vont enfin s'atténuer et laisser place à la douceur. Cancer, vous pourriez avoir plusieurs opportunités personnelles que vous trouverez plutôt alléchantes. Lion, vous manquerez de concentration et cela risque de vous agacer. Vierge, vous aurez un excellent moral accompagné de courage et de sérénité. Balance, vous vous sentez léger, confiant et rempli de motivation pour aller de l'avant. Scorpion, vous pourriez avoir de belles surprises en réponse à votre pouvoir de séduction. Sagittaire, le retour au soleil vous remplit d'ondes positives et une belle énergie rayonnante. Capricorne, vous ferez preuve de bon sens pour affirmer votre savoir-faire. Verseau, vous ressentez beaucoup trop la pression qui règne au bureau et vous saurez vous en délester. Et Poisson, ce n'est pas le moment de vous relâcher car le succès que vous espérez n'est plus très loin.

0: les Chinois semblent plutôt confiants. Selon une étude publiée en 2025, près de 7 Chinois sur 10 font confiance à l'IA. C'est beaucoup plus qu'aux États-Unis ou encore en France. Mais derrière cet enthousiasme, une inquiétude monte, celle du travail remplacé par les machines. Car le ralentissement économique touche déjà durement les jeunes diplômés chinois et l'intelligence artificielle pourrait accélérer certaines suppressions de postes. Alors le pouvoir chinois tente de rassurer. Juste avant la fête du travail, une cour de justice de Hangzhou, grande ville technologique où sont installés des géants comme Alibaba, a rendu public une affaire très symbolique. Un salarié travaillait à vérifier des contenus produits par une intelligence artificielle, exactitude des réponses, respect de la vie privée et probablement aussi de la censure chinoise. Mais son entreprise a finalement décidé de remplacer une partie de son travail par encore plus d'intelligence artificielle. Résultat, le Parti communiste chinois marche sur une ligne très étroite. D'un côté, il veut devenir le leader mondial de l'IA. De l'autre, il sait qu'un chômage massif pourrait fragiliser la stabilité sociale du pays. La Chine découvre donc, comme le reste du monde, que la vraie question n'est plus seulement jusqu'où l'IA peut aller, mais surtout, quelle place restera-t-il à l'humain ? Excellente journée, ce rendez-vous vous était présenté par webradio.ai.
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2: Bonjour à tous, c'est aujourd'hui le début de la Coupe du Monde de football. Le Mexique affronte l'Afrique du Sud en ouverture à 21h. Le tournoi verra ensuite s'affronter 48 équipes. Les Bleus sont arrivés à Boston, ils ont atterri hier soir. Ils affronteront le Sénégal mardi dans le New Jersey. Si vous avez un ado en première, c'est un grand jour. Plus de 500 000 élèves passent l'épreuve écrite de français ce matin. Dissertation ou commentaires au programme selon les filières. Et c'est la première épreuve qui se déroule depuis que le ministre de l'Éducation a appelé les correcteurs à plus d'exigences en matière d'orthographe. La France veut se protéger avant les prochaines élections. Sébastien Lecornu présente aujourd'hui des mesures contre les ingérences étrangères. Emmanuel Macron a alerté sur des faux comptes venus de Russie. Ces mesures ont été présentées pour avis au Conseil d'État. Patrick Bruel, mis en examen hier soir dans 4 affaires de violences sexuelles. Âgé de 67 ans, le chanteur reste libre, sous contrôle judiciaire. Le parquet voulait qu'il soit placé en détention provisoire. Dans 4 autres dossiers, il a été placé sous le statut de témoin assisté. Un procès s'ouvre à Lyon ce jeudi, celui d'un homme jugé pour viol par soumission chimique sur sa compagne, inspiré par Dominique Pellicot. Les faits remontent à 2020 avec des vidéos tournées et diffusées en ligne. L'accusé conteste les faits. Justice toujours et cette décision attendue à Soissons. La justice doit se prononcer dans l'affaire Elisa Pilarski, morte en 2019 après des morsures de chien. Son compagnon Christophe et lui le risque une peine avec sursis. Selon les expertises, il s'agirait de son chien qui aurait tué sa compagne. Un militaire français est mort hier au Liban. Florian Gillet, 21 ans, il est mort lors d'un tir accidentel en entraînement. Ce soldat du 8e RPIMA de Castres était déployé depuis début juin. Et puis sport et basket avec la finale NBA. New York a une victoire du titre après ce succès contre San Antonio, 107 à 106 cette nuit. Les Knicks mènent 3 à 1 dans cette série avant la prochaine rencontre dans la nuit de dimanche à lundi.
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0: Bonjour, excellent jeudi 11 juin 2026. Avec nous, voici votre éphéméride. N'oubliez pas les mammaires qui sont à l'honneur aujourd'hui. C'est leur fête et bon anniversaire à vous les natifs du 11 juin. Vous êtes le même jour que Jean Alési qui fête ses 62 ans. Excellent anniversaire également à José Bové qui fête ses 73 ans pour lui aujourd'hui. Et puis dans l'éphéméride de cette journée, le 11 juin 1979, il y a 47 ans, la planète cinéma était en deuil. John Wayne disparaissait, le plus célèbre cow-boy de l'Ouest américain, laissé avec lui 175 films en presque 50 ans de carrière. Excellente journée et bon jeudi 11 juin.
2: Pour ce mercredi, il y a pas mal d'alternance entre nuages éclaircis et rares averses sont annoncées le matin comme l'après-midi, avec des orages également prévus sur le Grand Est. Concernant les températures,

0: sur le littoral pouvant atteindre les 60 km/h.
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2: Bonjour à toutes et à tous, on débute avec du football. C'est le jour J pour le début de la Coupe du Monde 2026. 8 ans après cette désignation quasi jour pour jour, la compétition débute en Amérique du Nord, au Mexique, aux États-Unis et au Canada. 16 stades accueilleront les 48 équipes qui disputent cette Coupe du Monde 2026. Une grande première puisque ce sont 32 nations qui s'affrontaient jusqu'à présent. Le premier match de ce Mondial 2026 se disputera dès 21h heure française ce soir entre le Mexique et l'Afrique du Sud à Mexico.

0: il y a 16 ans, jour pour jour. À l'époque, les deux sélections s'étaient séparées sur un match nul, un partout. Et un deuxième match se disputera la nuit prochaine. La Corée du Sud sera opposée à la République tchèque à 4h du matin, heure française. Les Bleus, eux, sont arrivés hier à Boston, où est établi leur camp de base. Ils entreront dans la compétition mardi prochain, le 16 juin, avec un match face au Sénégal, comme en 2002. Une Coupe du Monde qui, pour l'instant, est marquée par le trumpisme et notamment l'expulsion du meilleur arbitre africain, le Somalien Omar Artan, obligé de rebrousser chemin après avoir été empêché d'entrer sur le sol américain par les autorités. Le patron de la FIFA, Gianni Infantino, a réagi avec un doux euphémisme, déclarant « C'est malheureux ce qui lui est arrivé ». Fin de citation, no comment. Et puis Haïti, contrainte de changer de maillot. À 4 jours de son entrée en lice, il présentait une illustration de la bataille pour son indépendance, un message jugé politique par la FIFA qui a obligé la fédération et l'équipementier Saïta à l'effacer. En basket, la finale NBA est marquée par un rebondissement. Les New York Knicks ont remporté le match 4 de la finale en renversant les Spurs de Victor Wembanyama. New York a été mené de 29 points avant une véritable remontada pour s'imposer 107 à 106. Prochain match sur le parquet des Spurs samedi soir. Et puis une victoire américaine sur la quatrième étape du Tour Auvergne-Rhône-Alpes de cyclisme. Le champion des États-Unis, Quinn Simons, s'est imposé à Montrond-les-Bains. Le Français Alex Baudin reste en jaune. Très belle journée de sport.
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6: Bonjour, les obsèques de Liana se tiendront ce vendredi dans la plus stricte intimité à la demande de la famille de la collégienne. L'enterrement aura lieu à 14h30 au cimetière de Florence, la ville où elle était scolarisée et où un hommage a rassemblé 6000 personnes dimanche dernier. Gérald Darmanin a annoncé qu'il retire le plaidé coupable criminel de sa réforme de la justice après le rejet du texte en commission à l'Assemblée. Un travail d'approfondissement de ce sujet dans un climat apaisé sera conduit dans les prochains mois, justifie le ministre de la Justice, alors que cette mesure était particulièrement critiquée par les avocats. Le prix de référence du gaz va augmenter de 7,4% au 1er juillet pour de nombreux abonnés. Cela constitue une augmentation moyenne de 2,70 € sur la facture du même mois. Elle découle d'une hausse des prix sur les marchés gaziers en raison de la guerre au Moyen-Orient et d'une revalorisation du tarif de distribution du gaz. Le nombre de cas de fraude signalés par les Français explose. Les consommateurs ont signalé plus de 460 000 suspicions de fraude en 2025 contre 275 000 en 2023, soit une hausse de près de 70% en 2 ans, selon la DGCCRF. L'un des plus grands sujets de plainte reste le démarchage téléphonique avec des sanctions en hausse. Donald Trump a annoncé que les forces américaines avaient mené une mission secrète en soutien des pétroliers et autres navires commerciaux dans le détroit d'Ormuz. Elle aurait permis de faire transiter 100 millions de barils de pétrole à bord de plus de 200 navires. La France a perdu l'un de ses soldats, un militaire français mort en effet au Liban. Il a été touché par un tir accidentel lors de la phase préparatoire d'un entraînement, a annoncé le ministère des Armées. C'est la fin de ce flash. Une très bonne journée à notre écoute.
7: Netflix nous propose cette semaine The Evil Lawyer, série thaïlandaise qui met en scène un avocat idéaliste accusé à tort d'un crime brutal qu'il n'a pas commis. Il décide de confier son sort à une pénaliste redoutable afin de laver son nom et découvrir la vérité, mais il va se retrouver obligé de collaborer avec un défenseur ripou, un thriller judiciaire avec du suspense et de l'action. On reste sur Netflix avec la saison 5 de la série À l'ombre des Magnolias, Sweet Magnolias pour la VO. Attendu avec impatience par les aficionados, ce cinquième opus en 10 épisodes nous replonge dans une ville au doux nom de Serenity autour de trois amis d'enfance liés pour la vie. Madzi se voit proposer un poste important dans l'édition à New York. Va-t-elle accepter cette opportunité sans fragiliser ses liens personnels, familiaux et amicaux à Serenity? Tandis qu'un mariage se profile à l'horizon, les Magnolias poursuivent un rêve commun, explorer le monde au-delà de Serenity et se soutenir au cours d'un été où tout peut basculer. Sur Netflix également, The Polygamist, l'Afrique a resté jusqu'à présent peu investie par les plateformes, un état de fait qui pourrait changer avec cette fiction sud-africaine très ambitieuse, une série de 22 épisodes qui va vous plonger dans les dynamiques familiales complexes à travers le prisme de la polygamie. Une deuxième partie est d'ores et déjà en préparation. Une série judiciaire espagnole, cette fois également proposée par Netflix, Trouble du jugement. Elle se déroule dans un prétoire, les aventures d'une avocate dont chaque dossier judiciaire met les nerfs à l'épreuve. Justice et pouvoir au programme de ce nouveau drame judiciaire prometteur. Every Year After, nouvelle série romantique américaine, débarque sur Prime Video, adaptée du roman à succès Every Summer After de l'autrice canadienne Carly Fortune. Cette fiction en 8 épisodes suit Percy et Sam, deux amis qui passent leur été à Barry's Bay. Saison après saison, année après année, le lien qui les unit évolue. Leur complicité d'enfance laisse place à des sentiments plus profonds. Leur amitié se mue progressivement en amour au fil de 6 étés déterminants.
8: Qu'est-ce que je suis revenue faire ici?
9: Alors tu crois qu'on risque de tomber sur Charlie et Sam?
10: Que Percy soit là, c'est pas bon pour moi. Je sais pas comment ça va être de la revoir.
8: Sam.
10: T'es revenue. Percy, je te présente ma copine, Taylor.
8: Salut. L'amour n'est pas une mince affaire. Alors si vous avez la chance de trouver cet être unique, surtout accrochez-vous.
7: Le moteur dramatique repose donc sur la seconde chance et la confrontation avec le passé. Également sur Prime, les 5 saisons de Bates Motel, préquel moderne de Psychose qui explore la descente aux enfers de Norman Bates, une plongée dans le passé du futur propriétaire de l'hôtel de Psychose inspiré du tueur en série Ed Gein alors qu'il partage une relation très complexe avec sa mère Norma.
11: T'es nouveau ? Tu t'appelles comment ?
12: Norman Bates.

0: soit le parcours du jeune Norman Bates, atteint de dédoublement de la personnalité jusqu'à ce qu'il ne devienne un tueur sanguinaire. Cette semaine sur Disney+, Alice et Steve, une comédie dramatique britannique de 6 épisodes de 30 minutes qui a décroché pas moins de 3 prix lors des Cannes Séries 2026. Alice voit son équilibre basculer lorsque Steve, son meilleur ami depuis 25 ans, entame une relation avec Izzy, sa fille de 26 ans. En quelques instants, elle risque de perdre à la fois son lien le plus proche et sa relation avec sa fille. Pour empêcher cette histoire de durer, Alice décide d'intervenir tandis que Steve refuse de céder. Une série animée sur HBO Max, la saison 3 de My Adventures with Superman. Le précédent opus s'est achevé par l'alliance de Superman et Supergirl afin de repousser Brainiac et détruire Kandor une fois pour toutes. Dans cette saison, on se passera de faire mourir Clark Kent, mais Cyborg Superman sera bien là pour prouver qu'il est un meilleur Superman, tandis que ce dernier va aller chercher de l'aide pour faire face à cette menace. HBO Max nous propose également Proud, une série polonaise coup de cœur du Festival Sériemania 2026, puisqu'elle en a remporté le grand prix de la compétition internationale ainsi que le prix du meilleur acteur. L'histoire d'un jeune homme homosexuel qui va devoir s'occuper de sa nièce après un drame familial et qui va devoir, ce faisant, quitter sa relative insouciance. Et voilà pour les sorties, série de la semaine. On se retrouve la semaine prochaine.
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0: Votre horoscope de ce jeudi 11 juin. Bélier, cette journée va être remplie de surprises toutes plus positives les unes que les autres. Taureau, on compte sur votre énergie pour faire aboutir un désir important. Gémeaux, les petites tensions à la maison vont enfin s'atténuer et laisser place à la douceur. Cancer, vous pourriez avoir plusieurs opportunités personnelles que vous trouverez plutôt alléchantes. Lion, vous manquerez de concentration et cela risque de vous agacer. Vierge, vous aurez un excellent moral accompagné de courage et de sérénité. Balance, vous vous sentez léger, confiant et rempli de motivation pour aller de l'avant. Scorpion, vous pourriez avoir de belles surprises en réponse à votre pouvoir de séduction. Sagittaire, le retour au soleil vous remplit d'ondes positives et une belle énergie rayonnante. Capricorne, vous ferez preuve de bon sens pour affirmer votre savoir-faire. Verseau, vous ressentez beaucoup trop la pression qui règne au bureau et vous saurez vous en délester. Et Poisson, ce n'est pas le moment de vous relâcher car le succès que vous espérez n'est plus très loin.
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2: Bonjour, bienvenue dans votre rendez-vous intelligence artificielle. La Chine fonce à toute vitesse dans la révolution de l'IA, mais avec une question en tête, comment moderniser sans sacrifier l'emploi? C'est tout l'enjeu soulevé par le correspondant du journal Le Monde à Pékin. Car en Chine, l'IA est devenue une priorité nationale. Le gouvernement parle même d'une transformation systématique et globale. En clair, l'intelligence artificielle doit être partout, dans les entreprises, les administrations, les transports, jusque dans la gestion du trafic routier ou dans la sécurité. Et contrairement aux pays occidentaux, les Chinois semblent plutôt confiants. Selon une étude publiée en 2025, près de 7 Chinois sur 10 font confiance à l'IA. C'est beaucoup plus qu'aux États-Unis, ou encore en France. Mais derrière cet enthousiasme, une inquiétude monte, celle du travail remplacé par les machines. Car le ralentissement économique touche déjà durement les jeunes diplômés chinois et l'intelligence artificielle pourrait accélérer certaines suppressions de postes. Alors le pouvoir chinois tente de rassurer. Juste avant la fête du travail, une cour de justice de Hangzhou, grande ville technologique où sont installés des géants comme Alibaba, a rendu publique une affaire très symbolique. Un salarié travaillait à vérifier des contenus produits par une intelligence artificielle, exactitude des réponses, respect de la vie privée et probablement aussi de la censure chinoise. Mais son entreprise a finalement décidé de remplacer une partie de son travail par encore plus d'intelligence artificielle. Résultat, le Parti communiste chinois marche sur une ligne très étroite. D'un côté, il veut devenir le leader mondial de l'IA. De l'autre, il sait qu'un chômage massif pourrait fragiliser la stabilité sociale du pays. La Chine découvre donc, comme le reste du monde, que la vraie question n'est plus seulement jusqu'où l'IA peut aller, mais surtout, quelle place restera-t-il à l'humain ? Excellente journée, ce rendez-vous vous était présenté par webradio.ai.
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3: Bonjour à tous, c'est aujourd'hui le début de la Coupe du Monde de football. Le Mexique affronte l'Afrique du Sud en ouverture à 21h. Le tournoi verra ensuite s'affronter 48 équipes. Les Bleus sont arrivés à Boston, ils ont atterri hier soir. Ils affronteront le Sénégal mardi dans le New Jersey. Si vous avez un ado en première, c'est un grand jour. Plus de 500 000 élèves passent l'épreuve écrite de français ce matin. Dissertation ou commentaires au programme selon les filières. Et c'est la première épreuve qui se déroule depuis que le ministre de l'Éducation a appelé les correcteurs à plus d'exigences en matière d'orthographe. La France veut se protéger avant les prochaines élections. Sébastien Lecornu présente aujourd'hui des mesures contre les ingérences étrangères. Emmanuel Macron a alerté sur des faux comptes venus de Russie. Ces mesures ont été présentées pour avis au Conseil d'État. Patrick Bruel, mis en examen hier soir dans 4 affaires de violences sexuelles. Âgé de 67 ans, le chanteur reste libre sous contrôle judiciaire. Le parquet voulait qu'il soit placé en détention provisoire. Dans 4 autres dossiers, il a été placé sous le statut de témoin assisté. Un procès s'ouvre à Lyon ce jeudi, celui d'un homme jugé pour viol par soumission chimique sur sa compagne, inspirée par Dominique Pellicot. Les faits remontent à 2020 avec des vidéos tournées et diffusées en ligne. L'accusé conteste les faits. Justice toujours et cette décision attendue à Soissons. La justice doit se prononcer dans l'affaire Elisa Pilarski, morte en 2019 après des morsures de chien. Son compagnon Christophe et lui le risque une peine avec sursis. Selon les expertises, il s'agirait de son chien qui aurait tué sa compagne. Un militaire français est mort hier au Liban, Florian Gillet, 21 ans. Il est mort lors d'un tir accidentel en entraînement. Ce soldat du 8e RPIMA de Castres était déployé depuis début juin. Et puis sport et basket avec la finale NBA. New York a une victoire du titre après ce succès contre San Antonio, 107 à 106 cette nuit. Les Knicks mènent 3 à 1 dans cette série avant la prochaine rencontre dans la nuit de dimanche à lundi.
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2: Bonjour, excellent jeudi 11 juin 2026. Avec nous, voici votre éphéméride. N'oubliez pas les mammaires qui sont à l'honneur aujourd'hui. C'est leur fête et bon anniversaire à vous les natifs du 11 juin. Vous êtes le même jour que Jean Alési qui fête ses 62 ans. Excellent anniversaire également à José Bové qui fête ses 73 ans pour lui aujourd'hui. Et puis dans l'éphéméride de cette journée, le 11 juin 1979, il y a 47 ans, la planète cinéma était en deuil. John Wayne disparaissait, le plus célèbre cow-boy de l'Ouest américain, laissé avec lui 175 films en presque 50 ans de carrière. Excellente journée et bon jeudi 11 juin.
3: Pour ce mercredi, il y a pas mal d'alternance entre nuages éclaircis et rares averses sont annoncées le matin comme l'après-midi, avec des orages également prévus sur le Grand Est. Concernant les températures, elles feront

0: littoral pouvant atteindre les 60 km/h.
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2: Bonjour à toutes et à tous, on débute avec du football. C'est le jour J pour le début de la Coupe du Monde 2026. 8 ans après cette désignation quasi jour pour jour, la compétition débute en Amérique du Nord, au Mexique, aux États-Unis et au Canada. 16 stades accueilleront les 48 équipes qui disputent cette Coupe du Monde 2026. Une grande première puisque ce sont 32 nations qui s'affrontaient jusqu'à présent. Le premier match de ce Mondial 2026 se disputera dès 21h heure française ce soir entre le Mexique et l'Afrique du Sud à Mexico. Il s'agit de la même affiche que l'ouverture du Mondial 2010 en Afrique du Sud, il y a 16 ans, jour pour jour. À l'époque, les deux sélections s'étaient séparées sur un match nul, un partout. Et un deuxième match se disputera la nuit prochaine. La Corée du Sud sera opposée à la République tchèque à 4h du matin, heure française. Les Bleus, eux, sont arrivés hier à Boston, où est établi leur camp de base. Ils entreront dans la compétition mardi prochain, le 16 juin, avec un match face au Sénégal, comme en 2002. Une Coupe du Monde qui, pour l'instant, est marquée par le Trumpisme et notamment l'expulsion du meilleur arbitre africain, le Somalien Omar Artan, obligé de rebrousser chemin après avoir été empêché d'entrer sur le sol américain par les autorités. Le patron de la FIFA, Gianni Infantino, a réagi avec un doux euphémisme, déclarant « C'est malheureux ce qui lui est arrivé », fin de citation, no comment. Et puis Haïti, contrainte de changer de maillot. À 4 jours de son entrée en lice, il présentait une illustration de la bataille pour son indépendance, un message jugé politique par la FIFA qui a obligé la fédération et l'équipementier Saïta à l'effacer. En basket, la finale NBA est marquée par un rebondissement. Les New York Knicks ont remporté le match 4 de la finale en renversant les Spurs de Victor Wembanyama. New York a été menée de 29 points avant une véritable remontada pour s'imposer 107 à 106. Prochain match sur le parquet des Spurs samedi soir. Et puis une victoire américaine sur la quatrième étape du Tour Auvergne-Rhône-Alpes de cyclisme. Le champion des États-Unis, Quinn Simons, s'est imposé à Montrond-les-Bains. Le Français Alex Baudin reste en jaune. Très bonne journée de sport.
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5: Le don d'organes est un acte de solidarité qui sauve des vies. Mais que dit la loi en France ? Professeur Tsimaratos, vous êtes directeur général adjoint chargé de la politique médicale et scientifique à l'Agence de la biomédecine. Quels sont les principes légaux qui encadrent cette pratique ?
6: Les trois grands principes sont le consentement présumé, la gratuité du don et l'anonymat entre le donneur et le receveur, sauf lorsqu'il s'agit d'un don du vivant. Ainsi, en France, nous sommes tous donneurs présumés, à moins d'avoir exprimé le contraire pendant qu'on était vivant. Le don d'organes est un acte de générosité et de solidarité. La loi interdit toute rémunération en contrepartie. L'anonymat préserve la famille du donneur et celle du receveur. Et lorsqu'il faut exprimer son refus, le principal moyen est de s'inscrire sur un registre qui est tenu par l'Agence de la biomédecine. Il est également possible de s'assurer que ces organes ne seront pas prélevés si on en a parlé à ses proches. Ce sont les proches qui seront contactés par l'équipe médicale au moment du décès et qui témoigneront.
5: En conclusion, professeur, un message à ceux qui nous écoutent.
6: Parler du don d'organes, c'est parler de la vie. Pour que davantage de patients en attente puissent être greffés, il existe un moyen simple, dire à ses proches qu'on est donneur. En parler une fois suffit et c'est une discussion qu'on oublie.
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0: Bonjour à tous. C'est aujourd'hui le début de la Coupe du Monde de football. Le Mexique affronte l'Afrique du Sud en ouverture à 21h. Le tournoi verra ensuite s'affronter 48 équipes. Les Bleus sont arrivés à Boston. Ils ont atterri hier soir. Ils affronteront le Sénégal mardi dans le New Jersey. Si vous avez un ado en première, c'est un grand jour. Plus de 500 000 élèves passent l'épreuve écrite de français ce matin. Dissertation ou commentaires au programme selon les filières. Et c'est la première épreuve qui se déroule depuis que le ministre de l'Éducation a appelé les correcteurs à plus d'exigences en matière d'orthographe. La France veut se protéger avant les prochaines élections. Sébastien Lecornu présente aujourd'hui des mesures contre les ingérences étrangères. Emmanuel Macron a alerté sur des faux comptes venus de Russie. Ces mesures ont été présentées pour avis au Conseil d'État. Patrick Bruel, mis en examen hier soir dans 4 affaires de violences sexuelles. Âgé de 67 ans, le chanteur reste libre sous contrôle judiciaire. Le parquet voulait qu'il soit placé en détention provisoire. Dans 4 autres dossiers, il a été placé sous le statut de témoin assisté. Un procès s'ouvre à Lyon ce jeudi, celui d'un homme jugé pour viol par soumission chimique sur sa compagne, inspirée par Dominique Pellicot. Les faits remontent à 2020 avec des vidéos tournées et diffusées en ligne. L'accusé conteste les faits. Justice toujours et cette décision attendue à Soissons. La justice doit se prononcer dans l'affaire Elisa Pilarski, morte en 2019 après des morsures de chien. Son compagnon Christophe et lui le risque une peine avec sursis. Selon les expertises, il s'agirait de son chien qui aurait tué sa compagne. Un militaire français est mort hier au Liban, Florian Gillet, 21 ans. Il est mort lors d'un tir accidentel en entraînement. Ce soldat du 8e RPIMA de Castres était déployé depuis début juin. Et puis sport et basket avec la finale NBA. New York a une victoire du titre après ce succès contre San Antonio, 107 à 106 cette nuit. Les Knicks mènent 3 à 1 dans cette série avant la prochaine rencontre dans la nuit de dimanche à lundi.

0: au sud avec même le retour de la chaleur en Aquitaine. Les températures pour ce vendredi matin, 13 degrés sur Strasbourg et Lyon, 14 degrés sur Lille et Brest, 15 degrés pour Cherbourg, 16 degrés sur Paris, il fera 16 également sur Toulouse, 17 à Nice, 18 sur Ajaccio et Marseille et 19 à Perpignan. Et pour ce vendredi après-midi, entre 19 et 25 degrés sur une moitié nord, il fera 19 en Bretagne et en Normandie, 20 degrés sur les Hauts-de-France, 22 en Grand Est, 24 degrés sur la capitale et sur la Bourgogne, jusqu'à 25 en Centre-Val de Loire. Et dans la moitié sud, entre 25 et 31 degrés, il fera 25 dans la vallée du Rhône et en Corse, 27 degrés sur la Nouvelle-Aquitaine, 28 sur l'Occitanie et la Côte d'Azur, et jusqu'à 31 degrés autour du Golfe du Lion.
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2: Bonjour à toutes et à tous, on débute avec du football. C'est le jour J pour le début de la Coupe du Monde 2026. 8 ans après cette désignation quasi jour pour jour, la compétition débute en Amérique du Nord, au Mexique, aux États-Unis et au Canada. 16 stades accueilleront les 48 équipes qui disputent cette Coupe du Monde 2026. Une grande première puisque ce sont 32 nations qui s'affrontaient jusqu'à présent. Le premier match de ce Mondial 2026 se disputera dès 21h heure française ce soir entre le Mexique et l'Afrique du Sud à Mexico. Il s'agit de la même affiche que l'ouverture du Mondial 2010 en Afrique du Sud, il y a 16 ans, jour pour jour. À l'époque, les deux sélections s'étaient séparées sur un match nul, un partout. Et un deuxième match se disputera la nuit prochaine. La Corée du Sud sera opposée à la République tchèque à 4h du matin, heure française. Les Bleus, eux, sont arrivés hier à Boston, où est établi leur camp de base. Ils entreront dans la compétition mardi prochain, le 16 juin, avec un match face au Sénégal, comme en 2002. Une Coupe du Monde qui, pour l'instant, est marquée par le trumpisme et notamment l'expulsion du meilleur arbitre africain, le Somalien Omar Artan, obligé de rebrousser chemin après avoir été empêché d'entrer sur le sol américain par les autorités. Le patron de la FIFA, Gianni Infantino, a réagi avec un doux euphémisme, déclarant « C'est malheureux ce qui lui est arrivé », fin de citation, no comment. Et puis Haïti, contrainte de changer de maillot à 4 jours de son entrée en lice, il présentait une illustration de la bataille pour son indépendance, un message jugé politique par la FIFA qui a obligé la fédération et l'équipementier Saïta à l'effacer. En basket, la finale NBA est marquée par un rebondissement. Les New York Knicks ont remporté le match 4 de la finale en renversant les Spurs de Victor Wembanyama. New York a été menée de 29 points avant une véritable remontada pour s'imposer 107 à 106. Prochain match sur le parquet des Spurs samedi soir. Et puis une victoire américaine sur la quatrième étape du Tour Auvergne-Rhône-Alpes de cyclisme. Le champion des États-Unis, Quinn Simons, s'est imposé à Moron-les-Bains. Le Français Alex Baudin reste en jaune. Très belle journée de sport.
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4: 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Nous sommes allés à la rencontre des Français pour leur poser la question. 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
6: Bonjour, Gérald Darmanin a annoncé qu'il retire le plaidé coupable de sa réforme de la justice après le rejet du texte en commission à l'Assemblée nationale. Un travail d'approfondissement de ce sujet dans un climat apaisé sera conduit dans les prochains mois, justifie le ministre de la Justice, alors que cette mesure était particulièrement critiquée par les avocats. Les obsèques de Liana se tiendront ce vendredi dans la plus stricte intimité à la demande de la famille de la collégienne. L'enterrement aura lieu à 14h30 au cimetière de Florence, la ville où elle était scolarisée et où un hommage a rassemblé 6000 personnes dimanche dernier. Le prix de référence du gaz va augmenter de 7,4% au 1er juillet pour de nombreux abonnés. Cela constitue une augmentation moyenne de 2,70€ sur la facture du même mois. Elle découle d'une hausse des prix sur les marchés gaziers en raison de la guerre au Moyen-Orient et également d'une revalorisation du tarif de distribution du gaz. Le nombre de cas de fraude signalés par les Français explose. Les consommateurs français ont signalé en effet plus de 460 000 suspicions de fraude en 2025 contre 275 000 en 2023, soit une hausse de près de 70% en deux ans, indique la DGCCRF. L'un des plus grands sujets de plainte reste le démarchage téléphonique avec des sanctions en hausse. Donald Trump a annoncé que les forces américaines avaient mené une mission secrète en soutien des pétroliers et autres navires commerciaux dans le détroit d'Ormuz. Elle aurait permis de faire transiter 100 millions de barils de pétrole à bord de plus de 200 navires. La France enfin a perdu l'un de ses soldats, un militaire français mort au Liban. En effet, il a été touché par un tir accidentel lors de la phase préparatoire d'un entraînement. C'est la fin de ce flash. Une très bonne journée à toutes et à tous.
13: Netflix nous propose cette semaine The Evil Lawyer, série thaïlandaise qui met en scène un avocat idéaliste accusé à tort d'un crime brutal qu'il n'a pas commis. Il décide de confier son sort à une pénaliste redoutable afin de laver son nom et découvrir la vérité, mais il va se retrouver obligé de collaborer avec un défenseur ripoux, un thriller judiciaire avec du suspense et de l'action. On reste sur Netflix avec la saison 5 de la série À l'ombre des Magnolias, Sweet Magnolias pour la VO. Attendu avec impatience par les aficionados, ce cinquième opus en 10 épisodes nous replonge dans une ville au doux nom de Serenity autour de trois amis d'enfance liés pour la vie. Maddie se voit proposer un poste important dans l'édition à New York. Va-t-elle accepter cette opportunité sans fragiliser ses liens personnels, familiaux et amicaux à Serenity? Tandis qu'un mariage se profile à l'horizon, les Magnolias poursuivent un rêve commun, explorer le monde au-delà de Serenity et se soutenir au cours d'un été où tout peut basculer. Sur Netflix également, The Polygamist, l'Afrique a resté jusqu'à présent peu investie par les plateformes, un état de fait qui pourrait changer avec cette fiction sud-africaine très ambitieuse, une série de 22 épisodes qui va vous plonger dans les dynamiques familiales complexes à travers le prisme de la polygamie. Une deuxième partie est d'ores et déjà en préparation. Une série judiciaire espagnole, cette fois également proposée par Netflix, Trouble du jugement. Elle se déroule dans un prétoire, les aventures d'une avocate dont chaque dossier judiciaire met les nerfs à l'épreuve. Justice et pouvoir au programme de ce nouveau drame judiciaire prometteur. Every Year After, nouvelle série romantique américaine, débarque sur Prime Video, adaptée du roman à succès Every Summer After de l'autrice canadienne Carly Fortune. Cette fiction en 8 épisodes suit Percy et Sam, deux amis qui passent leur été à Barry's Bay. Saison après saison, année après année, le lien qui les unit évolue. Leur complicité d'enfance laisse place à des sentiments plus profonds. Leur amitié se mue progressivement en amour au fil de 6 étés déterminants.
14: Qu'est-ce que je suis revenue faire ici?
15: Alors tu crois qu'on risque de tomber sur Charlie et Sam?
16: Que Percy soit là, c'est pas bon pour moi. Je sais pas comment ça va être de la revoir.
14: Sam.
16: T'es revenu. Percy, je te présente ma copine, Taylor.
17: Salut. L'amour n'est pas une mince affaire. Alors si vous avez la chance de trouver cet être unique, surtout accrochez-vous.
13: Le moteur dramatique repose donc sur la seconde chance et la confrontation avec le passé. Également sur Prime, les 5 saisons de Bates Motel, préquel moderne de Psychose qui explore la descente aux enfers de Norman Bates, une plongée dans le passé du futur propriétaire de l'hôtel de Psychose inspiré du tueur en série Ed Gein alors qu'il partage une relation très complexe avec sa mère Norma.
17: T'es nouveau ? Tu t'appelles comment ?
18: Norman Bates.

0: jeune Norman Bates, atteint de dédoublement de la personnalité jusqu'à ce qu'il ne devienne un tueur sanguinaire. Cette semaine sur Disney+, Alice et Steve, une comédie dramatique britannique de 6 épisodes de 30 minutes qui a décroché pas moins de 3 prix lors des Cannes Séries 2026. Alice voit son équilibre basculer lorsque Steve, son meilleur ami depuis 25 ans, entame une relation avec Izzy, sa fille de 26 ans. En quelques instants, elle risque de perdre à la fois son lien le plus proche et sa relation avec sa fille. Pour empêcher cette histoire de durer, Alice décide d'intervenir tandis que Steve refuse de céder. Une série animée sur HBO Max, la saison 3 de My Adventures with Superman. Le précédent opus s'est achevé par l'alliance de Superman et Supergirl afin de repousser Brainiac et détruire Kandor une fois pour toutes. Dans cette saison, on se passera de faire mourir Clark Kent, mais Cyborg Superman sera bien là pour prouver qu'il est un meilleur Superman, tandis que ce dernier va aller chercher de l'aide pour faire face à cette menace. HBO Max nous propose également Proud, une série polonaise coup de cœur du Festival Sériemania 2026, puisqu'elle en a remporté le grand prix de la compétition internationale ainsi que le prix du meilleur acteur. L'histoire d'un jeune homme homosexuel qui va devoir s'occuper de sa nièce après un drame familial et qui va devoir, ce faisant, quitter sa relative insouciance. Et voilà pour les sorties séries de la semaine. On se retrouve la semaine prochaine.
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2: Bonjour à tous. C'est aujourd'hui le début de la Coupe du monde de football. Le Mexique affronte l'Afrique du Sud en ouverture à 21h. Le tournoi verra ensuite s'affronter 48 équipes. Les Bleus sont arrivés à Boston. Ils ont atterri hier soir. Ils affronteront le Sénégal mardi dans le New Jersey. Si vous avez un ado en première, c'est un grand jour. Plus de 500 000 élèves passent l'épreuve écrite de français ce matin. Dissertation ou commentaires au programme selon les filières. Et c'est la première épreuve qui se déroule depuis que le ministre de l'Éducation a appelé les correcteurs à plus d'exigences en matière d'orthographe. La France veut se protéger avant les prochaines élections. Sébastien Lecornu présente aujourd'hui des mesures contre les ingérences étrangères. Emmanuel Macron a alerté sur des faux comptes venus de Russie. Ces mesures ont été présentées pour avis au Conseil d'État. Patrick Bruel, mis en examen hier soir dans 4 affaires de violences sexuelles. Âgé de 67 ans, le chanteur reste libre sous contrôle judiciaire. Le parquet voulait qu'il soit placé en détention provisoire. Dans 4 autres dossiers, il a été placé sous le statut de témoin assisté. Un procès s'ouvre à Lyon ce jeudi, celui d'un homme jugé pour viol par soumission chimique sur sa compagne, inspiré par Dominique Pellicot. Les faits remontent à 2020 avec des vidéos tournées et diffusées en ligne. L'accusé conteste les faits. Justice toujours et cette décision attendue à Soissons. La justice doit se prononcer dans l'affaire Elisa Pilarski, morte en 2019 après des morsures de chien. Son compagnon Christophe et lui le risque une peine avec sursis. Selon les expertises, il s'agirait de son chien qui aurait tué sa compagne. Un militaire français est mort hier au Liban. Florian Gillet, 21 ans, il est mort lors d'un tir accidentel en entraînement. Ce soldat du 8e RPIMA de Castres était déployé depuis début juin. Et puis sport et basket avec la finale NBA. New York a une victoire du titre après ce succès contre San Antonio, 107 à 106 cette nuit. Les Knicks mènent 3 à 1 dans cette série avant la prochaine rencontre dans la nuit de dimanche à lundi.
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3: Saint-Nazaire, l'émotion reste forte après la mort de la jeune Liana. Ce lundi 8 juin à 19h, plusieurs citoyens, familles, associations et élus se sont réunis devant le tribunal judiciaire à l'appel de l'association Victimes mais pas démunies. Parmi eux, le maire de Saint-Nazaire, David Samzoun, qui a souhaité rappeler que ce rassemblement ne constituait ni une contestation de la justice, ni une remise en cause de son indépendance. Selon lui, cette mobilisation vise avant tout à exprimer une vigilance collective face aux violences faites aux enfants, notamment les violences sexuelles. Dans sa prise de parole, l'élu a souligné l'importance d'écouter la parole des enfants, de repérer les signaux de détresse et d'agir rapidement lorsque leur sécurité physique ou psychologique est menacée. Il a également annoncé vouloir inscrire la question des violences sexuelles sur mineurs et plus particulièrement sur de l'exploitation sexuelle à l'ordre du jour du prochain conseil local de sécurité et de prévention de la délinquance. David Samzoun appelle aussi à une meilleure coopération entre les différentes institutions concernées. Il estime que les collectivités, la justice, les forces de l'ordre et les professionnels de l'enfance doivent travailler davantage ensemble pour prévenir les situations de danger et mieux accompagner les victimes. Enfin, le maire a rappelé que la protection de l'enfance est un devoir républicain fondamental. Il plaide pour davantage de prévention, de formation et de moyens afin que chaque enfant puisse grandir en sécurité, que chaque victime soit entendue, protégée et accompagnée.
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4: La météo pour ce vendredi 12 juin, temps instable, mitigé, plus frais est attendu au nord de la Seine. Le temps sera plus agréable au sud avec même le retour de la chaleur en Aquitaine. Les températures pour ce vendredi matin, 13 degrés sur Strasbourg et Lyon, 14 degrés sur Lille et Brest, 15 degrés pour Cherbourg, 16 degrés sur Paris, il fera 16 également sur Toulouse, 17 à Nice, 18 sur Ajaccio et Marseille et 19 à Perpignan. Et pour ce vendredi après-midi, entre 19 et 25 degrés sur une moitié nord, il fera 19 en Bretagne et en Normandie, 20 degrés sur les Hauts-de-France, 22 en Grand Est, 24 degrés sur la capitale et sur la Bourgogne, jusqu'à 25 en Centre-Val de Loire. Et dans la moitié sud, entre 25 et 31 degrés, il fera 25 dans la vallée du Rhône et en Corse, 27 degrés sur la Nouvelle-Aquitaine, 28 sur l'Occitanie et la Côte d'Azur, et jusqu'à 31 degrés autour du Golfe du Lion.
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6: Bonjour à toutes et à tous, on débute avec du football. C'est le jour J pour le début de la Coupe du Monde 2026. 8 ans après cette désignation quasi jour pour jour, la compétition débute en Amérique du Nord, au Mexique, aux États-Unis et au Canada. 16 stades accueilleront les 48 équipes qui disputent cette Coupe du Monde 2026. Une grande première puisque ce sont 32 nations qui s'affrontaient jusqu'à présent. Le premier match de ce Mondial 2026 se disputera dès 21h heure française ce soir entre le Mexique et l'Afrique du Sud à Mexico. Il s'agit de la même affiche que l'ouverture du Mondial 2010 en Afrique du Sud, il y a 16 ans, jour pour jour. À l'époque, les deux sélections s'étaient séparées sur un match nul, un partout. Et un deuxième match se disputera la nuit prochaine. La Corée du Sud sera opposée à la République tchèque à 4h du matin, heure française. Les Bleus, eux, sont arrivés hier à Boston, où est établi leur camp de base. Ils entreront dans la compétition mardi prochain, le 16 juin, avec un match face au Sénégal, comme en 2002. Une Coupe du Monde qui, pour l'instant, est marquée par le trumpisme et notamment l'expulsion du meilleur arbitre africain, le Somalien Omar Artan, obligé de rebrousser chemin après avoir été empêché d'entrer sur le sol américain par les autorités. Le patron de la FIFA, Gianni Infantino, a réagi avec un doux euphémisme, déclarant « C'est malheureux ce qui lui est arrivé », fin de citation, no comment. Et puis Haïti, contrainte de changer de maillot à 4 jours de son entrée en lice, il présentait une illustration de la bataille pour son indépendance, un message jugé politique par la FIFA qui a obligé la fédération et l'équipementier Saïta à l'effacer. En basket, la finale NBA est marquée par un rebondissement. Les New York Knicks ont remporté le match 4 de la finale en renversant les Spurs de Victor Wembanyama. New York a été menée de 29 points avant une véritable remontada pour s'imposer 107 à 106. Prochain match sur le parquet des Spurs samedi soir. Et puis une victoire américaine sur la quatrième étape du Tour Auvergne-Rhône-Alpes de cyclisme. Le champion des États-Unis, Quinn Simons, s'est imposé à Moron-les-Bains. Le français Alex Baudin reste en jaune. Très belle journée de sport. 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

à toutes et tous, ça y est, l'attente est terminée. Après 4 années de préparation, de qualification et de débats passionnés, la Coupe du Monde 2026 s'ouvre enfin ce soir en Amérique du Nord, un mondial historique organisé conjointement par le Mexique, le Canada et les États-Unis, avec pour la première fois 48 nations engagées et 104 matchs au programme. Le coup d'envoi officiel sera donné ce soir à 21h heure française, avec l'affiche d'ouverture entre le Mexique et l'Afrique du Sud, dans le mythique stade Azteca de Mexico. Pendant les prochaines semaines, la planète football va vibrer au rythme des exploits, des surprises.

0: de soulever le trophée le 19 juillet prochain. Du côté des Bleus, il faudra encore patienter quelques jours avant d'entrer en lice. L'équipe de France débutera sa compétition face au Sénégal le 16 juin à 21h. Le programme de ce soir en détail avec Lucas. Bonjour Lucas.
1: Bonjour, et oui, ce soir c'est une soirée particulière, c'est un début de Coupe du Monde, on attendait ça depuis près de 4 ans. Premier match de ce soir, c'est Mexique-Afrique du Sud à 21h, mais moi je serai devant ma télé, je pense que vous aussi Franck, dès 20h pour la cérémonie d'ouverture. Match particulier, toujours il y a une festivité autour de ce premier match, il y aura sûrement des invités, des chanteurs mexicains. Et puis ensuite, pour les plus courageux, à 4h du matin, Corée du Sud, République Tchèque. Je ne sais pas s'il y aura beaucoup de monde devant sa télé, mais...
0: Un peu moins, je pense.
1: Je pense un peu moins, mais les plus motivés seront devant leur télé. La situation dans cette poule, c'est le groupe A, avec le Mexique, l'Afrique.

0: Et c'est une affiche qui avait déjà eu lieu en 2010. Mexique-Afrique du Sud, il y avait eu match nul aussi en match d'ouverture de la Coupe du Monde. C'est assez étonnant. C'est la première fois que deux équipes se retrouvent comme ça à nouveau. Sur les dynamiques du côté du Mexique, c'est positif. 3 victoires et 2 nuls lors de ces 5 derniers matchs. Et 2 nuls contre des belles équipes, contre le Portugal et la Belgique. Donc ça fait un peu peur. Enfin, c'est des grosses nations. Et pour l'Afrique du Sud, c'est un peu plus compliqué. Une victoire, 2 défaites et 2 nuls sur les 5 derniers matchs. Et maintenant, on va se concentrer sur les compositions probables. Je pense que Franck, vous ne connaissez pas un seul joueur des deux équipes.
1: Ah, pas du tout.
0: Ouais, moi aussi, j'ai un peu découvert justement en préparant. Du côté du Mexique, il y a quand même, je trouve, une belle équipe avec le gardien Raúl Rangel qui joue dans le championnat local, rien d'exceptionnel, mais la défense un peu plus solide. Sanchez qui joue en Grèce, Montez en Russie, Vasquez dans le championnat d'Italie quand même, et Matteo Chavez du côté du championnat des Pays-Bas. Moi, ce qui m'a impressionné, c'est le milieu de terrain. Fidalgo qui joue au Betis Séville, Edson Alvarez au Fenerbahçe en Turquie, il était quand même passé par l'Ajax Amsterdam.
1: Oui, tout à fait. Oui.
0: Et Obed Vargas qui lui joue à l'Atlético de Madrid, donc c'est pas n'importe quoi, c'est vraiment une belle équipe. Et l'attaque, elle est plutôt jolie. Jiménez du Milan AC quand même, un autre Jiménez de Fulham en première ligue, et Quinones qui évolue en Arabie Saoudite. Les forces de cette équipe, c'est son expérience, et aussi moi je pense que son public va la pousser à domicile, c'est toujours un avantage, hein.
1: Bien sûr.
0: On l'avait vu par exemple en 2016 à l'Euro pour l'équipe de France, ça les avait galvanisés. Ses faiblesses, je pense que c'est son manque de vitesse derrière en défense et des difficultés face aux équipes très pressantes sur le terrain. L'Afrique du Sud, je pense que là, aucun de nos auditeurs ne connaît même un seul joueur. C'est une équipe qu'on va totalement découvrir. Dans les buts, Williams, qui évolue dans le championnat local, tout comme les deux latéraux, Moudo et Modiba. Mais la défense centrale, il y a des joueurs comme Ocon, qui lui évolue dans le championnat d'Allemagne, et Mbokazi, qui évolue en MLS aux États-Unis. Le milieu de terrain, Mbata Nkota, deux joueurs du championnat local également. La première ligne offensive avec Mofogeng, Zouane et Apolis, également des joueurs du championnat local. Et enfin, le numéro 9, Lille Foster, attaquant de Burnley en première ligue, que je ne connaissais pas.
1: Mais beaucoup de local. Hein.
0: Oui, quasiment que des locaux. J'ai déjà regardé justement, il n'y a que 7 joueurs dans l'effectif qui ne font pas partie du championnat local. Donc je pense que c'est aussi une force d'avoir des joueurs qui se connaissent très bien dans cette équipe. Pour moi, les joueurs clés aujourd'hui, ce seront Santiago Jiménez, l'attaquant du Milan AC. Hein. Il est puissant et il est très dangereux dans la surface. Et du côté de l'Afrique du Sud, ce sera Lyle Foster, l'attaquant de Burnley dont on parlait justement, le créateur principal. Il est capable d'accélérer tout le jeu sud-africain. Et le duel à suivre aujourd'hui, ce sera l'autre Jiménez, celui de Fulham, face à Ocon, le défenseur dont je vous parlais justement, qui évolue dans le championnat d'Allemagne. Ce sera un duel physique parce que c'est deux joueurs très costauds, hein, et qui se donnent sur le terrain. Les enjeux du groupe, vu que c'est un premier match, rien d'exceptionnel. Hein, si le Mexique gagne, un très bon départ et une pression directe sur les concurrents européens. Et si l'Afrique du Sud gagne, ce sera quand même une grosse surprise et un groupe déjà totalement relancé et un petit peu dans le flou. Et en cas de nul, ça reste un groupe ouvert, hein, en toute première journée. Maintenant, on va passer à nos petits pronostics avec Franck.
1: Pas facile.
0: Pas facile. Je me suis un peu penché sur les équipes, hein, comme je vous ai dit, mais c'est un peu particulier de vous donner un pronostic. Mais moi, je vais dire 2-1 pour le Mexique. Et Franck, vous ?
1: Bah écoutez, moi, je vais rester aussi très sombrero et tacos. Hein. J'ai misé sur le Mexique, mais ça sera 15-0.
0: 15-0, d'accord. On est d'accord sur ça. Et pour l'autre match qu'il y a à 4h du matin entre la Corée du Sud et la Tchéquie, moi, je pense que c'est deux belles équipes et je pars sur un match nul, 2 buts partout.
1: Alors moi, c'est très, très vague pour moi, hein, parce que là, Corée du Sud, Tchéquie, je sais pas. Alors, au pif, hein, moi, j'ai mis 2 pour Tchéquie et 1 pour la Corée du Sud. Voilà.
0: Super, merci Franck.
1: Merci Lucas, rendez-vous demain matin 11h pour les premiers résultats et 17h pour la présentation des matchs. Bon match à toutes et toutes.
0: Bon match.
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5: Donner un organe de son vivant, c'est offrir une seconde chance à ceux qu'on aime. Un geste de générosité et de détermination. Patricia Fontune-Renaud a fait ce choix en donnant un rein à son épouse. Elle revient sur cette expérience et le chemin parcouru.
6: Ce qui m'a poussée à faire ce don, c'est de sauver la vie de la personne que j'aime. Puisque j'ai été témoin de la dégradation physique de mon épouse liée à sa maladie, qui est arrivée en insuffisance rénale il y a 4 ans. Il fallait que je fasse quelque chose pour pouvoir la sauver. Alors l'impact que ça a eu sur ma avis, finalement, physiquement, je dirais aucun, à part peut-être après le prélèvement du rein, un mois d'immobilisation. Sur le plan psychologique, c'est très, très encadré. Il y a un suivi qui est fait par l'hôpital. On en a beaucoup parlé aussi entre nous et avec notre fille. Je me suis préparée à cette greffe sur le plan sportif, comme si j'allais à une compétition. Et effectivement, après la greffe, j'ai eu aucune douleur. Et finalement, ça a plutôt resserré nos liens.
5: Un message à tous ceux qui hésitent à donner un organe de leur vivant.
6: C'est un geste qui est très maîtrisé, très sécurisé et en même temps très encadré, aussi par la loi. Vous prenez plus de risques à traverser la rue et de vous faire renverser par une voiture que de vous faire prélever un rein. Vous ne craignez pas grand-chose et en même temps, sauver une vie, c'est formidable.
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7: Bonjour, Gérald Darmanin a annoncé qu'il retire le plaidé coupable de sa réforme de la justice après le rejet du texte en commission à l'Assemblée nationale. Un travail d'approfondissement de ce sujet dans un climat apaisé sera conduit dans les prochains mois, justifie le ministre de la Justice, alors que cette mesure était particulièrement critiquée par les avocats. Les obsèques de Liana se tiendront ce vendredi dans la plus stricte intimité à la demande de la famille de la collégienne. L'enterrement aura lieu à 14h30 au cimetière de Florence, la ville où elle était scolarisée et où un hommage a rassemblé 6000 personnes dimanche dernier. Le prix de référence du gaz va augmenter de 7,4% au 1er juillet pour de nombreux abonnés. Cela constitue une augmentation moyenne de 2,70€ sur la facture du même mois. Elle découle d'une hausse des prix sur les marchés gaziers en raison de la guerre au Moyen-Orient et également d'une revalorisation du tarif de distribution du gaz. Le nombre de cas de fraude signalés par les Français explose. Les consommateurs français ont signalé en effet plus de 460 000 suspicions de fraude en 2025 contre 275 000 en 2023, soit une hausse de près de 70% en deux ans, indique la DGCCRF. L'un des plus grands sujets de plainte reste le démarchage téléphonique avec des sanctions en hausse. Donald Trump a annoncé que les forces américaines avaient mené une mission secrète en soutien des pétroliers et autres navires commerciaux dans le détroit d'Ormuz. Elle aurait permis de faire transiter 100 millions de barils de pétrole à bord de plus de 200 navires. La France enfin a perdu l'un de ses soldats, un militaire français mort au Liban. En effet, il a été touché par un tir accidentel lors de la phase préparatoire d'un entraînement. C'est la fin de ce flash. Une très bonne journée à toutes et à tous.
8: Netflix nous propose cette semaine The Evil Lawyer, série thaïlandaise qui met en scène un avocat
4: mid-30.
8: Accusé à tort d'un crime brutal qu'il n'a pas commis, il décide de confier son sort à une pénaliste redoutable afin de laver son nom et découvrir la vérité, mais il va se retrouver obligé de collaborer avec un défenseur ripoux, un thriller judiciaire avec du suspense et de l'action. On reste sur Netflix avec la saison 5 de la série À l'ombre des Magnolias, Sweet Magnolias pour la VO. Attendu avec impatience par les aficionados, ce cinquième opus en 10 épisodes nous replonge dans une ville au doux nom de Serenity autour de trois amis d'enfance liés pour la vie. Maddie se voit proposer un poste important dans l'édition à New York. Va-t-elle accepter cette opportunité sans fragiliser ses liens personnels, familiaux et amicaux à Serenity? Tandis qu'un mariage se profile à l'horizon, les Magnolias poursuivent un rêve commun, explorer le monde au-delà de Serenity et se soutenir au cours d'un été où tout peut basculer. Sur Netflix également, The Polygamist, l'Afrique a resté jusqu'à présent peu investie par les plateformes, un état de fait qui pourrait changer avec cette fiction sud-africaine très ambitieuse, une série de 22 épisodes qui va vous plonger dans les dynamiques familiales complexes à travers le prisme de la polygamie. Une deuxième partie est d'ores et déjà en préparation. Une série judiciaire espagnole, cette fois également proposée par Netflix, Trouble du jugement, elle se déroule dans un prétoire, les aventures d'une avocate dont chaque dossier judiciaire met les nerfs à l'épreuve, justice et pouvoir au programme de ce nouveau drame judiciaire prometteur. Every Year After, nouvelle série romantique américaine, débarque sur Prime Video, adaptée du roman à succès Every Summer After de l'autrice canadienne Carly Fortune. Cette fiction en 8 épisodes suit Percy et Sam, deux amis qui passent leur été à Barry's Bay. Saison après saison, année après année, le lien qui les unit évolue. Leur complicité d'enfance laisse place à des sentiments plus profonds. Leur amitié se mue progressivement en amour au fil de 6 étés déterminants.
9: Qu'est-ce que je suis revenue faire ici?
10: Alors tu crois qu'on risque de tomber sur Charlie et Sam?
11: Que Percy soit là, c'est pas bon pour moi. Je sais pas comment ça va être de la revoir.
9: Sam.
11: T'es revenu. Percy, je te présente ma copine, Taylor.
9: Salut.
12: L'amour n'est pas une mince affaire. Alors si vous avez la chance de trouver cet être unique, surtout accrochez-vous.
8: Le moteur dramatique repose donc sur la seconde chance et la confrontation avec le passé. Également sur Prime, les 5 saisons de Bates Motel, préquel moderne de Psychose qui explore la descente aux enfers de Norman Bates, une plongée dans le passé du futur propriétaire de l'hôtel de Psychose inspiré du tueur en série Ed Gein alors qu'il partage une relation très complexe avec sa mère Norma.
12: T'es nouveau ? Tu t'appelles comment ?
13: Norman Bates.

0: du jeune Norman Bates, atteint de dédoublement de la personnalité jusqu'à ce qu'il ne devienne un tueur sanguinaire. Cette semaine sur Disney+, Alice et Steve, une comédie dramatique britannique de 6 épisodes de 30 minutes qui a décroché pas moins de 3 prix lors des Cannes Série 2026. Alice voit son équilibre basculer lorsque Steve, son meilleur ami depuis 25 ans, entame une relation avec Izzy, sa fille de 26 ans. En quelques instants, elle risque de perdre à la fois son lien le plus proche et sa relation avec sa fille. Pour empêcher cette histoire de durer, Alice décide d'intervenir tandis que Steve refuse de céder. Une série animée sur HBO Max, la saison 3 de My Adventures with Superman. Le précédent opus s'est achevé par l'alliance de Superman et Supergirl afin de repousser Brainiac et détruire Kandor une fois pour toutes. Dans cette saison, on se passera de faire mourir Clark Kent, mais Cyborg Superman sera bien là pour prouver qu'il est un meilleur Superman, tandis que ce dernier va aller chercher de l'aide pour faire face à cette menace. HBO Max nous propose également Proud, une série polonaise coup de cœur du Festival Sérimania 2026, puisqu'elle en a remporté le grand prix de la compétition internationale ainsi que le prix du meilleur acteur. L'histoire d'un jeune homme homosexuel qui va devoir s'occuper de sa nièce après un drame familial et qui va devoir, ce faisant, quitter sa relative insouciance. Et voilà pour les sorties, série de la semaine. On se retrouve la semaine prochaine.
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2: Bonjour à tous. C'est aujourd'hui le début de la Coupe du Monde de football. Le Mexique affronte l'Afrique du Sud en ouverture à 21h. Le tournoi verra ensuite s'affronter 48 équipes. Les Bleus sont arrivés à Boston. Ils ont atterri hier soir. Ils affronteront le Sénégal mardi dans le New Jersey. Si vous avez un ado en première, c'est un grand jour. Plus de 500 000 élèves passent l'épreuve écrite de français ce matin. Dissertation ou commentaires au programme selon les filières. Et c'est la première épreuve qui se déroule depuis que le ministre de l'Éducation a appelé les correcteurs à plus d'exigences en matière d'orthographe. La France veut se protéger avant les prochaines élections. Sébastien Lecornu présente aujourd'hui des mesures contre les ingérences étrangères. Emmanuel Macron a alerté sur des faux comptes venus de Russie.

La justice doit se prononcer dans l'affaire Elisa Pilarski, morte en 2019 après des morsures de chien. Son compagnon Christophe et lui risquent une peine avec sursis. Selon les expertises, il s'agirait de son chien qui aurait tué sa compagne. Un militaire français est mort hier au Liban, Florian Gillet, 21 ans. Il est mort lors d'un tir accidentel en entraînement. Ce soldat du 8e RPIMA de Casse était déployé depuis début juin. Et puis sport et basket avec la finale NBA. New York a une victoire du titre après ce succès contre San Antonio, 107 à 106 cette nuit. Les Knicks mènent 3 à 1 dans cette série avant la prochaine rencontre dans la nuit de dimanche à lundi.

0: Le mitigé plus frais est attendu au nord de la Seine. Le temps sera plus agréable au sud avec même le retour de la chaleur en Aquitaine. Les températures pour ce vendredi matin, 13 degrés sur Strasbourg et Lyon, 14 degrés sur Lille et Brest, 15 degrés pour Cherbourg, 16 degrés sur Paris, il fera 16 également sur Toulouse, 17 à Nice, 18 sur Ajaccio et Marseille et 19 à Perpignan. Et pour ce vendredi après-midi, entre 19 et 25 degrés sur une moitié nord, il fera 19 en Bretagne et en Normandie, 20 degrés sur les Hauts-de-France, 22 en Grand Est, 24 degrés sur la capitale et sur la Bourgogne, jusqu'à 25 en Centre-Val de Loire. Et dans la moitié sud, entre 25 et 31 degrés, il fera 25 dans la vallée du Rhône et en Corse, 27 degrés sur la Nouvelle-Aquitaine, 28 sur l'Occitanie et la Côte d'Azur, et jusqu'à 31 degrés autour du Golfe du Lion.
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2: Bonjour à toutes et à tous, on débute avec du football. C'est le jour J pour le début de la Coupe du Monde 2026. 8 ans après cette désignation quasi jour pour jour, la compétition débute en Amérique du Nord, au Mexique, aux États-Unis et au Canada. 16 stades accueilleront les 48 équipes qui disputent cette Coupe du Monde 2026. Une grande première puisque ce sont 32 nations qui s'affrontaient jusqu'à présent. Le premier match de ce Mondial 2026 se disputera dès 21h heure française ce soir entre le Mexique et l'Afrique du Sud à Mexico. Il s'agit de la même affiche que l'ouverture du Mondial 2010 en Afrique du Sud, il y a 16 ans, jour pour jour. À l'époque, les deux sélections s'étaient séparées sur un match nul un partout. Et un deuxième match se disputera la nuit prochaine. La Corée du Sud sera opposée à la République tchèque à 4h du matin, heure française. Les Bleus, eux, sont arrivés hier à Boston, où est établi leur camp base. Ils entreront dans la compétition mardi prochain, le 16 juin, avec un match face au Sénégal, comme en 2002. Une Coupe du Monde qui, pour l'instant, est marquée par le trumpisme et notamment l'expulsion du meilleur arbitre africain, le Somalien Omar Artan, obligé de rebrousser chemin après avoir été empêché d'entrer sur le sol américain par les autorités. Le patron de la FIFA, Gianni Infantino, a réagi avec un doux euphémisme, déclarant « C'est malheureux ce qui lui est arrivé », fin de citation, no comment. Et puis Haïti, contrainte de changer de maillot à 4 jours de son entrée en lice, il présentait une illustration de la bataille pour son indépendance, un message jugé politique par la FIFA qui a obligé la fédération et l'équipementier Saïta à l'effacer. En basket, la finale NBA marquée par un rebondissement. Les New York Knicks ont remporté le match 4 de la finale en renversant les Spurs de Victor Wembanyama. New York a été mené de 29 points avant une véritable remontada pour s'imposer 107 à 106. Prochain match sur le parquet des Spurs samedi soir. Et puis une victoire américaine sur la quatrième étape du Tour Auvergne-Rhône-Alpes de cyclisme. Le champion des États-Unis, Quinn Simons, s'est imposé à Moron-les-Bains. Le Français Alex Baudin reste en jaune. Très belle journée de sport.
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4: 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Docteur Laure Esposito, vous êtes néphrologue au CHU de Toulouse. 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
5: 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Et il y a aussi le donneur vivant non apparenté, et là il peut s'agir des conjoints, les oncles et tantes éloignés, les cousins germains. Et les amis peuvent donner quand on se connaît depuis plus de 2 ans.
4: Et comment limiter les risques pour le donneur ?
5: Notre rôle, ça va être de vérifier qu'il n'y ait pas de facteur de risque de développer sur le long terme, après le don, de maladies rénales. Et on va le suivre, ce donneur, tous les ans.
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4: Bonjour, Gérald Darmanin a annoncé qu'il retire le plaidé coupable de sa réforme de la justice après le rejet du texte en commission à l'Assemblée nationale. Un travail d'approfondissement de ce sujet dans un climat apaisé sera conduit dans les prochains mois, justifie le ministre de la Justice, alors que cette mesure était particulièrement critiquée par les avocats. Les obsèques de Liana se tiendront ce vendredi dans la plus stricte intimité à la demande de la famille de la collégienne. L'enterrement aura lieu à 14h30 au cimetière de Florence, la ville où elle était scolarisée et où un homme a rassemblé 6000 personnes dimanche dernier. Le prix de référence du gaz va augmenter de 7,4% au 1er juillet pour de nombreux abonnés. Cela constitue une augmentation moyenne de 2,70€ sur la facture du même mois. Elle découle d'une hausse des prix sur les marchés gaziers en raison de la guerre au Moyen-Orient et également d'une revalorisation du tarif de distribution du gaz. Le nombre de cas de fraude signalés par les Français explose. Les consommateurs français ont signalé en effet plus de 460 000 suspicions de fraude en 2025 contre 275 000 en 2023, soit une hausse de près de 70% en deux ans, indique la DGCCRF. L'un des plus grands sujets de plainte reste le démarchage téléphonique avec des sanctions en hausse. Donald Trump a annoncé que les forces américaines avaient mené une mission secrète en soutien des pétroliers et autres navires commerciaux dans le détroit d'Ormuz. Elle aurait permis de faire transiter 100 millions de barils de pétrole à bord de plus de 200 navires. La France enfin a perdu l'un de ses soldats, un militaire français mort au Liban. En effet, il a été touché par un tir accidentel lors de la phase préparatoire d'un entraînement. C'est la fin de ce flash. Une très bonne journée à toutes et à tous.
5: Netflix nous propose cette semaine The Evil Lawyer, série thaïlandaise qui met en scène un avocat idéaliste accusé à tort d'un crime brutal qu'il n'a pas commis. Il décide de confier son sort à une pénaliste redoutable afin de laver son nom et découvrir la vérité, mais il va se retrouver obligé de collaborer avec un défenseur ripoux, un thriller judiciaire avec du suspense et de l'action. On reste sur Netflix avec la saison 5 de la série À l'ombre des Magnolias, Sweet Magnolias pour la VO. Attendu avec impatience par les aficionados, ce cinquième opus en 10 épisodes nous replonge dans une ville au doux nom de Serenity autour de trois amis d'enfance liés pour la vie. Maddy se voit proposer un poste important dans l'édition à New York. Va-t-elle accepter cette opportunité sans fragiliser ses liens personnels, familiaux et amicaux à Serenity? Tandis qu'un mariage se profile à l'horizon, les Magnolias poursuivent un rêve commun, explorer le monde au-delà de Serenity et se soutenir au cours d'un été où tout peut basculer. Sur Netflix également, The Polygamist, l'Afrique restée jusqu'à présent peu investie par les plateformes, un état de fait qui pourrait changer avec cette fiction sud-africaine très ambitieuse, une série de 22 épisodes qui va vous plonger dans les dynamiques familiales complexes à travers le prisme de la polygamie. Une deuxième partie est d'ores et déjà en préparation. Une série judiciaire espagnole, cette fois également proposée par Netflix, Trouble du jugement. Elle se déroule dans un prétoire, les aventures d'une avocate dont chaque dossier judiciaire met les nerfs à l'épreuve. Justice et pouvoir au programme de ce nouveau drame judiciaire prometteur. Every Year After, nouvelle série romantique américaine, débarque sur Prime Video, adaptée du roman à succès Every Summer After de l'autrice canadienne Carly Fortune. Cette fiction en 8 épisodes suit Percy et Sam, deux amis qui passent leur été à Barry's Bay. Saison après saison, année après année, le lien qui les unit évolue. Leur complicité d'enfance laisse place à des sentiments plus profonds. Leur amitié se mue progressivement en amour au fil de 6 étés déterminants.
6: Qu'est-ce que je suis revenue faire ici?
7: Alors tu crois qu'on risque de tomber sur Charlie et Sam?
8: Que Percy soit là, c'est pas bon pour moi. Je sais pas comment ça va être de la revoir.
6: Sam?
8: T'es revenu. Percy, je te présente ma copine, Taylor.
6: Salut! L'amour n'est pas une mince affaire. Alors si vous avez la chance de trouver cet être unique, surtout accrochez-vous.
5: Le moteur dramatique repose donc sur la seconde chance et la confrontation avec le passé. Également sur Prime, les 5 saisons de Bates Motel, préquel moderne de Psychose qui explore la descente aux enfers de Norman Bates, une plongée dans le passé du futur propriétaire de l'hôtel de Psychose inspiré du tueur en série Ed Gein alors qu'il partage une relation très complexe avec sa mère Norma.
9: T'es nouveau ? Tu t'appelles comment ?
10: Norman Bates.

0: Norman Bates, atteint de dédoublement de la personnalité jusqu'à ce qu'il ne devienne un tueur sanguinaire. Cette semaine sur Disney+, Alice et Steve, une comédie dramatique britannique de 6 épisodes de 30 minutes qui a décroché pas moins de 3 prix lors des Cannes Séries 2026. Alice voit son équilibre basculer lorsque Steve, son meilleur ami depuis 25 ans, entame une relation avec Izzy, sa fille de 26 ans. En quelques instants, elle risque de perdre à la fois son lien le plus proche et sa relation avec sa fille. Pour empêcher cette histoire de durer, Alice décide d'intervenir tandis que Steve refuse de céder. Une série animée sur HBO Max, la saison 3 de My Adventures with Superman. Le précédent opus s'est achevé par l'alliance de Superman et Supergirl afin de repousser Brainiac et détruire Kandor une fois pour toutes. Dans cette saison, on se passera de faire mourir Clark Kent, mais Cyborg Superman sera bien là pour prouver qu'il est un meilleur Superman, tandis que ce dernier va aller chercher de l'aide pour faire face à cette menace. HBO Max nous propose également Proud, une série polonaise coup de cœur du Festival Sériemania 2026, puisqu'elle en a remporté le grand prix de la compétition internationale ainsi que le prix du meilleur acteur. L'histoire d'un jeune homme homosexuel qui va devoir s'occuper de sa nièce après un drame familial et qui va devoir, ce faisant, quitter sa relative insouciance. Et voilà pour les sorties, séries de la semaine. On se retrouve la semaine prochaine.
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2: Bonjour à tous. C'est aujourd'hui le début de la Coupe du monde de football. Le Mexique affronte l'Afrique du Sud en ouverture à 21h. Le tournoi verra ensuite s'affronter 48 équipes. Les Bleus sont arrivés à Boston. Ils ont atterri hier soir. Ils affronteront le Sénégal mardi dans le New Jersey. Si vous avez un ado en première, c'est un grand jour. Plus de 500 000 élèves passent l'épreuve écrite de français ce matin. Dissertation ou commentaires au programme selon les filières. Et c'est la première épreuve qui se déroule depuis que le ministre de l'Éducation a appelé les correcteurs à plus d'exigences en matière d'orthographe. La France veut se protéger avant les prochaines élections. Sébastien Lecornu présente aujourd'hui des mesures contre les ingérences étrangères. Emmanuel Macron a alerté sur des faux comptes venus de Russie. Ces mesures ont été présentées pour avis au Conseil d'État. Patrick Bruel, mis en examen hier soir dans 4 affaires de violences sexuelles. Âgé de 67 ans, le chanteur reste libre sous contrôle judiciaire. Le parquet voulait qu'il soit placé en détention provisoire. Dans 4 autres dossiers, il a été placé sous le statut de témoin assisté. Un procès s'ouvre à Lyon ce jeudi, celui d'un homme jugé pour viol par soumission chimique sur sa compagne, inspiré par Dominique Pellicot. Les faits remontent à 2020 avec des vidéos tournées et diffusées en ligne. L'accusé conteste les faits. Justice toujours et cette décision attendue à Soissons. La justice doit se prononcer dans l'affaire Elisa Pilarski, morte en 2019 après des morsures de chien. Son compagnon Christophe et lui le risque une peine avec sursis. Selon les expertises, il s'agirait de son chien qui aurait tué sa compagne. Un militaire français est mort hier au Liban. Florian Gillet, 21 ans, il est mort lors d'un tir accidentel en entraînement. Ce soldat du 8e RPIMA de Castres était déployé depuis début juin. Et puis sport et basket avec la finale NBA. New York a une victoire du titre après ce succès contre San Antonio, 107 à 106 cette nuit. Les Knicks mènent 3 à 1 dans cette série avant la prochaine rencontre dans la nuit de dimanche à lundi.

0: mitigé, plus frais est attendu au nord de la Seine. Le temps sera plus agréable au sud avec même le retour de la chaleur en Aquitaine. Les températures pour ce vendredi matin, 13 degrés sur Strasbourg et Lyon, 14 degrés sur Lille et Brest, 15 degrés pour Cherbourg, 16 degrés sur Paris, il fera 16 également sur Toulouse, 17 à Nice, 18 sur Ajaccio et Marseille et 19 à Perpignan. Et pour ce vendredi après-midi, entre 19 et 25 degrés sur une moitié nord, il fera 19 en Bretagne et en Normandie, 20 degrés sur les Hauts-de-France, 22 en Grand Est, 24 degrés sur la capitale et sur la Bourgogne, jusqu'à 25 en Centre-Val de Loire. Et dans la moitié sud, entre 25 et 31 degrés, il fera 25 dans la vallée du Rhône et en Corse, 27 degrés sur la Nouvelle-Aquitaine, 28 sur l'Occitanie et la Côte d'Azur, et jusqu'à 31 degrés autour du Golfe du Lion.
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2: Bonjour à toutes et à tous, on débute avec du football. C'est le jour J pour le début de la Coupe du Monde 2026. 8 ans après cette désignation quasi jour pour jour, la compétition débute en Amérique du Nord, au Mexique, aux États-Unis et au Canada. 16 stades accueilleront les 48 équipes qui disputent cette Coupe du Monde 2026. Une grande première puisque ce sont 32 nations qui s'affrontaient jusqu'à présent. Le premier match de ce Mondial 2026 se disputera dès 21h heure française ce soir entre le Mexique et l'Afrique du Sud à Mexico. Il s'agit de la même affiche que l'ouverture du Mondial 2010 en Afrique du Sud, il y a 16 ans, jour pour jour. À l'époque, les deux sélections s'étaient séparées sur un match nul un partout. Et un deuxième match se disputera la nuit prochaine. La Corée du Sud sera opposée à la République tchèque à 4h du matin, heure française. Les Bleus, eux, sont arrivés hier à Boston, où est établi leur camp de base. Ils entreront dans la compétition mardi prochain, le 16 juin, avec un match face au Sénégal, comme en 2002. Une Coupe du Monde qui, pour l'instant, est marquée par le trumpisme et notamment l'expulsion du meilleur arbitre africain, le Somalien Omar Artan, obligé de rebrousser chemin après avoir été empêché d'entrer sur le sol américain par les autorités. Le patron de la FIFA, Gianni Infantino, a réagi avec un doux euphémisme, déclarant « C'est malheureux ce qui lui est arrivé », fin de citation, no comment. Et puis Haïti, contrainte de changer de maillot à 4 jours de son entrée en lice, il présentait une illustration de la bataille pour son indépendance, un message jugé politique par la FIFA qui a obligé la fédération et l'équipementier Saïta à l'effacer. En basket, la finale NBA est marquée par un rebondissement. Les New York Knicks ont remporté le match 4 de la finale en renversant les Spurs de Victor Wembanyama. New York a été menée de 29 points avant une véritable remontada pour s'imposer 107 à 106. Prochain match sur le parquet des Spurs samedi soir. Et puis une victoire américaine sur la quatrième étape du Tour Auvergne-Rhône-Alpes de cyclisme. Le champion des États-Unis, Quinn Simons, s'est imposé à Moron-les-Bains. Le Français Alex Baudin reste en jaune. Très belle journée de sport.
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4: En France, près de 11 500 personnes éligibles immédiatement à une greffe de rein espèrent chaque jour l'appel qui changera leur vie. Parmi elles, Annie Egel, présidente de France Rein Pays de Loire, une femme dont l'histoire nous plonge au cœur d'un quotidien fait d'attente, entre espoir et résilience.
5: Je suis en attente de greffe depuis 2 ans et demi. Je dois quand même dire que j'ai déjà bénéficié d'une greffe. Cela m'a permis de vivre quasi normalement, d'élever mes enfants, travailler, d'être active dans la société. Une greffe, c'est pas forcément pour la vie. Et je suis en attente d'une deuxième greffe, ça fait déjà 2 ans et demi. Mais aujourd'hui, le délai d'attente a été rallongé. Cette attente, elle m'impacte sur ma vie quotidienne, tous les jours, à tout instant, puisque je garde mon téléphone avec moi, toujours dans l'espoir d'un coup de fil. Et c'est la règle, il faut être joignable 24 heures sur 24.
4: Selon vous, quels sont les moyens pour réduire l'attente ?
5: Bien sûr, de façon évidente, c'est d'augmenter le don. C'est très inquiétant parce qu'on est à plus de 30% de refus en France. Si ces 30% n'existaient pas, on peut dire qu'on n'aurait quasi plus d'attente.
4: Un message à ceux qui nous écoutent ?
5: Vous, citoyens, faites part de votre choix à votre famille, à votre entourage, pour que, au cas où il vous arrive quelque chose, on sache et que les familles n'aient pas cette difficulté de se prononcer sur cette question.
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2: Bonjour, Gérald Darmanin a annoncé qu'il retire le plaidé coupable de sa réforme de la justice après le rejet du texte en commission à l'Assemblée nationale. Un travail d'approfondissement de ce sujet dans un climat apaisé sera conduit dans les prochains mois, justifie le ministre de la Justice, alors que cette mesure était particulièrement critiquée par les avocats. Les obsèques de Liana se tiendront ce vendredi dans la plus stricte intimité à la demande de la famille de la collégienne. L'enterrement aura lieu à 14h30 au cimetière de Florence, la ville où elle était scolarisée et où un hommage a rassemblé 6000 personnes dimanche dernier. Le prix de référence du gaz va augmenter de 7,4% au 1er juillet pour de nombreux abonnés. Cela constitue une augmentation moyenne de 2,70€ sur la facture du même mois. Elle découle d'une hausse des prix sur les marchés gaziers en raison de la guerre au Moyen-Orient et également d'une revalorisation du tarif de distribution du gaz. Le nombre de cas de fraude signalés par les Français explose. Les consommateurs français ont signalé en effet plus de 460 000 suspicions de fraude en 2025 contre 275 000 en 2023, soit une hausse de près de 70% en 2 ans, indique la DGCCRF. L'un des plus grands sujets de plainte reste le démarchage téléphonique avec des sanctions en hausse. Donald Trump a annoncé que les forces américaines avaient mené une mission secrète en soutien des pétroliers et autres navires commerciaux dans le détroit d'Ormuz. Elle aurait permis de faire transiter 100 millions de barils de pétrole à bord de plus de 200 navires. La France enfin a perdu l'un de ses soldats, un militaire français mort au Liban. En effet, il a été touché par un tir accidentel lors de la phase préparatoire d'un entraînement. C'est la fin de ce flash, une très bonne journée à toutes et à tous.
6: Netflix nous propose cette semaine The Evil Lawyer, série thaïlandaise qui met en scène un avocat idéaliste accusé à tort d'un crime brutal qu'il n'a pas commis. Il décide de confier son sort à une pénaliste redoutable afin de laver son nom et découvrir la vérité, mais il va se retrouver obligé de collaborer avec un défenseur ripoux, un thriller judiciaire avec du suspense et de l'action. On reste sur Netflix avec la saison 5 de la série À l'ombre des Magnolias, Sweet Magnolias pour la VO. Attendu avec impatience par les aficionados, ce 5e opus en 10 épisodes nous replonge dans une ville au doux nom de Serenity autour de 3 amis d'enfance liés pour la vie. Maddie se voit proposer un poste important dans l'édition à New York. Va-t-elle accepter cette opportunité sans fragiliser ses liens personnels, familiaux et amicaux à Serenity? Tandis qu'un mariage se profile à l'horizon, les Magnolias poursuivent un rêve commun, explorer le monde au-delà de Serenity et se soutenir au cours d'un été où tout peut basculer. Sur Netflix également, The Polygamist, l'Afrique a resté jusqu'à présent peu investie par les plateformes, un état de fait qui pourrait changer avec cette fiction sud-africaine très ambitieuse, une série de 22 épisodes qui va vous plonger dans les dynamiques familiales complexes à travers le prisme de la polygamie. Une deuxième partie est d'ores et déjà en préparation. Une série judiciaire espagnole, cette fois également proposée par Netflix, Trouble du jugement. Elle se déroule dans un prétoire, les aventures d'une avocate dont chaque dossier judiciaire met les nerfs à l'épreuve. Justice et pouvoir au programme de ce nouveau drame judiciaire prometteur. Every Year After, nouvelle série romantique américaine, débarque sur Prime Video, adaptée du roman à succès Every Summer After de l'autrice canadienne Carly Fortune. Cette fiction en 8 épisodes suit Percy et Sam, deux amis qui passent leur été à Barry's Bay. Saison après saison, année après année, le lien qui les unit évolue. Leur complicité d'enfance laisse place à des sentiments plus profonds. Leur amitié se mue progressivement en amour au fil de 6 étés déterminants.
7: Qu'est-ce que je suis revenue faire ici ?
8: Alors tu crois qu'on risque de tomber sur Charlie et Sam ?
9: Que Percy soit là, c'est pas bon pour moi. Je sais pas comment ça va être de la revoir.
7: Sam ?
9: T'es revenue. Percy, je te présente ma copine, Taylor.
10: Salut ! L'amour n'est pas une mince affaire. Alors si vous avez la chance de trouver cet être unique, surtout accrochez-vous.
6: Le moteur dramatique repose donc sur la seconde chance et la confrontation avec le passé. Également sur Prime, les 5 saisons de Bates Motel, préquel moderne de Psychose qui explore la descente aux enfers de Norman Bates, une plongée dans le passé du futur propriétaire de l'hôtel de Psychose inspiré du tueur en série Ed Gein alors qu'il partage une relation très complexe avec sa mère Norma.
10: T'es nouveau ? Tu t'appelles comment ?
11: Norman Bates.

0: soit le parcours du trésor. Norman Bates atteint de dédoublement de la personnalité jusqu'à ce qu'il ne devienne un tueur sanguinaire. Cette semaine sur Disney+, Alice et Steve, une comédie dramatique britannique de 6 épisodes de 30 minutes qui a décroché pas moins de 3 prix lors des Cannes Séries 2026. Alice voit son équilibre basculer lorsque Steve, son meilleur ami depuis 25 ans, entame une relation avec Izzy, sa fille de 26 ans. En quelques instants, elle risque de perdre à la fois son lien le plus proche et sa relation avec sa fille. Pour empêcher cette histoire de durer, Alice décide d'intervenir tandis que Steve refuse de céder. Une série animée sur HBO Max, la saison 3 de My Adventures with Superman. Le précédent opus s'est achevé par l'alliance de Superman et Supergirl afin de repousser Brainiac et détruire Kandor une fois pour toutes. Dans cette saison, on se passera de faire mourir Clark Kent, mais Cyborg Superman sera bien là pour prouver qu'il est un meilleur Superman, tandis que ce dernier va aller chercher de l'aide pour faire face à cette menace. HBO Max nous propose également Proud, une série polonaise coup de cœur du Festival Sériemania 2026, puisqu'elle en a remporté le grand prix de la compétition internationale ainsi que le prix du meilleur acteur. L'histoire d'un jeune homme homosexuel qui va devoir s'occuper de sa nièce après un drame familial et qui va devoir, ce faisant, quitter sa relative insouciance. Et voilà pour les sorties séries de la semaine. On se retrouve la semaine prochaine.
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2: Bonjour à tous, c'est le jour J pour la planète football avec le début de la Coupe du Monde sur les trois pays d'Amérique. Le Mexique, l'un d'entre eux affronte l'Afrique du Sud, ce sera 21h ce soir. Puis en plein nuit à 4h, la Corée du Sud sera opposée à la République tchèque. Et l'équipe de France, elle, est bien arrivée à son hôtel à Boston hier soir. Ce jeudi marque aussi le début des épreuves du bac 2026. Les élèves de première planche depuis ce matin sur les épreuves écrites anticipées de français. La première épreuve qui se déroule depuis que le ministre de l'Éducation a appelé les correcteurs à plus d'exigences en matière d'orthographe. Parcoursup, de son côté, lance sa phase complémentaire ce jeudi à 14h. Les candidats peuvent formuler de nouveaux vœux jusqu'en septembre. Objectif, trouver une place dans les formations restantes. Une explosion s'est produite ce matin dans une fonderie à Suippes, dans la Marne, faisant 7 blessés, dont un en urgence absolue, d'après un premier bilan des pompiers. Patrick Bruel a bien été mis en examen hier soir dans 4 affaires de violence sexuelle. Âgé de 67 ans, le chanteur reste libre sous contrôle judiciaire. Le parquet voulait qu'il soit placé en détention provisoire. Dans 4 autres dossiers, il a été placé sous le statut de témoin assisté. Un procès s'ouvre à Lyon ce jeudi. Un homme est jugé pour viol par soumission chimique sur sa compagne, inspirée par Dominique Pellicot. Les faits remontent à 2020 avec des vidéos tournées et diffusées en ligne. L'accusé conteste les faits. Une trentaine de députés préparent une proposition de loi pour imposer à la grande distribution de renoncer à ses marges sur les produits donnés lors des collectes alimentaires et de les reverser aux associations. La quasi-totalité des supermarchés font du profit sur ces produits achetés pour être donnés. Et puis le basket avec la finale NBA. New York a une victoire du titre après son succès contre San Antonio 107-106 l'année dernière. Les Knicks se mènent donc 3-1 dans cette série avant la prochaine rencontre. Ce sera dans la nuit de dimanche à lundi sur le parquet des Spurs.

0: Tigé plus frais est attendu au nord de la Seine. Le temps sera plus agréable au sud avec même le retour de la chaleur en Aquitaine. Les températures pour ce vendredi matin, 13 degrés sur Strasbourg et Lyon, 14 degrés sur Lille et Brest, 15 degrés pour Cherbourg, 16 degrés sur Paris, il fera 16 également sur Toulouse, 17 à Nice, 18 sur Ajaccio et Marseille et 19 à Perpignan. Et pour ce vendredi après-midi, entre 19 et 25 degrés sur une moitié nord, il fera 19 en Bretagne et en Normandie, 20 degrés sur les Hauts-de-France, 22 en Grand Est, 24 degrés sur la capitale et sur la Bourgogne, jusqu'à 25 en Centre-Val de Loire. Et dans la moitié sud, entre 25 et 31 degrés, il fera 25 dans la vallée du Rhône et en Corse, 27 degrés sur la Nouvelle-Aquitaine, 28 sur l'Occitanie et la Côte d'Azur, et jusqu'à 31 degrés autour du Golfe du Lion.
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2: Bonjour à toutes et à tous, on débute avec du football. C'est le jour J pour le début de la Coupe du Monde 2026. 8 ans après cette désignation quasi jour pour jour, la compétition débute en Amérique du Nord, au Mexique, aux États-Unis et au Canada. 16 stades accueilleront les 48 équipes qui disputent cette Coupe du Monde 2026. Une grande première puisque ce sont 32 nations qui s'affrontaient jusqu'à présent. Le premier match de ce Mondial 2026 se disputera dès 21h heure française ce soir entre le Mexique et l'Afrique du Sud à Mexico. Il s'agit de la même affiche que l'ouverture du Mondial 2010 en Afrique du Sud, il y a 16 ans, jour pour jour. À l'époque, les deux sélections s'étaient séparées sur un match nul un partout. Et un deuxième match se disputera la nuit prochaine. La Corée du Sud sera opposée à la République tchèque à 4h du matin, heure française. Les Bleus, eux, sont arrivés hier à Boston, où est établi leur camp de base. Ils entreront dans la compétition mardi prochain, le 16 juin, avec un match face au Sénégal, comme en 2002. Une Coupe du Monde qui, pour l'instant, est marquée par le trumpisme et notamment l'expulsion du meilleur arbitre africain, le Somalien Omar Artan, obligé de rebrousser chemin après avoir été empêché d'entrer sur le sol américain par les autorités. Le patron de la FIFA, Gianni Infantino, a réagi avec un doux euphémisme, déclarant « C'est malheureux ce qui lui est arrivé », fin de citation, no comment. Et puis Haïti, contrainte de changer de maillot à 4 jours de son entrée en lice, il présentait une illustration de la bataille pour son indépendance, un message jugé politique par la FIFA qui a obligé la fédération et l'équipementier Saïta à l'effacer. En basket, la finale NBA est marquée par un rebondissement. Les New York Knicks ont remporté le match 4 de la finale en renversant les Spurs de Victor Wembanyama. New York a été menée de 29 points avant une véritable remontada pour s'imposer 107 à 106. Prochain match sur le parquet des Spurs samedi soir. Et puis une victoire américaine sur la quatrième étape du Tour Auvergne-Rhône-Alpes de cyclisme. Le champion des États-Unis, Quinn Simons, s'est imposé à Moron-les-Bains. Le Français Alex Baudin reste en jaune. Très belle journée de sport.
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4: Donner ses organes pour sauver des vies ou offrir son corps à la science pour faire avancer la médecine, deux démarches altruistes mais différentes. Le docteur Julien Rogier, médecin anesthésiste réanimateur, responsable des prélèvements d'organes et tissus au CHU de Bordeaux, nous éclaire sur cette distinction essentielle.
5: Le don d'organes est un prélèvement à visée thérapeutique directement pour sauver des vies. Le don du corps à la science est un don indirect pour sauver des vies. Il sert par exemple pour essentiellement des dissections pour les futurs médecins. Le don du corps à la science, il faut l'anticiper et passer un contrat avec un laboratoire d'anatomie. Votre corps est rapatrié dans ce laboratoire après votre décès. Le don d'organes, on est tous donneurs, sauf si on s'y opposait de son vivant. Mais ce que l'on recommande actuellement, c'est d'en parler à ses proches et dire qu'on est donneur d'organes. C'est beaucoup plus simple si un jour vous êtes en situation de pouvoir donner. Ces deux types de dons sont extrêmement importants, mais différents. À titre personnel, je pense qu'il vaut mieux choisir le don d'organes pour greffe. Il est beaucoup plus rare, il permet de sauver de nombreuses vies et c'est important d'en parler de son vivant à ses proches et je rappelle que ce type de don sauve de très nombreuses vies.
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2: Bonjour, Gérald Darmanin a annoncé qu'il retire le plaidé coupable de sa réforme de la justice après le rejet du texte en commission à l'Assemblée nationale. Un travail d'approfondissement de ce sujet dans un climat apaisé sera conduit dans les prochains mois, justifie le ministre de la Justice, alors que cette mesure était particulièrement critiquée par les avocats. Les obsèques de Liana se tiendront ce vendredi dans la plus stricte intimité à la demande de la famille de la collégienne. L'enterrement aura lieu à 14h30 au cimetière de Florence, la ville où elle était scolarisée et où un hommage a rassemblé 6000 personnes dimanche dernier. Le prix de référence du gaz va augmenter de 7,4% au 1er juillet pour de nombreux abonnés. Cela constitue une augmentation moyenne de 2,70€ sur la facture du même mois. Elle découle d'une hausse des prix sur les marchés gaziers en raison de la guerre au Moyen-Orient et également d'une revalorisation du tarif de distribution du gaz. Le nombre de cas de fraude signalés par les Français explose. Les consommateurs français ont signalé en effet plus de 460 000 suspicions de fraude en 2025 contre 275 000 en 2023, soit une hausse de près de 70% en deux ans, indique la DGCCRF. L'un des plus grands sujets de plainte reste le démarchage téléphonique avec des sanctions en hausse. Donald Trump a annoncé que les forces américaines avaient mené une mission secrète en soutien des pétroliers et autres navires commerciaux dans le détroit d'Ormuz. Elle aurait permis de faire transiter 100 millions de barils de pétrole à bord de plus de 200 navires. La France enfin a perdu l'un de ses soldats, un militaire français mort au Liban. En effet, il a été touché par un tir accidentel lors de la phase préparatoire d'un entraînement. C'est la fin de ce flash. Une très bonne journée à toutes et à tous.
6: Netflix nous propose cette semaine The Evil Lawyer, série thaïlandaise qui met en scène un avocat idéaliste accusé à tort d'un crime brutal qu'il n'a pas commis. Il décide de confier son sort à une pénaliste redoutable afin de laver son nom et découvrir la vérité, mais il va se retrouver obligé de collaborer avec un défenseur ripoux, un thriller judiciaire avec du suspense et de l'action. On reste sur Netflix avec la saison 5 de la série À l'ombre des Magnolias, Sweet Magnolias pour la VO. Attendu avec impatience par les aficionados, ce cinquième opus en 10 épisodes nous replonge dans une ville au doux nom de Serenity autour de trois amis d'enfance liés pour la vie. Maddie se voit proposer un poste important dans l'édition à New York. Va-t-elle accepter cette opportunité sans fragiliser ses liens personnels, familiaux et amicaux à Serenity? Tandis qu'un mariage se profile à l'horizon, les Magnolias poursuivent un rêve commun, explorer le monde au-delà de Serenity et se soutenir au cours d'un été où tout peut basculer. Sur Netflix également, The Polygamist, l'Afrique a resté jusqu'à présent peu investie par les plateformes, un état de fait qui pourrait changer avec cette fiction sud-africaine très ambitieuse, une série de 22 épisodes qui va vous plonger dans les dynamiques familiales complexes à travers le prisme de la polygamie. Une deuxième partie est d'ores et déjà en préparation. Une série judiciaire espagnole, cette fois également proposée par Netflix, Trouble du jugement. Elle se déroule dans un prétoire, les aventures d'une avocate dont chaque dossier judiciaire met les nerfs à l'épreuve. Justice et pouvoir au programme de ce nouveau drame judiciaire prometteur. Every Year After, nouvelle série romantique américaine, débarque sur Prime Video, adaptée du roman à succès Every Summer After de l'autrice canadienne Carly Fortune. Cette fiction en 8 épisodes suit Percy et Sam, deux amis qui passent leur été à Barry's Bay. Saison après saison, année après année, le lien qui les unit évolue. Leur complicité d'enfance laisse place à des sentiments plus profonds. Leur amitié se mue progressivement en amour au fil de 6 étés déterminants.
7: Qu'est-ce que je suis revenue faire ici ?
8: Alors tu crois qu'on risque de tomber sur Charlie et Sam ?
9: Que Percy soit là, c'est pas bon pour moi. Je sais pas comment ça va être de la revoir.
7: Sam ?
9: T'es revenue. Percy, je te présente ma copine, Taylor.
10: Salut ! L'amour n'est pas une mince affaire. Alors si vous avez la chance de trouver cet être unique, surtout accrochez-vous.
6: Le moteur dramatique repose donc sur la seconde chance et la confrontation avec le passé. Également sur Prime, les 5 saisons de Bates Motel, préquel moderne de Psychose qui explore la descente aux enfers de Norman Bates, une plongée dans le passé du futur propriétaire de l'hôtel de Psychose inspiré du tueur en série Ed Gein alors qu'il partage une relation très complexe avec sa mère Norma.
10: T'es nouveau ? Tu t'appelles comment ?
11: Norman Bates.

0: du jeune Norman Bates, atteint de dédoublement de la personnalité jusqu'à ce qu'il ne devienne un tueur sanguinaire. Cette semaine sur Disney+, Alice et Steve, une comédie dramatique britannique de 6 épisodes de 30 minutes qui a décroché pas moins de 3 prix lors des Cannes Séries 2026. Alice voit son équilibre basculer lorsque Steve, son meilleur ami depuis 25 ans, entame une relation avec Izzy, sa fille de 26 ans. En quelques instants, elle risque de perdre à la fois son lien le plus proche et sa relation avec sa fille. Pour empêcher cette histoire de durer, Alice décide d'intervenir tandis que Steve refuse de céder. Une série animée sur HBO Max, la saison 3 de My Adventures with Superman. Le précédent opus s'est achevé par l'alliance de Superman et Supergirl afin de repousser Brainiac et détruire Kandor une fois pour toutes. Dans cette saison, on se passera de faire mourir Clark Kent, mais Cyborg Superman sera bien là pour prouver qu'il est un meilleur Superman, tandis que ce dernier va aller chercher de l'aide pour faire face à cette menace. HBO Max nous propose également Proud, une série polonaise coup de cœur du Festival Sériemania 2026, puisqu'elle en a remporté le grand prix de la compétition internationale ainsi que le prix du meilleur acteur. L'histoire d'un jeune homme homosexuel qui va devoir s'occuper de sa nièce après un drame familial et qui va devoir, ce faisant, quitter sa relative insouciance. Et voilà pour les sorties, séries de la semaine. On se retrouve la semaine prochaine.
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2: Bonjour à tous, c'est le jour J pour la planète football avec le début de la Coupe du Monde sur les trois pays d'Amérique. Le Mexique, l'un d'entre eux affronte l'Afrique du Sud, ce sera 21h ce soir. Puis en pleine nuit à 4h, la Corée du Sud sera opposée à la République tchèque. Et l'équipe de France, elle, est bien arrivée à son hôtel à Boston hier soir. Ce jeudi marque aussi le début des épreuves du bac 2026. Les élèves de première planche depuis ce matin sur les épreuves écrites anticipées de français. La première épreuve qui se déroule depuis que le ministre de l'Éducation a appelé les correcteurs à plus d'exigences en matière d'orthographe. Parcoursup, de son côté, lance sa phase complémentaire ce jeudi à 14h. Les candidats peuvent formuler de nouveaux vœux jusqu'en septembre. Objectif, trouver une place dans les formations restantes. Une explosion s'est produite ce matin dans une fonderie à Suippes dans la Marne, faisant 7 blessés, dont 1 en urgence absolue, d'après un premier bilan des pompiers. Patrick Bruel a bien été mis en examen hier soir dans 4 affaires de violence sexuelle. Âgé de 67 ans, le chanteur reste libre sous contrôle judiciaire. Le parquet voulait qu'il soit placé en détention provisoire. Dans 4 autres dossiers, il a été placé sous le statut de témoin assisté. Un procès s'ouvre à Lyon ce jeudi. Un homme est jugé pour viol par soumission chimique sur sa compagne, inspirée par Dominique Pellicot. Les faits remontent à 2020 avec des vidéos tournées et diffusées en ligne. L'accusé conteste les faits. Une trentaine de députés préparent une proposition de loi pour imposer à la grande distribution de renoncer à ses marges sur les produits donnés lors des collectes alimentaires et de les reverser aux associations. La quasi-totalité des supermarchés font du profit sur ces produits achetés pour être donnés. Et puis le basket avec la finale NBA. New York a une victoire du titre après son succès contre San Antonio 107 à 106 l'année dernière. Les Knicks se mènent donc 3 à 1 dans cette série avant la prochaine rencontre. Ce sera dans la nuit de dimanche à lundi sur le parquet des Spurs.

0: Tigé plus frais est attendu au nord de la Seine. Le temps sera plus agréable au sud avec même le retour de la chaleur en Aquitaine. Les températures pour ce vendredi matin, 13 degrés sur Strasbourg et Lyon, 14 degrés sur Lille et Brest, 15 degrés pour Cherbourg, 16 degrés sur Paris, il fera 16 également sur Toulouse, 17 à Nice, 18 sur Ajaccio et Marseille et 19 à Perpignan. Et pour ce vendredi après-midi, entre 19 et 25 degrés sur une moitié nord, il fera 19 en Bretagne et en Normandie, 20 degrés sur les Hauts-de-France, 22 en Grand Est, 24 degrés sur la capitale et sur la Bourgogne, jusqu'à 25 en Centre-Val de Loire. Et dans la moitié sud, entre 25 et 31 degrés, il fera 25 dans la vallée du Rhône et en Corse, 27 degrés sur la Nouvelle-Aquitaine, 28 sur l'Occitanie et la Côte d'Azur, et jusqu'à 31 degrés autour du Golfe du Lion.
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2: Bonjour à toutes et à tous, on débute avec du football. C'est le jour J pour le début de la Coupe du Monde 2026. 8 ans après cette désignation quasi jour pour jour, la compétition débute en Amérique du Nord, au Mexique, aux États-Unis et au Canada. 16 stades accueilleront les 48 équipes qui disputent cette Coupe du Monde 2026. Une grande première puisque ce sont 32 nations qui s'affrontaient jusqu'à présent. Le premier match de ce Mondial 2026 se disputera dès 21h heure française ce soir entre le Mexique et l'Afrique du Sud à Mexico. Il s'agit de la même affiche que l'ouverture du Mondial 2010 en Afrique du Sud, il y a 16 ans, jour pour jour. À l'époque, les deux sélections s'étaient séparées sur un match nul, un partout. Et un deuxième match se disputera la nuit prochaine. La Corée du Sud sera opposée à la République tchèque à 4h du matin, heure française. Les Bleus, eux, sont arrivés hier à Boston, où est établi leur camp de base. Ils entreront dans la compétition mardi prochain, le 16 juin, avec un match face au Sénégal, comme en 2002. Une Coupe du Monde qui, pour l'instant, est marquée par le trumpisme et notamment l'expulsion du meilleur arbitre africain, le Somalien Omar Artan, obligé de rebrousser chemin après avoir été empêché d'entrer sur le sol américain par les autorités. Le patron de la FIFA, Gianni Infantino, a réagi avec un doux euphémisme, déclarant « C'est malheureux ce qui lui est arrivé », fin de citation, no comment. Et puis Haïti, contrainte de changer de maillot à 4 jours de son entrée en lice, il présentait une illustration de la bataille pour son indépendance, un message jugé politique par la FIFA qui a obligé la fédération et l'équipementier Saïta à l'effacer. En basket, la finale NBA est marquée par un rebondissement. Les New York Knicks ont remporté le match 4 de la finale en renversant les Spurs de Victor Wembanyama. New York a été menée de 29 points avant une véritable remontada pour s'imposer 107 à 106. Prochain match sur le parquet des Spurs samedi soir. Et puis une victoire américaine sur la quatrième étape du Tour Auvergne-Rhône-Alpes de cyclisme. Le champion des États-Unis, Quinn Simons, s'est imposé à Moron-les-Bains. Le Français Alex Baudin reste en jaune. Très belle journée de sport.
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4: Depuis 2023, plus de 1300 greffes de foie sont réalisées par an en France, sauvant des vies et redonnant espoir à des patients en situation critique. Aujourd'hui, découvrons l'histoire d'Éric Bulle-Haussmann, un patient qui a fait face à l'adversité avec courage et détermination.
5: Quand j'étais jeune, à 23 ans, j'ai fait une hépatite et ensuite j'ai commencé à déclencher ce qu'on appelle une NASH, non-alcoolique stéatose hépatique, la fameuse maladie du foie gras. Et je suis passé de 63 kilos à 143 kilos à l'âge de 57 ans. Je suis passé en insuffisance hépatique sévère. Le pronostic était d'une survie de 3 semaines. Très court, on pense beaucoup à beaucoup de choses. Et j'ai eu la chance d'avoir un donneur qui m'a permis d'être greffé en extrême urgence. Aujourd'hui, je suis content d'être vivant. Je remercie tous les jours cette famille de donneurs et ce donneur.
4: Éric, pourquoi c'est important de parler du don d'organes ?
5: C'est capital d'en parler entre ses proches. Tout le monde croit qu'avec la législation, on est tous donneurs. Mais c'est pas aussi simple que ça. Parce que pour être donneur d'organes, il faut être en mort encéphalique. C'est en général des morts brutales. Et les proches ne sont pas prêts à ça. Et si jamais ils n'en ont parlé avant, c'est très compliqué de ne pas dire non parce qu'on a peur. Et aujourd'hui, si tout le monde pouvait en parler, on diminuerait ce taux de refus.
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0: à toutes et tous, ça y est, l'attente est terminée. Après 4 années de préparation, de qualification et de débats passionnés, la Coupe du Monde 2026 s'ouvre enfin ce soir en Amérique du Nord, un mondial historique organisé conjointement par le Mexique, le Canada et les États-Unis, avec pour la première fois 48 nations engagées et 104 matchs au programme. Le coup d'envoi officiel sera donné ce soir à 21h heure française, avec l'affiche d'ouverture entre le Mexique et l'Afrique du Sud, dans le mythique stade Azteca de Mexico. Pendant les prochaines semaines, la planète football va vibrer au rythme des exploits, des surprises et des émotions. Les favoris sont au rendez-vous, l'Argentine, championne du monde en titre, la France de Didier Deschamps, l'Espagne, le Brésil, l'Angleterre ou encore le Portugal rêvent tous de soulever le trophée le 19 juillet prochain. Du côté des Bleus, il faudra encore patienter quelques jours avant d'entrer en lice. L'équipe de France débutera sa compétition face au Sénégal le 16 juin à 21h. Le programme de ce soir en détail avec Lucas. Bonjour Lucas.
1: Bonjour, et oui, ce soir c'est une soirée particulière, c'est un début de Coupe du Monde, on attendait ça depuis près de 4 ans. Premier match de ce soir, c'est Mexique-Afrique du Sud à 21h. Mais moi je serai devant ma télé, je pense que vous aussi Franck, dès
0: exactement.
1: 20h pour la cérémonie d'ouverture. Match particulier, toujours c'est... Il y a une festivité autour de ce premier match, il y aura sûrement des invités, des chanteurs mexicains. Et puis ensuite, pour les plus courageux, à 4h du matin, Corée du Sud, République Tchèque. Je ne sais pas s'il y aura beaucoup de monde devant sa télé, mais...
0: Un peu moins, je pense.
1: Je pense un peu moins, mais les plus motivés seront devant leur télé. La situation dans cette poule, c'est le groupe A, avec le Mexique, l'Afrique du Sud, la Corée du Sud et la République Tchèque. Donc c'est le premier match du groupe, et les deux premiers matchs de ce groupe sont ce soir. Nous, on va décider de se concentrer aujourd'hui sur le match du Mexique contre l'Afrique du Sud. C'est particulier, puisque c'est une affiche qui avait déjà eu lieu en 2010. Mexique-Afrique du Sud, il y avait eu match nul aussi en match d'ouverture de la Coupe du Monde. C'est assez étonnant, c'est la première fois que deux équipes se retrouvent comme ça à nouveau. Sur les dynamiques du côté du Mexique, c'est positif. 3 victoires et 2 nuls lors de ces 5 derniers matchs, et 2 nuls contre des belles équipes, contre le Portugal et la Belgique, donc ça fait un peu peur. Enfin, c'est des grosses nations. Et pour l'Afrique du Sud, c'est un peu plus compliqué. 1 victoire, 2 défaites et 2 nuls sur les 5 derniers matchs. Et maintenant, on va se concentrer sur les compositions probables. Je pense que Franck, vous ne connaissez pas un seul joueur des deux équipes.
0: Ah, pas du tout.
1: Ouais, moi aussi, j'ai un peu découvert justement en préparant. Du côté du Mexique, il y a quand même, je trouve, une belle équipe avec le gardien Raúl Rangel qui joue dans le championnat local, rien d'exceptionnel, mais la défense un peu plus solide. Sanchez qui joue en Grèce, Montes en Russie, Vasquez dans le championnat d'Italie quand même, et Mateo Chavez du côté du championnat des Pays-Bas. Moi, ce qui m'a impressionné, c'est le milieu de terrain, Fidalgo qui joue au Betis Séville, Edson Alvarez au Fenerbahçe en Turquie, il était quand même passé par l'Ajax Amsterdam,
0: oui, tout à fait, oui.
1: Et Obed Vargas qui lui joue à l'Atlético de Madrid, donc c'est pas n'importe quoi, c'est vraiment une belle équipe. Et l'attaque, elle est plutôt jolie. Jiménez du Milan AC quand même, un autre Jiménez de Fulham en Première Ligue, et Quinones qui évolue en Arabie Saoudite. Les forces de cette équipe, c'est son expérience, et aussi moi je pense que son public va la pousser à domicile, c'est toujours un avantage, hein.
0: Bien sûr.
1: On l'avait vu par exemple en 2016 à l'Euro pour l'équipe de France, ça les avait galvanisés. Sa faiblesse, je pense que c'est son manque de vitesse derrière en défense et des difficultés face aux équipes très pressantes sur le terrain. L'Afrique du Sud, je pense que là, aucun de nos auditeurs ne connaît même un seul joueur. C'est une équipe qu'on va totalement découvrir. Dans les buts, Williams, qui évolue dans le championnat local, tout comme les deux latéraux, Mudo et Moziba. Mais la défense centrale, il y a des joueurs comme Ocon, qui lui évolue dans le championnat d'Allemagne, et Mbokazi, qui évolue en MLS aux États-Unis. Le milieu de terrain, Mbata Nkota, deux joueurs du championnat local également. La première ligne offensive avec Mofogeng, Zouane et Apolis, également des joueurs du championnat local. Et enfin, le numéro 9, Lille Foster, attaquant de Burnley en Première Ligue, que je ne connaissais pas.
0: Mais beaucoup de locaux, hein.
1: Oui, quasiment que des locaux. J'ai déjà regardé, justement, il n'y a que 7 joueurs dans l'effectif qui ne font pas partie du championnat local. Donc, je pense que c'est aussi une force d'avoir des joueurs qui se connaissent très bien dans cette équipe. Pour moi, les joueurs clés aujourd'hui, ce seront Santiago Jiménez, l'attaquant du Milan AC, hein. Il est puissant et il est très dangereux dans la surface. Et du côté de l'Afrique du Sud, ce sera Lyle Foster, l'attaquant de Burnley dont on parlait justement, le créateur principal. Il est capable d'accélérer tout le jeu sud-africain. Et le duel à suivre aujourd'hui, ce sera l'autre Jiménez, celui de Fulham, face à Ocon, le défenseur dont je vous parlais justement, qui évolue dans le championnat d'Allemagne. Ce sera un duel physique parce que c'est deux joueurs très costauds, hein, et qui se donnent sur le terrain. Les enjeux du groupe, vu que c'est un premier match, rien d'exceptionnel. Hein, si le Mexique gagne, un très bon départ et une pression directe sur les concurrents européens. Et si l'Afrique du Sud gagne, ce serait quand même une grosse surprise et un groupe déjà totalement relancé et un petit peu dans le flou. Et en cas de nul, ça reste un groupe ouvert hein, en toute première journée. Maintenant, on va passer à nos petits pronostics.
0: Oui, pas facile.
1: Pas facile. Je me suis un peu penché sur les équipes, hein, comme je vous ai dit, mais c'est un peu particulier de vous donner un pronostic. Mais moi, je vais dire 2-1 pour le Mexique. Et Franck, vous ?
0: Bah écoutez, moi, je vais rester aussi très sombrero et tacos. Hein. J'ai misé sur le Mexique, mais ça sera 15-0.
1: 15-0, d'accord. On est d'accord sur ça. Et pour l'autre match qu'il y a à 4h du matin entre la Corée du Sud et la Tchéquie, moi, je pense que c'est deux belles équipes et je pars sur un match nul, 2-2.
0: Alors moi c'est très, très vague pour moi hein, parce que là Corée du Sud, Tchéquie, je sais pas. Alors au pif hein, moi j'ai mis 2 pour Tchéquie et 1 pour la Corée du Sud.
1: Voilà. Et bah super, merci Franck.
0: Merci Lucas, rendez-vous demain matin 11h pour les premiers résultats et 17h pour la présentation des matchs. Bon match à toutes.

0: 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Bonjour, Gérald Darmanin a annoncé qu'il retire le plaidoyer coupable de sa réforme de la justice après le rejet du texte en commission à l'Assemblée nationale. Un travail d'approfondissement de ce sujet dans un climat apaisé sera conduit dans les prochains mois, justifie le ministre de la Justice, alors que cette mesure était particulièrement critiquée par les avocats. Les obsèques de Liana se tiendront ce vendredi dans la plus stricte intimité à la demande de la famille de la collégienne. L'enterrement aura lieu à 14h30 au cimetière de Florence, la ville où elle était scolarisée et où un hommage a rassemblé 6000 personnes dimanche dernier. Le prix de référence du gaz va augmenter de 7,4% au 1er juillet pour de nombreux abonnés. Cela constitue une augmentation moyenne de 2,70 € sur la facture du même mois. Elle découle d'une hausse des prix sur les marchés gaziers en raison de la guerre au Moyen-Orient et également d'une revalorisation du tarif de distribution du gaz. Le nombre de cas de fraude signalés par les Français explose. Les consommateurs français ont signalé en effet plus de 460 000 suspicions de fraude en 2025 contre 275 000 en 2023, soit une hausse de près de 70% en deux ans, indique la DGCCRF. L'un des plus grands sujets de plainte reste le démarchage téléphonique avec des sanctions en hausse. Donald Trump a annoncé que les forces américaines avaient mené une mission secrète en soutien des pétroliers et autres navires commerciaux dans le détroit d'Ormuz. Elle aurait permis de faire transiter 100 millions de barils de pétrole à bord de plus de 200 navires. La France enfin a perdu l'un de ses soldats, un militaire français mort au Liban. En effet, il a été touché par un tir accidentel lors de la phase préparatoire d'un entraînement. C'est la fin de ce flash, une très bonne journée à toutes et à tous.
1: Netflix nous propose cette semaine The Evil Lawyer, série thaïlandaise qui met en scène un avocat idéaliste accusé à tort d'un crime brutal qu'il n'a pas commis. Il décide de confier son sort à une pénaliste redoutable afin de laver son nom et découvrir la vérité, mais il va se retrouver obligé de collaborer avec un défenseur ripoux, un thriller judiciaire avec du suspense et de l'action. On reste sur Netflix avec la saison 5 de la série À l'ombre des Magnolias, Sweet Magnolias pour la VO, attendue avec
2: 13h30.
1: Aficionados, ce cinquième opus en 10 épisodes nous replonge dans une ville au doux nom de Serenity autour de trois amis d'enfance liés pour la vie. Maddy se voit proposer un poste important dans l'édition à New York. Va-t-elle accepter cette opportunité sans fragiliser ses liens personnels, familiaux et amicaux à Serenity? Tandis qu'un mariage se profile à l'horizon, les Magnolias poursuivent un rêve commun, explorer le monde au-delà de Serenity et se soutenir au cours d'un été où tout peut basculer. Sur Netflix également, The Polygamist, l'Afrique restée jusqu'à présent peu investie par les plateformes, un état de fait qui pourrait changer avec cette fiction sud-africaine très ambitieuse, une série de 22 épisodes qui va vous plonger dans les dynamiques familiales complexes à travers le prisme de la polygamie. Une deuxième partie est d'ores et déjà en préparation. Une série judiciaire espagnole, cette fois également proposée par Netflix, Trouble du jugement. Elle se déroule dans un prétoire, les aventures d'une avocate dont chaque dossier judiciaire met les nerfs à l'épreuve. Justice et pouvoir au programme de ce nouveau drame judiciaire prometteur. Every Year After, nouvelle série romantique américaine, débarque sur Prime Video, adaptée du roman à succès Every Summer After de l'autrice canadienne Carly Fortune. Cette fiction en 8 épisodes suit Percy et Sam, deux amis qui passent leur été à Barry's Bay. Saison après saison, année après année, le lien qui les unit évolue. Leur complicité d'enfance laisse place à des sentiments plus profonds. Leur amitié se mue progressivement en amour au fil de 6 étés déterminants.
3: Qu'est-ce que je suis revenue faire ici?
4: Alors tu crois qu'on risque de tomber sur Charlie et Sam?
5: Que Percy soit là, c'est pas bon pour moi. Je sais pas comment ça va être de la revoir.
3: Sam?
5: T'es revenu. Percy, je te présente ma copine, Taylor.
3: Salut! L'amour n'est pas une mince affaire. Alors si vous avez la chance de trouver cet être unique, surtout accrochez-vous.
1: Le moteur dramatique repose donc sur la seconde chance et la confrontation avec le passé. Également sur Prime, les 5 saisons de Bates Motel, préquelle moderne de Psychose qui explore la descente aux enfers de Norman Bates, une plongée dans le passé du futur propriétaire de l'hôtel de Psychose inspiré du tueur en série Ed Gein alors qu'il partage une relation très complexe avec sa mère Norma.
6: T'es nouveau ? Tu t'appelles comment ?
7: Norman Bates.

0: Norman Bates, atteint de dédoublement de la personnalité jusqu'à ce qu'il ne devienne un tueur sanguinaire. Cette semaine sur Disney+, Alice et Steve, une comédie dramatique britannique de 6 épisodes de 30 minutes qui a décroché pas moins de 3 prix lors des Cannes Séries 2026. Alice voit son équilibre basculer lorsque Steve, son meilleur ami depuis 25 ans, entame une relation avec Izzy, sa fille de 26 ans. En quelques instants, elle risque de perdre à la fois son lien le plus proche et sa relation avec sa fille. Pour empêcher cette histoire de durer, Alice décide d'intervenir tandis que Steve refuse de céder. Une série animée sur HBO Max, la saison 3 de My Adventures with Superman. Le précédent opus s'est achevé par l'alliance de Superman et Supergirl afin de repousser Brainiac et détruire Kandor une fois pour toutes. Dans cette saison, on se passera de faire mourir Clark Kent, mais Cyborg Superman sera bien là pour prouver qu'il est un meilleur Superman, tandis que ce dernier va aller chercher de l'aide pour faire face à cette menace. HBO Max nous propose également Proud, une série polonaise coup de cœur du Festival Sériemania 2026, puisqu'elle en a remporté le grand prix de la compétition internationale ainsi que le prix du meilleur acteur. L'histoire d'un jeune homme homosexuel qui va devoir s'occuper de sa nièce après un drame familial et qui va devoir, ce faisant, quitter sa relative insouciance. Et voilà pour les sorties séries de la semaine. On se retrouve la semaine prochaine.
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2: Bonjour à tous, c'est le jour J pour la planète football avec le début de la Coupe du Monde sur les trois pays d'Amérique. Le Mexique, l'un d'entre eux affronte l'Afrique du Sud, ce sera 21h ce soir. Puis en pleine nuit à 4h, la Corée du Sud sera opposée à la République tchèque. Et l'équipe de France, elle, est bien arrivée à son hôtel à Boston hier soir. Ce jeudi marque aussi le début des épreuves du bac 2026. Les élèves de première planche depuis ce matin sur les épreuves écrites anticipées de français. La première épreuve qui se déroule depuis que le ministre de l'Éducation a appelé les correcteurs à plus d'exigences en matière d'orthographe. Parcoursup, de son côté, lance sa phase complémentaire ce jeudi à 14h. Les candidats peuvent formuler de nouveaux vœux jusqu'en septembre. Objectif, trouver une place dans les formations restantes. Une explosion s'est produite ce matin dans une fonderie à Suippes dans la Marne, faisant 7 blessés, dont un en urgence absolue, d'après un premier bilan des pompiers. Patrick Bruel a bien été mis en examen hier soir dans 4 affaires de violence sexuelle. Âgé de 67 ans, le chanteur reste libre sous contrôle judiciaire. Le parquet voulait qu'il soit placé en détention provisoire. Dans 4 autres dossiers, il a été placé sous le statut de témoin assisté. Un procès s'ouvre à Lyon ce jeudi. Un homme est jugé pour viol par soumission chimique sur sa compagne, inspirée par Dominique Pellicot. Les faits remontent à 2020 avec des vidéos tournées et diffusées en ligne. L'accusé conteste les faits. Une trentaine de députés préparent une proposition de loi pour imposer à la grande distribution de renoncer à ses marges sur les produits donnés lors des collectes alimentaires et de les reverser aux associations. La quasi-totalité des supermarchés font du profit sur ces produits achetés pour être donnés. Et puis le basket avec la finale NBA. New York a une victoire du titre après son succès contre San Antonio. Du titre après son succès contre San Antonio 107 à 106 l'année dernière. Les Knicks

0: sur Paris. Il fera 16 également sur Toulouse, 17 à Nice, 18 sur Ajaccio et Marseille et 19 à Perpignan. Et pour ce vendredi après-midi, entre 19 et 25 degrés sur une moitié nord, il fera 19 en Bretagne et en Normandie, 20 degrés sur les Hauts-de-France, 22 en Grand Est, 24 degrés sur la capitale et sur la Bourgogne, jusqu'à 25 en Centre-Val de Loire. Et dans la moitié sud, entre 25 et 31 degrés, il fera 25 dans la vallée du Rhône et en Corse, 27 degrés sur la Nouvelle-Aquitaine, 28 sur l'Occitanie et la Côte d'Azur, et jusqu'à 31 degrés autour du Golfe du Lion.
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2: Bonjour à toutes et à tous, on débute avec du football. C'est le jour J pour le début de la Coupe du Monde 2026. 8 ans après cette désignation quasi jour pour jour, la compétition débute en Amérique du Nord, au Mexique, aux États-Unis et au Canada. 16 stades accueilleront les 48 équipes qui disputent cette Coupe du Monde 2026. Une grande première puisque ce sont 32 nations qui s'affrontaient jusqu'à présent. Le premier match de ce Mondial 2026 se disputera dès 21h heure française ce soir entre le Mexique et l'Afrique du Sud à Mexico. Il s'agit de la même affiche que l'ouverture du Mondial 2010 en Afrique du Sud, il y a 16 ans, jour pour jour. À l'époque, les deux sélections s'étaient séparées sur un match nul, un partout. Et un deuxième match se disputera la nuit prochaine. La Corée du Sud sera opposée à la République tchèque à 4h du matin, heure française. Les Bleus, eux, sont arrivés hier à Boston, où est établi leur camp base. Ils entreront dans la compétition mardi prochain, le 16 juin, avec un match face au Sénégal, comme en 2002. Une Coupe du Monde qui, pour l'instant, est marquée par le trumpisme et notamment l'expulsion du meilleur arbitre africain, le Somalien Omar Artan, obligé de rebrousser chemin après avoir été empêché d'entrer sur le sol américain par les autorités. Le patron de la FIFA, Gianni Infantino, a réagi avec un doux euphémisme, déclarant « C'est malheureux ce qui lui est arrivé », fin de citation, no comment. Et puis Haïti, contrainte de changer de maillot à 4 jours de son entrée en lice, il présentait une illustration de la bataille pour son indépendance, un message jugé politique par la FIFA qui a obligé la fédération et l'équipementier Saïta à l'effacer. En basket, la finale NBA est marquée par un rebondissement. Les New York Knicks ont remporté le match 4 de la finale en renversant les Spurs de Victor Wembanyama. New York a été mené de 29 points avant une véritable remontada pour s'imposer 107 à 106. Prochain match sur le parquet des Spurs samedi soir. Et puis une victoire américaine sur la quatrième étape du Tour Auvergne-Rhône-Alpes de cyclisme. Le champion des États-Unis, Quinn Simons, s'est imposé à Montrond-les-Bains. Le Français Alex Baudin reste en jaune. Très belle journée de sport.
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4: À l'été 2016, Raja voit sa vie basculer. Son jeune frère, victime d'un accident de la route, succombe à ses blessures. Elle fait alors face à une décision essentielle : donner ses organes pour sauver d'autres vies.
5: 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Et je pense vraiment que si j'avais pas pris les devants, mon frère était quelqu'un de généreux. Donc je me suis dit tout de suite, c'est pas possible autrement. 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
5: 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Et comme je suis professeure dans le secondaire, j'ai commencé à en parler à mes élèves et je me suis rendu compte qu'eux, en fait, étaient très ouverts et sensibles au fait d'aider les autres. Alors ça m'a beaucoup aidée à faire mon deuil, que mon frère ait donné 6 organes. Ça veut dire 6 personnes qui vivent maintenant. Donc quelque part, moi j'ai l'impression qu'il vit ailleurs. Ça m'aide beaucoup de penser ça, en fait.
4: À quoi faut-il penser quand on est confronté à cette situation ?
5: Il faut qu'on sache exactement quels sont les tenants et les aboutissants et puis que ce soit pas juste les émotions qui parlent. Parce qu'en fait, au moment où on parle de don d'organes, c'est terrible, c'est une mort soudaine. Et donc si on n'en a pas parlé avant, on pense que c'est mieux qu'il garde ses organes. Sachant que y a des gens qui attendent une greffe depuis très longtemps. Et ces gens-là, ça peut être vous, ça peut être moi, ça peut être des proches à vous.
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6: Bonjour, Gérald Darmanin a annoncé qu'il retire le plaidé coupable de sa réforme de la justice après le rejet du texte en commission à l'Assemblée nationale. Un travail d'approfondissement de ce sujet dans un climat apaisé sera conduit dans les prochains mois, justifie le ministre de la Justice, alors que cette mesure était particulièrement critiquée par les avocats. Les obsèques de Liana se tiendront ce vendredi dans la plus stricte intimité à la demande de la famille de la collégienne. L'enterrement aura lieu à 14h30 au cimetière de Florence, la ville où elle était scolarisée et où un homme rassemblé.

0: personnes dimanche dernier. Le prix de référence du gaz va augmenter de 7,4% au 1er juillet pour de nombreux abonnés. Cela constitue une augmentation moyenne de 2,70€ sur la facture du même mois. Elle découle d'une hausse des prix sur les marchés gaziers en raison de la guerre au Moyen-Orient et également d'une revalorisation du tarif de distribution du gaz. Le nombre de cas de fraude signalés par les Français explose. Les consommateurs français ont signalé en effet plus de 460 000 suspicions de fraude en 2025 contre 275 000 en 2023, soit une hausse de près de 70% en deux ans, indique la DGCCRF. L'un des plus grands sujets de plainte reste le démarchage téléphonique avec des sanctions en hausse. Donald Trump a annoncé que les forces américaines avaient mené une mission secrète en soutien des pétroliers et autres navires commerciaux dans le détroit d'Ormuz. Elle aurait permis de faire transiter 100 millions de barils de pétrole à bord de plus de 200 navires. La France enfin a perdu l'un de ses soldats, un militaire français mort au Liban. En effet, il a été touché par un tir accidentel lors de la phase préparatoire d'un entraînement. C'est la fin de ce flash, une très bonne journée à toutes et à tous.
1: Netflix nous propose cette semaine The Evil Lawyer, série thaïlandaise qui met en scène un avocat idéaliste accusé à tort d'un crime brutal qu'il n'a pas commis. Il décide de confier son sort à une pénaliste redoutable afin de laver son nom et découvrir la vérité, mais il va se retrouver obligé de collaborer avec un défenseur ripoux, un thriller judiciaire avec du suspense et de l'action. On reste sur Netflix avec la saison 5 de la série À l'ombre des Magnolias, Sweet Magnolias pour la VO. Attendu avec impatience par les aficionados, ce cinquième opus en 10 épisodes nous replonge dans une ville au doux nom de Serenity autour de trois amis d'enfance liés pour la vie. Maddy se voit proposer un poste important dans l'édition à New York. Va-t-elle accepter cette opportunité sans fragiliser ses liens personnels, familiaux et amicaux à Serenity? Tandis qu'un mariage se profile à l'horizon, les Magnolias poursuivent un rêve commun, explorer le monde au-delà de Serenity et se soutenir au cours d'un été où tout peut basculer. Sur Netflix également, The Polygamist, l'Afrique restée jusqu'à présent peu investie par les plateformes, un état de fait qui pourrait changer avec cette fiction sud-africaine très ambitieuse, une série de 22 épisodes qui va vous plonger dans les dynamiques familiales complexes à travers le prisme de la polygamie. Une deuxième partie est d'ores et déjà en préparation. Une série judiciaire espagnole, cette fois également proposée par Netflix, Trouble du jugement. Elle se déroule dans un prétoire, les aventures d'une avocate dont chaque dossier judiciaire met les nerfs à l'épreuve. Justice et pouvoir au programme de ce nouveau drame judiciaire prometteur. Every Year After, nouvelle série romantique américaine, débarque sur Prime Video, adaptée du roman à succès Every Summer After de l'autrice canadienne Carly Fortune. Cette fiction en 8 épisodes suit Percy et Sam, deux amis qui passent leur été à Barry's Bay. Saison après saison, année après année, le lien qui les unit évolue. Leur complicité d'enfance laisse place à des sentiments plus profonds. Leur amitié se mue progressivement en amour au fil de 6 étés déterminants.
2: Qu'est-ce que je suis revenue faire ici?
3: Alors tu crois qu'on risque de tomber sur Charlie et Sam?
4: Que Percy soit là, c'est pas bon pour moi. Je sais pas comment ça va être de la revoir.
2: Sam.
4: T'es revenu. Percy, je te présente ma copine, Taylor.
2: Salut. L'amour n'est pas une mince affaire. Alors si vous avez la chance de trouver cet être unique, surtout accrochez-vous.
1: Le moteur dramatique repose donc sur la seconde chance et la confrontation avec le passé. Également sur Prime, les 5 saisons de Bates Motel, préquel moderne de Psychose qui explore la descente aux enfers de Norman Bates, une plongée dans le passé du futur propriétaire de l'hôtel de Psychose inspiré du tueur en série Ed Gein alors qu'il partage une relation très complexe avec sa mère Norma.
5: T'es nouveau ? Tu t'appelles comment ?
6: Norman Bates.

0: du jeune Norman Bates, atteint de dédoublement de la personnalité jusqu'à ce qu'il ne devienne un tueur sanguinaire. Cette semaine sur Disney+, Alice et Steve, une comédie dramatique britannique de 6 épisodes de 30 minutes qui a décroché pas moins de 3 prix lors des Cannes Séries 2026. Alice voit son équilibre basculer lorsque Steve, son meilleur ami depuis 25 ans, entame une relation avec Izzy, sa fille de 26 ans. En quelques instants, elle risque de perdre à la fois son lien le plus proche et sa relation avec sa fille. Pour empêcher cette histoire de durer, Alice décide d'intervenir tandis que Steve refuse de céder. Une série animée sur HBO Max, la saison 3 de My Adventures with Superman. Le précédent opus s'est achevé par l'alliance de Superman et Supergirl afin de repousser Brainiac et détruire Kandor une fois pour toutes. Dans cette saison, on se passera de faire mourir Clark Kent, mais Cyborg Superman sera bien là pour prouver qu'il est un meilleur Superman, tandis que ce dernier va aller chercher de l'aide pour faire face à cette menace. HBO Max nous propose également Proud, une série polonaise coup de cœur du Festival Sériemania 2026, puisqu'elle en a remporté le grand prix de la compétition internationale ainsi que le prix du meilleur acteur. L'histoire d'un jeune homme homosexuel qui va devoir s'occuper de sa nièce après un drame familial et qui va devoir, ce faisant, quitter sa relative insouciance. Et voilà pour les sorties, séries de la semaine. On se retrouve la semaine prochaine.
1: Morane, de son vrai nom Claudine Lupertz, est née le 12 novembre 1960 à Ixelles, en Belgique, dans une famille de musiciens. Son père était compositeur et directeur de conservatoire, sa mère professeure de piano. Très tôt, elle se passionne pour le chant et exerce sa voix dans les clubs de jazz et les rues de Bruxelles avant de se faire remarquer. Universalmusic.fr plus 1. C'est dans les années 1980 qu'elle se fait connaître du grand public grâce à son rôle de Marie-Jeanne dans la comédie musicale Starmania, produite par Michel Berger. Elle sort ensuite plusieurs albums, dont Danser, Morane et Ami ou Ennemi, avec des titres emblématiques comme Sur un prélude de Bach, Toutes les mamas, ou encore le duo Tu es mon autre avec Lara Fabian. Sa voix chaude, expressive et jazzy lui vaut d'être considérée comme l'une des grandes voix de la chanson francophone. Universalmusic.fr plus 1. Morane multiplie les collaborations avec de grands noms et participe à des émissions télé comme La Nouvelle Star en tant que jurée. Après une pause due à des problèmes de cordes vocales, elle prépare un album hommage à Jacques Brel en 2018. Moins de 24 heures après sa dernière apparition publique à Bruxelles, elle est retrouvée morte à son domicile le 7 mai 2018 à l'âge de 57 ans. Sa carrière, marquée par une grande fidélité du public et une voix unique, laisse une empreinte durable dans la chanson francophone.
2: 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Son rôle est de protéger, de prévenir et d'intervenir. Il assure la sécurité des personnes et des biens, en ville comme à la campagne. Sur les routes, il contrôle la circulation et lutte contre les accidents. 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Le gendarme travaille en uniforme, armé et disponible 24 heures sur 24. Son métier demande rigueur, discipline et sang-froid, mais aussi écoute, dialogue et proximité avec les citoyens. Il peut se spécialiser en brigade motorisée, en unité de recherche, en gendarmerie mobile ou même en unité d'élite. C'est un métier exigeant, mais porteur de sens, servir l'État et protéger la population, chaque jour, partout en France.
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4: Bonjour à tous, c'est le jour J pour la planète football avec le début de la Coupe du Monde sur les trois pays d'Amérique. Le Mexique, l'un d'entre eux affronte l'Afrique du Sud, ce sera 21h ce soir. Puis en pleine nuit à 4h, la Corée du Sud sera opposée à la République tchèque. L'équipe de France, elle, est bien arrivée à son hôtel à Boston hier soir. Ce jeudi marque aussi le début des épreuves du bac 2026. Les élèves de première planche depuis ce matin sur les épreuves écrites anticipées de français. La première épreuve qui se déroule depuis que le ministre de l'Éducation a appelé les correcteurs à plus d'exigences en matière d'orthographe. Parcoursup, de son côté, lance sa phase complémentaire ce jeudi à 14h. Les candidats peuvent formuler de nouveaux vœux jusqu'en septembre. Objectif, trouver une place dans les formations restantes. Une explosion s'est produite ce matin dans une fonderie à Suippes, dans la Marne, faisant 7 blessés, dont un en urgence absolue, d'après un premier bilan des pompiers. Patrick Bruel a bien été mis en examen hier soir dans 4 affaires de violence sexuelle. Âgé de 67 ans, le chanteur reste libre sous contrôle judiciaire. Le parquet voulait qu'il soit placé en détention provisoire. Dans 4 autres dossiers, il a été placé sous le statut de témoin assisté. Un procès s'ouvre à Lyon ce jeudi. Un homme est jugé pour viol par soumission chimique sur sa compagne, inspirée par Dominique Pellicot. Les faits remontent à 2020 avec des vidéos tournées et diffusées en ligne. L'accusé conteste les faits. Une trentaine de députés préparent une proposition de loi pour imposer à la grande distribution de renoncer à ses marges sur les produits donnés lors des collectes alimentaires et de les reverser aux associations. La quasi-totalité des supermarchés font du profit sur ces produits achetés pour être donnés. Et puis le basket avec la finale NBA. New York a une victoire du titre après son succès contre San Antonio 107-106 l'année dernière. Les Knicks se mènent donc 3-1 dans cette série avant la prochaine rencontre. Ce sera dans la nuit de dimanche à lundi sur le parquet des Spurs.
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5: La météo pour ce vendredi 12 juin, temps instable, mitigé, plus frais est attendu au nord de la Seine. Le temps sera plus agréable au sud avec même le retour de la chaleur en Aquitaine. Les températures pour ce vendredi matin, 13 degrés sur Strasbourg et Lyon, 14 degrés sur Lille et Brest, 15 degrés pour Cherbourg, 16 degrés sur Paris, il fera 16 également sur Toulouse, 17 à Nice, 18 sur Ajaccio et Marseille et 19 à Perpignan. Et pour ce vendredi après-midi, entre 19 et 25 degrés sur une moitié nord, il fera 19 en Bretagne et en Normandie, 20 degrés sur les Hauts-de-France, 22 en Grand Est, 24 degrés sur la capitale et sur la Bourgogne, jusqu'à 25 en Centre-Val de Loire. Et dans la moitié sud, entre 25 et 31 degrés, il fera 25 dans la vallée du Rhône et en Corse, 27 degrés sur la Nouvelle-Aquitaine, 28 sur l'Occitanie et la Côte d'Azur et jusqu'à 31 degrés autour du Golfe du Lion.
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7: Bonjour à toutes et à tous, on débute avec du football. C'est le jour J pour le début de la Coupe du Monde 2026. 8 ans après cette désignation quasi jour pour jour, la compétition débute en Amérique du Nord, au Mexique, aux États-Unis et au Canada. 16 stades accueilleront les 48 équipes qui disputent cette Coupe du Monde 2026. Une grande première puisque ce sont 32 nations qui s'affrontaient jusqu'à présent. Le premier match de ce Mondial 2026 se disputera dès 21h heure française ce soir entre le Mexique et l'Afrique du Sud à Mexico. Il s'agit de la même affiche que l'ouverture du Mondial 2010 en Afrique du Sud, il y a 16 ans, jour pour jour. À l'époque, les deux sélections s'étaient séparées sur un match nul un partout. Et un deuxième match se disputera la nuit prochaine. La Corée du Sud sera opposée à la République tchèque à 4h du matin, heure française. Les Bleus, eux, sont arrivés hier à Boston, où est établi leur camp de base. Ils entreront dans la compétition mardi prochain, le 16 juin, avec un match face au Sénégal, comme en 2002. Une Coupe du Monde qui, pour l'instant, est marquée par le Trumpisme et notamment l'expulsion du meilleur arbitre africain, le Somalien Omar Artan, obligé de rebrousser chemin après avoir été empêché d'entrer sur le sol américain par les autorités. Le patron de la FIFA, Gianni Infantino, a réagi avec un doux euphémisme, déclarant « C'est malheureux ce qui lui est arrivé », fin de citation, no comment. Et puis Haïti, contrainte de changer de maillot à 4 jours de son entrée en lice, il présentait une illustration de la bataille pour son indépendance, un message jugé politique par la FIFA qui a obligé la fédération et l'équipementier Saïta à l'effacer. En basket, la finale NBA est marquée par un rebondissement. Les New York Knicks ont remporté le match 4 de la finale en renversant les Spurs de Victor Wembanyama. New York a été menée de 29 points avant une véritable remontada pour s'imposer 107-106. Prochain match sur le parquet des Spurs samedi soir. Et puis une victoire américaine sur la quatrième étape du Tour Auvergne-Rhône-Alpes de cyclisme. Le champion des États-Unis, Quinn Simons, s'est imposé à Montrond-les-Bains. Le Français Alex Baudin reste en jaune. Très belle journée de sport.
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8: Le don d'organes est un acte de solidarité qui sauve des vies. Mais que dit la loi en France ? Professeur Tsimaratos, vous êtes directeur général adjoint chargé de la politique médicale et scientifique à l'Agence de la biomédecine. Quels sont les principes légaux qui encadrent cette pratique ?
9: Les trois grands principes sont le consentement présumé, la gratuité du don et l'anonymat entre le donneur et le receveur, sauf lorsqu'il s'agit d'un don du vivant. Ainsi, en France, nous sommes tous donneurs présumés, à moins d'avoir exprimé le contraire pendant qu'on était vivant. Le don d'organes est un acte de générosité et de solidarité. La loi interdit toute rémunération en contrepartie. L'anonymat préserve la famille du donneur et celle du receveur. Et lorsqu'il faut exprimer son refus, le principal moyen est de s'inscrire sur un registre qui est tenu par l'Agence de la biomédecine. Il est également possible de s'assurer que ses organes ne seront pas prélevés si on en a parlé à ses proches. Ce sont les proches qui seront contactés par l'équipe médicale au moment du décès et qui témoigneront.
8: En conclusion, professeur, un message à ceux qui nous écoutent.
9: Parler du don d'organes, c'est parler de la vie. Pour que davantage de patients en attente puissent être greffés, il existe un moyen simple, dire à ses proches qu'on est donneur. En parler une fois suffit et c'est une discussion qu'on n'oublie jamais.
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7: Bonjour, Gérald Darmanin a annoncé qu'il retire le plaidé coupable de sa réforme de la justice après le rejet du texte en commission à l'Assemblée nationale. Un travail d'approfondissement de ce sujet dans un climat apaisé sera conduit dans les prochains mois, justifie le ministre de la Justice, alors que cette mesure était particulièrement critiquée par les avocats. Les obsèques de Liana se tiendront ce vendredi dans la plus stricte intimité à la demande de la famille de la collégienne. L'enterrement aura lieu à 14h30 au cimetière de Florence, la ville où elle était scolarisée et où un hommage rassemblé 6000 personnes dimanche dernier. Le prix de référence du gaz va augmenter de 7,4% au 1er juillet pour de nombreux abonnés. Cela constitue une augmentation moyenne de 2,70€ sur la facture du même mois. Elle découle d'une hausse des prix sur les marchés gaziers en raison de la guerre au Moyen-Orient et également d'une revalorisation du tarif de distribution du gaz. Le nombre de cas de fraude signalés par les Français explose. Les consommateurs français ont signalé en effet plus de 460 000 suspicions de fraude en 2025 contre 275 000 en 2023, soit une hausse de près de 70% en deux ans, indique la DGCCRF. L'un des plus grands sujets de plainte reste le démarchage téléphonique avec des sanctions en hausse. Donald Trump a annoncé que les forces américaines avaient mené une mission secrète en soutien des pétroliers et autres navires commerciaux dans le détroit d'Ormuz. Elle aurait permis de faire transiter 100 millions de barils de pétrole à bord de plus de 200 navires. La France enfin a perdu l'un de ses soldats, un militaire français mort au Liban. En effet, il a été touché par un tir accident lors de la phase préparatoire d'un entraînement. C'est la fin de ce flash, une très bonne journée à toutes et à tous.
0: Netflix nous propose cette semaine The Evil Lawyer, série thaïlandaise qui met en scène un avocat idéaliste accusé à tort d'un crime brutal qu'il n'a pas commis. Il décide de confier son sort à une pénaliste redoutable afin de laver son nom et découvrir la vérité, mais il va se retrouver obligé de collaborer avec un défenseur ripou, un thriller judiciaire avec du suspense et de l'action. On reste sur Netflix avec la saison 5 de la série À l'ombre des Magnolias, Sweet Magnolias pour la VO. Attendu avec impatience par les aficionados, ce cinquième opus en 10 épisodes nous replonge dans une ville au doux nom de Serenity, autour de trois amis d'enfance liés pour la vie. Maddie se voit proposer un poste important dans l'édition à New York. Va-t-elle accepter cette opportunité sans fragiliser ses liens personnels, familiaux et amicaux à Serenity? Tandis qu'un mariage se profile à l'horizon, les Magnolias poursuivent un rêve commun, explorer le monde au-delà de Serenity et se soutenir au cours d'un été où tout peut basculer. Sur Netflix également, The Polygamist, l'Afrique restée jusqu'à présent peu investie par les plateformes, un état de fait qui pourrait changer avec cette fiction sud-africaine très ambitieuse, une série de 22 épisodes qui va vous plonger dans les dynamiques familiales complexes à travers le prisme de la polygamie. Une deuxième partie est d'ores et déjà en préparation. Une série judiciaire espagnole, cette fois également proposée par Netflix, Trouble du jugement. Elle se déroule dans un prétoire, les aventures d'une avocate dont chaque dossier judiciaire met les nerfs à l'épreuve. Juste
2: 14h.
0: Voir au programme de ce nouveau drame judiciaire prometteur. Every Year After, nouvelle série romantique américaine, débarque sur Prime Video, adaptée du roman à succès Every Summer After de l'autrice canadienne Carly Fortune. Cette fiction en 8 épisodes suit Percy et Sam, deux amis qui passent leur été à Barry's Bay. Saison après saison, année après année, le lien qui les unit évolue. Leur complicité d'enfance laisse place à des sentiments plus profonds. Leur amitié se mue progressivement en amour au fil de 6 étés déterminants.
10: Qu'est-ce que je suis revenue faire ici?
11: Alors tu crois qu'on risque de tomber sur Charlie et Sam?
12: Que Percy soit là, c'est pas bon pour moi. Je sais pas comment ça va être de la revoir.
10: Sam?
12: T'es revenue. Percy, je te présente ma copine, Taylor.
10: Salut.
13: La L'amour n'est pas une mince affaire. Alors si vous avez la chance de trouver cet être unique, surtout accrochez-vous.
0: Le moteur dramatique repose donc sur la seconde chance et la confrontation avec le passé. Également sur Prime, les 5 saisons de Bates Motel, préquel moderne de Psychose qui explore la descente aux enfers de Norman Bates, une plongée dans le passé du futur propriétaire de l'hôtel de Psychose inspiré du tueur en série Ed Gein alors qu'il partage une relation très complexe avec sa mère Norma.
13: T'es nouveau ? Tu t'appelles comment ?
14: Norman Bates.

0: Norman Bates, atteint de dédoublement de la personnalité jusqu'à ce qu'il ne devienne un tueur sanguinaire. Cette semaine sur Disney+, Alice et Steve, une comédie dramatique britannique de 6 épisodes de 30 minutes qui a décroché pas moins de 3 prix lors des Cannes Séries 2026. Alice voit son équilibre basculer lorsque Steve, son meilleur ami depuis 25 ans, entame une relation avec Izzy, sa fille de 26 ans. En quelques instants, elle risque de perdre à la fois son lien le plus proche et sa relation avec sa fille. Pour empêcher cette histoire de durer, Alice décide d'intervenir tandis que Steve refuse de céder. Une série animée sur HBO Max, la saison 3 de My Adventures with Superman. Le précédent opus s'est achevé par l'alliance de Superman et Supergirl afin de repousser Brainiac et détruire Kandor une fois pour toutes. Dans cette saison, on se passera de faire mourir Clark Kent, mais Cyborg Superman sera bien là pour prouver qu'il est un meilleur Superman, tandis que ce dernier va aller chercher de l'aide pour faire face à cette menace. HBO Max nous propose également Proud, une série polonaise coup de cœur du Festival Sériemania 2026, puisqu'elle en a remporté le grand prix de la compétition internationale ainsi que le prix du meilleur acteur. L'histoire d'un jeune homme homosexuel qui va devoir s'occuper de sa nièce après un drame familial et qui va devoir, ce faisant, quitter sa relative insouciance. Et voilà pour les sorties, séries de la semaine. On se retrouve la semaine prochaine.
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2: Bonjour à tous, c'est le jour J pour la planète football avec le début de la Coupe du Monde sur les trois pays d'Amérique. Le Mexique, l'un d'entre eux affronte l'Afrique du Sud, ce sera 21h ce soir. Puis en pleine nuit à 4h, la Corée du Sud sera opposée à la République tchèque. L'équipe de France, elle, est bien arrivée à son hôtel à Boston hier soir. Ce jeudi marque aussi le début des épreuves du bac 2026. Les élèves de première planche depuis ce matin sur les épreuves écrites anticipées de français. La première épreuve qui se déroule depuis que le ministre de l'Éducation a appelé les correcteurs à plus d'exigences en matière d'orthographe. Parcoursup, de son côté, lance sa phase complémentaire ce jeudi à 14h. Les candidats peuvent formuler de nouveaux vœux jusqu'en septembre. Objectif, trouver une place dans les formations restantes. Une explosion s'est produite ce matin dans une fonderie à Suippes, dans la Marne, faisant 7 blessés, dont un en urgence absolue, d'après un premier bilan des pompiers. Patrick Bruel a bien été mis en examen hier soir dans 4 affaires de violence sexuelle. Âgé de 67 ans, le chanteur reste libre sous contrôle judiciaire. Le parquet voulait qu'il soit placé en détention provisoire. Dans 4 autres dossiers, il a été placé sous le statut de témoin assisté. Un procès s'ouvre à Lyon ce jeudi. Un homme est jugé pour viol par soumission chimique sur sa compagne, inspirée par Dominique Pellicot. Les faits remontent à 2020 avec des vidéos tournées et diffusées en ligne. L'accusé conteste les faits. Une trentaine de députés préparent une proposition de loi pour imposer à la grande distribution de renoncer à ses marges sur les produits donnés lors des collectes alimentaires et de les reverser aux associations. La quasi-totalité des supermarchés font du profit sur ces produits achetés pour être donnés. Et puis le basket avec la finale NBA. New York a une victoire du titre après son succès contre San Antonio 107-106 l'année dernière. Les Knicks se mènent donc 3-1 dans cette série avant la prochaine rencontre. Ce sera dans la nuit de dimanche à lundi sur le parquet des Spurs.

0: figé, plus frais est attendu au nord de la Seine. Le temps sera plus agréable au sud avec même le retour de la chaleur en Aquitaine. Les températures pour ce vendredi matin, 13 degrés sur Strasbourg et Lyon, 14 degrés sur Lille et Brest, 15 degrés pour Cherbourg, 16 degrés sur Paris, il fera 16 également sur Toulouse, 17 à Nice, 18 sur Ajaccio et Marseille et 19 à Perpignan. Et pour ce vendredi après-midi, entre 19 et 25 degrés sur une moitié nord, il fera 19 en Bretagne et en Normandie, 20 degrés sur les Hauts-de-France, 22 en Grand Est, 24 degrés sur la capitale et sur la Bourgogne, jusqu'à 25 en Centre-Val de Loire. Et dans la moitié sud, entre 25 et 31 degrés, il fera 25 dans la vallée du Rhône et en Corse, 27 degrés sur la Nouvelle-Aquitaine, 28 sur l'Occitanie et la Côte d'Azur et jusqu'à 31 degrés autour du Golfe du Lion.
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2: Bonjour à toutes et à tous, on débute avec du football. C'est le jour J pour le début de la Coupe du Monde 2026. 8 ans après cette désignation quasi jour pour jour, la compétition débute en Amérique du Nord, au Mexique, aux États-Unis et au Canada. 16 stades accueilleront les 48 équipes qui disputent cette Coupe du Monde 2026. Une grande première puisque ce sont 32 nations qui s'affrontaient jusqu'à présent. Le premier match de ce Mondial 2026 se disputera dès 21h heure française ce soir entre le Mexique et l'Afrique du Sud à Mexico. Il s'agit de la même affiche que l'ouverture du Mondial 2010 en Afrique du Sud, il y a 16 ans, jour pour jour. À l'époque, les deux sélections s'étaient séparées sur un match nul, un partout. Et un deuxième match se disputera la nuit prochaine. La Corée du Sud sera opposée à la République tchèque à 4h du matin, heure française. Les Bleus, eux, sont arrivés hier à Boston, où est établi leur camp de base. Ils entreront dans la compétition mardi prochain, le 16 juin, avec un match face au Sénégal, comme en 2002. Une Coupe du Monde qui, pour l'instant, est marquée par le Trumpisme et notamment l'expulsion du meilleur arbitre africain, le Somalien Omar Artan, obligé de rebrousser chemin après avoir été empêché d'entrer sur le sol américain par les autorités. Le patron de la FIFA, Gianni Infantino, a réagi avec un doux euphémisme, déclarant « C'est malheureux ce qui lui est arrivé », fin de citation, no comment. Et puis Haïti, contrainte de changer de maillot à 4 jours de son entrée en lice, il présentait une illustration de la bataille pour son indépendance, un message jugé politique par la FIFA qui a obligé la fédération et l'équipementier Saïta à l'effacer. En basket, la finale NBA est marquée par un rebondissement. Les New York Knicks ont remporté le match 4 de la finale en renversant les Spurs de Victor Wembanyama. New York a été menée de 29 points avant une véritable remontada pour s'imposer 107 à 106. Prochain match sur le parquet des Spurs samedi soir. Et puis une victoire américaine sur la quatrième étape du Tour Auvergne-Rhône-Alpes de cyclisme. Le champion des États-Unis, Quinn Simons, s'est imposé à Montrond-les-Bains. Le Français Alex Baudin reste en jaune. Très belle journée de sport.
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0: Bon
6: Bonjour, la justice rend sa décision aujourd'hui dans l'affaire Elisa Pilarski, jeune femme enceinte tuée en 2019, rappelons-le, par des morsures attribuées au pitbull de son compagnon Christophe Ellul, dont le procès pour homicide involontaire aggravé s'était tenu en mars à Soissons, dans l'Aisne. Le ministère public avait requis 4 ans de prison avec sursis à l'encontre du prévenu de 51 ans et l'euthanasie de son chien. Alors que le baccalauréat a débuté aujourd'hui avec l'épreuve anticipée de français, le ministre de l'Éducation a appelé les correcteurs à plus de fermeté sur l'orthographe. L'orthographe qui a tendance à être négligée par les collégiens et lycéens. La phase d'admission complémentaire de la plateforme d'orientation post-bac Parcoursup qui permet aux candidats de formuler jusqu'à 10 nouveaux vœux dans les formations disposant encore de places ouvre aujourd'hui pour les lycéens de terminale et les étudiants en réorientation. Les candidats pourront dès 14h consulter les formations et faire des vœux jusqu'au 8 septembre. Les dernières propositions d'admission seront envoyées le 10 septembre. Les gardiens de la révolution iranienne ont affirmé avoir tiré des missiles balistiques sur un centre de commandement américain en Jordanie en riposte aux frappes des États-Unis contre l'Iran. La République islamique a également averti que ses forces armées prendraient pour cible tout navire tentant de franchir le détroit d'Ormuz. Le Canada veut fixer à 16 ans l'âge minimal pour créer des comptes sur les réseaux sociaux. Le pays est le dernier en date après notamment l'Australie, l'Indonésie ou le Brésil a tenté de restreindre l'accès des jeunes aux réseaux sociaux alors que l'inquiétude progresse quant à leurs effets négatifs sur le bien-être des enfants. C'est la fin de ce flash. Une très bonne journée à toutes et à tous.
13: Netflix nous propose cette semaine The Evil Lawyer, série thaïlandaise qui met en scène un avocat idéaliste accusé à tort d'un crime brutal qu'il n'a pas commis. Il décide de confier son sort à une pénaliste redoutable afin de laver son nom et découvrir la vérité, mais il va se retrouver obligé de collaborer avec un défenseur ripoux, un thriller judiciaire avec du suspense et de l'action. On reste sur Netflix avec la saison 5 de la série À l'ombre des Magnolias, Sweet Magnolias pour la VO. Attendu avec impatience par les aficionados, ce cinquième opus en 10 épisodes nous replonge dans une ville au doux nom de Serenity autour de 3 amis d'enfance liés pour la vie. Maddie se voit proposer un poste important dans l'édition à New York. Va-t-elle accepter cette opportunité sans fragiliser ses liens personnels, familiaux et amicaux à Serenity? Tandis qu'un mariage se profile à l'horizon, les Magnolias poursuivent un rêve commun, explorer le monde au-delà de Serenity et se soutenir au cours d'un été où tout peut basculer. Sur Netflix également, The Polygamist, l'Afrique a resté jusqu'à présent peu investie par les plateformes, un état de fait qui pourrait changer avec cette fiction sud-africaine très ambitieuse, une série de 22 épisodes qui va vous plonger dans les dynamiques familiales complexes à travers le prisme de la polygamie. Une deuxième partie est d'ores et déjà en préparation. Une série judiciaire espagnole, cette fois également proposée par Netflix, Trouble du jugement, elle se déroule dans un prétoire, les aventures d'une avocate dont chaque dossier judiciaire met les nerfs à l'épreuve, justice et pouvoir au programme de ce nouveau drame judiciaire prometteur. Every Year After, nouvelle série romantique américaine, débarque sur Prime Video, adaptée du roman à succès Every Summer After de l'autrice canadienne Carly Fortune. Cette fiction en 8 épisodes suit Percy et Sam, deux amis qui passent leur été à Barry's Bay. Saison après saison, année après année, le lien qui les unit évolue. Leur complicité d'enfance laisse place à des sentiments plus profonds. Leur amitié se mue progressivement en amour au fil de 6 étés déterminants.
14: Qu'est-ce que je suis revenue faire ici ?
15: Alors tu crois qu'on risque de tomber sur Charlie et Sam ?
16: Que Percy soit là, c'est pas bon pour moi. Je sais pas comment ça va être de la revoir.
14: Sam ?
16: T'es revenue. Percy, je te présente ma copine, Taylor.
14: Salut ! L'amour n'est pas une mince affaire. Alors si vous avez la chance de trouver cet être unique, surtout accrochez-vous.
13: Le moteur dramatique repose donc sur la seconde chance et la confrontation avec le passé. Également sur Prime, les 5 saisons de Bates Motel, préquel moderne de Psychose qui explore la descente aux enfers de Norman Bates, une plongée dans le passé du futur propriétaire de l'hôtel de Psychose inspiré du tueur en série Ed Gein alors qu'il partage une relation très complexe avec sa mère Norma.
14: T'es nouveau ? Tu t'appelles comment ?
17: Norman Bates.

0: du jeune Norman Bates, atteint de dédoublement de la personnalité jusqu'à ce qu'il ne devienne un tueur sanguinaire. Cette semaine sur Disney+, Alice et Steve, une comédie dramatique britannique de 6 épisodes de 30 minutes qui a décroché pas moins de 3 prix lors des Cannes Séries 2026. Alice voit son équilibre basculer lorsque Steve, son meilleur ami depuis 25 ans, entame une relation avec Izzy, sa fille de 26 ans. En quelques instants, elle risque de perdre à la fois son lien le plus proche et sa relation avec sa fille. Pour empêcher cette histoire de durer, Alice décide d'intervenir tandis que Steve refuse de céder. Une série animée sur HBO Max, la saison 3 de My Adventures with Superman. Le précédent opus s'est achevé par l'alliance de Superman et Supergirl afin de repousser Brainiac et détruire Kandor une fois pour toutes. Dans cette saison, on se passera de faire mourir Clark Kent, mais Cyborg Superman sera bien là pour prouver qu'il est un meilleur Superman, tandis que ce dernier va aller chercher de l'aide pour faire face à cette menace. HBO Max nous propose également Proud, une série polonaise coup de cœur du Festival Sériemania 2026, puisqu'elle en a remporté le grand prix de la compétition internationale ainsi que le prix du meilleur acteur. L'histoire d'un jeune homme homosexuel qui va devoir s'occuper de sa nièce après un drame familial et qui va devoir, ce faisant, quitter sa relative insouciance. Et voilà pour les sorties séries de la semaine. On se retrouve la semaine prochaine.
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2: Bonjour à tous, c'est le jour J pour la planète football avec le début de la Coupe du Monde sur les trois pays d'Amérique. Le Mexique, l'un d'entre eux affronte l'Afrique du Sud, ce sera 21h ce soir. Puis en pleine nuit à 4h, la Corée du Sud sera opposée à la République tchèque. Et l'équipe de France, elle, est bien arrivée à son hôtel à Boston hier soir. Ce jeudi marque aussi le début des épreuves du bac 2026. Les élèves de première planche depuis ce matin sur les épreuves écrites anticipées de français. La première épreuve qui se déroule depuis que le ministre de l'Éducation a appelé les correcteurs à plus d'exigences en matière d'orthographe. Parcoursup, de son côté, lance sa phase complémentaire ce jeudi à 14h. Les candidats peuvent formuler de nouveaux vœux jusqu'en septembre. Objectif, trouver une place dans les formations restantes. Une explosion s'est produite ce matin dans une fonderie à Suippes, dans la Marne, faisant 7 blessés, dont un en urgence absolue, d'après un premier bilan des pompiers. Patrick Bruel a bien été mis en examen hier soir dans 4 affaires de violence sexuelle. Âgé de 67 ans, le chanteur reste libre sous contrôle judiciaire. Le parquet voulait qu'il soit placé en détention provisoire. Dans 4 autres dossiers, il a été placé sous le statut de témoin assisté. Un procès s'ouvre à Lyon ce jeudi. Un homme est jugé pour viol par soumission chimique sur sa compagne, inspirée par Dominique Pellicot. Les faits remontent à 2020 avec des vidéos tournées et diffusées en ligne. L'accusé conteste les faits. Une trentaine de députés préparent une proposition de loi pour imposer à la grande distribution de renoncer à ses marges sur les produits donnés lors des collectes alimentaires et de les reverser aux associations. La quasi-totalité des supermarchés font du profit sur ces produits achetés pour être donnés. Et puis le basket avec la finale NBA. New York a une victoire du titre après son succès contre San Antonio 107-106 l'année dernière. Les Knicks se mènent donc 3-1 dans cette série avant la prochaine rencontre. Ce sera dans la nuit de dimanche à lundi sur le parquet des Spurs.
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3: La météo pour ce vendredi 12 juin, temps instable, mitigé, plus frais est attendu au nord de la Seine. Le temps sera plus agréable au sud avec même le retour de la chaleur en Aquitaine. Les températures pour ce vendredi matin, 13 degrés sur Strasbourg et Lyon, 14 degrés sur Lille et Brest, 15 degrés pour Cherbourg, 16 degrés sur Paris, il fera 16 également sur Toulouse, 17 à Nice, 18 sur Ajaccio et Marseille et 19 à Perpignan. Et pour ce vendredi après-midi, entre 19 et 25 degrés sur une moitié nord, il fera 19 en Bretagne et en Normandie, 20 degrés sur les Hauts-de-France, 22 en Grand Est, 24 degrés sur la capitale et sur la Bourgogne, jusqu'à 25 en Centre-Val de Loire. Et dans la moitié sud, entre 25 et 31 degrés, il fera 25 dans la vallée du Rhône et en Corse, 27 degrés sur la Nouvelle-Aquitaine, 28 sur l'Occitanie et la Côte d'Azur et jusqu'à 31 degrés autour du Golfe du Lion.
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4: Bonjour à toutes et à tous, on débute avec du football. C'est le jour J pour le début de la Coupe du Monde 2026. 8 ans après cette désignation quasi jour pour jour, la compétition débute en Amérique du Nord, au Mexique, aux États-Unis et au Canada. 16 stades accueilleront les 48 équipes qui disputent cette Coupe du Monde 2026. Une grande première puisque ce sont 32 nations qui s'affrontaient jusqu'à présent. Le premier match de ce Mondial 2026 se disputera dès 21h heure française ce soir entre le Mexique et l'Afrique du Sud à Mexico. Il s'agit de la même affiche que l'ouverture du Mondial 2010 en Afrique du Sud, il y a 16 ans, jour pour jour. À l'époque, les deux sélections s'étaient séparées sur un match nul, un partout. Et un deuxième match se disputera la nuit prochaine. La Corée du Sud sera opposée à la République tchèque à 4h du matin, heure française. Les Bleus, eux, sont arrivés hier à Boston, où est établi leur camp de base. Ils entreront dans la compétition mardi prochain, le 16 juin, avec un match face au Sénégal, comme en 2002. Une Coupe du Monde qui, pour l'instant, est marquée par le Trumpisme et notamment l'expulsion du meilleur arbitre africain, le Somalien Omar Artan, obligé de rebrousser chemin après avoir été empêché d'entrer sur le sol américain par les autorités. Le patron de la FIFA, Gianni Infantino, a réagi avec un doux euphémisme, déclarant « C'est malheureux ce qui lui est arrivé », fin de citation, no comment. Et puis Haïti, contrainte de changer de maillot à 4 jours de son entrée en lice, il présentait une illustration de la bataille pour son indépendance, un message jugé politique par la FIFA qui a obligé la fédération et l'équipementier Saïta à l'effacer. En basket, la finale NBA est marquée par un rebondissement. Les New York Knicks ont remporté le match 4 de la finale en renversant les Spurs de Victor Wembanyama. New York a été menée de 29 points avant une véritable remontada pour s'imposer 107 à 106. Prochain match sur le parquet des Spurs samedi soir. Et puis une victoire américaine sur la quatrième étape du Tour Auvergne-Rhône-Alpes de cyclisme. Le champion des États-Unis, Quinn Simons, s'est imposé à Moron-les-Bains. Le français Alex Baudin reste en jaune. Très belle journée de sport.

à toutes et tous, ça y est, l'attente est terminée. Après 4 années de préparation, de qualification et de débats passionnés, la Coupe du Monde 2026 s'ouvre enfin ce soir en Amérique du Nord, un mondial historique organisé conjointement par le Mexique, le Canada et les États-Unis, avec pour la première fois 48 nations engagées et 104 matchs au programme. Le coup d'envoi officiel sera donné ce soir à 21h heure française, avec l'affiche d'ouverture entre le Mexique et l'Afrique du Sud, dans le mythique stade Azteca de Mexico. Pendant les prochaines semaines, la planète football va vibrer au rythme des exploits, des surprises et des

0: de soulever le trophée le 19 juillet prochain. Du côté des Bleus, il faudra encore patienter quelques jours avant d'entrer en lice. L'équipe de France débutera sa compétition face au Sénégal le 16 juin à 21h. Le programme de ce soir en détail avec Lucas. Bonjour Lucas.
1: Bonjour, et oui, ce soir c'est une soirée particulière, c'est un début de Coupe du Monde, on attendait ça depuis près de 4 ans. Premier match de ce soir, c'est Mexique-Afrique du Sud à 21h, mais moi je serai devant ma télé, je pense que vous aussi Franck, dès
0: exactement.
1: 20h pour la cérémonie d'ouverture. Match particulier, toujours il y a une festivité autour de ce premier match, il y aura sûrement des invités, des chanteurs mexicains. Et puis ensuite, pour les plus courageux, à 4h du matin, Corée du Sud, République Tchèque. Je ne sais pas s'il y aura beaucoup de monde devant sa télé, mais...
0: Un peu moins, je pense.
1: Je pense un peu moins, mais les plus motivés seront devant leur télé. La situation dans cette poule, c'est le groupe A, avec le Mexique, l'Afrique du Sud, la Corée du Sud et la République Tchèque. Donc c'est le premier match du groupe. Et

0: C'est une affiche qui avait déjà eu lieu en 2010. Mexique-Afrique du Sud, il y avait eu match nul aussi en match d'ouverture de la Coupe du Monde. C'est assez étonnant. C'est la première fois que deux équipes se retrouvent comme ça à nouveau. Sur les dynamiques du côté du Mexique, c'est positif. 3 victoires et 2 nuls lors de ces 5 derniers matchs. Et 2 nuls contre des belles équipes, contre le Portugal et la Belgique. Donc ça fait un peu peur. Enfin, c'est des grosses nations. Et pour l'Afrique du Sud, c'est un peu plus compliqué. 1 victoire, 2 défaites et 2 nuls sur les 5 derniers matchs. Et maintenant, on va se concentrer sur les compositions probables. Je pense que Franck, vous ne connaissez pas un seul joueur des deux équipes.
1: Ah, pas du tout.
0: Ouais, moi aussi, j'ai un peu découvert justement en préparant. Du côté du Mexique, il y a quand même, je trouve, une belle équipe avec le gardien Raúl Rangel qui joue dans le championnat local, rien d'exceptionnel, mais la défense un peu plus solide. Sanchez qui joue en Grèce, Montez en Russie, Vasquez dans le championnat d'Italie quand même, et Matteo Chavez du côté du championnat des Pays-Bas. Moi, ce qui m'a impressionné, c'est le milieu de terrain. Fidalgo qui joue au Betis Séville, Edson Alvarez au Fenerbahçe en Turquie, il était quand même passé par l'Ajax Amsterdam.
1: Oui, tout à fait.
0: Et Obed Vargas qui lui joue à l'Atlético de Madrid, donc c'est pas n'importe quoi, c'est vraiment une belle équipe. Et l'attaque, elle est plutôt jolie. Jiménez du Milan AC quand même, un autre Jiménez de Fulham en Première Ligue, et Quinones qui évolue en Arabie Saoudite. Les forces de cette équipe, c'est son expérience, et aussi moi je pense que son public va la pousser à domicile, c'est toujours un avantage, hein.
1: Bien sûr.
0: On l'avait vu par exemple en 2016 à l'Euro pour l'équipe de France, ça les avait galvanisés. Ses faiblesses, je pense que c'est son manque de vitesse derrière en défense et des difficultés face aux équipes très pressantes sur le terrain. L'Afrique du Sud, je pense que là, aucun de nos auditeurs ne connaît même un seul joueur. C'est une équipe qu'on va totalement découvrir. Dans les buts, Williams, qui évolue dans le championnat local, tout comme les deux latéraux, Mudo et Moziba. Mais la défense centrale, il y a des joueurs comme Ocon, qui lui évolue dans le championnat d'Allemagne, et Mbokazi, qui évolue en MLS aux États-Unis. Le milieu de terrain, Mbata Nkota, deux joueurs du championnat local également. La première ligne offensive avec Mofogeng, Zouane et Apolis, également des joueurs du championnat local. Et enfin, le numéro 9, Lille Foster, attaquant de Burnley en Première Ligue, que je ne connaissais pas.
1: Mais beaucoup de local, hein.
0: Oui, quasiment que des locaux. J'ai déjà regardé, justement, il n'y a que 7 joueurs dans l'effectif qui ne font pas partie du championnat local. Donc, je pense que c'est aussi une force d'avoir des joueurs qui se connaissent très bien dans cette équipe. Pour moi, les joueurs clés aujourd'hui, ce seront Santiago Jiménez, l'attaquant du Milan AC, hein. Il est puissant et il est très dangereux dans la surface. Et du côté de l'Afrique du Sud, ce sera Lyle Foster, l'attaquant de Burnley dont on parlait justement, le créateur principal. Il est capable d'accélérer tout le jeu sud-africain. Et le duel à suivre aujourd'hui, ce sera l'autre Jiménez, celui de Fulham, face à Ocon, le défenseur dont je vous parlais justement, qui évolue dans le championnat d'Allemagne. Ce sera un duel physique parce que c'est deux joueurs très costauds, hein, et qui se donnent sur le terrain. Les enjeux du groupe, vu que c'est un premier match, rien d'exceptionnel, hein. Si le Mexique gagne, un très bon départ et une pression directe sur les concurrents européens. Et si l'Afrique du Sud gagne, ce serait quand même une grosse surprise et un groupe déjà totalement relancé et un petit peu dans le flou. Et en cas de nul, ça reste un groupe ouvert, hein, en toute première journée. Maintenant, on va passer à nos petits pronostics.
1: Oui, Franck. Pas facile.
0: Pas facile. Je me suis un peu penché sur les équipes, hein, comme je vous ai dit, mais c'est un peu particulier de vous donner un pronostic. Mais moi, je vais dire 2-1 pour le Mexique. Et Franck, vous ?
1: Bah écoutez, moi je vais rester aussi très sombrero et tacos. Hein. J'ai misé sur le Mexique, mais ça sera 15-0.
0: 15-0, d'accord. On est d'accord sur ça. Et pour l'autre match qu'il y a à 4h du matin entre la Corée du Sud et la Tchéquie, moi, je pense que c'est deux belles équipes et je pars sur un

0: Tchéquie et un pour la Corée du Sud.
1: Voilà. Et bah super, merci Franck.
0: Merci Lucas, rendez-vous demain matin à 11h pour les premiers résultats et 17h pour la présentation des matchs. Bon match à toutes et toutes.
1: Bon match.
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5: Donner un organe de son vivant, c'est offrir une seconde chance à ceux qu'on aime. Un geste de générosité et de détermination. Patricia Fontune-Renaud a fait ce choix en donnant un rein à son épouse. Elle revient sur cette expérience et le chemin parcouru.
6: Ce qui m'a poussée à faire ce don, c'est de sauver la vie de la personne que j'aime. Puisque j'ai été témoin de la dégradation physique de mon épouse liée à sa maladie, qui est arrivée en insuffisance rénale il y a 4 ans. Il fallait que je fasse quelque chose pour pouvoir la sauver. Alors l'impact que ça a eu sur ma vie, finalement, physiquement, je dirais aucun, à part peut-être après le prélèvement du rein, un mois d'immobilisation. Sur le plan psychologique, c'est très très encadré, il y a un suivi qui est fait par l'hôpital. On en a beaucoup parlé aussi entre nous et avec notre fille. Je me suis préparée à cette greffe sur le plan sportif, comme si j'allais à une compétition. Et effectivement, après la greffe, j'ai eu aucune douleur. Et finalement, ça a plutôt resserré nos liens.
5: Un message à tous ceux qui hésitent à donner un organe de leur vivant.
6: C'est un geste qui est très maîtrisé, très sécurisé et en même temps très encadré aussi par la loi. Vous prenez plus de risques à traverser la rue et de vous faire renverser par une voiture que de vous faire prélever un rein. Vous ne craignez pas grand-chose et en même temps, sauver une vie, c'est formidable.
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8: Bonjour, la justice rend sa décision aujourd'hui dans l'affaire Elisa Pilarski, jeune femme enceinte tuée en 2019, rappelons-le, par des morsures attribuées au pitbull de son compagnon Christophe Ellul, dont le procès pour homicide involontaire aggravé s'était tenu en mars à Soissons dans le
4: 14h30.
8: Le ministère public avait requis 4 ans de prison avec sursis à l'encontre du prévenu de 51 ans et l'euthanasie de son chien. Alors que le baccalauréat a débuté aujourd'hui avec l'épreuve anticipée de français, le ministre de l'Éducation a appelé les correcteurs à plus de fermeté sur leur L'orthographe qui a tendance à être négligée par les collégiens et lycéens. La phase d'admission complémentaire de la plateforme d'orientation post-bac Parcoursup qui permet aux candidats de formuler jusqu'à 10 nouveaux vœux dans les formations disposant encore de place ouvre aujourd'hui pour les lycéens de terminale et les étudiants en réorientation. Les candidats pourront dès 14h consulter les formations et faire des vœux jusqu'au 8 septembre. Les dernières propositions d'admission seront envoyées le 10 septembre. Les gardiens de la révolution iranienne ont affirmé avoir tiré des missiles balistiques sur un centre de commandement américain en Jordanie en riposte aux frappes des États-Unis contre l'Iran. La République islamique a également averti que ses forces armées prendraient pour cible tout navire tentant de franchir le détroit d'Ormuz. Le Canada veut fixer à 16 ans l'âge minimal pour créer des comptes sur les réseaux sociaux. Le pays est le dernier en date après notamment l'Australie, l'Indonésie ou le Brésil a tenté de restreindre l'accès des jeunes aux réseaux sociaux alors que l'inquiétude progresse quant à leurs effets négatifs sur le bien-être des enfants. C'est la fin de ce flash, une très bonne journée à toutes et à tous.
9: Netflix nous propose cette semaine The Evil Lawyer, série thaïlandaise qui met en scène un avocat idéaliste accusé à tort d'un crime brutal qu'il n'a pas commis. Il décide de confier son sort à une pénaliste redoutable afin de laver son nom et découvrir la vérité, mais il va se retrouver obligé de collaborer avec un défenseur ripoux, un thriller judiciaire avec du suspense et de l'action. On reste sur Netflix avec la saison 5 de la série À l'ombre des Magnolias, Sweet Magnolias pour la VO. Attendu avec impatience par les aficionados, ce cinquième opus en 10 épisodes nous replonge dans une ville au doux nom de Serenity autour de 3 amis d'enfance liés pour la vie. Maddy se voit proposer un poste important dans l'édition à New York. Va-t-elle accepter cette opportunité sans fragiliser ses liens personnels, familiaux et amicaux à Serenity? Tandis qu'un mariage se profile à l'horizon, les Magnolias poursuivent un rêve commun, explorer le monde au-delà de Serenity et se soutenir au cours d'un été où tout peut basculer. Sur Netflix également, The Polygamist, l'Afrique a resté jusqu'à présent peu investie par les plateformes, un état de fait qui pourrait changer avec cette fiction sud-africaine très ambitieuse, une série de 22 épisodes qui va vous plonger dans les dynamiques familiales complexes à travers le prisme de la polygamie. Une deuxième partie est d'ores et déjà en préparation. Une série judiciaire espagnole, cette fois également proposée par Netflix, Trouble du jugement. Elle se déroule dans un prétoire, les aventures d'une avocate dont chaque dossier judiciaire met les nerfs à l'épreuve. Justice et pouvoir au programme de ce nouveau drame judiciaire prometteur. Every Year After, nouvelle série romantique américaine, débarque sur Prime Video, adaptée du roman à succès Every Summer After de l'autrice canadienne Carly Fortune. Cette fiction en 8 épisodes suit Percy et Sam, deux amis qui passent leur été à Barry's Bay. Saison après saison, année après année, le lien qui les unit évolue. Leur complicité d'enfance laisse place à des sentiments plus profonds. Leur amitié se mue progressivement en amour au fil de 6 étés déterminants.
7: Qu'est-ce que je suis revenue faire ici ?
10: Alors tu crois qu'on risque de tomber sur Charlie et Sam ?
11: Que Percy soit là, c'est pas bon pour moi. Je sais pas comment ça va être de la revoir.
7: Sam ?
11: T'es revenu. Percy, je te présente ma copine, Taylor.
7: Salut ! L'amour n'est pas une mince affaire. Alors si vous avez la chance de trouver cet être unique, surtout accrochez-vous.
9: Le moteur dramatique repose donc sur la seconde chance et la confrontation avec le passé. Également sur Prime, les 5 saisons de Bates Motel, préquel moderne de Psychose qui explore la descente aux enfers de Norman Bates, une plongée dans le passé du futur propriétaire de l'hôtel de Psychose inspiré du tueur en série Ed Gein alors qu'il partage une relation très complexe avec sa mère Norma.
7: T'es nouveau ? Tu t'appelles comment ?
12: Norman Bates.

0: Norman Bates, atteint de dédoublement de la personnalité jusqu'à ce qu'il ne devienne un tueur sanguinaire. Cette semaine sur Disney+, Alice et Steve, une comédie dramatique britannique de 6 épisodes de 30 minutes qui a décroché pas moins de 3 prix lors des Cannes Séries 2026. Alice voit son équilibre basculer lorsque Steve, son meilleur ami depuis 25 ans, entame une relation avec Izzy, sa fille de 26 ans. En quelques instants, elle risque de perdre à la fois son lien le plus proche et sa relation avec sa fille. Pour empêcher cette histoire de durer, Alice décide d'intervenir tandis que Steve refuse de céder. Une série animée sur HBO Max, la saison 3 de My Adventures with Superman. Le précédent opus s'est achevé par l'alliance de Superman et Supergirl afin de repousser Brainiac et détruire Kandor une fois pour toutes. Dans cette saison, on se passera de faire mourir Clark Kent, mais Cyborg Superman sera bien là pour prouver qu'il est un meilleur Superman, tandis que ce dernier va aller chercher de l'aide pour faire face à cette menace. HBO Max nous propose également Proud, une série polonaise coup de cœur du Festival Sériemania 2026, puisqu'elle en a remporté le grand prix de la compétition internationale ainsi que le prix du meilleur acteur. L'histoire d'un jeune homme homosexuel qui va devoir s'occuper de sa nièce après un drame familial et qui va devoir, ce faisant, quitter sa relative insouciance. Et voilà pour les sorties, séries de la semaine. On se retrouve la semaine prochaine.
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2: Bonjour à tous, c'est le jour J pour la planète football avec le début de la Coupe du Monde sur les trois pays d'Amérique. Le Mexique, l'un d'entre eux affronte l'Afrique du Sud, ce sera 21h ce soir. Puis en pleine nuit à 4h, la Corée du Sud sera opposée à la République tchèque. L'équipe de France, elle, est bien arrivée à son hôtel à Boston hier soir. Ce jeudi marque aussi le début des épreuves du bac 2026. Les élèves de première planche depuis ce matin sur les épreuves écrites anticipées de français. La première épreuve qui se déroule depuis que le ministre de l'Éducation a appelé les correcteurs à plus d'exigences en matière d'orthographe. Parcoursup, de son côté, lance sa phase complémentaire ce jeudi à 14h. Les candidats

0: placé sous le statut de témoin assisté. Un procès s'ouvre à Lyon ce jeudi. Un homme est jugé pour viol par soumission chimique sur sa compagne, inspirée par Dominique Pellicot. Les faits remontent à 2020 avec des vidéos tournées et diffusées en ligne. L'accusé conteste les faits. Une trentaine de députés préparent une proposition de loi pour imposer à la grande distribution de renoncer à ses marges sur les produits donnés lors des collectes alimentaires et de les reverser aux associations. La quasi-totalité des supermarchés font du profit sur ces produits achetés pour être donnés. Et puis le basket avec la finale NBA. New York a une victoire du titre après son succès contre San Antonio 107 à 106 l'année dernière. Les Knicks mènent donc 3 à 1 dans cette série avant la prochaine rencontre. Ce sera dans la nuit de dimanche à lundi sur le parquet des Spurs.
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2: La météo pour ce vendredi 12 juin, temps instable, mitigé, plus frais est attendu au nord de la Seine. Le temps sera plus agréable au sud avec même le retour de la chaleur en Aquitaine. Les températures pour ce vendredi matin, 13 degrés sur Strasbourg et Lyon, 14 degrés sur Lille et Brest, 15 degrés pour Cherbourg, 16 degrés sur Paris, il fera 16 également sur Toulouse, 17 à Nice, 18 sur Ajaccio et Marseille et 19 à Perpignan. Et pour ce vendredi après-midi, entre 19 et 25 degrés sur une moitié nord, il fera 19 en Bretagne et en Normandie, 20 degrés sur les Hauts-de-France, 22 en Grand Est, 24 degrés sur la capitale et sur la Bourgogne, jusqu'à 25 en Centre-Val de Loire. Et dans la moitié sud, entre 25 et 31 degrés, il fera 25 dans la vallée du Rhône et en Corse, 27 degrés sur la Nouvelle-Aquitaine, 28 sur l'Occitanie et la Côte d'Azur, et jusqu'à 31 degrés autour du Golfe du Lion.
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4: Bonjour à toutes et à tous, on débute avec du football. C'est le jour J pour le début de la Coupe du Monde 2026. 8 ans après cette désignation quasi jour pour jour, la compétition débute en Amérique du Nord, au Mexique, aux États-Unis et au Canada. 16 stades accueilleront les 48 équipes qui disputent cette Coupe du Monde 2026. Une grande première puisque ce sont 32 nations qui s'affrontaient jusqu'à présent. Le premier match de ce Mondial 2026 se disputera dès 21h heure française ce soir entre le Mexique et l'Afrique du Sud à Mexico. Il s'agit de la même affiche que l'ouverture du Mondial 2010 en Afrique du Sud, il y a 16 ans, jour pour jour. À l'époque, les deux sélections s'étaient séparées sur un match nul un partout. Et un deuxième match se disputera la nuit prochaine. La Corée du Sud sera opposée à la République tchèque à 4h du matin, heure française. Les Bleus, eux, sont arrivés hier à Boston, où est établi leur camp base. Ils entreront dans la compétition mardi prochain, le 16 juin, avec un match face au Sénégal, comme en 2002. Une Coupe du Monde qui, pour l'instant, est marquée par le trumpisme et notamment l'expulsion du meilleur arbitre africain, le Somalien Omar Artan, obligé de rebrousser chemin après avoir été empêché d'entrer sur le sol américain par les autorités. Le patron de la FIFA, Gianni Infantino, a réagi avec un doux euphémisme, déclarant « C'est malheureux ce qui lui est arrivé », fin de citation, no comment. Et puis Haïti, contrainte de changer de maillot à 4 jours de son entrée en lice, il présentait une illustration de la bataille pour son indépendance, un message jugé politique par la FIFA qui a obligé la fédération et l'équipementier Saïta à l'effacer. En basket, la finale NBA est marquée par un rebondissement. Les New York Knicks ont remporté le match 4 de la finale en renversant les Spurs de Victor Wembanyama. New York a été mené de 29 points avant une véritable remontada pour s'imposer 107 à 106. Prochain match sur le parquet des Spurs samedi soir. Et puis une victoire américaine sur la quatrième étape du Tour Auvergne-Rhône-Alpes de cyclisme. Le champion des États-Unis, Quinn Simons, s'est imposé à Montrond-les-Bains. Le Français Alex Baudin reste en jaune. Très belle journée de sport.
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6: Chaque année en France, le don du vivant, basé sur la générosité des donneurs, permet de sauver des vies. Docteur Laure Esposito, vous êtes néphrologue au CHU de Toulouse. 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
7: Alors, de son vivant, on peut donner le rein, une partie du foie et les cellules, mais c'est pas un organe.
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7: 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Et il y a aussi le donneur vivant non apparenté, et là, il peut s'agir des conjoints, les oncles et tantes éloignés, les cousins germains. Et les amis peuvent donner quand on se connaît depuis plus de 2 ans. donnant.
6: Et comment limiter les risques pour le donneur ?
7: Notre rôle, ça va être de vérifier qu'il n'y ait pas de facteur de risque de développer sur le long terme, après le don, de maladies rénales. Et on va le suivre, ce donneur, tous les ans.
6: Qui s'occupe du parcours du donneur vivant ?
7: Ça commence par les infirmières de coordination. Puis bien sûr, il y a le chirurgien. L'étape éthique, l'étape de discussion et d'accompagnement avec la famille. Et on accompagne le receveur aussi. Et on termine par le tribunal de grande instance.

0: qui valide, puisque c'est une loi, les démarches.
1: Docteur, quel message pour les donneurs?
0: C'est que déjà, leur espérance de vie, elle reste inchangée. Grâce à eux, on améliore l'espérance de vie des receveurs, des gens qui attendent. Et en plus, on donne des meilleurs résultats à long terme sur la greffe de rein, avec une survie qui est augmentée.
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4: Bonjour, la justice rend sa décision aujourd'hui dans l'affaire Elisa Pilarski, jeune femme enceinte tuée en 2019, rappelons-le, par des morsures attribuées au pitbull de son compagnon Christophe Ellul, dont le procès pour homicide involontaire aggravé s'était tenu en mars à Soissons, dans l'Aisne. Le ministère public avait requis 4 ans de prison avec sursis à l'encontre du prévenu de 51 ans et l'euthanasie de son chien. Alors que le baccalauréat a débuté aujourd'hui avec l'épreuve anticipée de français, le ministre de l'Éducation a appelé les correcteurs à plus de fermeté sur l'orthographe qui a tendance à être négligée par les collégiens et lycéens. La phase d'admission complémentaire de la plateforme d'orientation post-bac Parcoursup qui permet aux candidats de formuler jusqu'à 10 nouveaux vœux dans les formations disposant encore de places ouvre aujourd'hui pour les lycéens de terminale et les étudiants en réorientation. Les candidats pourront dès 14h consulter les formations et faire des vœux jusqu'au 8 septembre. Les dernières propositions d'admission seront envoyées le 10 septembre. Les gardiens de la révolution iranienne ont affirmé avoir tiré des missiles balistiques sur un centre de commandement américain en Jordanie en riposte aux frappes des États-Unis contre l'Iran. La République islamique a également averti que ses forces armées prendraient pour cible tout navire tentant de franchir le détroit d'Ormuz. Le Canada veut fixer à 16 ans l'âge minimal pour créer des comptes sur les réseaux sociaux. Le pays est le dernier en date, après notamment l'Australie, l'Indonésie ou le Brésil, a tenté de restreindre l'accès des jeunes aux réseaux sociaux, alors que l'inquiétude progresse quant à leurs effets négatifs sur le bien-être des enfants. C'est la fin de ce flash, une très bonne journée à toutes et à tous.
5: Jules César naît en l'an 100 avant Jésus-Christ à Rome. Il vient d'une vieille famille patricienne, la Gens Julia. Sa jeunesse est marquée par des troubles politiques. Il doit fuir un temps, mais revient vite dans la vie publique. César commence comme officier militaire en Asie et en Hispanie. Il se distingue par son courage et son sens de la stratégie. En parallèle, il s'engage dans la politique romaine. Il devient tour à tour questeur, édile, préteur, puis consul. En 60 avant Jésus-Christ, il s'allie à Pompée et Crassus. Cet accord est appelé le premier triumvirat. Grâce à cette alliance, César obtient le proconsulat des Gaules. De 58 à 51 avant Jésus-Christ, il mène la guerre des Gaules. Il soumet les peuples gaulois, malgré la résistance de Vercingétorix à Alésia. Son récit, La guerre des Gaules, témoigne de son génie militaire. De retour à Rome, la rivalité avec Pompée éclate. En 49 avant Jésus-Christ, César franchit le Rubicon. Ce geste déclenche une guerre civile. Après plusieurs victoires, César prend le pouvoir. Il bat Pompée, puis Cléopâtre lui apporte son soutien en Égypte. Il accumule les titres et devient dictateur. En 44 avant Jésus-Christ, il reçoit le titre de dictateur à vie. Mais son pouvoir inquiète les sénateurs. Le 15 mars, jour des Ides de mars, il est assassiné au Sénat. Ses meurtriers, dont Brutus et Cassius, espéraient sauver la République. Sa mort provoque de nouveaux conflits. Quelques années plus tard, son fils adoptif Octave fonde l'Empire romain. Jules César reste l'une des figures les plus célèbres de l'Antiquité. Il fut un général de génie, un homme politique habile et un écrivain remarquable. Son héritage dépasse Rome et marque encore notre histoire aujourd'hui.
6: Netflix nous propose cette semaine The Evil Lawyer, série thaïlandaise qui met en scène un avocat idéaliste accusé à tort d'un crime brutal qu'il n'a pas commis. Il décide de confier son sort à une pénaliste redoutable afin de laver son nom et découvrir la vérité, mais il va se retrouver obligé de collaborer avec un défenseur ripoux, un thriller judiciaire avec du suspense et de l'action. On reste sur Netflix avec la saison 5 de la série À l'ombre des Magnolias, Sweet Magnolias pour la VO. Attendu avec impatience par les aficionados, ce cinquième opus en 10 épisodes nous replonge dans une ville au doux nom de Serenity autour de trois amis d'enfance liés pour la vie. Maddie se voit proposer un poste important dans l'édition à New York. Va-t-elle accepter cette opportunité sans fragiliser ses liens personnels, familiaux et amicaux à Serenity? Tandis qu'un mariage se profile à l'horizon, les Magnolias poursuivent un rêve commun, explorer le monde au-delà de Serenity et se soutenir au cours d'un été où tout peut basculer. Sur Netflix également, The Polygamist, l'Afrique restée jusqu'à présent peu investie par les plateformes, un état de fait qui pourrait changer avec cette fiction sud-africaine très ambitieuse, une série de 22 épisodes qui va vous plonger dans les dynamiques familiales complexes à travers le prisme de la polygamie. Une deuxième partie est d'ores et déjà en préparation. Une série judiciaire espagnole, cette fois également proposée par Netflix, Trouble du jugement, elle se déroule dans un prétoire, les aventures d'une avocate dont chaque dossier judiciaire met les nerfs à l'épreuve, justice et pouvoir au programme de ce nouveau drame judiciaire prometteur. Every Year After, nouvelle série romantique américaine, débarque sur Prime Video, adaptée du roman à succès Every Summer After de l'autrice canadienne Carly Fortune. Cette fiction en 8 épisodes suit Percy et Sam, deux amis qui passent leur été à Barry's Bay. Saison après saison, année après année, le lien qui les unit évolue. Leur complicité d'enfance laisse place à des sentiments plus profonds. Leur amitié se mue progressivement en amour au fil de 6 étés déterminants.
3: Qu'est-ce que je suis revenue faire ici ?
7: Alors tu crois qu'on risque de tomber sur Charlie et Sam ?
8: Que Percy soit là, c'est pas bon pour moi. Je sais pas comment ça va être de la revoir.
3: Sam ?
8: T'es revenu. Percy, je te présente ma copine, Taylor.
9: Salut ! L'amour n'est pas une mince affaire. Alors si vous avez la chance de trouver cet être unique, surtout accrochez-vous.
6: Le moteur dramatique repose donc sur la seconde chance et la confrontation avec le passé. Également sur Prime, les 5 saisons de Bates Motel, préquel moderne de Psychose qui explore la descente aux enfers de Norman Bates, une plongée dans le passé du futur propriétaire de l'hôtel de Psychose inspiré du tueur en série Ed Gein alors qu'il partage une relation très complexe avec sa mère Norma.
9: T'es nouveau ? Tu t'appelles comment ?
10: Norman Bates.

0: du jeune Norman Bates, atteint de dédoublement de la personnalité jusqu'à ce qu'il ne devienne un tueur sanguinaire. Cette semaine sur Disney+, Alice et Steve, une comédie dramatique britannique de 6 épisodes de 30 minutes qui a décroché pas moins de 3 prix lors des Cannes Séries 2026. Alice voit son équilibre basculer lorsque Steve, son meilleur ami depuis 25 ans, entame une relation avec Izzy, sa fille de 26 ans. En quelques instants, elle risque de perdre à la fois son lien le plus proche et sa relation avec sa fille. Pour empêcher cette histoire de durer, Alice décide d'intervenir tandis que Steve refuse de céder. Une série animée sur HBO Max, la saison 3 de My Adventures with Superman. Le précédent opus s'est achevé par l'alliance de Superman et Supergirl afin de repousser Brainiac et détruire Kandor une fois pour toutes. Dans cette saison, on se passera de faire mourir Clark Kent, mais Cyborg Superman sera bien là pour prouver qu'il est un meilleur Superman, tandis que ce dernier va aller chercher de l'aide pour faire face à cette menace. HBO Max nous propose également Proud, une série polonaise coup de cœur du Festival Sérimania 2026, puisqu'elle en a remporté le grand prix de la compétition internationale ainsi que le prix du meilleur acteur. L'histoire d'un jeune homme homosexuel qui va devoir s'occuper de sa nièce après un drame familial et qui va devoir, ce faisant, quitter sa relative insouciance. Et voilà pour les sorties, séries de la semaine. On se retrouve la semaine prochaine.
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2: Bonjour à tous, c'est le jour J pour la planète football avec le début de la Coupe du Monde sur les trois pays d'Amérique. Le Mexique, l'un d'entre eux affronte l'Afrique du Sud, ce sera 21h ce soir. Puis en pleine nuit à 4h, la Corée du Sud sera opposée à la République tchèque. L'équipe de France, elle, est bien arrivée à son hôtel à Boston hier soir. Ce jeudi marque aussi le début des épreuves du bac 2026. Les élèves de première planche depuis ce matin sur les épreuves écrites anticipées de français. La première épreuve qui se déroule depuis que le ministre de l'Éducation a appelé les correcteurs à plus d'exigences en matière d'orthographe. Parcoursup, de son côté, lance sa phase complémentaire ce jeudi à 14h. Les candidats peuvent formuler de nouveaux vœux jusqu'en septembre. Objectif, trouver une place dans les formations restantes. Une explosion s'est produite ce matin dans une fonderie à Suippes, dans la Marne, faisant 7 blessés, dont un en urgence absolue, d'après un premier bilan des pompiers. Patrick Bruel a bien été mis en examen hier soir dans 4 affaires de violences sexuelles. Âgé de 67 ans, le chanteur reste libre sous contrôle judiciaire. Le parquet voulait qu'il soit placé en détention provisoire. Dans 4 autres dossiers, il a été placé sous le statut de témoin assisté. Un procès s'ouvre à Lyon ce jeudi. Un homme est jugé pour viol par soumission chimique sur sa compagne, inspirée par Dominique Pellicot. Les faits remontent à 2020 avec des vidéos tournées et diffusées en ligne. L'accusé conteste les faits. Une trentaine de députés préparent une proposition de loi pour imposer à la grande distribution de renoncer à ses marges sur les produits donnés lors des collectes alimentaires et de les reverser aux associations. La quasi-totalité des supermarchés font du profit sur ces produits achetés pour être donnés. Et puis le basket avec la finale NBA. New York a une victoire du titre après son succès contre San Antonio 107 à 106 l'année dernière. Les Knicks mènent donc 3 à 1 dans cette série avant la prochaine rencontre. Ce sera dans la nuit de dimanche à lundi sur le parquet.

0: mitigé, plus frais est attendu au nord de la Seine. Le temps sera plus agréable au sud avec même le retour de la chaleur en Aquitaine. Les températures pour ce vendredi matin, 13 degrés sur Strasbourg et Lyon, 14 degrés sur Lille et Brest, 15 degrés pour Cherbourg, 16 degrés sur Paris, il fera 16 également sur Toulouse, 17 à Nice, 18 sur Ajaccio et Marseille et 19 à Perpignan. Et pour ce vendredi après-midi, entre 19 et 25 degrés sur une moitié nord, il fera 19 en Bretagne et en Normandie, 20 degrés sur les Hauts-de-France, 22 en Grand Est, 24 degrés sur la capitale et sur la Bourgogne, jusqu'à 25 en Centre-Val de Loire. Et dans la moitié sud, entre 25 et 31 degrés, il fera 25 dans la vallée du Rhône et en Corse, 27 degrés sur la Nouvelle-Aquitaine, 28 sur l'Occitanie et la Côte d'Azur et jusqu'à 31 degrés autour du Golfe du Lion.
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2: Bonjour à toutes et à tous, on débute avec du football. C'est le jour J pour le début de la Coupe du Monde 2026. 8 ans après cette désignation quasi jour pour jour, la compétition débute en Amérique du Nord, au Mexique, aux États-Unis et au Canada. 16 stades accueilleront les 48 équipes qui disputent cette Coupe du Monde 2026. Une grande première puisque ce sont 32 nations qui s'affrontaient jusqu'à présent. Le premier match de ce Mondial 2026 se disputera dès 21h heure française ce soir entre le Mexique et l'Afrique du Sud à Mexico. Il s'agit de la même affiche que l'ouverture du Mondial 2010 en Afrique du Sud, il y a 16 ans, jour pour jour. À l'époque, les deux sélections s'étaient séparées sur un match nul un partout. Et un deuxième match se disputera la nuit prochaine. La Corée du Sud sera opposée à la République tchèque à 4h du matin, heure française. Les Bleus, eux, sont arrivés hier à Boston, où est établie leur camp base. Ils entreront dans la compétition mardi prochain, le 16 juin, avec un match face au Sénégal, comme en 2002. Une Coupe du Monde qui, pour l'instant, est marquée par le trumpisme et notamment l'expulsion du meilleur arbitre africain, le Somalien Omar Artan, obligé de rebrousser chemin après avoir été empêché d'entrer sur le sol américain par les autorités. Le patron de la FIFA, Gianni Infantino, a réagi avec un doux euphémisme, déclarant « C'est malheureux ce qui lui est arrivé », fin de citation, no comment. Et puis Haïti, contrainte de changer de maillot à 4 jours de son entrée en lice, il présentait une illustration de la bataille pour son indépendance, un message jugé politique par la FIFA qui a obligé la fédération et l'équipementier Saïta à l'effacer. En basket, la finale NBA est marquée par un rebondissement. Les New York Knicks ont remporté le match 4 de la finale en renversant les Spurs de Victor Wembanyama. New York a été menée de 29 points avant une véritable remontada pour s'imposer 107 à 106. Prochain match sur le parquet des Spurs samedi soir. Et puis une victoire américaine sur la quatrième étape du Tour Auvergne-Rhône-Alpes de cyclisme. Le champion des États-Unis, Quinn Simons, s'est imposé à Montrond-les-Bains. Le Français Alex Baudin reste en jaune. Très belle journée de sport.
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4: En France, près de 11 500 personnes éligibles immédiatement à une greffe de rein espèrent chaque jour l'appel qui changera leur vie. Parmi elles, Annie Egel, présidente de France Rein Pays de Loire, une femme dont l'histoire nous plonge au cœur d'un quotidien fait d'attente, entre espoir et résilience.
5: Je suis en attente de greffe depuis 2 ans et demi. Je dois quand même dire que j'ai déjà bénéficié d'une greffe. Cela m'a permis de vivre quasi normalement, d'élever mes enfants, travailler, d'être active dans la société. Une greffe, c'est pas forcément pour la vie. Et je suis en attente d'une deuxième greffe, ça fait déjà 2 ans et demi. Mais aujourd'hui, le délai d'attente a été rallongé. Cette attente, elle m'impacte sur ma vie quotidienne, tous les jours, à tout instant, puisque je garde mon téléphone avec moi, toujours dans l'espoir d'un coup de fil. Et c'est la règle, il faut être joignable 24 heures sur 24.
4: Selon vous, quels sont les moyens pour réduire l'attente ?
5: Bien sûr, de façon évidente, c'est d'augmenter le don. C'est très inquiétant parce qu'on est à plus de 30% de refus en France. Si ces 30% n'existaient pas, on peut dire qu'on n'aurait quasi plus d'attente.
4: Un message à ceux qui nous écoutent ?
5: Vous, citoyens, faites part de votre choix à votre famille, à votre entourage, pour que, au cas où il vous arrive quelque chose, on sache et que les familles n'aient pas cette difficulté de se prononcer sur cette question.
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2: Bonjour, la justice rend sa décision aujourd'hui dans l'affaire Elisa Pilarski, jeune femme enceinte tuée en 2019, rappelons-le, par des morsures attribuées au pitbull de son compagnon Christophe Ellul, dont le procès pour homicide involontaire aggravé s'était tenu en mars à Soissons, dans l'Aisne. Le ministère public avait requis 4 ans de prison avec sursis à l'encontre du prévenu de 51 ans et l'euthanasie de son chien. Alors que le baccalauréat a débuté aujourd'hui avec l'épreuve anticipée de français, le ministre de l'Éducation a appelé les correcteurs à plus de fermeté sur l'orthographe. L'orthographe qui a tendance à être négligée par les collégiens et lycéens. La phase d'admission complémentaire de la plateforme d'orientation post-bac Parcoursup qui permet aux candidats de formuler jusqu'à 10 nouveaux vœux dans les formations disposant encore de places ouvre aujourd'hui pour les lycéens de terminale et les étudiants en réorientation. Les candidats pourront dès 14h consulter les formations et faire des vœux jusqu'au 8 septembre. Les dernières propositions d'admission seront envoyées le 10 septembre. Les gardiens de la révolution iranienne ont affirmé avoir tiré des missiles balistiques sur un centre de commandement américain en Jordanie en riposte aux frappes des États-Unis contre l'Iran. La République islamique a également averti que ses forces armées prendraient pour cible tout navire tentant de franchir le détroit d'Ormuz. Le Canada veut fixer à 16 ans l'âge minimal pour créer des comptes sur les réseaux sociaux. Le pays est le dernier en date après notamment l'Australie, l'Indonésie ou le Brésil a tenté de restreindre l'accès des jeunes aux réseaux sociaux alors que l'inquiétude progresse quant à leurs effets négatifs sur le bien-être des enfants. C'est la fin de ce flash, une très bonne journée à toutes et à tous.
6: Netflix nous propose cette semaine The Evil Lawyer, série thaïlandaise qui met en scène un avocat idéaliste accusé à tort d'un crime brutal qu'il n'a pas commis. Il décide de confier son sort à une pénaliste redoutable afin de laver son nom et découvrir la vérité, mais il va se retrouver obligé de collaborer
7: 15h.
6: Défenseur Ripou, un thriller judiciaire avec du suspense et de l'action. On reste sur Netflix avec la saison 5 de la série À l'ombre des Magnolias, Sweet Magnolias pour la VO. Attendu avec impatience par les aficionados, ce cinquième opus en 10 épisodes nous replonge dans une ville au doux nom de Serenity autour de 3 amis d'enfance liés pour la vie. Madzi se voit proposer un poste important dans l'édition à New York. Va-t-elle accepter cette opportunité sans fragiliser ses liens personnels, familiaux et amicaux à Serenity? Tandis qu'un mariage se profile à l'horizon, les Magnolias poursuivent un rêve commun, explorer le monde au-delà de Serenity et se soutenir au cours d'un été où tout peut basculer. Sur Netflix également, The Polygamist, l'Afrique a resté jusqu'à présent peu investie par les plateformes, un état de fait qui pourrait changer avec cette fiction sud-africaine très ambitieuse, une série de 22 épisodes qui va vous plonger dans les dynamiques familiales complexes à travers le prisme de la polygamie. Une deuxième partie est d'ores et déjà en préparation. Une série judiciaire espagnole, cette fois également proposée par Netflix, Trouble du jugement. Elle se déroule dans un prétoire, les aventures d'une avocate dont chaque dossier judiciaire met les nerfs à l'épreuve. Justice et pouvoir au programme de ce nouveau drame judiciaire prometteur. Every Year After, nouvelle série romantique américaine, débarque sur Prime Video, adaptée du roman à succès Every Summer After de l'autrice canadienne Carly Fortune. Cette fiction en 8 épisodes suit Percy et Sam, deux amis qui passent leur été à Barry's Bay. Saison après saison, année après année, le lien qui les unit évolue. Leur complicité d'enfance laisse place à des sentiments plus profonds. Leur amitié se mue progressivement en amour au fil de 6 étés déterminants.
8: Qu'est-ce que je suis revenue faire ici ?
9: Alors tu crois qu'on risque de tomber sur Charlie et Sam ?
10: Que Percy soit là, c'est pas bon pour moi. Je sais pas comment ça va être de la revoir.
8: Sam ?
10: T'es revenu. Percy, je te présente ma copine, Taylor.
11: Salut ! L'amour n'est pas une mince affaire. Alors si vous avez la chance de trouver cet être unique, surtout accrochez-vous.
6: Le moteur dramatique repose donc sur la seconde chance et la confrontation avec le passé. Également sur Prime, les 5 saisons de Bates Motel, préquel moderne de Psychose qui explore la descente aux enfers de Norman Bates, une plongée dans le passé du futur propriétaire de l'hôtel de Psychose inspiré du tueur en série Ed Gein alors qu'il partage une relation très complexe avec sa mère Norma.
12: T'es nouveau ? Tu t'appelles comment ?
13: Norman Bates.

0: Norman Bates, atteint de dédoublement de la personnalité jusqu'à ce qu'il ne devienne un tueur sanguinaire. Cette semaine sur Disney+, Alice et Steve, une comédie dramatique britannique de 6 épisodes de 30 minutes qui a décroché pas moins de 3 prix lors des Cannes Séries 2026. Alice voit son équilibre basculer lorsque Steve, son meilleur ami depuis 25 ans, entame une relation avec Izzy, sa fille de 26 ans. En quelques instants, elle risque de perdre à la fois son lien le plus proche et sa relation avec sa fille. Pour empêcher cette histoire de durer, Alice décide d'intervenir tandis que Steve refuse de céder. Une série animée sur HBO Max, la saison 3 de My Adventures with Superman. Le précédent opus s'est achevé par l'alliance de Superman et Supergirl afin de repousser Brainiac et détruire Kandor une fois pour toutes. Dans cette saison, on se passera de faire mourir Clark Kent, mais Cyborg Superman sera bien là pour prouver qu'il est un meilleur Superman, tandis que ce dernier va aller chercher de l'aide pour faire face à cette menace. HBO Max nous propose également Proud, une série polonaise coup de cœur du Festival Sérimania 2026, puisqu'elle en a remporté le grand prix de la compétition internationale ainsi que le prix du meilleur acteur. L'histoire d'un jeune homme homosexuel qui va devoir s'occuper de sa nièce après un drame familial et qui va devoir, ce faisant, quitter sa relative insouciance. Et voilà pour les sorties, séries de la semaine. On se retrouve la semaine prochaine.
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2: Bonjour à tous, c'est le jour J pour la planète football avec le début de la Coupe du Monde sur les trois pays d'Amérique. Le Mexique, l'un d'entre eux affronte l'Afrique du Sud, ce sera 21h ce soir. Puis en pleine nuit à 4h, la Corée du Sud sera opposée à la République tchèque. L'équipe de France, elle, est bien arrivée à son hôtel à Boston hier soir. Ce jeudi marque aussi le début des épreuves du bac 2026. Les élèves de première planche depuis ce matin sur les épreuves écrites anticipées de français. La première épreuve qui se déroule depuis que le ministre de l'Éducation a appelé les correcteurs à plus d'exigences en matière d'orthographe. Parcoursup, de son côté, lance sa phase complémentaire ce jeudi à 14h. Les candidats peuvent formuler de nouveaux vœux jusqu'en septembre. Objectif, trouver une place dans les formations restantes. Une explosion s'est produite ce matin dans une fonderie à Suippes, dans la Marne, faisant 7 blessés, dont un en urgence absolue, d'après un premier bilan des pompiers. Patrick Bruel a bien été mis en examen hier soir dans 4 affaires de violences sexuelles. Âgé de 67 ans, le chanteur reste libre sous contrôle judiciaire. Le parquet voulait qu'il soit placé en détention provisoire. Dans 4 autres dossiers, il a été placé sous le statut de témoin assisté. Un procès s'ouvre à Lyon ce jeudi. Un homme est jugé pour viol par soumission chimique sur sa compagne, inspirée par Dominique Pellicot. Les faits remontent à 2020 avec des vidéos tournées et diffusées en ligne. L'accusé conteste les faits. Une trentaine de députés préparent une proposition de loi pour imposer à la grande distribution de renoncer à ses marges sur les produits donnés lors des collectes alimentaires et de les reverser aux associations. La quasi-totalité des supermarchés font du profit sur ces produits achetés pour être donnés. Et puis le basket avec la finale NBA. New York a une victoire du titre après son succès contre San Antonio 107 à 106 l'année dernière. Les Knicks mènent donc 3 à 1 dans cette série avant la prochaine rencontre. Ce sera dans la nuit de dimanche à lundi sur le parquet des Spurs.
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3: La météo pour ce vendredi 12 juin, temps instable, mitigé, plus frais est attendu au nord de la Seine. Le temps sera plus agréable au sud avec même le retour de la chaleur en Aquitaine. Les températures pour ce vendredi matin, 13 degrés sur Strasbourg et Lyon, 14 degrés sur Lille et Brest, 15 degrés pour Cherbourg, 16 degrés sur Paris, il fera 16 également sur Toulouse, 17 à Nice, 18 sur Ajaccio et Marseille et 19 à Perpignan. Et pour ce vendredi après-midi, entre 19 et 25 degrés sur une moitié nord, il fera 19 en Bretagne et en Normandie, 20 degrés sur les Hauts-de-France, 22 en Grand Est, 24 degrés sur la capitale et sur la Bourgogne, jusqu'à 25 en Centre-Val de Loire. Et dans la moitié sud, entre 25 et 31 degrés, il fera 25 dans la vallée du Rhône et en Corse, 27 degrés sur la Nouvelle-Aquitaine, 28 sur l'Occitanie et la Côte d'Azur et jusqu'à 31 degrés autour du Golfe du Lion.
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3: Bonjour à toutes et à tous, on débute avec du football. C'est le jour J pour le début de la Coupe du Monde 2026. 8 ans après cette désignation quasi jour pour jour, la compétition débute en Amérique du Nord, au Mexique, aux États-Unis et au Canada. 16 stades accueilleront les 48 équipes qui disputent cette Coupe du Monde 2026. Une grande première puisque ce sont 32 nations qui s'affrontaient jusqu'à présent. Le premier match de ce Mondial 2026 se disputera dès 21h heure française ce soir entre le Mexique et l'Afrique du Sud à Mexico. Il s'agit de la même affiche que l'ouverture du Mondial 2010 en Afrique du Sud, il y a 16 ans, jour pour jour. À l'époque, les deux sélections s'étaient séparées sur un match nul un partout. Et un deuxième match se disputera la nuit prochaine. La Corée du Sud sera opposée à la République tchèque à 4h du matin, heure française. Les Bleus, eux, sont arrivés hier à Boston, où est établi leur camp de base. Ils entreront dans la compétition mardi prochain, le 16 juin, avec un match face au Sénégal, comme en 2002. Une Coupe du Monde qui, pour l'instant, est marquée par le trumpisme et notamment l'expulsion du meilleur arbitre africain, le Somalien Omar Artan, obligé de rebrousser chemin après avoir été empêché d'entrer sur le sol américain par les autorités. Le patron de la FIFA, Gianni Infantino, a réagi avec un doux euphémisme, déclarant « C'est malheureux ce qui lui est arrivé », fin de citation, no comment. Et puis Haïti, contrainte de changer de maillot à 4 jours de son entrée en lice, il présentait une illustration de la bataille pour son indépendance, un message jugé politique par la FIFA qui a obligé la fédération et l'équipementier Saïta à l'effacer. En basket, la finale NBA est marquée par un rebondissement. Les New York Knicks ont remporté le match 4 de la finale en renversant les Spurs de Victor Wembanyama. New York a été menée de 29 points avant une véritable remontada pour s'imposer 107 à 106. Prochain match sur le parquet des Spurs samedi soir. Et puis une victoire américaine sur la quatrième étape du Tour Auvergne-Rhône-Alpes de cyclisme. Le champion des États-Unis, Quinn Simons, s'est imposé à Montrond-les-Bains. Le Français Alex Baudin reste en jaune. Très belle journée de sport.
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6: Donner ses organes pour sauver des vies ou offrir son corps à la science pour faire avancer la médecine, deux démarches altruistes mais différentes. Le docteur Julien Rogier, médecin anesthésiste réanimateur, responsable des prélèvements d'organes et tissus au CHU de Bordeaux, nous éclaire sur cette distinction essentielle.
7: Le don d'organes est un prélèvement à visée thérapeutique directement pour sauver des vies. Le don du corps à la science est un don indirect pour sauver des vies. Il sert par exemple pour essentiellement des dissections pour les futurs médecins. Le don du corps à la science, il faut l'anticiper et passer un contrat avec un laboratoire d'anatomie. Votre corps est rapatrié dans ce laboratoire après votre décès. Le don d'organes, on est tous donneurs, sauf si on s'y opposait de son vivant. Mais ce que l'on recommande actuellement, c'est d'en parler à ses proches et dire qu'on est donneur d'organes. C'est beaucoup plus simple si un jour vous êtes en situation de pouvoir donner. Ces deux types de dons sont extrêmement importants, mais différents. À titre personnel, je pense qu'il vaut mieux choisir le don d'organes pour greffe. Il est beaucoup plus rare, il permet de sauver de nombreuses vies et c'est important d'en parler de son vivant à ses proches. Et je rappelle que ce type de don sauve de très nombreuses vies.
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8: Bonjour, la justice rend sa décision aujourd'hui dans l'affaire Elisa Pilarski, jeune femme enceinte tuée en 2019, rappelons-le, par des morsures attribuées au pitbull de son compagnon Christophe Ellul, dont le procès pour homicide involontaire aggravé s'était tenu en mars à Soissons, dans l'Aisne. Le ministère public avait requis 4 ans de prison avec sursis à l'encontre du prévenu de 51 ans et l'euthanasie de son chien. Alors que le baccalauréat a débuté aujourd'hui avec l'épreuve anticipée de français, le ministre de l'Éducation a appelé les correcteurs à plus de fermeté sur l'orthographe qui a tendance à être négligée par les collégiens et lycéens. La phase d'admission complémentaire de la plateforme d'orientation post-bac Parcoursup qui permet aux candidats de formuler jusqu'à 10 nouveaux vœux dans les formations disposant encore de places ouvre aujourd'hui pour les lycéens de terminale et les étudiants en réorientation. Les candidats pourront dès 14h consulter les formations et faire des vœux jusqu'au 8 septembre. Les dernières propositions d'admission seront envoyées le 10 septembre. Les gardiens de la révolution iranienne ont affirmé avoir tiré des missiles balistiques sur un centre de commandement américain en Jordanie en riposte aux frappes des États-Unis contre l'Iran. La République islamique a également averti que ses forces armées prendraient pour cible tout navire tentant de franchir le détroit d'Ormuz. Le Canada veut fixer à 16 ans l'âge minimal pour créer des comptes sur les réseaux sociaux. Le pays est le dernier en date, après notamment l'Australie, l'Indonésie ou le Brésil, a tenté de restreindre l'accès des jeunes aux réseaux sociaux, alors que l'inquiétude progresse quant à leurs effets négatifs sur le bien-être des enfants. C'est la fin de ce flash, une très bonne journée à toutes et à tous.
0: Netflix nous propose cette semaine The Evil Lawyer, série thaïlandaise qui met en scène un avocat idéaliste accusé à tort d'un crime brutal qu'il n'a pas commis. Il décide de confier son sort à une pénaliste redoutable afin de laver son nom et découvrir la vérité, mais il va se retrouver obligé de collaborer avec un défenseur ripoux, un thriller judiciaire avec du suspense et de l'action. On reste sur Netflix avec la saison 5 de la série À l'ombre des Magnolias, Sweet Magnolias pour la VO. Attendu avec impatience par les aficionados, ce cinquième opus en 10 épisodes nous replonge dans une ville au doux nom de Serenity, autour de trois amis d'enfance liés pour la vie. Maddie se voit proposer un poste important dans l'édition à New York. Va-t-elle accepter cette opportunité sans fragiliser ses liens personnels, familiaux et amicaux à Serenity? Tandis qu'un mariage se profile à l'horizon, les Magnolias poursuivent un rêve commun, explorer le monde au-delà de Serenity et se soutenir au cours d'un été où tout peut basculer. Sur Netflix également, The Polygamist, l'Afrique a resté jusqu'à présent peu investie par les plateformes, un état de fait qui pourrait changer avec cette fiction sud-africaine très ambitieuse, une série de 22 épisodes qui va vous plonger dans les dynamiques familiales complexes à travers le prisme de la polygamie. Une deuxième partie est d'ores et déjà en préparation. Une série judiciaire espagnole, cette fois également proposée par Netflix, Trouble du jugement. Elle se déroule dans un prétoire, les aventures d'une avocate dont chaque dossier judiciaire met les nerfs à l'épreuve. Justice et pouvoir au programme de ce nouveau drame judiciaire prometteur. Every Year After, nouvelle série romantique américaine, débarque sur Prime Video, adaptée du roman à succès Every Summer After de l'autrice canadienne Carly Fortune. Cette fiction en 8 épisodes suit Percy et Sam, deux amis qui passent leur été à Barry's Bay. Saison après saison, année après année, le lien qui les unit évolue. Leur complicité d'enfance laisse place à des sentiments plus profonds. Leur amitié se mue progressivement en amour au fil de 6 étés déterminants.
9: Qu'est-ce que je suis revenue faire ici ?
10: Alors tu crois qu'on risque de tomber sur Charlie et Sam ?
11: Que Percy soit là, c'est pas bon pour moi. Je sais pas comment ça va être de la revoir.
9: Sam ?
11: T'es revenu. Percy, je te présente ma copine, Taylor.
12: Salut ! L'amour n'est pas une mince affaire. Alors si vous avez la chance de trouver cet être unique, surtout accrochez-vous.
0: Le moteur dramatique repose donc sur la seconde chance et la confrontation avec le passé. Également sur Prime, les 5 saisons de Bates Motel, préquel moderne de Psychose qui explore la descente aux enfers de Norman Bates, une plongée dans le passé du futur propriétaire de l'hôtel de Psychose inspiré du tueur en série Ed Gein alors qu'il partage une relation très complexe avec sa mère Norma.
13: T'es nouveau ? Tu t'appelles comment ?
14: Norman Bates.

0: Norman Bates, atteint de dédoublement de la personnalité jusqu'à ce qu'il ne devienne un tueur sanguinaire. Cette semaine sur Disney+, Alice et Steve, une comédie dramatique britannique de 6 épisodes de 30 minutes qui a décroché pas moins de 3 prix lors des Cannes Séries 2026. Alice voit son équilibre basculer lorsque Steve, son meilleur ami depuis 25 ans, entame une relation avec Izzy, sa fille de 26 ans. En quelques instants, elle risque de perdre à la fois son lien le plus proche et sa relation avec sa fille. Pour empêcher cette histoire de durer, Alice décide d'intervenir tandis que Steve refuse de céder. Une série animée sur HBO Max, la saison 3 de My Adventures with Superman. Le précédent opus s'est achevé par l'alliance de Superman et Supergirl afin de repousser Brainiac et détruire Kandor une fois pour toutes. Dans cette saison, on se passera de faire mourir Clark Kent, mais Cyborg Superman sera bien là pour prouver qu'il est un meilleur Superman, tandis que ce dernier va aller chercher de l'aide pour faire face à cette menace. HBO Max nous propose également Proud, une série polonaise coup de cœur du Festival Sérimania 2026, puisqu'elle en a remporté le grand prix de la compétition internationale ainsi que le prix du meilleur acteur. L'histoire d'un jeune homme homosexuel qui va devoir s'occuper de sa nièce après un drame familial et qui va devoir, ce faisant, quitter sa relative insouciance. Et voilà pour les sorties, séries de la semaine. On se retrouve la semaine prochaine.
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2: Bonjour à tous, c'est le jour J pour la planète football avec le début de la Coupe du Monde sur les trois pays d'Amérique. Le Mexique, l'un d'entre eux affronte l'Afrique du Sud, ce sera 21h ce soir. Puis en pleine nuit à 4h, la Corée du Sud se reposait à la République tchèque. L'équipe de France, elle, est bien arrivée à son hôtel à Boston hier soir. Ce jeudi marque aussi le début des épreuves du bac 2026. Les élèves de première planche depuis ce matin sur les épreuves écrites anticipées de français. La première épreuve qui se déroule depuis que le ministre de l'Éducation a appelé les correcteurs à plus d'exigences en matière d'orthographe. Parcoursup, de son côté, lance sa phase complémentaire ce jeudi à 14h. Les candidats peuvent formuler de nouveaux vœux jusqu'en septembre. Objectif, trouver une place dans les formations restantes. Une explosion s'est produite ce matin dans une fonderie à Suippes, dans la Marne, faisant 7 blessés, dont un en urgence absolue, d'après un premier bilan des pompiers. Patrick Bruel a bien été mis en examen hier soir dans 4 affaires de violences sexuelles. Âgé de 67 ans, le chanteur reste libre sous contrôle judiciaire. Le parquet voulait qu'il soit placé en détention provisoire. Dans 4 autres dossiers, il a été placé sous le statut de témoin assisté. Un procès s'ouvre à Lyon ce jeudi. Un homme est jugé pour viol par soumission chimique sur sa compagne, inspirée par Dominique Pellicot. Les faits remontent à 2020 avec des vidéos tournées et diffusées en ligne. L'accusé conteste les faits. Une trentaine de députés préparent une proposition de loi pour imposer à la grande distribution de renoncer à ses marges sur les produits donnés lors des collectes alimentaires et de les reverser aux associations. La quasi-totalité des supermarchés font du profit sur ces produits achetés pour être donnés. Et puis le basket avec la finale NBA. New York a une victoire du titre après son succès contre San Antonio 107 à 106 l'année dernière. Les Knicks mènent donc 3 à 1 dans cette série avant la prochaine rencontre. Ce sera dans la nuit de dimanche à lundi sur le parquet des Spurs.

Plus frais est attendu au nord de la Seine. Le temps sera plus agréable au sud avec même le retour de la chaleur en Aquitaine. Les températures pour ce vendredi matin, 13 degrés sur Strasbourg et Lyon, 14 degrés sur Lille et Brest, 15 degrés pour Cherbourg, 16 degrés sur Paris, il fera 16 également sur Toulouse, 17 à Nice, 18 sur Ajaccio et Marseille et 19 à Perpignan. Et pour ce vendredi après-midi, entre 19 et 25 degrés sur une moitié nord, il fera 19 en Bretagne et en Normandie, 20 degrés sur les Hauts-de-France, 22 en Grand Est, 24 degrés sur la capitale et sur la Bourgogne, jusqu'à 25 en Centre-Val de Loire. Et dans la moitié sud, entre 25 et 31 degrés, il fera 25 dans la vallée du Rhône et en Corse, 27 degrés sur la Nouvelle-Aquitaine, 28 sur l'Occitanie et la Côte d'Azur, et jusqu'à

Bonjour à toutes et tous, ça y est, l'attente est terminée. Après 4 années de préparation, de qualification et de débats passionnés, la Coupe du Monde 2026 s'ouvre enfin ce soir en Amérique du Nord, un mondial historique organisé conjointement par le Mexique, le Canada et les États-Unis, avec pour la première fois 48 nations engagées et 104 matchs au programme. Le coup d'envoi officiel sera donné ce soir à 21h heure française, avec l'affiche d'ouverture entre le Mexique et l'Afrique du Sud, dans le mythique stade Azteca de Mexico. Pendant les prochaines semaines, la planète football va vibrer au rythme des exploits, des surprises et des émotions.

0: de soulever le trophée le 19 juillet prochain. Du côté des Bleus, il faudra encore patienter quelques jours avant d'entrer en lice. L'équipe de France débutera sa compétition face au Sénégal le 16 juin à 21h. Le programme de ce soir en détail avec Lucas. Bonjour Lucas.
1: Bonjour, et oui, ce soir c'est une soirée particulière, c'est un début de Coupe du Monde, on attendait ça depuis près de 4 ans. Premier match de ce soir, c'est Mexique-Afrique du Sud à 21h. Mais moi je serai devant ma télé, je pense que vous aussi Franck, dès
0: exactement.
1: 20h pour la cérémonie d'ouverture. Match particulier, toujours c'est il y a une festivité autour de ce premier match, il y aura sûrement des invités, des chanteurs mexicains. Et puis ensuite, pour les plus courageux, à 4h du matin, Corée du Sud, République Tchèque. Je ne sais pas s'il y aura beaucoup de monde devant sa télé, mais...
0: Un peu moins, je pense.
1: Je pense un peu moins, mais les plus motivés seront devant leur télé. La situation dans cette poule, c'est le groupe A, avec le Mexique, la

0: Et c'est une affiche qui avait déjà eu lieu en 2010. Mexique-Afrique du Sud, il y avait eu match nul aussi en match d'ouverture de la Coupe du Monde. C'est assez étonnant. C'est la première fois que deux équipes se retrouvent comme ça à nouveau. Sur les dynamiques du côté du Mexique, c'est positif. 3 victoires et 2 nuls lors de ces 5 derniers matchs. Et 2 nuls contre des belles équipes, contre le Portugal et la Belgique. Donc ça fait un peu peur. Enfin, c'est des grosses nations. Et pour l'Afrique du Sud, c'est un peu plus compliqué. 1 victoire, 2 défaites et 2 nuls sur les 5 derniers matchs. Et maintenant, on va se concentrer sur les compositions probables. Je pense que Franck, vous ne connaissez pas un seul joueur des deux équipes.
1: Ah, pas du tout.
0: Ouais, moi aussi, j'ai un peu découvert justement en préparant. Du côté du Mexique, il y a quand même, je trouve, une belle équipe avec le gardien Raúl Rangel qui joue dans le championnat local, rien d'exceptionnel, mais la défense un peu plus solide. Sanchez qui joue en Grèce, Montes en Russie, Vasquez dans le championnat d'Italie quand même, et Matteo Chavez du côté du championnat des Pays-Bas. Moi, ce qui m'a impressionné, c'est le milieu de terrain, Fidalgo qui joue au Betis Séville, Edson Alvarez au Fenerbahçe en Turquie, il était quand même passé par l'Ajax Amsterdam,
1: oui, tout à fait, oui.
0: Et Obed Vargas qui lui joue à l'Atlético de Madrid, donc c'est pas n'importe quoi, c'est vraiment une belle équipe. Et l'attaque, elle est plutôt jolie. Jiménez du Milan AC quand même, un autre Jiménez de Fulham en première ligue, et Quinones qui évolue en Arabie Saoudite. Les forces de cette équipe, c'est son expérience, et aussi moi je pense que son public va la pousser à domicile, c'est toujours un avantage, hein.
1: Bien sûr.
0: On l'avait vu par exemple en 2016 à l'Euro pour l'équipe de France, ça les avait galvanisés. Ses faiblesses, je pense que c'est son manque de vitesse derrière en défense et des difficultés face aux équipes très pressantes sur le terrain. L'Afrique du Sud, je pense que là, aucun de nos auditeurs ne connaît même un seul joueur. C'est une équipe qu'on va totalement découvrir. Dans les buts, Williams, qui évolue dans le championnat local, tout comme les deux latéraux, Mudo et Modiba. Mais la défense centrale, il y a des joueurs comme Ocon, qui lui évolue dans le championnat d'Allemagne, et Mbokazi, qui évolue en MLS aux États-Unis. Le milieu de terrain, Mbata, Nkota, deux joueurs du championnat local également. La première ligne offensive avec Mofogeng, Zouane et Apolis, également des joueurs du championnat local. Et enfin, le numéro 9, Lille Foster, attaquant de Burnley en première ligue, que je ne connaissais pas.
1: Mais il y a beaucoup de locaux, hein.
0: Oui, quasiment que des locaux. J'ai déjà regardé justement, il n'y a que 7 joueurs dans l'effectif qui ne font pas partie du championnat local. Donc je pense que c'est aussi une force d'avoir des joueurs qui se connaissent très bien dans cette équipe. Pour moi, les joueurs clés aujourd'hui, ce seront Santiago Jiménez, l'attaquant du Milan AC, hein. Il est puissant et il est très dangereux dans la surface. Et du côté de l'Afrique du Sud, ce sera Lyle Foster, l'attaquant de Burnley dont on parlait justement, le créateur principal. Il est capable d'accélérer tout le jeu sud-africain. Et le duel à suivre aujourd'hui, ce sera l'autre Jiménez, celui de Fulham, face à Ocon, le défenseur dont je vous parlais justement, qui évolue dans le championnat d'Allemagne. Ce sera un duel physique parce que c'est deux joueurs très costauds, hein, et qui se donnent sur le terrain. Les enjeux du groupe, vu que c'est un premier match, rien d'exceptionnel, hein. Si le Mexique gagne, un très bon départ et une pression directe sur les concurrents européens. Et si l'Afrique du Sud gagne, ce serait quand même une grosse surprise et un groupe déjà totalement relancé et un petit peu dans le flou. Et en cas de nul, ça reste un groupe ouvert, hein, en toute première journée. Maintenant, on va passer à nos petits pronostics avec Franck.
1: Pas facile.
0: Pas facile. Je me suis un peu penché sur les équipes, hein, comme je vous ai dit, mais c'est un peu particulier de vous donner un pronostic. Mais moi, je vais dire 2-1 pour le Mexique. Et Franck, vous ?
1: Bah écoutez, moi je vais rester aussi très sombrero et tacos, hein. J'ai misé sur le Mexique, mais ça sera 15-0.
0: 15-0, d'accord, on est d'accord sur ça. Et pour l'autre match qu'il y a à 4h du matin entre la Corée du Sud et la Tchéquie, moi je pense que c'est deux belles équipes et je pars sur un match nul, 2 buts partout.
1: Alors moi c'est très, très vague pour moi, hein, parce que là, Corée du Sud, Tchéquie, je sais pas. Alors au pif, hein, moi j'ai mis 2 pour Tchéquie et 1 pour la Corée du Sud.
0: Ouais. Et bah super, merci Franck.
1: Merci Lucas, rendez-vous demain matin 11h pour les premiers résultats et 17h pour la présentation des matchs. Bon match à toutes et toutes.
0: Bon match.
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4: Bonjour à toutes et à tous, on débute avec du football. C'est le jour J pour le début de la Coupe du Monde 2026. 8 ans après cette désignation quasi jour pour jour, la compétition débute en Amérique du Nord, au Mexique, aux États-Unis et au Canada. 16 stades accueilleront les 48 équipes qui disputent cette Coupe du Monde 2026. Une grande première puisque ce sont 32 nations qui s'affrontaient jusqu'à présent. Le premier match de ce Mondial 2026 se disputera dès 21h heure française ce soir entre le Mexique et l'Afrique du Sud à Mexico. Il s'agit de la même affiche que l'ouverture du Mondial 2010 en Afrique du Sud, il y a 16 ans, jour pour jour. À l'époque, les deux sélections s'étaient séparées sur un match nul un partout. Et un deuxième match se disputera la nuit prochaine. La Corée du Sud sera opposée à la République tchèque à 4h du matin, heure française. Les Bleus, eux, sont arrivés hier à Boston, où est établi leur camp de base. Ils entreront dans la compétition mardi prochain, le 16 juin, avec un match face au Sénégal, comme en 2002. Une Coupe du Monde qui, pour l'instant, est marquée par le Trumpisme et notamment l'expulsion du meilleur arbitre africain, le Somalien Omar Artan, obligé de rebrousser chemin après avoir été empêché d'entrer sur le sol américain par les autorités. Le patron de la FIFA, Gianni Infantino, a réagi avec un doux euphémisme, déclarant « C'est malheureux ce qui lui est arrivé », fin de citation, no comment. Et puis Haïti, contrainte de changer de maillot à 4 jours de son entrée en lice, il présentait une illustration de la bataille pour son indépendance, un message jugé politique par la FIFA qui a obligé la fédération et l'équipementier Saïta à l'effacer. En basket, la finale NBA est marquée par un rebondissement. Les New York Knicks ont remporté le match 4 de la finale en renversant les Spurs de Victor Wembanyama. New York a été mené de 29 points avant une véritable remontada pour s'imposer 107 à 106. Prochain match sur le parquet des Spurs samedi soir. Et puis une victoire américaine sur la quatrième étape du Tour Auvergne-Rhône-Alpes de cyclisme. Le champion des États-Unis, Quinn Simons, s'est imposé à Montrond-les-Bains. Le Français Alex Baudin reste en jaune. Très bonne journée de sport.
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6: Depuis 2023, plus de 1300 greffes de foie sont réalisées par an en France, sauvant des vies et redonnant espoir à des patients en situation critique. Aujourd'hui, découvrons l'histoire d'Éric Bulle-Haussmann, un patient qui a fait face à l'adversité avec courage et détermination.
7: Quand j'étais jeune, à 23 ans, j'ai fait une hépatite et ensuite j'ai commencé à déclencher ce qu'on appelle une NASH, non-alcoolique stéatose hépatique, la fameuse maladie du foie gras. Et je suis passé de 63 kilos à 143 kilos à l'âge de 57 ans. Je suis passé en insuffisance hépatique sévère. Le pronostic était d'une survie de 3 semaines. Très court, on pense beaucoup à beaucoup de choses. Et j'ai eu la chance d'avoir un donneur qui m'a permis
5: 15h30
7: en urgence. Aujourd'hui, je suis content d'être vivant. Je remercie tous les jours cette famille de donneurs et ce donneur.
6: Éric, pourquoi c'est important de parler du don d'organes ?
7: C'est capital d'en parler entre ses proches. Tout le monde croit qu'avec les législations, on est tous donneurs, mais c'est pas aussi simple que ça, parce que pour être donneur d'organes, il faut être en mort encéphalique, c'est en général des morts brutales, et les proches ne sont pas prêts à ça, et si jamais ils n'en ont parlé avant, c'est très compliqué de ne pas dire non, parce qu'on a peur. Et aujourd'hui, si tout le monde pouvait en parler, on diminuerait ce taux de refus.
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8: Bonjour, la justice rend sa décision aujourd'hui dans l'affaire Elisa Pilarski, jeune femme enceinte tuée en 2019, rappelons-le, par des morsures attribuées au pitbull de son compagnon Christophe Ellul, dont le procès pour homicide involontaire aggravé s'était tenu en mars à Soissons, dans l'Aisne. Le ministère public avait requis 4 ans de prison avec sursis à l'encontre du prévenu de 51 ans et l'euthanasie de son chien. Alors que le baccalauréat a débuté aujourd'hui avec l'épreuve anticipée de français, le ministre de l'Éducation a appelé les correcteurs à plus de fermeté sur l'orthographe qui a tendance à être négligée par les collégiens et lycéens. La phase d'admission complémentaire de la plateforme d'orientation post-bac Parcoursup qui permet aux candidats de formuler jusqu'à 10 nouveaux vœux dans les formations disposant encore de places ouvre aujourd'hui pour les lycéens de terminale et les étudiants en réorientation. Les candidats pourront dès 14h consulter les formations et faire des vœux jusqu'au 8 septembre. Les dernières propositions d'admission seront envoyées le 10 septembre. Les gardiens de la révolution iranienne ont affirmé avoir tiré des missiles balistiques sur un centre de commandement américain en Jordanie en riposte aux frappes des États-Unis contre l'Iran. La République islamique a également averti que ses forces armées prendraient pour cible tout navire tentant de franchir le détroit d'Ormuz. Le Canada veut fixer à 16 ans l'âge minimal pour créer des comptes sur les réseaux sociaux. Le pays est le dernier en date après notamment l'Australie, l'Indonésie ou le Brésil a tenté de restreindre l'accès des jeunes aux réseaux sociaux alors que l'inquiétude progresse quant à leurs effets négatifs sur le bien-être des enfants. C'est la fin de ce flash. Une très bonne journée à toutes et à tous.
9: Netflix nous propose cette semaine The Evil Lawyer, série thaïlandaise qui met en scène un avocat idéaliste accusé à tort d'un crime brutal qu'il n'a pas commis. Il décide de confier son sort à une pénaliste redoutable afin de laver son nom et découvrir la vérité, mais il va se retrouver obligé de collaborer avec un défenseur ripoux, un thriller judiciaire avec du suspense et de l'action. On reste sur Netflix avec la saison 5 de la série À l'ombre des Magnolias, Sweet Magnolias pour la VO. Attendu avec impatience par les aficionados, ce cinquième opus en 10 épisodes nous replonge dans une ville au doux nom de Serenity autour de trois amis d'enfance liés pour la vie. Maddy se voit proposer un poste important dans l'édition à New York. Va-t-elle accepter cette opportunité sans fragiliser ses liens personnels, familiaux et amicaux à Serenity? Tandis qu'un mariage se profile à l'horizon, les Magnolias poursuivent un rêve commun, explorer le monde au-delà de Serenity et se soutenir au cours d'un été où tout peut basculer. Sur Netflix également, The Polygamist, l'Afrique a resté jusqu'à présent peu investie par les plateformes, un état de fait qui pourrait changer avec cette fiction sud-africaine très ambitieuse, une série de 22 épisodes qui va vous plonger dans les dynamiques familiales complexes à travers le prisme de la polygamie. Une deuxième partie est d'ores et déjà en préparation. Une série judiciaire espagnole, cette fois également proposée par Netflix, Trouble du jugement. Elle se déroule dans un prétoire, les aventures d'une avocate dont chaque dossier judiciaire met les nerfs à l'épreuve. Justice et pouvoir au programme de ce nouveau drame judiciaire prometteur. Every Year After, nouvelle série romantique américaine, débarque sur Prime Video, adaptée du roman à succès Every Summer After de l'autrice canadienne Carly Fortune. Cette fiction en 8 épisodes suit Percy et Sam, deux amis qui passent leur été à Barry's Bay. Saison après saison, année après année, le lien qui les unit évolue. Leur complicité d'enfance laisse place à des sentiments plus profonds. Leur amitié se mue progressivement en amour au fil de 6 étés déterminants.
10: Qu'est-ce que je suis revenue faire ici?
11: Alors tu crois qu'on risque de tomber sur Charlie et Sam?
12: Que Percy soit là, c'est pas bon pour moi. Je sais pas comment ça va être de la revoir.
10: Sam?
12: T'es revenu. Percy, je te présente ma copine, Taylor.
10: Salut. L'amour n'est pas une mince affaire. Alors si vous avez la chance de trouver cet être unique, surtout accrochez-vous.
9: Le moteur dramatique repose donc sur la seconde chance et la confrontation avec le passé. Également sur Prime, les 5 saisons de Bates Motel, préquel moderne de Psychose qui explore la descente aux enfers de Norman Bates, une plongée dans le passé du futur propriétaire de l'hôtel de Psychose inspiré du tueur en série Ed Gein alors qu'il partage une relation très complexe avec sa mère Norma.
13: T'es nouveau ? Tu t'appelles comment ?
14: Norman Bates.

0: Norman Bates, atteint de dédoublement de la personnalité jusqu'à ce qu'il ne devienne un tueur sanguinaire. Cette semaine sur Disney+, Alice et Steve, une comédie dramatique britannique de 6 épisodes de 30 minutes qui a décroché pas moins de 3 prix lors des Cannes Séries 2026. Alice voit son équilibre basculer lorsque Steve, son meilleur ami depuis 25 ans, entame une relation avec Izzy, sa fille de 26 ans. En quelques instants, elle risque de perdre à la fois son lien le plus proche et sa relation avec sa fille. Pour empêcher cette histoire de durer, Alice décide d'intervenir tandis que Steve refuse de céder. Une série animée sur HBO Max, la saison 3 de My Adventures with Superman. Le précédent opus s'est achevé par l'alliance de Superman et Supergirl afin de repousser Brainiac et détruire Kandor une fois pour toutes. Dans cette saison, on se passera de faire mourir Clark Kent, mais Cyborg Superman sera bien là pour prouver qu'il est un meilleur Superman, tandis que ce dernier va aller chercher de l'aide pour faire face à cette menace. HBO Max nous propose également Proud, une série polonaise coup de cœur du Festival Sérimania 2026, puisqu'elle en a remporté le grand prix de la compétition internationale ainsi que le prix du meilleur acteur. L'histoire d'un jeune homme homosexuel qui va devoir s'occuper de sa nièce après un drame familial et qui va devoir, ce faisant, quitter sa relative insouciance. Et voilà pour les sorties, séries de la semaine. On se retrouve la semaine prochaine.
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2: Bonjour à tous, c'est le jour J pour la planète football.

0: exigences en matière d'orthographe. Parcoursup, de son côté, lance sa phase complémentaire ce jeudi à 14h. Les candidats peuvent formuler de nouveaux vœux jusqu'en septembre. Objectif, trouver une place dans les formations restantes. Une explosion s'est produite ce matin dans une fonderie à Suippe dans la Marne, faisant 7 blessés, dont un en urgence absolue, d'après un premier bilan des pompiers. Patrick Bruel a bien été mis en examen hier soir dans 4 affaires de violence sexuelle. Âgé de 67 ans, le chanteur reste libre sous contrôle judiciaire. Le parquet voulait qu'il soit placé en détention provisoire. Dans 4 autres dossiers, il a été placé sous le statut de témoin assisté. Un procès s'ouvre à Lyon ce jeudi. Un homme est jugé pour viol par soumission chimique sur sa compagne, inspirée par Dominique Pellicot. Les faits remontent à 2020 avec des vidéos tournées et diffusées en ligne. L'accusé conteste les faits. Une trentaine de députés préparent une proposition de loi pour imposer à la grande distribution de renoncer à ses marges sur les produits donnés lors des collectes alimentaires et de les reverser aux associations. La quasi-totalité des supermarchés font du profit sur ces produits achetés pour être donnés. Et puis le basket avec la finale NBA. New York a une victoire du titre après son succès contre San Antonio 107-106 l'année dernière. Les Knicks se mènent donc 3-1 dans cette série avant la prochaine rencontre. Ce sera dans la nuit de dimanche à lundi sur le parquet des Spurs.
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2: La météo pour ce vendredi 12 juin, temps instable, mitigé, plus frais est attendu au nord de la Seine. Le temps sera plus agréable au sud avec même le retour de la chaleur en Aquitaine. Les températures pour ce vendredi matin, 13 degrés sur Strasbourg et Lyon, 14 degrés sur Lille et Brest, 15 degrés pour Cherbourg, 16 degrés sur Paris, il fera 16 également sur Toulouse, 17 à Nice, 18 sur Ajaccio et Marseille et 19 à Perpignan. Et pour ce vendredi après-midi, entre 19 et 25 degrés sur une moitié nord, il fera 19 en Bretagne et en Normandie, 20 degrés sur les Hauts-de-France, 22 en Grand Est, 24 degrés sur la capitale et sur la Bourgogne, jusqu'à 25 en Centre-Val de Loire. Et dans la moitié sud, entre 25 et 31 degrés, il fera 25 dans la vallée du Rhône et en Corse, 27 degrés sur la Nouvelle-Aquitaine, 28 sur l'Occitanie et la Côte d'Azur et jusqu'à 31 degrés autour du Golfe du Lion.
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0: Amérique du Nord, au Mexique, aux États-Unis et au Canada. 16 stades accueilleront les 48 équipes qui disputent cette Coupe du Monde 2026. Une grande première puisque ce sont 32 nations qui s'affrontaient jusqu'à présent. Le premier match de ce Mondial 2026 se disputera dès 21h heure française ce soir entre le Mexique et l'Afrique du Sud à Mexico. Il s'agit de la même affiche que l'ouverture du Mondial 2010 en Afrique du Sud il y a 16 ans, jour pour jour. À l'époque, les deux sélections s'étaient séparées sur un match nul un partout et un deuxième match se disputera la nuit prochaine. La Corée du Sud sera opposée à la République tchèque à 4h du matin, heure française. Les Bleus, eux, sont arrivés hier à Boston, où est établi leur camp base. Ils entreront dans la compétition mardi prochain, le 16 juin, avec un match face au Sénégal, comme en 2002. Une Coupe du Monde qui, pour l'instant, est marquée par le trumpisme et notamment l'expulsion du meilleur arbitre africain, le Somalien Omar Artan, obligé de rebrousser chemin après avoir été empêché d'entrer sur le sol américain par les autorités. Le patron de la FIFA, Gianni Infantino, a réagi avec un doux euphémisme déclarant « C'est malheureux ce qui lui est arrivé », fin de citation, no comment. Et puis Haïti, contrainte de changer de maillot à 4 jours de son entrée en lice, il présentait une illustration de la bataille pour son indépendance, un message jugé politique par la FIFA qui a obligé la fédération et l'équipementier Saïta à l'effacer. En basket, la finale NBA est marquée par un rebondissement. Les New York Knicks ont remporté le match 4 de la finale en renversant les Spurs de Victor Wembanyama. New York a été mené de 29 points avant une véritable remontada pour s'imposer 107 à 106. Prochain match sur le parquet des Spurs samedi soir. Et puis une victoire américaine sur la quatrième étape du Tour Auvergne-Rhône-Alpes de cyclisme. Le champion des États-Unis, Quinn Simons, s'est imposé à Montrond-les-Bains. Le Français Alex Baudin reste en jaune. Très belle journée de sport.
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3: À l'été 2016, Raja voit sa vie basculer. Son jeune frère, victime d'un accident de la route, succombe à ses blessures. Elle fait alors face à une décision essentielle. Donner ses organes pour sauver d'autres vies.
4: Sur le coup, c'était vraiment très difficile, puisqu'en fait, mon père, avec la douleur terrible de perdre un enfant, il n'avait pas envie. Et je pense vraiment que si j'avais pas pris les deux

0: vivant. Mon frère était quelqu'un de généreux, donc je me suis dit tout de suite, c'est pas possible autrement. Oui, vous pouvez prendre ses organes.
1: Comment vous êtes-vous engagé pour cette cause?
0: J'ai commencé de moi-même à en parler autour de moi. Et comme je suis professeur dans le secondaire, j'ai commencé à en parler à mes élèves et je me suis rendu compte qu'eux, en fait, étaient très ouverts et sensibles au fait d'aider les autres. Alors ça m'a beaucoup aidé à faire mon deuil, que mon frère ait donné 6 organes. Ça veut dire 6 personnes qui vivent maintenant. Donc quelque part, moi j'ai l'impression qu'il vit ailleurs. Ça m'aide beaucoup de penser ça, en fait.
1: À quoi faut-il penser quand on est confronté à cette situation?
0: Il faut qu'on sache exactement quels sont les tenants et les aboutissants et puis que ce soit pas juste les émotions qui parlent. Parce qu'en fait, au moment où on parle de dons d'organes, c'est terrible, c'est une mort soudaine. Et donc si on n'en a pas parlé avant, on pense que c'est mieux qu'il garde ses organes. Sachant que il y a des gens qui attendent une greffe depuis très longtemps. Et ces gens-là, ça peut être vous, ça peut être moi, ça peut être des proches à vous.
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5: Bonjour, la justice rend sa décision aujourd'hui dans l'affaire Eliza Pilarski, jeune femme enceinte tuée en 2019, rappelons-le, par des morsures attribuées au pitbull de son compagnon Christophe Ellul, dont le procès pour homicide involontaire aggravé s'était tenu en mars à Soissons, dans l'Aisne. Le ministère public avait requis 4 ans de prison avec sursis à l'encontre du prévenu de 51 ans et l'euthanasie de son chien. Alors que le baccalauréat a débuté aujourd'hui avec l'épreuve anticipée de français, le ministre de l'Éducation a appelé les correcteurs à plus de fermeté sur l'orthographe qui a tendance à être négligée par les collégiens et lycéens. La phase d'admission complémentaire de la plateforme d'orientation post-bac Parcoursup qui permet aux candidats de formuler jusqu'à 10 nouveaux vœux dans les formations disposant encore de places ouvre aujourd'hui pour les lycéens de terminale et les étudiants en réorientation. Les candidats pourront dès 14h consulter les formations et faire des vœux jusqu'au 8 septembre. Les dernières propositions d'admission seront envoyées le 10 septembre. Les gardiens de la révolution iranienne ont affirmé avoir tiré des missiles balistiques sur un centre de commandement américain en Jordanie en riposte aux frappes des États-Unis contre l'Iran. La République islamique a également averti que ses forces armées prendraient pour cible tout navire tentant de franchir le détroit d'Ormuz. Le Canada veut fixer à 16 ans l'âge minimal pour créer des comptes sur les réseaux sociaux. Le pays est le dernier en date après notamment l'Australie, l'Indonésie ou le Brésil a tenté de restreindre l'accès des jeunes aux réseaux sociaux alors que l'inquiétude progresse quant à leurs effets négatifs sur le bien-être des enfants. C'est la fin de ce flash, une très bonne journée à toutes et à tous.
6: Netflix nous propose cette semaine The Evil Lawyer, série thaïlandaise qui met en scène un avocat idéaliste accusé à tort d'un crime brutal qu'il n'a pas commis. Il décide de confier son sort à une pénaliste redoutable afin de laver son nom et découvrir la vérité, mais il va se retrouver obligé de collaborer avec un défenseur ripoux, un thriller judiciaire avec du suspense et de l'action. On reste sur Netflix avec la saison 5 de la série À l'ombre des Magnolias, Sweet Magnolias pour la VO. Attendu avec impatience par les aficionados, ce cinquième opus en 10 épisodes nous replonge dans une ville au doux nom de Serenity autour de 3 amis d'enfance liés pour la vie. Maddie se voit proposer un poste important dans l'édition à New York. Va-t-elle accepter cette opportunité sans fragiliser ses liens personnels, familiaux et amicaux à Serenity? Tandis qu'un mariage se profile à l'horizon, les Magnolias poursuivent un rêve commun, explorer le monde au-delà de Serenity et se soutenir au cours d'un été où tout peut basculer. Sur Netflix également, The Polygamist, l'Afrique a resté jusqu'à présent peu investie par les plateformes, un état de fait qui pourrait changer avec cette fiction sud-africaine très ambitieuse, une série de 22 épisodes qui va vous plonger dans les dynamiques familiales complexes à travers le prisme de la polygamie. Une deuxième partie est d'ores et déjà en préparation. Une série judiciaire espagnole, cette fois également proposée par Netflix, Trouble du jugement. Elle se déroule dans un prétoire, les aventures d'une avocate dont chaque dossier judiciaire met les nerfs à l'épreuve. Justice et pouvoir au programme de ce nouveau drame judiciaire prometteur. Every Year After, nouvelle série romantique américaine, débarque sur Prime Video, adaptée du roman à succès Every Summer After de l'autrice canadienne Carly Fortune. Cette fiction en 8 épisodes suit Percy et Sam, deux amis qui passent leur été à Barry's Bay. Saison après saison, année après année, le lien qui les unit évolue. Leur complicité d'enfance laisse place à des sentiments plus profonds. Leur amitié se mue progressivement en amour au fil de 6 étés déterminants.
7: Qu'est-ce que je suis revenue faire ici?
8: Alors tu crois qu'on risque de tomber sur Charlie et Sam?
9: Que Percy soit là, c'est pas bon pour moi. Je sais pas comment ça va être de la revoir.
1: revenu. Percy, je te présente ma copine, Taylor.
4: Salut. L'amour n'est pas une mince affaire. Alors si vous avez la chance de trouver cet être unique, surtout accrochez-vous.
6: Le moteur dramatique repose donc sur la seconde chance et la confrontation avec le passé. Également sur Prime, les 5 saisons de Bates Motel, préquel moderne de Psychose qui explore la descente aux enfers de Norman Bates, une plongée dans le passé du futur propriétaire de l'hôtel de Psychose inspiré du tueur en série Ed Gein alors qu'il partage une relation très complexe avec sa mère Norma.
4: T'es nouveau ? Tu t'appelles comment ?
9: Norman Bates.

0: Norman Bates atteint de dédoublement de la personnalité jusqu'à ce qu'il ne devienne un tueur sanguinaire. Cette semaine sur Disney+, Alice et Steve, une comédie dramatique britannique de 6 épisodes de 30 minutes qui a décroché pas moins de 3 prix lors des Cannes Séries 2026. Alice voit son équilibre basculer lorsque Steve, son meilleur ami depuis 25 ans, entame une relation avec Izzy, sa fille de 26 ans. En quelques instants, elle risque de perdre à la fois son lien le plus proche et sa relation avec sa fille. Pour empêcher cette histoire de durer, Alice décide d'intervenir tandis que Steve refuse de céder. Une série animée sur HBO Max, la saison 3 de My Adventures with Superman. Le précédent opus s'est achevé par l'alliance de Superman et Supergirl afin de repousser Brainiac et détruire Kandor une fois pour toutes. Dans cette saison, on se passera de faire mourir Clark Kent, mais Cyborg Superman sera bien là pour prouver qu'il est un meilleur Superman, tandis que ce dernier va aller chercher de l'aide pour faire face à cette menace. HBO Max nous propose également Proud, une série polonaise coup de cœur du Festival Sérimania 2026, puisqu'elle en a remporté le grand prix de la compétition internationale ainsi que le prix du meilleur acteur. L'histoire d'un jeune homme homosexuel qui va devoir s'occuper de sa nièce après un drame familial et qui va devoir, ce faisant, quitter sa relative insouciance. Et voilà pour les sorties, série de la semaine. On se retrouve la semaine prochaine.
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2: Bonjour à tous, c'est le jour J pour la planète football avec le début de la Coupe du Monde sur les trois pays d'Amérique. Le Mexique, l'un d'entre eux affronte l'Afrique du Sud, ce sera 21h ce soir. Puis en pleine nuit à 4h, la Corée du Sud se reposait à la République tchèque. Et l'équipe de France, elle est bien arrivée à son hôtel à Boston hier soir. Ce jeudi marque aussi le début des épreuves du bac 2026. Les élèves de première planche depuis ce matin sur les épreuves écrites anticipées de français. La première épreuve qui se déroule depuis que le ministre de l'Éducation a appelé les correcteurs à plus d'exigences en matière d'orthographe. Parcoursup, de son côté, lance sa phase complémentaire ce jeudi à 14h. Les candidats peuvent formuler de nouveaux vœux jusqu'en septembre. Objectif, trouver une place dans les formations restantes. Une explosion s'est produite ce matin dans une fonderie à Suippes dans la Marne, faisant 7 blessés, dont un en urgence absolue, d'après un premier bilan des pompiers. Patrick Bruel a bien été mis en examen hier soir dans 4 affaires de violences sexuelles. Âgé de 67 ans, le chanteur reste libre sous contrôle judiciaire. Le parquet voulait qu'il soit placé en détention provisoire. Dans 4 autres dossiers, il a été placé sous le statut de témoin assisté. Un procès s'ouvre à Lyon ce jeudi. Un homme est jugé pour viol par soumission chimique sur sa compagne, inspirée par Dominique Pellicot. Les faits remontent à 2020 avec des vidéos tournées et diffusées en ligne. L'accusé conteste les faits. Une trentaine de députés préparent une proposition de loi pour imposer à la grande distribution de renoncer à ses marges sur les produits donnés lors des collectes alimentaires et de les reverser aux associations. La quasi-totalité des supermarchés font du profit sur ces produits achetés pour être donnés. Et puis le basket avec la finale NBA. New York a une victoire du titre après son succès contre San Antonio 107 à 106 l'année dernière. Les Knicks se mènent donc 3 à 1 dans cette série avant la prochaine rencontre. Ce sera dans la nuit de dimanche à lundi sur le parquet des Spurs.
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3: La météo pour ce vendredi 12 juin, temps instable, mitigé, plus frais est attendu au nord de la Seine. Le temps sera plus agréable au sud avec même le retour de la chaleur en Aquitaine. Les températures pour ce vendredi matin, 13 degrés sur Strasbourg et Lyon, 14 degrés sur Lille et Brest, 15 degrés pour Cherbourg, 16 degrés sur Paris, il fera 16 également sur Toulouse, 17 à Nice, 18 sur Ajaccio et Marseille et 19 à Perpignan. Et pour ce vendredi après-midi, entre 19 et 25 degrés sur une moitié nord, il fera 19 en Bretagne et en Normandie, 20 degrés sur les Hauts-de-France, 22 en Grand Est, 24 degrés sur la capitale et sur la Bourgogne, jusqu'à 25 en Centre-Val de Loire. Et dans la moitié sud, entre 25 et 31 degrés, il fera 25 dans la vallée du Rhône et en Corse, 27 degrés sur la Nouvelle-Aquitaine, 28 sur l'Occitanie et la Côte d'Azur, et jusqu'à 31 degrés autour du Golfe du Lion.
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4: Bonjour à toutes et à tous, on débute avec du football. C'est le jour J pour le début de la Coupe du Monde 2026. 8 ans après cette désignation quasi jour pour jour, la compétition débute en Amérique du Nord, au Mexique, aux États-Unis et au Canada. 16 stades accueilleront les 48 équipes qui disputent cette Coupe du Monde 2026. Une grande première puisque ce sont 32 nations qui s'affrontaient jusqu'à présent. Le premier match de ce Mondial 2026 se disputera dès 21h heure française ce soir entre le Mexique et l'Afrique du Sud à Mexico. Il s'agit de la même affiche que l'ouverture du Mondial 2010 en Afrique du Sud, il y a 16 ans, jour pour jour. À l'époque, les deux sélections s'étaient séparées sur un match nul, un partout. Et un deuxième match se disputera la nuit prochaine. La Corée du Sud sera opposée à la République tchèque à 4h du matin, heure française. Les Bleus, eux, sont arrivés hier à Boston, où est établi leur camp de base. Ils entreront dans la compétition mardi prochain, le 16 juin, avec un match face au Sénégal, comme en 2002. Une Coupe du Monde qui, pour l'instant, est marquée par le trumpisme et notamment l'expulsion du meilleur arbitre africain, le Somalien Omar Artan, obligé de rebrousser chemin après avoir été empêché d'entrer sur le sol américain par les autorités. Le patron de la FIFA, Gianni Infantino, a réagi avec un doux euphémisme, déclarant « C'est malheureux ce qui lui est arrivé », fin de citation, no comment. Et puis Haïti, contrainte de changer de maillot à 4 jours de son entrée en lice, il présentait une illustration de la bataille pour son indépendance, un message jugé politique par la FIFA qui a obligé la fédération et l'équipementier Saïta à l'effacer. En basket, la finale NBA est marquée par un rebondissement. Les New York Knicks ont remporté le match 4 de la finale en renversant les Spurs de Victor Wembanyama. New York a été mené de 29 points avant une véritable remontada pour s'imposer 107 à 106. Prochain match sur le parquet des Spurs samedi soir. Et puis une victoire américaine sur la quatrième étape du Tour Auvergne-Rhône-Alpes de cyclisme. Le champion des États-Unis, Quinn Simons, s'est imposé à Moron-les-Bains. Le Français Alex Baudin reste en jaune. Très belle journée de sport.
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5: Le don d'organes est un acte de solidarité qui sauve des vies. Mais que dit la loi en France ? Professeur Tsimaratos, vous êtes directeur général adjoint chargé de la politique médicale et scientifique à l'Agence de la biomédecine. Quels sont les principes légaux qui encadrent cette pratique ?
6: Les trois grands principes sont le consentement présumé, la gratuité du don et l'anonymat entre le donneur et le receveur, sauf lorsqu'il s'agit d'un don du vivant. Ainsi, en France, nous sommes tous donneurs présumés, à moins d'avoir exprimé le contraire pendant qu'on était vivant. Le don d'organes est un acte de générosité et de solidarité. La loi interdit toute rémunération en contrepartie. L'anonymat préserve la famille du donneur et celle du receveur. Et lorsqu'il faut exprimer son refus, le principal moyen est de s'inscrire sur un registre qui est tenu par l'Agence de la biomédecine. Il est également possible de s'assurer que ces organes ne seront pas prélevés si on en a parlé à ses proches. Ce sont les proches qui seront contactés par l'équipe médicale au moment du décès et qui témoigneront.
5: En conclusion, professeur, un message à ceux qui nous écoutent.
6: Parler du don d'organes, c'est parler de la vie. Pour que davantage de patients en attente puissent être greffés, il existe un moyen simple, dire à ses proches qu'on est donneur. En parler une fois suffit et c'est une discussion qu'on n'oublie jamais.
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7: Bonjour, la justice rend sa décision aujourd'hui dans l'affaire Elisa Pilarski, jeune femme enceinte tuée en 2019, rappelons-le, par des morsures attribuées au pitbull de son compagnon Christophe Ellul, dont le procès pour homicide involontaire aggravé s'était tenu en mars à Soissons, dans l'Aisne. Le ministère public avait requis 4 ans de prison avec sursis à l'encontre du prévenu de 51 ans et l'euthanasie de son chien. Alors que le baccalauréat a débuté aujourd'hui avec l'épreuve anticipée de français, le ministre de l'Éducation a appelé les correcteurs à plus de fermeté sur l'orthographe qui a tendance à être négligée par les collégiens et lycéens. La phase d'admission complémentaire de la plateforme d'orientation post-bac Parcoursup qui permet aux candidats de formuler jusqu'à 10 nouveaux vœux dans les formations disposant encore de places ouvre aujourd'hui pour les lycéens de terminale et les étudiants en réorientation. Les candidats pourront dès 14h consulter les formations et faire des vœux jusqu'au 8 septembre. Les dernières propositions d'admission seront envoyées le 10 septembre. Les gardiens de la révolution iranien ont affirmé avoir tiré des missiles balistiques sur un centre de commandement américain en Jordanie en riposte aux frappes des États-Unis contre l'Iran. La République islamique a également averti que ses forces armées prendraient pour cible tout navire tentant de franchir le détroit d'Ormuz. Le Canada veut fixer à 16 ans l'âge minimal pour créer des comptes sur les réseaux sociaux. Le pays est le dernier en date après notamment l'Australie, l'Indonésie ou le Brésil a tenté de restreindre l'accès des jeunes aux réseaux sociaux alors que l'inquiétude progresse quant à leurs effets négatifs sur le bien-être des enfants. C'est la fin de ce flash, une très bonne journée à toutes et à tous.
0: Netflix nous propose cette semaine The Evil Lawyer, série thaïlandaise qui met en scène un avocat idéaliste accusé à tort d'un crime brutal qu'il n'a pas commis. Il décide de confier son sort à une pénaliste redoutable afin de laver son nom et découvrir la vérité, mais il va se retrouver obligé de collaborer avec un défenseur ripoux, un thriller judiciaire avec du suspense et de l'action. On reste sur Netflix avec la saison 5 de la série À l'ombre des Magnolias, Sweet Magnolias pour la VO. Attendu avec impatience par les aficionados, ce cinquième opus en 10 épisodes nous replonge dans une ville au doux nom de Serenity autour de trois amis d'enfance liés pour la vie. Maddie se voit proposer un poste important dans l'édition à New York. Va-t-elle accepter cette opportunité sans fragiliser ses liens personnels, familiaux et amicaux à Serenity? Tandis qu'un mariage se profile à l'horizon, les Magnolias poursuivent un rêve commun, explorer le monde au-delà de Serenity et se soutenir au cours d'un été où tout peut basculer. Sur Netflix également, The Polygamist, l'Afrique reste à 16 heures. En peu investie par les plateformes, un état de fait qui pourrait changer avec cette fiction sud-africaine très ambitieuse. Une série de 22 épisodes qui va vous plonger dans les dynamiques familiales complexes à travers le prisme de la polygamie. Une deuxième partie est d'ores et déjà en préparation. Une série judiciaire espagnole, cette fois également proposée par Netflix, Trouble du jugement. Elle se déroule dans un prétoire, les aventures d'une avocate dont chaque dossier judiciaire met les nerfs à l'épreuve. Justice et pouvoir au programme de ce nouveau drame judiciaire prometteur. Every Year After, nouvelle série romantique américaine, débarque sur Prime Video, adaptée du roman à succès Every Summer After de l'autrice canadienne Carly Fortune. Cette fiction en 8 épisodes suit Percy et Sam, deux amis qui passent leur été à Barry's Bay. Saison après saison, année après année, le lien qui les unit évolue. Leur complicité d'enfance laisse place à des sentiments plus profonds. Leur amitié se mue progressivement en amour au fil de 6 étés déterminants.
8: Qu'est-ce que je suis revenue faire ici ?
9: Alors tu crois qu'on risque de tomber sur Charlie et Sam ?
10: Que Percy soit là, c'est pas bon pour moi. Je sais pas comment ça va être de la revoir.
8: Sam ?
10: T'es revenue. Percy, je te présente ma copine, Taylor.
11: Salut ! L'amour n'est pas une mince affaire. Alors si vous avez la chance de trouver cet être unique, surtout accrochez-vous.
0: Le moteur dramatique repose donc sur la seconde chance et la confrontation avec le passé. Également sur Prime, les 5 saisons de Bates Motel, préquel moderne de Psychose qui explore la descente aux enfers de Norman Bates, une plongée dans le passé du futur propriétaire de l'hôtel de Psychose inspiré du tueur en série Ed Gein alors qu'il partage une relation très complexe avec sa mère Norma.
12: T'es nouveau ? Tu t'appelles comment ?
13: Norman Bates.

0: Norman Bates, atteint de dédoublement de la personnalité jusqu'à ce qu'il ne devienne un tueur sanguinaire. Cette semaine sur Disney+, Alice et Steve, une comédie dramatique britannique de 6 épisodes de 30 minutes qui a décroché pas moins de 3 prix lors des Cannes Séries 2026. Alice voit son équilibre basculer lorsque Steve, son meilleur ami depuis 25 ans, entame une relation avec Izzy, sa fille de 26 ans. En quelques instants, elle risque de perdre à la fois son lien le plus proche et sa relation avec sa fille. Pour empêcher cette histoire de durer, Alice décide d'intervenir tandis que Steve refuse de céder. Une série animée sur HBO Max, la saison 3 de My Adventures with Superman. Le précédent opus s'est achevé par l'alliance de Superman et Supergirl afin de repousser Brainiac et détruire Kandor une fois pour toutes. Dans cette saison, on se passera de faire mourir Clark Kent, mais Cyborg Superman sera bien là pour prouver qu'il est un meilleur Superman, tandis que ce dernier va aller chercher de l'aide pour faire face à cette menace. HBO Max nous propose également Proud, une série polonaise coup de cœur du Festival Sériemania 2026, puisqu'elle en a remporté le grand prix de la compétition internationale ainsi que le prix du meilleur acteur. L'histoire d'un jeune homme homosexuel qui va devoir s'occuper de sa nièce après un drame familial et qui va devoir, ce faisant, quitter sa relative insouciance. Et voilà pour les sorties, séries de la semaine. On se retrouve la semaine prochaine.
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2: Bonjour à tous. Il avait remporté le dernier Vendée Globe. Le navigateur Charlie Danin est mort. Le Normand de 42 ans luttait depuis un peu plus de 2 ans contre une tumeur gastro-intestinale. La France salue un marin immense, un courage rare, une lumière au large, a écrit sur X Emmanuel Macron. Charlie laisse une empreinte indélébile dans l'histoire du Vendée Globe par son talent et par sa combativité sur l'océan comme face à l'épreuve qu'il affrontait, a réagi pour sa part Alain Leboeuf, le président du Vendée Globe. Le jour J pour la planète football, c'est le début de la Coupe du Monde sur les 3 pays d'Amérique. Le Mexique, l'un d'entre eux, affronte l'Afrique du Sud. Ce sera 21h heure française. Puis en pleine nuit à 4h, ce sera Corée du Sud, République tchèque. L'équipe de France, elle, est bien arrivée à son hôtel à Boston hier. Premier match mardi prochain. Ce jeudi marque aussi le début des épreuves du bac 2026. Les élèves de première ont planché ce matin sur les épreuves écrites anticipées de français. La première épreuve qui se déroule depuis que le ministre de l'Éducation nationale a appelé les correcteurs à plus d'exigences en matière d'orthographe. Parcoursup lance par ailleurs sa phase complémentaire cet après-midi. Les candidats peuvent formuler de nouveaux vœux jusqu'en septembre. Objectif, trouver une place dans les formations restantes. Le taux du livret A devrait augmenter en juillet, poussé par la hausse de l'inflation, selon le directeur général du groupe Caisse des dépôts, Olivier Sichel. Une trentaine de députés préparent une proposition de loi pour imposer à la grande distribution de renoncer à ses marges sur les produits donnés lors des collectes alimentaires et de les reverser aux associations. La quasi-totalité des supermarchés font du profit sur ces produits achetés pour être donnés. Sport à nouveau et basket avec la finale NBA. New York est à une victoire du titre après le succès contre San Antonio 107-106 l'année dernière. Les Knicks mènent donc 3-1 dans cette série avant la prochaine rencontre dans la nuit de dimanche à lundi sur le
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3: La météo pour ce vendredi 12 juin, temps instable, mitigé, plus frais est attendu au nord de la Seine. Le temps sera plus agréable au sud avec même le retour de la chaleur en Aquitaine. Les températures pour ce vendredi matin, 13 degrés sur Strasbourg et Lyon, 14 degrés sur Lille et Brest, 15 degrés pour Cherbourg, 16 degrés sur Paris, il fera 16 également sur Toulouse, 17 à Nice, 18 sur Ajaccio et Marseille et 19 à Perpignan. Et pour ce vendredi après-midi, entre 19 et 25 degrés sur une moitié nord, il fera 19 en Bretagne et en Normandie, 20 degrés sur les Hauts-de-France, 22 en Grand Est, 24 degrés sur la capitale et sur la Bourgogne, jusqu'à 25 en Centre-Val de Loire. Et dans la moitié sud, entre 25 et 31 degrés, il fera 25 dans la vallée du Rhône et en Corse, 27 degrés sur la Nouvelle-Aquitaine, 28 sur l'Occitanie et la Côte d'Azur et jusqu'à 31 degrés autour du Golfe du Lion.
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4: Bonjour à toutes et à tous, on débute avec du football. C'est le jour J pour le début de la Coupe du Monde 2026. 8 ans après cette désignation quasi jour pour jour, la compétition débute en Amérique du Nord, au Mexique, aux États-Unis et au Canada. 16 stades accueilleront les 48 équipes qui disputent cette Coupe du Monde 2026. Une grande première puisque ce sont 32 nations qui s'affrontaient jusqu'à présent. Le premier match de ce Mondial 2026 se disputera dès 21h heure française ce soir entre le Mexique et l'Afrique du Sud à Mexico. Il s'agit de la même affiche que l'ouverture du Mondial 2010 en Afrique du Sud, il y a 16 ans, jour pour jour. À l'époque, les deux sélections s'étaient séparées sur un match nul un partout. Et un deuxième match se disputera la nuit prochaine. La Corée du Sud sera opposée à la République tchèque à 4h du matin, heure française. Les Bleus, eux, sont arrivés hier à Boston, où est établi leur camp de base. Ils entreront dans la compétition mardi prochain, le 16 juin, avec un match face au Sénégal, comme en 2002. Une Coupe du Monde qui, pour l'instant, est marquée par le trumpisme et notamment l'expulsion du meilleur arbitre africain, le Somalien Omar Artan, obligé de rebrousser chemin après avoir été empêché d'entrer sur le sol américain par les autorités. Le patron de la FIFA, Gianni Infantino, a réagi avec un doux euphémisme, déclarant « C'est malheureux ce qui lui est arrivé », fin de citation, no comment. Et puis Haïti, contrainte de changer de maillot à 4 jours de son entrée en lice, il présentait une illustration de la bataille pour son indépendance, un message jugé politique par la FIFA qui a obligé la fédération et l'équipementier Saïta à l'effacer. En basket, la finale NBA marquée par un rebondissement. Les New York Knicks ont remporté le match 4 de la finale en renversant les Spurs de Victor Wembanyama. New York a été mené de 29 points avant une véritable remontada pour s'imposer 107 à 106. Prochain match sur le parquet des Spurs samedi soir. Et puis une victoire américaine sur la quatrième étape du Tour Auvergne-Rhône-Alpes de cyclisme. Le champion des États-Unis, Quinn Simons, s'est imposé à Montrond-les-Bains. Le Français Alex Baudin reste en jaune. Très belle journée de sport.
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5: 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Nous sommes allés à la rencontre des Français pour leur poser la question. 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
12: Bonjour, la justice rend sa décision aujourd'hui dans l'affaire Elisa Pilarski, jeune femme enceinte tuée en 2019, rappelons-le, par des morsures attribuées au pitbull de son compagnon Christophe Ellul, dont le procès pour homicide involontaire aggravé s'était tenu en mars à Soissons, dans l'Aisne. Le ministère public avait requis 4 ans de prison avec sursis à l'encontre du prévenu de 51 ans et l'euthanasie de son chien. Alors que le baccalauréat a débuté aujourd'hui avec l'épreuve anticipée de français, le ministre de l'Éducation a appelé les correcteurs à plus de fermeté sur l'orthographe qui a tendance à être négligée par les collégiens et lycéens. La phase d'admission complémentaire de la plateforme d'orientation post-bac Parcoursup qui permet aux candidats de formuler jusqu'à 10 nouveaux vœux dans les formations disposant encore de places ouvre aujourd'hui pour les lycéens de terminale et les étudiants en réorientation. Les candidats pourront dès 14h consulter les formations et faire des vœux jusqu'au 8 septembre. Les dernières propositions d'admission seront envoyées le 10 septembre. Les gardiens de la révolution iranienne ont affirmé affirmé avoir tiré des missiles balistiques sur un centre de commandement américain en Jordanie en riposte aux frappes des États-Unis contre l'Iran. La République islamique a également averti que ses forces armées prendraient pour cible tout navire tentant de franchir le détroit d'Ormuz. Le Canada veut fixer à 16 ans l'âge minimal pour créer des comptes sur les réseaux sociaux. Le pays est le dernier en date, après notamment l'Australie, l'Indonésie ou le Brésil, a tenté de restreindre l'accès des jeunes aux réseaux sociaux, alors que l'inquiétude progresse quant à leurs effets négatifs sur le bien-être des enfants. C'est la fin de ce flash, une très bonne journée à toutes et à tous.
0: Netflix nous propose cette semaine The Evil Lawyer, série thaïlandaise qui met en scène un avocat idéaliste accusé à tort d'un crime brutal qu'il n'a pas commis. Il décide de confier son sort à une pénaliste redoutable afin de laver son nom et découvrir la vérité, mais il va se retrouver obligé de collaborer avec un défenseur ripoux, un thriller judiciaire avec du suspense et de l'action. On reste sur Netflix avec la saison 5 de la série À l'ombre des Magnolias, Sweet Magnolias pour la VO. Attendu avec impatience par les aficionados, ce cinquième opus en 10 épisodes nous replonge dans une ville au doux nom de Serenity, autour de trois amis d'enfance liés pour la vie. Maddie se voit proposer un poste important dans l'édition à New York. Va-t-elle accepter cette opportunité sans fragiliser ses liens personnels, familiaux et amicaux à Serenity? Tandis qu'un mariage se profile à l'horizon, les Magnolias poursuivent un rêve commun, explorer le monde au-delà de Serenity et se soutenir au cours d'un été où tout peut basculer. Sur Netflix également, The Polygamist, l'Afrique a resté jusqu'à présent peu investie par les plateformes, un état de fait qui pourrait changer avec cette fiction sud-africaine très ambitieuse, une série de 22 épisodes qui va vous plonger dans les dynamiques familiales complexes à travers le prisme de la polygamie. Une deuxième partie est d'ores et déjà en préparation. Une série judiciaire espagnole, cette fois également proposée par Netflix, Trouble du jugement. Elle se déroule dans un prétoire, les aventures d'une avocate dont chaque dossier judiciaire met les nerfs à l'épreuve. Justice et pouvoir au programme de ce nouveau drame judiciaire prometteur. Every Year After, nouvelle série romantique américaine, débarque sur Prime Video, adaptée du roman à succès Every Summer After de l'autrice canadienne Carly Fortune. Cette fiction en 8 épisodes suit Percy et Sam, deux amis qui passent leur été à Barry's Bay. Saison après saison, année après année, le lien qui les unit évolue. Leur complicité d'enfance laisse place à des sentiments plus profonds. Leur amitié se mue progressivement en amour au fil de 6 étés déterminants.
13: Qu'est-ce que je suis revenue faire ici?
14: Alors tu crois qu'on risque de tomber sur Charlie et Sam?
15: Que Percy soit là, c'est pas bon pour moi. Je sais pas comment ça va être de la revoir.
13: Sam?
15: T'es revenue. Percy, je te présente ma copine, Taylor.
16: Salut! L'amour n'est pas une mince affaire. Alors si vous avez la chance de trouver cet être unique, surtout accrochez-vous.
0: Le moteur dramatique repose donc sur la seconde chance et la confrontation avec le passé. Également sur Prime, les 5 saisons de Bates Motel, préquel moderne de Psychose qui explore la descente aux enfers de Norman Bates, une plongée dans le passé du futur propriétaire de l'hôtel de Psychose inspiré du tueur en série Ed Gein alors qu'il partage une relation très complexe avec sa mère Norma.
16: T'es nouveau ? Tu t'appelles comment ?
17: Norman Bates.

0: Norman Bates, atteint de dédoublement de la personnalité jusqu'à ce qu'il ne devienne un tueur sanguinaire. Cette semaine sur Disney+, Alice et Steve, une comédie dramatique britannique de 6 épisodes de 30 minutes qui a décroché pas moins de 3 prix lors des Cannes Séries 2026. Alice voit son équilibre basculer lorsque Steve, son meilleur ami depuis 25 ans, entame une relation avec Izzy, sa fille de 26 ans. En quelques instants, elle risque de perdre à la fois son lien le plus proche et sa relation avec sa fille. Pour empêcher cette histoire de durer, Alice décide d'intervenir tandis que Steve refuse de céder. Une série animée sur HBO Max, la saison 3 de My Adventures with Superman. Le précédent opus s'est achevé par l'alliance de Superman et Supergirl afin de repousser Brainiac et détruire Kandor une fois pour toutes. Dans cette saison, on se passera de faire mourir Clark Kent, mais Cyborg Superman sera bien là pour prouver qu'il est un meilleur Superman, tandis que ce dernier va aller chercher de l'aide pour faire face à cette menace. HBO Max nous propose également Proud, une série polonaise coup de cœur du Festival Sérimania 2026, puisqu'elle en a remporté le grand prix de la compétition internationale ainsi que le prix du meilleur acteur. L'histoire d'un jeune homme homosexuel qui va devoir s'occuper de sa nièce après un drame familial et qui va devoir, ce faisant, quitter sa relative insouciance. Et voilà pour les sorties, séries de la semaine. On se retrouve la semaine prochaine.
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0: tumeur gastro-intestinale. La France salue un marin immense, un courage rare, une lumière au large, a écrit sur X Emmanuel Macron. Charlie laisse une empreinte indélébile dans l'histoire du Vendée Globe par son talent et par sa combativité sur l'océan comme face à l'épreuve qu'il affrontait, a réagi pour sa part Alain Leboeuf, le président du Vendée Globe. Le jour J pour la planète football, c'est le début de la Coupe du Monde sur les trois pays d'Amérique. Le Mexique, l'un d'entre eux, affronte l'Afrique du Sud. Ce sera 21h heure française. Puis en pleine nuit à 4h, ce sera Corée du Sud, République tchèque. L'équipe de France, elle, est bien arrivée à son hôtel à Boston hier. Premier match mardi prochain. Ce jeudi marque aussi le début des épreuves du bac 2026. Les élèves de première ont planché ce matin sur les épreuves écrites anticipées de français. La première épreuve qui se déroule depuis que le ministre de l'Éducation nationale a appelé les correcteurs à plus d'exigences en matière d'orthographe. Parcoursup lance par ailleurs sa phase complémentaire cet après-midi. Les candidats peuvent formuler de nouveaux vœux jusqu'en septembre. Objectif, trouver une place dans les formations restantes. Le taux du livret A devrait augmenter en juillet, poussé par la hausse de l'inflation, selon le directeur général du groupe Caisse des dépôts, Olivier Sichel. Une trentaine de députés préparent une proposition de loi pour imposer à la grande distribution de renoncer à ses marges sur les produits donnés lors des collectes alimentaires et de les reverser aux associations. La quasi-totalité des supermarchés font du profit sur ces produits achetés pour être donnés. Sport à nouveau et basket avec la finale NBA. New York est à une victoire du titre après le succès contre San Antonio 107 à 106 l'année dernière. Les Knicks s'amènent donc 3 à 1 dans cette série avant la prochaine rencontre dans la nuit de dimanche à lundi sur le parquet des Stars.
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2: La météo pour ce vendredi 12 juin, temps instable, mitigé, plus frais est attendu au nord de la Seine. Le temps sera plus agréable au sud avec même le retour de la chaleur en Aquitaine. Les températures pour ce vendredi matin, 13 degrés sur Strasbourg et Lyon, 14 degrés sur Lille et Brest, 15 degrés pour Cherbourg, 16 degrés sur Paris, il fera 16 également sur Toulouse, 17 à Nice, 18 sur Ajaccio et Marseille et 19 à Perpignan. Et pour ce vendredi après-midi, entre 19 et 25 degrés sur une moitié nord, il fera 19 en Bretagne et en Normandie, 20 degrés sur les Hauts-de-France, 22 en Grand Est, 24 degrés sur la capitale et sur la Bourgogne, jusqu'à 25 en Centre-Val de Loire. Et dans la moitié sud, entre 25 et 31 degrés, il fera 25 dans la vallée du Rhône et en Corse, 27 degrés sur la Nouvelle-Aquitaine, 28 sur l'Occitanie et la Côte d'Azur et jusqu'à 31 degrés autour du Golfe du Lion.
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3: Bonjour à toutes et à tous, on débute avec du football. C'est le jour J pour le début de la Coupe du Monde 2026. 8 ans après cette désignation quasi jour pour jour, la compétition débute en Amérique du Nord, au Mexique, aux États-Unis et au Canada. 16 stades accueilleront les 48 équipes qui disputent cette Coupe du Monde 2026. Une grande première puisque ce sont 32 nations qui s'affrontaient jusqu'à présent. Le premier match de ce Mondial 2026 se disputera dès 21h heure française ce soir entre le Mexique et l'Afrique du Sud à Mexico. Il s'agit de la même affiche que l'ouverture du Mondial 2010 en Afrique du Sud, il y a 16 ans, jour pour jour. À l'époque, les deux sélections s'étaient séparées sur un match nul, un partout. Et un deuxième match se disputera la nuit prochaine. La Corée du Sud sera opposée à la République tchèque à 4h du matin, heure française. Les Bleus, eux, sont arrivés hier à Boston, où est établi leur camp de base. Ils entreront dans la compétition mardi prochain, le 16 juin, avec un match face au Sénégal, comme en 2002. Une Coupe du Monde qui, pour l'instant, est marquée par le Trumpisme et notamment l'expulsion du meilleur arbitre africain, le Somalien Omar Artan, obligé de rebrousser chemin après avoir été empêché d'entrer sur le sol américain par les autorités. Le patron de la FIFA, Gianni Infantino, a réagi avec un doux euphémisme, déclarant « C'est malheureux ce qui lui est arrivé », fin de citation, no comment. Et puis Haïti, contraint de changer de maillot à 4 jours de son entrée en lice, il présentait une illustration de la bataille pour son indépendance, un message jugé politique par la FIFA qui a obligé la fédération et l'équipementier Saïta à l'effacer. En basket, la finale NBA est marquée par un rebondissement. Les New York Knicks ont remporté le match 4 de la finale en renversant les Spurs de Victor Wembanyama. New York a été mené de 29 points avant une véritable remontada pour s'imposer 107 à 106. Prochain match sur le parquet des Spurs samedi soir. Et puis une victoire américaine sur la quatrième étape du Tour Auvergne-Rhône-Alpes de cyclisme. Le champion des États-Unis, Quinn Simons, s'est imposé à Moron-les-Bains. Le français Alex Baudin reste en jaune. Très belle journée de sport.

à toutes et tous, ça y est, l'attente est terminée. Après 4 années de préparation, de qualification et de débats passionnés, la Coupe du Monde 2026 s'ouvre enfin ce soir en Amérique du Nord, un mondial historique organisé conjointement par le Mexique, le Canada et les États-Unis, avec pour la première fois 48 nations engagées et 104 matchs au programme. Le coup d'envoi officiel sera donné ce soir à 21h heure française, avec l'affiche d'ouverture entre le Mexique et l'Afrique du Sud, dans le mythique stade Azteca de Mexico. Pendant les prochaines semaines, la planète football va vibrer au rythme des exploits, des surprises et des

0: soulever le trophée le 19 juillet prochain. Du côté des Bleus, il faudra encore patienter quelques jours avant d'entrer en lice. L'équipe de France débutera sa compétition face au Sénégal le 16 juin à 21h. Le programme de ce soir en détail avec Lucas. Bonjour Lucas.
1: Bonjour, et oui, ce soir c'est une soirée particulière, c'est un début de Coupe du Monde, on attendait ça depuis près de 4 ans. Premier match de ce soir, c'est Mexique-Afrique du Sud à 21h, mais moi je serai devant ma télé, je pense que vous aussi Franck, dès 20h pour la cérémonie d'ouverture. Match particulier, toujours c'est, il y a une festivité autour de ce premier match, il y aura sûrement des invités, des chanteurs mexicains. Et puis ensuite, pour les plus courageux, à 4h du matin, Corée du Sud, République Tchèque. Je ne sais pas s'il y aura beaucoup de monde devant sa télé, mais...
0: Un peu moins, je pense.
1: Je pense un peu moins, mais les plus motivés seront devant leur télé. La situation dans cette poule, c'est le groupe A, avec le Mexique, l'Afrique du Sud, la Corée du Sud et la République Tchèque. Donc c'est le premier match du groupe, et les deux premiers matchs de ce groupe sont ce soir. Nous, on va décider de se concentrer aujourd'hui sur le match du Mexique contre l'Afrique du Sud. C'est particulier, puisque c'est une affiche qui avait déjà eu lieu en 2010. Mexique-Afrique du Sud, il y avait eu match nul aussi en match d'ouverture de la Coupe du Monde. C'est assez étonnant, c'est la première fois que deux équipes se retrouvent comme ça à nouveau. Sur les dynamiques du côté du Mexique, c'est positif. 3 victoires et 2 nuls lors de ces 5 derniers matchs, et 2 nuls contre des belles équipes, contre le Portugal et la Belgique, donc ça fait un peu peur. Enfin, c'est des grosses nations, et pour l'Afrique du Sud c'est un peu plus compliqué. 1 victoire, 2 défaites et 2 nuls sur les 5 derniers matchs. Et maintenant on va se concentrer sur les compositions probables. Je pense que Franck, vous ne connaissez pas un seul joueur des deux équipes.
0: Ah, pas du tout.
1: Ouais, moi aussi j'ai un peu découvert justement en préparant. Du côté du Mexique, il y a quand même, je trouve, une belle équipe avec le gardien Raúl Rangel qui joue dans le championnat local, rien d'exceptionnel, mais la défense un peu plus solide. Sanchez qui joue en Grèce, Montez en Russie, Vasquez dans le championnat d'Italie quand même, et Matteo Chavez du côté du championnat des Pays-Bas. Moi, ce qui m'a impressionné, c'est le milieu de terrain. Fidalgo qui joue au Betis Séville, Edson Alvarez au Fenerbahçe en Turquie, il était quand même passé par l'Ajax Amsterdam.
0: Oui, tout à fait.
1: Et Obed Vargas qui lui joue à l'Atlético de Madrid, donc c'est pas n'importe quoi, c'est vraiment une belle équipe. Et l'attaque, elle est plutôt jolie. Jiménez du Milan AC quand même, un autre Jiménez de Fulham en première ligue, et Quinones qui évolue en Arabie Saoudite. Les forces de cette équipe, c'est son expérience, et aussi moi je pense que son public va la pousser à domicile, c'est toujours un avantage, hein.
0: Bien sûr.
1: On l'avait vu par exemple en 2016 à l'Euro pour l'équipe de France, ça les avait galvanisés. Ses faiblesses, je pense que c'est son manque de vitesse derrière en défense et des difficultés face aux équipes très pressantes sur le terrain. L'Afrique du Sud, je pense que là, aucun de nos auditeurs ne connaît même un seul joueur. C'est une équipe qu'on va totalement découvrir. Dans les buts, Williams, qui évolue dans le championnat local, tout comme les deux latéraux, Moudo et Modiba. Mais la défense centrale, il y a des joueurs comme Ocon, qui lui évolue dans le championnat d'Allemagne, et Mbokazi, qui évolue en MLS aux États-Unis. Le milieu de terrain, Mbata, Nkota, deux joueurs du championnat local également. La première ligne offensive avec Mofogeng, Zouane et Apolis, également des joueurs du championnat local. Et enfin, le numéro 9, Lille Foster, attaquant de Burnley en première ligue, que je ne connaissais pas.
0: Mais beaucoup de local. Hein.
1: Oui, quasiment que des locaux. J'ai déjà regardé justement, il n'y a que 7 joueurs dans l'effectif qui ne font pas partie du championnat local. Donc je pense que c'est aussi une force d'avoir des joueurs qui se connaissent très bien dans cette équipe. Pour moi, les joueurs clés aujourd'hui, ce seront Santiago Jiménez,

0: jeu sud-africain. Et le duel à suivre aujourd'hui, ce sera l'autre Jiménez, celui de Fulham, face à Ocon, le défenseur dont je vous parlais justement, qui évolue dans le championnat d'Allemagne. Ce sera un duel physique parce que c'est deux joueurs très costauds hein, et qui se donnent sur le terrain. Les enjeux du groupe, vu que c'est un premier match, rien d'exceptionnel. Hein, si le Mexique gagne, un très bon départ et une pression directe sur les concurrents européens. Et si l'Afrique du Sud gagne, ce serait quand même une grosse surprise et un groupe déjà totalement relancé et un petit peu dans le flou. Et en cas de nul, ça reste un groupe ouvert hein, en toute première journée. Maintenant, on va passer à nos petits pronostics avec Franck.
1: Pas facile.
0: Pas facile. Je me suis un peu penché sur les équipes, hein, comme je vous ai dit, mais c'est un peu particulier de vous donner un pronostic. Mais moi, je vais dire 2-1 pour le Mexique. Et Franck, vous ?
1: Bah écoutez, moi je vais rester aussi très sombrero et tacos. Hein. J'ai misé sur le Mexique, mais ça sera 15-0.
0: 15-0, d'accord, on est d'accord sur ça. Et pour l'autre match qu'il y a à 4h du matin entre la Corée du Sud et la Tchéquie, moi je pense que c'est deux belles équipes et je pars sur un match nul, 2-2.
1: Alors moi c'est très, très vague pour moi, hein, parce que là, Corée du Sud, Tchéquie, je sais pas. Alors au pif, hein, moi j'ai mis 2 pour Tchéquie et 1 pour la Corée du Sud.
0: Voilà. Et bah super, merci Franck.
1: Merci Lucas, rendez-vous demain matin 11h pour les premiers résultats et 17h pour la présentation des matchs. Bon match à toutes et toutes.
0: Bon match.
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5: Donner un organe de son vivant, c'est offrir une seconde chance à ceux qu'on aime. Un geste de générosité et de détermination. Patricia Fontune-Renaud a fait ce choix en donnant un rein à son épouse. Elle revient sur cette expérience et le chemin parcouru.
6: Ce qui m'a poussée à faire ce don, c'est de sauver la vie de la personne que j'aime. Puisque j'ai été témoin de la dégradation physique de mon épouse liée à sa maladie, qui est arrivée en insuffisance rénale il y a 4 ans. Il fallait que je fasse quelque chose pour pouvoir la sauver. Alors l'impact que ça a eu sur ma vie, finalement, physiquement, je dirais aucun, à part peut-être après le prélèvement du rein, un mois d'immobilisation. Sur le plan psychologique, c'est très très encadré. Il y a un suivi qui est fait par l'hôpital. On en a beaucoup parlé aussi entre nous et avec notre fille. Je me suis préparée à cette greffe hein, sur le plan sportif, hein, comme si j'allais à une compétition. Et effectivement, après la greffe, j'ai eu aucune douleur. Et finalement, ça a plutôt resserré nos liens.
5: Un message à tous ceux qui hésitent à donner un organe de leur vivant.
6: C'est un geste qui est très maîtrisé, très sécurisé et en même temps très encadré aussi par la loi. Vous prenez plus de risques à traverser la rue et de vous faire renverser par une voiture que de vous faire prélever un rein. Vous craignez pas grand chose et en même temps sauver une vie, c'est formidable.
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8: Bonjour, la justice rend sa décision aujourd'hui dans l'affaire Elisa Pilarski, jeune femme enceinte tuée en 2019, rappelons-le, par des morsures attribuées au pitbull de son compagnon Christophe Ellul, dont le procès pour homicide involontaire aggravé s'était tenu en mars à Soissons, dans l'Aisne. Le ministère public avait requis 4 ans de prison avec sursis à l'encontre du prévenu de 51 ans et l'euthanasie de son chien. Alors que le baccalauréat a débuté aujourd'hui avec l'épreuve anticipée de français, le ministre de l'Éducation a appelé les correcteurs à plus de fermeté sur l'orthographe qui a tendance à être négligée par les collégiens et lycéens. La phase d'admission complémentaire de la plateforme d'orientation post-bac Parcoursup qui permet aux candidats de formuler jusqu'à 10 nouveaux vœux dans les formations disposant encore de place ouvre aujourd'hui pour les lycéens de terminale et les étudiants en réorientation. Les candidats pourront dès 14h consulter les formations et faire des vœux jusqu'au 8 septembre. Les dernières propositions d'admission seront envoyées le 10 septembre. Les gardiens de la révolution iranienne ont affirmé avoir tiré des missiles balistiques sur un centre de commandement américain en Jordanie en riposte aux frappes des États-Unis contre l'Iran. La République islamique a également averti que ses forces armées prendraient pour cible tout navire tentant de franchir le détroit d'Ormuz. Le Canada veut fixer à 16 ans l'âge minimal pour créer des comptes sur les réseaux sociaux. Le pays est le dernier en date après notamment l'Australie, l'Indonésie ou le Brésil a tenté de restreindre l'accès des jeunes aux réseaux sociaux alors que l'inquiétude progresse quant à leurs effets négatifs sur le bien-être des enfants. C'est la fin de ce flash. Une très bonne journée à toutes et à tous.
7: Netflix nous propose cette semaine The Evil Lawyer, série thaïlandaise qui met en scène un avocat idéaliste accusé à tort d'un crime brutal qu'il n'a pas commis. Il décide de confier son sort à une pénaliste redoutable afin de laver son nom et découvrir la vérité, mais il va se retrouver obligé de collaborer avec un défenseur ripou, un thriller judiciaire avec du suspense et de l'action. On reste sur Netflix avec la saison 5 de la série À l'ombre des Magnolias, Sweet Magnolias pour la VO. Attendu avec impatience par les aficionados, ce cinquième opus en 10 épisodes nous replonge dans une ville au doux nom de Serenity autour de trois amis d'enfance liés pour la vie. Madzi se voit proposer un poste important dans l'édition à New York. Va-t-elle accepter cette opportunité sans fragiliser ses liens personnels, familiaux et amicaux à Serenity? Tandis qu'un mariage se profile à l'horizon, les Magnolias poursuivent un rêve commun, explorer le monde au-delà de Serenity et se soutenir au cours d'un été où tout peut basculer. Sur Netflix également, The Polygamist, l'Afrique restée jusqu'à présent peu investie par les plateformes, un état de fait qui pourrait changer avec cette fiction sud-africaine très ambitieuse, une série de 22 épisodes qui va vous plonger dans les dynamiques familiales complexes à travers le prisme de la polygamie. Une deuxième partie est d'ores et déjà en préparation. Une série judiciaire espagnole, cette fois également proposée par Netflix, Trouble du jugement. Elle se déroule dans un prétoire, les aventures d'une avocate dont chaque dossier judiciaire met les nerfs à l'épreuve. Justice et pouvoir au programme de ce nouveau drame judiciaire prometteur. Every Year After, nouvelle série romantique américaine, débarque sur Prime Video, adaptée du roman à succès Every Summer After de l'autrice canadienne Carly Fortune. Cette fiction en 8 épisodes suit Percy et Sam, deux amis qui passent leur été à Barry's Bay. Saison après saison, année après année, le lien qui les unit évolue. Leur complicité d'enfance laisse place à des sentiments plus profonds. Leur amitié se mue progressivement en amour au fil de 6 étés déterminants.
9: Qu'est-ce que je suis revenue faire ici?
10: Alors tu crois qu'on risque de tomber sur Charlie et Sam?
11: Que Percy soit là, c'est pas bon pour moi. Je sais pas comment ça va être de la revoir.
9: Sam.
11: T'es revenu. Percy, je te présente ma copine, Taylor.
9: Salut. L'amour n'est pas une mince affaire. Alors si vous avez la chance de trouver cet être unique, surtout accrochez-vous.
7: Le moteur dramatique repose donc sur la seconde chance et la confrontation avec le passé. Également sur Prime, les 5 saisons de Bates Motel, préquel moderne de Psychose qui explore la descente aux enfers de Norman Bates, une plongée dans le passé du futur propriétaire de l'hôtel de Psychose inspiré du tueur en série Ed Gein alors qu'il partage une relation très complexe avec sa mère Norma.
12: T'es nouveau ? Tu t'appelles comment ?
13: Norman Bates.

0: jeune Norman Bates, atteint de dédoublement de la personnalité jusqu'à ce qu'il ne devienne un tueur sanguinaire. Cette semaine sur Disney+, Alice et Steve, une comédie dramatique britannique de 6 épisodes de 30 minutes qui a décroché pas moins de 3 prix lors des Cannes Séries 2026. Alice voit son équilibre basculer lorsque Steve, son meilleur ami depuis 25 ans, entame une relation avec Izzy, sa fille de 26 ans. En quelques instants, elle risque de perdre à la fois son lien le plus proche et sa relation avec sa fille. Pour empêcher cette histoire de durer, Alice décide d'intervenir tandis que Steve refuse de céder. Une série animée sur HBO Max, la saison 3 de My Adventures with Superman. Le précédent opus s'est achevé par l'alliance de Superman et Supergirl afin de repousser Brainiac et détruire Kandor une fois pour toutes. Dans cette saison, on se passera de faire mourir Clark Kent, mais Cyborg Superman sera bien là pour prouver qu'il est un meilleur Superman, tandis que ce dernier va aller chercher de l'aide pour faire face à cette menace. HBO Max nous propose également Proud, une série polonaise coup de cœur du Festival Sérimania 2026, puisqu'elle en a remporté le grand prix de la compétition internationale ainsi que le prix du meilleur acteur. L'histoire d'un jeune homme homosexuel qui va devoir s'occuper de sa nièce après un drame familial et qui va devoir, ce faisant, quitter sa relative insouciance. Et voilà pour les sorties séries de la semaine. On se retrouve la semaine prochaine.
1: 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Bonjour.

gastro-intestinale. La France salue un marin immense, un courage rare, une lumière au large, a écrit sur X Emmanuel Macron. Charles, il laisse une empreinte indélébile dans l'histoire du Vendée Globe par son talent et par sa combativité sur l'océan comme face à l'épreuve qu'il affrontait, a réagi pour sa part Alain Leboeuf, le président du Vendée Globe. Le jour J pour la planète football, c'est le début de la Coupe du Monde sur les trois pays d'Amérique. Le Mexique, l'un d'entre eux, affronte l'Afrique du Sud. Ce sera 21h heure française. Puis en pleine nuit à 4h, ce sera Corée du Sud, République tchèque. L'équipe de France, elle, est bien arrivée à son hôtel à Boston hier. Premier match mardi prochain. Ce jeudi marque aussi le début des épreuves du bac 2026. Les élèves de première ont planché ce matin sur les épreuves écrites anticipées de français. La première épreuve qui se déroule depuis que le ministre de l'Éducation nationale a appelé les correcteurs à plus d'exigences en matière d'orthographe. Parcoursup lance par ailleurs sa phase complémentaire cet après-midi. Les candidats peuvent formuler de nouveaux vœux jusqu'en septembre. Objectif, trouver une place dans les formations restantes. Le taux du livret A devrait augmenter en juillet, poussé par la hausse de l'inflation, selon le directeur général du groupe Caisse des dépôts, Olivier Sichel.

0: sur le parquet des Stars.
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2: La météo pour ce vendredi 12 juin, temps instable, mitigé, plus frais est attendu au nord de la Seine. Le temps sera plus agréable au sud avec même le retour de la chaleur en Aquitaine. Les températures pour ce vendredi matin, 13 degrés sur Strasbourg et Lyon, 14 degrés sur Lille et Brest, 15 degrés pour Cherbourg, 16 degrés sur Paris, il fera 16 également sur Toulouse, 17 à Nice, 18 sur Ajaccio et Marseille et 19 à Perpignan. Et pour ce vendredi après-midi, entre 19 et 25 degrés sur une moitié nord, il fera 19 en Bretagne et en Normandie, 20 degrés sur les Hauts-de-France, 22 en Grand Est, 24 degrés sur la capitale et sur la Bourgogne, jusqu'à 25 en Centre-Val de Loire. Et dans la moitié sud, entre 25 et 31 degrés, il fera 25 dans la vallée du Rhône et en Corse, 27 degrés sur la Nouvelle-Aquitaine, 28 sur l'Occitanie et la Côte d'Azur et jusqu'à 31 degrés autour du Golfe du Lion.
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4: Bonjour à toutes et à tous, on débute avec du football. C'est le jour J pour le début de la Coupe du Monde 2026. 8 ans après cette désignation quasi jour pour jour, la compétition débute en Amérique du Nord, au Mexique, aux États-Unis et au Canada. 16 stades accueilleront les 48 équipes qui disputent cette Coupe du Monde 2026. Une grande première puisque ce sont 32 nations qui s'affrontaient jusqu'à présent. Le premier match de ce Mondial 2026 se disputera dès 21h heure française ce soir entre le Mexique et l'Afrique du Sud à Mexico. Il s'agit de la même affiche que l'ouverture du Mondial 2010 en Afrique du Sud, il y a 16 ans, jour pour jour. À l'époque, les deux sélections s'étaient séparées sur un match nul un partout. Et un deuxième match se disputera la nuit prochaine. La Corée du Sud sera opposée à la République tchèque à 4h du matin, heure française. Les Bleus, eux, sont arrivés hier à Boston, où est établi leur camp de base. Ils entreront dans la compétition mardi prochain, le 16 juin, avec un match face au Sénégal, comme en 2002. Une Coupe du Monde qui, pour l'instant, est marquée par le Trumpisme et notamment l'expulsion du meilleur arbitre africain, le Somalien Omar Artan, obligé de rebrousser chemin après avoir été empêché d'entrer sur le sol américain par les autorités. Le patron de la FIFA, Gianni Infantino, a réagi avec un doux euphémisme, déclarant « C'est malheureux ce qui lui est arrivé », fin de citation, no comment. Et puis Haïti, contrainte de changer de maillot à 4 jours de son entrée en lice, il présentait une illustration de la bataille pour son indépendance, un message jugé politique par la FIFA qui a obligé la fédération et l'équipementier Saïta à l'effacer. En basket, la finale NBA est marquée par un rebondissement. Les New York Knicks ont remporté le match 4 de la finale en renversant les Spurs de Victor Wembanyama. New York a été menée de 29 points avant une véritable remontada pour s'imposer 107 à 106. Prochain match sur le parquet des Spurs samedi soir. Et puis une victoire américaine sur la quatrième étape du Tour Auvergne-Rhône-Alpes de cyclisme. Le champion des États-Unis, Quinn Simons, s'est imposé à Montrond-les-Bains. Le Français Alex Baudin reste en jaune. Très belle journée de sport.
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7: 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Et les amis peuvent donner quand on se connaît depuis plus de 2 ans.
6: Et comment limiter les risques pour le donneur ?
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9: Bonjour, la justice rend sa décision aujourd'hui dans l'affaire Elisa Pilarski, jeune femme enceinte.

0: tué en 2019, rappelons-le, par des morsures attribuées au pitbull de son compagnon Christophe Ellul, dont le procès pour homicide involontaire aggravé s'était tenu en mars à Soissons, dans l'Aisne. Le ministère public avait requis 4 ans de prison avec sursis à l'encontre du prévenu de 51 ans et l'euthanasie de son chien. Alors que le baccalauréat a débuté aujourd'hui avec l'épreuve anticipée de français, le ministre de l'Éducation a appelé les correcteurs à plus de fermeté sur l'orthographe. L'orthographe qui a tendance à être négligée par les collégiens et lycéens. La phase d'admission complémentaire de la plateforme d'orientation post-bac Parcoursup qui permet aux candidats de formuler jusqu'à 10 nouveaux vœux dans les formations disposant encore de places ouvre aujourd'hui pour les lycéens de terminale et les étudiants en réorientation. Les candidats pourront dès 14h consulter les formations et faire des vœux jusqu'au 8 septembre. Les dernières propositions d'admission seront envoyées le 10 septembre. Les gardiens de la révolution iranienne ont affirmé avoir tiré des missiles balistiques sur un centre de commandement américain en Jordanie en riposte aux frappes des États-Unis contre l'Iran. La République islamique a également averti que ses forces armées prendraient pour cible tout navire tentant de franchir le détroit d'Ormuz. Le Canada veut fixer à 16 ans l'âge minimal pour créer des comptes sur les réseaux sociaux. Le pays est le dernier en date après notamment l'Australie, l'Indonésie ou le Brésil a tenté de restreindre l'accès des jeunes aux réseaux sociaux alors que l'inquiétude progresse quant à leurs effets négatifs sur le bien-être des enfants. C'est la fin de ce flash, une très bonne journée à toutes et à tous.
1: Pink, de son vrai nom Alicia Beth Moore, est une chanteuse, compositrice et interprète américaine. Elle est née le 8 septembre 1979 à Doylestown, en Pennsylvanie, aux États-Unis. Elle grandit dans une famille marquée par la musique. Son père est guitariste, sa mère est infirmière. Très jeune, elle écrit des chansons pour exprimer ses émotions. À l'adolescence, elle rejoint un groupe de R&B. Le groupe s'appelle Choice. Ce projet lui permet d'être remarquée par l'industrie musicale. En 2000, elle sort son premier album solo. Il s'intitule Can't Take Me Home. L'album est influencé par le R&B et le hip-hop. Le succès est immédiat. En 2001, elle change de direction artistique. Elle sort l'album Misunderstood. Cet album est plus personnel. Il mélange pop et rock. Il rencontre un immense succès mondial. Pink devient une star internationale. Sa musique parle de liberté. Elle parle aussi de révolte, d'amour et de résilience. Ses textes sont souvent autobiographiques. Pink est connue pour sa voix puissante. Elle est aussi célèbre pour ses concerts spectaculaires. Elle réalise des acrobaties aériennes sur scène. Cela devient sa signature artistique. Au fil des années, elle sort de nombreux albums à succès. Parmi eux, Try This, I'm Not Dead, Fun House, The Truth About Love. Elle reçoit de nombreuses récompenses. Elle gagne plusieurs Grammy Awards. Elle est reconnue pour son authenticité. Pink est aussi engagée. Elle défend les droits des femmes. Elle soutient la communauté LGBT+. Elle encourage l'acceptation de soi. Aujourd'hui, Pink est considérée comme une figure majeure de la pop mondiale. Elle allie succès commercial, sincérité artistique et engagement personnel.
2: Netflix nous propose cette semaine The Evil Lawyer, série thaïlandaise qui met en scène un avocat idéaliste accusé à tort d'un crime brutal qu'il n'a pas commis. Il décide de confier son sort à une pénaliste redoutable afin de laver son nom et découvrir la vérité, mais il va se retrouver obligé de collaborer avec un défenseur ripoux, un thriller judiciaire avec du suspense et de l'action. On reste sur Netflix avec la saison 5 de la série À l'ombre des Magnolias, Sweet Magnolias pour la VO. Attendu avec impatience par les aficionados, ce cinquième opus en 10 épisodes nous replonge dans une ville au doux nom de Serenity autour de 3 amis d'enfance liés pour la vie. Maddie se voit proposer un poste important dans l'édition à New York. Va-t-elle accepter cette opportunité sans fragiliser ses liens personnels, familiaux et amicaux à Serenity? Tandis qu'un mariage se profile à l'horizon, les Magnolias poursuivent un rêve commun, explorer le monde au-delà de Serenity et se soutenir au cours d'un été où tout peut basculer. Sur Netflix également, The Polygamist, l'Afrique a resté jusqu'à présent peu investie par les plateformes, un état de fait qui pourrait changer avec cette fiction sud-africaine très ambitieuse, une série de 22 épisodes qui va vous plonger dans les dynamiques familiales complexes à travers le prisme de la polygamie. Une deuxième partie est d'ores et déjà en préparation. Une série judiciaire espagnole, cette fois également proposée par Netflix, Trouble du jugement. Elle se déroule dans un prétoire, les aventures d'une avocate dont chaque dossier judiciaire met les nerfs à l'épreuve. Justice et pouvoir au programme de ce nouveau drame judiciaire prometteur. Every Year After, nouvelle série romantique américaine, débarque sur Prime Video, adaptée du roman à succès Every Summer After de l'autrice canadienne Carly Fortune. Cette fiction en 8 épisodes suit Percy et sa Sam, deux amis qui passent leur été à Barry's Bay. Saison après saison, année après année, le lien qui les unit évolue. Leur complicité d'enfance laisse place à des sentiments plus profonds. Leur amitié se mue progressivement en amour au fil de 6 étés déterminants.
3: Qu'est-ce que je suis revenue faire ici ?
4: Alors tu crois qu'on risque de tomber sur Charlie et Sam ?
5: Que Percy soit là, c'est pas bon pour moi. Je sais pas comment ça va être de la revoir.
3: Sam ?
5: T'es revenu. Percy, je te présente ma copine, Taylor.
3: Salut ! L'amour n'est pas une mince affaire. Alors si vous avez la chance de trouver cet être unique, surtout accrochez-vous.
2: Le moteur dramatique repose donc sur la seconde chance et la confrontation avec le passé. Également sur Prime, les 5 saisons de Bates Motel, préquel moderne de Psychose qui explore la descente aux enfers de Norman Bates, une plongée dans le passé du futur propriétaire de l'hôtel de Psychose inspiré du tueur en série Ed Gein alors qu'il partage une relation très complexe avec sa mère Norma.
3: C'est nouveau ? Tu t'appelles comment ?
6: Norman Bates.

0: autour du jeune Norman Bates, atteint de dédoublement de la personnalité jusqu'à ce qu'il ne devienne un tueur sanguinaire. Cette semaine sur Disney+, Alice et Steve, une comédie dramatique britannique de 6 épisodes de 30 minutes qui a décroché pas moins de 3 prix lors des Cannes Séries 2026. Alice voit son équilibre basculer lorsque Steve, son meilleur ami depuis 25 ans, entame une relation avec Izzy, sa fille de 26 ans. En quelques instants, elle risque de perdre à la fois son lien le plus proche et sa relation avec sa fille. Pour empêcher cette histoire de durer, Alice décide d'intervenir tandis que Steve refuse de céder. Une série animée sur HBO Max, la saison 3 de My Adventures with Superman. Le précédent opus s'est achevé par l'alliance de Superman et Supergirl afin de repousser Brainiac et détruire Kandor une fois pour toutes. Dans cette saison, on se passera de faire mourir Clark Kent, mais Cyborg Superman sera bien là pour prouver qu'il est un meilleur Superman, tandis que ce dernier va aller chercher de l'aide pour faire face à cette menace. HBO Max nous propose également Proud, une série polonaise coup de cœur du Festival Sériemania 2026, puisqu'elle en a remporté le grand prix de la compétition internationale ainsi que le prix du meilleur acteur. L'histoire d'un jeune homme homosexuel qui va devoir s'occuper de sa nièce après un drame familial et qui va devoir, ce faisant, quitter sa relative insouciance. Et voilà pour les sorties, séries de la semaine. On se retrouve la semaine prochaine.
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2: Bonjour à tous. Il avait remporté le dernier Vendée Globe. Le navigateur Charlie Danin est mort. Le Normand de 42 ans luttait depuis un peu plus de 2 ans contre une tumeur gastro-intestinale. La France salue un marin immense, un courage rare, une lumière au large, a écrit sur X Emmanuel Macron. Charlie laisse une empreinte indélébile dans l'histoire du Vendée Globe par son talent et par sa combativité sur l'océan comme face à l'épreuve qu'il affrontait, a réagi pour sa part Alain Leboeuf, le président du Vendée Globe. Le jour J pour la planète football, c'est le début de la Coupe du Monde sur les 3 pays d'Amérique. Le Mexique, l'un d'entre eux, affronte l'Afrique du Sud. Ce sera 21h heure française. Puis en pleine nuit à 4h, ce sera Corée du Sud, République tchèque. L'équipe de France, elle, est bien arrivée à son hôtel à Boston hier. Premier match mardi prochain. Ce jeudi marque aussi le début des épreuves du bac 2026. Les élèves de première ont planché ce matin sur les épreuves écrites anticipées de français. La première épreuve qui se déroule depuis que le ministre de l'Éducation nationale a appelé les correcteurs à plus d'exigences en matière d'orthographe. Parcoursup lance par ailleurs sa phase complémentaire cet après-midi. Les candidats peuvent formuler de nouveaux vœux jusqu'en septembre. Objectif, trouver une place dans les formations restantes. Le taux du livret A devrait augmenter en juillet, poussé par la hausse de l'inflation, selon le directeur général du groupe Caisse des dépôts, Olivier Sichel. Une trentaine de députés préparent une proposition de loi pour imposer à la grande distribution de renoncer à ses marges sur les produits donnés lors des collectes alimentaires et de les reverser aux associations. La quasi-totalité des supermarchés font du profit sur ces produits achetés pour être donnés. Sport à nouveau et basket avec la finale NBA. New York est à une victoire du titre après le succès contre San Antonio 107 à 106 l'année dernière. Les Knicks s'amènent donc 3 à 1 dans cette série avant la prochaine rencontre dans la nuit de dimanche à lundi sur le parquet des Stars.
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0: frais est attendu au nord de la Seine. Le temps sera plus agréable au sud avec même le retour de la chaleur en Aquitaine. Les températures pour ce vendredi matin, 13 degrés sur Strasbourg et Lyon, 14 degrés sur Lille et Brest, 15 degrés pour Cherbourg, 16 degrés sur Paris, il fera 16 également sur Toulouse, 17 à Nice, 18 sur Ajaccio et Marseille et 19 à Perpignan. Et pour ce vendredi après-midi, entre 19 et 25 degrés sur une moitié nord, il fera 19 en Bretagne et en Normandie, 20 degrés sur les Hauts-de-France, 22 en Grand Est, 24 degrés sur la capitale et sur la Bourgogne, jusqu'à 25 en Centre-Val de Loire. Et dans la moitié sud, entre 25 et 31 degrés, il fera 25 dans la vallée du Rhône et en Corse, 27 degrés sur la Nouvelle-Aquitaine, 28 sur l'Occitanie et la Côte d'Azur, et jusqu'à 31 degrés autour du Golfe du Lion.
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2: Bonjour à toutes et à tous, on débute avec du football. C'est le jour J pour le début de la Coupe du Monde 2026. 8 ans après cette désignation quasi jour pour jour, la compétition débute en Amérique du Nord, au Mexique, aux États-Unis et au Canada. 16 stades accueilleront les 48 équipes qui disputent cette Coupe du Monde 2026. Une grande première puisque ce sont 32 nations qui s'affrontaient jusqu'à présent. Le premier match de ce Mondial 2026 se disputera dès 21h heure française ce soir entre le Mexique et l'Afrique du Sud à Mexico. Il s'agit de la même affiche que l'ouverture du Mondial 2010 en Afrique du Sud, il y a 16 ans, jour pour jour. À l'époque, les deux sélections s'étaient séparées sur un match nul un partout. Et un deuxième match se disputera la nuit prochaine. La Corée du Sud sera opposée à la République tchèque à 4h du matin, heure française. Les Bleus, eux, sont arrivés hier à Boston, où est établi leur camp base. Ils entreront dans la compétition mardi prochain, le 16 juin, avec un match face au Sénégal, comme en 2002. Une Coupe du Monde qui, pour l'instant, est marquée par le trumpisme et notamment l'expulsion du meilleur arbitre africain, le Somalien Omar Artan, obligé de rebrousser chemin après avoir été empêché d'entrer sur le sol américain par les autorités. Le patron de la FIFA, Gianni Infantino, a réagi avec un doux euphémisme, déclarant « C'est malheureux ce qui lui est arrivé », fin de citation, no comment. Et puis Haïti, contrainte de changer de maillot à 4 jours de son entrée en lice, il présentait une illustration de la bataille pour son indépendance, un message jugé politique par la FIFA qui a obligé la fédération et l'équipementier Saïta à l'effacer. En basket, la finale NBA est marquée par un rebondissement. Les New York Knicks ont remporté le match 4 de la finale en renversant les Spurs de Victor Wembanyama. New York a été mené de 29 points avant une véritable remontada pour s'imposer 107 à 106. Prochain match sur le parquet des Spurs samedi soir. Et puis une victoire américaine sur la quatrième étape du Tour Auvergne-Rhône-Alpes de cyclisme. Le champion des États-Unis, Quinn Simons, s'est imposé à Moron-les-Bains. Le Français Alex Baudin reste en jaune. Très belle journée de sport.
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4: En France, près de 11 500 personnes éligibles immédiatement à une greffe de rein espèrent chaque jour l'appel qui changera leur vie. Parmi elles, Annie Hegel, présidente de France Rein Pays de Loire, une femme dont l'histoire nous plonge au cœur d'un quotidien fait d'attente, entre espoir et résilience.
5: Je suis en attente de greffe depuis 2 ans et demi. Je dois quand même dire que j'ai déjà bénéficié d'une greffe. Cela m'a permis de vivre quasi normalement, d'élever mes enfants, travailler, d'être active dans la société. Une greffe, c'est pas forcément pour la vie. Et je suis en attente d'une deuxième greffe, ça fait déjà 2 ans et demi. Mais aujourd'hui, le délai d'attente a été rallongé. Cette attente, elle m'impacte sur ma vie quotidienne, tous les jours, à tout instant, puisque je garde mon téléphone avec moi, toujours dans l'espoir d'un coup de fil. Et c'est la règle, il faut être joignable 24 heures sur 24.
4: Selon vous, quels sont les moyens pour réduire l'attente ?
5: Bien sûr, de façon évidente, c'est d'augmenter le don. C'est très inquiétant parce qu'on est à plus de 30% de refus en France. Si ces 30% n'existaient pas, on peut dire qu'on aurait quasi plus d'attente.
4: Un message à ceux qui nous écoutent ?
5: Vous, citoyens, faites part de votre choix à votre famille, à votre entourage, pour que, au cas où il vous arrive quelque chose, on sache et que les familles n'aient pas cette difficulté de se prononcer sur cette question.
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6: Bonjour, la justice rend sa décision aujourd'hui dans l'affaire Elisa Pilarski, jeune femme enceinte tuée en 2019, rappelons-le, par des morsures attribuées au pitbull de son compagnon Christophe Ellul, dont le procès pour homicide involontaire aggravé s'était tenu en mars à Soissons, dans l'Aisne. Le ministère public avait requis 4 ans de prison avec sursis à l'encontre du prévenu de 51 ans et l'euthanasie de son chien. Alors que le baccalauréat a débuté aujourd'hui avec l'épreuve anticipée de français, le ministre de l'Éducation a appelé les correcteurs à plus de fermeté sur l'orthographe. L'orthographe qui a tendance à être négligée par les collégiens et lycéens. La phase d'admission complémentaire de la plateforme d'orientation post-bac Parcoursup qui permet aux candidats de formuler jusqu'à 10 nouveaux vœux dans les formations disposant encore de places ouvre aujourd'hui pour les lycéens de terminale et les étudiants en réorientation. Les candidats pourront dès 14h consulter les formations et faire des vœux jusqu'au 8 septembre. Les dernières propositions d'admission seront envoyées le 10 septembre. Les gardiens de la révolution iranien ont affirmé avoir tiré des missiles balistiques sur un centre de commandement américain en Jordanie en riposte aux frappes des États-Unis contre l'Iran. La République islamique a également averti que ses forces armées prendraient pour cible tout navire tentant de franchir le détroit d'Ormuz. Le Canada veut fixer à 16 ans l'âge minimal pour créer des comptes sur les réseaux sociaux. Le pays est le dernier en date après notamment l'Australie, l'Indonésie ou le Brésil a tenté de restreindre l'accès des jeunes aux réseaux sociaux alors que l'inquiétude progresse quant à leurs effets négatifs sur le bien-être des enfants.
3: 17h.
6: C'est la fin de ce flash. Une très bonne journée à toutes et à tous.
7: Netflix nous propose cette semaine The Evil Lawyer, série thaïlandaise qui met en scène un avocat idéaliste accusé à tort d'un crime brutal qu'il n'a pas commis. Il décide de confier son sort à une pénaliste redoutable afin de laver son nom et découvrir la vérité, mais il va se retrouver obligé de collaborer avec un défenseur ripoux, un thriller judiciaire avec du suspense et de l'action. On reste sur Netflix avec la saison 5 de la série À l'ombre des Magnolias, Sweet Magnolias pour la VO. Attendu avec impatience par les aficionados, ce cinquième opus en 10 épisodes nous replonge dans une ville au doux nom de Serenity autour de 3 amis d'enfance liés pour la vie. Maddie se voit proposer un poste important dans l'édition à New York. Va-t-elle accepter cette opportunité sans fragiliser ses liens personnels, familiaux et amicaux à Serenity? Tandis qu'un mariage se profile à l'horizon, les Magnolias poursuivent un rêve commun, explorer le monde au-delà de Serenity et se soutenir au cours d'un été où tout peut basculer. Sur Netflix également, The Polygamist, l'Afrique a resté jusqu'à présent peu investie par les plateformes, un état de fait qui pourrait changer avec cette fiction sud-africaine très ambitieuse, une série de 22 épisodes qui va vous plonger dans les dynamiques familiales complexes à travers le prisme de la polygamie. Une deuxième partie est d'ores et déjà en préparation. Une série judiciaire espagnole, cette fois également proposée par Netflix, Trouble du jugement. Elle se déroule dans un prétoire, les aventures d'une avocate dont chaque dossier judiciaire met les nerfs à l'épreuve. Justice et pouvoir au programme de ce nouveau drame judiciaire prometteur. Every Year After, nouvelle série romantique américaine, débarque sur Prime Video, adaptée du roman à succès Every Summer After de l'autrice canadienne Carly Fortune. Cette fiction en 8 épisodes suit Percy et Sam, deux amis qui passent leur été à Barry's Bay. Saison après saison, année après année, le lien qui les unit évolue. Leur complicité d'enfance laisse place à des sentiments plus profonds. Leur amitié se mue progressivement en amour au fil de 6 étés déterminants.
8: Qu'est-ce que je suis revenue faire ici?
9: Alors tu crois qu'on risque de tomber sur Charlie et Sam?
10: Que Percy soit là, c'est pas bon pour moi. Je sais pas comment ça va être de la revoir.
8: Sam?
10: T'es revenue. Percy, je te présente ma copine, Taylor.
11: Salut! L'amour n'est pas une mince affaire. Alors si vous avez la chance de trouver cet être unique, surtout accrochez-vous.
7: Le moteur dramatique repose donc sur la seconde chance et la confrontation avec le passé. Également sur Prime, les 5 saisons de Bates Motel, préquel moderne de Psychose qui explore la descente aux enfers de Norman Bates, une plongée dans le passé du futur propriétaire de l'hôtel de Psychose inspiré du tueur en série Ed Gein alors qu'il partage une relation très complexe avec sa mère Norma.
12: T'es nouveau ? Tu t'appelles comment ?
13: Norman Bates.

0: Norman Bates, atteint de dédoublement de la personnalité jusqu'à ce qu'il ne devienne un tueur sanguinaire. Cette semaine sur Disney+, Alice et Steve, une comédie dramatique britannique de 6 épisodes de 30 minutes qui a décroché pas moins de 3 prix lors des Cannes Séries 2026. Alice voit son équilibre basculer lorsque Steve, son meilleur ami depuis 25 ans, entame une relation avec Izzy, sa fille de 26 ans. En quelques instants, elle risque de perdre à la fois son lien le plus proche et sa relation avec sa fille. Pour empêcher cette histoire de durer, Alice décide d'intervenir tandis que Steve refuse de céder. Une série animée sur HBO Max, la saison 3 de My Adventures with Superman. Le précédent opus s'est achevé par l'alliance de Superman et Supergirl afin de repousser Brainiac et détruire Kandor une fois pour toutes. Dans cette saison, on se passera de faire mourir Clark Kent, mais Cyborg Superman sera bien là pour prouver qu'il est un meilleur Superman, tandis que ce dernier va aller chercher de l'aide pour faire face à cette menace. HBO Max nous propose également Proud, une série polonaise coup de cœur du Festival Sériemania 2026, puisqu'elle en a remporté le grand prix de la compétition internationale ainsi que le prix du meilleur acteur. L'histoire d'un jeune homme homosexuel qui va devoir s'occuper de sa nièce après un drame familial et qui va devoir, ce faisant, quitter sa relative insouciance. Et voilà pour les sorties, séries de la semaine. On se retrouve la semaine prochaine.
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2: Bonjour à tous. Il avait remporté le dernier Vendée Globe. Le navigateur Charlie Danin est mort. Le Normand de 42 ans luttait depuis un peu plus de 2 ans contre une tumeur gastro-intestinale. La France salue un marin immense, un courage rare, une lumière au large, a écrit sur X Emmanuel Macron. Charlie laisse une empreinte indélébile dans l'histoire du Vendée Globe par son talent et par sa combativité sur l'océan comme face à l'épreuve qu'il affrontait, a réagi pour sa part Alain Leboeuf, le président du Vendée Globe. Le jour J pour la planète football, c'est le début de la Coupe du Monde sur les 3 pays d'Amérique. Le Mexique, l'un d'entre eux, affronte l'Afrique du Sud. Ce sera 21h heure française. Puis en pleine nuit à 4h, ce sera Corée du Sud, République tchèque. L'équipe de France, elle, est bien arrivée à son hôtel à Boston hier. Premier match mardi prochain. Ce jeudi marque aussi le début des épreuves du bac 2026. Les élèves de première ont planché ce matin sur les épreuves écrites anticipées de français. La première épreuve qui se déroule depuis que le ministre de l'Éducation nationale a appelé les correcteurs à plus d'exigences en matière d'orthographe. Parcoursup lance par ailleurs sa phase complémentaire cet après-midi. Les candidats peuvent formuler de nouveaux vœux jusqu'en septembre. Objectif, trouver une place dans les formations restantes. Le taux du livret A devrait augmenter en juillet, poussé par la hausse de l'inflation, selon le directeur général du groupe Caisse des dépôts, Olivier Sichel. Une trentaine de députés préparent une proposition de loi pour imposer à la grande distribution de renoncer à ses marges sur les produits donnés lors des collectes alimentaires et de les reverser aux associations. La quasi-totalité des supermarchés font du profit sur ces produits achetés pour être donnés. Sport à nouveau et basket avec la finale NBA. New York est à une victoire du titre après le succès contre San Antonio 107 à 106 l'année dernière. Les Knicks s'amènent donc 3 à 1 dans cette série avant la prochaine rencontre dans la nuit de dimanche à lundi sur le parquet des Stars.
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4: La météo pour ce vendredi 12 juin, temps instable, mitigé, plus frais est attendu au nord de la Seine. Le temps sera plus agréable au sud avec même le retour de la chaleur en Aquitaine. Les températures pour ce vendredi matin, 13 degrés sur Strasbourg et Lyon, 14 degrés sur Lille et Brest, 15 degrés pour Cherbourg, 16 degrés sur Paris, il fera 16 également sur Toulouse, 17 à Nice, 18 sur Ajaccio et Marseille et 19 à Perpignan. Et pour ce vendredi après-midi, entre 19 et 25 degrés sur une moitié nord, il fera 19 en Bretagne et en Normandie, 20 degrés sur les Hauts-de-France, 22 en Grand Est, 24 degrés sur la capitale et sur la Bourgogne, jusqu'à 25 en Centre-Val de Loire. Et dans la moitié sud, entre 25 et 31 degrés, il fera 25 dans la vallée du Rhône et en Corse, 27 degrés sur la Nouvelle-Aquitaine, 28 sur l'Occitanie et la Côte d'Azur et jusqu'à 31 degrés autour du Golfe du Lion.
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0: Amérique du Nord, au Mexique, aux États-Unis et au Canada. 16 stades accueilleront les 48 équipes qui disputent cette Coupe du Monde 2026. Une grande première puisque ce sont 32 nations qui s'affrontaient jusqu'à présent. Le premier match de ce Mondial 2026 se disputera dès 21h heure française ce soir entre le Mexique et l'Afrique du Sud à Mexico. Il s'agit de la même affiche que l'ouverture du Mondial 2010 en Afrique du Sud il y a 16 ans, jour pour jour. À l'époque, les deux sélections s'étaient séparées sur un match nul un partout et un deuxième match se disputera la nuit prochaine. La Corée du Sud sera opposée à la République tchèque à 4h du matin, heure française. Les Bleus, eux, sont arrivés hier à Boston, où est établi leur camp de base. Ils entreront dans la compétition mardi prochain, le 16 juin, avec un match face au Sénégal, comme en 2002. Une Coupe du Monde qui, pour l'instant, est marquée par le trumpisme et notamment l'expulsion du meilleur arbitre africain, le Somalien Omar Artan, obligé de rebrousser chemin après avoir été empêché d'entrer sur le sol américain par les autorités. Le patron de la FIFA, Gianni Infantino, a réagi avec un doux euphémisme déclarant « C'est malheureux ce qui lui est arrivé », fin de citation, no comment. Et puis Haïti, contrainte de changer de maillot à 4 jours de son entrée en lice, il présentait une illustration de la bataille pour son indépendance, un message jugé politique par la FIFA qui a obligé la fédération et l'équipementier Saïta à l'effacer. En basket, la finale NBA marquée par un rebondissement. Les New York Knicks ont remporté le match 4 de la finale en renversant les Spurs de Victor Wembanyama. New York a été mené de 29 points avant une véritable remontada pour s'imposer 107 à 106. Prochain match sur le parquet des Spurs samedi soir. Et puis une victoire américaine sur la quatrième étape du Tour Auvergne-Rhône-Alpes de cyclisme. Le champion des États-Unis, Quinn Simons, s'est imposé à Moron-les-Bains. Le Français Alex Baudin reste en jaune. Très belle journée de sport.
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3: Donner ses organes pour sauver des vies ou offrir son corps à la science pour faire avancer la médecine, deux démarches altruistes mais différentes. Le docteur Julien Rogier, médecin anesthésiste réanimateur, responsable des prélèvements d'organes et tissus au CHU de Bordeaux, nous éclaire sur cette distinction essentielle.
4: Le don d'organes est un prélèvement à visée thérapeutique directement pour sauver des vies. Le don du corps à la science est un don indirect pour sauver des vies. Il sert par exemple pour essentiellement des dissections pour les futurs médecins. Le don du corps à la science, il faut l'anticiper et passer un contrat avec un laboratoire d'anatomie. Votre corps est rapatrié dans ce laboratoire après votre décès. Le don d'organes, on est tous donneurs, sauf si on s'y opposait de son vivant. Mais ce que l'on recommande actuellement, c'est d'en parler à ses proches et dire qu'on est donneur d'organes. C'est beaucoup plus simple si un jour vous êtes en situation de pouvoir donner. Ces deux types de dons sont extrêmement importants, mais différents. À titre personnel, je pense qu'il vaut mieux choisir le don d'organes pour greffe. Il est beaucoup plus rare et il permet de sauver de nombreuses vies. Et c'est important d'en parler de son vivant à ses proches. Et je rappelle que ce type de don sauve de très nombreuses vies.
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6: Bonjour, la justice rend sa décision aujourd'hui dans l'affaire Eliza Pilarski, jeune femme enceinte tuée en 2019, rappelons-le, par des morsures attribuées au pitbull de son compagnon Christophe Ellul, dont le procès pour homicide involontaire aggravé s'était tenu en mars à Soissons, dans l'Aisne. Le ministère public avait requis 4 ans de prison avec sursis à l'encontre du prévenu de 51 ans et l'euthanasie de son chien. Alors que le baccalauréat a débuté aujourd'hui avec l'épreuve anticipée de français, le ministre de l'Éducation a appelé les correcteurs à plus de fermeté sur l'orthographe qui a tendance à être négligée par les collégiens et lycéens. La phase d'admission complémentaire de la plateforme d'orientation post-bac Parcoursup qui permet aux candidats de formuler jusqu'à 10 nouveaux vœux dans les formations disposant encore de places ouvre aujourd'hui pour les lycéens de terminale et les étudiants en réorientation. Les candidats pourront dès 14h consulter les formations et faire des vœux jusqu'au 8 septembre. Les dernières propositions d'admission seront envoyées le 10 septembre. Les gardiens de la révolution iranienne ont affirmé avoir tiré des missiles balistiques sur un centre de commandement américain en Jordanie en riposte aux frappes des États-Unis contre l'Iran. La République islamique a également averti que ses forces armées prendraient pour cible tout navire tentant de franchir le détroit d'Ormuz. Le Canada veut fixer à 16 ans l'âge minimal pour créer des comptes sur les réseaux sociaux. Le pays est le dernier en date, après notamment l'Australie, l'Indonésie ou le Brésil, a tenté de restreindre l'accès des jeunes aux réseaux sociaux, alors que l'inquiétude progresse quant à leurs effets négatifs sur le bien-être des enfants. C'est la fin de ce flash, une très bonne journée à toutes et à tous.
5: Netflix nous propose cette semaine The Evil Lawyer, série thaïlandaise qui met en scène un avocat idéaliste accusé à tort d'un crime brutal qu'il n'a pas commis. Il décide de confier son sort à une pénaliste redoutable afin de laver son nom et découvrir la vérité, mais il va se retrouver obligé de collaborer avec un défenseur ripoux, un thriller judiciaire avec du suspense et de l'action. On reste sur Netflix avec la saison 5 de la série À l'ombre des Magnolias, Sweet Magnolias pour la VO. Attendu avec impatience par les aficionados, ce cinquième opus en 10 épisodes nous replonge dans une ville au doux nom de Serenity, autour de trois amis d'enfance liés pour la vie. Maddie se voit proposer un poste important dans l'édition à New York. Va-t-elle accepter cette opportunité sans fragiliser ses liens personnels, familiaux et amicaux à Serenity? Tandis qu'un mariage se profile à l'horizon, les Magnolias poursuivent un rêve commun, explorer le monde au-delà de Serenity et se soutenir au cours d'un été où tout peut basculer. Sur Netflix également, The Polygamist, l'Afrique a resté jusqu'à présent peu investie par les plateformes, un état de fait qui pourrait changer avec cette fiction sud-africaine très ambitieuse, une série de 22 épisodes qui va vous plonger dans les dynamiques familiales complexes à travers le prisme de la polygamie. Une deuxième partie est d'ores et déjà en préparation. Une série judiciaire espagnole, cette fois également proposée par Netflix, Trouble du jugement. Elle se déroule dans un prétoire, les aventures d'une avocate dont chaque dossier judiciaire met les nerfs à l'épreuve. Justice et pouvoir au programme de ce nouveau drame judiciaire prometteur. Every Year After, nouvelle série romantique américaine, débarque sur Prime Video, adaptée du roman à succès Every Summer After de l'autrice canadienne Carly Fortune. Cette fiction en 8 épisodes suit Percy et Sam, deux amis qui passent leur été à Barry's Bay. Saison après saison, année après année, le lien qui les unit évolue. Leur complicité d'enfance laisse place à des sentiments plus profonds. Leur amitié se mue progressivement en amour au fil de 6 étés déterminants.
7: Qu'est-ce que je suis revenue faire ici?
8: Alors tu crois qu'on risque de tomber sur Charlie et Sam?
9: Que Percy soit là, c'est pas bon pour moi. Je sais pas comment ça va être de la revoir.
7: Sam?
9: T'es revenue. Percy, je te présente ma copine, Taylor.
10: Salut! L'amour n'est pas une mince affaire. Alors si vous avez la chance de trouver cet être unique, surtout accrochez-vous.
5: Le moteur dramatique repose donc sur la seconde chance et la confrontation avec le passé. Également sur Prime, les 5 saisons de Bates Motel, préquel moderne de Psychose qui explore la descente aux enfers de Norman Bates, une plongée dans le passé du futur propriétaire de l'hôtel de Psychose inspiré du tueur en série Ed Gein alors qu'il partage une relation très complexe avec sa mère Norma.
11: T'es nouveau ? Tu t'appelles comment ?
12: Norman Bates.

0: Norman Bates, atteint de dédoublement de la personnalité jusqu'à ce qu'il ne devienne un tueur sanguinaire. Cette semaine sur Disney+, Alice et Steve, une comédie dramatique britannique de 6 épisodes de 30 minutes qui a décroché pas moins de 3 prix lors des Cannes Séries 2026. Alice voit son équilibre basculer lorsque Steve, son meilleur ami depuis 25 ans, entame une relation avec Izzy, sa fille de 26 ans. En quelques instants, elle risque de perdre à la fois son lien le plus proche et sa relation avec sa fille. Pour empêcher cette histoire de durer, Alice décide d'intervenir tandis que Steve refuse de céder. Une série animée sur HBO Max, la saison 3 de My Adventures with Superman. Le précédent opus s'est achevé par l'alliance de Superman et Supergirl afin de repousser Brainiac et détruire Kandor une fois pour toutes. Dans cette saison, on se passera de faire mourir Clark Kent, mais Cyborg Superman sera bien là pour prouver qu'il est un meilleur Superman, tandis que ce dernier va aller chercher de l'aide pour faire face à cette menace. HBO Max nous propose également Proud, une série polonaise coup de cœur du Festival Sérimania 2026, puisqu'elle en a remporté le grand prix de la compétition internationale ainsi que le prix du meilleur acteur. L'histoire d'un jeune homme homosexuel qui va devoir s'occuper de sa nièce après un drame familial et qui va devoir, ce faisant, quitter sa relative insouciance. Et voilà pour les sorties, séries de la semaine. On se retrouve la semaine prochaine.
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2: Bonjour à tous. Il avait remporté le dernier Vendée Globe. Le navigateur Charlie Danin est mort. Le Normand de 42 ans luttait depuis un peu plus de 2 ans contre une tumeur gastro-intestinale. La France salue un marin immense, un courage rare, une lumière au large, a écrit sur X Emmanuel Macron. Charlie laisse une empreinte indélébile dans l'histoire du Vendée Globe par son talent et par sa combativité sur l'océan comme face à l'épreuve qu'il affrontait, a réagi pour sa part Alain Leboeuf, le président du Vendée Globe. Le jour J pour la planète football, c'est le début de la Coupe du Monde sur les 3 pays d'Amérique. Le Mexique, l'un d'entre eux, affronte l'Afrique du Sud. Ce sera 21h heure française. Puis en pleine nuit à 4h, ce sera Corée du Sud, République tchèque. L'équipe de France, elle, est bien arrivée à son hôtel à Boston hier. Premier match mardi prochain. Ce jeudi marque aussi le début des épreuves du bac 2026. Les élèves de première ont planché ce matin sur les épreuves écrites anticipées de français. La première épreuve qui se déroule depuis que le ministre de l'Éducation nationale a appelé les correcteurs à plus d'exigences en matière d'orthographe. Parcoursup lance par ailleurs sa phase complémentaire cet après-midi. Les candidats peuvent formuler de nouveaux vœux jusqu'en septembre. Objectif, trouver une place dans les formations restantes. Le taux du livret A devrait augmenter en juillet, poussé par la hausse de l'inflation, selon le directeur général du groupe Caisse des dépôts, Olivier Sichel. Une trentaine de députés préparent une proposition de loi pour imposer à la grande distribution de renoncer à ses marges sur les produits donnés lors des collectes alimentaires et de les reverser aux associations. La quasi-totalité des supermarchés font du profit sur ces produits achetés pour être donnés. Sport à nouveau et basket avec la finale NBA. New York est à une victoire du titre après le succès contre San Antonio 107 à 106 l'année dernière. Les Knicks s'amènent donc 3 à 1 dans cette série avant la prochaine rencontre dans la nuit de dimanche à lundi sur le parquet des Stars. 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

0: Bonjour à toutes et tous, ça y est, l'attente est terminée. Après 4 années de préparation, de qualification et de débats passionnés, la Coupe du Monde 2026 s'ouvre enfin ce soir en Amérique du Nord, un mondial historique organisé conjointement par le Mexique, le Canada et les États-Unis, avec pour la première fois 48 nations engagées et 104 matchs au programme. Le coup d'envoi officiel sera donné ce soir à 21h heure française, avec l'affiche d'ouverture entre le Mexique et l'Afrique du Sud, dans le mythique stade Azteca de Mexico. Pendant les prochaines semaines, la planète football va vibrer au rythme des exploits, des surprises et des émotions. Les favoris sont au rendez-vous, l'Argentine, championne du monde en titre, la France de Didier Deschamps, l'Espagne, le Brésil, l'Angleterre ou encore le Portugal rêvent tous de soulever le trophée le 19 juillet prochain. Du côté des Bleus, il faudra encore patienter quelques jours avant d'entrer en lice. L'équipe de France débutera sa compétition face au Sénégal le 16 juin à 21h. Le programme de ce soir en détail avec Lucas. Bonjour Lucas.
1: Bonjour, et oui, ce soir c'est une soirée particulière, c'est un début de Coupe du Monde. On attendait ça depuis près de 4 ans. Premier match de ce soir, c'est Mexique-Afrique du Sud à 21h. Oui, moi je serai devant ma télé, je pense que vous aussi Franck, dès 20h pour la cérémonie d'ouverture. Match particulier, toujours il y a une festivité autour de ce premier match. Il y aura sûrement des invités, des chanteurs mexicains. Et puis ensuite, pour les plus courageux, à 4h du matin, Corée du Sud, République Tchèque. Je ne sais pas s'il y aura beaucoup de monde devant sa télé, mais...
0: Un peu moins, je pense.
1: Je pense un peu moins, mais les plus motivés seront devant leur télé. La situation dans cette poule, c'est le groupe A, avec le Mexique, l'Afrique du Sud, la Corée du Sud et la République Tchèque. Donc c'est le premier match du groupe, et les deux premiers matchs de ce groupe sont ce soir. Nous, on va décider de se concentrer aujourd'hui sur le match du Mexique contre l'Afrique du Sud. C'est particulier, puisque c'est une affiche qui avait déjà eu lieu en 2010. Mexique-Afrique du Sud, il y avait eu match nul aussi en match d'ouverture de la Coupe du Monde. C'est assez étonnant, c'est la première fois que deux équipes se retrouvent comme ça à nouveau. Sur les dynamiques du côté du Mexique, c'est positif. 3 victoires et 2 nuls lors de ces 5 derniers matchs, et 2 nuls contre des belles équipes, contre le Portugal et la Belgique, donc ça fait un peu peur. Enfin, c'est des grosses nations. Et pour l'Afrique du Sud, c'est un peu plus compliqué. 1 victoire, 2 défaites et 2 nuls sur les 5 derniers matchs. Et maintenant, on va se concentrer sur les compositions probables. Je pense que Franck, vous ne connaissez pas un seul joueur des deux équipes.
0: Ah, pas du tout.
1: Ouais, moi aussi, j'ai un peu découvert justement en préparant. Du côté du Mexique, il y a quand même, je trouve, une belle équipe avec le gardien Raúl Rangel qui joue dans le championnat local, rien d'exceptionnel, mais la défense un peu plus solide. Sanchez qui joue en Grèce, Montes en Russie, Vasquez dans le championnat d'Italie quand même, et Matteo Chavez du côté du championnat des Pays-Bas. Moi, ce qui m'a impressionné, c'est le milieu de terrain, Fidalgo qui joue au Betis Séville, Edson Alvarez au Fenerbahçe en Turquie, il était quand même passé par l'Ajax Amsterdam,
0: oui, tout à fait, oui.
1: Et Obed Vargas qui lui joue à l'Atlético de Madrid, donc c'est pas n'importe quoi, c'est vraiment une belle équipe. Et l'attaque, elle est plutôt jolie. Jiménez du Milan AC quand même, un autre Jiménez de Fulham en première ligue, et Quinones qui évolue en Arabie Saoudite. Les forces de cette équipe, c'est son expérience, et aussi moi je pense que son public va la pousser à domicile, c'est toujours un avantage, hein.
0: Bien sûr.
1: On l'avait vu par exemple en 2016 à l'Euro pour l'équipe de France, ça les avait galvanisés. Sa faiblesse, je pense que c'est son manque de vitesse derrière en défense et des difficultés face aux équipes très pressantes sur le terrain. L'Afrique du Sud, je pense que là, aucun de nos auditeurs ne connaît même un seul joueur. C'est une équipe qu'on va totalement découvrir. Dans les buts, Williams, qui évolue dans le championnat local, tout comme les deux latéraux, Mudo et Moziba. Mais la défense centrale, il y a des joueurs comme Ocon, qui lui évolue dans le championnat d'Allemagne, et Mbokazi, qui évolue en MLS aux États-Unis. Le milieu de terrain, Mbata, Nkota, deux joueurs du championnat local également. La première ligne offensive avec Mofogeng, Zouane et Apolis, également des joueurs du championnat local. Et enfin, le numéro 9, Lille Foster, attaquant de Burnley en première ligue, que je ne connaissais pas.
0: Mais beaucoup de locales, hein.
1: Oui, quasiment que des locaux. J'ai déjà regardé justement, il n'y a que 7 joueurs dans l'effectif qui ne font pas partie du championnat local. Donc je pense que c'est aussi une force d'avoir des joueurs qui se connaissent très bien dans cette équipe. Pour moi, les joueurs clés aujourd'hui, ce seront Santiago Jiménez, l'attaquant du Milan AC, hein. Il est puissant et il est très dangereux dans la surface. Et du côté de l'Afrique du Sud, ce sera Lyle Foster, l'attaquant de Burnley dont on parlait justement, le créateur principal. Il est capable d'accélérer tout le jeu sud-africain. Et le duel à suivre aujourd'hui, ce sera l'autre Jiménez, celui de Fulham, face à Ocon, le défenseur dont je vous parlais justement, qui évolue dans le championnat d'Allemagne. Ce sera un duel physique parce que c'est deux joueurs très costauds, hein, et qui se donnent sur le terrain. Les enjeux du groupe, vu que c'est un premier match, rien d'exceptionnel, hein. Si le Mexique gagne, un très bon départ et une pression directe sur les concurrents européens. Et si l'Afrique du Sud gagne, ce serait quand même une grosse surprise reprise et un groupe déjà totalement relancé et un petit peu dans le flou. En cas de nul, ça reste un groupe ouvert hein, en toute première journée. Maintenant, on va passer à nos petits pronostics avec Franck.
0: Pas facile.
1: Pas facile. Je me suis un peu penché sur les équipes, hein, comme je vous ai dit, mais c'est un peu particulier de vous donner un pronostic. Mais moi, je vais dire 2-1 pour le Mexique. Et Franck, vous ?
0: Bah écoutez, moi je vais rester aussi très sombrero et tacos. Hein. J'ai misé sur le Mexique, mais ça sera 15-0.
1: 15-0, d'accord. On est d'accord sur ça. Et pour l'autre match qu'il y a à 4h du matin entre la Corée du Sud et la Tchéquie, moi, je pense que c'est deux belles équipes et je pars sur un

0: agréable au sud avec même le retour de la chaleur en Aquitaine. Les températures pour ce vendredi matin, 13 degrés sur Strasbourg et Lyon, 14 degrés sur Lille et Brest, 15 degrés pour Cherbourg, 16 degrés sur Paris, il fera 16 également sur Toulouse, 17 à Nice, 18 sur Ajaccio et Marseille et 19 à Perpignan. Et pour ce vendredi après-midi, entre 19 et 25 degrés sur une moitié nord, il fera 19 en Bretagne et en Normandie, 20 degrés sur les Hauts-de-France, 22 en Grand Est, 24 degrés sur la capitale et sur la Bourgogne, jusqu'à 25 en Centre-Val de Loire. Et dans la moitié sud, entre 25 et 31 degrés, il fera 25 dans la vallée du Rhône et en Corse, 27 degrés sur la Nouvelle-Aquitaine, 28 sur l'Occitanie et la Côte d'Azur, et jusqu'à 31 degrés autour du Golfe du Lion.
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0: Amérique du Nord, au Mexique, aux États-Unis et au Canada. 16 stades accueilleront les 48 équipes qui disputent cette Coupe du Monde 2026. Une grande première puisque ce sont 32 nations qui s'affrontaient jusqu'à présent. Le premier match de ce Mondial 2026 se disputera dès 21h heure française ce soir entre le Mexique et l'Afrique du Sud à Mexico. Il s'agit de la même affiche que l'ouverture du Mondial 2010 en Afrique du Sud il y a 16 ans, jour pour jour. À l'époque, les deux sélections s'étaient séparées sur un match nul un partout et un deuxième match se disputera la nuit prochaine. La Corée du Sud sera opposée à la République tchèque à 4h du matin, heure française. Les Bleus, eux, sont arrivés hier à Boston, où est établi leur camp de base. Ils entreront dans la compétition mardi prochain, le 16 juin, avec un match face au Sénégal, comme en 2002. Une Coupe du Monde qui, pour l'instant, est marquée par le trumpisme et notamment l'expulsion du meilleur arbitre africain, le Somalien Omar Artan, obligé de rebrousser chemin après avoir été empêché d'entrer sur le sol américain par les autorités. Le patron de la FIFA, Gianni Infantino, a réagi avec un doux euphémisme déclarant « C'est malheureux ce qui lui est arrivé », fin de citation, no comment. Et puis Haïti, contrainte de changer de maillot à 4 jours de son entrée en lice, il présentait une illustration de la bataille pour son indépendance, un message jugé politique par la FIFA qui a obligé la fédération et l'équipementier Saïta à l'effacer. En basket, la finale NBA est marquée par un rebondissement. Les New York Knicks ont remporté le match 4 de la finale en renversant les Spurs de Victor Wembanyama. New York a été mené de 29 points avant une véritable remontada pour s'imposer 107 à 106. Prochain match sur le parquet des Spurs samedi soir. Et puis une victoire américaine sur la quatrième étape du Tour Auvergne-Rhône-Alpes de cyclisme. Le champion des États-Unis, Quinn Simons, s'est imposé à Moron-les-Bains. Le Français Alex Baudin reste en jaune. Très bonne journée de sport.
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3: Depuis 2023, plus de 1300 greffes de foie sont réalisées par an en France, sauvant des vies et redonnant espoir à des patients en situation critique. Aujourd'hui, découvrons l'histoire d'Éric Bulle-Haussmann, un patient qui a fait face à l'adversité avec courage et détermination.
4: Quand j'étais jeune, à 23 ans, j'ai fait
2: 17h30.
4: Et ensuite, j'ai commencé à déclencher ce qu'on appelle une NASH, non-alcoolique stéatose hépatique, la fameuse maladie du foie gras. Et je suis passé de 63 kilos à 143 kilos à l'âge de 57 ans. Je suis passé en insuffisance hépatique sévère. Le pronostic était d'une survie de 3 semaines. Très court, on pense beaucoup à beaucoup de choses. Et j'ai eu la chance d'avoir un donneur qui m'a permis d'être greffé en extrême urgence. Aujourd'hui, je suis content d'être vivant. Je remercie tous les jours cette famille de donneurs et ce donneur.
3: Éric, pourquoi c'est important de parler du don d'organes ?
4: C'est capital d'en parler entre ses proches. Tout le monde croit qu'avec la législation, on est tous donneurs, mais c'est pas aussi simple que ça, parce que pour être donneur d'organes, il faut être en mort encéphalique, c'est en général des morts brutales, et les proches ne sont pas prêts à ça, et si jamais ils n'en ont parlé avant, c'est très compliqué de ne pas dire non, parce qu'on a peur. Et aujourd'hui, si tout le monde pouvait en parler, on diminuerait ce taux de refus.
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6: Bonjour, la justice rend sa décision aujourd'hui dans l'affaire Elisa Pilarski, jeune femme enceinte tuée en 2019, rappelons-le, par des morsures attribuées au pitbull de son compagnon Christophe Ellul, dont le procès pour homicide involontaire aggravé s'était tenu en mars à Soissons, dans l'Aisne. Le ministère public avait requis 4 ans de prison avec sursis à l'encontre du prévenu de 51 ans et l'euthanasie de son chien. Alors que le baccalauréat a débuté aujourd'hui avec l'épreuve anticipée de français, le ministre de l'Éducation a appelé les correcteurs à plus de fermeté sur l'orthographe qui a tendance à être négligée par les collégiens et lycéens. La phase d'admission complémentaire de la plateforme d'orientation post-bac Parcoursup qui permet aux candidats de formuler jusqu'à 10 nouveaux vœux dans les formations disposant encore de places ouvre aujourd'hui pour les lycéens de terminale et les étudiants en réorientation. Les candidats pourront dès 14h consulter les formations et faire des vœux jusqu'au 8 septembre. Les dernières propositions d'admission seront envoyées le 10 septembre. Les gardiens de la révolution iranienne ont affirmé avoir tiré des missiles balistiques sur un centre de commandement américain en Jordanie en riposte aux frappes des États-Unis contre l'Iran. La République islamique a également averti que ses forces armées prendraient pour cible tout navire tentant de franchir le détroit d'Ormuz. Le Canada veut fixer à 16 ans l'âge minimal pour créer des comptes sur les réseaux sociaux. Le pays est le dernier en date, après notamment l'Australie, l'Indonésie ou le Brésil, a tenté de restreindre l'accès des jeunes aux réseaux sociaux, alors que l'inquiétude progresse quant à leurs effets négatifs sur le bien-être des enfants. C'est la fin de ce flash, une très bonne journée à toutes et à tous.
5: Netflix nous propose cette semaine The Evil Lawyer, série thaïlandaise qui met en scène un avocat idéaliste accusé à tort d'un crime brutal qu'il n'a pas commis. Il décide de confier son sort à une pénaliste redoutable afin de laver son nom et découvrir la vérité, mais il va se retrouver obligé de collaborer avec un défenseur ripoux, un thriller judiciaire avec du suspense et de l'action. On reste sur Netflix avec la saison 5 de la série À l'ombre des Magnolias, Sweet Magnolias pour la VO. Attendu avec impatience par les aficionados, ce cinquième opus en 10 épisodes nous replonge dans une ville au doux nom de Serenity, autour de trois amis d'enfance liés pour la vie. Maddie se voit proposer un poste important dans l'édition à New York. Va-t-elle accepter cette opportunité sans fragiliser ses liens personnels, familiaux et amicaux à Serenity? Tandis qu'un mariage se profile à l'horizon, les Magnolias poursuivent un rêve commun, explorer le monde au-delà de Serenity et se soutenir au cours d'un été où tout peut basculer. Sur Netflix également, The Polygamist, l'Afrique a resté jusqu'à présent peu investie par les plateformes, un état de fait qui pourrait changer avec cette fiction sud-africaine très ambitieuse, une série de 22 épisodes qui va vous plonger dans les dynamiques familiales complexes à travers le prisme de la polygamie. Une deuxième partie est d'ores et déjà en préparation. Une série judiciaire espagnole, cette fois également proposée par Netflix, Trouble du jugement, elle se déroule dans un prétoire, les aventures d'une avocate dont chaque dossier judiciaire met les nerfs à l'épreuve. Justice et pouvoir au programme de ce nouveau drame judiciaire prometteur. Every Year After, nouvelle série romantique américaine, débarque sur Prime Video, adaptée du roman à succès Every Summer After de l'autrice canadienne Carly Fortune. Cette fiction en 8 épisodes suit Percy et Sam, deux amis qui passent leur été à Barry's Bay. Saison après saison, année après année, le lien qui les unit évolue. Leur complicité d'enfance laisse place à des sentiments plus profonds. Leur amitié se mue progressivement en amour au fil de 6 étés déterminants.
7: Qu'est-ce que je suis revenue faire ici ?
8: Alors tu crois qu'on risque de tomber sur Charlie et Sam ?
9: Que Percy soit là, c'est pas bon pour moi. Je sais pas comment ça va être de la revoir.
7: Sam ?
9: T'es revenue. Percy, je te présente ma copine, Taylor.
10: Salut ! L'amour n'est pas une mince affaire. Alors si vous avez la chance de trouver cet être unique, surtout accrochez-vous.
5: Le moteur dramatique repose donc sur la seconde chance et la confrontation avec le passé. Également sur Prime, les 5 saisons de Bates Motel, préquel moderne de Psychose qui explore la descente aux enfers de Norman Bates, une plongée dans le passé du futur propriétaire de l'hôtel de Psychose inspiré du tueur en série Ed Gein alors qu'il partage une relation très complexe avec sa mère Norma.
11: T'es nouveau ? Tu t'appelles comment ?
12: Norman Bates.

0: du jeune Norman Bates, atteint de dédoublement de la personnalité jusqu'à ce qu'il ne devienne un tueur sanguinaire. Cette semaine sur Disney+, Alice et Steve, une comédie dramatique britannique de 6 épisodes de 30 minutes qui a décroché pas moins de 3 prix lors des Cannes Séries 2026. Alice voit son équilibre basculer lorsque Steve, son meilleur ami depuis 25 ans, entame une relation avec Izzy, sa fille de 26 ans. En quelques instants, elle risque de perdre à la fois son lien le plus proche et sa relation avec sa fille. Pour empêcher cette histoire de durer, Alice décide d'intervenir tandis que Steve refuse de céder. Une série animée sur HBO Max, la saison 3 de My Adventures with Superman. Le précédent opus s'est achevé par l'alliance de Superman et Supergirl afin de repousser Brainiac et détruire Kandor une fois pour toutes. Dans cette saison, on se passera de faire mourir Clark Kent, mais Cyborg Superman sera bien là pour prouver qu'il est un meilleur Superman, tandis que ce dernier va aller chercher de l'aide pour faire face à cette menace. HBO Max nous propose également Proud, une série polonaise coup de cœur du Festival Sérimania 2026, puisqu'elle en a remporté le grand prix de la compétition internationale ainsi que le prix du meilleur acteur. L'histoire d'un jeune homme homosexuel qui va devoir s'occuper de sa nièce après un drame familial et qui va devoir, ce faisant, quitter sa relative insouciance. Et voilà pour les sorties, séries de la semaine. On se retrouve la semaine prochaine.
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2: Bonjour à tous. Il avait remporté le dernier Vendée Globe. Le navigateur Charlie Danin est mort. Le Normand de 42 ans luttait depuis un peu plus de 2 ans contre une tumeur gastro-intestinale. La France salue un marin immense, un courage rare, une lumière au large, a écrit sur X Emmanuel Macron. Charlie laisse une empreinte indélébile dans l'histoire du Vendée Globe par son talent et par sa combativité sur l'océan comme face à l'épreuve qu'il affrontait, a réagi pour sa part Alain Leboeuf, le président du Vendée Globe. Le jour J pour la planète football, c'est le début de la Coupe du Monde sur les 3 pays d'Amérique. Le Mexique, l'un d'entre eux, affronte l'Afrique du Sud. Ce sera 21h heure française. Puis en pleine nuit à 4h, ce sera Corée du Sud, République tchèque. L'équipe de France, elle, est bien arrivée à son hôtel à Boston hier. Premier match mardi prochain. Ce jeudi marque aussi le début des épreuves.

0: lors des collectes alimentaires et de les reverser aux associations. La quasi-totalité des supermarchés font du profit sur ces produits achetés pour être donnés. Sport à nouveau et basket avec la finale NBA. New York est à une victoire du titre après le succès contre San Antonio 107 à 106 l'année dernière. Les Knicks s'amènent donc 3 à 1 dans cette série avant la prochaine rencontre dans la nuit de dimanche à lundi sur le parquet des Stars.
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2: La météo pour ce vendredi 12 juin, temps instable, mitigé, plus frais est attendu au nord de la Seine. Le temps sera plus agréable au sud avec même le retour de la chaleur en Aquitaine. Les températures pour ce vendredi matin, 13 degrés sur Strasbourg et Lyon, 14 degrés sur Lille et Brest, 15 degrés pour Cherbourg, 16 degrés sur Paris, il fera 16 également sur Toulouse, 17 à Nice, 18 sur Ajaccio et Marseille et 19 à Perpignan. Et pour ce vendredi après-midi, entre 19 et 25 degrés sur une moitié nord, il fera 19 en Bretagne et en Normandie, 20 degrés sur les Hauts-de-France, 22 en Grand Est, 24 degrés sur la capitale et sur la Bourgogne, jusqu'à 25 en Centre-Val de Loire. Et dans la moitié sud, entre 25 et 31 degrés, il fera 25 dans la vallée du Rhône et en Corse, 27 degrés sur la Nouvelle-Aquitaine, 28 sur l'Occitanie et la Côte d'Azur et jusqu'à 31 degrés autour du Golfe du Lion.
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3: Bonjour à toutes et à tous, on débute avec du football. C'est le jour J pour le début de la Coupe du Monde 2026. 8 ans après cette désignation quasi jour pour jour, la compétition débute en Amérique du Nord, au Mexique, aux États-Unis et au Canada. 16 stades accueilleront les 48 équipes qui disputent cette Coupe du Monde 2026. Une grande première puisque ce sont 32 nations qui s'affrontaient jusqu'à présent. Le premier match de ce Mondial 2026 se disputera dès 21h heure française ce soir entre le Mexique et l'Afrique du Sud à Mexico. Il s'agit de la même affiche que l'ouverture du Mondial 2010 en Afrique du Sud il y a 16 ans, jour pour jour. À l'époque, les deux sélections s'étaient séparées sur un match nul un partout et un deuxième match se disputera la nuit prochaine. La Corée du Sud sera opposée à la République tchèque à 4h du matin heure française. Les Bleus, eux, sont arrivés hier à Boston où est établi leur camp base. Ils entreront dans la compétition mardi prochain, le 16 juin avec un match face au Sénégal, comme en 2002. Une Coupe du Monde qui pour l'instant est marquée par le trumpisme et notamment l'expulsion du meilleur arbitre africain, le Somalien Omar Artan, obligé de rebrousser chemin après avoir été empêché d'entrer sur le sol américain par les autorités. Le patron de la FIFA, Gianni Infantino, a réagi avec un doux euphémisme, déclarant « C'est malheureux ce qui lui est arrivé », fin de citation, no comment. Et puis Haïti, contrainte de changer de maillot à 4 jours de son entrée en lice, il présentait une illustration de la bataille pour son indépendance, un message jugé politique par la FIFA qui a obligé la fédération et l'équipementier Saïta à l'effacer. En basket, la finale NBA est marquée par un rebondissement. Les New York Knicks ont remporté le match 4 de la finale en renversant les Spurs de Victor Wembanyama. New York a été mené de 29 points avant une véritable remontada pour s'imposer 107 à 106. Prochain match sur le parquet des Spurs samedi soir. Et puis une victoire américaine sur la quatrième étape du Tour Auvergne-Rhône-Alpes de cyclisme. Le champion des États-Unis, Quinn Simons, s'est imposé à Moron-les-Bains. Le Français Alex Baudin reste en jaune. Très belle journée de sport.
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5: À l'été 2016, Raja voit sa vie basculer. 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
6: 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Et donc si on n'en a pas parlé avant, on pense que c'est mieux qu'il garde ses organes. 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
2: 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Bonjour, la justice rend sa décision aujourd'hui dans l'affaire Eliza Pilarski, jeune femme enceinte tuée en 2019, rappelons-le, par des morsures attribuées au pitbull de son compagnon Christophe Ellul, dont le procès pour homicide involontaire aggravé s'était tenu en mars à Soissons, dans l'Aisne. Le ministère public avait requis 4 ans de prison avec sursis à l'encontre du prévenu de 51 ans et l'euthanasie de son chien. Alors que le baccalauréat a débuté aujourd'hui avec l'épreuve anticipée de français, le ministre de l'Éducation a appelé les correcteurs à plus de fermeté sur l'orthographe qui a tendance à être négligée par les collégiens et lycéens. La phase d'admission complémentaire de la plateforme d'orientation post-bac Parcoursup qui permet aux candidats de formuler jusqu'à 10 nouveaux vœux dans les formations disposant encore de places ouvre aujourd'hui pour les lycéens de terminale et les étudiants en réorientation. Les candidats pourront dès 14h consulter les formations et faire des vœux jusqu'au 8 septembre. Les dernières propositions d'admission seront envoyées le 10 septembre. Les gardiens de la révolution iranienne ont affirmé avoir tiré des missiles balistiques sur un centre de commandement américain en Jordanie en riposte aux frappes des États-Unis contre l'Iran. La République islamique a également averti que ses forces armées prendraient pour cible tout navire tentant de franchir le détroit d'Ormuz. Le Canada veut fixer à 16 ans l'âge minimal pour créer des comptes sur les réseaux sociaux. Le pays est le dernier en date après notamment l'Australie, l'Indonésie ou le Brésil a tenté de restreindre l'accès des jeunes aux réseaux sociaux alors que l'inquiétude progresse quant à leurs effets négatifs sur le bien-être des enfants. C'est la fin de ce flash, une très bonne journée à toutes et à tous.
3: Netflix nous propose cette semaine The Evil Lawyer, série thaïlandaise qui met en scène un avocat idéaliste accusé à tort d'un crime brutal qu'il n'a pas commis. Il décide de confier son sort à une pénaliste redoutable afin de laver son nom et découvrir la vérité, mais il va se retrouver obligé de collaborer avec un défenseur ripou, un thriller judiciaire avec du suspense et de l'action. On reste sur Netflix avec la saison 5 de la série À l'ombre des Magnolias, Sweet Magnolias pour la VO. Attendu avec impatience par les aficionados, ce cinquième opus en 10 épisodes nous replonge dans une ville au doux nom de Serenity autour de 3 amis d'enfance liés pour la vie. Maddie se voit proposer un poste important dans l'édition à New York. Va-t-elle accepter cette opportunité sans fragiliser ses liens personnels, familiaux et amicaux à Serenity? Tandis qu'un mariage se profile à l'horizon, les Magnolias poursuivent un rêve commun, explorer le monde au-delà de Serenity et se soutenir au cours d'un été où tout peut basculer. Sur Netflix également, The Polygamist, l'Afrique a resté jusqu'à présent peu investie par les plateformes, un état de fait qui pourrait changer avec cette fiction sud-africaine très ambitieuse, une série de 22 épisodes qui va vous plonger dans les dynamiques familiales complexes à travers le prisme de la polygamie. Une deuxième partie est d'ores et déjà en préparation. Une série judiciaire espagnole, cette fois également proposée par Netflix, Trouble du jugement. Elle se déroule dans un prétoire, les aventures d'une avocate dont chaque dossier judiciaire met les nerfs à l'épreuve. Justice et pouvoir au programme de ce nouveau drame judiciaire prometteur. Every Year After, nouvelle série romantique américaine, débarque sur Prime Video, adaptée du roman à succès Every Summer After de l'autrice canadienne Carly Fortune. Cette fiction en 8 épisodes suit Percy et Sam, deux amis qui passent leur été à Barry's Bay. Saison après saison, année après année, le lien qui les unit évolue. Leur complicité d'enfance laisse place à des sentiments plus profonds. Leur amitié se mue progressivement en amour au fil de 6 étés déterminants.
4: Qu'est-ce que je suis revenue faire ici?
5: Alors tu crois qu'on risque de tomber sur Charlie et Sam?
6: Que Percy soit là, c'est pas bon pour moi. Je sais pas comment ça va être de la revoir.
4: Sam?
6: T'es revenu. Percy, je te présente ma copine, Taylor.
7: Salut! L'amour n'est pas une mince affaire. Alors si vous avez la chance de trouver cet être unique, surtout accrochez-vous.
3: Le moteur dramatique repose donc sur la seconde chance et la confrontation avec le passé. Également sur Prime, les 5 saisons de Bates Motel, préquel moderne de Psychose qui explore la descente aux enfers de Norman Bates, une plongée dans le passé du futur propriétaire de l'hôtel de Psychose inspiré du tueur en série Ed Gein alors qu'il partage une relation très complexe avec sa mère Norma.
7: T'es nouveau ? Tu t'appelles comment ?
8: Norman Bates.

0: soit le parcours du jeune Norman Bates, atteint de dédoublement de la personnalité jusqu'à ce qu'il ne devienne un tueur sanguinaire. Cette semaine sur Disney+, Alice et Steve, une comédie dramatique britannique de 6 épisodes de 30 minutes qui a décroché pas moins de 3 prix lors des Cannes Séries 2026. Alice voit son équilibre basculer lorsque Steve, son meilleur ami depuis 25 ans, entame une relation avec Izzy, sa fille de 26 ans. En quelques instants, elle risque de perdre à la fois son lien le plus proche et sa relation avec sa fille. Pour empêcher cette histoire de durer, Alice décide d'intervenir tandis que Steve refuse de céder. Une série animée sur HBO Max, la saison 3 de My Adventures with Superman. Le précédent opus s'est achevé par l'alliance de Superman et Supergirl afin de repousser Brainiac et détruire Kandor une fois pour toutes. Dans cette saison, on se passera de faire mourir Clark Kent, mais Cyborg Superman sera bien là pour prouver qu'il est un meilleur Superman, tandis que ce dernier va aller chercher de l'aide pour faire face à cette menace. HBO Max nous propose également Proud, une série polonaise coup de cœur du Festival Sériemania 2026, puisqu'elle en a remporté le grand prix de la compétition internationale ainsi que le prix du meilleur acteur. L'histoire d'un jeune homme homosexuel qui va devoir s'occuper de sa nièce après un drame familial et qui va devoir, ce faisant, quitter sa relative insouciance. Et voilà pour les sorties, séries de la semaine. On se retrouve la semaine prochaine.
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2: Bonjour à tous. Il avait remporté le dernier Vendée Globe. Le navigateur Charlie Danin est mort. Le Normand de 42 ans luttait depuis un peu plus de 2 ans contre une tumeur gastro-intestinale. La France salue un marin immense, un courage rare, une lumière au large, a écrit sur X Emmanuel Macron. Charlie laisse une empreinte indélébile dans l'histoire du Vendée Globe par son talent et par sa combativité sur l'océan comme face à l'épreuve qu'il affrontait, a réagi pour sa part Alain Leboeuf, le président du Vendée Globe. Le jour J pour la planète football, c'est le début de la Coupe du Monde sur les 3 pays d'Amérique. Le Mexique, l'un d'entre eux, affronte l'Afrique du Sud. Ce sera 21h heure française. Puis en pleine nuit à 4h, ce sera Corée du Sud, République tchèque. L'équipe de France, elle, est bien arrivée à son hôtel à Boston hier. Premier match mardi prochain. Ce jeudi marque aussi le début des épreuves du bac 2026. Les élèves de première ont planché ce matin sur les épreuves écrites anticipées de français. La première épreuve qui se déroule depuis que le ministre de l'Éducation nationale a appelé les correcteurs à plus d'exigences en matière d'orthographe. Parcoursup lance par ailleurs sa phase complémentaire cet après-midi. Les candidats peuvent formuler de nouveaux vœux jusqu'en septembre. Objectif, trouver une place dans les formations restantes. Le taux du livret A devrait augmenter en juillet, poussé par la hausse de l'inflation, selon le directeur général du groupe Caisse des dépôts, Olivier Sichel. Une trentaine de députés préparent une proposition de loi pour imposer à la grande distribution de renoncer à ses marges sur les produits donnés lors des collectes alimentaires et de les reverser aux associations. La quasi-totalité des supermarchés font du profit sur ces produits achetés pour être donnés. Sport à nouveau et basket avec la finale NBA. New York est à une victoire du titre après le succès contre San Antonio 107-106 l'année dernière. Les Knicks s'amènent donc 3-1 dans cette série avant la prochaine rencontre dans la nuit de dimanche à lundi sur le parquet des Stars.
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4: La météo pour ce vendredi 12 juin, temps instable, mitigé, plus frais est attendu au nord de la Seine. Le temps sera plus agréable au sud avec même le retour de la chaleur en Aquitaine. Les températures pour ce vendredi matin, 13 degrés sur Strasbourg et Lyon, 14 degrés sur Lille et Brest, 15 degrés pour Cherbourg, 16 degrés sur Paris, il fera 16 également sur Toulouse, 17 à Nice, 18 sur Ajaccio et Marseille et 19 à Perpignan. Et pour ce vendredi après-midi, entre 19 et 25 degrés sur une moitié nord, il fera 19 en Bretagne et en Normandie, 20 degrés sur les Hauts-de-France, 22 en Grand Est, 24 degrés sur la capitale et sur la Bourgogne, jusqu'à 25 en Centre-Val de Loire. Et dans la moitié sud, entre 25 et 31 degrés, il fera 25 dans la vallée du Rhône et en Corse, 27 degrés sur la Nouvelle-Aquitaine, 28 sur l'Occitanie et la Côte d'Azur et jusqu'à 31 degrés autour du Golfe du Lion.
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1: Bonjour à toutes et à tous, on débute avec du football. C'est le jour J pour le début de la Coupe du Monde 2026. 8 ans après cette désignation quasi jour pour jour, la compétition débute en Amérique du Nord, au Mexique, aux États-Unis et au Canada. 16 stades accueilleront les 48 équipes qui disputent cette Coupe du Monde 2026. Une grande première puisque ce sont 32 nations qui s'affrontaient jusqu'à présent. Le premier match de ce Mondial 2026 se disputera dès 21h heure française ce soir entre le Mexique et l'Afrique du Sud à Mexico. Il s'agit de la même affiche que l'ouverture du Mondial 2010 en Afrique du Sud, il y a 16 ans, jour pour jour. À l'époque, les deux sélections s'étaient séparées sur un match nul un partout. Et un deuxième match se disputera la nuit prochaine. La Corée du Sud sera opposée à la République tchèque à 4h du matin, heure française. Les Bleus, eux, sont arrivés hier à Boston, où est établi leur camp base. Ils entreront dans la compétition mardi prochain, le 16 juin, avec un match face au Sénégal, comme en 2002. Une Coupe du Monde qui, pour l'instant, est marquée par le trumpisme et notamment l'expulsion du meilleur arbitre africain, le Somalien Omar Artan, obligé de rebrousser chemin après avoir été empêché d'entrer sur le sol américain par les autorités. Le patron de la FIFA, Gianni Infantino, a réagi avec un doux euphémisme, déclarant « C'est malheureux ce qui lui est arrivé », fin de citation, no comment. Et puis Haïti, contrainte de changer de maillot à 4 jours de son entrée en lice, il présentait une illustration de la bataille pour son indépendance, un message jugé politique par la FIFA qui a obligé la fédération et l'équipementier Saïta à l'effacer. En basket, la finale NBA est marquée par un rebondissement. Les New York Knicks ont remporté le match 4 de la finale en renversant les Spurs de Victor Wembanyama. New York a été menée de 29 points avant une véritable remontada pour s'imposer 107 à 106. Prochain match sur le parquet des Spurs samedi soir. Et puis une victoire américaine sur la quatrième étape du Tour Auvergne-Rhône-Alpes de cyclisme. Le champion des États-Unis, Quinn Simons, s'est imposé à Montrond-les-Bains. Le Français Alex Baudin reste en jaune. Très belle journée de sport.
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6: Le don d'organes est un acte de solidarité qui sauve des vies. Mais que dit la loi en France ? Professeur Tsimaratos, vous êtes directeur général adjoint chargé de la politique médicale et scientifique à l'Agence de la biomédecine. Quels sont les principes légaux qui encadrent cette pratique ?
7: Les trois grands principes sont le consentement présumé, la gratuité du don et l'anonymat entre le donneur et le receveur, sauf lorsqu'il s'agit d'un don du vivant. Ainsi, en France, nous sommes tous donneurs présumés, à moins d'avoir exprimé le contraire pendant qu'on était vivant. Le don d'organes est un acte de générosité et de solidarité. La loi interdit toute rémunération en contrepartie. L'anonymat préserve la famille du donneur et celle du receveur. Et lorsqu'il faut exprimer son refus, le principal moyen est de s'inscrire sur un registre qui est tenu par l'Agence de la biomédecine. Il est également possible de s'assurer que ses organes ne seront pas prélevés si on en a parlé à ses proches. Ce sont les proches qui seront contactés par l'équipe médicale au moment du décès et qui témoigneront.
6: En conclusion, professeur, un message à ceux qui nous écoutent.
7: Parler du don d'organes, c'est parler de la vie. Pour que davantage de patients en attente puissent être greffés, il existe un moyen simple, dire à ses proches qu'on est donneur. En parler une fois suffit et c'est une discussion qu'on n'oublie jamais.
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8: Bonjour, la justice rend sa décision aujourd'hui dans l'affaire Elisa Pilarski, jeune femme enceinte tuée en 2019, rappelons-le, par des morsures attribuées au pitbull de son compagnon Christophe Ellul, dont le procès pour homicide involontaire aggravé s'était tenu en mars à Soissons, dans l'Aisne. Le ministère public avait requis 4 ans de prison avec sursis à l'encontre du prévenu de 51 ans et l'euthanasie de son chien. Alors que le baccalauréat a débuté aujourd'hui avec l'épreuve anticipée de français, le ministre de l'Éducation a appelé les correcteurs à plus de fermeté sur l'orthographe qui a tendance à être négligée par les collégiens et lycéens. La phase d'admission complémentaire de la plateforme d'orientation post-bac Parcoursup qui permet aux candidats de formuler jusqu'à 10 nouveaux vœux dans les formations disposant encore de places ouvre aujourd'hui pour les lycéens de terminale et les étudiants en réorientation. Les candidats pourront dès 14h consulter les formations et faire des vœux jusqu'au 8 septembre. Les dernières propositions d'admission seront envoyées le 10 septembre. Les gardiens de la révolution iranienne ont affirmé avoir tiré des missiles balistiques sur un centre de commandement américain en Jordanie en riposte aux frappes des États-Unis contre l'Iran. La République islamique a également averti que ses forces armées prendraient pour cible tout navire tentant de franchir le détroit d'Ormuz. Le Canada veut fixer à 16 ans l'âge minimal pour créer des comptes sur les réseaux sociaux. Le pays est le dernier en date après notamment l'Australie, l'Indonésie ou le Brésil a tenté de restreindre l'accès des jeunes aux réseaux sociaux alors que l'inquiétude progresse quant à leurs effets négatifs sur le bien-être des enfants. C'est la fin de ce flash, une très bonne journée à toutes et à tous.
0: Netflix nous propose cette semaine The Evil Lawyer, série thaïlandaise qui met en scène un avocat idéaliste accusé à tort d'un crime brutal qu'il n'a pas commis. Il décide de confier son sort à une pénaliste redoutable afin de laver son nom et découvrir la vérité, mais il va se retrouver obligé de collaborer avec un défenseur ripoux, un thriller judiciaire avec du suspense et de l'action. On reste sur Netflix avec la saison 5 de la série À l'ombre des Magnolias, Sweet Magnolias pour la VO. Attendu avec impatience par les aficionados, ce cinquième opus en 10 épisodes nous replonge dans une ville au doux nom de Serenity autour de trois amis d'enfance liés. 18h. Maddy se voit proposer un poste important dans l'édition à New York. Va-t-elle accepter cette opportunité sans fragiliser ses liens personnels, familiaux et amicaux à Serenity? Tandis qu'un mariage se profile à l'horizon, les Magnolias poursuivent un rêve commun, explorer le monde au-delà de Serenity et se soutenir au cours d'un été où tout peut basculer. Sur Netflix également, The Polygamist, l'Afrique a resté jusqu'à présent peu investie par les plateformes, un état de fait qui pourrait changer avec cette fiction sud-africaine très ambitieuse, une série de 22 épisodes qui va vous plonger dans les dynamiques familiales complexes à travers le prisme de la polygamie. Une deuxième partie est d'ores et déjà en préparation. Une série judiciaire espagnole, cette fois également proposée par Netflix, Trouble du jugement, elle se déroule dans un prétoire, les aventures d'une avocate dont chaque dossier judiciaire met les nerfs à l'épreuve, justice et pouvoir au programme de ce nouveau drame judiciaire prometteur. Every Year After, nouvelle série romantique américaine, débarque sur Prime Video, adaptée du roman à succès Every Summer After de l'autrice canadienne Carly Fortune. Cette fiction en 8 épisodes suit Percy et Sam, deux amis qui passent leur été à Barry's Bay. Saison après saison, année après année, le lien qui les unit évolue. Leur complicité d'enfance laisse place à des sentiments plus profonds. Leur amitié se mue progressivement en amour au fil de 6 étés déterminants.
9: Qu'est-ce que je suis revenue faire ici?
10: Alors tu crois qu'on risque de tomber sur Charlie et Sam?
11: Que Percy soit là, c'est pas bon pour moi. Je sais pas comment ça va être de la revoir.
9: Sam.
11: T'es revenue. Percy, je te présente ma copine, Taylor.
9: Salut. L'amour n'est pas une mince affaire. Alors si vous avez la chance de trouver cet être unique, surtout accrochez-vous.
0: Le moteur dramatique repose donc sur la seconde chance et la confrontation avec le passé. Également sur Prime, les 5 saisons de Bates Motel, préquel moderne de Psychose qui explore la descente aux enfers de Norman Bates, une plongée dans le passé du futur propriétaire de l'hôtel de Psychose inspiré du tueur en série Ed Gein alors qu'il partage une relation très complexe avec sa mère Norma.
12: T'es nouveau ? Tu t'appelles comment ?
13: Norman Bates.

0: soit le parcours du jeune Norman Bates, atteint de dédoublement de la personnalité jusqu'à ce qu'il ne devienne un tueur sanguinaire. Cette semaine sur Disney+, Alice et Steve, une comédie dramatique britannique de 6 épisodes de 30 minutes qui a décroché pas moins de 3 prix lors des Cannes Séries 2026. Alice voit son équilibre basculer lorsque Steve, son meilleur ami depuis 25 ans, entame une relation avec Izzy, sa fille de 26 ans. En quelques instants, elle risque de perdre à la fois son lien le plus proche et sa relation avec sa fille. Pour empêcher cette histoire de durer, Alice décide d'intervenir tandis que Steve refuse de céder. Une série animée sur HBO Max, la saison 3 de My Adventures with Superman. Le précédent opus s'est achevé par l'alliance de Superman et Supergirl afin de repousser Brainiac et détruire Kandor une fois pour toutes. Dans cette saison, on se passera de faire mourir Clark Kent, mais Cyborg Superman sera bien là pour prouver qu'il est un meilleur Superman, tandis que ce dernier va aller chercher de l'aide pour faire face à cette menace. HBO Max nous propose également Proud, une série polonaise coup de cœur du Festival Sériemania 2026, puisqu'elle en a remporté le grand prix de la compétition internationale ainsi que le prix du meilleur acteur. L'histoire d'un jeune homme homosexuel qui va devoir s'occuper de sa nièce après un drame familial et qui va devoir, ce faisant, quitter sa relative insouciance. Et voilà pour les sorties, séries de la semaine. On se retrouve la semaine prochaine.
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2: Bonsoir à tous. Le tribunal correctionnel a condamné Christophe Hellul à 4 ans de prison avec sursis pour homicide involontaire après la mort d'Elisa Pilarski, tuée en 2019 par de multiples morsures de son chien Curtis. Et les juges ont estimé que l'animal entraîné à l'attaque était responsable du drame et ont ordonné son euthanasie. Donald Trump, lui, a menacé l'Iran de frappes très fortes dans la soirée via un message publié sur son réseau social. Le président américain affirme également vouloir prendre le contrôle de l'île stratégique de Karg et d'autres infrastructures pétrolières iraniennes. On poursuit avec une enquête qui a été rouverte après que Joël Barella, le père de Jérôme Barella, le principal suspect dans l'affaire Liana, soit accusé par deux petites filles de sa compagne de faits d'inceste et d'agression sexuelle commis entre 2010 et 2018. Des accusations à qu'il conteste. Et après avoir passé 48 heures en garde à vue, Patrick Cabruel est sorti du tribunal.

juge a finalement décidé de le laisser libre sous contrôle judiciaire. Charlie Dalin, vainqueur du Vendée Globe 2024-2025, est décédé à l'âge de 42 ans des suites d'un cancer gastro-intestinal. Le navigateur avait révélé sa maladie en 2025 et couru autour du monde sous traitement. Et ce matin, plus de 500 000 élèves de première ont passé l'épreuve anticipée de français du baccalauréat avec des sujets différents selon les filières. On poursuit avec un grand chanceux. Un joueur belge a remporté 174 millions d'euros à l'Euro Million mardi, établissant ainsi un nouveau record national. Et ce jackpot dépasse le précédent record belge de 2016. Et enfin, en football, premier match de Coupe du Monde ce soir avec le Mexique qui affronte

0: temps sera plus agréable au sud avec même le retour de la chaleur en Aquitaine. Les températures pour ce vendredi matin, 13 degrés sur Strasbourg et Lyon, 14 degrés sur Lille et Brest, 15 degrés pour Cherbourg, 16 degrés sur Paris, il fera 16 également sur Toulouse, 17 à Nice, 18 sur Ajaccio et Marseille et 19 à Perpignan. Et pour ce vendredi après-midi, entre 19 et 25 degrés sur une moitié nord, il fera 19 en Bretagne et en Normandie, 20 degrés sur les Hauts-de-France, 22 en Grand Est, 24 degrés sur la capitale et sur la Bourgogne, jusqu'à 25 en Centre-Val de Loire. Et dans la moitié sud, entre 25 et 31 degrés, il fera 25 dans la vallée du Rhône et en Corse, 27 degrés sur la Nouvelle-Aquitaine, 28 sur l'Occitanie et la Côte d'Azur et jusqu'à 31 degrés autour du Golfe du Lion.
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2: Bonjour à toutes et à tous, on débute avec du football. C'est le jour J pour le début de la Coupe du Monde 2026. 8 ans après cette désignation quasi jour pour jour, la compétition débute en Amérique du Nord, au Mexique, aux États-Unis et au Canada. 16 stades accueilleront les 48 équipes qui disputent cette Coupe du Monde 2026. Une grande première puisque ce sont 32 nations qui s'affrontaient jusqu'à présent. Le premier match de ce Mondial 2026 se disputera dès 21h heure française ce soir entre le Mexique et l'Afrique du Sud à Mexico. Il s'agit de la même affiche que l'ouverture du Mondial 2010 en Afrique du Sud, il y a 16 ans, jour pour jour. À l'époque, les deux sélections s'étaient séparées sur un match nul un partout. Et un deuxième match se disputera la nuit prochaine. La Corée du Sud sera opposée à la République tchèque à 4h du matin, heure française. Les Bleus, eux, sont arrivés hier à Boston, où est établi leur camp base. Ils entreront dans la compétition mardi prochain, le 16 juin, avec un match face au Sénégal, comme en 2002. Une Coupe du Monde qui, pour l'instant, est marquée par le trumpisme et notamment l'expulsion du meilleur arbitre africain, le Somalien Omar Artan, obligé de rebrousser chemin après avoir été empêché d'entrer sur le sol américain par les autorités. Le patron de la FIFA, Gianni Infantino, a réagi avec un doux euphémisme, déclarant « C'est malheureux ce qui lui est arrivé », fin de citation, no comment. Et puis Haïti, contrainte de changer de maillot à 4 jours de son entrée en lice, il présentait une illustration de la bataille pour son indépendance, un message jugé politique par la FIFA qui a obligé la fédération et l'équipementier Saïta à l'effacer. En basket, la finale NBA est marquée par un rebondissement. Les New York Knicks ont remporté le match 4 de la finale en renversant les Spurs de Victor Wembanyama. New York a été mené de 29 points avant une véritable remontada pour s'imposer 107 à 106. Prochain match sur le parquet des Spurs samedi soir. Et puis une victoire américaine sur la quatrième étape du Tour Auvergne-Rhône-Alpes de cyclisme. Le champion des États-Unis, Quinn Simons, s'est imposé à Montrond-les-Bains. Le Français Alex Baudin reste en jaune. Très belle journée de sport.
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0: Bon.
6: Bonsoir, l'affaire Patrick Bruel. De nouvelles plaintes pour viol vont être déposées selon l'avocate de plusieurs victimes présumées, dont l'animatrice Flavie Flamand. Des plaintes qui ne sont pas prescrites et qui vont amener de nouveaux éléments sur les faits, a précisé maître Corinne Herman. Hausse des prix de l'immobilier, contenu haineux en ligne, intégration perfectible des travailleurs étrangers. Dans son rapport annuel, l'Agence européenne des droits fondamentaux assure que la vie chère pèse sur les droits des Européens. Les prix de l'immobilier ont notamment augmenté de 53,4% dans l'ensemble de l'UE entre 2015 et 2024. Les loyers ont progressé quant à eux de 16,8% sur la même période. La phase d'admission complémentaire de la plateforme d'orientation post-bac Parcoursup, qui permet aux candidats de formuler jusqu'à 10 nouveaux vœux dans les formations disposant encore de place, s'est ouverte aujourd'hui pour les lycéens de terminale et les étudiants en réorientation. Les candidats peuvent faire des vœux jusqu'au 8 septembre. Les dernières propositions d'admission seront envoyées le 10 septembre. Bill Gates a démenti toute implication dans les crimes de Jeffrey Epstein devant une commission du Congrès américain qui enquête sur cette affaire. Elle a entendu à huis clos le milliardaire sur ses liens d'amitié avec le criminel sexuel. La première Coupe du monde de football à 48 équipes débute aujourd'hui à Mexico avec le match d'ouverture entre le Mexique et l'Afrique du Sud. Avec 104 matchs et 3 pays, ce mondial promet d'être celui de la démesure, à l'image des États-Unis où le tournoi se jouera pour la première fois dans 16 stades, distants pour certains de 4000 km, dans un format décrié pour son bilan carbone. C'est la fin de ce flash, une bonne fin de journée à notre écoute.
14: Netflix nous propose cette semaine The Evil Lawyer, série thaïlandaise qui met en scène un avocat idéaliste accusé à tort d'un crime brutal qu'il n'a pas commis. Il décide de confier son sort à une pénaliste redoutable afin de laver son nom et découvrir la vérité, mais il va se retrouver obligé de collaborer avec un défenseur ripoux, un thriller judiciaire avec du suspense et de l'action. On reste sur Netflix avec la saison 5 de la série À l'ombre des Magnolias, Sweet Magnolias pour la VO. Attendu avec impatience par les aficionados, ce cinquième opus en 10 épisodes nous replonge dans une ville au doux nom de Serenity, autour de trois amis d'enfance liés pour la vie. Maddy se voit proposer un poste important dans l'édition à New York. Va-t-elle accepter cette opportunité sans fragiliser ses liens personnels, familiaux et amicaux à Serenity? Tandis qu'un mariage se profile à l'horizon, les Magnolias poursuivent un rêve commun, explorer le monde au-delà de Serenity et se soutenir au cours d'un été où tout peut basculer. Sur Netflix également, The Polygamist, l'Afrique restée jusqu'à présent peu investie par les plateformes, un état de fait qui pourrait changer avec cette fiction sud-africaine très ambitieuse, une série de 22 épisodes qui va vous plonger dans les dynamiques familiales complexes à travers le prisme de la polygamie. Une deuxième partie est d'ores et déjà en préparation. Une série judiciaire espagnole, cette fois également proposée par Netflix, Trouble du jugement. Elle se déroule dans un prétoire, les aventures d'une avocate dont chaque dossier judiciaire met les nerfs à l'épreuve. Justice et pouvoir au programme de ce nouveau drame judiciaire prometteur. Every Year After, nouvelle série romantique américaine, débarque sur Prime Video, adaptée du roman à succès Every Summer After de l'autrice canadienne Carly Fortune. Cette fiction en 8 épisodes suit Percy et Sam, deux amis qui passent leur été à Barry's Bay. Saison après saison, année après année, le lien qui les unit évolue. Leur complicité d'enfance laisse place à des sentiments plus profonds. Leur amitié se mue progressivement en amour au fil de 6 étés déterminants.
15: Qu'est-ce que je suis revenue faire ici?
16: Alors tu crois qu'on risque de tomber sur Charlie et Sam?
17: Que Percy soit là, c'est pas bon pour moi. Je sais pas comment ça va être de la revoir.
15: Sam?
17: T'es revenu. Percy, je te présente ma copine, Taylor.
15: Salut! L'amour n'est pas une mince affaire. Alors si vous avez la chance de trouver cet être unique, surtout accrochez-vous.
14: Le moteur dramatique repose donc sur la seconde chance et la confrontation avec le passé. Également sur Prime, les 5 saisons de Bates Motel, préquel moderne de Psychose qui explore la descente aux enfers de Norman Bates. Une plongée dans le passé du futur propriétaire de l'hôtel de Psychose, inspiré du tueur en série Ed Gein, alors qu'il partage une relation très complexe avec sa mère Norma.
18: T'es nouveau ? Tu t'appelles comment ?
19: Norman Bates.

0: parcours du jeune Norman Bates, atteint de dédoublement de la personnalité jusqu'à ce qu'il ne devienne un tueur sanguinaire. Cette semaine sur Disney+, Alice et Steve, une comédie dramatique britannique de 6 épisodes de 30 minutes qui a décroché pas moins de 3 prix lors des Cannes Séries 2026. Alice voit son équilibre basculer lorsque Steve, son meilleur ami depuis 25 ans, entame une relation avec Izzy, sa fille de 26 ans. En quelques instants, elle risque de perdre à la fois son lien le plus proche et sa relation avec sa fille. Pour empêcher cette histoire de durer, Alice décide d'intervenir tandis que Steve refuse de céder. Une série animée sur HBO Max, la saison 3 de My Adventures with Superman. Le précédent opus s'est achevé par l'alliance de Superman et Supergirl afin de repousser Brainiac et détruire Kandor une fois pour toutes. Dans cette saison, on se passera de faire mourir Clark Kent, mais Cyborg Superman sera bien là pour prouver qu'il est un meilleur Superman, tandis que ce dernier va aller chercher de l'aide pour faire face à cette menace. HBO Max nous propose également Proud, une série polonaise coup de cœur du Festival Sériemania 2026, puisqu'elle en a remporté le grand prix de la compétition internationale ainsi que le prix du meilleur acteur. L'histoire d'un jeune homme homosexuel qui va devoir s'occuper de sa nièce après un drame familial et qui va devoir, ce faisant, quitter sa relative insouciance. Et voilà pour les sorties séries de la semaine. On se retrouve la semaine prochaine.
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2: Bonsoir à tous. Le tribunal correctionnel a condamné Christophe Hellul à 4 ans de prison avec sursis pour homicide involontaire après la mort d'Elisa Pilarski, tuée en 2019 par de multiples morsures de son chien Curtis. Et les juges ont estimé que l'animal entraîné à l'attaque était responsable du drame et ont ordonné son euthanasie. Donald Trump, lui, a menacé l'Iran de frappes très fortes dans la soirée via un message publié sur son réseau social. Le président américain affirme également vouloir prendre le contrôle de l'île stratégique de Karg et d'autres infrastructures pétrolières iraniennes. On poursuit avec une enquête qui a été rouverte après que Joël Barella, le père de Jérôme Barella, le principal suspect dans l'affaire Liana, soit accusé par deux petites filles de sa compagne de faits d'inceste et d'agression sexuelle commis entre 2010 et 2018. Des accusations à qu'il conteste. Et après avoir passé 48 heures en garde à vue, Patrick Cabruel est sorti du tribunal judiciaire de Nanterre. La mise en examen pour des faits de violence sexuelle, dont un viol et une tentative de viol, le parquet avait demandé son placement en détention provisoire, mais le juge a finalement décidé de le laisser libre sous contrôle judiciaire. Charlie Dalin, vainqueur du Vendée Globe 2024-2025, est décédé à l'âge de 42 ans des suites d'un cancer gastro-intestinal. Le navigateur avait révélé sa maladie en 2025 et couru autour du monde sous traitement. Et ce matin, plus de 500 000 élèves de première ont passé l'épreuve anticipée de français du baccalauréat avec des sujets différents selon les filières. On poursuit avec un grand chanceux. Un joueur belge a remporté 174 millions d'euros à l'Euro Million mardi, établissant ainsi un nouveau record national. Et ce jackpot dépasse le précédent record belge de 2016. Et enfin, en football, premier match de Coupe du Monde ce soir avec le Mexique qui affronte

0: temps sera plus agréable au sud avec même le retour de la chaleur en Aquitaine. Les températures pour ce vendredi matin, 13 degrés sur Strasbourg et Lyon, 14 degrés sur Lille et Brest, 15 degrés pour Cherbourg, 16 degrés sur Paris, il fera 16 également sur Toulouse, 17 à Nice, 18 sur Ajaccio et Marseille et 19 à Perpignan. Et pour ce vendredi après-midi, entre 19 et 25 degrés sur une moitié nord, il fera 19 en Bretagne et en Normandie, 20 degrés sur les Hauts-de-France, 22 en Grand Est, 24 degrés sur la capitale et sur la Bourgogne, jusqu'à 25 en Centre-Val de Loire. Et dans la moitié sud, entre 25 et 31 degrés, il fera 25 dans la vallée du Rhône et en Corse, 27 degrés sur la Nouvelle-Aquitaine, 28 sur l'Occitanie et la Côte d'Azur et jusqu'à 31 degrés autour du Golfe du Lion.
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2: Bonjour à toutes et à tous, on débute avec du football. C'est le jour J pour le début de la Coupe du Monde 2026. 8 ans après cette désignation quasi jour pour jour, la compétition débute en Amérique du Nord, au Mexique, aux États-Unis et au Canada. 16 stades accueilleront les 48 équipes qui disputent cette Coupe du Monde 2026. Une grande première puisque ce sont 32 nations qui s'affrontaient jusqu'à présent. Le premier match de ce Mondial 2026 se disputera dès 21h heure française ce soir entre le Mexique et l'Afrique du Sud à Mexico. Il s'agit de la même affiche que l'ouverture du Mondial 2010 en Afrique du Sud, il y a 16 ans, jour pour jour. À l'époque, les deux sélections s'étaient séparées sur un match nul un partout. Et un deuxième match se disputera la nuit prochaine. La Corée du Sud sera opposée à la République tchèque à 4h du matin, heure française. Les Bleus, eux, sont arrivés hier à Boston, où est établi leur camp base. Ils entreront dans la compétition mardi prochain, le 16 juin, avec un match face au Sénégal, comme en 2002. Une Coupe du Monde qui, pour l'instant, est marquée par le Trumpisme et notamment l'expulsion du meilleur arbitre africain, le Somalien Omar Artan, obligé de rebrousser chemin après avoir été empêché d'entrer sur le sol américain par les autorités. Le patron de la FIFA, Gianni Infantino, a réagi avec un doux euphémisme, déclarant « C'est malheureux ce qui lui est arrivé », fin de citation, no comment. Et puis Haïti, contrainte de changer de maillot à 4 jours de son entrée en lice, il présentait une illustration de la bataille pour son indépendance, un message jugé politique par la FIFA qui a obligé la fédération et l'équipementier Saïta à l'effacer. En basket, la finale NBA est marquée par un rebondissement. Les New York Knicks ont remporté le match 4 de la finale en renversant les Spurs de Victor Wembanyama. New York a été mené de 29 points avant une véritable remontada pour s'imposer 107 à 106. Prochain match sur le parquet des Spurs samedi soir. Et puis une victoire américaine sur la quatrième étape du Tour Auvergne-Rhône-Alpes de cyclisme. Le champion des États-Unis, Quinn Simon, s'est imposé à Montrond-les-Bains. Le Français Alex Baudin reste en jaune. Très belle journée de sport.
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4: Donner un organe de son vivant, c'est offrir une seconde chance à ceux qu'on aime. Un geste de générosité et de détermination. Patricia Fontune-Renaud a fait ce choix en donnant un rein à son épouse. Elle revient sur cette expérience et le chemin parcouru.
5: Ce qui m'a poussée à faire ce don, c'est de sauver la vie de la personne que j'aime. Puisque j'ai été témoin de la dégradation physique de mon épouse liée à sa maladie, qui est arrivée en insuffisance rénale il y a 4 ans. Il fallait que je fasse quelque chose pour pouvoir la sauver. Alors l'impact que ça a eu sur ma vie, finalement, physiquement, je dirais aucun, à part peut-être après le prélèvement du rein, un mois d'immobilisation. Sur le plan psychologique, c'est très très encadré, il y a un suivi qui est fait par l'hôpital. On en a beaucoup parlé aussi entre nous et avec notre fille. Je me suis préparée à cette greffe sur le plan sportif, comme si j'allais à une compétition. Et effectivement, après la greffe, j'ai eu aucune douleur. Et finalement, ça a plutôt resserré nos liens.
4: Un message à tous ceux qui hésitent à donner un organe de leur vivant.
5: C'est un geste qui est très maîtrisé, très sécurisé et en même temps très encadré aussi par la loi. Vous prenez plus de risques à traverser la rue et de vous faire renverser par une voiture que de vous faire prélever un rein. Vous ne craignez pas grand-chose et en même temps, sauver une vie, c'est formidable.
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2: Bonsoir, l'affaire Patrick Bruel. De nouvelles plaintes pour viol vont être déposées selon l'avocate de plusieurs victimes présumées, dont l'animatrice Flavie Flamand. Des plaintes qui ne sont pas prescrites et qui vont amener de nouveaux éléments sur les faits, a précisé maître Corinne Herman. Hausse des prix de l'immobilier, contenu haineux en ligne, intégration perfectible des travailleurs étrangers. Dans son rapport annuel, l'Agence européenne des droits fondamentaux assure que la vie chère pèse sur les droits des Européens. Les prix de l'immobilier ont notamment augmenté de 53,4% dans l'ensemble de l'UE entre 2015 et 2024. Les loyers ont progressé quant à eux de 16,8% sur la même période. La phase d'admission complémentaire de la plateforme d'orientation post-bac Parcoursup, qui permet aux candidats de formuler jusqu'à 10 nouveaux vœux dans les formations disposant encore de place, s'est ouverte aujourd'hui pour les lycéens de terminale et les étudiants en réorientation. Les candidats peuvent faire des vœux jusqu'au 8 septembre. Les dernières propositions d'admission seront envoyées le 10 septembre. Bill Gates a démenti toute implication dans les crimes de Jeffrey Epstein devant une commission du Congrès américain qui enquête sur cette affaire. Elle a entendu à huis clos le milliardaire sur ses liens d'amitié avec le criminel sexuel. La première Coupe du monde de football à 48 équipes débute aujourd'hui à Mexico avec le match d'ouverture entre le Mexique et l'Afrique du Sud. Avec 104 matchs et 3 pays, ce mondial promet d'être celui de la démesure, à l'image des États-Unis où le tournoi se jouera pour la première fois dans 16 stades, distants pour certains de 4000 km, dans un format décrié pour son bilan carbone. C'est la fin de ce flash, une bonne fin de journée à notre écoute.
6: Netflix nous propose cette semaine The Evil Lawyer, série thaïlandaise qui met en scène un avocat idéaliste accusé à tort d'un crime brutal qu'il n'a pas commis. Il décide de confier son sort à une pénaliste redoutable afin de laver son nom et découvrir la vérité, mais il va se retrouver obligé de collaborer avec un défenseur ripoux, un thriller judiciaire avec du suspense et de l'action. On reste sur Netflix avec la saison 5 de la série À l'ombre des Magnolias, Sweet Magnolias pour la VO. Attendu avec impatience par les aficionados, ce cinquième opus en 10 épisodes nous replonge dans une ville au doux nom de Serenity, autour de trois amis d'enfance liés pour la vie. Maddy se voit proposer un poste important dans l'édition à New York. Va-t-elle accepter cette opportunité sans fragiliser ses liens personnels, familiaux et amicaux à Serenity? Tandis qu'un mariage se profile à l'horizon, les Magnolias poursuivent un rêve commun, explorer le monde au-delà de Serenity et se soutenir au cours d'un été où tout peut basculer. Sur Netflix également, The Polygamist, l'Afrique restée jusqu'à présent peu investie par les plateformes, un état de fait qui pourrait changer avec cette fiction sud-africaine très ambitieuse, une série de 22 épisodes qui va vous plonger dans les dynamiques familiales complexes à travers le prisme de la polygamie. Une deuxième partie est d'ores et déjà en préparation. Une série judiciaire espagnole, cette fois également proposée par Netflix, Trouble du jugement. Elle se déroule dans un prétoire, les aventures d'une avocate dont chaque dossier judiciaire met les nerfs à l'épreuve. Justice et pouvoir au programme de ce nouveau drame judiciaire prometteur. Every Year After, nouvelle série romantique américaine, débarque sur Prime Video, adaptée du roman à succès Every Summer After de l'autrice canadienne Carly Fortune. Cette fiction en 8 épisodes suit Percy et Sam, deux amis qui passent leur été à Barry's Bay. Saison après saison, année après année, le lien qui les unit évolue. Leur complicité d'enfance laisse place à des sentiments plus profonds. Leur amitié se mue progressivement en amour au fil de 6 étés déterminants.
7: Qu'est-ce que je suis revenue faire ici?
8: Alors tu crois qu'on risque de tomber sur Charlie et Sam?
9: Oui. Que Percy soit là, c'est pas bon pour moi. Je sais pas comment ça va être de la revoir.
7: Sam.
9: T'es revenu. Percy, je te présente ma copine, Taylor.
10: Salut. L'amour n'est pas une mince affaire. Alors si vous avez la chance de trouver cet être unique, surtout accrochez-vous.
6: Le moteur dramatique repose donc sur la seconde chance et la confrontation avec le passé. Également sur Prime, les 5 saisons de Bates Motel, préquel moderne de Psychose qui explore la descente aux enfers de Norman Bates. Une plongée dans le passé du futur propriétaire de l'hôtel de Psychose, inspiré du tueur en série Ed Gein, alors qu'il partage une relation très complexe avec sa mère Norma.
10: T'es nouveau ? Tu t'appelles comment ?
11: Norman Bates.

0: jeune Norman Bates, atteint de dédoublement de la personnalité jusqu'à ce qu'il ne devienne un tueur sanguinaire. Cette semaine sur Disney+, Alice et Steve, une comédie dramatique britannique de 6 épisodes de 30 minutes qui a décroché pas moins de 3 prix lors des Cannes Séries 2026. Alice voit son équilibre basculer lorsque Steve, son meilleur ami depuis 25 ans, entame une relation avec Izzy, sa fille de 26 ans. En quelques instants, elle risque de perdre à la fois son lien le plus proche et sa relation avec sa fille. Pour empêcher cette histoire de durer, Alice décide d'intervenir tandis que Steve refuse de céder. Une série animée
1: 18h30.
0: Saison 3 de My Adventures with Superman. Le précédent opus s'est achevé par l'alliance de Superman et Supergirl afin de repousser Brainiac et détruire Kandor une fois pour toutes. Dans cette saison, on se passera de faire mourir Clark Kent, mais Cyborg Superman sera bien là pour prouver qu'il est un meilleur Superman, tandis que ce dernier va aller chercher de l'aide pour faire face à cette menace. HBO Max nous propose également Proud, une série polonaise coup de cœur du Festival Sériemania 2026, puisqu'elle en a remporté le grand prix de la compétition internationale ainsi que le prix du meilleur acteur. L'histoire d'un jeune homme homosexuel qui va devoir s'occuper de sa nièce après un drame familial et qui va devoir, ce faisant, quitter sa relative insouciance. Et voilà pour les sorties, séries de la semaine. On se retrouve la semaine prochaine.
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3: Bonsoir à tous. Le tribunal correctionnel a condamné Christophe Hellul à 4 ans de prison avec sursis pour homicide involontaire après la mort d'Elisa Pilarski, tuée en 2019 par de multiples morsures de son chien Curtis. Et les juges ont estimé que l'animal entraîné à l'attaque était responsable du drame et ont ordonné son euthanasie. Donald Trump, lui, a menacé l'Iran de frappes très fortes dans la soirée via un message publié sur son réseau social. Le président américain affirme également vouloir prendre le contrôle de l'île stratégique de Karg et d'autres infrastructures pétrolières iraniennes. On poursuit avec une enquête qui a été rouverte après que Joël Barella, le père de Jérôme Barella, le principal suspect dans l'affaire Liana, soit accusé par deux petites filles de sa compagne de faits d'inceste et d'agression sexuelle commis entre 2010 et 2018. Des accusations à qu'il conteste. Et après avoir passé 48 heures en garde à vue, Patrick Cabruel est sorti du tribunal.

juge a finalement décidé de le laisser libre sous contrôle judiciaire. Charlie Dalin, vainqueur du Vendée Globe 2024-2025, est décédé à l'âge de 42 ans des suites d'un cancer gastro-intestinal. Le navigateur avait révélé sa maladie en 2025 et couru autour du monde sous traitement. Et ce matin, plus de 500 000 élèves de première ont passé l'épreuve anticipée de français du baccalauréat avec des sujets différents selon les filières. On poursuit avec un grand chanceux. Un joueur belge a remporté 174 millions d'euros à l'Euro Million mardi, établissant ainsi un nouveau record national. Et ce jackpot dépasse le précédent record belge de 2016. Et enfin en football, premier match de Coupe du Monde ce soir avec le Mexique qui affronte

0: au sud avec même le retour de la chaleur en Aquitaine. Les températures pour ce vendredi matin, 13 degrés sur Strasbourg et Lyon, 14 degrés sur Lille et Brest, 15 degrés pour Cherbourg, 16 degrés sur Paris, il fera 16 également sur Toulouse, 17 à Nice, 18 sur Ajaccio et Marseille et 19 à Perpignan. Et pour ce vendredi après-midi, entre 19 et 25 degrés sur une moitié nord, il fera 19 en Bretagne et en Normandie, 20 degrés sur les Hauts-de-France, 22 en Grand Est, 24 degrés sur la capitale et sur la Bourgogne, jusqu'à 25 en Centre-Val de Loire. Et dans la moitié sud, entre 25 et 31 degrés, il fera 25 dans la vallée du Rhône et en Corse, 27 degrés sur la Nouvelle-Aquitaine, 28 sur l'Occitanie et la Côte d'Azur, et jusqu'à 31 degrés autour du Golfe du Lion.
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2: Bonjour à toutes et à tous, on débute avec du football. C'est le jour J pour le début de la Coupe du Monde 2026. 8 ans après cette désignation quasi jour pour jour, la compétition débute en Amérique du Nord, au Mexique, aux États-Unis et au Canada. 16 stades accueilleront les 48 équipes qui disputent cette Coupe du Monde 2026. Une grande première puisque ce sont 32 nations qui s'affrontaient jusqu'à présent. Le premier match de ce Mondial 2026 se disputera dès 21h heure française ce soir entre le Mexique et l'Afrique du Sud à Mexico. Il s'agit de la même affiche que l'ouverture du Mondial 2010 en Afrique du Sud, il y a 16 ans, jour pour jour. À l'époque, les deux sélections s'étaient séparées sur un match nul un partout. Et un deuxième match se disputera la nuit prochaine. La Corée du Sud sera opposée à la République tchèque à 4h du matin, heure française. Les Bleus, eux, sont arrivés hier à Boston, où est établi leur camp de base. Ils entreront dans la compétition mardi prochain, le 16 juin, avec un match face au Sénégal, comme en 2002. Une Coupe du Monde qui, pour l'instant, est marquée par le Trumpisme et notamment l'expulsion du meilleur arbitre africain, le Somalien Omar Artan, obligé de rebrousser chemin après avoir été empêché d'entrer sur le sol américain par les autorités. Le patron de la FIFA, Gianni Infantino, a réagi avec un doux euphémisme, déclarant « C'est malheureux ce qui lui est arrivé », fin de citation, no comment. Et puis Haïti, contrainte de changer de maillot à 4 jours de son entrée en lice, il présentait une illustration de la bataille pour son indépendance, un message jugé politique par la FIFA qui a obligé la fédération et l'équipementier Saïta à l'effacer. En basket, la finale NBA est marquée par un rebondissement. Les New York Knicks ont remporté le match 4 de la finale en renversant les Spurs de Victor Wembanyama. New York a été mené de 29 points avant une véritable remontada pour s'imposer 107 à 106. Prochain match sur le parquet des Spurs samedi soir. Et puis une victoire américaine sur la quatrième étape du Tour Auvergne-Rhône-Alpes de cyclisme. Le champion des États-Unis, Quinn Simon, s'est imposé à Montrond-les-Bains. Le Français Alex Baudin reste en jaune. Très belle journée de sport.
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5: 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L'étape éthique, l'étape de discussion et d'accompagnement avec la famille. Et on accompagne le receveur aussi. Et on termine par le tribunal de grande instance qui valide, puisque c'est une loi, les démarches.
4: Docteur, quel message pour les donneurs ?
5: C'est que déjà, leur espérance de vie, elle reste inchangée. Grâce à eux, on améliore l'espérance de vie des receveurs, des gens qui attendent. Et en plus, on donne des meilleurs résultats à long terme sur la greffe de rein, avec une survie qui est augmentée.
4: Il est donc important de parler du don du vivant le plus tôt possible avec son médecin.
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2: Bon.
6: Bonsoir, l'affaire Patrick Bruel. De nouvelles plaintes pour viol vont être déposées selon l'avocate de plusieurs victimes présumées, dont l'animatrice Flavie Flamand. Des plaintes qui ne sont pas prescrites et qui vont amener de nouveaux éléments sur les faits, a précisé maître Corinne Herman. Hausse des prix de l'immobilier, contenu haineux en ligne, intégration perfectible des travailleurs étrangers. Dans son rapport annuel, l'Agence européenne des droits fondamentaux assure que la vie chère pèse sur les droits des Européens. Les prix de l'immobilier ont notamment augmenté de 53,4% dans l'ensemble de l'UE entre 2015 et 2024. Les loyers ont progressé quant à eux de 16,8% sur la même période. La phase d'admission complémentaire de la plateforme d'orientation post-bac Parcoursup, qui permet aux candidats de formuler jusqu'à 10 nouveaux vœux dans les formations disposant encore de place, s'est ouverte aujourd'hui pour les lycéens de terminale et les étudiants en réorientation. Les candidats peuvent faire des vœux jusqu'au 8 septembre. Les dernières propositions d'admission seront envoyées le 10 septembre. Bill Gates a démenti toute implication dans les crimes de Jeffrey Epstein devant une commission du Congrès américain qui enquête sur cette affaire. Elle a entendu à huis clos le milliardaire sur ses liens d'amitié avec le criminel sexuel. La première Coupe du monde de football à 48 équipes débute aujourd'hui à Mexico avec le match d'ouverture entre le Mexique et l'Afrique du Sud. Avec 104 matchs et 3 pays, ce mondial promet d'être celui de la démesure, à l'image des États-Unis où le tournoi se jouera pour la première fois. Dans 16 stades, distants pour certains de 4000 km, dans un format décrié pour son bilan.

0: Magnolia, Sweet Magnolias pour la VO. Attendu avec impatience par les aficionados, ce cinquième opus en 10 épisodes nous replonge dans une ville au doux nom de Serenity autour de trois amis d'enfance liés pour la vie. Maddie se voit proposer un poste important dans l'édition à New York. Va-t-elle accepter cette opportunité sans fragiliser ses liens personnels, familiaux et amicaux à Serenity? Tandis qu'un mariage se profile à l'horizon, les Magnolias poursuivent un rêve commun, explorer le monde au-delà de Serenity et se soutenir au cours d'un été où tout peut basculer. Sur Netflix également, The Polygamist, l'Afrique a resté jusqu'à présent peu investie par les plateformes, un état de fait qui pourrait changer avec cette fiction sud-africaine très ambitieuse, une série de 22 épisodes qui va vous plonger dans les dynamiques familiales complexes à travers le prisme de la polygamie. Une deuxième partie est d'ores et déjà en préparation. Une série judiciaire espagnole, cette fois également proposée par Netflix, Trouble du jugement. Elle se déroule dans un prétoire, les aventures d'une avocate dont chaque dossier judiciaire met les nerfs à l'épreuve. Justice et pouvoir au programme de ce nouveau drame judiciaire prometteur. Every Year After, nouvelle série romantique américaine, débarque sur Prime Video, adaptée du roman à succès Every Summer After de l'autrice canadienne Carly Fortune. Cette fiction en 8 épisodes suit Percy et Sam, deux amis qui passent leur été à Barry's Bay. Saison après saison, année après année, le lien qui les unit évolue. Leur complicité d'enfance laisse place à des sentiments plus profonds. Leur amitié se mue progressivement en amour au fil de 6 étés déterminants.
1: Qu'est-ce que je suis revenue faire ici?
2: Alors tu crois qu'on risque de tomber sur Charlie et Sam?
3: Que Percy soit là, c'est pas bon pour moi. Je sais pas comment ça va être de la revoir.
1: Sam?
3: T'es revenu. Percy, je te présente ma copine, Taylor.
4: Salut! L'amour n'est pas une mince affaire. Alors si vous avez la chance de trouver cet être unique, surtout accrochez-vous.
0: Le moteur dramatique repose donc sur la seconde chance et la confrontation avec le passé. Également sur Prime, les 5 saisons de Bates Motel, préquel moderne de Psychose qui explore la descente aux enfers de Norman Bates, une plongée dans le passé du futur propriétaire de l'hôtel de Psychose inspiré du tueur en série Ed Gein alors qu'il partage une relation très complexe avec sa mère Norma.
4: T'es nouveau ? Tu t'appelles comment ?
5: Norman Bates.

0: soit le parcours du jeune Norman Bates, atteint de dédoublement de la personnalité jusqu'à ce qu'il ne devienne un tueur sanguinaire. Cette semaine sur Disney+, Alice et Steve, une comédie dramatique britannique de 6 épisodes de 30 minutes qui a décroché pas moins de 3 prix lors des Cannes Séries 2026. Alice voit son équilibre basculer lorsque Steve, son meilleur ami depuis 25 ans, entame une relation avec Izzy, sa fille de 26 ans. En quelques instants, elle risque de perdre à la fois son lien le plus proche et sa relation avec sa fille. Pour empêcher cette histoire de durer, Alice décide d'intervenir tandis que Steve refuse de céder. Une série animée sur HBO Max, la saison 3 de My Adventures with Superman. Le précédent opus s'est achevé par l'alliance de Superman et Supergirl afin de repousser Brainiac et détruire Kandor une fois pour toutes. Dans cette saison, on se passera de faire mourir Clark Kent, mais Cyborg Superman sera bien là pour prouver qu'il est un meilleur Superman, tandis que ce dernier va aller chercher de l'aide pour faire face à cette menace. HBO Max nous propose également Proud, une série polonaise coup de cœur du Festival Sériemania 2026, puisqu'elle en a remporté le grand prix de la compétition internationale ainsi que le prix du meilleur acteur. L'histoire d'un jeune homme homosexuel qui va devoir s'occuper de sa nièce après un drame familial et qui va devoir, ce faisant, quitter sa relative insouciance. Et voilà pour les sorties, séries de la semaine. On se retrouve la semaine prochaine.
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2: Bonsoir à tous. Le tribunal correctionnel a condamné Christophe Hellul à 4 ans de prison avec sursis pour homicide involontaire après la mort d'Elisa Pilarski, tuée en 2019 par de multiples morsures de son chien Curtis. Et les juges ont estimé que l'animal entraîné à l'attaque était responsable du drame et ont ordonné son euthanasie. Donald Trump, lui, a menacé l'Iran de frappes très fortes dans la soirée via un message publié sur son réseau social. Le président américain affirme également vouloir prendre le contrôle de l'île stratégique de Karg et d'autres infrastructures pétrolières iraniennes.

Et là, le principal suspect dans l'affaire Liana soit accusé par deux petites filles de sa compagne de faits d'inceste et d'agression sexuelle commis entre 2010 et 2018. Des accusations à qu'il conteste. Et après avoir passé 48 heures en garde à vue, Patrick Cabruel

Le juge a finalement décidé de le laisser libre sous contrôle judiciaire. Charlie Dalin, vainqueur du Vendée Globe 2024-2025, est décédé à l'âge de 42 ans des suites d'un cancer gastro-intestinal. Le navigateur avait révélé sa maladie en 2025 et couru autour du monde sous traitement. Et ce matin, plus de 500 000 élèves de première ont passé l'épreuve anticipée de français du baccalauréat avec des sujets différents selon les filières. On poursuit avec un grand chanceux. Un joueur belge a remporté 174 millions d'euros à l'Euromillion mardi, établissant ainsi un nouveau record national. Et ce jackpot dépasse le précédent record belge de 2016. Et enfin, en football, premier match de Coupe du Monde ce soir avec le Mexique qui affronte

0: mitigé, plus frais est attendu au nord de la Seine. Le temps sera plus agréable au sud avec même le retour de la chaleur en Aquitaine. Les températures pour ce vendredi matin, 13 degrés sur Strasbourg et Lyon, 14 degrés sur Lille et Brest, 15 degrés pour Cherbourg, 16 degrés sur Paris, il fera 16 également sur Toulouse, 17 à Nice, 18 sur Ajaccio et Marseille et 19 à Perpignan. Et pour ce vendredi après-midi, entre 19 et 25 degrés sur une moitié nord, il fera 19 en Bretagne et en Normandie, 20 degrés sur les Hauts-de-France, 22 en Grand Est, 24 degrés sur la capitale et sur la Bourgogne, jusqu'à 25 en Centre-Val de Loire. Et dans la moitié sud, entre 25 et 31 degrés, il fera 25 dans la vallée du Rhône et en Corse, 27 degrés sur la Nouvelle-Aquitaine, 28 sur l'Occitanie et la Côte d'Azur et jusqu'à 31 degrés autour du Golfe du Lion.
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0: Amérique du Nord, au Mexique, aux États-Unis et au Canada. 16 stades accueilleront les 48 équipes qui disputent cette Coupe du Monde 2026. Une grande première puisque ce sont 32 nations qui s'affrontaient jusqu'à présent. Le premier match de ce Mondial 2026 se disputera dès 21h heure française ce soir entre le Mexique et l'Afrique du Sud à Mexico. Il s'agit de la même affiche que l'ouverture du Mondial 2010 en Afrique du Sud il y a 16 ans, jour pour jour. À l'époque, les deux sélections s'étaient séparées sur un match nul un partout et un deuxième match se disputera la nuit prochaine. La Corée du Sud sera opposée à la République tchèque à 4h du matin, heure française. Les Bleus, eux, sont arrivés hier à Boston, où est établi leur camp de base. Ils entreront dans la compétition mardi prochain, le 16 juin, avec un match face au Sénégal, comme en 2002. Une Coupe du Monde qui, pour l'instant, est marquée par le trumpisme et notamment l'expulsion du meilleur arbitre africain, le Somalien Omar Artan, obligé de rebrousser chemin après avoir été empêché d'entrer sur le sol américain par les autorités. Le patron de la FIFA, Gianni Infantino, a réagi avec un doux euphémisme déclarant « C'est malheureux ce qui lui est arrivé », fin de citation, no comment. Et puis Haïti, contrainte de changer de maillot à 4 jours de son entrée en lice, il présentait une illustration de la bataille pour son indépendance, un message jugé politique par la FIFA qui a obligé la fédération et l'équipementier Saïta à l'effacer. En basket, la finale NBA est marquée par un rebondissement. Les New York Knicks ont remporté le match 4 de la finale en renversant les Spurs de Victor Wembanyama. New York a été mené de 29 points avant une véritable remontada pour s'imposer 107 à 106. Prochain match sur le parquet des Spurs samedi soir. Et puis une victoire américaine sur la quatrième étape du Tour Auvergne-Rhône-Alpes de cyclisme. Le champion des États-Unis, Quinn Simons, s'est imposé à Montrond-les-Bains. Le Français Alex Baudin reste en jaune. Très belle journée de sport.
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3: En France, près de 11 500 personnes éligibles immédiatement à une greffe de rein espèrent chaque jour l'appel qui changera leur vie. Parmi elles, Annie Hegel, présidente de France Rein Pays de Loire, une femme dont l'histoire nous plonge au cœur d'un quotidien fait d'attente, entre espoir et résilience.
4: Je suis en attente de greffe depuis 2 ans et demi. Je dois quand même dire que j'ai déjà bénéficié d'une greffe. Cela m'a permis de vivre quasi normalement, d'élever mes enfants, travailler, d'être active dans la société. Une greffe, c'est pas forcément pour la vie. Et je suis en attente d'une deuxième greffe, ça fait déjà 2 ans et demi. Mais aujourd'hui, le délai d'attente a été rallongé. Cette attente, elle m'impacte sur ma vie quotidienne, tous les jours, à tout instant, puisque je garde mon téléphone avec moi, toujours dans l'espoir d'un coup de fil. Et c'est la règle, il faut être joignable 24 heures sur 24.
3: Selon vous, quels sont les moyens pour réduire l'attente ?
4: Bien sûr, de façon évidente, c'est d'augmenter le don. C'est très inquiétant parce qu'on est à plus de 30% de refus en France. Si ces 30% n'existaient pas, on peut dire qu'on aurait quasi plus d'attente.
3: Un message à ceux qui nous écoutent ?
4: Vous, citoyens, faites part de votre choix à votre famille, à votre entourage, pour que, au cas où il vous arrive quelque chose, on sache et que les familles n'aient pas cette difficulté de se prononcer sur cette question.
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6: Bonsoir, l'affaire Patrick Bruel. De nouvelles plaintes pour viol vont être déposées selon l'avocate de plusieurs victimes présumées, dont l'animatrice Flavie Flamand. Des plaintes qui ne sont pas prescrites et qui vont amener de nouveaux éléments sur les faits, a précisé maître Corinne Herman. Hausse des prix de l'immobilier, contenu haineux en ligne, intégration perfectible des travailleurs étrangers. Dans son rapport annuel, l'Agence européenne des droits fondamentaux assure que la vie chère pèse sur les droits des Européens. Les prix de l'immobilier ont notamment augmenté de 53,4% dans l'ensemble de l'UE entre 2015 et 2024. Les loyers ont progressé quant à eux de 16,8% sur la même période. La phase d'admission complémentaire de la plateforme d'orientation post-bac Parcoursup, qui permet aux candidats de formuler jusqu'à 10 nouveaux vœux dans les formations disposant encore de place, s'est ouverte aujourd'hui pour les lycéens de terminale et les étudiants en réorientation. Les candidats peuvent faire des vœux jusqu'au 8 septembre. Les dernières propositions d'admission seront envoyées le 10 septembre. Bill Gates a démenti toute implication dans les crimes de Jeffrey Epstein devant une commission du Congrès américain qui enquête sur cette affaire. Elle a entendu à huis clos le milliardaire sur ses liens d'amitié avec le criminel sexuel. La première Coupe du Monde de football à 48 équipes débute aujourd'hui à Mexico avec le match d'ouverture entre le Mexique et l'Afrique du Sud. Avec 104 matchs et 3 pays, ce mondial promet d'être celui de la démesure à l'image des États-Unis où le tournoi se jouera pour la première fois dans 16 stades, distants pour certains de 4000 km, dans un format décrié pour son bilan carbone. C'est la fin de ce flash, une bonne fin de journée à notre écoute.
5: Netflix nous propose cette semaine The Evil Lawyer, série thaïlandaise qui met en scène un avocat idéaliste accusé à tort d'un crime brutal qu'il n'a pas commis. Il décide de confier son sort à une pénaliste redoutable afin de laver son nom et découvrir la vérité, mais il va se retrouver obligé de collaborer avec un défenseur ripoux, un thriller judiciaire avec du suspense et de l'action. On reste sur Netflix avec la saison 5 de la série À l'ombre des Magnolias, Sweet Magnolias pour la VO. Attendu avec impatience par les aficionados, ce cinquième opus en 10 épisodes nous replonge dans une ville au doux nom de Serenity autour de trois amis d'enfance liés pour la vie. Maddie se voit proposer un poste important dans l'édition à New York. Va-t-elle accepter cette opportunité sans fragiliser ses liens personnels, familiaux et amicaux à Serenity? Tandis qu'un mariage se profile à l'horizon, les Magnolias poursuivent un rêve commun, explorer le monde au-delà de Serenity et se soutenir au cours d'un été où tout peut basculer. Sur Netflix également, The Polygamist, l'Afrique restée jusqu'à présent peu investie par les plateformes, un état de fait qui pourrait changer avec cette fiction sud-africaine très ambitieuse, une série de 22 épisodes qui va vous plonger dans les dynamiques familiales complexes à travers le prisme de la polygamie. Une deuxième partie est d'ores et déjà en préparation. Une série judiciaire espagnole, cette fois également proposée par Netflix, Trouble du jugement. Elle se déroule dans un prétoire, les aventures d'une avocate dont chaque dossier judiciaire met les nerfs à l'épreuve. Justice et pouvoir au programme de ce nouveau drame judiciaire prometteur. Every Year After, nouvelle série romantique américaine, débarque sur Prime Video, adaptée du roman à succès Every Summer After de l'autrice canadienne Carly Fortune. Cette fiction en 8 épisodes suit Percy et Sam, deux amis qui passent leur été à Barry's Bay. Saison après saison, année après année, le lien qui les unit évolue. Leur complicité d'enfance laisse place à des sentiments plus profonds. Leur amitié se mue progressivement en amour au fil de 6 étés déterminants.
7: Qu'est-ce que je suis revenue faire ici?
8: Alors tu crois qu'on risque de tomber sur Charlie et Sam?
9: Que Percy soit là, c'est pas bon pour moi. Je sais pas comment ça va être de la revoir.
7: Sam?
9: T'es revenu. Percy, je te présente ma copine, Taylor.
10: Salut! L'amour n'est pas une mince affaire. Alors si vous avez la chance de trouver cet être unique, surtout accrochez-vous.
5: Le moteur dramatique repose donc sur la seconde chance et la confrontation avec le passé. Également sur Prime, les 5 saisons de Bates Motel, préquel moderne de Psychose qui explore la descente aux enfers de Norman Bates, une plongée dans le passé du futur propriétaire de l'hôtel de Psychose inspiré du tueur en série Ed Gein alors qu'il partage une relation très complexe avec sa mère Norma.
11: T'es nouveau ? Tu t'appelles comment ?
12: Norman Bates.

0: jeune Norman Bates, atteint de dédoublement de la personnalité jusqu'à ce qu'il ne devienne un tueur sanguinaire. Cette semaine sur Disney+, Alice et Steve, une comédie dramatique britannique de 6 épisodes de 30 minutes qui a décroché pas moins de 3 prix lors des Cannes Séries 2026. Alice voit son équilibre basculer lorsque Steve, son meilleur ami depuis 25 ans, entame une relation avec Izzy, sa fille de 26 ans. En quelques instants, elle risque de perdre à la fois son lien le plus proche et sa relation avec sa fille. Pour empêcher cette histoire de durer, Alice décide d'intervenir tandis que Steve refuse de céder. Une série animée sur HBO Max, la saison 3 de My Adventures with Superman. Le précédent opus s'est achevé par l'alliance de Superman et Supergirl afin de repousser Brainiac et détruire Kandor une fois pour toutes. Dans cette saison, on se passera de faire mourir Clark Kent, mais Cyborg Superman sera bien là pour prouver qu'il est un meilleur Superman, tandis que ce dernier va aller chercher de l'aide pour faire face à cette menace. HBO Max nous propose également Proud, une série polonaise coup de cœur du Festival Sérimania 2026, puisqu'elle en a remporté le grand prix de la compétition internationale ainsi que le prix du meilleur acteur. L'histoire d'un jeune homme homosexuel qui va devoir s'occuper de sa nièce après un drame familial et qui va devoir, ce faisant, quitter sa relative insouciance. Et voilà pour les sorties, série de la semaine. On se retrouve la semaine prochaine.
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2: Bonsoir à tous. Le tribunal correctionnel a condamné Christophe Hellul à 4 ans de prison avec sursis pour homicide involontaire après la mort d'Elisa Pilarski, tuée en 2019 par de multiples morsures de son chien Curtis. Et les juges ont estimé que l'animal entraîné à l'attaque était responsable du drame et ont ordonné son euthanasie. Donald Trump, lui, a menacé l'Iran de frappes très fortes dans la soirée via un message publié sur son réseau social. Le président américain affirme également vouloir prendre le contrôle de l'île stratégique de Karg et d'autres infrastructures pétrolières iraniennes. On poursuit avec une enquête qui a été rouverte après que Joël Barella, le père de Jérôme Barella, le principal suspect dans l'affaire Liana, soit accusé par deux petites filles de sa compagne de faits d'inceste et d'agression sexuelle commis entre 2010 et 2018. Des accusations à qu'il conteste. Et après avoir passé 48 heures en garde à vue, Patrick Cabruel est sorti du tribunal judiciaire de Nanterre. Mis en examen pour des faits de violence sexuelle, dont un viol et une tentative de viol, le parquet avait demandé son placement en détention provisoire, mais le juge a finalement décidé de le laisser libre sous contrôle judiciaire. Charlie Dalin, vainqueur du Vendée Globe 2024-2025, est décédé à l'âge de 42 ans des suites d'un cancer gastro-intestinal. Le navigateur avait révélé sa maladie en 2025 et couru autour du monde sous traitement. Et ce matin, plus de 500 000 élèves de première ont passé l'épreuve anticipée de français du baccalauréat avec des sujets différents selon les filières. On poursuit avec un grand chanceux. Un joueur belge a remporté 174 millions d'euros à l'Euromillion mardi, établissant ainsi un nouveau record national. Et ce jackpot dépasse le précédent record belge de 2016. Et enfin, en football, premier match de Coupe du Monde ce soir avec le Mexique qui affronte

0: mitigé, plus frais est attendu au nord de la Seine. Le temps sera plus agréable au sud avec même le retour de la chaleur en Aquitaine. Les températures pour ce vendredi matin, 13 degrés sur Strasbourg et Lyon, 14 degrés sur Lille et Brest, 15 degrés pour Cherbourg,
1: 16
0: sur Paris, il fera 16 également sur Toulouse, 17 à Nice, 18 sur Ajaccio et Marseille et 19 à Perpignan. Et pour ce vendredi après-midi, entre 19 et 25 degrés sur une moitié nord, il fera 19 en Bretagne et en Normandie, 20 degrés sur les Hauts-de-France, 22 en Grand Est, 24 degrés sur la capitale et sur la Bourgogne, jusqu'à 25 en Centre-Val de Loire. Et dans la moitié sud, entre 25 et 31 degrés, il fera 25 dans la vallée du Rhône et en Corse, 27 degrés sur la Nouvelle-Aquitaine, 28 sur l'Occitanie et la Côte d'Azur et jusqu'à 31 degrés autour du Golfe du Lion.
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3: Bonjour à toutes et à tous, on débute avec du football. C'est le jour J pour le début de la Coupe du Monde 2026. 8 ans après cette désignation quasi jour pour jour, la compétition débute en Amérique du Nord, au Mexique, aux États-Unis et au Canada. 16 stades accueilleront les 48 équipes qui disputent cette Coupe du Monde 2026. Une grande première puisque ce sont 32 nations qui s'affrontaient jusqu'à présent. Le premier match de ce Mondial 2026 se disputera dès 21h heure française ce soir entre le Mexique et l'Afrique du Sud à Mexico. Il s'agit de la même affiche que l'ouverture du Mondial 2010 en Afrique du Sud, il y a 16 ans, jour pour jour. À l'époque, les deux sélections s'étaient séparées sur un match nul un partout. Et un deuxième match se disputera la nuit prochaine. La Corée du Sud sera opposée à la République tchèque à 4h du matin, heure française. Les Bleus, eux, sont arrivés hier à Boston, où est établi leur camp de base. Ils entreront dans la compétition mardi prochain, le 16 juin, avec un match face au Sénégal, comme en 2002. Une Coupe du Monde qui, pour l'instant, est marquée par le Trumpisme et notamment l'expulsion du meilleur arbitre africain, le Somalien Omar Artan, obligé de rebrousser chemin après avoir été empêché d'entrer sur le sol américain par les autorités. Le patron de la FIFA, Gianni Infantino, a réagi avec un doux euphémisme, déclarant « C'est malheureux ce qui lui est arrivé », fin de citation, no comment. Et puis Haïti, contrainte de changer de maillot à 4 jours de son entrée en lice, il présentait une illustration de la bataille pour son indépendance, un message jugé politique par la FIFA qui a obligé la fédération et l'équipementier Saïta à l'effacer. En basket, la finale NBA est marquée par un rebondissement. Les New York Knicks ont remporté le match 4 de la finale en renversant les Spurs de Victor Wembanyama. New York a été menée de 29 points avant une véritable remontada pour s'imposer 107 à 106. Prochain match sur le parquet des Spurs samedi soir. Et puis une victoire américaine sur la quatrième étape du Tour Auvergne-Rhône-Alpes de cyclisme. Le champion des États-Unis, Quinn Simons, s'est imposé à Moron-les-Bains. Le Français Alex Baudin reste en jaune. Très belle journée de sport.
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4: Donner ses organes pour sauver des vies ou offrir son corps à la science pour faire avancer la médecine, deux démarches altruistes mais différentes. Le docteur Julien Rogier, médecin anesthésiste réanimateur, responsable des prélèvements d'organes et tissus au CHU de Bordeaux, nous éclaire sur cette distinction essentielle.
5: Le don d'organes est un prélèvement à visée thérapeutique directement pour sauver des vies. Le don du corps à la science est un don indirect pour sauver des vies. Il sert par exemple pour essentiellement des dissections pour les futurs médecins. Le don du corps à la science, il faut l'anticiper et passer un contrat avec un laboratoire d'anatomie. Votre corps est rapatrié dans ce laboratoire après votre décès. Le don d'organes, on est tous donneurs, sauf si on s'y opposait de son vivant. Mais ce que l'on recommande actuellement, c'est d'en parler à ses proches et dire qu'on est donneur d'organes. C'est beaucoup plus simple si un jour vous êtes en situation de pouvoir donner. Ces deux types de dons sont extrêmement importants, mais différents. À titre personnel, je pense qu'il vaut mieux choisir le don d'organes pour greffe. Il est beaucoup plus rare, il permet de sauver de nombreuses vies et c'est important d'en parler de son vivant à ses proches. Et je rappelle que ce type de don sauve de très nombreuses vies.
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3: Bonsoir, l'affaire Patrick Bruel. De nouvelles plaintes pour viol vont être déposées selon l'avocate de plusieurs victimes présumées, dont l'animatrice Flavie Flamand. Des plaintes qui ne sont pas prescrites et qui vont amener de nouveaux éléments sur les faits, a précisé maître Corinne Herman. Hausse des prix de l'immobilier, contenu haineux en ligne, intégration perfectible des travailleurs étrangers. Dans son rapport annuel, l'Agence européenne des droits fondamentaux assure que la vie chère pèse sur les droits des Européens. Les prix de l'immobilier ont notamment augmenté de 53,4% dans l'ensemble de l'UE entre 2015 et 2024. Les loyers ont progressé quant à eux de 16,8% sur la même période. La phase d'admission complémentaire de la plateforme d'orientation post-bac Parcoursup, qui permet aux candidats de formuler jusqu'à 10 nouveaux vœux dans les formations disposant encore de place, s'est ouverte aujourd'hui pour les lycéens de terminale et les étudiants en réorientation. Les candidats peuvent faire des vœux jusqu'au 8 septembre. Les dernières propositions d'admission seront envoyées le 10 septembre. Bill Gates a démenti toute implication dans les crimes de Jeffrey Epstein devant une commission du Congrès américain qui enquête sur cette affaire. Elle a entendu à huis clos le milliardaire sur ses liens d'amitié avec le criminel sexuel. La première Coupe du monde de football à 48 équipes débute aujourd'hui à Mexico avec le match d'ouverture entre le Mexique et l'Afrique du Sud. Avec 104 matchs et 3 pays, ce mondial promet d'être celui de la démesure à l'image des États-Unis où le tournoi se jouera pour la première fois dans 16 stades, distants pour certains de 4000 km, dans un format décrié pour son bilan carbone. C'est la fin de ce flash, une bonne fin de journée à notre écoute.
6: Netflix nous propose cette semaine The Evil Lawyer, série thaïlandaise qui met en scène un avocat idéaliste accusé à tort d'un crime brutal qu'il n'a pas commis. Il décide de confier son sort à une pénaliste redoutable afin de laver son nom et découvrir la vérité, mais il va se retrouver obligé de collaborer avec un défenseur ripou, un thriller judiciaire avec du suspense et de l'action. On reste sur Netflix avec la saison 5 de la série À l'ombre des Magnolias, Sweet Magnolias pour la VO. Attendu avec impatience par les aficionados, ce cinquième opus en 10 épisodes nous replonge dans une ville au doux nom de Serenity, autour de trois amis d'enfance liés pour la vie. Maddie se voit proposer un poste important dans l'édition à New York. Va-t-elle accepter cette opportunité sans fragiliser ses liens personnels, familiaux et amicaux à Serenity? Tandis qu'un mariage se profile à l'horizon, les Magnolias poursuivent un rêve commun: explorer le monde au-delà de Serenity et se soutenir au cours d'un été où tout peut basculer. Sur Netflix également, The Polygamist, l'Afrique restée jusqu'à présent peu investie par les plateformes, un état de fait qui pourrait changer avec cette fiction sud-africaine très ambitieuse, une série de 22 épisodes qui va vous plonger dans les dynamiques familiales complexes à travers le prisme de la polygamie. Une deuxième partie est d'ores et déjà en préparation. Une série judiciaire espagnole, cette fois également proposée par Netflix, Trouble du jugement. Elle se déroule dans un prétoire, les aventures d'une avocate dont chaque dossier judiciaire met les nerfs à l'épreuve. Justice et pouvoir au programme de ce nouveau drame judiciaire prometteur. Every Year After, nouvelle série romantique américaine, débarque sur Prime Video, adaptée du roman à succès Every Summer After de l'autrice canadienne Carly Fortune. Cette fiction en 8 épisodes suit Percy et Sam, deux amis qui passent leur été à Barry's Bay. Saison après saison, année après année, le lien qui les unit évolue. Leur complicité d'enfance laisse place à des sentiments plus profonds. Leur amitié se mue progressivement en amour au fil de 6 étés déterminants.
7: Qu'est-ce que je suis revenue faire ici?
8: Alors tu crois qu'on risque de tomber sur Charlie et Sam?
9: Que Percy soit là, c'est pas bon pour moi. Je sais pas comment ça va être de la revoir.
7: Sam.
9: T'es revenue. Percy, je te présente ma copine, Taylor.
10: Salut. L'amour n'est pas une mince affaire. Alors si vous avez la chance de trouver cet être unique, surtout accrochez-vous.
6: Le moteur dramatique repose donc sur la seconde chance et la confrontation avec le passé. Également sur Prime, les 5 saisons de Bates Motel, préquel moderne de Psychose qui explore la descente aux enfers de Norman Bates, une plongée dans le passé du futur propriétaire de l'hôtel de Psychose inspiré du tueur en série Ed Gein alors qu'il partage une relation très complexe avec sa mère Norma.
10: T'es nouveau ? Tu t'appelles comment ?
11: Norman Bates.

0: jeune Norman Bates, atteint de dédoublement de la personnalité jusqu'à ce qu'il ne devienne un tueur sanguinaire. Cette semaine sur Disney+, Alice et Steve, une comédie dramatique britannique de 6 épisodes de 30 minutes qui a décroché pas moins de 3 prix lors des Cannes Séries 2026. Alice voit son équilibre basculer lorsque Steve, son meilleur ami depuis 25 ans, entame une relation avec Izzy, sa fille de 26 ans. En quelques instants, elle risque de perdre à la fois son lien le plus proche et sa relation avec sa fille. Pour empêcher cette histoire de durer, Alice décide d'intervenir tandis que Steve refuse de céder. Une série animée sur HBO Max, la saison 3 de My Adventures with Superman. Le précédent opus s'est achevé par l'alliance de Superman et Supergirl afin de repousser Brainiac et détruire Kandor une fois pour toutes. Dans cette saison, on se passera de faire mourir Clark Kent, mais Cyborg Superman sera bien là pour prouver qu'il est un meilleur Superman, tandis que ce dernier va aller chercher de l'aide pour faire face à cette menace. HBO Max nous propose également Proud, une série polonaise coup de cœur du Festival Sériemania 2026, puisqu'elle en a remporté le grand prix de la compétition internationale ainsi que le prix du meilleur acteur. L'histoire d'un jeune homme homosexuel qui va devoir s'occuper de sa nièce après un drame familial et qui va devoir, ce faisant, quitter sa relative insouciance. Et voilà pour les sorties, série de la semaine. On se retrouve la semaine prochaine.
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2: Bonsoir à tous. Le tribunal correctionnel a condamné Christophe Hellul à 4 ans de prison avec sursis pour homicide involontaire après la mort d'Elisa Pilarski, tuée en 2019 par de multiples morsures de son chien Curtis. Les juges ont estimé que l'animal entraîné à l'attaque était responsable du drame et ont ordonné son euthanasie. Donald Trump, lui, a menacé l'Iran de frappes très fortes dans la soirée via un message publié sur son réseau social. Le président américain affirme également vouloir prendre le contrôle de l'île stratégique de Karg et d'autres infrastructures pétrolières iraniennes. On poursuit avec une enquête qui a été rouverte après que Joël Barella, le père de Jérôme Barella, le principal suspect dans l'affaire Liana, soit accusé par deux petites filles de sa compagne de faits d'inceste et d'agression sexuelle commis entre 2010 et 2018. Des accusations à qu'il conteste. Et après avoir passé 48 heures en garde à vue, Patrick Cabruel est sorti du tribunal judiciaire de Nanterre. Mis en examen pour des faits de violence sexuelle, dont un viol et une tentative de viol, le parquet avait demandé son placement en détention provisoire, mais le juge a finalement décidé de le laisser libre sous contrôle judiciaire. Charlie Dalin, vainqueur du Vendée Globe 2024-2025, est décédé à l'âge de 42 ans des suites d'un cancer gastro-intestinal. Le navigateur avait révélé sa maladie en 2025 et couru autour du monde sous traitement. Et ce matin, plus de 500 000 élèves de première ont passé l'épreuve anticipée de français du baccalauréat avec des sujets différents selon les filières. On poursuit avec un grand chanceux. Un joueur belge a remporté 174 millions d'euros à l'Euromillion mardi, établissant ainsi un nouveau record national. Et ce jackpot dépasse le précédent record belge de 2016. Et enfin, en football, premier match de Coupe du Monde ce soir avec le Mexique qui affronte

0: mitigé, plus frais est attendu au nord de la Seine. Le temps sera plus agréable au sud avec même le retour de la chaleur en Aquitaine. Les températures pour ce vendredi matin, 13 degrés sur Strasbourg et Lyon, 14 degrés sur Lille et Brest, 15 degrés pour Cherbourg, 16 degrés sur Paris, il fera 16 également sur Toulouse, 17 à Nice, 18 sur Ajaccio et Marseille et 19 à Perpignan. Et pour ce vendredi après-midi, entre 19 et 25 degrés sur une moitié nord, il fera 19 en Bretagne et en Normandie, 20 degrés sur les Hauts-de-France, 22 en Grand Est, 24 degrés sur la capitale et sur la Bourgogne, jusqu'à 25 en Centre-Val de Loire. Et dans la moitié sud, entre 25 et 31 degrés, il fera 25 dans la vallée du Rhône et en Corse, 27 degrés sur la Nouvelle-Aquitaine, 28 sur l'Occitanie et la Côte d'Azur et jusqu'à 31 degrés autour du Golfe du Lion.
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2: Bonjour à toutes et à tous, on débute avec du football. C'est le jour J pour le début de la Coupe du Monde 2026. 8 ans après cette désignation quasi jour pour jour, la compétition débute en Amérique du Nord, au Mexique, aux États-Unis et au Canada. 16 stades accueilleront les 48 équipes qui disputent cette Coupe du Monde 2026. Une grande première puisque ce sont 32 nations qui s'affrontaient jusqu'à présent. Le premier match de ce Mondial 2026 se disputera dès 21h heure française ce soir entre le Mexique et l'Afrique du Sud à Mexico. Il s'agit de la même affiche que l'ouverture du Mondial 2010 en Afrique du Sud, il y a 16 ans, jour pour jour. À l'époque, les deux sélections s'étaient séparées sur un match nul un partout. Et un deuxième match se disputera la nuit prochaine. La Corée du Sud sera opposée à la République tchèque à 4h du matin, heure française. Les Bleus, eux, sont arrivés hier à Boston, où est établi leur camp base. Ils entreront dans la compétition mardi prochain, le 16 juin, avec un match face au Sénégal, comme en 2002. Une Coupe du Monde qui, pour l'instant, est marquée par le Trumpisme et notamment l'expulsion du meilleur arbitre africain, le Somalien Omar Artan, obligé de rebrousser chemin après avoir été empêché d'entrer sur le sol américain par les autorités. Le patron de la FIFA, Gianni Infantino, a réagi avec un doux euphémisme, déclarant « C'est malheureux ce qui lui est arrivé », fin de citation, no comment. Et puis Haïti, contrainte de changer de maillot à 4 jours de son entrée en lice, il présentait une illustration de la bataille pour son indépendance, un message jugé politique par la FIFA qui a obligé la fédération et l'équipementier Saïta à l'effacer. En basket, la finale NBA est marquée par un rebondissement. Les New York Knicks ont remporté le match 4 de la finale en renversant les Spurs de Victor Wembanyama. New York a été menée de 29 points avant une véritable remontada pour s'imposer 107 à 106. Prochain match sur le parquet des Spurs samedi soir. Et puis une victoire américaine sur la quatrième étape du Tour Auvergne-Rhône-Alpes de cyclisme. Le champion des États-Unis, Quinn Simons, s'est imposé à Montrond-les-Bains. Le Français Alex Baudin reste en jaune. Très belle journée de sport.
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4: Depuis 2023, plus de 1300 greffes de foie sont réalisées par an en France, sauvant des vies et redonnant espoir à des patients en situation critique. Aujourd'hui, découvrons l'histoire d'Éric Bulle-Haussmann, un patient qui a fait face à l'adversité avec courage et détermination.
5: Quand j'étais jeune, à 23 ans, j'ai fait une hépatite et ensuite j'ai commencé à déclencher ce qu'on appelle une NASH, non-alcoolique stéatose hépatique, la fameuse maladie du foie gras. Et je suis passé de 63 kilos à 143 kilos à l'âge de 57 ans. Je suis passé en insuffisance hépatique sévère. Le pronostic était d'une survie de 3 semaines. Très court, on pense beaucoup à beaucoup de choses. Et j'ai eu la chance d'avoir un donneur qui m'a permis d'être greffé en extrême urgence. Aujourd'hui, je suis content d'être vivant. Je remercie tous les jours cette famille de donneurs et ce donneur.
4: Éric, pourquoi c'est important de parler du don d'organes ?
5: C'est capital d'en parler entre ses proches. Tout le monde croit qu'avec la législation, on est tous donneurs, mais c'est pas aussi simple que ça, parce que pour être donneur d'organes, il faut être en mort encéphalique, c'est en général des morts brutales, et les proches ne sont pas prêts à ça, et si jamais ils n'en ont parlé avant, c'est très compliqué de ne pas dire non, parce qu'on a peur. Et aujourd'hui, si tout le monde pouvait en parler, on diminuerait ce taux de refus.
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2: Bonsoir, l'affaire Patrick Bruel. De nouvelles plaintes pour viol vont être déposées selon l'avocate de plusieurs victimes présumées, dont l'animatrice Flavie Flamand. Des plaintes qui ne sont pas prescrites et qui vont amener de nouveaux éléments sur les faits, a précisé maître Corinne Herman. Hausse des prix de l'immobilier, contenu haineux en ligne, intégration perfectible des travailleurs étrangers. Dans son rapport annuel, l'Agence européenne des droits fondamentaux assure que la vie chère pèse sur les droits des Européens. Les prix de l'immobilier ont notamment augmenté de 53,4% dans l'ensemble de l'UE entre 2015 et 2024. Les loyers ont progressé quant à eux de 16,8% sur la même période. La phase d'admission complémentaire de la plateforme d'orientation post-bac Parcoursup, qui permet aux candidats de formuler jusqu'à 10 nouveaux vœux dans les formations disposant encore de place, s'est ouverte aujourd'hui pour les lycéens de terminale et les étudiants en réorientation. Les candidats peuvent faire des vœux jusqu'au 8 septembre. Les dernières propositions d'admission seront envoyées le 10 septembre. Bill Gates a démenti toute implication dans les crimes de Jeffrey Epstein devant une commission du Congrès américain qui enquête sur cette affaire. Elle a entendu à huis clos le milliardaire sur ses liens d'amitié avec le criminel sexuel. La première Coupe du monde de football à 48 équipes débute aujourd'hui à Mexico avec le match d'ouverture entre le Mexique et l'Afrique du Sud. Avec 104 matchs et 3 pays, ce mondial promet d'être celui de la démesure à l'image des États-Unis où le tournoi se jouera pour la première fois dans 16 stades, distants pour certains de 4000 km, dans un format décrié pour son bilan carbone. C'est la fin de ce flash, une bonne fin de journée à notre écoute.
6: Netflix nous propose cette semaine The Evil Lawyer, série thaïlandaise qui met en scène un avocat idéaliste accusé à tort d'un crime brutal qu'il n'a pas commis. Il décide de confier son sort à une pénaliste redoutable afin de laver son nom et découvrir la vérité, mais il va se retrouver obligé de collaborer avec un défenseur ripou, un thriller judiciaire avec du suspense et de l'action. On reste sur Netflix avec la saison 5 de la série À l'ombre des Magnolias, Sweet Magnolias pour la VO. Attendu avec impatience par les aficionados, ce cinquième opus en 10 épisodes nous replonge dans une ville au doux nom de Serenity, autour de trois amis d'enfance liés pour la vie. Maddie se voit proposer un poste important dans l'édition à New York. Va-t-elle accepter cette opportunité sans fragiliser ses liens personnels, familiaux et amicaux à Serenity? Tandis qu'un mariage se profile à l'horizon, les Magnolias poursuivent un rêve commun: explorer le monde au-delà de Serenity et se soutenir au cours d'un été où tout peut basculer. Sur Netflix également, The Polygamist, l'Afrique restée jusqu'à présent peu investie par les plateformes, un état de fait qui pourrait changer avec cette fiction sud-africaine très ambitieuse, une série de 22 épisodes qui va vous plonger dans les dynamiques familiales complexes à travers le prisme de la polygamie. Une deuxième partie est d'ores et déjà en préparation. Une série judiciaire espagnole, cette fois également proposée par Netflix, Trouble du jugement. Elle se déroule dans un prétoire, les aventures d'une avocate dont chaque dossier judiciaire met les nerfs à l'épreuve. Justice et pouvoir au programme de ce nouveau drame judiciaire prometteur. Every Year After, nouvelle série romantique américaine, débarque sur Prime Video, adaptée du roman à succès Every Summer After de l'autrice canadienne Carly Fortune. Cette fiction en 8 épisodes suit Percy et Sam, deux amis qui passent leur été à Barry's Bay. Saison après saison, année après année, le lien qui les unit évolue. Leur complicité d'enfance laisse place à des sentiments plus profonds. Leur amitié se mue progressivement en amour au fil de 6 étés déterminants.
7: Qu'est-ce que je suis revenue faire ici?
8: Alors tu crois qu'on risque de tomber sur Charlie et Sam?
9: Que Percy soit là, c'est pas bon pour moi. Je sais pas comment ça va être de la revoir.
7: Sam.
9: T'es revenue. Percy, je te présente ma copine, Taylor.
10: Salut. L'amour n'est pas une mince affaire. Alors si vous avez la chance de trouver cet être unique, surtout accrochez-vous.
6: Le moteur dramatique repose donc sur la seconde chance et la confrontation avec le passé. Également sur Prime, les 5 saisons de Bates Motel, préquel moderne de Psychose qui explore la descente aux enfers de Norman Bates, une plongée dans le passé du futur propriétaire de l'hôtel de Psychose inspiré du tueur en série Ed Gein alors qu'il partage une relation très complexe avec sa mère Norma.
10: T'es nouveau ? Tu t'appelles comment ?
11: Norman Bates.

0: jeune Norman Bates, atteint de dédoublement de la personnalité jusqu'à ce qu'il ne devienne un tueur sanguinaire. Cette semaine sur Disney+, Alice et Steve, une comédie dramatique britannique de 6 épisodes de 30 minutes qui a décroché pas moins de 3 prix lors des Cannes Séries 2026. Alice voit son équilibre basculer lorsque Steve, son meilleur ami depuis 25 ans, entame une relation avec Izzy, sa fille de 26 ans. En quelques instants, elle risque de perdre à la fois son lien le plus proche et sa relation avec sa fille. Pour empêcher cette histoire de durer, Alice décide d'intervenir tandis que Steve refuse de céder. Une série animée sur HBO Max, la saison 3 de My Adventures with Superman. Le précédent opus s'est achevé par l'alliance de Superman et Supergirl afin de repousser Brainiac et détruire Kandor une fois pour toutes. Dans cette saison, on se passera de faire mourir Clark Kent, mais Cyborg Superman sera bien là pour prouver qu'il est un meilleur Superman, tandis que ce dernier va aller chercher de l'aide pour faire face à cette menace. HBO Max nous propose également Proud, une série polonaise coup de cœur du Festival Sérimania 2026, puisqu'elle en a remporté le grand prix de la compétition internationale ainsi que le prix du meilleur acteur. L'histoire d'un jeune homme homosexuel qui va devoir s'occuper de sa nièce après un drame familial et qui va devoir, ce faisant, quitter sa relative insouciance. Et voilà pour les sorties séries de la semaine. On se retrouve la semaine prochaine.
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2: Bonsoir à tous. Le tribunal correctionnel a condamné Christophe Hellul à 4 ans de prison avec sursis pour homicide involontaire après la mort d'Elisa Pilarski, tuée en 2019 par de multiples morsures de son chien Curtis. Les juges ont estimé que l'animal entraîné à l'attaque était responsable du drame et ont ordonné son euthanasie. Donald Trump, lui, a menacé l'Iran de frappes très fortes dans la soirée via un message publié sur son réseau social. Le président américain affirme également vouloir prendre le contrôle de l'île stratégique de Karg et d'autres infrastructures pétrolières iraniennes. On poursuit avec une enquête qui a été rouverte après que Joël Barella, le père de Jérôme Barella, le principal suspect dans l'affaire Liana, soit accusé par 2 petites filles de sa compagne de faits d'inceste et d'agression sexuelle commis entre 2010 et 2018. Des accusations à qu'il conteste. Et après avoir passé 48 heures en garde à vue, Patrick Cabruel est sorti du tribunal judiciaire.

Le juge a finalement décidé de le laisser libre sous contrôle judiciaire. Charlie Dalin, vainqueur du Vendée Globe 2024-2025, est décédé à l'âge de 42 ans des suites d'un cancer gastro-intestinal. Le navigateur avait révélé sa maladie en 2025 et couru autour du monde sous traitement. Et ce matin, plus de 500 000 élèves de première ont passé l'épreuve anticipée de français du baccalauréat avec des sujets différents selon les filières. On poursuit avec un grand chanceux. Un joueur belge a remporté 174 millions d'euros à l'Euro Million mardi, établissant ainsi un nouveau record national. Ce jackpot dépasse le précédent record belge de 2016. Et enfin, en football, premier match de Coupe du Monde ce soir avec le Mexique qui affronte

0: plus frais est attendu au nord de la Seine. Le temps sera plus agréable au sud avec même le retour de la chaleur en Aquitaine. Les températures pour ce vendredi matin, 13 degrés sur Strasbourg et Lyon, 14 degrés sur Lille et Brest, 15 degrés pour Cherbourg, 16 degrés sur Paris, il fera 16 également sur Toulouse, 17 à Nice, 18 sur Ajaccio et Marseille et 19 à Perpignan. Et pour ce vendredi après-midi, entre 19 et 25 degrés sur une moitié nord, il fera 19 en Bretagne et en Normandie, 20 degrés sur les Hauts-de-France, 22 en Grand Est, 24 degrés sur la capitale et sur la Bourgogne, jusqu'à 25 en Centre-Val de Loire. Et dans la moitié sud, entre 25 et 31 degrés, il fera 25 dans la vallée du Rhône et en Corse, 27 degrés sur la Nouvelle-Aquitaine, 28 sur l'Occitanie et la Côte d'Azur et jusqu'à 31 degrés autour du Golfe du Lion.
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2: Bonjour à toutes et à tous, on débute avec du football. C'est le jour J pour le début de la Coupe du Monde 2026. 8 ans après cette désignation quasi jour pour jour, la compétition débute en Amérique du Nord, au Mexique, aux États-Unis et au Canada. 16 stades accueilleront les 48 équipes qui disputent cette Coupe du Monde 2026. Une grande première puisque ce sont 32 nations qui s'affrontaient jusqu'à présent. Le premier match de ce Mondial 2026 se disputera dès 21h heure française ce soir entre le Mexique et l'Afrique du Sud à Mexico. Il s'agit de la même affiche que l'ouverture du Mondial 2010 en Afrique du Sud, il y a 16 ans, jour pour jour. À l'époque, les deux sélections s'étaient séparées sur un match nul, un partout. Et un deuxième match se disputera la nuit prochaine. La Corée du Sud sera opposée à la République tchèque à 4h du matin, heure française. Les Bleus, eux, sont arrivés hier à Boston, où est établi leur camp base. Ils entreront dans la compétition mardi prochain, le 16 juin, avec un match face au Sénégal, comme en 2002. Une Coupe du Monde qui, pour l'instant, est marquée par le trumpisme et notamment l'expulsion du meilleur arbitre africain, le Somalien Omar Artan, obligé de rebrousser chemin après avoir été empêché d'entrer sur le sol américain par les autorités. Le patron de la FIFA, Gianni Infantino, a réagi avec un doux euphémisme, déclarant « C'est malheureux ce qui lui est arrivé », fin de citation, no comment. Et puis Haïti, contrainte de changer de maillot à 4 jours de son entrée en lice, il présentait une illustration de la bataille pour son indépendance, un message jugé politique par la FIFA qui a obligé la fédération et l'équipementier Saïta à l'effacer. En basket, la finale NBA est marquée par un rebondissement. Les New York Knicks ont remporté le match 4 de la finale en renversant les Spurs de Victor Wembanyama. New York a été mené de 29 points avant une véritable remontada pour s'imposer 107 à 106. Prochain match sur le parquet des Spurs samedi soir. Et puis une victoire américaine sur la quatrième étape du Tour Auvergne-Rhône-Alpes de cyclisme. Le champion des États-Unis, Quinn Simons, s'est imposé à Moron-les-Bains. Le Français Alex Baudin reste en jaune. Très belle journée de sport.
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4: À l'été 2016, Raja voit sa vie basculer. Son jeune frère, victime d'un accident de la route, succombe à ses blessures. Elle fait alors face à une décision essentielle. Donner ses organes pour sauver d'autres vies.
5: Sur le coup, c'était vraiment très difficile, puisqu'en fait, mon père, avec la douleur terrible de perdre un enfant, il n'avait pas envie. Et je pense vraiment que si je n'avais pas pris les devants, mon frère était quelqu'un de généreux. Donc je me suis dit tout de suite, c'est pas possible autrement.
3: 19h30.
5: Ses organes.
4: Comment vous êtes-vous engagé pour cette cause ?
5: J'ai commencé de moi-même en parler autour de moi. Et comme je suis professeure dans le secondaire, j'ai commencé à en parler à mes élèves et je me suis rendu compte qu'eux, en fait, étaient très ouverts et sensibles au fait d'aider les autres. Alors ça m'a beaucoup aidée à faire mon deuil, que mon frère ait donné 6 organes. Ça veut dire 6 personnes qui vivent maintenant. Donc quelque part, moi j'ai l'impression qu'il vit ailleurs. Ça m'aide beaucoup de penser ça, en fait.
4: À quoi faut-il penser quand on est confronté à cette situation ?
5: Il faut qu'on sache exactement quels sont les tenants et les aboutissants et puis que ce soit pas juste les émotions qui parlent. Parce qu'en fait, au moment où on parle de don d'organes, c'est terrible, c'est une mort soudaine. Et donc si on n'a pas parlé avant, on pense que c'est mieux qu'ils gardent ses organes. Sachant que y a des gens qui attendent une greffe depuis très longtemps. Et ces gens-là, ça peut être vous, ça peut être moi, ça peut être des proches à vous.
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6: Bonsoir, l'affaire Patrick Bruel. De nouvelles plaintes pour viol vont être déposées selon l'avocate de plusieurs victimes présumées, dont l'animatrice Flavie Flamand. Des plaintes qui ne sont pas prescrites et qui vont amener de nouveaux éléments sur les faits, a précisé maître Corinne Herman. Hausse des prix de l'immobilier, contenu haineux en ligne, intégration perfectible des travailleurs étrangers. Dans son rapport annuel, l'Agence européenne des droits fondamentaux assure que la vie chère pèse sur les droits des Européens. Les prix de l'immobilier ont notamment augmenté de 53,4% dans l'ensemble de l'UE entre 2015 et 2024. Les loyers ont progressé quant à eux de 16,8% sur la même période. La phase d'admission complémentaire de la plateforme d'orientation post-bac Parcoursup, qui permet aux candidats de formuler jusqu'à 10 nouveaux vœux dans les formations disposant encore de place, s'est ouverte aujourd'hui pour les lycéens de terminale et les étudiants en réorientation. Les candidats peuvent faire des vœux jusqu'au 8 septembre. Les dernières propositions d'admission seront envoyées le 10 septembre. Bill Gates a démenti toute implication dans les crimes de Jeffrey Epstein devant une commission du Congrès américain qui enquête sur cette affaire. Elle a entendu à huis clos le milliardaire sur ses liens d'amitié avec le criminel sexuel. La première Coupe du monde de football à 48 équipes débute aujourd'hui à Mexico avec le match d'ouverture entre le Mexique et l'Afrique du Sud. Avec 104 matchs et 3 pays, ce mondial promet d'être celui de la démesure, à l'image des États-Unis où le tournoi se jouera pour la première fois dans 16 stades, distants pour certains de 4000 km, dans un format décrié pour son bilan carbone. C'est la fin de ce flash, une bonne fin de journée à notre écoute.
7: Netflix nous propose cette semaine The Evil Lawyer, série thaïlandaise qui met en scène un avocat idéaliste accusé à tort d'un crime brutal qu'il n'a pas commis. Il décide de confier son sort à une pénaliste redoutable afin de laver son nom et découvrir la vérité, mais il va se retrouver obligé de collaborer avec un défenseur ripoux, un thriller judiciaire avec du suspense et de l'action. On reste sur Netflix avec la saison 5 de la série À l'ombre des Magnolias, Sweet Magnolias pour la VO. Attendu avec impatience par les aficionados, ce cinquième opus en 10 épisodes nous replonge dans une ville au doux nom de Serenity, autour de trois amis d'enfance liés pour la vie. Maddie se voit proposer un poste important dans l'édition à New York. Va-t-elle accepter cette opportunité sans fragiliser ses liens personnels, familiaux et amicaux à Serenity? Tandis qu'un mariage se profile à l'horizon, les Magnolias poursuivent un rêve commun, explorer le monde au-delà de Serenity et se soutenir au cours d'un été où tout peut basculer. Sur Netflix également, The Polygamist, l'Afrique restée jusqu'à présent peu investie par les plateformes, un état de fait qui pourrait changer avec cette fiction sud-africaine très ambitieuse, une série de 22 épisodes qui va vous plonger dans les dynamiques familiales complexes à travers le prisme de la polygamie. Une deuxième partie est d'ores et déjà en préparation. Une série judiciaire espagnole, cette fois également proposée par Netflix, Trouble du jugement. Elle se déroule dans un prétoire, les aventures d'une avocate dont chaque dossier judiciaire met les nerfs à l'épreuve. Justice et pouvoir au programme de ce nouveau drame judiciaire prometteur. Every Year After, nouvelle série romantique américaine, débarque sur Prime Video, adaptée du roman à succès Every Summer After de l'autrice canadienne Carly Fortune. Cette fiction en 8 épisodes suit Percy et Sam, deux amis qui passent leur été à Barry's Bay. Saison après saison, année après année, le lien qui les unit évolue. Leur complicité d'enfance laisse place à des sentiments plus profonds. Leur amitié se mue progressivement en amour au fil de 6 étés déterminants.
8: Qu'est-ce que je suis revenue faire ici ?
9: Alors tu crois qu'on risque de tomber sur Charlie et Sam ?
10: Que Percy soit là, c'est pas bon pour moi. Je sais pas comment ça va être de la revoir.
8: Sam ?
10: T'es revenu. Percy, je te présente ma copine, Taylor.
11: Salut ! L'amour n'est pas une mince affaire. Alors si vous avez la chance de trouver cet être unique, surtout accrochez-vous.
7: Le moteur dramatique repose donc sur la seconde chance et la confrontation avec le passé. Également sur Prime, les 5 saisons de Bates Motel, préquel moderne de Psychose qui explore la descente aux enfers de Norman Bates, une plongée dans le passé du futur propriétaire de l'hôtel de Psychose inspiré du tueur en série Ed Gein alors qu'il partage une relation très complexe avec sa mère Norma.
12: T'es nouveau ? Tu t'appelles comment ?
13: Norman Bates.

0: jeune Norman Bates, atteint de dédoublement de la personnalité jusqu'à ce qu'il ne devienne un tueur sanguinaire. Cette semaine sur Disney+, Alice et Steve, une comédie dramatique britannique de 6 épisodes de 30 minutes qui a décroché pas moins de 3 prix lors des Cannes Séries 2026. Alice voit son équilibre basculer lorsque Steve, son meilleur ami depuis 25 ans, entame une relation avec Izzy, sa fille de 26 ans. En quelques instants, elle risque de perdre à la fois son lien le plus proche et sa relation avec sa fille. Pour empêcher cette histoire de durer, Alice décide d'intervenir tandis que Steve refuse de céder. Une série animée sur HBO Max, la saison 3 de My Adventures with Superman. Le précédent opus s'est achevé par l'alliance de Superman et Supergirl afin de repousser Brainiac et détruire Kandor une fois pour toutes. Dans cette saison, on se passera de faire mourir Clark Kent, mais Cyborg Superman sera bien là pour prouver qu'il est un meilleur Superman, tandis que ce dernier va aller chercher de l'aide pour faire face à cette menace. HBO Max nous propose également Proud, une série polonaise coup de cœur du Festival Sériemania 2026, puisqu'elle en a remporté le grand prix de la compétition internationale ainsi que le prix du meilleur acteur. L'histoire d'un jeune homme homosexuel qui va devoir s'occuper de sa nièce après un drame familial et qui va devoir, ce faisant, quitter sa relative insouciance. Et voilà pour les sorties, série de la semaine. On se retrouve la semaine prochaine.
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2: Bonsoir à tous. Le tribunal correctionnel a condamné Christophe Hellul à 4 ans de prison avec sursis pour homicide involontaire après la mort d'Elisa Pilarski, tuée en 2019 par de multiples morsures de son chien Curtis. Les juges ont estimé que l'animal entraîné à l'attaque était responsable du drame et ont ordonné son euthanasie. Donald Trump, lui, a menacé l'Iran de frappes très fortes dans la soirée via un message publié sur son réseau social. Le président américain affirme également vouloir prendre le contrôle de l'île stratégique de Karg et d'autres infrastructures pétrolières iraniennes. On poursuit avec une enquête qui a été rouverte après que Joël Barella, le père de Jérôme Barella, le principal suspect dans l'affaire Liana, soit accusé par deux petites filles de sa compagne de faits d'inceste et d'agression sexuelle commis entre 2010 et 2018. Des accusations à qu'il conteste. Et après avoir passé 48 heures en garde à vue, Patrick Cabruel est sorti du tribunal judiciaire.

Le juge a finalement décidé de le laisser libre sous contrôle judiciaire. Charlie Dalin, vainqueur du Vendée Globe 2024-2025, est décédé à l'âge de 42 ans des suites d'un cancer gastro-intestinal. Le navigateur avait révélé sa maladie en 2025 et couru autour du monde sous traitement. Et ce matin, plus de 500 000 élèves de première ont passé l'épreuve anticipée de français du baccalauréat avec des sujets différents selon les filières. On poursuit avec un grand chanceux. Un joueur belge a remporté 174 millions d'euros à l'Euro Million mardi, établissant ainsi un nouveau record national. Ce jackpot dépasse le précédent record belge de 2016. Et enfin, en football, premier match de Coupe du Monde ce soir avec le Mexique qui affronte

0: entre 25 et 31 degrés. Il fera 25 dans la vallée du Rhône et en Corse, 27 degrés sur la Nouvelle-Aquitaine, 28 sur l'Occitanie et la Côte d'Azur et jusqu'à 31 degrés autour du Golfe du Lion.
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2: Bonjour à toutes et à tous, on débute avec du football. C'est le jour J pour le début de la Coupe du Monde 2026. 8 ans après cette désignation quasi jour pour jour, la compétition débute en Amérique du Nord, au Mexique, aux États-Unis et au Canada. 16 stades accueilleront les 48 équipes qui disputent cette Coupe du Monde 2026. Une grande première puisque ce sont 32 nations qui s'affrontaient jusqu'à présent. Le premier match de ce Mondial 2026 se disputera dès 21h heure française ce soir entre le Mexique et l'Afrique du Sud à Mexico. Il s'agit de la même affiche que l'ouverture du Mondial 2010 en Afrique du Sud, il y a 16 ans, jour pour jour. À l'époque, les deux sélections s'étaient séparées sur un match nul un partout. Et un deuxième match se disputera la nuit prochaine. La Corée du Sud sera opposée à la République tchèque à 4h du matin, heure française. Les Bleus, eux, sont arrivés hier à Boston, où est établi leur camp de base. Ils entreront dans la compétition mardi prochain, le 16 juin, avec un match face au Sénégal, comme en 2002. Une Coupe du Monde qui, pour l'instant, est marquée par le Trumpisme et notamment l'expulsion du meilleur arbitre africain, le Somalien Omar Artan, obligé de rebrousser chemin après avoir été empêché d'entrer sur le sol américain par les autorités. Le patron de la FIFA, Gianni Infantino, a réagi avec un doux euphémisme, déclarant « C'est malheureux ce qui lui est arrivé », fin de citation, no comment. Et puis Haïti, contrainte de changer de maillot à 4 jours de son entrée en lice, il présentait une illustration de la bataille pour son indépendance, un message jugé politique par la FIFA qui a obligé la fédération et l'équipementier Saïta à l'effacer. En basket, la finale NBA est marquée par un rebondissement. Les New York Knicks ont remporté le match 4 de la finale en renversant les Spurs de Victor Wembanyama. New York a été mené de 29 points avant une véritable remontada pour s'imposer 107 à 106. Prochain match sur le parquet des Spurs samedi soir. Et puis une victoire américaine sur la quatrième étape du Tour Auvergne-Rhône-Alpes de cyclisme. Le champion des États-Unis, Quinn Simons, s'est imposé à Moron-les-Bains. Le Français Alex Baudin reste en jaune. Très belle journée de sport.
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4: Le don d'organes est un acte de solidarité qui sauve des vies. Mais que dit la loi en France ? Professeur Tsimaratos, vous êtes directeur général adjoint chargé de la politique médicale et scientifique à l'Agence de la biomédecine. Quels sont les principes légaux qui encadrent cette pratique ?
5: Les trois grands principes sont le consentement présumé, la gratuité du don et l'anonymat entre le donneur et le receveur, sauf lorsqu'il s'agit d'un don du vivant. Ainsi, en France, nous sommes tous donneurs présumés, à moins d'avoir exprimé le contraire pendant qu'on était vivant. Le don d'organes est un acte de générosité et de solidarité. La loi interdit toute rémunération en contrepartie. L'anonymat préserve la famille du donneur et celle du receveur. Et lorsqu'il faut exprimer son refus, le principal moyen est de s'inscrire sur un registre qui est tenu par l'Agence de la biomédecine. Il est également possible de s'assurer que ces organes ne seront pas prélevés si on en a parlé à ses proches. Ce sont les proches qui seront contactés par l'équipe médicale au moment du décès et qui témoigneront.
4: En conclusion, professeur, un message à ceux qui nous écoutent.
5: Parler du don d'organes, c'est parler de la vie. Pour que davantage de patients en attente puissent être greffés, il existe un moyen simple, dire à ses proches qu'on est donneur. 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
6: Rihanna s'appelle Robin Rihanna Fenty. Elle est née le 20 février 1988. Elle est originaire de Saint-Michel, à la Barbade, dans les Caraïbes. Elle grandit dans un environnement modeste. Son enfance est marquée par des difficultés familiales. La musique devient très tôt un refuge pour elle. Elle écoute du reggae, du hip-hop et de la pop. En 2003, elle participe à un groupe de musique avec deux amis. Elle est remarquée par le producteur Evan Rogers. Elle part ensuite aux États-Unis. Elle rencontre le producteur Jay-Z. En 2005, elle sort son premier album. Il s'intitule « Music of the Sun ». Le style est influencé par le reggae. Le succès est rapide. En 2007, sa carrière change de dimension. Elle sort l'album « Good Girl Gone Bad ». La chanson « Umbrella » devient un succès mondial. Rihanna devient une star internationale. Au fil des années, elle explore plusieurs styles musicaux. Elle chante de la pop, du R&B, du dancehall et de l'électro.

0: Rated R, Loud et Anti montrent une artiste plus mature. Elle aborde des thèmes personnels et sociaux. Rihanna est aussi une icône culturelle. Elle influence la mode et l'image de la pop moderne. Elle fonde la marque Fenty. Cette marque met en avant la diversité et l'inclusion. Elle s'engage également dans des actions humanitaires. Elle crée une fondation pour l'éducation et la santé. Son action est reconnue à l'international. Rihanna est aujourd'hui l'une des artistes les plus influentes de son époque. Elle a vendu des millions d'albums dans le monde. Elle est reconnue pour sa voix, son style et son indépendance artistique.
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2: Bonsoir, l'affaire Patrick Bruel. De nouvelles plaintes pour viol vont être déposées selon l'avocate de plusieurs victimes présumées, dont l'animatrice Flavie Flamand. Des plaintes qui ne sont pas prescrites et qui vont amener de nouveaux éléments sur les faits, a précisé maître Corinne Herman. Hausse des prix de l'immobilier, contenu haineux en ligne, intégration perfectible des travailleurs étrangers. Dans son rapport annuel, l'Agence européenne des droits fondamentaux assure que la vie chère pèse sur les droits des Européens. Les prix de l'immobilier ont notamment augmenté de 53,4% dans l'ensemble de l'UE entre 2015 et 2024. Les loyers ont progressé quant à eux de 16,8% sur la même période. La phase d'admission complémentaire de la plateforme d'orientation post-bac Parcoursup, qui permet aux candidats de formuler jusqu'à 10 nouveaux vœux dans les formations disposant encore de place, s'est ouverte aujourd'hui pour les lycéens de terminale et les étudiants en réorientation. Les candidats peuvent faire des vœux jusqu'au 8 septembre. Les dernières propositions d'admission seront envoyées le 10 septembre. Bill Gates a démenti toute implication dans les crimes de Jeffrey Epstein devant une commission du Congrès américain qui enquête sur cette affaire. Elle a entendu à huis clos le milliardaire sur ses liens d'amitié avec le criminel sexuel. La première Coupe du monde de football à 48 équipes débute aujourd'hui à Mexico avec le match d'ouverture entre le Mexique et l'Afrique du Sud. Avec 104 matchs et 3 pays, ce mondial promet d'être celui de la démesure à l'image des États-Unis où le tournoi se jouera pour la première fois dans 16 stades, distants pour certains de 4000 km. Dans un format décrié pour son bilan carbone. C'est la fin de ce flash, une bonne fin de journée à notre écoute.
3: Netflix nous propose cette semaine The Evil Lawyer, série thaïlandaise qui met en scène un avocat idéaliste accusé à tort d'un crime brutal qu'il n'a pas commis. Il décide de confier son sort à une pénaliste redoutable afin de laver son nom et découvrir la vérité, mais il va se retrouver obligé de collaborer avec un défenseur ripoux, un thriller judiciaire avec du suspense et de l'action. On reste sur Netflix avec la saison 5 de la série À l'ombre des Magnolias, Sweet Magnolias pour la VO. Attendu avec impatience par les aficionados, ce cinquième opus en 10 épisodes nous replonge dans une ville au doux nom de Serenity autour de trois amis d'enfance liés pour la vie. Maddie se voit proposer un poste important dans l'édition à New York. Va-t-elle accepter cette opportunité sans fragiliser ses liens personnels, familiaux et amicaux à Serenity? Tandis qu'un mariage se profile à l'horizon, les Magnolias poursuivent un rêve commun, explorer le monde au-delà de Serenity et se soutenir au cours d'un été où tout peut basculer. Sur Netflix également, The Polygamist, l'Afrique restée jusqu'à présent peu investie par les plateformes, un état de fait qui pourrait changer avec cette fiction sud-africaine très ambitieuse, une série de 22 épisodes qui va vous plonger dans les dynamiques familiales complexes à travers le prisme de la polygamie. Une deuxième partie est d'ores et déjà en préparation. Une série judiciaire espagnole, cette fois également proposée par Netflix, Trouble du jugement. Elle se déroule dans un prétoire, les aventures d'une avocate dont chaque dossier judiciaire met les nerfs à l'épreuve. Justice et pouvoir au programme de ce nouveau drame judiciaire prometteur. Every Year After, nouvelle série romantique américaine, débarque sur Prime Video, adaptée du roman à succès Every Summer After de l'autrice canadienne Carly Fortune. Cette fiction en 8 épisodes suit Percy et Sam, deux amis qui passent leur été à Barry's Bay. Saison après saison, année après année, le lien qui les unit évolue. Leur complicité d'enfance laisse place à des sentiments plus profonds. Leur amitié se mue progressivement en amour au fil de 6 étés déterminants.
4: Qu'est-ce que je suis revenue faire ici?
5: Alors tu crois qu'on risque de tomber sur Charlie et Sam?
6: Que Percy soit là, c'est pas bon pour moi. Je sais pas comment ça va être de la revoir.
4: Sam?
6: T'es revenu. Percy, je te présente ma copine, Taylor.
7: Salut! L'amour n'est pas une mince affaire. Alors si vous avez la chance de trouver cet être unique,
4: surtout, accrochez-vous.
3: Le moteur dramatique repose donc sur la seconde chance et la confrontation avec le passé. Également sur Prime, les 5 saisons de Bates Motel, préquel moderne de Psychose qui explore la descente aux enfers de Norman Bates, une plongée dans le passé du futur propriétaire de l'hôtel de Psychose inspiré du tueur en série Ed Gein alors qu'il partage une relation très complexe avec sa mère Norma.
4: T'es nouveau ? Tu t'appelles comment ?
7: Norman Bates.

0: du jeune Norman Bates, atteint de dédoublement de la personnalité jusqu'à ce qu'il ne devienne un tueur sanguinaire. Cette semaine sur Disney+, Alice et Steve, une comédie dramatique britannique de 6 épisodes de 30 minutes qui a décroché pas moins de 3 prix lors des Cannes Séries 2026. Alice voit son équilibre basculer lorsque Steve, son meilleur ami depuis 25 ans, entame une relation avec Izzy, sa fille de 26 ans. En quelques instants, elle risque de perdre à la fois son lien le plus proche et sa relation avec sa fille. Pour empêcher cette histoire de durer, Alice décide d'intervenir tandis que Steve refuse de céder. Une série animée sur HBO Max, la saison 3 de My Adventures with Superman. Le précédent opus s'est achevé par l'alliance de Superman et Supergirl afin de repousser Brainiac et détruire Kandor une fois pour toutes. Dans cette saison, on se passera de faire mourir Clark Kent, mais Cyborg Superman sera bien là pour prouver qu'il est un meilleur Superman, tandis que ce dernier va aller chercher de l'aide pour faire face à cette menace. HBO Max nous propose également Proud, une série polonaise coup de cœur du Festival Sériemania 2026, puisqu'elle en a remporté le grand prix de la compétition internationale ainsi que le prix du meilleur acteur. L'histoire d'un jeune homme homosexuel qui va devoir s'occuper de sa nièce après un drame familial et qui va devoir, ce faisant, quitter sa relative insouciance. Et voilà pour les sorties, séries de la semaine. On se retrouve la semaine prochaine.
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2: Bonsoir à tous. Le tribunal correctionnel a condamné Christophe Hellul à 4 ans de prison avec sursis pour homicide involontaire après la mort d'Elisa Pilarski, tuée en 2019 par de multiples morsures de son chien Curtis. Et les juges ont estimé que l'animal entraîné à l'attaque était responsable du drame et ont ordonné son euthanasie. Donald Trump, lui, a menacé l'Iran de frappes très fortes dans la soirée via un message publié sur son réseau social. Le président américain affirme également vouloir prendre le contrôle de l'île stratégique de Karg et d'autres infrastructures pétrolières iraniennes. On poursuit avec une enquête qui a été rouverte après que Joël Barella, le père de Jérôme Barella, le principal suspect dans l'affaire Liana, soit accusé par deux petites filles de sa compagne de faits d'inceste et d'agression sexuelle commis entre 2010 et 2018. Des accusations à qu'il conteste. Et après avoir passé 48 heures en garde à vue, Patrick Bruel est sorti du tribunal judiciaire de Nanterre. La mise en examen pour des faits de violence sexuelle, dont un viol et une tentative de viol, le parquet avait demandé son placement en détention provisoire, mais le juge a finalement décidé de le laisser libre sous contrôle judiciaire. Charlie Dalin, vainqueur du Vendée Globe 2024-2025, est décédé à l'âge de 42 ans des suites d'un cancer gastro-intestinal. Le navigateur avait révélé sa maladie en 2025 et couru autour du monde sous traitement. Et ce matin, plus de 500 000 élèves de première ont passé l'épreuve anticipée de français du baccalauréat avec des sujets différents selon les filières. On poursuit avec un grand chanceux. Un joueur belge a remporté 174 millions d'euros à l'Euromillions mardi, établissant ainsi un nouveau record national. Et ce jackpot dépasse le précédent record belge de 2016. Et enfin, en football, premier match de Coupe du Monde ce soir avec le Mexique qui affronte

0: mitigée, plus frais est attendu au nord de la Seine. Le temps sera plus agréable au sud avec même le retour de la chaleur en Aquitaine. Les températures pour ce vendredi matin, 13 degrés sur Strasbourg et Lyon, 14 degrés sur Lille et Brest, 15 degrés pour Cherbourg, 16 degrés sur Paris, il fera 16 également sur Toulouse, 17 à Nice, 18 sur Ajaccio et Marseille et 19 à Perpignan. Et pour ce vendredi après-midi, entre 19 et 25 degrés sur une moitié nord, il fera 19 en Bretagne et en Normandie, 20 degrés sur les Hauts-de-France, 22 en Grand Est, 24 degrés sur la capitale et sur la Bourgogne, jusqu'à 25 en Centre-Val de Loire. Et dans la moitié sud, entre 25 et 31 degrés, il fera 25 dans la vallée du Rhône et en Corse, 27 degrés sur la Nouvelle-Aquitaine, 28 sur l'Occitanie et la Côte d'Azur et jusqu'à 31 degrés autour du Golfe du Lion.
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2: Bonjour à toutes et à tous, on débute avec du football. C'est le jour J pour le début de la Coupe du Monde 2026. 8 ans après cette désignation quasi jour pour jour, la compétition débute en Amérique du Nord, au Mexique, aux États-Unis et au Canada. 16 stades accueilleront les 48 équipes qui disputent cette Coupe du Monde 2026. Une grande première puisque ce sont 32 nations qui s'affrontaient jusqu'à présent. Le premier match de ce Mondial 2026 se disputera dès 21h heure française ce soir entre le Mexique et l'Afrique du Sud à Mexico. Il s'agit de la même affiche que l'ouverture du Mondial 2010 en Afrique du Sud il y a 16 ans, jour pour jour. À l'époque, les deux sélections s'étaient séparées sur un match nul un partout et un deuxième match se disputera la nuit prochaine. La Corée du Sud sera opposée à la République tchèque à 4h du matin heure française. Les Bleus, eux, sont arrivés hier à Boston où est établi leur camp base. Ils entreront dans la compétition mardi prochain, le 16 juin avec un match face au Sénégal, comme en 2002. Une Coupe du Monde qui pour l'instant est marquée par le trumpisme et notamment l'expulsion du meilleur arbitre africain, le Somalien Omar Artan, obligé de rebrousser chemin après avoir été empêché d'entrer sur le sol américain par les autorités. Le patron de la FIFA, Gianni Infantino, a réagi avec un doux euphémisme, déclarant « C'est malheureux ce qui lui est arrivé », fin de citation, no comment. Et puis Haïti, contrainte de changer de maillot à 4 jours de son entrée en lice, il présentait une illustration de la bataille pour son indépendance, un message jugé politique par la FIFA qui a obligé la fédération et l'équipementier Saïta à l'effacer. En basket, la finale NBA est marquée par un rebondissement. Les New York Knicks ont remporté le match 4 de la finale en renversant les Spurs de Victor Wembanyama. New York a été mené de 29 points avant une véritable remontada pour s'imposer 107 à 106. Prochain match sur le parquet des Spurs samedi soir. Et puis une victoire américaine sur la quatrième étape du Tour Auvergne-Rhône-Alpes de cyclisme. Le champion des États-Unis, Quinn Simons, s'est imposé à Montrond-les-Bains. Le Français Alex Baudin reste en jaune. Très belle journée de sport.
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6: Bonsoir, l'affaire Patrick Bruel. De nouvelles plaintes pour viol vont être déposées selon l'avocate de plusieurs victimes présumées, dont l'animatrice Flavie Flamand. Des plaintes qui ne sont pas prescrites et qui vont amener de nouveaux éléments sur les faits, a précisé maître Corinne Herman. Hausse des prix de l'immobilier, contenu haineux en ligne, intégration perfectible des travailleurs étrangers. Dans son rapport annuel, l'Agence européenne des droits fondamentaux assure que la vie chère pèse sur les droits des Européens. Les prix de l'immobilier ont notamment
3: 53,4%
6: dans l'ensemble de l'UE entre 2015 et 2024. Les loyers ont progressé quant à eux de 16,8% sur la même période. La phase d'admission complémentaire de la plateforme d'orientation post-bac Parcoursup, qui permet aux candidats de formuler jusqu'à 10 nouveaux vœux dans les formations disposant encore de place, s'est ouverte aujourd'hui pour les lycéens de terminale et les étudiants en réorientation. Les candidats peuvent faire des vœux jusqu'au 8 septembre. Les dernières propositions d'admission seront envoyées le 10 septembre. Bill Gates a démenti toute implication dans les crimes de Jeffrey Epstein devant une commission du Congrès américain qui enquête sur cette affaire. Elle a entendu à huis clos le milliardaire sur ses liens d'amitié avec le criminel sexuel. La première Coupe du monde de football à 48 équipes débute aujourd'hui à Mexico avec le match d'ouverture entre le Mexique et l'Afrique du Sud. Avec 104 matchs et 3 pays, ce mondial promet d'être celui de la démesure, à l'image des États-Unis où le tournoi se jouera pour la première fois dans 16 stades, distants pour certains de 4000 km, dans un format décrié pour son bilan carbone. C'est la fin de ce flash, une bonne fin de journée à notre écoute.
14: Netflix nous propose cette semaine The Evil Lawyer, série thaïlandaise qui met en scène un avocat idéaliste accusé à tort d'un crime brutal qu'il n'a pas commis. Il décide de confier son sort à une pénaliste redoutable afin de laver son nom et découvrir la vérité, mais il va se retrouver obligé de collaborer avec un défenseur ripoux, un thriller judiciaire avec du suspense et de l'action. On reste sur Netflix avec la saison 5 de la série À l'ombre des Magnolias, Sweet Magnolias pour la VO. Attendu avec impatience par les aficionados, ce cinquième opus en 10 épisodes nous replonge dans une ville au doux nom de Serenity, autour de trois amis d'enfance liés pour la vie. Maddy se voit proposer un poste important dans l'édition à New York. Va-t-elle accepter cette opportunité sans fragiliser ses liens personnels, familiaux et amicaux à Serenity? Tandis qu'un mariage se profile à l'horizon, les Magnolias poursuivent un rêve commun, explorer le monde au-delà de Serenity et se soutenir au cours d'un été où tout peut basculer. Sur Netflix également, The Polygamist, l'Afrique restée jusqu'à présent peu investie par les plateformes, un état de fait qui pourrait changer avec cette fiction sud-africaine très ambitieuse, une série de 22 épisodes qui va vous plonger dans les dynamiques familiales complexes à travers le prisme de la polygamie. Une deuxième partie est d'ores et déjà en préparation. Une série judiciaire espagnole, cette fois également proposée par Netflix, Trouble du jugement. Elle se déroule dans un prétoire, les aventures d'une avocate dont chaque dossier judiciaire met les nerfs à l'épreuve. Justice et pouvoir au programme de ce nouveau drame judiciaire prometteur. Every Year After, nouvelle série romantique américaine, débarque sur Prime Video, adaptée du roman à succès Every Summer After de l'autrice canadienne Carly Fortune. Cette fiction en 8 épisodes suit Percy et Sam, deux amis qui passent leur été à Barry's Bay. Saison après saison, année après année, le lien qui les unit évolue. Leur complicité d'enfance laisse place à des sentiments plus profonds. Leur amitié se mue progressivement en amour au fil de 6 étés déterminants.
15: Qu'est-ce que je suis revenue faire ici?
16: Alors tu crois qu'on risque de tomber sur Charlie et Sam?
17: Que Percy soit là, c'est pas bon pour moi. Je sais pas comment ça va être de la revoir.
15: Sam?
17: T'es revenu. Percy, je te présente ma copine, Taylor.
18: Salut! L'amour n'est pas une mince affaire. Alors si vous avez la chance de trouver cet être unique, surtout accrochez-vous.
14: Le moteur dramatique repose donc sur la seconde chance et la confrontation avec le passé. Également sur Prime, les 5 saisons de Bates Motel, préquel moderne de Psychose qui explore la descente aux enfers de Norman Bates. Une plongée dans le passé du futur propriétaire de l'hôtel de Psychose, inspiré du tueur en série Ed Gein, alors qu'il partage une relation très complexe avec sa mère Norma.
18: T'es nouveau ? Tu t'appelles comment ?
19: Norman Bates.

0: du jeune Norman Bates, atteint de dédoublement de la personnalité jusqu'à ce qu'il ne devienne un tueur sanguinaire. Cette semaine sur Disney+, Alice et Steve, une comédie dramatique britannique de 6 épisodes de 30 minutes qui a décroché pas moins de 3 prix lors des Cannes Séries 2026. Alice voit son équilibre basculer lorsque Steve, son meilleur ami depuis 25 ans, entame une relation avec Izzy, sa fille de 26 ans. En quelques instants, elle risque de perdre à la fois son lien le plus proche et sa relation avec sa fille. Pour empêcher cette histoire de durer, Alice décide d'intervenir tandis que Steve refuse de céder. Une série animée sur HBO Max, la saison 3 de My Adventures with Superman. Le précédent opus s'est achevé par l'alliance de Superman et Supergirl afin de repousser Brainiac et détruire Kandor une fois pour toutes. Dans cette saison, on se passera de faire mourir Clark Kent, mais Cyborg Superman sera bien là pour prouver qu'il est un meilleur Superman, tandis que ce dernier va aller chercher de l'aide pour faire face à cette menace. HBO Max nous propose également Proud, une série polonaise coup de cœur du Festival Sériemania 2026, puisqu'elle en a remporté le grand prix de la compétition internationale ainsi que le prix du meilleur acteur. L'histoire d'un jeune homme homosexuel qui va devoir s'occuper de sa nièce après un drame familial et qui va devoir, ce faisant, quitter sa relative insouciance. Et voilà pour les sorties séries de la semaine. On se retrouve la semaine prochaine.
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2: Bonsoir à tous. Donald Trump a menacé l'Iran de frappes qu'il qualifie de très fortes. Le président américain a également évoqué sa volonté de prendre le contrôle de l'île pétrolière stratégique de Karg ainsi que d'autres installations énergétiques iraniennes. De son côté, l'Iran promet une réponse ferme, cinglante et douloureuse à toute action ou menace contre elle. Reconnu coupable d'homicide involontaire dans l'affaire de la mort d'Elisa Pilarski, Christophe Ellul a été condamné par le tribunal correctionnel à 4 ans de prison avec sursis. Et les magistrats ont conclu que Curtis, son chien dressé à l'attaque, était à l'origine des morsures mortelles survenues en 2019 et l'animal doit être euthanasié. Malgré l'appel de Véronique Sarcelli à prendre du recul, Jean-Michel Aulas a affirmé qu'il resterait pleinement engagé au sein de la métropole de Lyon. Et cette demande faisait suite à une plainte pour viol visant un ancien responsable de sa campagne. Et à l'issue de 2 jours de garde à vue, Patrick Bruel a quitté le tribunal judiciaire de Nanterre. Mis en examen pour plusieurs faits de violence sexuelle, il échappe à la détention provisoire demandée par le parquet et demeure libre sous contrôle judiciaire. On poursuit avec une enquête qui a été relancée après les accusations visant Joël Barrella. 2 petites filles de sa compagne l'accusent d'inceste et d'agression sexuelle qui auraient été commis entre 2010 et 2018. Le père de Jérôme Barrella conteste, lui, l'ensemble de ces faits. Et puis le parquet de Metz a retenu le caractère homophobe dans l'agression mortelle de Noam, âgé de 19 ans. 2 suspects ont été mis en examen avant d'être placés en détention provisoire.

était âgé de 42 ans. Et enfin du sport et du football, avec le coup d'envoi ce soir de la première rencontre de la Coupe du Monde entre le Mexique et l'Afrique du Sud. Le coup d'envoi est prévu à 21h, heure française. Voilà pour l'essentiel de l'actualité. Je vous souhaite une excellente soirée à notre écoute.

0: sud avec même le retour de la chaleur en Aquitaine. Les températures pour ce vendredi matin, 13 degrés sur Strasbourg et Lyon, 14 degrés sur Lille et Brest, 15 degrés pour Cherbourg, 16 degrés sur Paris, il fera 16 également sur Toulouse, 17 à Nice, 18 sur Ajaccio et Marseille et 19 à Perpignan. Et pour ce vendredi après-midi, entre 19 et 25 degrés sur une moitié nord, il fera 19 en Bretagne et en Normandie, 20 degrés sur les Hauts-de-France, 22 en Grand Est, 24 degrés sur la capitale et sur la Bourgogne, jusqu'à 25 en Centre-Val de Loire. Et dans la moitié sud, entre 25 et 31 degrés, il fera 25 dans la vallée du Rhône et en Corse, 27 degrés sur la Nouvelle-Aquitaine, 28 sur l'Occitanie et la Côte d'Azur, et jusqu'à 31 degrés autour du Golfe du Lion.
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2: Bonjour à toutes et à tous, on débute avec du football. C'est le jour J pour le début de la Coupe du Monde 2026. 8 ans après cette désignation quasi jour pour jour, la compétition débute en Amérique du Nord, au Mexique, aux États-Unis et au Canada. 16 stades accueilleront les 48 équipes qui disputent cette Coupe du Monde 2026. Une grande première puisque ce sont 32 nations qui s'affrontaient jusqu'à présent. Le premier match de ce Mondial 2026 se disputera dès 21h heure française ce soir entre le Mexique et l'Afrique du Sud à Mexico. Il s'agit de la même affiche que l'ouverture du Mondial 2010 en Afrique du Sud, il y a 16 ans, jour pour jour. À l'époque, les deux sélections s'étaient séparées sur un match nul un partout. Et un deuxième match se disputera la nuit prochaine. La Corée du Sud sera opposée à la République tchèque à 4h du matin, heure française. Les Bleus, eux, sont arrivés hier à Boston, où est établi leur camp base. Ils entreront dans la compétition mardi prochain, le 16 juin, avec un match face au Sénégal, comme en 2002. Une Coupe du Monde qui, pour l'instant, est marquée par le Trumpisme et notamment l'expulsion du meilleur arbitre africain, le Somalien Omar Artan, obligé de rebrousser chemin après avoir été empêché d'entrer sur le sol américain par les autorités. Le patron de la FIFA, Gianni Infantino, a réagi avec un doux euphémisme, déclarant « C'est malheureux ce qui lui est arrivé », fin de citation, no comment. Et puis Haïti, contrainte de changer de maillot à 4 jours de son entrée en lice, il présentait une illustration de la bataille pour son indépendance, un message jugé politique par la FIFA qui a obligé la fédération et l'équipementier Saïta à l'effacer. En basket, la finale NBA est marquée par un rebondissement. Les New York Knicks ont remporté le match 4 de la finale en renversant les Spurs de Victor Wembanyama. New York a été mené de 29 points avant une véritable remontada pour s'imposer 107 à 106. Prochain match sur le parquet des Spurs samedi soir. Et puis une victoire américaine sur la quatrième étape du Tour Auvergne-Rhône-Alpes de cyclisme. Le champion des États-Unis, Quinn Simon, s'est imposé à Montrond-les-Bains. Le Français Alex Baudin reste en jaune. Très belle journée de sport.
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4: Donner un organe de son vivant, c'est offrir une seconde chance à ceux qu'on aime. Un geste de générosité et de détermination. Patricia Fontune-Renaud a fait ce choix en donnant un rein à son épouse. Elle revient sur cette expérience et le chemin parcouru.
5: Ce qui m'a poussée à faire ce don, c'est de sauver la vie de la personne que j'aime. Puisque j'ai été témoin de la dégradation physique de mon épouse liée à sa maladie, qui est arrivée en insuffisance rénale il y a 4 ans. Il fallait que je fasse quelque chose pour pouvoir la sauver. Alors l'impact que ça a eu sur ma vie, finalement, physiquement, je dirais aucun, à part peut-être après le prélèvement du rein, un mois d'immobilisation. Sur le plan psychologique, c'est très très encadré, il y a un suivi qui est fait par l'hôpital. On en a beaucoup parlé aussi entre nous et avec notre fille. Je me suis préparée à cette greffe sur le plan sportif, comme si j'allais à une compétition. Et effectivement, après la greffe, j'ai eu aucune douleur. Et finalement, ça a plutôt resserré nos liens.
4: Un message à tous ceux qui hésitent à donner un organe de leur vivant.
5: C'est un geste qui est très maîtrisé, très sécurisé et en même temps très encadré aussi par la loi. Vous prenez plus de risques à traverser la rue et de vous faire renverser par une voiture que de vous faire prélever un rein. Vous ne craignez pas grand-chose et en même temps, sauver une vie, c'est formidable.
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0: Mmh.
6: Bonsoir, l'affaire Patrick Bruel. De nouvelles plaintes pour viol vont être déposées selon l'avocate de plusieurs victimes présumées, dont l'animatrice Flavie Flamand. Des plaintes qui ne sont pas prescrites et qui vont amener de nouveaux éléments sur les faits, a précisé maître Corinne Herman. Hausse des prix de l'immobilier, contenu haineux en ligne, intégration perfectible des travailleurs étrangers. Dans son rapport annuel, l'Agence européenne des droits fondamentaux assure que la vie chère pèse sur les droits des Européens. Les prix de l'immobilier ont notamment augmenté de 53,4% dans l'ensemble de l'UE entre 2015 et 2024. Les loyers ont progressé quant à eux de 16,8% sur la même période. La phase d'admission complémentaire de la plateforme d'orientation post-bac Parcoursup, qui permet aux candidats de formuler jusqu'à 10 nouveaux vœux dans les formations disposant encore de place, s'est ouverte aujourd'hui pour les lycéens de terminale et les étudiants en réorientation. Les candidats peuvent faire des vœux jusqu'au 8 septembre. Les dernières propositions d'admission seront envoyées le 10 septembre. Bill Gates a démenti toute implication dans les crimes de Jeffrey Epstein devant une commission du Congrès américain qui enquête sur cette affaire. Elle a entendu à huis clos le milliardaire sur ses liens d'amitié avec le criminel sexuel. La première Coupe du monde de football à 48 équipes débute aujourd'hui à Mexico avec le match d'ouverture entre le Mexique et l'Afrique du Sud. Avec 104 matchs et 3 pays, ce mondial promet d'être celui de la démesure, à l'image des États-Unis où le tournoi se jouera pour la première fois dans 16 stades, distants pour certains de 4000 km, dans un format décrié pour son bilan carbone. C'est la fin de ce flash, une bonne fin de journée à notre écoute.
7: Netflix nous propose cette semaine The Evil Lawyer, série thaïlandaise qui met en scène un avocat idéaliste accusé à tort d'un crime brutal qu'il n'a pas commis. Il décide de confier son sort à une pénaliste redoutable afin de laver son nom et découvrir la vérité, mais il va se retrouver obligé de collaborer avec un défenseur ripoux, un thriller judiciaire avec du suspense et de l'action. On reste sur Netflix avec la saison 5 de la série À l'ombre des Magnolias, Sweet Magnolias pour la VO. Attendu avec impatience par les aficionados, ce cinquième opus en 10 épisodes nous replonge dans une ville au doux nom de Serenity, autour de trois amis d'enfance liés pour la vie. Maddy se voit proposer un poste important dans l'édition à New York. Va-t-elle accepter cette opportunité sans fragiliser ses liens personnels, familiaux et amicaux à Serenity? Tandis qu'un mariage se profile à l'horizon, les Magnolias poursuivent un rêve commun, explorer le monde au-delà de Serenity et se soutenir au cours d'un été où tout peut basculer. Sur Netflix également, The Polygamist, l'Afrique restée jusqu'à présent peu investie par les plateformes, un état de fait qui pourrait changer avec cette fiction sud-africaine très ambitieuse, une série de 22 épisodes qui va vous plonger dans les dynamiques familiales complexes à travers le prisme de la polygamie. Une deuxième partie est d'ores et déjà en préparation. Une série judiciaire espagnole, cette fois également proposée par Netflix, Trouble du jugement. Elle se déroule dans un prétoire, les aventures d'une avocate dont chaque dossier judiciaire met les nerfs à l'épreuve. Justice et pouvoir au programme de ce nouveau drame judiciaire prometteur. Every Year After, nouvelle série romantique américaine, débarque sur Prime Video, adaptée du roman à succès Every Summer After de l'autrice canadienne Carly Fortune. Cette fiction en 8 épisodes suit Percy et Sam, deux amis qui passent leur été à Barry's Bay. Saison après saison, année après année, le lien qui les unit évolue. Leur complicité d'enfance laisse place à des sentiments plus profonds. Leur amitié se mue progressivement en amour au fil de 6 étés déterminants.
8: Qu'est-ce que je suis revenue faire ici?
9: Alors tu crois qu'on risque de tomber sur Charlie et Sam?
10: Que Percy soit là, c'est pas bon pour moi. Je sais pas comment ça va être de la revoir.
8: Sam?
10: T'es revenu. Percy, je te présente ma copine, Taylor.
11: Salut! L'amour n'est pas une mince affaire. Alors si vous avez la chance de trouver cet être unique, surtout accrochez-vous.
7: Le moteur dramatique repose donc sur la seconde chance et la confrontation avec le passé. Également sur Prime, les 5 saisons de Bates Motel, préquel moderne de Psychose qui explore la descente aux enfers de Norman Bates. Une plongée dans le passé du futur propriétaire de l'hôtel de Psychose, inspiré du tueur en série Ed Gein, alors qu'il partage une relation très complexe avec sa mère Norma.
12: T'es nouveau? Tu t'appelles comment?
13: Norman Bates.

0: jeune Norman Bates, atteint de dédoublement de la personnalité jusqu'à ce qu'il ne devienne un tueur sanguinaire. Cette semaine sur Disney+, Alice et Steve, une comédie dramatique britannique de 6 épisodes de 30 minutes qui a décroché pas moins de 3 prix lors des Cannes Séries 2026. Alice voit son équilibre basculer lorsque Steve, son meilleur ami depuis 25 ans, entame une relation avec Izzy, sa fille de 26 ans. En quelques instants, elle risque de perdre à la fois son lien le plus proche et sa relation avec sa fille. Pour empêcher cette histoire de durer, Alice décide d'intervenir tandis que Steve refuse de céder. Une série animée sur HBO Max, la saison 3 de My Adventures with Superman. Le précédent opus s'est achevé par l'alliance de Superman et Supergirl afin de repousser Brainiac et détruire Kandor une fois pour toutes. Dans cette saison, on se passera de faire mourir Clark Kent, mais Cyborg Superman sera bien là pour prouver qu'il est un meilleur Superman, tandis que ce dernier va aller chercher de l'aide pour faire face à cette menace. HBO Max nous propose également Proud, une série polonaise coup de cœur du Festival Sériemania 2026, puisqu'elle en a remporté le grand prix de la compétition internationale ainsi que le prix du meilleur acteur. L'histoire d'un jeune homme homosexuel qui va devoir s'occuper de sa nièce après un drame familial et qui va devoir, ce faisant, quitter sa relative insouciance. Et voilà pour les sorties, séries de la semaine. On se retrouve la semaine prochaine.
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2: Bonsoir à tous. Donald Trump a menacé l'Iran de frappes qu'il qualifie de très fortes. Le président américain a également évoqué sa volonté de prendre le contrôle de l'île pétrolière stratégique de Karg ainsi que d'autres installations énergétiques iraniennes. De son côté, l'Iran promet une réponse ferme, cinglante et douloureuse à toute action ou menace contre elle. Reconnu coupable d'homicide involontaire dans l'affaire de la mort d'Elisa Pilarski, Christophe Elul a été condamné par le tribunal correctionnel à 4 ans de prison avec sursis. Et les magistrats ont conclu que Curtis, son chien dressé à l'attaque, était à l'origine des morsures mortelles survenues en 2019 et l'animal doit être euthanasié. Malgré l'appel de Véronique Sarcelli à prendre du recul, Jean-Michel Aulas a affirmé qu'il resterait pleinement engagé au sein de la métropole de Lyon. Cette demande faisait suite à une plainte pour viol visant un ancien responsable de sa campagne. Et à l'issue de 2 jours de garde à vue, Patrick Bruel a quitté le tribunal judiciaire de Nanterre. Mis en examen pour plusieurs faits de violence sexuelle, il échappe à la détention provisoire demandée par le parquet et demeure libre sous contrôle judiciaire. On poursuit avec une enquête qui a été relancée après les accusations visant Joël Barrella. 2 petites filles de sa compagne l'accusent d'inceste et d'agression sexuelle qui auraient été commis entre 2010 et 2018. Le père de Jérôme Barrella conteste, lui, l'ensemble de ces faits. Et puis le parquet de Metz a retenu le caractère homophobe dans l'agression mortelle de Noam, âgé de 19 ans. 2 suspects ont été mis en examen avant d'être placés en détention provisoire.

était âgé de 42 ans. Et enfin du sport et du football, avec le coup d'envoi ce soir de la première rencontre de la Coupe du Monde entre le Mexique et l'Afrique du Sud. Le coup d'envoi est prévu à 21h, heure française. Voilà pour l'essentiel de l'actualité. Je vous souhaite une excellente soirée à notre écoute.

0: mitigé, plus frais est attendu au nord de la Seine. Le temps sera plus agréable au sud avec même le retour de la chaleur en Aquitaine. Les températures pour ce vendredi matin, 13 degrés sur Strasbourg et Lyon, 14 degrés sur Lille et Brest, 15 degrés pour Cherbourg, 16 degrés sur Paris, il fera 16 également sur Toulouse, 17 à Nice, 18 sur Ajaccio et Marseille et 19 à Perpignan. Et pour ce vendredi après-midi, entre 19 et 25 degrés sur une moitié nord, il fera 19 en Bretagne et en Normandie, 20 degrés sur les Hauts-de-France, 22 en Grand Est, 24 degrés sur la capitale et sur la Bourgogne, jusqu'à 25 en Centre-Val de Loire. Et dans la moitié sud, entre 25 et 31 degrés, il fera 25 dans la vallée du Rhône et en Corse, 27 degrés sur la Nouvelle-Aquitaine, 28 sur l'Occitanie et la Côte d'Azur, et jusqu'à 31 degrés autour du Golfe du Lion.
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2: Bonjour à toutes et à tous, on débute avec du football. C'est le jour J pour le début de la Coupe du Monde 2026. 8 ans après cette désignation quasi jour pour jour, la compétition débute en Amérique du Nord, au Mexique, aux États-Unis et au Canada. 16 stades accueilleront les 48 équipes qui disputent cette Coupe du Monde 2026. Une grande première puisque ce sont 32 nations qui s'affrontaient jusqu'à présent. Le premier match de ce Mondial 2026 se disputera dès 21h heure française ce soir entre le Mexique et l'Afrique du Sud à Mexico. Il s'agit de la même affiche que l'ouverture du Mondial 2010 en Afrique du Sud, il y a 16 ans, jour pour jour. À l'époque, les deux sélections s'étaient séparées sur un match nul un partout. Et un deuxième match se disputera la nuit prochaine. La Corée du Sud sera opposée à la République tchèque à 4h du matin, heure française. Les Bleus, eux, sont arrivés hier à Boston, où est établi leur camp de base. Ils entreront dans la compétition mardi prochain, le 16 juin, avec un match face au Sénégal, comme en 2002. Une Coupe du Monde qui, pour l'instant, est marquée par le Trumpisme et notamment l'expulsion du meilleur arbitre africain, le Somalien Omar Artan, obligé de rebrousser chemin après avoir été empêché d'entrer sur le sol américain par les autorités. Le patron de la FIFA, Gianni Infantino, a réagi avec un doux euphémisme, déclarant « C'est malheureux ce qui lui est arrivé », fin de citation, no comment. Et puis Haïti, contrainte de changer de maillot à 4 jours de son entrée en lice, il présentait une illustration de la bataille pour son indépendance, un message jugé politique par la FIFA qui a obligé la fédération et l'équipementier Saïta à l'effacer. En basket, la finale NBA est marquée par un rebondissement. Les New York Knicks ont remporté le match 4 de la finale en renversant les Spurs de Victor Wembanyama. New York a été menée de 29 points avant une véritable remontada pour s'imposer 107 à 106. Prochain match sur le parquet des Spurs samedi soir. Et puis une victoire américaine sur la quatrième étape du Tour Auvergne-Rhône-Alpes de cyclisme. Le champion des États-Unis, Quinn Simons, s'est imposé à Montrond-les-Bains. Le Français Alex Baudin reste en jaune. Très belle journée de sport.
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4: 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Docteur Laure Esposito, vous êtes néphrologue au CHU de Toulouse. 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
5: 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Et il y a aussi le donneur vivant non apparenté, et là il peut s'agir des conjoints, des oncles et tantes éloignés, les cousins germains. Et les amis peuvent donner quand on se connaît depuis plus de 2 ans.
4: Et comment limiter les risques pour le donneur ?
5: Notre rôle, ça va être de vérifier qu'il n'y ait pas de facteur de risque de développer sur le long terme, après le don, de maladies rénales. Et on va le suivre, ce donneur, tous les ans.
4: Qui s'occupe du parcours du donneur vivant ?
5: Ça commence par les infirmières de coordination. Puis bien sûr, il y a le chirurgien, l'étape éthique, l'étape de discussion et d'accompagnement avec la famille. Et on accompagne le receveur aussi. Et on termine par le tribunal de grande instance qui valide, puisque c'est une loi, les démarches.
4: Docteur, quel message pour les donneurs ?
5: C'est que déjà, leur espérance de vie, elle reste inchangée. Grâce à eux, on améliore l'espérance de vie des receveurs, des gens qui attendent. Et en plus, on donne des meilleurs résultats à long terme sur la greffe de rein, avec une survie qui est augmentée.
4: Il est donc important de parler du don du vivant le plus tôt possible avec son médecin.
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6: Bonsoir, l'affaire Patrick Bruel. De nouvelles plaintes pour viol vont être déposées selon l'avocate de plusieurs victimes présumées, dont l'animatrice Flavie Flamand. Des plaintes qui ne sont pas prescrites et qui vont amener de nouveaux éléments sur les faits, a précisé maître Corinne Herman. Hausse des prix de l'immobilier, contenu haineux en ligne, intégration perfectible des travailleurs étrangers. Dans son rapport annuel, l'Agence européenne des droits fondamentaux assure que la vie chère pèse sur les droits des Européens. Les prix de l'immobilier ont notamment augmenté de 53,4% dans l'ensemble de l'UE entre 2015 et 2024. Les loyers ont progressé quant à eux de 16,8% sur la même période. La phase d'admission complémentaire de la plateforme d'orientation post-bac Parcoursup, qui permet aux candidats de formuler jusqu'à 10 nouveaux vœux dans les formations disposant encore de place, s'est ouverte aujourd'hui pour les lycéens de terminale et les étudiants en réorientation. Les candidats peuvent faire des vœux jusqu'au 8 septembre. Les dernières propositions d'admission seront envoyées le 10 septembre. Bill Gates a démenti toute implication dans les crimes de Jeffrey Epstein devant une commission du Congrès américain qui enquête sur cette affaire. Elle a entendu à huis clos le milliardaire sur ses liens d'amitié avec le criminel sexuel. La première Coupe du monde de football à 48 équipes débute aujourd'hui à Mexico avec le match d'ouverture entre le Mexique et l'Afrique du Sud. Avec 104 matchs et 3 pays, ce mondial promet d'être celui de la démesure à l'image des États-Unis où le tournoi se jouera pour la première fois dans 16 stades, distants pour certains de 4000 km, dans un format décrié pour son bilan carbone. C'est la fin de ce flash, une bonne fin de journée à notre écoute.
7: Netflix nous propose cette semaine The Evil Lawyer, série thaïlandaise qui met en scène un avocat idéaliste accusé à tort d'un crime brutal qu'il n'a pas commis. Il décide de confier son sort à une pénaliste redoutable afin de laver son nom et découvrir la vérité, mais il va se retrouver obligé de collaborer avec un défenseur ripou, un thriller judiciaire avec du suspense et de l'action. On reste sur Netflix avec la saison 5 de la série À l'ombre des Magnolias, Sweet Magnolias pour la VO. Attendu avec impatience par les aficionados, ce cinquième opus en 10 épisodes nous replonge dans une ville au doux nom de Serenity, autour de 3 amis d'enfance liés pour la vie. Maddie se voit proposer un poste important dans l'édition à New York. Va-t-elle accepter cette opportunité sans fragiliser ses liens personnels, familiaux et amicaux à Serenity? Tandis qu'un mariage se profile à l'horizon, les Magnolias poursuivent un rêve commun: explorer le monde au-delà de Serenity et se soutenir au cours d'un été où tout peut basculer. Sur Netflix également, The Polygamist, l'Afrique a resté jusqu'à présent peu investie par les plateformes, un état de fait qui pourrait changer avec cette fiction sud-africaine très ambitieuse, une série de 22 épisodes qui va vous plonger dans les dynamiques familiales complexes à travers le prisme de la polygamie. Une deuxième partie est d'ores et déjà en préparation. Une série judiciaire espagnole, cette fois également proposée par Netflix, Trouble du jugement. Elle se déroule dans un prétoire, les aventures d'une avocate dont chaque dossier judiciaire met les nerfs à l'épreuve. Justice et pouvoir au programme de ce nouveau drame judiciaire prometteur. Every Year After, nouvelle série romantique américaine, débarque sur Prime Video, adaptée du roman à succès Every Summer After de l'autrice canadienne Carly Fortune. Cette fiction en 8 épisodes suit Percy et Sam, deux amis qui passent leur été à Barry's Bay. Saison après saison, année après année, le lien qui les unit évolue. Leur complicité d'enfance laisse place à des sentiments plus profonds. Leur amitié se mue progressivement en amour au fil de 6 étés déterminants.
8: Qu'est-ce que je suis revenue faire ici?
9: Alors tu crois qu'on risque de tomber sur Charlie et Sam?
10: Que Percy soit là, c'est pas bon pour moi. Je sais pas comment ça va être de la revoir.
8: Sam.
10: T'es revenue.
3: 20h30.
10: Ma copine Taylor.
11: Salut.
12: L'amour n'est pas une mince affaire.
11: Alors si vous avez la chance de trouver cet être unique, surtout accrochez-vous.
7: Le moteur dramatique repose donc sur la seconde chance et la confrontation avec le passé. Également sur Prime, les 5 saisons de Bates Motel, préquel moderne de Psychose qui explore la descente aux enfers de Norman Bates, une plongée dans le passé du futur propriétaire de l'hôtel de Psychose inspiré du tueur en série Ed Gein alors qu'il partage une relation très complexe avec sa mère Norma.
13: T'es nouveau ? Tu t'appelles comment ?
14: Norman Bates.

0: du jeune Norman Bates, atteint de dédoublement de la personnalité jusqu'à ce qu'il ne devienne un tueur sanguinaire. Cette semaine sur Disney+, Alice et Steve, une comédie dramatique britannique de 6 épisodes de 30 minutes qui a décroché pas moins de 3 prix lors des Cannes Séries 2026. Alice voit son équilibre basculer lorsque Steve, son meilleur ami depuis 25 ans, entame une relation avec Izzy, sa fille de 26 ans. En quelques instants, elle risque de perdre à la fois son lien le plus proche et sa relation avec sa fille. Pour empêcher cette histoire de durer, Alice décide d'intervenir tandis que Steve refuse de céder. Une série animée sur HBO Max, la saison 3 de My Adventures with Superman. Le précédent opus s'est achevé par l'alliance de Superman et Supergirl afin de repousser Brainiac et détruire Kandor une fois pour toutes. Dans cette saison, on se passera de faire mourir Clark Kent, mais Cyborg Superman sera bien là pour prouver qu'il est un meilleur Superman, tandis que ce dernier va aller chercher de l'aide pour faire face à cette menace. HBO Max nous propose également Proud, une série polonaise coup de cœur du Festival Sérimania 2026, puisqu'elle en a remporté le grand prix de la compétition internationale ainsi que le prix du meilleur acteur. L'histoire d'un jeune homme homosexuel qui va devoir s'occuper de sa nièce après un drame familial et qui va devoir, ce faisant, quitter sa relative insouciance. Et voilà pour les sorties séries de la semaine. On se retrouve la semaine prochaine.
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2: Bonsoir à tous. Donald Trump a menacé l'Iran de frappes qu'il qualifie de très fortes. Le président américain a également évoqué sa volonté de prendre le contrôle de l'île pétrolière stratégique de Karg ainsi que d'autres installations énergétiques iraniennes. De son côté, l'Iran promet une réponse ferme, cinglante et douloureuse à toute action ou menace contre elle. Reconnu coupable d'homicide involontaire dans l'affaire de la mort d'Elisa Pilarski, Christophe Elul a été condamné par le tribunal correctionnel à 4 ans de prison avec sursis. Et les magistrats ont conclu que Curtis, son chien dressé à l'attaque, était à l'origine des morsures mortelles survenues en 2019 et l'animal doit être euthanasié. Malgré l'appel de Véronique Sarcelli à prendre du recul, Jean-Michel Aulas a affirmé qu'il resterait pleinement engagé au sein de la métropole de Lyon. Et cette demande faisait suite à une plainte pour viol visant un ancien responsable de sa campagne. Et à l'issue de 2 jours de garde à vue, Patrick Bruel a quitté le tribunal judiciaire de Nanterre. Mis en examen pour plusieurs faits de violence sexuelle, il échappe à la détention provisoire demandée par le parquet et demeure libre sous contrôle judiciaire. On poursuit avec une enquête qui a été relancée après les accusations visant Joël Barrella. 2 petites filles de sa compagne l'accusent d'inceste et d'agression sexuelle qui auraient été commis entre 2010 et 2018. Le père de Jérôme Barrella conteste, lui, l'ensemble de ces faits. Et puis le parquet de Metz a retenu le caractère homophobe dans l'agression mortelle de Noam, âgé de 19 ans. 2 suspects ont été mis en examen avant d'être placés en détention provisoire.

était âgé de 42 ans. Et enfin du sport et du football, avec le coup d'envoi ce soir de la première rencontre de la Coupe du Monde entre le Mexique et l'Afrique du Sud. Le coup d'envoi est prévu à 21h, heure française. Voilà pour l'essentiel de l'actualité, je vous souhaite une excellente soirée à notre écoute.

0: mitigée, plus frais est attendu au nord de la Seine. Le temps sera plus agréable au sud avec même le retour de la chaleur en Aquitaine. Les températures pour ce vendredi matin, 13 degrés sur Strasbourg et Lyon, 14 degrés sur Lille et Brest, 15 degrés pour Cherbourg, 16 degrés sur Paris, il fera 16 également sur Toulouse, 17 à Nice, 18 sur Ajaccio et Marseille et 19 à Perpignan. Et pour ce vendredi après-midi, entre 19 et 25 degrés sur une moitié nord, il fera 19 en Bretagne et en Normandie, 20 degrés sur les Hauts-de-France, 22 en Grand Est, 24 degrés sur la capitale et sur la Bourgogne, jusqu'à 25 en Centre-Val de Loire. Et dans la moitié sud, entre 25 et 31 degrés, il fera 25 dans la vallée du Rhône et en Corse, 27 degrés sur la Nouvelle-Aquitaine, 28 sur l'Occitanie et la Côte d'Azur, et jusqu'à 31 degrés autour du Golfe du Lion.
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2: Bonjour à toutes et à tous, on débute avec du football. C'est le jour J pour le début de la Coupe du Monde 2026. 8 ans après cette désignation quasi jour pour jour, la compétition débute en Amérique du Nord, au Mexique, aux États-Unis et au Canada. 16 stades accueilleront les 48 équipes qui disputent cette Coupe du Monde 2026. Une grande première puisque ce sont 32 nations qui s'affrontaient jusqu'à présent. Le premier match de ce Mondial 2026 se disputera dès 21h heure française ce soir entre le Mexique et l'Afrique du Sud à Mexico. Il s'agit de la même affiche que l'ouverture du Mondial 2010 en Afrique du Sud, il y a 16 ans, jour pour jour. À l'époque, les deux sélections s'étaient séparées sur un match nul un partout. Et un deuxième match se disputera la nuit prochaine. La Corée du Sud sera opposée à la République tchèque à 4h du matin, heure française. Les Bleus, eux, sont arrivés hier à Boston, où est établi leur camp base. Ils entreront dans la compétition mardi prochain, le 16 juin, avec un match face au Sénégal, comme en 2002. Une Coupe du Monde qui, pour l'instant, est marquée par le Trumpisme et notamment l'expulsion du meilleur arbitre africain, le Somalien Omar Artan, obligé de rebrousser chemin après avoir été empêché d'entrer sur le sol américain par les autorités. Le patron de la FIFA, Gianni Infantino, a réagi avec un doux euphémisme, déclarant « C'est malheureux ce qui lui est arrivé », fin de citation, no comment. Et puis Haïti, contrainte de changer de maillot à 4 jours de son entrée en lice, il présentait une illustration de la bataille pour son indépendance, un message jugé politique par la FIFA qui a obligé la fédération et l'équipementier Saïta à l'effacer. En basket, la finale NBA est marquée par un rebondissement. Les New York Knicks ont remporté le match 4 de la finale en renversant les Spurs de Victor Wembanyama. New York a été mené de 29 points avant une véritable remontada pour s'imposer 107 à 106. Prochain match sur le parquet des Spurs samedi soir. Et puis une victoire américaine sur la quatrième étape du Tour Auvergne-Rhône-Alpes de cyclisme. Le champion des États-Unis, Quinn Simons, s'est imposé à Montrond-les-Bains. Le Français Alex Baudin reste en jaune. Très belle journée de sport.
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4: En France, près de 11 500 personnes éligibles immédiatement à une greffe de rein espèrent chaque jour l'appel qui changera leur vie. Parmi elles, Annie Egel, présidente de France Rein Pays de Loire, une femme dont l'histoire nous plonge au cœur d'un quotidien fait d'attente, entre espoir et résilience.
5: Je suis en attente de greffe depuis 2 ans et demi. Je dois quand même dire que j'ai déjà bénéficié d'une greffe. Cela m'a permis de vivre quasi normalement, d'élever mes enfants, travailler, d'être active dans la société. Une greffe, c'est pas forcément pour la vie. Et je suis en attente d'une deuxième greffe, ça fait déjà 2 ans et demi. Mais aujourd'hui, le délai d'attente a été rallongé. Cette attente, elle m'impacte sur ma vie quotidienne, tous les jours, à tout instant, puisque je garde mon téléphone avec moi, toujours dans l'espoir d'un coup de fil. Et c'est la règle, il faut être joignable 24 heures sur 24.
4: Selon vous, quels sont les moyens pour réduire l'attente ?
5: Bien sûr, de façon évidente, c'est d'augmenter le don. C'est très inquiétant parce qu'on est à plus de 30% de refus en France. Si ces 30% n'existaient pas, on peut dire qu'on n'aurait quasi plus d'attente.
4: Un message à ceux qui nous écoutent ?
5: Vous, citoyens, faites part de votre choix à votre famille, à votre entourage, pour que, au cas où il vous arrive quelque chose, on sache et que les familles n'aient pas cette difficulté de se prononcer sur cette question.
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2: Bonsoir, l'affaire Patrick Bruel. De nouvelles plaintes pour viol vont être déposées selon l'avocate de plusieurs victimes présumées, dont l'animatrice Flavie Flamand. Des plaintes qui ne sont pas prescrites et qui vont amener de nouveaux éléments sur les faits, a précisé maître Corinne Herman. Hausse des prix de l'immobilier, contenu haineux en ligne, intégration perfectible des travailleurs étrangers. Dans son rapport annuel, l'Agence européenne des droits fondamentaux assure que la vie chère pèse sur les droits des Européens. Les prix de l'immobilier ont notamment augmenté de 53,4% dans l'ensemble de l'UE entre 2015 et 2024. Les loyers ont progressé quant à eux de 16,8% sur la même période. La phase d'admission complémentaire de la plateforme d'orientation post-bac Parcoursup, qui permet aux candidats de formuler jusqu'à 10 nouveaux vœux dans les formations disposant encore de place, s'est ouverte aujourd'hui pour les lycéens de terminale et les étudiants en réorientation. Les candidats peuvent faire des vœux jusqu'au 8 septembre. Les dernières propositions d'admission

0: Fin de ce flash, une bonne fin de journée à notre écoute.
1: Netflix nous propose cette semaine The Evil Lawyer, série thaïlandaise qui met en scène un avocat idéaliste accusé à tort d'un crime brutal qu'il n'a pas commis. Il décide de confier son sort à une pénaliste redoutable afin de laver son nom et découvrir la vérité, mais il va se retrouver obligé de collaborer avec un défenseur ripoux, un thriller judiciaire avec du suspense et de l'action. On reste sur Netflix avec la saison 5 de la série À l'ombre des Magnolias, Sweet Magnolias pour la VO. Attendu avec impatience par les aficionados, ce cinquième opus en 10 épisodes nous replonge dans une ville au doux nom de Serenity autour de trois amis d'enfance liés pour la vie. Maddie se voit proposer un poste important dans l'édition à New York. Va-t-elle accepter cette opportunité sans fragiliser ses liens personnels, familiaux et amicaux à Serenity? Tandis qu'un mariage se profile à l'horizon, les Magnolias poursuivent un rêve commun, explorer le monde au-delà de Serenity et se soutenir au cours d'un été où tout peut basculer. Sur Netflix également, The Polygamist, l'Afrique a resté jusqu'à présent peu investie par les plateformes, un état de fait qui pourrait changer avec cette fiction sud-africaine très ambitieuse, une série de 22 épisodes qui va vous plonger dans les dynamiques familiales complexes à travers le prisme de la polygamie. Une deuxième partie est d'ores et déjà en préparation. Une série judiciaire espagnole, cette fois également proposée par Netflix, Trouble du jugement, elle se déroule dans un prétoire, les aventures d'une avocate dont chaque dossier judiciaire met les nerfs à l'épreuve, justice et pouvoir au programme de ce nouveau drame judiciaire prometteur. Every Year After, nouvelle série romantique américaine, débarque sur Prime Video, adaptée du roman à succès Every Summer After de l'autrice canadienne Carly Fortune. Cette fiction en 8 épisodes suit Percy et Sam, deux amis qui passent leur été à Barry's Bay. Saison après saison, année après année, le lien qui les unit évolue. Leur complicité d'enfance laisse place à des sentiments plus profonds. Leur amitié se mue progressivement en amour au fil de 6 étés déterminants.
2: Qu'est-ce que je suis revenue faire ici ?
3: Alors tu crois qu'on risque de tomber sur Charlie et Sam ?
4: Que Percy soit là, c'est pas bon pour moi. Je sais pas comment ça va être de la revoir.
2: Sam ?
4: T'es revenu. Percy, je te présente ma copine, Taylor.
5: Salut ! L'amour n'est pas une mince affaire. Alors si vous avez la chance de trouver cet être unique, surtout accrochez-vous.
1: Le moteur dramatique repose donc sur la seconde chance et la confrontation avec le passé. Également sur Prime, les 5 saisons de Bates Motel, préquel moderne de Psychose qui explore la descente aux enfers de Norman Bates, une plongée dans le passé du futur propriétaire de l'hôtel de Psychose inspiré du tueur en série Ed Gein alors qu'il partage une relation très complexe avec sa mère Norma.
5: T'es nouveau ? Tu t'appelles comment ?
6: Norman Bates.

0: Norman Bates, atteint de dédoublement de la personnalité jusqu'à ce qu'il ne devienne un tueur sanguinaire. Cette semaine sur Disney+, Alice et Steve, une comédie dramatique britannique de 6 épisodes de 30 minutes qui a décroché pas moins de 3 prix lors des Cannes Séries 2026. Alice voit son équilibre basculer lorsque Steve, son meilleur ami depuis 25 ans, entame une relation avec Izzy, sa fille de 26 ans. En quelques instants, elle risque de perdre à la fois son lien le plus proche et sa relation avec sa fille. Pour empêcher cette histoire de durer, Alice décide d'intervenir tandis que Steve refuse de céder. Une série animée sur HBO Max, la saison 3 de My Adventures with Superman. Le précédent opus s'est achevé par l'alliance de Superman et Supergirl afin de repousser Brainiac et détruire Kandor une fois pour toutes. Dans cette saison, on se passera de faire mourir Clark Kent, mais Cyborg Superman sera bien là pour prouver qu'il est un meilleur Superman, tandis que ce dernier va aller chercher de l'aide pour faire face à cette menace. HBO Max nous propose également Proud, une série polonaise coup de cœur du Festival Sériemania 2026, puisqu'elle en a remporté le grand prix de la compétition internationale ainsi que le prix du meilleur acteur. L'histoire d'un jeune homme homosexuel qui va devoir s'occuper de sa nièce après un drame familial et qui va devoir, ce faisant, quitter sa relative insouciance. Et voilà pour les sorties, série de la semaine. On se retrouve la semaine prochaine.
1: Marie Curie est née en 1867 à Varsovie, en Pologne. Très jeune, elle se passionne pour les sciences. En 1891, elle part étudier à Paris.

0: à la Sorbonne. Elle rencontre Pierre Curie, qu'elle épouse en 1895. Ensemble, ils travaillent sur la radioactivité, un phénomène alors mal connu. En 1898, ils découvrent deux nouveaux éléments, le polonium et le radium. Leurs recherches révolutionnent la médecine et la physique. En 1903, Marie Curie devient la première femme à recevoir le prix Nobel de physique, aux côtés de Pierre et Henri Becquerel. Après la mort de son mari en 1906, elle poursuit seule ses travaux. En 1911, elle reçoit un deuxième prix Nobel, cette fois en chimie. Elle devient ainsi la première personne, et encore aujourd'hui l'une des rares, à obtenir deux prix Nobel dans deux disciplines différentes. Pendant la Première Guerre mondiale, elle développe des unités mobiles de radiologie pour soigner les blessés. Son engagement sauve de nombreuses vies. Marie Curie meurt en 1934 des suites d'une maladie liée à son exposition aux radiations. Son héritage scientifique est immense. Elle reste une figure majeure de la recherche, un symbole de persévérance et une source d'inspiration pour les femmes et les hommes de science dans le monde entier.
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2: Bonsoir à tous. Donald Trump a menacé l'Iran de frappes qu'il qualifie de très fortes. Le président américain a également évoqué sa volonté de prendre le contrôle de l'île pétrolière stratégique de Karg ainsi que d'autres installations énergétiques iraniennes. De son côté, l'Iran promet une réponse ferme, cinglante et douloureuse à toute action ou menace contre elle. Reconnu coupable d'homicide involontaire dans l'affaire de la mort d'Elisa Pilarski, Christophe Hellul a été condamné par le tribunal correctionnel à 4 ans de prison avec sursis. Et les magistrats ont conclu que Curtis, son chien dressé à l'attaque, était à l'origine des morsures mortelles survenues en 2019 et l'animal doit être euthanasié. Malgré l'appel de Véronique Sarcelli à prendre du recul, Jean-Michel Aulas a affirmé qu'il resterait pleinement engagé au sein de la métropole de Lyon. Et cette demande faisait suite à une plainte pour viol visant un ancien responsable de sa campagne. Et à l'issue de 2 jours de garde à vue, Patrick Bruel a quitté le tribunal judiciaire de Nanterre. Mis en examen pour plusieurs faits de violence sexuelle, il échappe à la détention provisoire demandée par le parquet et demeure libre sous contrôle judiciaire. On poursuit avec une enquête qui a été relancée après les accusations visant Joël Barella. Deux petites filles de sa compagne l'accusent d'inceste et d'agression sexuelle qui auraient été commis entre 2010 et 2018. Le père de Jérôme Barella conteste, lui, l'ensemble de ces faits. Et puis le parquet de Metz a retenu le caractère homophobe dans l'agression mortelle de Noam, âgé de 19 ans. Deux suspects ont été mis en examen avant d'être placés en détention provisoire. Triste nouvelle avec le décès de Charlie Dalin, vainqueur du Vendée Globe 2024-2025. Le skipper avait rendu public sa maladie en 2025 et avait poursuivi sa carrière malgré les traitements. Il était âgé de 42 ans. Et enfin du sport et du football avec le coup d'envoi ce soir de la première rencontre de la Coupe du Monde entre le Mexique et l'Afrique du Sud. Le coup d'envoi est prévu à 21h heure française. Voilà pour l'essentiel de l'actualité. Je vous souhaite une excellente soirée à notre écoute.

0: mitigé, plus frais est attendu au nord de la Seine. Le temps sera plus agréable au sud avec même le retour de la chaleur en Aquitaine. Les températures pour ce vendredi matin, 13 degrés sur Strasbourg et Lyon, 14 degrés sur Lille et Brest, 15 degrés pour Cherbourg, 16 degrés sur Paris, il fera 16 également sur Toulouse, 17 à Nice, 18 sur Ajaccio et Marseille et 19 à Perpignan. Et pour ce vendredi après-midi, entre 19 et 25 degrés sur une moitié nord, il fera 19 en Bretagne et en Normandie, 20 degrés sur les Hauts-de-France, 22 en Grand Est, 24 degrés sur la capitale et sur la Bourgogne, jusqu'à 25 en Centre-Val de Loire. Et dans la moitié sud, entre 25 et 31 degrés, il fera 25 dans la vallée du Rhône et en Corse, 27 degrés sur la Nouvelle-Aquitaine, 28 sur l'Occitanie et la Côte d'Azur et jusqu'à 31 degrés autour du Golfe du Lion.
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2: Bonjour à toutes et à tous, on débute avec du football. C'est le jour J pour le début de la Coupe du Monde 2026. 8 ans après cette désignation quasi jour pour jour, la compétition débute en Amérique du Nord, au Mexique, aux États-Unis et au Canada. 16 stades accueilleront les 48 équipes qui disputent cette Coupe du Monde 2026. Une grande première puisque ce sont 32 nations qui s'affrontaient jusqu'à présent. Le premier match de ce Mondial 2026 se disputera dès 21h heure française ce soir entre le Mexique et l'Afrique du Sud à Mexico. Il s'agit de la même affiche que l'ouverture du Mondial 2010 en Afrique du Sud, il y a 16 ans, jour pour jour. À l'époque, les deux sélections s'étaient séparées sur un match nul un partout. Et un deuxième match se disputera la nuit prochaine. La Corée du Sud sera opposée à la République tchèque à 4h du matin, heure française. Les Bleus, eux, sont arrivés hier à Boston, où est établi leur camp base. Ils entreront dans la compétition mardi prochain, le 16 juin, avec un match face au Sénégal, comme en 2002. Une Coupe du Monde qui, pour l'instant, est marquée par le Trumpisme et notamment l'expulsion du meilleur arbitre africain, le Somalien Omar Artan, obligé de rebrousser chemin après avoir été empêché d'entrer sur le sol américain par les autorités. Le patron de la FIFA, Gianni Infantino, a réagi avec un doux euphémisme, déclarant « C'est malheureux ce qui lui est arrivé », fin de citation, no comment. Et puis Haïti, contrainte de changer de maillot à 4 jours de son entrée en lice, il présentait une illustration de la bataille pour son indépendance, un message jugé politique par la FIFA qui a obligé la fédération et l'équipementier Saïta à l'effacer. En basket, la finale NBA est marquée par un rebondissement. Les New York Knicks ont remporté le match 4 de la finale en renversant les Spurs de Victor Wembanyama. New York a été mené de 29 points avant une véritable remontada pour s'imposer 107 à 106. Prochain match sur le parquet des Spurs samedi soir. Et puis une victoire américaine sur la quatrième étape du Tour Auvergne-Rhône-Alpes de cyclisme. Le champion des États-Unis, Quinn Simons, s'est imposé à Montrond-les-Bains. Le Français Alex Baudin reste en jaune. Très belle journée de sport.
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4: Donner ses organes pour sauver des vies ou offrir son corps à la science pour faire avancer la médecine, deux démarches altruistes mais différentes. Le docteur Julien Rogier, médecin anesthésiste réanimateur, responsable des prélèvements d'organes et tissus au CHU de Bordeaux, nous éclaire sur cette distinction essentielle.
5: Le don d'organes est un prélèvement à visée thérapeutique directement pour sauver des vies. Le don du corps à la science est un don indirect pour sauver des vies. Il sert par exemple pour essentiellement des dissections pour les futurs médecins. Le don du corps à la science, il faut l'anticiper et passer un contrat avec un laboratoire d'anatomie. Votre corps est rapatrié dans ce laboratoire après votre décès. Le don d'organes, on est tous donneurs, sauf si on s'y opposait de son vivant. Mais ce que l'on recommande actuellement, c'est d'en parler à ses proches et dire qu'on est donneur d'organes. C'est beaucoup plus simple si un jour vous êtes en situation de pouvoir donner. Ces deux types de dons sont extrêmement importants, mais différents. À titre personnel, je pense qu'il vaut mieux choisir le don d'organes pour greffe. Il est beaucoup plus rare, il permet de sauver de nombreuses vies et c'est important d'en parler de son vivant à ses proches. Et je rappelle que ce type de don sauve de très nombreuses vies.
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6: Bon. Bonsoir, l'affaire Patrick Bruel. De nouvelles plaintes pour viol vont être déposées selon l'avocate de plusieurs victimes présumées, dont l'animatrice Flavie Flamand. Des plaintes qui ne sont pas prescrites et qui vont amener de nouveaux éléments sur les faits, a précisé maître Corinne Herman. Hausse des prix de l'immobilier, contenu haineux en ligne, intégration perfectible des travailleurs étrangers. Dans son rapport annuel, l'Agence européenne des droits fondamentaux assure que la vie chère pèse sur les droits des Européens. Les prix de l'immobilier ont notamment augmenté de 53,4% dans l'ensemble de l'UE entre 2015 et 2024. Les loyers ont progressé quant à eux de 16,8% sur la même période. La phase d'admission complémentaire de la plateforme d'orientation post-bac Parcoursup, qui permet aux candidats de formuler jusqu'à 10 nouveaux vœux dans les formations disposant encore de place, s'est ouverte aujourd'hui pour les lycéens de terminale et les étudiants en réorientation. Les candidats peuvent faire des vœux jusqu'au 8 septembre. Les dernières propositions d'admission seront envoyées le 10 septembre. Bill Gates a démenti toute implication dans les crimes de Jeffrey Epstein devant une commission du Congrès américain qui enquête sur cette affaire. Elle a entendu à huis clos le milliardaire sur ses liens d'amitié avec le criminel sexuel. La première Coupe du monde de football à 48 équipes débute aujourd'hui à Mexico avec le match d'ouverture entre le Mexique et l'Afrique du Sud. Avec 104 matchs et 3 pays, ce mondial promet d'être celui de la démesure, à l'image des États-Unis où le tournoi se jouera pour la première fois dans 16 stades, distants pour certains de 4000 km, dans un format décrié pour son bilan carbone. C'est la fin de ce flash, une bonne fin de journée à notre écoute.
7: Netflix nous propose cette semaine The Evil Lawyer, série thaïlandaise qui met en scène un avocat idéaliste accusé à tort d'un crime brutal qu'il n'a pas commis. Il décide de confier son sort à une pénaliste redoutable afin de laver son nom et découvrir la vérité, mais il va se retrouver obligé de collaborer avec un défenseur ripoux, un thriller judiciaire avec du suspense et de l'action. On reste sur Netflix avec la saison 5 de la série À l'ombre des Magnolias, Sweet Magnolias pour la VO. Attendu avec impatience par les aficionados, ce cinquième opus en 10 épisodes nous replonge dans une ville au doux nom de Serenity, autour de trois amis d'enfance liés pour la vie. Maddy se voit proposer un poste important dans l'édition à New York. Va-t-elle accepter cette opportunité sans fragiliser ses liens personnels, familiaux et amicaux à Serenity? Tandis qu'un mariage se profile à l'horizon, les Magnolias poursuivent un rêve commun, explorer le monde au-delà de Serenity et se soutenir au cours d'un été où tout peut basculer. Sur Netflix également, The Polygamist, l'Afrique restée jusqu'à présent peu investie par les plateformes, un état de fait qui pourrait changer avec cette fiction sud-africaine très ambitieuse, une série de 22 épisodes qui va vous plonger dans les dynamiques familiales complexes à travers le prisme de la polygamie. Une deuxième partie est d'ores et déjà en préparation. Une série judiciaire espagnole, cette fois également proposée par Netflix, Trouble du jugement. Elle se déroule dans un prétoire, les aventures d'une avocate dont chaque dossier judiciaire met les nerfs à l'épreuve. Justice et pouvoir au programme de ce nouveau drame judiciaire prometteur. Every Year After, nouvelle série romantique américaine, débarque sur Prime Video, adaptée du roman à succès Every Summer After de l'autrice canadienne Carly Fortune. Cette fiction en 8 épisodes suit Percy et Sam, deux amis qui passent leur été à Barry's Bay. Saison après saison, année après année, le lien qui les unit évolue. Leur complicité d'enfance laisse place à des sentiments plus profonds. Leur amitié se mue progressivement en amour au fil de 6 étés déterminants.
8: Qu'est-ce que je suis revenue faire ici?
9: Alors tu crois qu'on risque de tomber sur Charlie et Sam?
10: Que Percy soit là, c'est pas bon pour moi. Je sais pas comment ça va être de la revoir.
8: Sam?
10: T'es revenu. Percy, je te présente ma copine, Taylor.
11: Salut! L'amour n'est pas une mince affaire. Alors si vous avez la chance de trouver cet être unique, surtout accrochez-vous.
7: Le moteur dramatique repose donc sur la seconde chance et la confrontation avec le passé. Également sur Prime, les 5 saisons de Bates Motel, préquel moderne de Psychose qui explore la descente aux enfers de Norman Bates. Une plongée dans le passé du futur propriétaire de l'hôtel de Psychose, inspiré du tueur en série Ed Gein, alors qu'il partage une relation très complexe avec sa mère Norma.
12: T'es nouveau ? Tu t'appelles comment ?
13: Norman Bates.

0: du jeune Norman Bates, atteint de dédoublement de la personnalité jusqu'à ce qu'il ne devienne un tueur sanguinaire. Cette semaine sur Disney+, Alice et Steve, une comédie dramatique britannique de 6 épisodes de 30 minutes qui a décroché pas moins de 3 prix lors des Cannes Séries 2026. Alice voit son équilibre basculer lorsque Steve, son meilleur ami depuis 25 ans, entame une relation avec Izzy, sa fille de 26 ans. En quelques instants, elle risque de perdre à la fois son lien le plus proche et sa relation avec sa fille. Pour empêcher cette histoire de durer, Alice décide d'intervenir tandis que Steve refuse de céder. Une série animée sur HBO Max, la saison 3 de My Adventures with Superman. Le précédent opus s'est achevé par l'alliance de Superman et Supergirl afin de repousser Brainiac et détruire Kandor une fois pour toutes. Dans cette saison, on se passera de faire mourir Clark Kent, mais Cyborg Superman sera bien là pour prouver qu'il est un meilleur Superman, tandis que ce dernier va aller chercher de l'aide pour faire face à cette menace. HBO Max, 21h. Proud, une série polonaise coup de cœur du Festival Sériemania 2026, puisqu'elle en a remporté le grand prix de la compétition internationale ainsi que le prix du meilleur acteur. L'histoire d'un jeune homme homosexuel qui va devoir s'occuper de sa nièce après un drame familial et qui va devoir, ce faisant, quitter sa relative insouciance. Et voilà pour les sorties, séries de la semaine. On se retrouve la semaine prochaine.
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2: Bonsoir à tous. Donald Trump a menacé l'Iran de frappes qu'il qualifie de très fortes. Le président américain a également évoqué sa volonté de prendre le contrôle de l'île pétrolière stratégique de Karg ainsi que d'autres installations énergétiques iraniennes. De son côté, l'Iran promet une réponse ferme, cinglante et douloureuse à toute action ou menace contre elle. Reconnu coupable d'homicide involontaire dans l'affaire de la mort d'Elisa Pilarski, Christophe Hellul a été condamné par le tribunal correctionnel à 4 ans de prison avec sursis. Et les magistrats ont conclu que Curtis, son chien dressé à l'attaque, était à l'origine des morsures mortelles survenues en 2019 et l'animal doit être euthanasié. Malgré l'appel de Véronique Sarcelli à prendre du recul, Jean-Michel Aulas a affirmé qu'il resterait pleinement engagé au sein de la métropole de Lyon. Et cette demande faisait suite à une plainte pour viol visant un ancien responsable de sa campagne. Et à l'issue de 2 jours de garde à vue, Patrick Bruel a quitté le tribunal judiciaire de Nanterre. Mis en examen pour plusieurs faits de violence sexuelle, il échappe à la détention provisoire demandée par le parquet et demeure libre sous contrôle judiciaire. On poursuit avec une enquête qui a été relancée après les accusations visant Joël Barrella. 2 petites filles de sa compagne l'accusent d'inceste et d'agression sexuelle qui auraient été commis entre 2010 et 2018. Le père de Jérôme Barrella conteste, lui, l'ensemble de ces faits. Et puis le parquet de Metz a retenu le caractère homophobe dans l'agression mortelle de Noam, âgé de 19 ans. 2 suspects ont été mis en examen avant d'être placés en détention provisoire. Triste nouvelle avec le décès de Charlie Dalin, vainqueur du Vendée Globe 2024-2025. Le skipper avait rendu public sa maladie en 2025 et avait poursuivi sa carrière malgré les traitements. Il était âgé de 42 ans. Et enfin du sport et du football, avec le coup d'envoi ce soir de la première rencontre de la Coupe du Monde entre le Mexique et l'Afrique du Sud. Le coup d'envoi est prévu à 21h, heure française. Voilà pour l'essentiel de l'actualité. Je vous souhaite une excellente soirée à notre écoute.

0: agréable au sud avec même le retour de la chaleur en Aquitaine. Les températures pour ce vendredi matin, 13 degrés sur Strasbourg et Lyon, 14 degrés sur Lille et Brest, 15 degrés pour Cherbourg, 16 degrés sur Paris, il fera 16 également sur Toulouse, 17 à Nice, 18 sur Ajaccio et Marseille et 19 à Perpignan. Et pour ce vendredi après-midi, entre 19 et 25 degrés sur une moitié nord, il fera 19 en Bretagne et en Normandie, 20 degrés sur les Hauts-de-France, 22 en Grand Est, 24 degrés sur la capitale et sur la Bourgogne, jusqu'à 25 en Centre-Val de Loire. Et dans la moitié sud, entre 25 et 31 degrés, il fera 25 dans la vallée du Rhône et en Corse, 27 degrés sur la Nouvelle-Aquitaine, 28 sur l'Occitanie et la Côte d'Azur, et jusqu'à 31 degrés autour du Golfe du Lion.
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2: Bonjour à toutes et à tous, on débute avec du football. C'est le jour J pour le début de la Coupe du Monde 2026. 8 ans après cette désignation quasi jour pour jour, la compétition débute en Amérique du Nord, au Mexique, aux États-Unis et au Canada. 16 stades accueilleront les 48 équipes qui disputent cette Coupe du Monde 2026. Une grande première puisque ce sont 32 nations qui s'affrontaient jusqu'à présent. Le premier match de ce Mondial 2026 se disputera dès 21h heure française ce soir entre le Mexique et l'Afrique du Sud à Mexico. Il s'agit de la même affiche que l'ouverture du Mondial 2010 en Afrique du Sud, il y a 16 ans, jour pour jour. À l'époque, les deux sélections s'étaient séparées sur un match nul, un partout. Et un deuxième match se disputera la nuit prochaine. La Corée du Sud sera opposée à la République tchèque à 4h du matin, heure française. Les Bleus, eux, sont arrivés hier à Boston, où est établi leur camp de base. Ils entreront dans la compétition mardi prochain, le 16 juin, avec un match face au Sénégal, comme en 2002. Une Coupe du Monde qui, pour l'instant, est marquée par le Trumpisme et notamment l'expulsion du meilleur arbitre africain, le Somalien Omar Artan, obligé de rebrousser chemin après avoir été empêché d'entrer sur le sol américain par les autorités. Le patron de la FIFA, Gianni Infantino, a réagi avec un doux euphémisme, déclarant « C'est malheureux ce qui lui est arrivé », fin de citation, no comment. Et puis Haïti, contrainte de changer de maillot à 4 jours de son entrée en lice, il présentait une illustration de la bataille pour son indépendance, un message jugé politique par la FIFA qui a obligé la fédération et l'équipementier Saïta à l'effacer. En basket, la finale NBA est marquée par un rebondissement. Les New York Knicks ont remporté le match 4 de la finale en renversant les Spurs de Victor Wembanyama. New York a été menée de 29 points avant une véritable remontada pour s'imposer 107 à 106. Prochain match sur le parquet des Spurs samedi soir. Et puis une victoire américaine sur la quatrième étape du Tour Auvergne-Rhône-Alpes de cyclisme. Le champion des États-Unis, Quinn Simons, s'est imposé à Montrond-les-Bains. Le Français Alex Baudin reste en jaune. Très belle journée de sport.
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4: Depuis 2023, plus de 1300 greffes de foie sont réalisées par an en France, sauvant des vies et redonnant espoir à des patients en situation critique. Aujourd'hui, découvrons l'histoire d'Éric Bulle-Haussmann, un patient qui a fait face à l'adversité avec courage et détermination.
5: Quand j'étais jeune, à 23 ans, j'ai fait une hépatite. Et ensuite, j'ai commencé à déclencher ce qu'on appelle une NASH, non-alcoolique stéatose hépatique, la fameuse maladie du foie gras. Et je suis passé de 63 kilos à 143 kilos à l'âge de 57 ans. Et je suis passé en insuffisance hépatique sévère. Le pronostic était d'une survie de 3 semaines. Très court, on pense beaucoup à beaucoup de choses. Et j'ai eu la chance d'avoir un donneur qui m'a permis d'être greffé en extrême urgence. Aujourd'hui, je suis content d'être vivant. Je remercie tous les jours cette famille de donneurs et ce donneur.
4: Éric, pourquoi c'est important de parler du don d'organes ?
5: C'est capital d'en parler entre ses proches. Tout le monde croit qu'avec les législations, on est tous donneurs, mais c'est pas aussi simple que ça, parce que pour être donneur d'organes, il faut être en mort encéphalique, c'est en général des morts brutales, et les proches ne sont pas prêts à ça, et si jamais ils n'en ont parlé avant, c'est très compliqué de ne pas dire non, parce qu'on a peur. Et aujourd'hui, si tout le monde pouvait en parler, on diminuerait ce taux de refus.
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2: Bonsoir, l'affaire Patrick Bruel. De nouvelles plaintes pour viol vont être déposées selon l'avocate de plusieurs victimes présumées, dont l'animatrice Flavie Flamand. Des plaintes qui ne sont pas prescrites et qui vont amener de nouveaux éléments sur les faits, a précisé maître Corinne Herman. Hausse des prix de l'immobilier, contenu haineux en ligne, intégration perfectible des travailleurs étrangers. Dans son rapport annuel, l'Agence européenne des droits fondamentaux assure que la vie chère pèse sur les droits des Européens. Les prix de l'immobilier ont notamment augmenté de 53,4% dans l'ensemble de l'UE entre 2015 et 2024. Les loyers ont progressé quant à eux de 16,8% sur la même période. La phase d'admission complémentaire de la plateforme d'orientation post-bac Parcoursup, qui permet aux candidats de formuler jusqu'à 10 nouveaux vœux dans les formations disposant encore de place, s'est ouverte aujourd'hui pour les lycéens de terminale et les étudiants en réorientation. Les candidats peuvent faire des vœux jusqu'au 8 septembre. Les dernières propositions d'admission seront envoyées le 10 septembre. Bill Gates a démenti toute implication dans les crimes de Jeffrey Epstein devant une commission du Congrès américain qui enquête sur cette affaire. Elle a entendu à huis clos le milliardaire sur ses liens d'amitié avec le criminel sexuel. La première Coupe du monde de football à 48 équipes débute aujourd'hui à Mexico avec le match d'ouverture entre le Mexique et l'Afrique du Sud. Avec 104 matchs et 3 pays, ce mondial promet d'être celui de la démesure à l'image des États-Unis où le tournoi se jouera pour la première fois dans 16 stades, distants pour certains de 4000 km, dans un format décrié pour son bilan carbone. C'est la fin de ce flash, une bonne fin de journée à notre écoute.
6: Netflix nous propose cette semaine The Evil Lawyer, série thaïlandaise qui met en scène un avocat idéaliste accusé à tort d'un crime brutal qu'il n'a pas commis. Il décide de confier son sort à une pénaliste redoutable afin de laver son nom et découvrir la vérité, mais il va se retrouver obligé de collaborer avec un défenseur ripou, un thriller judiciaire avec du suspense et de l'action. On reste sur Netflix avec la saison 5 de la série À l'ombre des Magnolias, Sweet Magnolias pour la VO. Attendu avec impatience par les aficionados, ce cinquième opus en 10 épisodes nous replonge dans une ville au doux nom de Serenity, autour de 3 amis d'enfance liés pour la vie. Maddie se voit proposer un poste important dans l'édition à New York. Va-t-elle accepter cette opportunité sans fragiliser ses liens personnels, familiaux et amicaux à Serenity? Tandis qu'un mariage se profile à l'horizon, les Magnolias poursuivent un rêve commun: explorer le monde au-delà de Serenity et se soutenir au cours d'un été où tout peut basculer. Sur Netflix également, The Polygamist, l'Afrique a resté jusqu'à présent peu investie par les plateformes, un état de fait qui pourrait changer avec cette fiction sud-africaine très ambitieuse, une série de 22 épisodes qui va vous plonger dans les dynamiques familiales complexes à travers le prisme de la polygamie. Une deuxième partie est d'ores et déjà en préparation. Une série judiciaire espagnole, cette fois également proposée par Netflix, Trouble du jugement. Elle se déroule dans un prétoire, les aventures d'une avocate dont chaque dossier judiciaire met les nerfs à l'épreuve. Justice et pouvoir au programme de ce nouveau drame judiciaire prometteur. Every Year After, nouvelle série romantique américaine, débarque sur Prime Video, adaptée du roman à succès Every Summer After de l'autrice canadienne Carly Fortune. Cette fiction en 8 épisodes suit Percy et Sam, deux amis qui passent leur été à Barry's Bay. Saison après saison, année après année, le lien qui les unit évolue. Leur complicité d'enfance laisse place à des sentiments plus profonds. Leur amitié se mue progressivement en amour au fil de 6 étés déterminants.
7: Qu'est-ce que je suis revenue faire ici?
8: Alors tu crois qu'on risque de tomber sur Charlie et Sam?
9: Que Percy soit là, c'est pas bon pour moi. Je sais pas comment ça va être de la revoir.
7: Sam.
9: T'es revenu. Percy, je te présente ma copine, Taylor.
10: Salut. L'amour n'est pas une mince affaire. Alors si vous avez la chance de trouver cet être unique, surtout accrochez-vous.
6: Le moteur dramatique repose donc sur la seconde chance et la confrontation avec le passé. Également sur Prime, les 5 saisons de Bates Motel, préquel moderne de Psychose qui explore la descente aux enfers de Norman Bates, une plongée dans le passé du futur propriétaire de l'hôtel de Psychose inspiré du tueur en série Ed Gein alors qu'il partage une relation très complexe avec sa mère Norma.
10: T'es nouveau ? Tu t'appelles comment ?
11: Norman Bates.

0: Norman Bates atteint de dédoublement de la personnalité jusqu'à ce qu'il ne devienne un tueur sanguinaire. Cette semaine sur Disney+, Alice et Steve, une comédie dramatique britannique de 6 épisodes de 30 minutes qui a décroché pas moins de 3 prix lors des Cannes Séries 2026. Alice voit son équilibre basculer lorsque Steve, son meilleur ami depuis 25 ans, entame une relation avec Izzy, sa fille de 26 ans. En quelques instants, elle risque de perdre à la fois son lien le plus proche et sa relation avec sa fille. Pour empêcher cette histoire de durer, Alice décide d'intervenir tandis que Steve refuse de céder. Une série animée sur HBO Max, la saison 3 de My Adventures with Superman. Le précédent opus s'est achevé par l'alliance de Superman et Supergirl afin de repousser Brainiac et détruire Kandor une fois pour toutes. Dans cette saison, on se passera de faire mourir Clark Kent, mais Cyborg Superman sera bien là pour prouver qu'il est un meilleur Superman, tandis que ce dernier va aller chercher de l'aide pour faire face à cette menace. HBO Max nous propose également Proud, une série polonaise coup de cœur du Festival Sériemania 2026, puisqu'elle en a remporté le grand prix de la compétition internationale ainsi que le prix du meilleur acteur. L'histoire d'un jeune homme homosexuel qui va devoir s'occuper de sa nièce après un drame familial et qui va devoir, ce faisant, quitter sa relative insouciance. Et voilà pour les sorties, série de la semaine. On se retrouve la semaine prochaine.
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2: Bonsoir à tous. Donald Trump a menacé l'Iran de frappes qu'il qualifie de très fortes. Le président américain a également évoqué sa volonté de prendre le contrôle de l'île pétrolière stratégique de Karg ainsi que d'autres installations énergétiques iraniennes. De son côté, l'Iran promet une réponse ferme, cinglante et douloureuse à toute action ou menace contre elle. Reconnu coupable d'homicide involontaire dans l'affaire de la mort d'Elisa Pilarski, Christophe Elul a été condamné par le tribunal correctionnel à 4 ans de prison avec sursis. Et les magistrats ont conclu que Curtis, son chien dressé à l'attaque, était à l'origine des morsures mortelles survenues en 2019 et l'animal doit être euthanasié. Malgré l'appel de Véronique Sarcelli à prendre du recul, Jean-Michel Aulas a affirmé qu'il resterait pleinement engagé au sein de la métropole de Lyon. Et cette demande faisait suite à une plainte pour viol visant un ancien responsable de sa campagne. Et à l'issue de 2 jours de garde à vue, Patrick Bruel a quitté le tribunal judiciaire de Nanterre. Mis en examen pour plusieurs faits de violence sexuelle, il échappe à la détention provisoire demandée par le parquet et demeure libre sous contrôle judiciaire. On poursuit avec une enquête qui a été relancée après les accusations visant Joël Barrella. 2 petites filles de sa compagne l'accusent d'inceste et d'agression sexuelle qui auraient été commis entre 2010 et 2018. Le père de Jérôme Barrella conteste, lui, l'ensemble de ces faits. Et puis le parquet de Metz a retenu le caractère homophobe dans l'agression mortelle de Noam, âgé de 19 ans. 2 suspects ont été mis en examen avant d'être placés en détention provisoire. Triste nouvelle avec le décès de Charlie Dalin, vainqueur du Vendée Globe 2024-2025. Le skipper avait rendu public sa maladie en 2025 et avait poursuivi sa carrière malgré les traitements. Il était âgé de 42 ans. Et enfin du sport et du football, avec le coup d'envoi ce soir de la première rencontre de la Coupe du Monde entre le Mexique et l'Afrique du Sud. Le coup d'envoi est prévu à 21h, heure française. Voilà pour l'essentiel de l'actualité. Je vous souhaite une excellente soirée à notre écoute.

0: temps sera plus agréable au sud avec même le retour de la chaleur en Aquitaine. Les températures pour ce vendredi matin, 13 degrés sur Strasbourg et Lyon, 14 degrés sur Lille et Brest, 15 degrés pour Cherbourg, 16 degrés sur Paris, il fera 16 également sur Toulouse, 17 à Nice, 18 sur Ajaccio et Marseille et 19 à Perpignan. Et pour ce vendredi après-midi, entre 19 et 25 degrés sur une moitié nord, il fera 19 en Bretagne et en Normandie, 20 degrés sur les Hauts-de-France, 22 en Grand Est, 24 degrés sur la capitale et sur la Bourgogne, jusqu'à 25 en Centre-Val de Loire. Et dans la moitié sud, entre 25 et 31 degrés, il fera 25 dans la vallée du Rhône et en Corse, 27 degrés sur la Nouvelle-Aquitaine, 28 sur l'Occitanie et la Côte d'Azur et jusqu'à 31 degrés autour du Golfe du Lion.
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2: Bonjour à toutes et à tous, on débute avec du football. C'est le jour J pour le début de la Coupe du Monde 2026. 8 ans après cette désignation quasi jour pour jour, la compétition débute en Amérique du Nord, au Mexique, aux États-Unis et au Canada. 16 stades accueilleront les 48 équipes qui disputent cette Coupe du Monde 2026. Une grande première puisque ce sont 32 nations qui s'affrontaient jusqu'à présent. Le premier match de ce Mondial 2026 se disputera dès 21h heure française ce soir entre le Mexique et l'Afrique du Sud à Mexico. Il s'agit de la même affiche que l'ouverture du Mondial 2010 en Afrique du Sud, il y a 16 ans, jour pour jour. À l'époque, les deux sélections s'étaient séparées sur un match nul un partout. Et un deuxième match se disputera la nuit prochaine. La Corée du Sud sera opposée à la République tchèque à 4h du matin, heure française. Les Bleus, eux, sont arrivés hier à Boston, où est établi leur camp base. Ils entreront dans la compétition mardi prochain, le 16 juin, avec un match face au Sénégal, comme en 2002. Une Coupe du Monde qui, pour l'instant, est marquée par le Trumpisme et notamment l'expulsion du meilleur arbitre africain, le Somalien Omar Artan, obligé de rebrousser chemin après avoir été empêché d'entrer sur le sol américain par les autorités. Le patron de la FIFA, Gianni Infantino, a réagi avec un doux euphémisme, déclarant « C'est malheureux ce qui lui est arrivé », fin de citation, no comment. Et puis Haïti, contrainte de changer de maillot à 4 jours de son entrée en lice, il présentait une illustration de la bataille pour son indépendance, un message jugé politique par la FIFA qui a obligé la fédération et l'équipementier Saïta à l'effacer. En basket, la finale NBA est marquée par un rebondissement. Les New York Knicks ont remporté le match 4 de la finale en renversant les Spurs de Victor Wembanyama. New York a été mené de 29 points avant une véritable remontada pour s'imposer 107 à 106. Prochain match sur le parquet des Spurs samedi soir. Et puis une victoire américaine sur la quatrième étape du Tour Auvergne-Rhône-Alpes de cyclisme. Le champion des États-Unis, Quinn Simons, s'est imposé à Montrond-les-Bains. Le Français Alex Baudin reste en jaune. Très belle journée de sport.
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4: À l'été 2016, Raja voit sa vie basculer. Son jeune frère, victime d'un accident de la route, succombe à ses blessures. Elle fait alors face à une décision essentielle. Donner ses organes pour sauver d'autres vies.
5: 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Donc je me suis dit tout de suite, c'est pas possible autrement. Oui, vous pouvez prendre ses organes.
4: Comment vous êtes-vous engagé pour cette cause ?
5: J'ai commencé de moi-même en parler autour de moi. Et comme je suis professeure dans le secondaire, j'ai commencé à en parler à mes élèves et je me suis rendu compte qu'eux, en fait, étaient très ouverts et sensibles au fait d'aider les autres. Alors ça m'a beaucoup aidé à faire mon deuil, que mon frère ait donné 6 organes. Ça veut dire 6 personnes qui vivent maintenant. Donc quelque part, moi j'ai l'impression qu'il vit ailleurs. Ça m'aide beaucoup de penser ça, en fait.
4: À quoi faut-il penser quand on est confronté à cette situation ?
5: Il faut qu'on sache exactement quels sont les tenants et les aboutissants et puis que ce soit pas juste les émotions qui parlent. Parce qu'en fait, au moment où on parle de don d'organes, c'est terrible, c'est une mort soudaine. Et donc si on n'en a pas parlé avant, on pense que c'est mieux qu'il garde ses organes. Sachant qu'il y a des gens qui attendent une greffe depuis très longtemps. Et ces gens-là, ça peut être vous, ça peut être moi, ça peut être des proches à vous.
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6: Bonsoir, l'affaire Patrick Bruel. De nouvelles plaintes pour viol vont être déposées selon l'avocate de plusieurs victimes présumées, dont l'animatrice Flavie Flamand. Des plaintes qui ne sont pas prescrites et qui vont amener de nouveaux éléments sur les faits, a précisé maître Corinne Herman. Hausse des prix de l'immobilier, contenu haineux en ligne, intégration perfectible des travailleurs étrangers. Dans son rapport annuel, l'Agence européenne des droits fondamentaux assure que la vie chère pèse sur les droits des Européens. Les prix de l'immobilier ont notamment augmenté de 53,4% dans l'ensemble de l'UE entre 2015 et 2024. Les loyers ont progressé quant à eux de 16,8% sur la même période. La phase d'admission complémentaire de la plateforme d'orientation post-bac Parcoursup, qui permet aux candidats de formuler jusqu'à 10 nouveaux vœux dans les formations disposant encore de place, s'est ouverte aujourd'hui pour les lycéens de terminale et les étudiants en réorientation. Les candidats peuvent faire des vœux jusqu'au 8 septembre. Les dernières propositions d'admission seront envoyées le 10 septembre. Bill Gates a démenti toute implication dans les crimes de Jeffrey Epstein devant une commission du Congrès américain qui enquête sur cette affaire. Elle a entendu à huis clos le milliardaire sur ses liens d'amitié avec le criminel sexuel. La première Coupe du monde de football à 48 équipes débute aujourd'hui à Mexico avec le match d'ouverture entre le Mexique et l'Afrique du Sud. Avec 104 matchs et 3 pays, ce mondial promet d'être celui de la démesure, à l'image des États-Unis où le tournoi se jouera pour la première fois dans 16 stades, distants pour certains de 4000 km, dans un format décrié pour son bilan carbone. C'est la fin de ce flash, une bonne fin de journée à notre écoute.
7: Netflix nous propose cette semaine The Evil Lawyer, série thaïlandaise qui met en scène un avocat idéaliste accusé à tort d'un crime brutal qu'il n'a pas commis. Il décide de confier son sort à une pénaliste redoutable afin de laver son nom et découvrir la vérité, mais il va se retrouver obligé de collaborer avec un défenseur ripoux, un thriller judiciaire avec du suspense et de l'action. On reste sur Netflix avec la saison 5 de la série À l'ombre des Magnolias, Sweet Magnolias pour la VO. Attendu avec impatience par les aficionados, ce cinquième opus en 10 épisodes nous replonge dans une ville au doux nom de Serenity, autour de trois amis d'enfance liés pour la vie. Maddy se voit proposer un poste important dans l'édition à New York. Va-t-elle accepter cette opportunité sans fragiliser ses liens personnels, familiaux et amicaux à Serenity? Tandis qu'un mariage se profile à l'horizon, les Magnolias poursuivent un rêve commun, explorer le monde au-delà de Serenity et se soutenir au cours d'un été où tout peut basculer. Sur Netflix également, The Polygamist, l'Afrique restée jusqu'à présent peu investie par les plateformes, un état de fait qui pourrait changer avec cette fiction sud-africaine très ambitieuse, une série de 22 épisodes qui va vous plonger dans les dynamiques familiales complexes à travers le prisme de la polygamie. Une deuxième partie est d'ores et déjà en préparation. Une série judiciaire espagnole, cette fois également proposée par Netflix, Trouble du jugement. Elle se déroule dans un prétoire, les aventures d'une avocate dont chaque dossier judiciaire met les nerfs à l'épreuve. Justice et pouvoir au programme de ce nouveau drame judiciaire prometteur. Every Year After, nouvelle série romantique américaine, débarque sur Prime Video, adaptée du roman à succès Every Summer After de l'autrice canadienne Carly Fortune. Cette fiction en 8 épisodes suit Percy et Sam, deux amis qui passent leur été à Barry's Bay. Saison après saison, année après année, le lien qui les unit évolue. Leur complicité d'enfance laisse place à des sentiments plus profonds. Leur amitié se mue progressivement en amour au fil de 6 étés déterminants.
8: Qu'est-ce que je suis revenue faire ici?
9: Alors tu crois qu'on risque de tomber sur Charlie et Sam?
10: Que Percy soit là, c'est pas bon pour moi. Je sais pas comment ça va être de la revoir.
8: Sam?
10: T'es revenu. Percy, je te présente ma copine, Taylor.
11: Salut! L'amour n'est pas une mince affaire. Alors si vous avez la chance de trouver cet être unique, surtout accrochez-vous.
7: Le moteur dramatique repose donc sur la seconde chance et la confrontation avec le passé. Également sur Prime, les 5 saisons de Bates Motel, préquel moderne de Psychose qui explore la descente aux enfers de Norman Bates. Une plongée dans le passé du futur propriétaire de l'hôtel de Psychose, inspiré du tueur en série Ed Gein, alors qu'il partage une relation très complexe avec sa mère Norma.
12: T'es nouveau ? Tu t'appelles comment ?
13: Norman Bates.

0: jeune Norman Bates, atteint de dédoublement de la personnalité jusqu'à ce qu'il ne devienne un tueur sanguinaire. Cette semaine sur Disney+, Alice et Steve, une comédie dramatique britannique de 6 épisodes de 30 minutes qui a décroché pas moins de 3 prix lors des Cannes Séries 2026. Alice voit son équilibre basculer lorsque Steve, son meilleur ami depuis 25 ans, entame une relation avec Izzy, sa fille de 26 ans. En quelques instants, elle risque de perdre à la fois son lien le plus proche et sa relation avec sa fille. Pour empêcher cette histoire de durer, Alice décide d'intervenir tandis que Steve refuse de céder. Une série animée sur HBO Max, la saison 3 de My Adventures with Superman. Le précédent opus s'est achevé par l'alliance de Superman et Supergirl afin de repousser Brainiac et détruire Kandor une fois pour toutes. Dans cette saison, on se passera de faire mourir Clark Kent, mais Cyborg Superman sera bien là pour prouver qu'il est un meilleur Superman, tandis que ce dernier va aller chercher de l'aide pour faire face à cette menace. HBO Max nous propose également Proud, une série polonaise coup de cœur du Festival Sériemania 2026, puisqu'elle en a remporté le grand prix de la compétition internationale ainsi que le prix du meilleur acteur. L'histoire d'un jeune homme homosexuel qui va devoir s'occuper de sa nièce après un drame familial et qui va devoir, ce faisant, quitter sa relative insouciance. Et voilà pour les sorties, séries de la semaine. On se retrouve la semaine prochaine.
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2: Bonsoir à tous. Donald Trump a menacé l'Iran de frappes qu'il qualifie de très fortes. Le président américain a également évoqué sa volonté de prendre le contrôle de l'île pétrolière stratégique de Karg ainsi que d'autres installations énergétiques iraniennes. De son côté, l'Iran promet une réponse ferme, cinglante et douloureuse à toute action ou menace contre elle. Reconnu coupable d'homicide involontaire dans l'affaire de la mort d'Elisa Pilarski, Christophe Elul a été condamné par le tribunal correctionnel à 4 ans de prison avec sursis. Et les magistrats ont conclu que Curtis, son chien dressé à l'attaque, était à l'origine des morsures mortelles survenues en 2019 et l'animal doit être euthanasié. Malgré l'appel de Véronique Sarcelli à prendre du recul, Jean-Michel Aulas a affirmé qu'il resterait pleinement engagé au sein de la métropole de Lyon. Et cette demande faisait suite à une plainte pour viol visant un ancien responsable de sa campagne. Et à l'issue de 2 jours de garde à vue, Patrick Bruel a quitté le tribunal judiciaire de Nanterre. Mis en examen pour plusieurs faits de violence sexuelle, il échappe à la détention provisoire demandée par le parquet et demeure libre sous contrôle judiciaire. On poursuit avec une enquête qui a été relancée après les accusations visant Joël Barrella. 2 petites filles de sa compagne l'accusent d'inceste et d'agression sexuelle qui auraient été commis entre 2010 et 2018. Le père de Jérôme Barrella conteste, lui, l'ensemble de ces faits. Et puis le parquet de Metz a retenu le caractère homophobe dans l'agression mortelle de Noam, âgé de 19 ans. 2 suspects ont été mis en examen avant d'être placés en détention provisoire. Triste nouvelle avec le décès de Charlie Dalin, vainqueur du Vendée Globe 2024-2025. Le skipper avait rendu public sa maladie en 2025 et avait poursuivi sa carrière malgré les traitements. Il était âgé de 42 ans. Et enfin du sport et du football, avec le coup d'envoi ce soir de la première rencontre de la Coupe du Monde entre le Mexique et l'Afrique du Sud. Le coup d'envoi est prévu à 21h, heure française. Voilà pour l'essentiel de l'actualité. Je vous souhaite une excellente soirée à notre écoute.

0: mitigé, plus frais est attendu au nord de la Seine. Le temps sera plus agréable au sud avec même le retour de la chaleur en Aquitaine. Les températures pour ce vendredi matin, 13 degrés sur Strasbourg et Lyon, 14 degrés sur Lille et Brest, 15 degrés pour Cherbourg, 16 degrés sur Paris, il fera 16 également sur Toulouse, 17 à Nice, 18 sur Ajaccio et Marseille et 19 à Perpignan. Et pour ce vendredi après-midi, entre 19 et 25 degrés sur une moitié nord, il fera 19 en Bretagne et en Normandie, 20 degrés sur les Hauts-de-France, 22 en Grand Est, 24 degrés sur la capitale et sur la Bourgogne, jusqu'à 25 en Centre-Val de Loire. Et dans la moitié sud, entre 25 et 31 degrés, il fera 25 dans la vallée du Rhône et en Corse, 27 degrés sur la Nouvelle-Aquitaine, 28 sur l'Occitanie et la Côte d'Azur, et jusqu'à
1: 21h30.
0: Golfe du Lion.
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3: Bonjour à toutes et à tous, on débute avec du football. C'est le jour J pour le début de la Coupe du Monde 2026. 8 ans après cette désignation quasi jour pour jour, la compétition débute en Amérique du Nord, au Mexique, aux États-Unis et au Canada. 16 stades accueilleront les 48 équipes qui disputent cette Coupe du Monde 2026. Une grande première puisque ce sont 32 nations qui s'affrontaient jusqu'à présent. Le premier match de ce Mondial 2026 se disputera dès 21h heure française ce soir entre le Mexique et l'Afrique du Sud à Mexico. Il s'agit de la même affiche que l'ouverture du Mondial 2010 en Afrique du Sud, il y a 16 ans, jour pour jour. À l'époque, les deux sélections s'étaient séparées sur un match nul, un partout. Et un deuxième match se disputera la nuit prochaine. La Corée du Sud sera opposée à la République tchèque à 4h du matin, heure française. Les Bleus, eux, sont arrivés hier à Boston, où est établi leur camp de base. Ils entreront dans la compétition mardi prochain, le 16 juin, avec un match face au Sénégal, comme en 2002. Une Coupe du Monde qui, pour l'instant, est marquée par le Trumpisme et notamment l'expulsion du meilleur arbitre africain, le Somalien Omar Artan, obligé de rebrousser chemin après avoir été empêché d'entrer sur le sol américain par les autorités. Le patron de la FIFA, Gianni Infantino, a réagi avec un doux euphémisme, déclarant « C'est malheureux ce qui lui est arrivé », fin de citation, no comment. Et puis Haïti, contrainte de changer de maillot à 4 jours de son entrée en lice, il présentait une illustration de la bataille pour son indépendance, un message jugé politique par la FIFA qui a obligé la fédération et l'équipementier Saïta à l'effacer. En basket, la finale NBA est marquée par un rebondissement. Les New York Knicks ont remporté le match 4 de la finale en renversant les Spurs de Victor Wembanyama. New York a été menée de 29 points avant une véritable remontada pour s'imposer 107 à 106. Prochain match sur le parquet des Spurs samedi soir. Et puis une victoire américaine sur la quatrième étape du Tour Auvergne-Rhône-Alpes de cyclisme. Le champion des États-Unis, Quinn Simons, s'est imposé à Montrond-les-Bains. Le Français Alex Baudin reste en jaune. Très belle journée de sport.
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4: Le don d'organes est un acte de solidarité qui sauve des vies. Mais que dit la loi en France ? Professeur Tsimaratos, vous êtes directeur général adjoint chargé de la politique médicale et scientifique à l'Agence de la biomédecine. Quels sont les principes légaux qui encadrent cette pratique ?
5: Les trois grands principes sont le consentement présumé, la gratuité du don et l'anonymat entre le donneur et le receveur, sauf lorsqu'il s'agit d'un don du vivant. Ainsi, en France, nous sommes tous donneurs présumés, à moins d'avoir exprimé le contraire pendant qu'on était vivant. Le don d'organes est un acte de générosité et de solidarité. La loi interdit toute rémunération en contrepartie. L'anonymat préserve la famille du donneur et celle du receveur. Et lorsqu'il faut exprimer son refus, le principal moyen est de s'inscrire sur un registre qui est tenu par l'Agence de la biomédecine. Il est également possible de s'assurer que ses organes ne seront pas prélevés si on en a parlé à ses proches. Ce sont les proches qui seront contactés par l'équipe médicale au moment du décès et qui témoigneront.
4: En conclusion, professeur, un message à ceux qui nous écoutent.
5: Parler du don d'organes, c'est parler de la vie. Pour que davantage de patients en attente puissent être greffés, il existe un moyen simple, dire à ses proches qu'on est donneur. En parler une fois suffit et c'est une discussion qu'on n'oublie jamais.
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3: Bon.
6: Bonsoir, l'affaire Patrick Bruel. De nouvelles plaintes pour viol vont être déposées selon l'avocate de plusieurs victimes présumées, dont l'animatrice Flavie Flamand. Des plaintes qui ne sont pas prescrites et qui vont amener de nouveaux éléments sur les faits, a précisé maître Corinne Herman. Hausse des prix de l'immobilier, contenu haineux en ligne, intégration perfectible des travailleurs étrangers. Dans son rapport annuel, l'Agence européenne des droits fondamentaux assure que la vie chère pèse sur les droits des Européens. Les prix de l'immobilier ont notamment augmenté de 53,4% dans l'ensemble de l'UE entre 2015 et 2024. Les loyers ont progressé quant à eux de 16,8% sur la même période. La phase d'admission complémentaire de la plateforme d'orientation post-bac Parcoursup, qui permet aux candidats de formuler jusqu'à 10 nouveaux vœux dans les formations disposant encore de place, s'est ouverte aujourd'hui pour les lycéens de terminale et les étudiants en réorientation. Les candidats peuvent faire des vœux jusqu'au 8 septembre. Les dernières propositions d'admission seront envoyées le 10 septembre. Bill Gates a démenti toute implication dans les crimes de Jeffrey Epstein devant une commission du Congrès américain qui enquête sur cette affaire. Elle a entendu à huis clos le milliardaire sur ses liens d'amitié avec le criminel sexuel. La première Coupe du monde de football à 48 équipes débute aujourd'hui à Mexico avec le match d'ouverture entre le Mexique et l'Afrique du Sud. Avec 104 matchs et 3 pays, ce mondial promet d'être celui de la démesure à l'image des États-Unis où le tournoi se jouera pour la première fois dans 16 stades, distants pour certains de 4000 km, dans un format décrié pour son bilan carbone. C'est la fin de ce flash, une bonne fin de journée à notre écoute.
7: Netflix nous propose cette semaine The Evil Lawyer, série thaïlandaise qui met en scène un avocat idéaliste accusé à tort d'un crime brutal qu'il n'a pas commis. Il décide de confier son sort à une pénaliste redoutable afin de laver son nom et découvrir la vérité, mais il va se retrouver obligé de collaborer avec un défenseur ripoux, un thriller judiciaire avec du suspense et de l'action. On reste sur Netflix avec la saison 5 de la série À l'ombre des Magnolias, Sweet Magnolias pour la VO. Attendu avec impatience par les aficionados, ce cinquième opus en 10 épisodes nous replonge dans une ville au doux nom de Serenity autour de trois amis d'enfance liés pour la vie. Maddie se voit proposer un poste important dans l'édition à New York. Va-t-elle accepter cette opportunité sans fragiliser ses liens personnels, familiaux et amicaux à Serenity? Tandis qu'un mariage se profile à l'horizon, les Magnolias poursuivent un rêve commun, explorer le monde au-delà de Serenity et se soutenir au cours d'un été où tout peut basculer. Sur Netflix également, The Polygamist, l'Afrique a resté jusqu'à présent peu investie par les plateformes, un état de fait qui pourrait changer avec cette fiction sud-africaine très ambitieuse, une série de 22 épisodes qui va vous plonger dans les dynamiques familiales complexes à travers le prisme de la polygamie. Une deuxième partie est d'ores et déjà en préparation. Une série judiciaire espagnole, cette fois également proposée par Netflix, Trouble du jugement. Elle se déroule dans un prétoire, les aventures d'une avocate dont chaque dossier judiciaire met les nerfs à l'épreuve. Justice et pouvoir au programme de ce nouveau drame judiciaire prometteur. Every Year After, nouvelle série romantique américaine, débarque sur Prime Video, adaptée du roman à succès Every Summer After de l'autrice canadienne Carly Fortune. Cette fiction en 8 épisodes suit Percy et Sam, deux amis qui passent leur été à Barry's Bay. Saison après saison, année après année, le lien qui les unit évolue. Leur complicité d'enfance laisse place à des sentiments plus profonds. Leur amitié se mue progressivement en amour au fil de 6 étés déterminants.
8: Qu'est-ce que je suis revenue faire ici ?
9: Alors tu crois qu'on risque de tomber sur Charlie et Sam ?
10: Que Percy soit là, c'est pas bon pour moi. Je sais pas comment ça va être de la revoir.
8: Sam ?
10: T'es revenue. Percy, je te présente ma copine, Taylor.
11: Salut ! L'amour n'est pas une mince affaire. Alors si vous avez la chance de trouver cet être unique, surtout accrochez-vous.
7: Le moteur dramatique repose donc sur la seconde chance et la confrontation avec le passé. Également sur Prime, les 5 saisons de Bates Motel, préquel moderne de Psychose qui explore la descente aux enfers de Norman Bates, une plongée dans le passé du futur propriétaire de l'hôtel de Psychose inspiré du tueur en série Ed Gein alors qu'il partage une relation très complexe avec sa mère Norma.
12: T'es nouveau ? Tu t'appelles comment ?
13: Norman Bates.

0: du jeune Norman Bates, atteint de dédoublement de la personnalité jusqu'à ce qu'il ne devienne un tueur sanguinaire. Cette semaine sur Disney+, Alice et Steve, une comédie dramatique britannique de 6 épisodes de 30 minutes qui a décroché pas moins de 3 prix lors des Cannes Série 2026. Alice voit son équilibre basculer lorsque Steve, son meilleur ami depuis 25 ans, entame une relation avec Izzy, sa fille de 26 ans. En quelques instants, elle risque de perdre à la fois son lien le plus proche et sa relation avec sa fille. Pour empêcher cette histoire de durer, Alice décide d'intervenir tandis que Steve refuse de céder. Une série animée sur HBO Max, la saison 3 de My Adventures with Superman. Le précédent opus s'est achevé par l'alliance de Superman et Supergirl afin de repousser Brainiac et détruire Kandor une fois pour toutes. Dans cette saison, on se passera de faire mourir Clark Kent, mais Cyborg Superman sera bien là pour prouver qu'il est un meilleur Superman, tandis que ce dernier va aller chercher de l'aide pour faire face à cette menace. HBO Max nous propose également Proud, une série polonaise coup de cœur du Festival Sérimania 2026, puisqu'elle en a remporté le grand prix de la compétition internationale ainsi que le prix du meilleur acteur. L'histoire d'un jeune homme homosexuel qui va devoir s'occuper de sa nièce après un drame familial et qui va devoir, ce faisant, quitter sa relative insouciance. Et voilà pour les sorties, série de la semaine. On se retrouve la semaine prochaine.
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2: Bonsoir à tous. Donald Trump a menacé l'Iran de frappes qu'il qualifie de très fortes. Le président américain a également évoqué sa volonté de prendre le contrôle de l'île pétrolière stratégique de Karg ainsi que d'autres installations énergétiques iraniennes. De son côté, l'Iran promet une réponse ferme, cinglante et douloureuse à toute action ou menace contre elle. Reconnu coupable d'homicide involontaire dans l'affaire de la mort d'Elisa Pilarski, Christophe Ellul a été condamné par le tribunal correctionnel à 4 ans de prison avec sursis. Et les magistrats ont conclu que Curtis, son chien dressé à l'attaque, était à l'origine des morsures mortelles survenues en 2019 et l'animal doit être euthanasié. Malgré l'appel de Véronique Sarcelli à prendre du recul, Jean-Michel Aulas a affirmé qu'il resterait pleinement engagé au sein de la métropole de Lyon.

aurait été commis entre 2010 et 2018. Le père de Jérôme Barella conteste lui l'ensemble de ces faits. Et puis le parquet de Metz a retenu le caractère homophobe dans l'agression mortelle de Noam, âgé de 19 ans. Deux suspects ont été mis en examen avant d'être placés en détention provisoire.

0: âgé de 42 ans. Et enfin du sport et du football, avec le coup d'envoi ce soir de la première rencontre de la Coupe du Monde entre le Mexique et l'Afrique du Sud. Le coup d'envoi est prévu à 21h, heure française. Voilà pour l'essentiel de l'actualité. Je vous souhaite une excellente soirée à notre écoute.
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2: La météo pour ce vendredi 12 juin, temps instable, mitigé, plus frais est attendu au nord de la Seine. Le temps sera plus agréable au sud avec même le retour de la chaleur en Aquitaine. Les températures pour ce vendredi matin, 13 degrés sur Strasbourg et Lyon, 14 degrés sur Lille et Brest, 15 degrés pour Cherbourg, 16 degrés sur Paris, il fera 16 également sur Toulouse, 17 à Nice, 18 sur Ajaccio et Marseille et 19 à Perpignan. Et pour ce vendredi après-midi, entre 19 et 25 degrés sur une moitié nord, il fera 19 en Bretagne et en Normandie, 20 degrés sur les Hauts-de-France, 22 en Grand Est, 24 degrés sur la capitale et sur la Bourgogne, jusqu'à 25 en Centre-Val de Loire. Et dans la moitié sud, entre 25 et 31 degrés, il fera 25 dans la vallée du Rhône et en Corse, 27 degrés sur la Nouvelle-Aquitaine, 28 sur l'Occitanie et la Côte d'Azur et jusqu'à 31 degrés autour du Golfe du Lion.
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4: Bonjour à toutes et à tous, on débute avec du football. C'est le jour J pour le début de la Coupe du Monde 2026. 8 ans après cette désignation quasi jour pour jour, la compétition débute en Amérique du Nord, au Mexique, aux États-Unis et au Canada. 16 stades accueilleront les 48 équipes qui disputent cette Coupe du Monde 2026. Une grande première puisque ce sont 32 nations qui s'affrontaient jusqu'à présent. Le premier match de ce Mondial 2026 se disputera dès 21h heure française ce soir entre le Mexique et l'Afrique du Sud à Mexico. Il s'agit de la même affiche que l'ouverture du Mondial 2010 en Afrique du Sud, il y a 16 ans, jour pour jour. À l'époque, les deux sélections s'étaient séparées sur un match nul, un partout. Et un deuxième match se disputera la nuit prochaine. La Corée du Sud sera opposée à la République tchèque à 4h du matin, heure française. Les Bleus, eux, sont arrivés hier à Boston, où est établi leur camp de base. Ils entreront dans la compétition mardi prochain, le 16 juin, avec un match face au Sénégal, comme en 2002. Une Coupe du Monde qui, pour l'instant, est marquée par le Trumpisme et notamment l'expulsion du meilleur arbitre africain, le Somalien Omar Artan, obligé de rebrousser chemin après avoir été empêché d'entrer sur le sol américain par les autorités. Le patron de la FIFA, Gianni Infantino, a réagi avec un doux euphémisme, déclarant « C'est malheureux ce qui lui est arrivé », fin de citation, no comment. Et puis Haïti, contraint de changer de maillot à 4 jours de son entrée en lice, il présentait une illustration de la bataille pour son indépendance, un message jugé politique par la FIFA qui a obligé la fédération et l'équipementier Saïta à l'effacer. En basket, la finale NBA est marquée par un rebondissement. Les New York Knicks ont remporté le match 4 de la finale en renversant les Spurs de Victor Wembanyama. New York a été mené de 29 points avant une véritable remontada pour s'imposer 107 à 106. Prochain match sur le parquet des Spurs samedi soir. Et puis une victoire américaine sur la quatrième étape du Tour Auvergne-Rhône-Alpes de cyclisme. Le champion des États-Unis, Quinn Simons, s'est imposé à Montrond-les-Bains. Le Français Alex Baudin reste en jaune. Très belle journée de sport.
5: Lionel Richie est un chanteur, compositeur et producteur américain. Il est né le 20 juin 1949 à Tuskegee. Il grandit dans un environnement marqué par la musique et la culture afro-américaine. Son père travaille dans l'éducation et sa mère est enseignante. Très jeune, Lionel Richie découvre la musique, le gospel et le rhythm and blues. Dans les années 1970, il devient célèbre comme chanteur du groupe The Commodores. Le groupe connaît un grand succès avec des titres comme Easy, Sweet Time The Lady et Brick House. Lionel Richie s'impose rapidement comme l'un des principaux auteurs et chanteurs du groupe. Au début des années 1980, il lance sa carrière solo. Son premier album, Lionel Richie, connaît un succès immédiat. Mais c'est son deuxième album, Can't Slow Down, qui le propulse au sommet. L'album contient plusieurs succès mondiaux comme All Night Long, Hello et Stuck on You. Il remporte aussi le Grammy Award de l'album de l'année. En 1985, Lionel Richie coécrit avec Michael Jackson, la chanson We Are The World. Ce titre est enregistré par le collectif USA for Africa pour aider les victimes de la famine.

0: la chanson devient l'un des singles caritatifs les plus célèbres de l'histoire. Durant sa carrière, Lionel Richie vend plus de 100 millions de disques dans le monde. Il devient l'une des grandes figures de la pop et de la soul des années 1980. Dans les années 2000 et 2010, il continue d'enregistrer et de tourner. Il devient aussi juge dans l'émission télévisée American Idol. En 2022, Lionel Richie est intronisé au Rock'n'Roll Hall of Fame, une reconnaissance majeure pour sa contribution à l'histoire de la musique populaire. Aujourd'hui, Lionel Richie est considéré comme l'un des artistes les plus influents de la pop et de la soul. Sa musique, connue pour ses mélodies simples et ses émotions universelles, continue de toucher plusieurs générations.
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4: 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Nous sommes allés à la rencontre des Français pour leur poser la question. 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
12: Bonsoir, l'affaire Patrick Bruel. De nouvelles plaintes pour viol vont être déposées selon l'avocate de plusieurs victimes présumées, dont l'animatrice Flavie Flamand. Des plaintes qui ne sont pas prescrites et qui vont amener de nouveaux éléments sur les faits, a précisé maître Corinne Herman. Hausse des prix de l'immobilier, contenu haineux en ligne, intégration perfectible des travailleurs étrangers. Dans son rapport annuel, l'Agence européenne des droits fondamentaux assure que la vie chère pèse sur les droits des Européens. Les prix de l'immobilier ont notamment augmenté de 53,4% dans l'ensemble de l'UE entre 2015 et 2024. Les loyers ont progressé quant à eux de 16,8% sur la même période. La phase d'admission complémentaire de la plateforme d'orientation post-bac Parcoursup, qui permet aux candidats de formuler jusqu'à 10 nouveaux vœux dans les formations disposant encore de place, s'est ouverte aujourd'hui pour les lycéens de terminale et les étudiants en réorientation. Les candidats peuvent faire des vœux jusqu'au 8 septembre. Les dernières propositions d'admission seront envoyées le 10 septembre. Bill Gates a démenti toute implication dans les crimes de Jeffrey Epstein devant une commission du Congrès américain qui enquête sur cette affaire. Elle a entendu à huis clos le milliardaire sur ses liens d'amitié avec le criminel sexuel. La première Coupe du monde de football à 48 équipes débute aujourd'hui à Mexico avec le match d'ouverture entre le Mexique et l'Afrique du Sud. Avec 104 matchs et 3 pays, ce mondial promet d'être celui de la démesure à l'image des États-Unis où le tournoi se jouera pour la première fois dans 16 stades, distants pour certains de 4000 km. Dans un format décrié pour son bilan carbone. C'est la fin de ce flash, une bonne fin de journée à notre écoute.
13: Netflix nous propose cette semaine The Evil Lawyer, série thaïlandaise qui met en scène un avocat idéaliste accusé à tort d'un crime brutal qu'il n'a pas commis. Il décide de confier son sort à une pénaliste redoutable afin de laver son nom et découvrir la vérité, mais il va se retrouver obligé de collaborer avec un défenseur ripoux, un thriller judiciaire avec du suspense et de l'action. On reste sur Netflix avec la saison 5 de la série À l'ombre des Magnolias, Sweet Magnolias pour la VO. Attendu avec impatience par les aficionados, ce cinquième opus en 10 épisodes nous replonge dans une ville au doux nom de Serenity autour de trois amis d'enfance liés pour la vie. Maddie se voit proposer un poste important dans l'édition à New York. Va-t-elle accepter cette opportunité sans fragiliser ses liens personnels, familiaux et amicaux à Serenity? Tandis qu'un mariage se profile à l'horizon, les Magnolias poursuivent un rêve commun, explorer le monde au-delà de Serenity et se soutenir au cours d'un été où tout peut basculer. Sur Netflix également, The Polygamist, l'Afrique restée jusqu'à présent peu investie par les plateformes, un état de fait qui pourrait changer avec cette fiction sud-africaine très ambitieuse, une série de 22 épisodes qui va vous plonger dans les dynamiques familiales complexes à travers le prisme de la polygamie. Une deuxième partie est d'ores et déjà en préparation. Une série judiciaire espagnole, cette fois également proposée par Netflix, Trouble du jugement. Elle se déroule dans un prétoire, les aventures d'une avocate dont chaque dossier judiciaire met les nerfs à l'épreuve. Justice et pouvoir au programme de ce nouveau drame judiciaire prometteur. Every Year After, nouvelle série romantique américaine, débarque sur Prime Video, adaptée du roman à succès Every Summer After de l'autrice canadienne Carly Fortune. Cette fiction en 8 épisodes suit Percy et Sam, deux amis qui passent leur été à Barry's Bay. Saison après saison, année après année, le lien qui les unit évolue. Leur complicité d'enfance laisse place à des sentiments plus profonds. Leur amitié se mue progressivement en amour au fil de 6 étés déterminants.
14: Qu'est-ce que je suis revenue faire ici?
15: Alors tu crois qu'on risque de tomber sur Charlie et Sam?
16: Que Percy soit là, c'est pas bon pour moi. Je sais pas comment ça va être de la revoir.
14: Sam?
16: T'es revenu. Percy, je te présente ma copine, Taylor.
14: Salut! L'amour n'est pas une mince affaire. Alors si vous avez la chance de trouver cet être unique, surtout accrochez-vous.
13: Le moteur dramatique repose donc sur la seconde chance et la confrontation avec le passé. Également sur Prime, les 5 saisons de Bates Motel, préquel moderne de Psychose qui explore la descente aux enfers de Norman Bates, une plongée dans le passé du futur propriétaire de l'hôtel de Psychose inspiré du tueur en série Ed Gein alors qu'il partage une relation très complexe avec sa mère Norma.
14: T'es nouveau ? Tu t'appelles comment ?
17: Norman Bates.

0: du jeune Norman Bates, atteint de dédoublement de la personnalité jusqu'à ce qu'il ne devienne un tueur sanguinaire. Cette semaine sur Disney+, Alice et Steve, une comédie dramatique britannique de 6 épisodes de 30 minutes qui a décroché pas moins de 3 prix lors des Cannes Séries 2026. Alice voit son équilibre basculer lorsque Steve, son meilleur ami depuis 25 ans, entame une relation avec Izzy, sa fille de 26 ans. En quelques instants, elle risque de perdre à la fois son lien le plus proche et sa relation avec sa fille. Pour empêcher cette histoire de durer, Alice décide d'intervenir tandis que Steve refuse de céder. Une série animée sur HBO Max, la saison 3 de My Adventures with Superman. Le précédent opus s'est achevé par l'alliance de Superman et Supergirl afin de repousser Brainiac et détruire Kandor une fois pour toutes. Dans cette saison, on se passera de faire mourir Clark Kent, mais Cyborg Superman sera bien là pour prouver qu'il est un meilleur Superman, tandis que ce dernier va aller chercher de l'aide pour faire face à cette menace. HBO Max nous propose également Proud, une série polonaise coup de cœur du Festival Sérimania 2026, puisqu'elle en a remporté le grand prix de la compétition internationale ainsi que le prix du meilleur acteur. L'histoire d'un jeune homme homosexuel qui va devoir s'occuper de sa nièce après un drame familial et qui va devoir, ce faisant, quitter sa relative insouciance. Et voilà pour les sorties, séries de la semaine. On se retrouve la semaine prochaine.
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2: Bonsoir à tous. Donald Trump a menacé l'Iran de frappes qu'il qualifie de très fortes. Le président américain a également évoqué sa volonté de prendre le contrôle de l'île pétrolière stratégique de Karg ainsi que d'autres installations énergétiques iraniennes. De son côté, l'Iran promet une réponse ferme, cinglante et douloureuse à toute action ou menace contre elle. Reconnu coupable d'homicide involontaire dans l'affaire de la mort d'Elisa Pilarski, Christophe Ellul a été condamné par le tribunal correctionnel à 4 ans de prison avec sursis. Et les magistrats ont conclu que Curtis, son chien dressé à l'attaque, était à l'origine des morsures mortelles survenues en 2019 et l'animal doit être euthanasié. Malgré l'appel de Véronique Sarcelli à prendre du recul, Jean-Michel Aulas a affirmé qu'il resterait pleinement engagé au sein de la métropole de Lyon. Cette demande faisait suite à une plainte pour viol visant un ancien responsable de sa campagne. Et à l'issue de 2 jours de garde à vue, Patrick Bruel a quitté le tribunal judiciaire de Nanterre. Mis en examen pour plusieurs faits de violence sexuelle, il échappe à la détention provisoire demandée par le parquet et demeure libre sous contrôle judiciaire. On poursuit avec une enquête qui a été relancée après les accusations visant Joël Barrella. 2 petites filles de sa compagne l'accusent d'inceste et d'agression sexuelle qui auraient été commis entre 2010 et 2018. Le père de Jérôme Barrella conteste lui l'ensemble de ces faits. Et puis le parquet de Metz a retenu le caractère homophobe dans l'agression mortelle de Noam, âgé de 19 ans. 2 suspects ont été mis en examen avant d'être placés en détention provisoire.

0: Il était âgé de 42 ans. Et enfin du sport et du football, avec le coup d'envoi ce soir de la première rencontre de la Coupe du Monde entre le Mexique et l'Afrique du Sud. Le coup d'envoi est prévu à 21h, heure française. Voilà pour l'essentiel de l'actualité. Je vous souhaite une excellente soirée à notre écoute.
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2: La météo pour ce vendredi 12 juin, temps instable, mitigé, plus frais est attendu au nord de la Seine. Le temps sera plus agréable au sud avec même le retour de la chaleur en Aquitaine. Les températures pour ce vendredi matin, 13 degrés sur Strasbourg et Lyon, 14 degrés sur Lille et Brest, 15 degrés pour Cherbourg, 16 degrés sur Paris, il fera 16 également sur Toulouse, 17 à Nice, 18 sur Ajaccio et Marseille et 19 à Perpignan. Et pour ce vendredi après-midi, entre 19 et 25 degrés sur une moitié nord, il fera 19 en Bretagne et en Normandie, 20 degrés sur les Hauts-de-France, 22 en Grand Est, 24 degrés sur la capitale et sur la Bourgogne, jusqu'à 25 en Centre-Val de Loire. Et dans la moitié sud, entre 25 et 31 degrés, il fera 25 dans la vallée du Rhône et en Corse, 27 degrés sur la Nouvelle-Aquitaine, 28 sur l'Occitanie et la Côte d'Azur, et jusqu'à 31 degrés autour du Golfe du Lion.
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3: Bonjour à toutes et à tous, on débute avec du football. C'est le jour J pour le début de la Coupe du Monde 2026. 8 ans après cette désignation quasi jour pour jour, la compétition débute en Amérique du Nord, au Mexique, aux États-Unis et au Canada. 16 stades accueilleront les 48 équipes qui disputent cette Coupe du Monde 2026. Une grande première puisque ce sont 32 nations qui s'affrontaient jusqu'à présent. Le premier match de ce Mondial 2026 se disputera dès 21h heure française ce soir entre le Mexique et l'Afrique du Sud à Mexico. Il s'agit de la même affiche que l'ouverture du Mondial 2010 en Afrique du Sud, il y a 16 ans, jour pour jour. À l'époque, les deux sélections s'étaient séparées sur un match nul un partout. Et un deuxième match se disputera la nuit prochaine. La Corée du Sud sera opposée à la République tchèque à 4h du matin, heure française. Les Bleus, eux, sont arrivés hier à Boston, où est établi leur camp base. Ils entreront dans la compétition
4: 22h.
3: Le 16 juin, avec un match face au Sénégal, comme en 2002. Une Coupe du Monde qui, pour l'instant, est marquée par le trumpisme et notamment l'expulsion du meilleur arbitre africain, le Somalien Omar Artan, obligé de rebrousser chemin après avoir été empêché d'entrer sur le sol américain par les autorités. Le patron de la FIFA, Gianni Infantino, a réagi avec un doux euphémisme, déclarant « C'est malheureux ce qui lui est arrivé », fin de citation, no comment. Et puis Haïti, contrainte de changer de maillot à 4 jours de son entrée en lice, il présentait une illustration de la bataille pour son indépendance, un message jugé politique par la FIFA qui a obligé la fédération et l'équipementier Saïta à l'effacer. En basket, la finale NBA est marquée par un rebondissement. Les New York Knicks ont remporté le match 4 de la finale en renversant les Spurs de Victor Wembanyama. New York a été mené de 29 points avant une véritable remontada pour s'imposer 107 à 106. Prochain match sur le parquet des Spurs samedi soir. Et puis une victoire américaine sur la quatrième étape du Tour Auvergne-Rhône-Alpes de cyclisme. Le champion des États-Unis, Quinn Simons, s'est imposé à Moron-les-Bains. Le Français Alex Baudin reste en jaune. Très belle journée de sport.
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5: Donner un organe de son vivant, c'est offrir une seconde chance à ceux qu'on aime. Un geste de générosité et de détermination. Patricia Fontune-Renaud a fait ce choix en donnant un rein à son épouse. Elle revient sur cette expérience et le chemin parcouru.
6: Ce qui m'a poussée à faire ce don, c'est de sauver la vie de la personne que j'aime. Puisque j'ai été témoin de la dégradation physique de mon épouse liée à sa maladie, qui est arrivée en insuffisance rénale il y a 4 ans. Il fallait que je fasse quelque chose pour pouvoir la sauver. Alors l'impact que ça a eu sur ma vie, finalement, physiquement, je dirais aucun, à part peut-être après le prélèvement du rein, un mois d'immobilisation. Sur le plan psychologique, c'est très très encadré, il y a un suivi qui est fait par l'hôpital. On en a beaucoup parlé aussi entre nous et avec notre fille. Je me suis préparée à cette greffe sur le plan sportif, comme si j'allais à une compétition. Et effectivement, après la greffe, j'ai eu aucune douleur. Et finalement, ça a plutôt resserré nos liens.
5: Un message à tous ceux qui hésitent à donner un organe de leur vivant.
6: C'est un geste qui est très maîtrisé, très sécurisé et en même temps très encadré aussi par la loi. Vous prenez plus de risques à traverser la rue et de vous faire renverser par une voiture que de vous faire prélever un rein. Vous craignez pas grand-chose et en même temps, sauver une vie, c'est formidable.
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7: Bonsoir, l'affaire Patrick Bruel. De nouvelles plaintes pour viol vont être déposées selon l'avocate de plusieurs victimes présumées, dont l'animatrice Flavie Flamand. Des plaintes qui ne sont pas prescrites et qui vont amener de nouveaux éléments sur les faits, a précisé maître Corinne Herman. Hausse des prix de l'immobilier, contenu haineux en ligne, intégration perfectible des travailleurs étrangers. Dans son rapport annuel, l'Agence européenne des droits fondamentaux assure que la vie chère pèse sur les droits des Européens. Les prix de l'immobilier ont notamment augmenté de 53,4% dans l'ensemble de l'UE entre 2015 et 2024. Les loyers ont progressé quant à eux de 16,8% sur la même période. La phase d'admission complémentaire de la plateforme d'orientation post-bac Parcoursup, qui permet aux candidats de formuler jusqu'à 10 nouveaux vœux dans les formations disposant encore de place, s'est ouverte aujourd'hui pour les lycéens de terminale et les étudiants en réorientation. Les candidats peuvent faire des vœux jusqu'au 8 septembre. Les dernières propositions d'admission seront envoyées le 10 septembre. Bill Gates a démenti toute implication dans les crimes de Jeffrey Epstein devant une commission du Congrès américain qui enquête sur cette affaire. Elle a entendu à huis clos le milliardaire sur ses liens d'amitié avec le criminel sexuel. La première Coupe du monde de football à 48 équipes débute aujourd'hui à Mexico avec le match d'ouverture entre le Mexique et l'Afrique du Sud. Avec 104 matchs et 3 pays, ce mondial promet d'être celui de la démesure à l'image des États-Unis où le tournoi se jouera pour la première fois dans 16 stades, distants pour certains de 4000 km, dans un format décrié pour son bilan carbone. C'est la fin de ce flash, une bonne fin de journée à notre écoute.
8: Netflix nous propose cette semaine The Evil Lawyer, série thaïlandaise qui met en scène un avocat idéaliste accusé à tort d'un crime brutal qu'il n'a pas commis. Il décide de confier son sort à une pénaliste redoutable afin de laver son nom et découvrir la vérité, mais il va se retrouver obligé de collaborer avec un défenseur ripoux, un thriller judiciaire avec du suspense et de l'action. On reste sur Netflix avec la saison 5 de la série À l'ombre des Magnolias, Sweet Magnolias pour la VO. Attendu avec impatience par les aficionados, ce cinquième opus en 10 épisodes nous replonge dans une ville au doux nom de Serenity, autour de trois amis d'enfance liés pour la vie. Maddie se voit proposer un poste important dans l'édition à New York. Va-t-elle accepter cette opportunité sans fragiliser ses liens personnels, familiaux et amicaux à Serenity? Tandis qu'un mariage se profile à l'horizon, les Magnolias poursuivent un rêve commun, explorer le monde au-delà de Serenity et se soutenir au cours d'un été où tout peut basculer. Sur Netflix également, The Polygamist, l'Afrique a resté jusqu'à présent peu investie par les plateformes, un état de fait qui pourrait changer avec cette fiction sud-africaine très ambitieuse, une série de 22 épisodes qui va vous plonger dans les dynamiques familiales complexes à travers le prisme de la polygamie. Une deuxième partie est d'ores et déjà en préparation. Une série judiciaire espagnole, cette fois également proposée par Netflix, Trouble du jugement. Elle se déroule dans un prétoire, les aventures d'une avocate dont chaque dossier judiciaire met les nerfs à l'épreuve. Justice et pouvoir au programme de ce nouveau drame judiciaire prometteur. Every Year After, nouvelle série romantique américaine, débarque sur Prime Video, adaptée du roman à succès Every Summer After de l'autrice canadienne Carly Fortune. Cette fiction en 8 épisodes suit Percy et Sam, deux amis qui passent leur été à Barry's Bay. Saison après saison, année après année, le lien qui les unit évolue. Leur complicité d'enfance laisse place à des sentiments plus profonds. Leur amitié se mue progressivement en amour au fil de 6 étés déterminants.
9: Qu'est-ce que je suis revenue faire ici?
10: Alors tu crois qu'on risque de tomber sur Charlie et Sam?
11: Que Percy soit là, c'est pas bon pour moi. Je sais pas comment ça va être de la revoir.
9: Sam.
11: T'es revenue. Percy, je te présente ma copine, Taylor.
10: Salut.
12: L'amour n'est pas une mince affaire. Alors si vous avez la chance de trouver cet être unique, surtout accrochez-vous.
8: Le moteur dramatique repose donc sur la seconde chance et la confrontation avec le passé. Également sur Prime, les 5 saisons de Bates Motel, préquel moderne de Psychose qui explore la descente aux enfers de Norman Bates, une plongée dans le passé du futur propriétaire de l'hôtel de Psychose inspiré du tueur en série Ed Gein alors qu'il partage une relation très complexe avec sa mère Norma.
13: T'es nouveau ? Tu t'appelles comment ?
14: Norman Bates.

0: Norman Bates, atteint de dédoublement de la personnalité jusqu'à ce qu'il ne devienne un tueur sanguinaire. Cette semaine sur Disney+, Alice et Steve, une comédie dramatique britannique de 6 épisodes de 30 minutes qui a décroché pas moins de 3 prix lors des Cannes Séries 2026. Alice voit son équilibre basculer lorsque Steve, son meilleur ami depuis 25 ans, entame une relation avec Izzy, sa fille de 26 ans. En quelques instants, elle risque de perdre à la fois son lien le plus proche et sa relation avec sa fille. Pour empêcher cette histoire de durer, Alice décide d'intervenir tandis que Steve refuse de céder. Une série animée sur HBO Max, la saison 3 de My Adventures with Superman. Le précédent opus s'est achevé par l'alliance de Superman et Supergirl afin de repousser Brainiac et détruire Kandor une fois pour toutes. Dans cette saison, on se passera de faire mourir Clark Kent, mais Cyborg Superman sera bien là pour prouver qu'il est un meilleur Superman, tandis que ce dernier va aller chercher de l'aide pour faire face à cette menace. HBO Max nous propose également Proud, une série polonaise coup de cœur du Festival Sérimania 2026, puisqu'elle en a remporté le grand prix de la compétition internationale ainsi que le prix du meilleur acteur. L'histoire d'un jeune homme homosexuel qui va devoir s'occuper de sa nièce après un drame familial et qui va devoir, ce faisant, quitter sa relative insouciance. Et voilà pour les sorties, séries de la semaine. On se retrouve la semaine prochaine.
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2: Bonsoir à tous. Donald Trump a menacé l'Iran de frappes qu'il qualifie de très fortes. Le président américain a également évoqué sa volonté de prendre le contrôle de l'île pétrolière stratégique de Karg ainsi que d'autres installations énergétiques iraniennes. De son côté, l'Iran promet une réponse ferme, cinglante et douloureuse à toute action ou menace contre elle. Reconnu coupable d'homicide involontaire dans l'affaire de la mort d'Elisa Pilarski, Christophe Ellul a été condamné par le tribunal correctionnel à 4 ans de prison avec sursis. Et les magistrats ont conclu que Curtis, son chien dressé à l'attaque, était à l'origine des morsures mortelles survenues en 2019 et l'animal doit être euthanasié. Malgré l'appel de Véronique Sarcelli à prendre du recul, Jean-Michel Aulas a affirmé qu'il resterait pleinement engagé au sein de la métropole de Lyon. Cette demande faisait suite à une plainte pour viol visant un ancien responsable de sa campagne. Et à l'issue de 2 jours de garde à vue, Patrick Bruel a quitté le tribunal judiciaire de Nanterre. Mis en examen pour plusieurs faits de violence sexuelle, il échappe à la détention provisoire demandée par le parquet et demeure libre sous contrôle judiciaire. On poursuit avec une enquête qui a été relancée après les accusations visant Joël Barrella. 2 petites filles de sa compagne l'accusent d'inceste et d'agression sexuelle qui auraient été commis entre 2010 et 2018. Le père de Jérôme Barrella conteste, lui, l'ensemble de ces faits. Et puis le parquet de Metz a retenu le caractère homophobe dans l'agression mortelle de Noam, âgé de 19 ans. 2 suspects ont été mis en examen avant d'être placés en détention provisoire.

Il était âgé de 42 ans. Et enfin du sport et du football, avec le coup d'envoi ce soir de la première rencontre de la Coupe du Monde entre le Mexique et l'Afrique du Sud. Le coup d'envoi est prévu à 21h, heure française. Voilà pour l'essentiel de l'actualité. Je vous souhaite une excellente soirée à notre écoute.

0: agréable au sud avec même le retour de la chaleur en Aquitaine. Les températures pour ce vendredi matin, 13 degrés sur Strasbourg et Lyon, 14 degrés sur Lille et Brest, 15 degrés pour Cherbourg, 16 degrés sur Paris, il fera 16 également sur Toulouse, 17 à Nice, 18 sur Ajaccio et Marseille et 19 à Perpignan. Et pour ce vendredi après-midi, entre 19 et 25 degrés sur une moitié nord, il fera 19 en Bretagne et en Normandie, 20 degrés sur les Hauts-de-France, 22 en Grand Est, 24 degrés sur la capitale et sur la Bourgogne, jusqu'à 25 en Centre-Val de Loire. Et dans la moitié sud, entre 25 et 31 degrés, il fera 25 dans la vallée du Rhône et en Corse, 27 degrés sur la Nouvelle-Aquitaine, 28 sur l'Occitanie et la Côte d'Azur, et jusqu'à 31 degrés autour du Golfe du Lion.
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2: Bonjour à toutes et à tous, on débute avec du football. C'est le jour J pour le début de la Coupe du Monde 2026. 8 ans après cette désignation quasi jour pour jour, la compétition débute en Amérique du Nord, au Mexique, aux États-Unis et au Canada. 16 stades accueilleront les 48 équipes qui disputent cette Coupe du Monde 2026. Une grande première puisque ce sont 32 nations qui s'affrontaient jusqu'à présent. Le premier match de ce Mondial 2026 se disputera dès 21h heure française ce soir entre le Mexique et l'Afrique du Sud à Mexico. Il s'agit de la même affiche que l'ouverture du Mondial 2010 en Afrique du Sud, il y a 16 ans, jour pour jour. À l'époque, les deux sélections s'étaient séparées sur un match nul un partout. Et un deuxième match se disputera la nuit prochaine. La Corée du Sud sera opposée à la République tchèque à 4h du matin, heure française. Les Bleus, eux, sont arrivés hier à Boston, où est établi leur camp base. Ils entreront dans la compétition mardi prochain, le 16 juin, avec un match face au Sénégal, comme en 2002. Une Coupe du Monde qui, pour l'instant, est marquée par le trumpisme et notamment l'expulsion du meilleur arbitre africain, le Somalien Omar Artan, obligé de rebrousser chemin après avoir été empêché d'entrer sur le sol américain par les autorités. Le patron de la FIFA, Gianni Infantino, a réagi avec un doux euphémisme, déclarant « C'est malheureux ce qui lui est arrivé », fin de citation, no comment. Et puis Haïti, contrainte de changer de maillot à 4 jours de son entrée en lice, il présentait une illustration de la bataille pour son indépendance, un message jugé politique par la FIFA qui a obligé la fédération et l'équipementier Saïta à l'effacer. En basket, la finale NBA est marquée par un rebondissement. Les New York Knicks ont remporté le match 4 de la finale en renversant les Spurs de Victor Wembanyama. New York a été mené de 29 points avant une véritable remontada pour s'imposer 107 à 106. Prochain match sur le parquet des Spurs samedi soir. Et puis une victoire américaine sur la quatrième étape du Tour Auvergne-Rhône-Alpes de cyclisme. Le champion des États-Unis, Quinn Simons, s'est imposé à Moron-les-Bains. Le Français Alex Baudin reste en jaune. Très belle journée de sport.
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4: Qui peut donner ?
5: 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Et il y a aussi le donneur vivant non apparenté, et là il peut s'agir des conjoints, les oncles et tantes éloignés, les cousins germains. Et les amis peuvent donner quand on se connaît depuis plus de 2 ans.
4: Et comment limiter les risques pour le donneur ?
5: Notre rôle, ça va être de vérifier qu'il n'y ait pas de facteur de risque de développer sur le long terme, après le don, de maladie rénale. Et on va le suivre, ce donneur, tous les ans.
4: Qui s'occupe du parcours du donneur vivant ?
5: Ça commence par les infirmières de coordination. Puis bien sûr, il y a le chirurgien. L'étape éthique, l'étape de discussion et d'accompagnement avec la famille. Et on accompagne le receveur aussi. Et on termine par le tribunal de grande instance qui valide, puisque c'est une loi, les démarches.
4: Docteur, quel message pour les donneurs ?
5: C'est que déjà, leur espérance de vie, elle reste inchangée. Grâce à eux, on améliore l'espérance de vie des receveurs, des gens qui attendent. Et en plus, on donne des meilleurs résultats à long terme sur la greffe de rein, avec une survie qui est augmentée.
4: Il est donc important de parler du don du vivant le plus tôt possible avec son médecin.
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0: Une
6: Bonsoir, l'affaire Patrick Bruel. De nouvelles plaintes pour viol vont être déposées selon l'avocate de plusieurs victimes présumées, dont l'animatrice Flavie Flamand. Des plaintes qui ne sont pas prescrites et qui vont amener de nouveaux éléments sur les faits, a précisé maître Corinne Herman. Hausse des prix de l'immobilier, contenu haineux en ligne, intégration perfectible des travailleurs étrangers. Dans son rapport annuel, l'Agence européenne des droits fondamentaux assure que la vie chère pèse sur les droits des Européens. Les prix de l'immobilier ont notamment augmenté de 53,4% dans l'ensemble de l'UE entre 2015 et 2024. Les loyers ont progressé quant à eux de 16,8% sur la même période. La phase d'admission complémentaire de la plateforme d'orientation post-bac Parcoursup, qui permet aux candidats de formuler jusqu'à 10 nouveaux vœux dans les formations disposant encore de place, s'est ouverte aujourd'hui pour les lycéens de terminale et les étudiants en réorientation. Les candidats peuvent faire des vœux jusqu'au 8 septembre. Les dernières propositions d'admission seront envoyées le 10 septembre. Bill Gates a démenti toute implication dans les crimes de Jeffrey Epstein devant une commission du Congrès américain qui enquête sur cette affaire. Elle a entendu à huis clos le milliardaire sur ses liens d'amitié avec le criminel sexuel. La première Coupe du monde de football à 48 équipes débute aujourd'hui à Mexico avec le match d'ouverture entre le Mexique et l'Afrique du Sud. Avec 104 matchs et 3 pays, ce mondial promet d'être celui de la démesure à l'image des États-Unis où le tournoi se jouera pour la première fois dans 16 stades, distants pour certains de 4000 km, dans un format décrié pour son bilan carbone. C'est la fin de ce flash, une bonne fin de journée à notre écoute.
7: Netflix nous propose cette semaine The Evil Lawyer, série thaïlandaise qui met en scène un avocat idéaliste accusé à tort d'un crime brutal qu'il n'a pas commis. Il décide de confier son sort à une pénaliste redoutable afin de laver son nom et découvrir la vérité, mais il va se retrouver obligé de collaborer avec un défenseur ripoux, un thriller judiciaire avec du suspense et de l'action. On reste sur Netflix avec la saison 5 de la série À l'ombre des Magnolias, Sweet Magnolias pour la VO. Attendu avec impatience par les aficionados, ce cinquième opus en 10 épisodes nous replonge dans une ville au doux nom de Serenity, autour de trois amis d'enfance liés pour la vie. Maddie se voit proposer un poste important dans l'édition à New York. Va-t-elle accepter cette opportunité sans fragiliser ses liens personnels, familiaux et amicaux à Serenity? Tandis qu'un mariage se profile à l'horizon, les Magnolias poursuivent un rêve commun, explorer le monde au-delà de Serenity et se soutenir au cours d'un été où tout peut basculer. Sur Netflix également, The Polygamist, l'Afrique a resté jusqu'à présent peu investie par les plateformes, un état de fait qui pourrait changer avec cette fiction sud-africaine très ambitieuse, une série de 22 épisodes qui va vous plonger dans les dynamiques familiales complexes à travers le prisme de la polygamie. Une deuxième partie est d'ores et déjà en préparation. Une série judiciaire espagnole, cette fois également proposée par Netflix, Trouble du jugement, elle se déroule dans un prétoire, les aventures d'une avocate dont chaque dossier judiciaire met les nerfs à l'épreuve. Justice et pouvoir au programme de ce nouveau drame judiciaire prometteur. Every Year After, nouvelle série romantique américaine, débarque sur Prime Video, adaptée du roman à succès Every Summer After de l'autrice canadienne Carly Fortune. Cette fiction en 8 épisodes suit Percy et Sam, deux amis qui passent leur été à Barry's Bay. Saison après saison, année après année, le lien qui les unit évolue. Leur complicité d'enfance laisse place à des sentiments plus profonds. Leur amitié se mue progressivement en amour au fil de 6 étés déterminants.
8: Qu'est-ce que je suis revenue faire ici?
9: Alors tu crois qu'on risque de tomber sur Charlie et Sam?
10: Que Percy soit là, c'est pas bon pour moi. Je sais pas comment ça va être de la revoir.
8: Sam?
10: T'es revenue. Percy, je te présente ma copine, Taylor.
11: Salut. L'amour n'est pas une mince affaire. Alors si vous avez la chance de trouver cet être unique, surtout accrochez-vous.
7: Le moteur dramatique repose donc sur la seconde chance et la confrontation avec le passé. Également sur Prime, les 5 saisons de Bates Motel, préquel moderne de Psychose qui explore la descente aux enfers de Norman Bates, une plongée dans le passé du futur propriétaire de l'hôtel de Psychose inspiré du tueur en série Ed Gein alors qu'il partage une relation très complexe avec sa mère Norma.
12: T'es nouveau ? Tu t'appelles comment ?
13: Norman Bates.

0: du jeune Norman Bates, atteint de dédoublement de la personnalité jusqu'à ce qu'il ne devienne un tueur sanguinaire. Cette semaine sur Disney+, Alice et Steve, une comédie dramatique britannique de 6 épisodes de 30 minutes qui a décroché pas moins de 3 prix lors des Cannes Séries 2026. Alice voit son équilibre basculer lorsque Steve, son meilleur ami depuis 25 ans, entame une relation avec Izzy, sa fille de 26 ans. En quelques instants, elle risque de perdre à la fois son lien le plus proche et sa relation avec sa fille. Pour empêcher cette histoire de durer, Alice décide d'intervenir tandis que Steve refuse de céder. Une série animée sur HBO Max, la saison 3 de My Adventures with Superman. Le précédent opus s'est achevé par l'alliance de Superman et Supergirl afin de repousser Brainiac et détruire Kandor une fois pour toutes. Dans cette saison, on se passera de faire mourir Clark Kent, mais Cyborg Superman sera bien là pour prouver qu'il est un meilleur Superman, tandis que ce dernier va aller chercher de l'aide pour faire face à cette menace. HBO Max nous propose également Proud, une série polonaise coup de cœur du Festival Sérimania 2026, puisqu'elle en a remporté le grand prix de la compétition internationale ainsi que le prix du meilleur acteur. L'histoire d'un jeune homme homosexuel qui va devoir s'occuper de sa nièce après un drame familial et qui va devoir, ce faisant, quitter sa relative insouciance. Et voilà pour les sorties, séries de la semaine. On se retrouve la semaine prochaine.
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2: Bonsoir à tous. Donald Trump a menacé l'Iran de frappes qu'il qualifie de très fortes. Le président américain a également évoqué sa volonté de prendre le contrôle de l'île pétrolière stratégique de Karg ainsi que d'autres installations énergétiques iraniennes. De son côté, l'Iran promet une réponse ferme, cinglante et douloureuse à toute action ou menace contre elle. Reconnu coupable d'homicide involontaire dans l'affaire de la mort d'Elisa Pilarski, Christophe Elul a été condamné par le tribunal correctionnel à 4 ans de prison avec sursis. Et les magistrats ont conclu que Curtis, son chien dressé à l'attaque, était à l'origine des morsures mortelles survenues en 2019 et l'animal doit être euthanasié. Malgré l'appel de Véronique Sarcelli à prendre du recul, Jean-Michel Aulas a affirmé qu'il resterait pleinement engagé au sein de la métropole de Lyon. Cette demande faisait suite à une plainte pour viol visant un ancien responsable de sa campagne. Et à l'issue de 2 jours de garde à vue, Patrick Bruel a quitté le tribunal judiciaire de Nanterre. Mis en examen pour plusieurs faits de violence sexuelle, il échappe à la détention provisoire demandée par le parquet et demeure libre sous contrôle judiciaire. On poursuit avec une enquête qui a été relancée après les accusations visant Joël Barrella. 2 petites filles de sa compagne l'accusent d'inceste et d'agression sexuelle qui auraient été commis entre 2010 et 2018. Le père de Jérôme Barrella conteste, lui, l'ensemble de ces faits. Et puis le parquet de Metz a retenu le caractère homophobe dans l'agression mortelle de Noam, âgé de 19 ans. 2 suspects ont été mis en examen avant d'être placés en détention provisoire.

0: Il était âgé de 42 ans. Et enfin du sport et du football, avec le coup d'envoi ce soir de la première rencontre de la Coupe du Monde entre le Mexique et l'Afrique du Sud. Le coup d'envoi est prévu à 21h, heure française. Voilà pour l'essentiel de l'actualité. Je vous souhaite une excellente soirée à notre écoute.
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2: La météo pour ce vendredi 12 juin, temps instable, mitigé, plus frais est attendu au nord de la Seine. Le temps sera plus agréable au sud avec même le retour de la chaleur en Aquitaine. Les températures pour ce vendredi matin, 13 degrés sur Strasbourg et Lyon, 14 degrés sur Lille et Brest, 15 degrés pour Cherbourg, 16 degrés sur Paris, il fera 16 également sur Toulouse, 17 à Nice, 18 sur Ajaccio et Marseille et 19 à Perpignan. Et pour ce vendredi après-midi, entre 19 et 25 degrés sur une moitié nord, il fera 19 en Bretagne et en Normandie, 20 degrés sur les Hauts-de-France, 22 en Grand Est, 24 degrés sur la capitale et sur la Bourgogne, jusqu'à 25 en Centre-Val de Loire. Et dans la moitié sud, entre 25 et 31 degrés, il fera 25 dans la vallée du Rhône et en Corse, 27 degrés sur la Nouvelle-Aquitaine, 28 sur l'Occitanie et la Côte d'Azur et jusqu'à 31 degrés autour du Golfe du Lion.
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0: Amérique du Nord, au Mexique, aux États-Unis et au Canada. 16 stades accueilleront les 48 équipes qui disputent cette Coupe du Monde 2026. Une grande première puisque ce sont 32 nations qui s'affrontaient jusqu'à présent. Le premier match de ce Mondial 2026 se disputera dès 21h heure française ce soir entre le Mexique et l'Afrique du Sud à Mexico. Il s'agit de la même affiche que l'ouverture du Mondial 2010 en Afrique du Sud il y a 16 ans, jour pour jour. À l'époque, les deux sélections s'étaient séparées sur un match nul un partout et un deuxième match se disputera la nuit prochaine. La Corée du Sud sera opposée à la République tchèque à 4h du matin, heure française. Les Bleus, eux, sont arrivés hier à Boston, où est établi leur camp de base. Ils entreront dans la compétition mardi prochain, le 16 juin, avec un match face au Sénégal, comme en 2002. Une Coupe du Monde qui, pour l'instant, est marquée par le trumpisme et notamment l'expulsion du meilleur arbitre africain, le Somalien Omar Artan, obligé de rebrousser chemin après avoir été empêché d'entrer sur le sol américain par les autorités. Le patron de la FIFA, Gianni Infantino, a réagi avec un doux euphémisme déclarant « C'est malheureux ce qui lui est arrivé », fin de citation, no comment. Et puis Haïti, contrainte de changer de maillot à 4 jours de son entrée en lice, il présentait une illustration de la bataille pour son indépendance, un message jugé politique par la FIFA qui a obligé la fédération et l'équipementier Saïta à l'effacer. En basket, la finale NBA est marquée par un rebondissement. Les New York Knicks ont remporté le match 4 de la finale en renversant les Spurs de Victor Wembanyama. New York a été mené de 29 points avant une véritable remontada pour s'imposer 107 à 106. Prochain match sur le parquet des Spurs samedi soir. Et puis une victoire américaine sur la quatrième étape du Tour Auvergne-Rhône-Alpes de cyclisme. Le champion des États-Unis, Quinn Simons, s'est imposé à Montrond-les-Bains. Le Français Alex Baudin reste en jaune. Très belle journée de sport.
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3: En France, près de 11 500 personnes éligibles immédiatement à une greffe de rein espèrent chaque jour l'appel qui changera leur vie. Parmi elles, Annie Egel, présidente de France Rein Pays de Loire, une femme dont l'histoire nous plonge au cœur d'un quotidien fait d'attente, entre espoir et résilience.
4: Je suis en attente de greffe depuis 2 ans et demi. Je dois quand même dire que j'ai déjà bénéficié d'une greffe. Cela m'a permis de vivre quasi normalement, d'élever mes enfants, travailler, d'être active dans la société. Une greffe, c'est pas forcément pour la vie. Et je suis en attente d'une deuxième greffe, ça fait déjà 2 ans et demi. Mais aujourd'hui, le délai d'attente a été rallongé. Cette attente, elle m'impacte sur ma vie quotidienne, tous les jours, à tout instant, puisque je garde mon téléphone avec moi, toujours dans l'espoir d'un coup de fil. Et c'est la règle, il faut être joignable 24 heures sur 24.
3: Selon vous, quels sont les moyens pour réduire l'attente ?
4: Bien sûr, de façon évidente, c'est d'augmenter le don. C'est très inquiétant parce qu'on est à plus de 30% de refus en France. Si ces 30% n'existaient pas, on peut dire qu'on aurait quasi plus d'attente.
3: Un message à ceux qui nous écoutent ?
4: Vous, citoyens, faites part de votre choix à votre famille, à votre entourage, pour que, au cas où il vous arrive quelque chose, on sache et que les familles n'aient pas cette difficulté de se prononcer sur cette question.
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6: Bonsoir, l'affaire Patrick Bruel. De nouvelles plaintes pour viol vont être déposées selon l'avocate de plusieurs victimes présumées, dont l'animatrice Flavie Flamand. Des plaintes qui ne sont pas prescrites et qui vont amener de nouveaux éléments sur les faits, a précisé maître Corinne Herman. Hausse des prix de l'immobilier, contenu haineux en ligne, intégration perfectible des travailleurs étrangers. Dans son rapport annuel, l'Agence européenne des droits fondamentaux assure que la vie chère pèse sur les droits des Européens.
2: 22h30.
6: Les prix de l'immobilier ont notamment augmenté de 53,4% dans l'ensemble de l'UE entre 2015 et 2024. Les loyers ont progressé quant à eux de 16,8% sur la même période. La phase d'admission complémentaire de la plateforme d'orientation post-bac Parcoursup, qui permet aux candidats de formuler jusqu'à 10 nouveaux vœux dans les formations disposant encore de place, s'est ouverte aujourd'hui pour les lycéens de terminale et les étudiants en réorientation. Les candidats peuvent faire des vœux jusqu'au 8 septembre. Les dernières propositions d'admission seront envoyées le 10 septembre. Bill Gates a démenti toute implication dans les crimes de Jeffrey Epstein devant une commission du Congrès américain qui enquête sur cette affaire. Elle a entendu à huis clos le milliardaire sur ses liens d'amitié avec le criminel sexuel. La première Coupe du Monde de football à 48 équipes débute aujourd'hui à Mexico avec le match d'ouverture entre le Mexique et l'Afrique du Sud. Avec 104 matchs et 3 pays, ce mondial promet d'être celui de la démesure à l'image des États-Unis où le tournoi se jouera pour la première fois dans 16 stades, distants pour certains de 4000 km, dans un format décrié pour son bilan carbone. C'est la fin de ce flash, une bonne fin de journée à notre écoute.
5: Netflix nous propose cette semaine The Evil Lawyer, série thaïlandaise qui met en scène un avocat idéaliste accusé à tort d'un crime brutal qu'il n'a pas commis. Il décide de confier son sort à une pénaliste redoutable afin de laver son nom et découvrir la vérité, mais il va se retrouver obligé de collaborer avec un défenseur ripoux, un thriller judiciaire avec du suspense et de l'action. On reste sur Netflix avec la saison 5 de la série À l'ombre des Magnolias, Sweet Magnolias pour la VO. Attendu avec impatience par les aficionados, ce cinquième opus en 10 épisodes nous replonge dans une ville au doux nom de Serenity, autour de trois amis d'enfance liés pour la vie. Maddie se voit proposer un poste important dans l'édition à New York. Va-t-elle accepter cette opportunité sans fragiliser ses liens personnels, familiaux et amicaux à Serenity? Tandis qu'un mariage se profile à l'horizon, les Magnolias poursuivent un rêve commun, explorer le monde au-delà de Serenity et se soutenir au cours d'un été où tout peut basculer. Sur Netflix également, The Polygamist, l'Afrique a resté jusqu'à présent peu investie par les plateformes, un état de fait qui pourrait changer avec cette fiction sud-africaine très ambitieuse, une série de 22 épisodes qui va vous plonger dans les dynamiques familiales complexes à travers le prisme de la polygamie. Une deuxième partie est d'ores et déjà en préparation. Une série judiciaire espagnole, cette fois également proposée par Netflix, Trouble du jugement. Elle se déroule dans un prétoire, les aventures d'une avocate dont chaque dossier judiciaire met les nerfs à l'épreuve. Justice et pouvoir au programme de ce nouveau drame judiciaire prometteur. Every Year After, nouvelle série romantique américaine, débarque sur Prime Video, adaptée du roman à succès Every Summer After de l'autrice canadienne Carly Fortune. Cette fiction en 8 épisodes suit Percy et Sam, deux amis qui passent leur été à Barry's Bay. Saison après saison, année après année, le lien qui les unit évolue. Leur complicité d'enfance laisse place à des sentiments plus profonds. Leur amitié se mue progressivement en amour au fil de 6 étés déterminants.
7: Qu'est-ce que je suis revenue faire ici?
8: Alors tu crois qu'on risque de tomber sur Charlie et Sam?
9: Que Percy soit là, c'est pas bon pour moi. Je sais pas comment ça va être de la revoir.
7: Sam?
9: T'es revenu. Percy, je te présente ma copine, Taylor.
10: Salut! L'amour n'est pas une mince affaire. Alors si vous avez la chance de trouver cet être unique, surtout accrochez-vous.
5: Le moteur dramatique repose donc sur la seconde chance et la confrontation avec le passé. Également sur Prime, les 5 saisons de Bates Motel, préquel moderne de Psychose qui explore la descente aux enfers de Norman Bates, une plongée dans le passé du futur propriétaire de l'hôtel de Psychose inspiré du tueur en série Ed Gein alors qu'il partage une relation très complexe avec sa mère Norma.
11: T'es nouveau ? Tu t'appelles comment ?
12: Norman Bates.

0: du jeune Norman Bates, atteint de dédoublement de la personnalité jusqu'à ce qu'il ne devienne un tueur sanguinaire. Cette semaine sur Disney+, Alice et Steve, une comédie dramatique britannique de 6 épisodes de 30 minutes qui a décroché pas moins de 3 prix lors des Cannes Séries 2026. Alice voit son équilibre basculer lorsque Steve, son meilleur ami depuis 25 ans, entame une relation avec Izzy, sa fille de 26 ans. En quelques instants, elle risque de perdre à la fois son lien le plus proche et sa relation avec sa fille. Pour empêcher cette histoire de durer, Alice décide d'intervenir tandis que Steve refuse de céder. Une série animée sur HBO Max, la saison 3 de My Adventures with Superman. Le précédent opus s'est achevé par l'alliance de Superman et Supergirl afin de repousser Brainiac et détruire Kandor une fois pour toutes. Dans cette saison, on se passera de faire mourir Clark Kent, mais Cyborg Superman sera bien là pour prouver qu'il est un meilleur Superman, tandis que ce dernier va aller chercher de l'aide pour faire face à cette menace. HBO Max nous propose également Proud, une série polonaise coup de cœur du Festival Sérimania 2026, puisqu'elle en a remporté le grand prix de la compétition internationale ainsi que le prix du meilleur acteur. L'histoire d'un jeune homme homosexuel qui va devoir s'occuper de sa nièce après un drame familial et qui va devoir, ce faisant, quitter sa relative insouciance. Et voilà pour les sorties, séries de la semaine. On se retrouve la semaine prochaine.
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2: Bonsoir à tous. Donald Trump a menacé l'Iran de frappes qu'il qualifie de très fortes. Le président américain a également évoqué sa volonté de prendre le contrôle de l'île pétrolière stratégique de Karg ainsi que d'autres installations énergétiques iraniennes. De son côté, l'Iran promet une réponse ferme, cinglante et douloureuse à toute action ou menace contre elle. Reconnu coupable d'homicide involontaire dans l'affaire de la mort d'Elisa Pilarski, Christophe Elul a été condamné par le tribunal correctionnel à 4 ans de prison avec sursis. Et les magistrats ont conclu que Curtis, son chien dressé à l'attaque, était à l'origine des morsures mortelles survenues en 2019 et l'animal doit être euthanasié. Malgré l'appel de Véronique Sarcelli à prendre du recul, Jean-Michel Aulas a affirmé qu'il resterait pleinement engagé au sein de la métropole de Lyon. Cette demande faisait suite à une plainte pour viol visant un ancien responsable de sa campagne. Et à l'issue de 2 jours de garde à vue, Patrick Bruel a quitté le tribunal judiciaire de Nanterre. Mis en examen pour plusieurs faits de violence sexuelle, il échappe à la détention provisoire demandée par le parquet et demeure libre sous contrôle judiciaire. On poursuit avec une enquête qui a été relancée après les accusations visant Joël Barrella. Deux petites filles de sa compagne l'accusent d'inceste et d'agression sexuelle qui auraient été commis entre 2010 et 2018. Le père de Jérôme Barrella conteste, lui, l'ensemble de ces faits. Et puis le parquet de Metz a retenu le caractère homophobe dans l'agression mortelle de Noam, âgé de 19 ans. Deux suspects ont été mis en examen avant d'être placés en détention provisoire. Triste nouvelle avec le décès de Charlie Dalin, vainqueur du Vendée Globe 2024-2025. Le skipper avait rendu public sa maladie en 2025 et avait poursuivi sa carrière malgré les traitements. Il était âgé de 42 ans. Et enfin du sport et du football, avec le coup d'envoi ce soir de la première rencontre de la Coupe du Monde entre le Mexique et l'Afrique du Sud. Le coup d'envoi est prévu à 21h, heure française. Voilà pour l'essentiel de l'actualité. Je vous souhaite une excellente soirée à notre écoute.

0: sud avec même le retour de la chaleur en Aquitaine. Les températures pour ce vendredi matin, 13 degrés sur Strasbourg et Lyon, 14 degrés sur Lille et Brest, 15 degrés pour Cherbourg, 16 degrés sur Paris, il fera 16 également sur Toulouse, 17 à Nice, 18 sur Ajaccio et Marseille et 19 à Perpignan. Et pour ce vendredi après-midi, entre 19 et 25 degrés sur une moitié nord, il fera 19 en Bretagne et en Normandie, 20 degrés sur les Hauts-de-France, 22 en Grand Est, 24 degrés sur la capitale et sur la Bourgogne, jusqu'à 25 en Centre-Val de Loire. Et dans la moitié sud, entre 25 et 31 degrés, il fera 25 dans la vallée du Rhône et en Corse, 27 degrés sur la Nouvelle-Aquitaine, 28 sur l'Occitanie et la Côte d'Azur, et jusqu'à 31 degrés autour du Golfe du Lion.
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2: Bonjour à toutes et à tous, on débute avec du football. C'est le jour J pour le début de la Coupe du Monde 2026. 8 ans après cette désignation quasi jour pour jour, la compétition débute en Amérique du Nord, au Mexique, aux États-Unis et au Canada. 16 stades accueilleront les 48 équipes qui disputent cette Coupe du Monde 2026. Une grande première puisque ce sont 32 nations qui s'affrontaient jusqu'à présent. Le premier match de ce Mondial 2026 se disputera dès 21h heure française ce soir entre le Mexique et l'Afrique du Sud à Mexico. Il s'agit de la même affiche que l'ouverture du Mondial 2010 en Afrique du Sud, il y a 16 ans, jour pour jour. À l'époque, les deux sélections s'étaient séparées sur un match nul un partout. Et un deuxième match se disputera la nuit prochaine. La Corée du Sud sera opposée à la République tchèque à 4h du matin, heure française. Les Bleus, eux, sont arrivés hier à Boston, où est établi leur camp de base. Ils entreront dans la compétition mardi prochain, le 16 juin, avec un match face au Sénégal, comme en 2002. Une Coupe du Monde qui, pour l'instant, est marquée par le Trumpisme et notamment l'expulsion du meilleur arbitre africain, le Somalien Omar Artan, obligé de rebrousser chemin après avoir été empêché d'entrer sur le sol américain par les autorités. Le patron de la FIFA, Gianni Infantino, a réagi avec un doux euphémisme, déclarant « C'est malheureux ce qui lui est arrivé », fin de citation, no comment. Et puis Haïti, contraint de changer de maillot à 4 jours de son entrée en lice, il présentait une illustration de la bataille pour son indépendance, un message jugé politique par la FIFA qui a obligé la fédération et l'équipementier Saïta à l'effacer. En basket, la finale NBA est marquée par un rebondissement. Les New York Knicks ont remporté le match 4 de la finale en renversant les Spurs de Victor Wembanyama. New York a été mené de 29 points avant une véritable remontada pour s'imposer 107 à 106. Prochain match sur le parquet des Spurs samedi soir. Et puis une victoire américaine sur la quatrième étape du Tour Auvergne-Rhône-Alpes de cyclisme. Le champion des États-Unis, Quinn Simons, s'est imposé à Montrond-les-Bains. Le Français Alex Baudin reste en jaune. Très belle journée de sport.
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4: Donner ses organes pour sauver des vies ou offrir son corps à la science pour faire avancer la médecine, deux démarches altruistes mais différentes. Le docteur Julien Rogier, médecin anesthésiste réanimateur, responsable des prélèvements d'organes et tissus au CHU de Bordeaux, nous éclaire sur cette distinction essentielle.
5: Le don d'organes est un prélèvement à visée, thérapeutique directement pour sauver des vies. Le don du corps à la science est un

0: personnel, je pense qu'il vaut mieux choisir le don d'organes pour greffe. Il est beaucoup plus rare, il permet de sauver de nombreuses vies et c'est important d'en parler de son vivant à ses proches. Et je rappelle que ce type de don sauve de très nombreuses vies.
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4: Bonsoir, l'affaire Patrick Bruel. De nouvelles plaintes pour viol vont être déposées selon l'avocate de plusieurs victimes présumées, dont l'animatrice Flavie Flamand. Des plaintes qui ne sont pas prescrites et qui vont amener de nouveaux éléments sur les faits, a précisé maître Corinne Herman. Hausse des prix de l'immobilier, contenu haineux en ligne, intégration perfectible des travailleurs étrangers. Dans son rapport annuel, l'Agence européenne des droits fondamentaux assure que la vie chère pèse sur les droits des Européens. Les prix de l'immobilier ont notamment augmenté de 53,4% dans l'ensemble de l'UE entre 2015 et 2024. Les loyers ont progressé quant à eux de 16,8% sur la même période. La phase d'admission complémentaire de la plateforme d'orientation post-bac Parcoursup, qui permet aux candidats de formuler jusqu'à 10 nouveaux vœux dans les formations disposant encore de place, s'est ouverte aujourd'hui pour les lycéens de terminale et les étudiants en réorientation. Les candidats peuvent faire des vœux jusqu'au 8 septembre. Les dernières propositions d'admission seront envoyées le 10 septembre. Bill Gates a démenti toute implication dans les crimes de Jeffrey Epstein devant une commission du Congrès américain qui enquête sur cette affaire. Elle a entendu à huis clos le milliardaire sur ses liens d'amitié avec le criminel sexuel. La première Coupe du monde de football à 48 équipes débute aujourd'hui à Mexico avec le match d'ouverture entre le Mexique et l'Afrique du Sud. Avec 104 matchs et 3 pays, ce mondial promet d'être celui de la démesure à l'image des États-Unis où le tournoi se jouera pour la première fois dans 16 stades, distants pour certains de 4000 km. Dans un format décrié pour son bilan carbone. C'est la fin de ce flash, une bonne fin de journée à notre écoute.
5: Netflix nous propose cette semaine The Evil Lawyer, série thaïlandaise qui met en scène un avocat idéaliste accusé à tort d'un crime brutal qu'il n'a pas commis. Il décide de confier son sort à une pénaliste redoutable afin de laver son nom et découvrir la vérité, mais il va se retrouver obligé de collaborer avec un défenseur ripoux, un thriller judiciaire avec du suspense et de l'action. On reste sur Netflix avec la saison 5 de la série À l'ombre des Magnolias, Sweet Magnolias pour la VO. Attendu avec impatience par les aficionados, ce cinquième opus en 10 épisodes nous replonge dans une ville au doux nom de Serenity autour de trois amis d'enfance liés pour la vie. Maddie se voit proposer un poste important dans l'édition à New York. Va-t-elle accepter cette opportunité sans fragiliser ses liens personnels, familiaux et amicaux à Serenity? Tandis qu'un mariage se profile à l'horizon, les Magnolias poursuivent un rêve commun, explorer le monde au-delà de Serenity et se soutenir au cours d'un été où tout peut basculer. Sur Netflix également, The Polygamist, l'Afrique restée jusqu'à présent peu investie par les plateformes, un état de fait qui pourrait changer avec cette fiction sud-africaine très ambitieuse, une série de 22 épisodes qui va vous plonger dans les dynamiques familiales complexes à travers le prisme de la polygamie. Une deuxième partie est d'ores et déjà en préparation. Une série judiciaire espagnole, cette fois également proposée par Netflix, Trouble du jugement. Elle se déroule dans un prétoire, les aventures d'une avocate dont chaque dossier judiciaire met les nerfs à l'épreuve. Justice et pouvoir au programme de ce nouveau drame judiciaire prometteur. Every Year After, nouvelle série romantique américaine, débarque sur Prime Video, adaptée du roman à succès Every Summer After de l'autrice canadienne Carly Fortune. Cette fiction en 8 épisodes suit Percy et Sam, deux amis qui passent leur été à Barry's Bay. Saison après saison, année après année, le lien qui les unit évolue. Leur complicité d'enfance laisse place à des sentiments plus profonds. Leur amitié se mue progressivement en amour au fil de 6 étés déterminants.
6: Qu'est-ce que je suis revenue faire ici?
7: Alors tu crois qu'on risque de tomber sur Charlie et Sam?
8: Que Percy soit là, c'est pas bon pour moi. Je sais pas comment ça va être de la revoir.
6: Sam?
8: T'es revenu. Percy, je te présente ma copine, Taylor.
6: Salut! L'amour n'est pas une mince affaire. Alors si vous avez la chance de trouver cet être unique, surtout accrochez-vous.
5: Le moteur dramatique repose donc sur la seconde chance et la confrontation avec le passé. Également sur Prime, les 5 saisons de Bates Motel, préquelle moderne de Psychose qui explore la descente aux enfers de Norman Bates, une plongée dans le passé du futur propriétaire de l'hôtel de Psychose inspiré du tueur en série Ed Gein alors qu'il partage une relation très complexe avec sa mère Norma.

0: soit le parcours du jeune Norman Bates, atteint de dédoublement de la personnalité jusqu'à ce qu'il ne devienne un tueur sanguinaire. Cette semaine sur Disney+, Alice et Steve, une comédie dramatique britannique de 6 épisodes de 30 minutes qui a décroché pas moins de 3 prix lors des Cannes Séries 2026. Alice voit son équilibre basculer lorsque Steve, son meilleur ami depuis 25 ans, entame une relation avec Izzy, sa fille de 26 ans. En quelques instants, elle risque de perdre à la fois son lien le plus proche et sa relation avec sa fille. Pour empêcher cette histoire de durer, Alice décide d'intervenir tandis que Steve refuse de céder. Une série animée sur HBO Max, la saison 3 de My Adventures with Superman. Le précédent opus s'est achevé par l'alliance de Superman et Supergirl afin de repousser Brainiac et détruire Kandor une fois pour toutes. Dans cette saison, on se passera de faire mourir Clark Kent, mais Cyborg Superman sera bien là pour prouver qu'il est un meilleur Superman, tandis que ce dernier va aller chercher de l'aide pour faire face à cette menace. HBO Max nous propose également Proud, une série polonaise coup de cœur du Festival Sériemania 2026, puisqu'elle en a remporté le grand prix de la compétition internationale ainsi que le prix du meilleur acteur. L'histoire d'un jeune homme homosexuel qui va devoir s'occuper de sa nièce après un drame familial et qui va devoir, ce faisant, quitter sa relative insouciance. Et voilà pour les sorties, séries de la semaine. On se retrouve la semaine prochaine.
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2: Bonsoir à tous. Donald Trump a menacé l'Iran de frappes qu'il qualifie de très fortes. Le président américain a également évoqué sa volonté de prendre le contrôle de l'île pétrolière stratégique de Karg ainsi que d'autres installations énergétiques iraniennes. De son côté, l'Iran promet une réponse ferme, cinglante et douloureuse à toute action ou menace contre elle. Reconnu coupable d'homicide involontaire dans l'affaire de la mort d'Elisa Pilarski, Christophe Hélul a été condamné par le tribunal correctionnel à 4 ans de prison avec sursis. Et les magistrats ont conclu que Curtis, son chien dressé à l'attaque, était à l'origine des morsures mortelles survenues en 2019 et l'animal doit être euthanasié. Malgré l'appel de Véronique Sarcelli à prendre du recul, Jean-Michel Aulas a affirmé qu'il resterait pleinement engagé au sein de la métropole de Lyon. Cette demande faisait suite à une plainte pour viol visant un ancien responsable de sa campagne. Et à l'issue de 2 jours de garde à vue, Patrick Bruel a quitté le tribunal judiciaire de Nanterre. Mis en examen pour plusieurs faits de violence sexuelle, il échappe à la détention provisoire demandée par le parquet et demeure libre sous contrôle judiciaire. On poursuit avec une enquête qui a été relancée après les accusations visant Joël Barrella. 2 petites filles de sa compagne l'accusent d'inceste et d'agression sexuelle qui auraient été commis entre 2010 et 2018. Le père de Jérôme Barrella conteste, lui, l'ensemble de ces faits. Et puis le parquet de Metz a retenu le caractère homophobe dans l'agression mortelle de Noam, âgé de 19 ans. 2 suspects ont été mis en examen avant d'être placés en détention provisoire.

Elle était âgée de 42 ans. Et enfin du sport et du football, avec le coup d'envoi ce soir de la première rencontre de la Coupe du Monde entre le Mexique et l'Afrique du Sud. Le coup d'envoi est prévu à 21h, heure française. Voilà pour l'essentiel de l'actualité. Je vous souhaite une excellente soirée à notre écoute.

0: sud avec même le retour de la chaleur en Aquitaine. Les températures pour ce vendredi matin, 13 degrés sur Strasbourg et Lyon, 14 degrés sur Lille et Brest, 15 degrés pour Cherbourg, 16 degrés sur Paris, il fera 16 également sur Toulouse, 17 à Nice, 18 sur Ajaccio et Marseille et 19 à Perpignan. Et pour ce vendredi après-midi, entre 19 et 25 degrés sur une moitié nord, il fera 19 en Bretagne et en Normandie, 20 degrés sur les Hauts-de-France, 22 en Grand Est, 24 degrés sur la capitale et sur la Bourgogne, jusqu'à 25 en Centre-Val de Loire. Et dans la moitié sud, entre 25 et 31 degrés, il fera 25 dans la vallée du Rhône et en Corse, 27 degrés sur la Nouvelle-Aquitaine, 28 sur l'Occitanie et la Côte d'Azur, et jusqu'à 31 degrés autour du Golfe du Lion.
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2: Bonjour à toutes et à tous, on débute avec du football. C'est le jour J pour le début de la Coupe du Monde 2026. 8 ans après cette désignation quasi jour pour jour, la compétition débute en Amérique du Nord, au Mexique, aux États-Unis et au Canada. 16 stades accueilleront les 48 équipes qui disputent cette Coupe du Monde 2026. Une grande première puisque ce sont 32 nations qui s'affrontaient jusqu'à présent. Le premier match de ce Mondial 2026 se disputera dès 21h heure française ce soir entre le Mexique et l'Afrique du Sud à Mexico. Il s'agit de la même affiche que l'ouverture du Mondial 2010 en Afrique du Sud, il y a 16 ans, jour pour jour. À l'époque, les deux sélections s'étaient séparées sur un match nul un partout. Et un deuxième match se disputera la nuit prochaine. La Corée du Sud sera opposée à la République tchèque à 4h du matin, heure française. Les Bleus, eux, sont arrivés hier à Boston, où est établi leur camp de base. Ils entreront dans la compétition mardi prochain, le 16 juin, avec un match face au Sénégal, comme en 2002. Une Coupe du Monde qui, pour l'instant, est marquée par le trumpisme et notamment l'expulsion du meilleur arbitre africain, le Somalien Omar Artan, obligé de rebrousser chemin après avoir été empêché d'entrer sur le sol américain par les autorités. Le patron de la FIFA, Gianni Infantino, a réagi avec un doux euphémisme, déclarant « C'est malheureux ce qui lui est arrivé », fin de citation, no comment. Et puis Haïti, contrainte de changer de maillot à 4 jours de son entrée en lice, il présentait une illustration de la bataille pour son indépendance, un message jugé politique par la FIFA qui a obligé la fédération et l'équipementier Saïta à l'effacer. En basket, la finale NBA est marquée par un rebondissement. Les New York Knicks ont remporté le match 4 de la finale en renversant les Spurs de Victor Wembanyama. New York a été mené de 29 points avant une véritable remontada pour s'imposer 107 à 106. Prochain match sur le parquet des Spurs samedi soir. Et puis une victoire américaine sur la quatrième étape du Tour Auvergne-Rhône-Alpes de cyclisme. Le champion des États-Unis, Quinn Simons, s'est imposé à Montrond-les-Bains. Le Français Alex Baudin reste en jaune. Très belle journée de sport.
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4: Depuis 2023, plus de 1300 greffes de foie sont réalisées par an en France, sauvant des vies et redonnant espoir à des patients en situation critique. Aujourd'hui, découvrons l'histoire d'Éric Bulle-Haussmann, un patient qui a fait face à l'adversité avec courage et détermination.
5: Quand j'étais jeune, à 23 ans, j'ai fait une hépatite et ensuite j'ai commencé à déclencher ce qu'on appelle une NASH, non-alcoolique stéatose hépatique, la fameuse maladie du foie gras. Et je suis passé de 63 kilos à 143 kilos à l'âge de 57 ans. Je suis passé en insuffisance hépatique sévère. Le pronostic était d'une survie de 3 semaines. Très court, on pense beaucoup à beaucoup de choses. Et j'ai eu la chance d'avoir un donneur qui m'a permis d'être greffé en extrême urgence. Aujourd'hui, je suis content d'être vivant. Je remercie tous les jours cette famille de donneurs et ce donneur.
4: Éric, pourquoi c'est important de parler du don d'organes ?
5: C'est capital d'en parler entre ses proches. Tout le monde croit qu'avec la législation, on est tous donneurs. Mais c'est pas aussi simple que ça. Parce que pour être donneur d'organes, il faut être en mort encéphalique. C'est en général des morts brutales. Et les proches ne sont pas prêts à ça. Et si jamais ils n'en ont parlé avant, c'est très compliqué de ne pas dire non parce qu'on a peur. Et aujourd'hui, si tout le monde pouvait en parler, on diminuerait ce taux de refus.
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0: Oui.
6: Bonsoir, l'affaire Patrick Bruel. De nouvelles plaintes pour viol vont être déposées selon l'avocate de plusieurs victimes présumées, dont l'animatrice Flavie Flamand. Des plaintes qui ne sont pas prescrites et qui vont amener de nouveaux éléments sur les faits, a précisé maître Corinne Herman. Hausse des prix de l'immobilier, contenu haineux en ligne, intégration perfectible des travailleurs étrangers. Dans son rapport annuel, l'Agence européenne des droits fondamentaux assure que la vie chère pèse sur les droits des Européens. Les prix de l'immobilier ont notamment augmenté de 53,4% dans l'ensemble de l'UE entre 2015 et 2024. Les loyers ont progressé quant à eux de 16,8% sur la même période. La phase d'admission complémentaire de la plateforme d'orientation post-bac Parcoursup, qui permet aux candidats de formuler jusqu'à 10 nouveaux vœux dans les formations disposant encore de place, s'est ouverte aujourd'hui pour les lycéens de terminale et les étudiants en réorientation. Les candidats peuvent faire des vœux jusqu'au 8 septembre. Les dernières propositions d'admission seront envoyées le 10 septembre. Bill Gates a démenti toute implication dans les crimes de Jeffrey Epstein devant une commission du Congrès américain qui enquête sur cette affaire. Elle a entendu à huis clos le milliardaire sur ses liens d'amitié avec le criminel sexuel. La première Coupe du monde de football à 48 équipes débute aujourd'hui à Mexico avec le match d'ouverture entre le Mexique et l'Afrique du Sud. Avec 104 matchs et 3 pays, ce mondial promet d'être celui de la démesure, à l'image des États-Unis où le tournoi se jouera pour la première fois dans 16 stades, distants pour certains de 4000 km, dans un format décrié pour son bilan carbone. C'est la fin de ce flash, une bonne fin de journée à notre écoute.
7: Netflix nous propose cette semaine The Evil Lawyer, série thaïlandaise qui met en scène un avocat idéaliste accusé à tort d'un crime brutal qu'il n'a pas commis. Il décide de confier son sort à une pénaliste redoutable afin de laver son nom et découvrir la vérité, mais il va se retrouver obligé de collaborer avec un défenseur ripoux, un thriller judiciaire avec du suspense et de l'action. On reste sur Netflix avec la saison 5 de la série À l'ombre des Magnolias, Sweet Magnolias pour la VO. Attendu avec impatience par les aficionados, ce cinquième opus en 10 épisodes nous replonge dans une ville au doux nom de Serenity, autour de trois amis d'enfance liés pour la vie. Maddy se voit proposer un poste important dans l'édition à New York. Va-t-elle accepter cette opportunité sans fragiliser ses liens personnels, familiaux et amicaux à Serenity? Tandis qu'un mariage se profile à l'horizon, les Magnolias poursuivent un rêve commun, explorer le monde au-delà de Serenity et se soutenir au cours d'un été où tout peut basculer. Sur Netflix également, The Polygamist, l'Afrique restée jusqu'à présent peu investie par les plateformes, un état de fait qui pourrait changer avec cette fiction sud-africaine très ambitieuse, une série de 22 épisodes qui va vous plonger dans les dynamiques familiales complexes à travers le prisme de la polygamie. Une deuxième partie est d'ores et déjà en préparation. Une série judiciaire espagnole, cette fois également proposée par Netflix, Trouble du jugement. Elle se déroule dans un prétoire, les aventures d'une avocate dont chaque dossier judiciaire met les nerfs à l'épreuve. Justice et pouvoir au programme de ce nouveau drame judiciaire prometteur. Every Year After, nouvelle série romantique américaine, débarque sur Prime Video, adaptée du roman à succès Every Summer After de l'autrice canadienne Carly Fortune. Cette fiction en 8 épisodes suit Percy et Sam, deux amis qui passent leur été à Barry's Bay. Saison après saison, année après année, le lien qui les unit évolue. Leur complicité d'enfance laisse place à des sentiments plus profonds. Leur amitié se mue progressivement en amour au fil de 6 étés déterminants.
8: Qu'est-ce que je suis revenue faire ici?
9: Alors tu crois qu'on risque de tomber sur Charlie et Sam?
10: Que Percy soit là, c'est pas bon pour moi. Je sais pas comment ça va être de la revoir.
8: Sam?
10: T'es revenu.
3: 23h.
10: Ma copine, Taylor.
11: Salut! L'amour n'est pas une mince affaire. Alors si vous avez la chance de trouver cet être unique, surtout accrochez-vous.
7: Le moteur dramatique repose donc sur la seconde chance et la confrontation avec le passé. Également sur Prime, les 5 saisons de Bates Motel, préquel moderne de Psychose qui explore la descente aux enfers de Norman Bates. Une plongée dans le passé du futur propriétaire de l'hôtel de Psychose, inspiré du tueur en série Ed Gein, alors qu'il partage une relation très complexe avec sa mère Norma.
12: T'es nouveau ? Tu t'appelles comment ?
13: Norman Bates.

0: Norman Bates, atteint de dédoublement de la personnalité jusqu'à ce qu'il ne devienne un tueur sanguinaire. Cette semaine sur Disney+, Alice et Steve, une comédie dramatique britannique de 6 épisodes de 30 minutes qui a décroché pas moins de 3 prix lors des Cannes Séries 2026. Alice voit son équilibre basculer lorsque Steve, son meilleur ami depuis 25 ans, entame une relation avec Izzy, sa fille de 26 ans. En quelques instants, elle risque de perdre à la fois son lien le plus proche et sa relation avec sa fille. Pour empêcher cette histoire de durer, Alice décide d'intervenir tandis que Steve refuse de céder. Une série animée sur HBO Max, la saison 3 de My Adventures with Superman. Le précédent opus s'est achevé par l'alliance de Superman et Supergirl afin de repousser Brainiac et détruire Kandor une fois pour toutes. Dans cette saison, on se passera de faire mourir Clark Kent, mais Cyborg Superman sera bien là pour prouver qu'il est un meilleur Superman, tandis que ce dernier va aller chercher de l'aide pour faire face à cette menace. HBO Max nous propose également Proud, une série polonaise coup de cœur du Festival Sérimania 2026, puisqu'elle en a remporté le grand prix de la compétition internationale ainsi que le prix du meilleur acteur. L'histoire d'un jeune homme homosexuel qui va devoir s'occuper de sa nièce après un drame familial et qui va devoir, ce faisant, quitter sa relative insouciance. Et voilà pour les sorties, série de la semaine. On se retrouve la semaine prochaine.
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2: Bonsoir à tous. Donald Trump a menacé l'Iran de frappes qu'il qualifie de très fortes. Le président américain a également évoqué sa volonté de prendre le contrôle de l'île pétrolière stratégique de Karg ainsi que d'autres installations énergétiques iraniennes. De son côté, l'Iran promet une réponse ferme, cinglante et douloureuse à toute action ou menace contre elle. Reconnu coupable d'homicide involontaire dans l'affaire de la mort d'Elisa Pilarski, Christophe Ellul a été condamné par le tribunal correctionnel à 4 ans de prison avec sursis. Et les magistrats ont conclu que Curtis, son chien dressé à l'attaque, était à l'origine des morsures mortelles survenues en 2019 et l'animal doit être euthanasié. Malgré l'appel de Véronique Sarcelli à prendre du recul, Jean-Michel Aulas a affirmé qu'il resterait pleinement engagé au sein de la métropole de Lyon. Et cette demande faisait suite à une plainte pour viol visant un ancien responsable de sa campagne. Et à l'issue de 2 jours de garde à vue, Patrick Bruel a quitté le tribunal judiciaire de Nanterre. Mis en examen pour plusieurs faits de violence sexuelle, il échappe à la détention provisoire demandée par le parquet et demeure libre sous contrôle judiciaire. On poursuit avec une enquête qui a été relancée après les accusations visant Joël Barrella. 2 petites filles de sa compagne l'accusent d'inceste et d'agression sexuelle qui auraient été commis entre 2010 et 2018. Le père de Jérôme Barrella conteste lui l'ensemble de ces faits. Et puis le parquet de Metz a retenu le caractère homophobe dans l'agression mortelle de Noam, âgé de 19 ans. 2 suspects ont été mis en examen avant d'être placés en détention provisoire. Triste nouvelle avec le décès de Charlie Dalin, vainqueur du Vendée Globe 2024-2025. Le skipper avait rendu public sa maladie en 2025 et avait poursuivi sa carrière malgré les traitements. Il était âgé de 42 ans. Et enfin du sport et du football, avec le coup d'envoi ce soir de la première rencontre de la Coupe du Monde entre le Mexique et l'Afrique du Sud. Le coup d'envoi est prévu à 21h, heure française. Voilà pour l'essentiel de l'actualité. Je vous souhaite une excellente soirée à notre écoute.
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3: La météo pour ce vendredi 12 juin, temps instable, mitigé, plus frais est attendu au nord de la Seine. Le temps sera plus agréable au sud avec même le retour de la chaleur en Aquitaine. Les températures pour ce vendredi matin, 13 degrés sur Strasbourg et Lyon, 14 degrés sur Lille et Brest, 15 degrés pour Cherbourg, 16 degrés sur Paris, il fera 16 également sur Toulouse, 17 à Nice, 18 sur Ajaccio et Marseille et 19 à Perpignan. Et pour ce vendredi après-midi, entre 19 et 25 degrés sur une moitié nord, il fera 19 en Bretagne et en Normandie, 20 degrés sur les Hauts-de-France, 22 en Grand Est, 24 degrés sur la capitale et sur la Bourgogne, jusqu'à 25 en Centre-Val de Loire. Et dans la moitié sud, entre 25 et 31 degrés, il fera 25 dans la vallée du Rhône et en Corse, 27 degrés sur la Nouvelle-Aquitaine, 28 sur l'Occitanie et la Côte d'Azur et jusqu'à 31 degrés autour du Golfe du Lion.
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5: Bonjour à toutes et à tous, on débute avec du football. C'est le jour J pour le début de la Coupe du Monde 2026. 8 ans après cette désignation quasi jour pour jour, la compétition débute en Amérique du Nord, au Mexique, aux États-Unis et au Canada. 16 stades accueilleront les 48 équipes qui disputent cette Coupe du Monde 2026. Une grande première puisque ce sont 32 nations qui s'affrontaient jusqu'à présent. Le premier match de ce Mondial 2026 se disputera dès 21h heure française ce soir entre le Mexique et l'Afrique du Sud à Mexico. Il s'agit de la même affiche que l'ouverture du Mondial 2010 en Afrique du Sud, il y a 16 ans, jour pour jour. À l'époque, les deux sélections s'étaient séparées sur un match nul un partout. Et un deuxième match se disputera la nuit prochaine. La Corée du Sud sera opposée à la République tchèque à 4h du matin, heure française. Les Bleus, eux, sont arrivés hier à Boston, où est établi leur camp de base. Ils entreront dans la compétition mardi prochain, le 16 juin, avec un match face au Sénégal, comme en 2002. Une Coupe du Monde qui, pour l'instant, est marquée par le Trumpisme et notamment l'expulsion du meilleur arbitre africain, le Somalien Omar Artan, obligé de rebrousser chemin après avoir été empêché d'entrer sur le sol américain par les autorités. Le patron de la FIFA, Gianni Infantino, a réagi avec un doux euphémisme, déclarant « C'est malheureux ce qui lui est arrivé », fin de citation, no comment. Et puis Haïti, contrainte de changer de maillot à 4 jours de son entrée en lice, il présentait une illustration de la bataille pour son indépendance, un message jugé politique par la FIFA qui a obligé la fédération et l'équipementier Saïta à l'effacer. En basket, la finale NBA est marquée par un rebondissement. Les New York Knicks ont remporté le match 4 de la finale en renversant les Spurs de Victor Wembanyama. New York a été mené de 29 points avant une véritable remontada pour s'imposer 107 à 106. Prochain match sur le parquet des Spurs samedi soir. Et puis une victoire américaine sur la quatrième étape du Tour Auvergne-Rhône-Alpes de cyclisme. Le champion des États-Unis, Quinn Simons, s'est imposé à Montrond-les-Bains. Le Français Alex Baudin reste en jaune. Très belle journée de sport.
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7: 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Et donc, si on n'en a pas parlé avant, on pense que c'est mieux qu'ils gardent ses organes. 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Et ces gens-là, ça peut être vous, ça peut être moi, ça peut être des proches à vous.
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8: Bonsoir, l'affaire Patrick Bruel. De nouvelles plaintes pour viol vont être déposées selon l'avocate de plusieurs victimes présumées, dont l'animatrice Flavie Flamand. Des plaintes qui ne sont pas prescrites et qui vont amener de nouveaux éléments sur les faits, a précisé maître Corinne Herman. Hausse des prix de l'immobilier, contenu haineux en ligne, intégration perfectible des travailleurs étrangers. Dans son rapport annuel, l'Agence européenne des droits fondamentaux assure que la vie chère pèse sur les droits des Européens. Les prix de l'immobilier ont notamment augmenté de 53,4% dans l'ensemble de l'UE entre 2015 et 2024. Les loyers ont progressé quant à eux de 16,8% sur la même période. La phase d'admission complémentaire de la plateforme d'orientation post-bac Parcoursup, qui permet aux candidats de formuler jusqu'à 10 nouveaux vœux dans les formations disposant encore de place, s'est ouverte aujourd'hui pour les lycéens de terminale et les étudiants en réorientation. Les candidats peuvent faire des vœux jusqu'au 8 septembre. Les dernières propositions d'admission seront envoyées le 10 septembre. novembre. Bill Gates a démenti toute implication dans les crimes de Jeffrey Epstein devant une commission du Congrès américain qui enquête sur cette affaire. Elle a entendu à huis clos le milliardaire sur ses liens d'amitié avec le criminel sexuel. La première Coupe du monde de football à 48 équipes débute aujourd'hui à Mexico avec le match d'ouverture entre le Mexique et l'Afrique du Sud. Avec 104 matchs et 3 pays, ce mondial promet d'être celui de la démesure à l'image des États-Unis où le tournoi se jouera pour la première fois dans 16 stades, distants pour certains de 4000 km, dans un format décrié pour son bilan carbone. C'est la fin de ce flash, une bonne fin de journée à notre écoute.
0: Netflix nous propose cette semaine The Evil Lawyer, série thaïlandaise qui met en scène un avocat idéaliste accusé à tort d'un crime brutal qu'il n'a pas commis. Il décide de confier son sort à une pénaliste redoutable afin de laver son nom et découvrir la vérité, mais il va se retrouver obligé de collaborer avec un défenseur ripoux, un thriller judiciaire avec du suspense et de l'action. On reste sur Netflix avec la saison 5 de la série À l'ombre des Magnolias, Sweet Magnolias pour la VO. Attendu avec impatience par les aficionados, ce cinquième opus en 10 épisodes nous replonge dans une ville au doux nom de Serenity autour de trois amis d'enfance liés pour la vie. Maddy se voit proposer un poste important dans l'édition à New York. Va-t-elle accepter cette opportunité sans fragiliser ses liens personnels, familiaux et amicaux à Serenity? Tandis qu'un mariage se profile à l'horizon, les Magnolias poursuivent un rêve commun, explorer le monde au-delà de Serenity et se soutenir au cours d'un été où tout peut basculer. Sur Netflix également, The Polygamist, l'Afrique restée jusqu'à présent peu investie par les plateformes, un état de fait qui pourrait changer avec cette fiction sud-africaine très ambitieuse, une série de 22 épisodes qui va vous plonger dans les dynamiques familiales complexes à travers le prisme de la polygamie. Une deuxième partie est d'ores et déjà en préparation. Une série judiciaire espagnole, cette fois également proposée par Netflix, Trouble du jugement. Elle se déroule dans un prétoire, les aventures d'une avocate dont chaque dossier judiciaire met les nerfs à l'épreuve. Justice et pouvoir au programme de ce nouveau drame judiciaire prometteur. Every Year After, nouvelle série romantique américaine, débarque sur Prime Video, adaptée du roman à succès Every Summer After de l'autrice canadienne Carly Fortune. Cette fiction en 8 épisodes suit Percy et Sam, deux amis qui passent leur été à Barry's Bay. Saison après saison, année après année, le lien qui les unit évolue. Leur complicité d'enfance laisse place à des sentiments plus profonds. Leur amitié se mue progressivement en amour au fil de 6 étés déterminants.
9: Qu'est-ce que je suis revenue faire ici?
10: Alors tu crois qu'on risque de tomber sur Charlie et Sam?
11: Que Percy soit là, c'est pas bon pour moi. Je sais pas comment ça va être de la revoir.
9: Sam?
11: T'es revenu. Percy, je te présente ma copine, Taylor.
9: Salut! L'amour n'est pas une mince affaire. Alors si vous avez la chance de trouver cet être unique, surtout accrochez-vous.
0: Le moteur dramatique repose donc sur la seconde chance et la confrontation avec le passé. Également sur Prime, les 5 saisons de Bates Motel, préquel moderne de Psychose qui explore la descente aux enfers de Norman Bates. Une plongée dans le passé du futur propriétaire de l'hôtel de Psychose, inspiré du tueur en série Ed Gein, alors qu'il partage une relation très complexe avec sa mère Norma.
12: T'es nouveau ? Tu t'appelles comment ?
13: Norman Bates.

0: Dates atteint de dédoublement de la personnalité jusqu'à ce qu'il ne devienne un tueur sanguinaire. Cette semaine sur Disney+, Alice et Steve, une comédie dramatique britannique de 6 épisodes de 30 minutes qui a décroché pas moins de 3 prix lors des Cannes Séries 2026. Alice voit son équilibre basculer lorsque Steve, son meilleur ami depuis 25 ans, entame une relation avec Izzy, sa fille de 26 ans. En quelques instants, elle risque de perdre à la fois son lien le plus proche et sa relation avec sa fille. Pour empêcher cette histoire de durer, Alice décide d'intervenir tandis que Steve refuse de céder. Une série animée sur HBO Max, la saison 3 de My Adventures with Superman. Le précédent opus s'est achevé par l'alliance de Superman et Supergirl afin de repousser Brainiac et détruire Kandor une fois pour toutes. Dans cette saison, on se passera de faire mourir Clark Kent, mais Cyborg Superman sera bien là pour prouver qu'il est un meilleur Superman, tandis que ce dernier va aller chercher de l'aide pour faire face à cette menace. HBO Max nous propose également Proud, une série polonaise coup de cœur du Festival Sériemania 2026, puisqu'elle en a remporté le grand prix de la compétition internationale ainsi que le prix du meilleur acteur. L'histoire d'un jeune homme homosexuel qui va devoir s'occuper de sa nièce après un drame familial et qui va devoir, ce faisant, quitter sa relative insouciance. Et voilà pour les sorties, séries de la semaine. On se retrouve la semaine prochaine.
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2: Bonsoir à tous. Donald Trump a menacé l'Iran de frappes qu'il qualifie de très fortes. Le président américain a également évoqué sa volonté de prendre le contrôle de l'île pétrolière stratégique de Kharg ainsi que d'autres installations énergétiques iraniennes. De son côté, l'Iran promet une réponse ferme, cinglante et douloureuse à toute action ou menace contre elle. Reconnu coupable d'homicide involontaire dans l'affaire de la mort d'Elisa Pilarski, Christophe Hélul a été condamné par le tribunal correctionnel à 4 ans de prison avec sursis. Et les magistrats ont conclu que Curtis, son chien dressé à l'attaque, était à l'origine des morsures mortelles survenues en 2019 et l'animal doit être euthanasié. Malgré l'appel de Véronique Sarcelli à prendre du recul, Jean-Michel Aulas a affirmé qu'il resterait pleinement engagé au sein de la métropole de Lyon. Et cette demande faisait suite à une plainte pour viol visant un ancien responsable de sa campagne. Et à l'issue de 2 jours de garde à vue, Patrick Bruel a quitté le tribunal judiciaire de Nanterre. Mis en examen pour plusieurs faits de violence sexuelle, il échappe à la détention provisoire demandée par le parquet et demeure libre sous contrôle judiciaire. On poursuit avec une enquête qui a été relancée après les accusations visant Joël Barrella. 2 petites filles de sa compagne l'accusent d'inceste et d'agression sexuelle qui auraient été commis entre 2010 et 2018. Le père de Jérôme Barrella conteste, lui, l'ensemble de ces faits. Et puis le parquet de Metz a retenu le caractère homophobe dans l'agression mortelle de Noam, âgé de 19 ans. 2 suspects ont été mis en examen avant d'être placés en détention provisoire.

0: âgé de 42 ans. Et enfin du sport et du football, avec le coup d'envoi ce soir de la première rencontre de la Coupe du Monde entre le Mexique et l'Afrique du Sud. Le coup d'envoi est prévu à 21h, heure française. Voilà pour l'essentiel de l'actualité. Je vous souhaite une excellente soirée à notre écoute.
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2: La météo pour ce vendredi 12 juin, temps instable, mitigé, plus frais est attendu au nord de la Seine. Le temps sera plus agréable au sud avec même le retour de la chaleur en Aquitaine. Les températures pour ce vendredi matin, 13 degrés sur Strasbourg et Lyon, 14 degrés sur Lille et Brest, 15 degrés pour Cherbourg, 16 degrés sur Paris, il fera 16 également sur Toulouse, 17 à Nice, 18 sur Ajaccio et Marseille et 19 à Perpignan. Et pour ce vendredi après-midi, entre 19 et 25 degrés sur une moitié nord, il fera 19 en Bretagne et en Normandie, 20 degrés sur les Hauts-de-France, 22 en Grand Est, 24 degrés sur la capitale et sur la Bourgogne, jusqu'à 25 en Centre-Val de Loire. Et dans la moitié sud, entre 25 et 31 degrés, il fera 25 dans la vallée du Rhône et en Corse, 27 degrés sur la Nouvelle-Aquitaine, 28 sur l'Occitanie et la Côte d'Azur, et jusqu'à 31 degrés autour du Golfe du Lion.
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4: Bonjour à toutes et à tous, on débute avec du football. C'est le jour J pour le début de la Coupe du Monde 2026. 8 ans après cette désignation quasi jour pour jour, la compétition débute en Amérique du Nord, au Mexique, aux États-Unis et au Canada. 16 stades accueilleront les 48 équipes qui disputent cette Coupe du Monde 2026. Une grande première puisque ce sont 32 nations qui s'affrontaient jusqu'à présent. Le premier match de ce Mondial 2026 se disputera dès 21h heure française ce soir entre le Mexique et l'Afrique du Sud à Mexico. Il s'agit de la même affiche que l'ouverture du Mondial 2010 en Afrique du Sud, il y a 16 ans, jour pour jour. À l'époque, les deux sélections s'étaient séparées sur un match nul, un partout. Et un deuxième match se disputera la nuit prochaine. La Corée du Sud sera opposée à la République tchèque à 4h du matin, heure française. Les Bleus, eux, sont arrivés hier à Boston, où est établi leur camp de base. Ils entreront dans la compétition mardi prochain, le 16 juin, avec un match face au Sénégal, comme en 2002. Une Coupe du Monde qui, pour l'instant, est marquée par le trumpisme et notamment l'expulsion du meilleur arbitre africain, le Somalien Omar Artan, obligé de rebrousser chemin après avoir été empêché d'entrer sur le sol américain par les autorités. Le patron de la FIFA, Gianni Infantino, a réagi avec un doux euphémisme, déclarant « C'est malheureux ce qui lui est arrivé », fin de citation, no comment. Et puis Haïti, contrainte de changer de maillot à 4 jours de son entrée en lice, il présentait une illustration de la bataille pour son indépendance, un message jugé politique par la FIFA qui a obligé la fédération et l'équipementier Saïta à l'effacer. En basket, la finale NBA est marquée par un rebondissement. Les New York Knicks ont remporté le match 4 de la finale en renversant les Spurs de Victor Wembanyama. New York a été menée de 29 points avant une véritable remontada pour s'imposer 107 à 106. Prochain match sur le parquet des Spurs samedi soir. Et puis une victoire américaine sur la quatrième étape du Tour Auvergne-Rhône-Alpes de cyclisme. Le champion des États-Unis, Quinn Simons, s'est imposé à Moron-les-Bains. Le Français Alex Baudin reste en jaune. Très belle journée de sport.
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6: Le don d'organes est un acte de solidarité qui sauve des vies. Mais que dit la loi en France ? Professeur Tsimaratos, vous êtes directeur général adjoint chargé de la politique médicale et scientifique à l'Agence de la biomédecine. Quels sont les principes légaux qui encadrent cette pratique ?
7: Les trois grands principes sont le consentement présumé, la gratuité du don et l'anonymat entre le donneur et le receveur, sauf lorsqu'il s'agit d'un don du vivant. Ainsi, en France, nous sommes tous donneurs présumés, à moins d'avoir exprimé le contraire pendant qu'on était vivant. Le don d'organes est un acte de générosité et de solidarité. La loi interdit toute rémunération en contrepartie. L'anonymat préserve la famille du donneur et celle du receveur. Et lorsqu'il faut exprimer son refus, le principal moyen est de s'inscrire sur un registre qui est tenu par l'Agence de la biomédecine. Il est également possible de s'assurer que ses organes ne seront pas prélevés si on en a parlé à ses proches. Ce sont les proches qui seront contactés par l'équipe médicale au moment du décès et qui témoigneront.
6: En conclusion, professeur, un message à ceux qui nous écoutent.
7: Parler du don d'organes, c'est parler de la vie. Pour que davantage de patients en attente puissent être greffés, il existe un moyen simple, dire à ses proches qu'on est donneur. En parler une fois suffit et c'est une discussion qu'on n'oublie jamais.
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8: Bonsoir, l'affaire Patrick Bruel. De nouvelles plaintes pour viol vont être déposées selon l'avocate de plusieurs victimes présumées, dont l'animatrice Flavie Flamand. Des plaintes qui ne sont pas prescrites et qui vont amener de nouveaux éléments sur les faits, a précisé maître Corinne Herman. Hausse des prix de l'immobilier, contenu haineux en ligne, intégration perfectible des travailleurs étrangers. Dans son rapport annuel, l'Agence européenne des droits fondamentaux assure que la vie chère pèse sur les droits des Européens. Les prix de l'immobilier ont notamment augmenté de 53,4% dans l'ensemble de l'UE entre 2015 et 2024. Les loyers ont progressé quant à eux de 16,8% sur la même période. La phase d'admission complémentaire de la plateforme d'orientation post-bac Parcoursup, qui permet aux candidats de formuler jusqu'à 10 nouveaux vœux dans les formations disposant encore de place, s'est ouverte aujourd'hui pour les lycéens de terminale et les étudiants en réorientation. Les candidats peuvent faire des vœux jusqu'au 8 septembre. Les dernières propositions d'admission seront envoyées le 10 septembre. Bill Gates a démenti toute implication dans les crimes de Jeffrey Epstein devant une commission du Congrès américain qui enquête sur cette affaire. Elle a entendu à huis clos le milliardaire sur ses liens d'amitié avec le criminel sexuel. La première Coupe du monde de football à 48 équipes débute aujourd'hui à Mexico avec le match d'ouverture entre le Mexique et l'Afrique du Sud. Avec 104 matchs et 3 pays, ce mondial promet d'être celui de la démesure à l'image des États-Unis où le tournoi se jouera pour la première fois dans 16 stades, distants pour certains de 4000 km. Dans un format décrié pour son bilan carbone. C'est la fin de ce flash, une bonne fin de journée à notre écoute.
9: Netflix nous propose cette semaine The Evil Lawyer, série thaïlandaise qui met en scène un avocat idéaliste accusé à tort d'un crime brutal qu'il n'a pas commis. Il décide de confier son sort à une pénaliste redoutable afin de laver son nom et découvrir la vérité, mais il va se retrouver obligé de collaborer avec un défenseur ripoux, un thriller judiciaire avec du suspense et de l'action. On reste sur Netflix avec la saison 5 de la série À l'ombre des Magnolias, Sweet Magnolias pour la VO. Attendu avec impatience par les aficionados, ce cinquième opus en 10 épisodes nous replonge dans une ville au doux nom de Serenity autour de trois amis d'enfance liés pour la vie. Maddie se voit proposer un poste important dans l'édition à New York. Va-t-elle accepter cette opportunité sans fragiliser ses liens personnels, familiaux et amicaux à Serenity? Tandis qu'un mariage se profile à l'horizon, les Magnolias poursuivent un rêve commun, explorer le monde au-delà de Serenity et se soutenir au cours d'un été où tout peut basculer. Sur Netflix également, The Polygamist, l'Afrique a resté jusqu'à présent peu investie par les plateformes, un état de fait qui pourrait changer avec cette fiction sud-africaine très ambitieuse, une série de 22 épisodes qui va vous plonger dans les dynamiques familiales complexes à travers le prisme de la polygamie. Une deuxième partie est d'ores et déjà en préparation. Une série judiciaire espagnole, cette fois également proposée par Netflix, Trouble du jugement. Elle se déroule dans un prétoire, les aventures d'une avocate dont chaque dossier judiciaire met les nerfs à l'épreuve. Justice et pouvoir au programme de ce nouveau drame judiciaire prometteur. Every Year After, nouvelle série romantique américaine, débarque sur Prime Video, adaptée du roman à succès Every Summer After de l'autrice canadienne Carly Fortune. Cette fiction en 8 épisodes suit Percy et Sam, deux amis qui passent leur été à Barry's Bay. Saison après saison, année après année, le lien qui les unit évolue. Leur complicité d'enfance laisse place à des sentiments plus profonds. Leur amitié se mue progressivement en amour au fil de 6 étés déterminants.
10: Qu'est-ce que je suis revenue faire ici ?
11: Alors tu crois qu'on risque de tomber sur Charlie et Sam ?
12: Que Percy soit là, c'est pas bon pour moi. Je sais pas comment ça va être de la revoir.
10: Sam ?
12: T'es revenue. Percy, je te présente ma copine, Taylor.
10: Salut ! L'amour n'est pas une mince affaire. Alors si vous avez la chance de trouver cet être unique, surtout accrochez-vous.
9: Le moteur dramatique repose donc sur la seconde chance et la confrontation avec le passé. Également sur Prime, les 5 saisons de Bates Motel, préquel moderne de Psychose qui explore la descente aux enfers de Norman Bates, une plongée dans le passé du futur propriétaire de l'hôtel de Psychose inspiré du tueur en série Ed Gein alors qu'il partage une relation très complexe avec sa mère Norma.
13: T'es nouveau ? Tu t'appelles comment ?
14: Norman Bates.

0: Dates, atteint de dédoublement de la personnalité jusqu'à ce qu'il ne devienne un tueur sanguinaire. Cette semaine sur Disney+, Alice et Steve, une comédie dramatique britannique de 6 épisodes de 30 minutes qui a décroché pas moins de 3 prix lors des Cannes Séries 2026. Alice voit son équilibre basculer lorsque Steve, son meilleur ami depuis 25 ans, entame une relation avec Izzy, sa fille de 26 ans. En quelques instants, elle risque de perdre à la fois son lien le plus proche et sa relation avec sa fille. Pour empêcher cette histoire de durer, Alice décide d'intervenir tandis que Steve refuse de céder. Une série animée sur HBO Max, la saison 3 de My Adventures with Superman. Le précédent opus s'est achevé par l'alliance de Superman et Supergirl afin de repousser Brainiac et détruire Kandor une fois pour toutes. Dans cette saison, on se passera de faire mourir Clark Kent, mais Cyborg Superman sera bien là pour prouver qu'il est un meilleur Superman, tandis que ce dernier va aller chercher de l'aide pour faire face à cette menace. HBO Max nous propose également Proud, une série polonaise coup de cœur du Festival Sériemania 2026, puisqu'elle en a remporté le grand prix de la compétition internationale ainsi que le prix du meilleur acteur. L'histoire d'un jeune homme homosexuel qui va devoir s'occuper de sa nièce après un drame familial et qui va devoir, ce faisant, quitter sa relative insouciance. Et voilà pour les sorties séries de la semaine. On se retrouve la semaine prochaine.
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2: Bonsoir à tous. Donald Trump a menacé l'Iran de frappes qu'il qualifie de très fortes. Le président américain a également évoqué sa volonté de prendre le contrôle de l'île pétrolière stratégique de Karg ainsi que d'autres installations énergétiques iraniennes. De son côté, l'Iran promet une réponse ferme, cinglante et douloureuse à toute action ou menace contre elle. Reconnu coupable d'homicide involontaire dans l'affaire de la mort d'Elisa Pilarski, Christophe Hélul a été condamné par le tribunal correctionnel à 4 ans de prison avec sursis. Les magistrats ont conclu que Curtis, son chien dressé à l'attaque, était à l'origine des morsures mortelles survenues en 2019 et l'animal doit être euthanasié. Malgré l'appel de Véronique Sarcelli à prendre du recul, Jean-Michel Aulas a affirmé qu'il resterait pleinement engagé au sein de la métropole de Lyon. Cette demande faisait suite à une
3: 23h30
2: d'un ancien responsable de sa campagne. Et à l'issue de 2 jours de garde à vue, Patrick Bruel a quitté le tribunal judiciaire de Nanterre. Mis en examen pour plusieurs faits de violence sexuelle, il échappe à la détention provisoire demandée par le parquet et demeure libre sous contrôle judiciaire. On poursuit avec une enquête qui a été relancée après les accusations visant Joël Barrella. Deux petites filles de sa compagne l'accusent d'inceste et d'agression sexuelle qui auraient été commis entre 2010 et 2018. Le père de Jérôme Barrella conteste, lui, l'ensemble de ces faits. Et puis le parquet de Metz a retenu le caractère homophobe dans l'agression mortelle de Noam, âgé de 19 ans. Deux suspects ont été mis en examen avant d'être placés en détention provisoire.

0: était âgé de 42 ans. Et enfin du sport et du football, avec le coup d'envoi ce soir de la première rencontre de la Coupe du Monde entre le Mexique et l'Afrique du Sud. Le coup d'envoi est prévu à 21h, heure française. Voilà pour l'essentiel de l'actualité, je vous souhaite une excellente soirée à notre écoute.
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2: La météo pour ce vendredi 12 juin, temps instable, mitigé, plus frais est attendu au nord de la Seine. Le temps sera plus agréable au sud avec même le retour de la chaleur en Aquitaine. Les températures pour ce vendredi matin, 13 degrés sur Strasbourg et Lyon, 14 degrés sur Lille et Brest, 15 degrés pour Cherbourg, 16 degrés sur Paris, il fera 16 également sur Toulouse, 17 à Nice, 18 sur Ajaccio et Marseille et 19 à Perpignan. Et pour ce vendredi après-midi, entre 19 et 25 degrés sur une moitié nord, il fera 19 en Bretagne et en Normandie, 20 degrés sur les Hauts-de-France, 22 en Grand Est, 24 degrés sur la capitale et sur la Bourgogne, jusqu'à 25 en Centre-Val de Loire. Et dans la moitié sud, entre 25 et 31 degrés, il fera 25 dans la vallée du Rhône et en Corse, 27 degrés sur la Nouvelle-Aquitaine, 28 sur l'Occitanie et la Côte d'Azur et jusqu'à 31 degrés autour du Golfe du Lion.
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4: Bonjour à toutes et à tous, on débute avec du football. C'est le jour J pour le début de la Coupe du Monde 2026. 8 ans après cette désignation quasi jour pour jour, la compétition débute en Amérique du Nord, au Mexique, aux États-Unis et au Canada. 16 stades accueilleront les 48 équipes qui disputent cette Coupe du Monde 2026. Une grande première puisque ce sont 32 nations qui s'affrontaient jusqu'à présent. Le premier match de ce Mondial 2026 se disputera dès 21h heure française ce soir entre le Mexique et l'Afrique du Sud à Mexico. Il s'agit de la même affiche que l'ouverture du Mondial 2010 en Afrique du Sud, il y a 16 ans, jour pour jour. À l'époque, les deux sélections s'étaient séparées sur un match nul, un partout. Et un deuxième match se disputera la nuit prochaine. La Corée du Sud sera opposée à la République tchèque à 4h du matin, heure française. Les Bleus, eux, sont arrivés hier à Boston, où est établi leur camp base. Ils entreront dans la compétition mardi prochain, le 16 juin, avec un match face au Sénégal, comme en 2002. Une Coupe du Monde qui, pour l'instant, est marquée par le trumpisme et notamment l'expulsion du meilleur arbitre africain, le Somalien Omar Artan, obligé de rebrousser chemin après avoir été empêché d'entrer sur le sol américain par les autorités. Le patron de la FIFA, Gianni Infantino, a réagi avec un doux euphémisme, déclarant « C'est malheureux ce qui lui est arrivé », fin de citation, no comment. Et puis Haïti, contrainte de changer de maillot à 4 jours de son entrée en lice, il présentait une illustration de la bataille pour son indépendance, un message jugé politique par la FIFA qui a obligé la fédération et l'équipementier Saïta à l'effacer. En basket, la finale NBA est marquée par un rebondissement. Les New York Knicks ont remporté le match 4 de la finale en renversant les Spurs de Victor Wembanyama. New York a été mené de 29 points avant une véritable remontada pour s'imposer 107 à 106. Prochain match sur le parquet des Spurs samedi soir. Et puis une victoire américaine sur la quatrième étape du Tour Auvergne-Rhône-Alpes de cyclisme. Le champion des États-Unis, Quinn Simons, s'est imposé à Montrond-les-Bains. Le Français Alex Baudin reste en jaune. Très belle journée de sport.
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15: Bonsoir, l'affaire Patrick Bruel. De nouvelles plaintes pour viol vont être déposées selon l'avocate de plusieurs victimes présumées, dont l'animatrice Flavie Flamand. Des plaintes qui ne sont pas prescrites et qui vont amener de nouveaux éléments sur les faits, a précisé maître Corinne Herman. Hausse des prix de l'immobilier, contenu haineux en ligne, intégration perfectible des travailleurs étrangers. Dans son rapport annuel, l'Agence européenne des droits fondamentaux assure que la vie chère pèse sur les droits des Européens. Les prix de l'immobilier ont notamment augmenté de 53,4% dans l'ensemble de l'UE entre 2015 et 2024. Les loyers ont progressé quant à eux de 16,8% sur la même période. La phase d'admission complémentaire de la plateforme d'orientation post-bac Parcoursup, qui permet aux candidats de formuler jusqu'à 10 nouveaux vœux dans les formations disposant encore de place, s'est ouverte aujourd'hui pour les lycéens de terminale et les étudiants en réorientation. Les candidats peuvent faire des vœux jusqu'au 8 septembre. Les dernières propositions d'admission seront envoyées le 10 septembre. Bill Gates a démenti toute implication dans les crimes de Jeffrey Epstein devant une commission du Congrès américain qui enquête sur cette affaire. Elle a entendu à huis clos le milliardaire sur ses liens d'amitié avec le criminel sexuel. La première Coupe du monde de football à 48 équipes débute aujourd'hui à Mexico avec le match d'ouverture entre le Mexique et l'Afrique du Sud. Avec 104 matchs et 3 pays, ce mondial promet d'être celui de la démesure à l'image des États-Unis où le tournoi se jouera pour la première fois dans 16 stades, distants pour certains de 4000 km. Dans un format décrié pour son bilan carbone. C'est la fin de ce flash, une bonne fin de journée à notre écoute.
16: Netflix nous propose cette semaine The Evil Lawyer, série thaïlandaise qui met en scène un avocat idéaliste accusé à tort d'un crime brutal qu'il n'a pas commis. Il décide de confier son sort à une pénaliste redoutable afin de laver son nom et découvrir la vérité, mais il va se retrouver obligé de collaborer avec un défenseur ripoux, un thriller judiciaire avec du suspense et de l'action. On reste sur Netflix avec la saison 5 de la série À l'ombre des Magnolias, Sweet Magnolias pour la VO. Attendu avec impatience par les aficionados, ce cinquième opus en 10 épisodes nous replonge dans une ville au doux nom de Serenity autour de trois amis d'enfance liés pour la vie. Maddy se voit proposer un poste important dans l'édition à New York. Va-t-elle accepter cette opportunité sans fragiliser ses liens personnels, familiaux et amicaux à Serenity? Tandis qu'un mariage se profile à l'horizon, les Magnolias poursuivent un rêve commun, explorer le monde au-delà de Serenity et se soutenir au cours d'un été où tout peut basculer. Sur Netflix également, The Polygamist, l'Afrique restée jusqu'à présent peu investie par les plateformes, un état de fait qui pourrait changer avec cette fiction sud-africaine très ambitieuse, une série de 22 épisodes qui va vous plonger dans les dynamiques familiales complexes à travers le prisme de la polygamie. Une deuxième partie est d'ores et déjà en préparation. Une série judiciaire espagnole, cette fois également proposée par Netflix, Trouble du jugement. Elle se déroule dans un prétoire, les aventures d'une avocate dont chaque dossier judiciaire met les nerfs à l'épreuve. Justice et pouvoir au programme de ce nouveau drame judiciaire prometteur. Every Year After, nouvelle série romantique américaine, débarque sur Prime Video, adaptée du roman à succès Every Summer After de l'autrice canadienne Carly Fortune. Cette fiction en 8 épisodes suit Percy et Sam, deux amis qui passent leur été à Barry's Bay. Saison après saison, année après année, le lien qui les unit évolue. Leur complicité d'enfance laisse place à des sentiments plus profonds. Leur amitié se mue progressivement en amour au fil de 6 étés déterminants.
17: Qu'est-ce que je suis revenue faire ici?
18: Alors tu crois qu'on risque de tomber sur Charlie et Sam?
19: Oui. Que Percy soit là, c'est pas bon pour moi. Je sais pas comment ça va être de la revoir.
17: Sam?
19: T'es revenu. Percy, je te présente ma copine, Taylor.
17: Salut! L'amour n'est pas une mince affaire. Alors si vous avez la chance de trouver cet être unique, surtout accrochez-vous.
16: Le moteur dramatique repose donc sur la seconde chance et la confrontation avec le passé. Également sur Prime, les 5 saisons de Bates Motel, préquel moderne de Psychose qui explore la descente aux enfers de Norman Bates. Une plongée dans le passé du futur propriétaire de l'hôtel de Psychose, inspiré du tueur en série Ed Gein, alors qu'il partage une relation très complexe avec sa mère Norma.
17: T'es nouveau? Tu t'appelles comment?
20: Norman Bates.

du jeune Norman Bates, atteint de dédoublement de la personnalité jusqu'à ce qu'il ne devienne un tueur sanguinaire. Cette semaine sur Disney+, Alice et Steve, une comédie dramatique britannique de 6 épisodes de 30 minutes qui a décroché pas moins de 3 prix lors des Cannes Séries 2026. Alice voit son équilibre basculer lorsque Steve, son meilleur ami depuis 25 ans, entame une relation avec Izzy, sa fille de 26 ans. En quelques instants, elle risque de perdre à la fois son lien le plus proche et sa relation avec sa fille. Pour empêcher cette histoire de durer, Alice décide d'intervenir tandis que Steve refuse de céder. Une série animée sur HBO Max, la saison 3 de My Adventures with Superman. Le précédent opus s'est achevé par l'alliance de Superman et Supergirl afin de repousser Brainiac et détruire Kandor une fois pour toutes. Dans cette saison, on se passera de faire mourir Clark Kent, mais Cyborg Superman sera bien là pour prouver qu'il est un meilleur Superman, tandis que ce dernier va aller chercher de l'aide pour faire face à cette menace. HBO Max nous propose également Proud, une série polonaise coup de cœur du Festival Sériemania 2026, puisqu'elle en a remporté le grand prix de la compétition internationale ainsi que le prix du meilleur acteur. L'histoire d'un jeune homme au

0: Pilarski. Christophe Elul a été condamné par le tribunal correctionnel à 4 ans de prison avec sursis. Et les magistrats ont conclu que Curtis, son chien dressé à l'attaque, était à l'origine des morsures mortelles survenues en 2019. Et l'animal doit être euthanasié. Malgré l'appel de Véronique Sarcelli à prendre du recul, Jean-Michel Aulas a affirmé qu'il resterait pleinement engagé au sein de la métropole de Lyon. Et cette demande faisait suite à une plainte pour viol visant un ancien responsable de sa campagne. Et à l'issue de 2 jours de garde à vue, Patrick Bruel a quitté le tribunal judiciaire de Nanterre. Mis en examen pour plusieurs faits de violence sexuelle, il échappe à la détention provisoire demandée par le parquet et demeure libre sous contrôle judiciaire. On poursuit avec une enquête qui a été relancée après les accusations visant Joël Barrella. Deux petites filles de sa compagne l'accusent d'inceste et d'agression sexuelle qui auraient été commis entre 2010 et 2018. Le père de Jérôme Barrella conteste lui l'ensemble de ces faits. Et puis le parquet de Metz a retenu le caractère homophobe dans l'agression mortelle de Noam, âgé de 19 ans. Deux suspects ont été mis en examen avant d'être placés en détention provisoire. Triste nouvelle avec le décès de Charlie Dalin, vainqueur du Vendée Globe 2024-2025. Le skipper avait rendu public sa maladie en 2025 et avait poursuivi sa carrière malgré les traitements. Il était âgé de 42 ans. Et enfin du sport et du football, avec le coup d'envoi ce soir de la première rencontre de la Coupe du Monde entre le Mexique et l'Afrique du Sud. Le coup d'envoi est prévu à 21h, heure française. Voilà pour l'essentiel de l'actualité, je vous souhaite une excellente soirée à notre écoute.
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2: La météo pour ce vendredi 12 juin, temps instable, mitigé, plus frais est attendu au nord de la Seine. Le temps sera plus agréable au sud avec même le retour de la chaleur en Aquitaine. Les températures pour ce vendredi matin, 13 degrés sur Strasbourg et Lyon, 14 degrés sur Lille et Brest, 15 degrés pour Cherbourg, 16 degrés sur Paris, il fera 16 également sur Toulouse, 17 à Nice, 18 sur Ajaccio et Marseille et 19 à Perpignan. Et pour ce vendredi après-midi, entre 19 et 25 degrés sur une moitié nord, il fera 19 en Bretagne et en Normandie, 20 degrés sur les Hauts-de-France, 22 en Grand Est, 24 degrés sur la capitale et sur la Bourgogne, jusqu'à 25 en Centre-Val de Loire. Et dans la moitié sud, entre 25 et 31 degrés, il fera 25 dans la vallée du Rhône et en Corse, 27 degrés sur la Nouvelle-Aquitaine, 28 sur l'Occitanie et la Côte d'Azur et jusqu'à 31 degrés autour du Golfe du Lion.
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4: Bonjour à toutes et à tous, on débute avec du football. C'est le jour J pour le début de la Coupe du Monde 2026. 8 ans après cette désignation quasi jour pour jour, la compétition débute en Amérique du Nord, au Mexique, aux États-Unis et au Canada. 16 stades accueilleront les 48 équipes qui disputent cette Coupe du Monde 2026. Une grande première puisque ce sont 32 nations qui s'affrontaient jusqu'à présent. Le premier match de ce Mondial 2026 se disputera dès 21h heure française ce soir entre le Mexique et l'Afrique du Sud à Mexico. Il s'agit de la même affiche que l'ouverture du Mondial 2010 en Afrique du Sud, il y a 16 ans, jour pour jour. À l'époque, les deux sélections s'étaient séparées sur un match nul, un partout. Et un deuxième match se disputera la nuit prochaine. La Corée du Sud sera opposée à la République tchèque à 4h du matin, heure française. Les Bleus, eux, sont arrivés hier à Boston, où est établi leur camp de base. Ils entreront dans la compétition mardi prochain, le 16 juin, avec un match face au Sénégal, comme en 2002. Une Coupe du Monde qui, pour l'instant, est marquée par le trumpisme et notamment l'expulsion du meilleur arbitre africain, le Somalien Omar Artan, obligé de rebrousser chemin après avoir été empêché d'entrer sur le sol américain par les autorités. Le patron de la FIFA, Gianni Infantino, a réagi avec un doux euphémisme, déclarant « C'est malheureux ce qui lui est arrivé », fin de citation, no comment. Et puis Haïti, contrainte de changer de maillot à 4 jours de son entrée en lice, il présentait une illustration de la bataille pour son indépendance, un message jugé politique par la FIFA qui a obligé la fédération et l'équipementier Saïta à l'effacer. En basket, la finale NBA est marquée par un rebondissement. Les New York Knicks ont remporté le match 4 de la finale en renversant les Spurs de Victor Wembanyama. New York a été mené de 29 points avant une véritable remontada pour s'imposer 107 à 106. Prochain match sur le parquet des Spurs samedi soir. Et puis une victoire américaine sur la quatrième étape du Tour Auvergne-Rhône-Alpes de cyclisme. Le champion des États-Unis, Quinn Simons, s'est imposé à Moron-les-Bains. Le Français Alex Baudin reste en jaune. Très belle journée de sport.
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6: Donner un organe de son vivant, c'est offrir une seconde chance à ceux qu'on aime. Un geste

0: loyauté et de détermination. Patricia Fontune-Renaud a fait ce choix en donnant un rein à son épouse. Elle revient sur cette expérience et le chemin parcouru.
1: Ce qui m'a poussée à faire ce don, c'est de sauver la vie de la personne que j'aime. Puisque j'ai été témoin de la dégradation physique de mon épouse liée à sa maladie, qui est arrivée en insuffisance rénale il y a 4 ans. Il fallait que je fasse quelque chose pour pouvoir la sauver. Alors l'impact que ça a eu sur ma vie, finalement, physiquement, je dirais aucun, à part peut-être après le prélèvement du rein, un mois d'immobilisation. Sur le plan psychologique, c'est très très encadré, il y a un suivi qui est fait par l'hôpital. On en a beaucoup parlé aussi entre nous et avec notre fille. Je me suis préparée à cette greffe sur le plan sportif, comme si j'allais à une compétition. Et effectivement, après la greffe, j'ai eu aucune douleur. Et finalement, ça a plutôt resserré nos liens.
0: Un message à tous ceux qui hésitent à donner un organe de leur vivant.
1: C'est un geste qui est très maîtrisé, très sécurisé et en même temps très encadré, aussi par la loi. Vous prenez plus de risques à traverser la rue et de vous faire renverser par une voiture que de vous faire prélever un rein. Vous ne craignez pas grand-chose et en même temps, sauver une vie, c'est formidable.
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4: Bonsoir, l'affaire Patrick Bruel. De nouvelles plaintes pour viol vont être déposées selon l'avocate de plusieurs victimes présumées, dont l'animatrice Flavie Flamand. Des plaintes qui ne sont pas prescrites et qui vont amener de nouveaux éléments sur les faits, a précisé maître Corinne Herman. Hausse des prix de l'immobilier, contenu haineux en ligne, intégration perfectible des travailleurs étrangers. Dans son rapport annuel, l'Agence européenne des droits fondamentaux assure que la vie chère pèse sur les droits des Européens. Les prix de l'immobilier ont notamment augmenté de 53,4% dans l'ensemble de l'UE entre 2015 et 2024. Les loyers ont progressé quant à eux de 16,8% sur la même période. La phase d'admission complémentaire de la plateforme d'orientation post-bac Parcoursup, qui permet aux candidats de formuler jusqu'à 10 nouveaux vœux dans les formations disposant encore de place, s'est ouverte aujourd'hui pour les lycéens de terminale et les étudiants en réorientation. Les candidats peuvent faire des vœux jusqu'au 8 septembre. Les dernières propositions d'admission seront envoyées le 10 septembre. Bill Gates a démenti toute implication dans les crimes de Jeffrey Epstein devant une commission du Congrès américain qui enquête sur cette affaire. Elle a entendu à huis clos le milliardaire sur ses liens d'amitié avec le criminel sexuel. La première Coupe du monde de football à 48 équipes débute aujourd'hui à Mexico avec le match d'ouverture entre le Mexique et l'Afrique du Sud. Avec 104 matchs et 3 pays, ce mondial promet d'être celui de la démesure à l'image des États-Unis où le tournoi se jouera pour la première fois dans 16 stades, distants pour certains de 4000 km. Dans un format décrié pour son bilan carbone. C'est la fin de ce flash, une bonne fin de journée à notre écoute.
5: Netflix nous propose cette semaine The Evil Lawyer, série thaïlandaise qui met en scène un avocat idéaliste accusé à tort d'un crime brutal qu'il n'a pas commis. Il décide de confier son sort à une pénaliste redoutable afin de laver son nom et découvrir la vérité, mais il va se retrouver obligé de collaborer avec un défenseur ripoux, un thriller judiciaire avec du suspense et de l'action. On reste sur Netflix avec la saison 5 de la série À l'ombre des Magnolias, Sweet Magnolias pour la VO. Attendu avec impatience par les aficionados, ce cinquième opus en 10 épisodes nous replonge dans une ville au doux nom de Serenity autour de trois amis d'enfance liés pour la vie. Maddy se voit proposer un poste important dans l'édition à New York. Va-t-elle accepter cette opportunité sans fragiliser ses liens personnels, familiaux et amicaux à Serenity? Tandis qu'un mariage se profile à l'horizon, les Magnolias poursuivent un rêve commun, explorer le monde au-delà de Serenity et se soutenir au cours d'un été où tout peut basculer. Sur Netflix également, The Polygamist, l'Afrique restée jusqu'à présent peu investie par les plateformes, un état de fait qui pourrait changer avec cette fiction sud-africaine très ambitieuse, une série de 22 épisodes qui va vous plonger dans les dynamiques familiales complexes à travers le prisme de la polygamie. Une deuxième partie est d'ores et déjà en préparation. Une série judiciaire espagnole, cette fois également proposée par Netflix, Trouble du jugement. Elle se déroule dans un prétoire, les aventures d'une avocate dont chaque dossier judiciaire met les nerfs à l'épreuve. Justice et pouvoir au programme de ce nouveau drame judiciaire prometteur. Every Year After, nouvelle série romantique américaine, débarque sur Prime Video, adaptée du roman à succès Every Summer After de l'autrice canadienne Carly Fortune. Cette fiction en 8 épisodes suit Percy et Sam, deux amis qui passent leur été à Barry's Bay. Saison saison après saison, année après année, le lien qui les unit évolue. Leur complicité d'enfance laisse place à des sentiments plus profonds. Leur amitié se mue progressivement en amour au fil de 6 étés déterminants.
3: Qu'est-ce que je suis revenue faire ici ?
6: Alors tu crois qu'on risque de tomber sur Charlie et Sam ?
7: Que Percy soit là, c'est pas bon pour moi. Je sais pas comment ça va être de la revoir.
3: Sam ?
7: T'es revenu. Percy, je te présente ma copine, Taylor.
8: Salut ! L'amour n'est pas une mince affaire. Alors si vous avez la chance de trouver cet être unique, surtout accrochez-vous.
5: Le moteur dramatique repose donc sur la seconde chance et la confrontation avec le passé. Également sur Prime, les 5 saisons de Bates Motel, préquel moderne de Psychose qui explore la descente aux enfers de Norman Bates, une plongée dans le passé du futur propriétaire de l'hôtel de Psychose inspiré du tueur en série Ed Gein alors qu'il partage une relation très complexe avec sa mère Norma.
8: T'es nouveau ? Tu t'appelles comment ?
9: Norman Bates.

0: jeune Norman Bates, atteint de dédoublement de la personnalité jusqu'à ce qu'il ne devienne un tueur sanguinaire. Cette semaine sur Disney+, Alice et Steve, une comédie dramatique britannique de 6 épisodes de 30 minutes qui a décroché pas moins de 3 prix lors des Cannes Séries 2026. Alice voit son équilibre basculer lorsque Steve, son meilleur ami depuis 25 ans, entame une relation avec Izzy, sa fille de 26 ans. En quelques instants, elle risque de perdre à la fois son lien le plus proche et sa relation avec sa fille. Pour empêcher cette histoire de durer, Alice décide d'intervenir tandis que Steve refuse de céder. Une série animée sur HBO Max, la saison 3 de My Adventures with Superman. Le précédent opus s'est achevé par l'alliance de Superman et Supergirl afin de repousser Brainiac et détruire Kandor une fois pour toutes. Dans cette saison, on se passera de faire mourir Clark Kent, mais Cyborg Superman sera bien là pour prouver qu'il est un meilleur Superman, tandis que ce dernier va aller chercher de l'aide pour faire face à cette menace. HBO Max nous propose également Proud, une série polonaise coup de cœur du Festival Sériemania 2026, puisqu'elle en a remporté le grand prix de la compétition internationale ainsi que le prix du meilleur acteur. L'histoire d'un jeune homme homosexuel qui va devoir s'occuper de sa nièce après un drame familial et qui va devoir, ce faisant, quitter sa relative insouciance. Et voilà pour les sorties séries de la semaine. On se retrouve la semaine prochaine.
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2: Bonsoir à tous. Donald Trump a menacé l'Iran de frappes qu'il qualifie de très fortes. Le président américain a également évoqué sa volonté de prendre le contrôle de l'île pétrolière stratégique de Karg ainsi que d'autres installations énergétiques iraniennes. De son côté, l'Iran promet une réponse ferme, cinglante et douloureuse à toute action ou menace contre elle. Reconnu coupable d'homicide involontaire dans l'affaire de la mort d'Elisa Pilarski, Christophe Elul a été condamné par le tribunal correctionnel à 4 ans de prison avec sursis. Et les magistrats ont conclu que Curtis, son chien dressé à l'attaque, était à l'origine des morsures mortelles survenues en 2019 et l'animal doit être euthanasié. Malgré l'appel de Véronique Sarcelli à prendre du recul, Jean-Michel Aulas a affirmé qu'il resterait pleinement engagé au sein de la métropole de Lyon. Et cette demande faisait suite à une plainte pour viol visant un ancien responsable de sa campagne. Et à l'issue de 2 jours de garde à vue, Patrick Bruel a quitté le tribunal judiciaire de Nanterre. Mis en examen pour plusieurs faits de violence sexuelle, il échappe à la détention provisoire demandée par le parquet et demeure libre sous contrôle judiciaire. On poursuit avec une enquête qui a été relancée après les accusations visant Joël Barrella. 2 petites filles de sa compagne l'accusent d'inceste et d'agression sexuelle qui auraient été commis entre 2010 et 2018. Le père de Jérôme Barrella conteste, lui, l'ensemble de ces faits. Et puis le parquet de Metz a retenu le caractère homophobe dans l'agression mortelle de Noam, âgé de 19 ans. 2 suspects ont été mis en examen avant d'être placés en détention provisoire.

0: lorsqu'il était âgé de 42 ans. Et enfin du sport et du football, avec le coup d'envoi ce soir de la première rencontre de la Coupe du Monde entre le Mexique et l'Afrique du Sud. Le coup d'envoi est prévu à 21h, heure française. Voilà pour l'essentiel de l'actualité. Je vous souhaite une excellente soirée à notre écoute.
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2: La météo pour ce vendredi 12 juin, temps instable, mitigé, plus frais est attendu au nord de la Seine. Le temps sera plus agréable au sud avec même le retour de la chaleur en Aquitaine. Les températures pour ce vendredi matin, 13 degrés sur Strasbourg et Lyon, 14 degrés sur Lille et Brest, 15 degrés pour Cherbourg, 16 degrés sur Paris, il fera 16 également sur Toulouse, 17 à Nice, 18 sur Ajaccio et Marseille et 19 à Perpignan. Et pour ce vendredi après-midi, entre 19 et 25 degrés sur une moitié nord, il fera 19 en Bretagne et en Normandie, 20 degrés sur les Hauts-de-France, 22 en Grand Est, 24 degrés sur la capitale et sur la Bourgogne, jusqu'à 25 en Centre-Val de Loire. Et dans la moitié sud, entre 25 et 31 degrés, il fera 25 dans la vallée du Rhône et en Corse, 27 degrés sur la Nouvelle-Aquitaine, 28 sur l'Occitanie et la Côte d'Azur et jusqu'à 31 degrés autour du Golfe du Lion.
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4: Bonjour à toutes et à tous, on débute avec du football. C'est le jour J pour le début de la Coupe du Monde 2026. 8 ans après cette désignation quasi jour pour jour, la compétition débute en Amérique du Nord, au Mexique, aux États-Unis et au Canada. 16 stades accueilleront les 48 équipes qui disputent cette Coupe du Monde 2026. Une grande première puisque ce sont 32 nations qui s'affrontaient jusqu'à présent. Le premier match de ce Mondial 2026 se disputera dès 21h heure française ce soir entre le Mexique et l'Afrique du Sud à Mexico. Il s'agit de la même affiche que l'ouverture du Mondial 2010 en Afrique du Sud, il y a 16 ans, jour pour jour. À l'époque, les deux sélections s'étaient séparées sur un match nul, un partout. Et un deuxième match se disputera la nuit prochaine. La Corée du Sud sera opposée à la République tchèque à 4h du matin, heure française. Les Bleus, eux, sont arrivés hier à Boston, où est établi leur camp de base. Ils entreront dans la compétition mardi prochain, le 16 juin, avec un match face au Sénégal, comme en 2002. Une Coupe du Monde qui, pour l'instant, est marquée par le trumpisme et notamment l'expulsion du meilleur arbitre africain, le Somalien Omar Artan, obligé de rebrousser chemin après avoir été empêché d'entrer sur le sol américain par les autorités. Le patron Gianni Infantino a réagi avec un doux euphémisme, déclarant « C'est malheureux ce qui lui est arrivé », fin de citation, no comment. Et puis Haïti, contrainte de changer de maillot à 4 jours de son entrée en lice, il présentait une illustration de la bataille pour son indépendance, un message jugé politique par la FIFA qui a obligé la fédération et l'équipementier Saïta à l'effacer. En basket, la finale NBA est marquée par un rebondissement. Les New York Knicks ont remporté le match 4 de la finale en renversant les Spurs de Victor Wembanyama. New York a été menée de 29 points avant une véritable remontada pour s'imposer 107 à 106. Prochain match sur le parquet des Spurs samedi soir. Et puis une victoire américaine sur la quatrième étape du Tour Auvergne-Rhône-Alpes de cyclisme. Le champion des États-Unis, Quinn Simons, s'est imposé à Moron-les-Bains. Le Français Alex Baudin reste en jaune. Très belle journée de sport.
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0: Bonsoir à tous. Donald Trump a menacé l'Iran de frappes qu'il qualifie de très fortes. Le président américain a également évoqué sa volonté de prendre le contrôle de l'île pétrolière stratégique de Karg ainsi que d'autres installations énergétiques iraniennes. De son côté, l'Iran promet une réponse ferme, cinglante et douloureuse à toute action ou menace contre elle. Reconnu coupable d'homicide involontaire dans l'affaire de la mort d'Elisa Pilarski, Christophe Elul a été condamné par le tribunal correctionnel à 4 ans de prison avec sursis. Les magistrats ont conclu que Curtis, son chien dressé à l'attaque, était à l'origine des morsures mortelles survenues en 2019 et l'animal doit être euthanasié. Malgré l'appel de Véronique Sarcelli à prendre du recul, Jean-Michel Aulas a affirmé qu'il resterait pleinement engagé au sein de la métropole de Lyon. Cette demande faisait suite à une plainte pour viol visant un ancien responsable de sa campagne. Et à l'issue de 2 jours de garde à vue, Patrick Bruel a quitté le tribunal judiciaire de Nanterre. Mis en examen pour plusieurs faits de violence sexuelle, il échappe à la détention provisoire demandée par le parquet et demeure libre sous contrôle judiciaire. On poursuit avec une enquête qui a été relancée après les accusations visant Joël Barrella. Deux petites filles de sa compagne l'accusent d'inceste et d'agression sexuelle qui auraient été commis entre 2010 et 2018. Le père de Jérôme Barrella conteste, lui, l'ensemble de ces faits. Et puis le parquet de Metz a retenu le caractère homophobe dans l'agression mortelle de Noam, âgé de 19 ans. Deux suspects ont été mis en examen avant d'être placés en détention provisoire.

0: lorsqu'il était âgé de 42 ans. Et enfin du sport et du football, avec le coup d'envoi ce soir de la première rencontre de la Coupe du Monde entre le Mexique et l'Afrique du Sud. Le coup d'envoi est prévu à 21h, heure française. Voilà pour l'essentiel de l'actualité. Je vous souhaite une excellente soirée à notre écoute.
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2: Bonjour à toutes et à tous, on débute avec du football. C'est le jour J pour le début de la Coupe du Monde 2026. 8 ans après cette désignation quasi jour pour jour, la compétition débute en Amérique du Nord, au Mexique, aux États-Unis et au Canada. 16 stades accueilleront les 48 équipes qui disputent cette Coupe du Monde 2026. Une grande première puisque ce sont 32 nations qui s'affrontaient jusqu'à présent. Le premier match de ce Mondial 2026 se disputera dès 21h heure française ce soir entre le Mexique et l'Afrique du Sud à Mexico. Il s'agit de la même affiche que l'ouverture du Mondial 2010 en Afrique du Sud, il y a 16 ans, jour pour jour. À l'époque, les deux sélections s'étaient séparées sur un match nul, un partout. Et un deuxième match se disputera la nuit prochaine. La Corée du Sud sera opposée à la République tchèque à 4h du matin, heure française. Les Bleus, eux, sont arrivés hier à Boston, où est établi leur camp base. Ils entreront dans la compétition mardi prochain, le 16 juin, avec un match face au Sénégal, comme en 2002. Une Coupe du Monde qui, pour l'instant, est marquée par le trumpisme et notamment l'expulsion du meilleur arbitre africain, le Somalien Omar Artan, obligé de rebrousser chemin après avoir été empêché d'entrer sur le sol américain par les autorités. Le patron de la FIFA, Gianni Infantino, a réagi avec un doux euphémisme, déclarant « C'est malheureux ce qui lui est arrivé », fin de citation, no comment. Et puis Haïti, contrainte de changer de maillot à 4 jours de son entrée en lice, il présentait une illustration de la bataille pour son indépendance, un message jugé politique par la FIFA qui a obligé la fédération et l'équipementier Saïta à l'effacer. En basket, la finale NBA marquée par un rebondissement. Les New York Knicks ont remporté le match 4 de la finale en renversant les Spurs de Victor Wembanyama. New York a été mené de 29 points avant une véritable remontada pour s'imposer 107 à 106. Prochain match sur le parquet des Spurs samedi soir. Et puis une victoire américaine sur la quatrième étape du Tour Auvergne-Rhône-Alpes de cyclisme. Le champion des États-Unis, Quinn Simons, s'est imposé à Moron-les-Bains. Le Français Alex Baudin reste en jaune. Très bonne journée de sport.
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6: 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Puis bien sûr, il y a le chirurgien. L'étape éthique, l'étape de discussion et d'accompagnement avec la famille. Et on accompagne le receveur aussi. Et on termine par le tribunal de grande instance qui valide, puisque c'est une loi, les démarches.
5: Docteur, quel message pour les donneurs ?
6: C'est que déjà, leur espérance de vie, elle reste inchangée. Grâce à eux, on améliore l'espérance de vie des receveurs, des gens qui attendent. Et en plus, on donne des meilleurs résultats à long terme sur la greffe de rein, avec une survie qui est augmentée.
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8: Bonsoir, l'affaire Patrick Bruel. De nouvelles plaintes pour viol vont être déposées selon l'avocate de plusieurs victimes présumées, dont l'animatrice Flavie Flamand. Des plaintes qui ne sont pas prescrites et qui vont amener de nouveaux éléments sur les faits, a précisé maître Corinne Herman. Hausse des prix de l'immobilier, contenu haineux en ligne, intégration perfectible des travailleurs étrangers. Dans son rapport annuel, l'Agence européenne des droits fondamentaux assure que la vie chère pèse sur les droits des Européens. Les prix de l'immobilier ont notamment augmenté de 53,5%. 3,4% dans l'ensemble de l'UE entre 2015 et 2024. Les loyers ont progressé quant à eux de 16,8% sur la même période. La phase d'admission complémentaire de la plateforme d'orientation post-bac Parcoursup, qui permet aux candidats de formuler jusqu'à 10 nouveaux vœux dans les formations disposant encore de place, s'est ouverte aujourd'hui pour les lycéens de terminale et les étudiants en réorientation. Les candidats peuvent faire des vœux jusqu'au 8 septembre. Les dernières propositions d'admission seront envoyées le 10 septembre. Bill Gates a démenti toute implication dans les crimes de Jeffrey Epstein devant une commission du Congrès américain qui enquête sur cette affaire. Elle a entendu à huis clos le milliardaire sur ses liens d'amitié avec le criminel sexuel. La première Coupe du monde de football à 48 équipes débute aujourd'hui à Mexico avec le match d'ouverture entre le Mexique et l'Afrique du Sud. Avec 104 matchs et 3 pays, ce mondial promet d'être celui de la démesure à l'image des États-Unis où le tournoi se jouera pour la première fois dans 16 stades, distants pour certains de 4000 km, dans un format décrié pour son bilan carbone. C'est la fin de ce flash, une bonne fin de journée à notre écoute.
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0: Bonsoir à tous. Donald Trump a menacé l'Iran de frappes qu'il qualifie de très fortes. Le président américain a également évoqué sa volonté de prendre le contrôle de l'île pétrolière stratégique de Karg ainsi que d'autres installations énergétiques iraniennes. De son côté, l'Iran promet une réponse ferme, cinglante et douloureuse à toute action ou menace contre elle. Reconnu coupable d'homicide involontaire dans l'affaire de la mort d'Elisa Pilarski, Christophe Elul a été condamné par le tribunal correctionnel à 4 ans de prison avec sursis. Les magistrats ont conclu que Curtis, son chien dressé à l'attaque, était à l'origine des morsures mortelles survenues en 2019 et l'animal doit être euthanasié. Malgré l'appel de Véronique Sarcelli à prendre du recul, Jean-Michel Aulas a affirmé qu'il resterait pleinement engagé au sein de la métropole de Lyon. Cette demande faisait suite à une plainte pour viol visant un ancien responsable de sa campagne. Et à l'issue de 2 jours de garde à vue, Patrick Bruel a quitté le tribunal judiciaire de Nanterre. Mis en examen pour plusieurs faits de violence sexuelle, il échappe à la détention provisoire demandée par le parquet et demeure libre sous contrôle judiciaire. On poursuit avec une enquête qui a été relancée après les accusations visant Joël Barrella. Deux petites filles de sa compagne l'accusent d'inceste et d'agression sexuelle qui auraient été commis entre 2010 et 2018. Le père de Jérôme Barrella conteste, lui, l'ensemble de ces faits. Et puis le parquet de Metz a retenu le caractère homophobe dans l'agression mortelle de Noam, âgé de 19 ans. Deux suspects ont été mis en examen avant d'être placés en détention provisoire. Triste nouvelle avec le décès de Charlie Dalin, vainqueur du Vendée Globe 2024-2025. Le skipper avait rendu public sa maladie en 2025 et avait poursuivi sa carrière malgré les traitements. Il était âgé de 42 ans. Et enfin du sport et du football avec le coup d'envoi ce soir de la première rencontre de la Coupe du Monde entre le Mexique et l'Afrique du Sud. Le coup d'envoi est prévu à 21h heure française. Voilà pour l'essentiel de l'actualité. Je vous souhaite une excellente soirée à notre écoute.
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2: Bonjour à toutes et à tous, on débute avec du football. C'est le jour J pour le début de la Coupe du Monde 2026. 8 ans après cette désignation quasi jour pour jour, la compétition débute en Amérique du Nord, au Mexique, aux États-Unis et au Canada. 16 stades accueilleront les 48 équipes qui disputent cette Coupe du Monde 2026. Une grande première puisque ce sont 32 nations qui s'affrontaient jusqu'à présent. Le premier match de ce Mondial 2026 se disputera dès 21h heure française ce soir entre le Mexique et l'Afrique du Sud à Mexico. Il s'agit de la même affiche que l'ouverture du Mondial 2010 en Afrique du Sud, il y a 16 ans, jour pour jour. À l'époque, les deux sélections s'étaient séparées sur un match nul un partout. Et un deuxième match se disputera la nuit prochaine. La Corée du Sud sera opposée à la République tchèque à 4h du matin, heure française. Les Bleus, eux, sont arrivés hier à Boston, où est établi leur camp base. Ils entreront dans la compétition mardi prochain, le 16 juin, avec un match face au Sénégal, comme en 2002. Une Coupe du Monde qui, pour l'instant, est marquée par le trumpisme et notamment l'expulsion du meilleur arbitre africain, le Somalien Omar Artan, obligé de rebrousser chemin après avoir été empêché d'entrer sur le sol américain par les autorités. Le patron de la FIFA, Gianni Infantino, a réagi avec un doux euphémisme, déclarant « C'est malheureux ce qui lui est arrivé », fin de citation, no comment. Et puis Haïti, contrainte de changer de maillot à 4 jours de son entrée en lice, il présentait une illustration de la bataille pour son indépendance, un message jugé politique par la FIFA qui a obligé la fédération et l'équipementier Saïta à l'effacer. En bas, basket, la finale NBA marquée par un rebondissement. Les New York Knicks ont remporté le match 4 de la finale en renversant les Spurs de Victor Wembanyama. New York a été mené de 29 points avant une véritable remontada pour s'imposer 107 à 106. Prochain match sur le parquet des Spurs samedi soir. Et puis une victoire américaine sur la quatrième étape du Tour Auvergne-Rhône-Alpes de cyclisme. Le champion des États-Unis, Quinn Simons, s'est imposé à Moron-les-Bains. Le Français Alex Baudin reste en jaune. Très bonne journée de sport.
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5: En France, près de 11 500 personnes éligibles immédiatement à une greffe de rein espèrent chaque jour l'appel qui changera leur vie. Parmi elles, Annie Hegel, présidente de France Rein Pays de Loire, une femme dont l'histoire nous plonge au cœur d'un quotidien fait d'attente, entre espoir et résilience.
9: Je suis en attente de greffe depuis 2 ans et demi. Je dois quand même dire que j'ai déjà bénéficié d'une greffe. Cela m'a permis de vivre quasi normalement, d'élever mes enfants, travailler, d'être active dans la société. Une greffe, c'est pas forcément pour la vie. Et je suis en attente d'une deuxième greffe, ça fait déjà 2 ans et demi. Mais aujourd'hui, le délai d'attente a été rallongé. Cette attente, elle m'impacte sur ma vie quotidienne, tous les jours, à tout instant, puisque je garde mon téléphone avec moi, toujours dans l'espoir d'un coup de fil. Et c'est la règle, il faut être joignable 24 heures sur 24.
5: Selon vous, quels sont les moyens pour réduire l'attente ?
9: Bien sûr, de façon évidente, c'est d'augmenter le don. C'est très inquiétant parce qu'on est à plus de 30% de refus en France. Si ces 30% n'existaient pas, on peut dire qu'on aurait quasi plus d'attente.
5: Un message à ceux qui nous écoutent ?
9: Vous, citoyens, faites part de votre choix à votre famille, à votre entourage, pour que, au cas où il vous arrive quelque chose, on sache et que les familles n'aient pas cette difficulté de se prononcer sur cette question.
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8: Bonsoir, l'affaire Patrick Bruel, de nouvelles plaintes pour viol vont être déposées selon l'avocate de plusieurs victimes présumées, dont l'animatrice Flavie Flamand, des plaintes qui ne sont pas prescrites et qui vont amener de nouveaux éléments sur les faits, a précisé maître Corinne Herman. Hausse des prix de l'immobilier, contenu haineux en ligne, intégration perfectible des travailleurs étrangers. Dans son rapport annuel, l'Agence européenne des droits fondamentaux assure que la vie chère pèse sur les droits des Européens. Les prix de l'immobilier ont notamment augmenté de 53,4% dans l'ensemble de l'UE entre 2015 et 2024. Les loyers ont progressé quant à eux de 16,8% sur la même période. La phase d'admission complémentaire de la plateforme d'orientation post-bac Parcoursup, qui permet aux candidats de formuler jusqu'à 10 nouveaux vœux dans les formations disposant encore de place, s'est ouverte aujourd'hui pour les lycéens de terminale et les étudiants en réorientation. Les candidats peuvent faire des vœux jusqu'au 8 septembre. Les dernières propositions d'admission seront envoyées le 10 septembre. Bill Gates a démenti toute implication dans les crimes de Jeffrey Epstein devant une commission du Congrès américain qui enquête sur cette affaire. Elle a entendu à huis clos le milliardaire sur ses liens d'amitié avec le criminel sexuel. La première Coupe du monde de football à 48 équipes débute aujourd'hui à Mexico avec le match d'ouverture entre le Mexique et l'Afrique du Sud. Avec 104 matchs et 3 pays, ce mondial promet d'être celui de la démesure, à l'image des États-Unis où le tournoi se jouera pour la première fois dans 16 stades, distants pour certains de 4000 km, dans un format décrié pour son bilan carbone. C'est la fin de ce flash, une bonne fin de journée à notre écoute.
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0: Bonsoir à tous. Donald Trump a menacé l'Iran de frappes qu'il qualifie de très fortes. Le président américain a également évoqué sa volonté de prendre le contrôle de l'île pétrolière stratégique de Karg ainsi que d'autres installations énergétiques iraniennes. De son côté, l'Iran promet une réponse ferme, cinglante et douloureuse à toute action ou menace contre elle. Reconnu coupable d'homicide involontaire dans l'affaire de la mort d'Elisa Pilarski, Christophe Elul a été condamné par le tribunal correctionnel à 4 ans de prison avec sursis. Les magistrats ont conclu que Curtis, son chien dressé à l'attaque, était à l'origine des morsures mortelles survenues en 2019 et l'animal doit être euthanasié. Malgré l'appel de Véronique Sarcelli à prendre du recul, Jean-Michel Aulas a affirmé qu'il resterait pleinement engagé au sein de la métropole de Lyon. Cette demande faisait suite à une plainte pour viol visant un ancien responsable de sa campagne. Et à l'issue de deux jours de garde à vue, Patrick Bruel a quitté le tribunal judiciaire de Nanterre. Mis en examen pour plusieurs faits de violence sexuelle, il échappe à la détention provisoire demandée par le parquet et demeure libre sous contrôle judiciaire. On poursuit avec une enquête qui a été relancée après les accusations visant Joël Barella. Deux petites filles de sa compagne l'accusent d'inceste et d'agression sexuelle qui auraient été commis entre 2010 et 2018. Le père de Jérôme Barella conteste, lui, l'ensemble de ces faits. Et puis le parquet de Metz a retenu le caractère homophobe dans l'agression mortelle de Noam, âgé de 19 ans. Deux suspects ont été mis en examen avant d'être placés en détention provisoire.

0: était âgé de 42 ans. Et enfin du sport et du football, avec le coup d'envoi ce soir de la première rencontre de la Coupe du Monde entre le Mexique et l'Afrique du Sud. Le coup d'envoi est prévu à 21h, heure française. Voilà pour l'essentiel de l'actualité. Je vous souhaite une excellente soirée à notre écoute.
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2: Bonjour à toutes et à tous, on débute avec du football. C'est le jour J pour le début de la Coupe du Monde 2026. 8 ans après cette désignation quasi jour pour jour, la compétition débute en Amérique du Nord, au Mexique, aux États-Unis et au Canada. 16 stades accueilleront les 48 équipes qui disputent cette Coupe du Monde 2026. Une grande première puisque ce sont 32 nations qui s'affrontaient jusqu'à présent. Le premier match de ce Mondial 2026 se disputera dès 21h heure française ce soir entre le Mexique et l'Afrique du Sud à Mexico. Il s'agit de la même affiche que l'ouverture du Mondial 2010 en Afrique du Sud, il y a 16 ans, jour pour jour. À l'époque, les deux sélections s'étaient séparées sur un match nul un partout. Et un deuxième match se disputera la nuit prochaine. La Corée du Sud sera opposée à la République tchèque à 4h du matin, heure française. Les Bleus, eux, sont arrivés hier à Boston, où est établi leur camp de base. Ils entreront dans la compétition mardi prochain, le 16 juin, avec un match face au Sénégal, comme en 2002. Une Coupe du Monde qui, pour l'instant, est marquée par le trumpisme et notamment l'expulsion du meilleur arbitre africain, le Somalien Omar Artan, obligé de rebrousser chemin après avoir été empêché d'entrer sur le sol américain par les autorités. Le patron de la FIFA, Gianni Infantino, a réagi avec un doux euphémisme, déclarant « C'est malheureux ce qui lui est arrivé », fin de citation, no comment. Et puis Haïti, contrainte de changer de maillot à 4 jours de son entrée en lice, il présentait une illustration de la bataille pour son indépendance, un message jugé politique par la FIFA qui a obligé la fédération et l'équipementier Saïta à l'effacer. En basket, la finale NBA est marquée par un rebondissement. Les New York Knicks ont remporté le match 4 de la finale en renversant les Spurs de Victor Wembanyama. New York a été menée de 29 points avant une véritable remontada pour s'imposer 107 à 106. Prochain match sur le parquet des Spurs samedi soir. Et puis une victoire américaine sur la quatrième étape du Tour Auvergne-Rhône-Alpes de cyclisme. Le champion des États-Unis, Quinn Simons, s'est imposé à Montrond-les-Bains. Le Français Alex Baudin reste en jaune. Très belle journée de sport.
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5: Donner ses organes pour sauver des vies ou offrir son corps à la science pour faire avancer la médecine, deux démarches altruistes mais différentes. Le docteur Julien Rogier, médecin anesthésiste réanimateur, responsable des prélèvements d'organes et tissus au CHU de Bordeaux, nous éclaire sur cette distinction essentielle.
6: Le don d'organes est un prélèvement à visée thérapeutique directement pour sauver des vies. Le don du corps à la science est un don indirect pour sauver des vies. Il sert par exemple pour essentiellement des dissections pour les futurs médecins. Le don du corps à la science, il faut l'anticiper et passer un contrat avec un laboratoire d'anatomie. Votre corps est rapatrié dans ce laboratoire après votre décès. Le don d'organes, on est tous donneurs, sauf si on s'y opposait de son vivant. Mais ce que l'on recommande actuellement, c'est d'en parler à ses proches et dire qu'on est donneur d'organes. C'est beaucoup plus simple si un jour vous êtes en situation de pouvoir donner. Ces deux types de dons sont extrêmement importants, mais différents. À titre personnel, je pense qu'il vaut mieux choisir le don d'organes pour greffe. Il est beaucoup plus rare, il permet de sauver de nombreuses vies et c'est important d'en parler de son vivant à ses proches. Et je rappelle que ce type de don sauve de très nombreuses vies.
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8: Bonsoir, l'affaire Patrick Bruel. De nouvelles plaintes pour viol vont être déposées selon l'avocate de plusieurs victimes présumées, dont l'animatrice Flavie Flamand. Des plaintes qui ne sont pas prescrites et qui vont amener de nouveaux éléments sur les faits, a précisé maître Corinne Herman. Hausse des prix de l'immobilier, contenu haineux en ligne, intégration perfectible des travailleurs étrangers. Dans son rapport annuel, l'Agence européenne des droits fondamentaux assure que la vie chère pèse sur les droits des Européens. Les prix de l'immobilier ont notamment augmenté de 53,5%. 3,4% dans l'ensemble de l'UE entre 2015 et 2024. Les loyers ont progressé quant à eux de 16,8% sur la même période. La phase d'admission complémentaire de la plateforme d'orientation post-bac Parcoursup, qui permet aux candidats de formuler jusqu'à 10 nouveaux vœux dans les formations disposant encore de place, s'est ouverte aujourd'hui pour les lycéens de terminale et les étudiants en réorientation. Les candidats peuvent faire des vœux jusqu'au 8 septembre. Les dernières propositions d'admission seront envoyées le 10 septembre. Bill Gates a démenti toute implication dans les crimes de Jeffrey Epstein devant une commission du Congrès américain qui enquête sur cette affaire. Elle a entendu à huis clos le milliardaire sur ses liens d'amitié avec le criminel sexuel. La première Coupe du monde de football à 48 équipes débute aujourd'hui à Mexico avec le match d'ouverture entre le Mexique et l'Afrique du Sud. Avec 104 matchs et 3 pays, ce mondial promet d'être celui de la démesure à l'image des États-Unis où le tournoi se jouera pour la première fois dans 16 stades, distants pour certains de 4000 km, dans un format décrié pour son bilan carbone. C'est la fin de ce flash, une bonne fin de journée à notre écoute.
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0: Bonsoir à tous. Donald Trump a menacé l'Iran de frappes qu'il qualifie de très fortes. Le président américain a également évoqué sa volonté de prendre le contrôle de l'île pétrolière stratégique de Karg ainsi que d'autres installations énergétiques iraniennes. De son côté, l'Iran promet une réponse ferme, cinglante et douloureuse à toute action ou menace contre elle. Reconnu coupable d'homicide involontaire dans l'affaire de la mort d'Elisa Pilarski, Christophe Elul a été condamné par le tribunal correctionnel à 4 ans de prison avec sursis. Et les magistrats ont conclu que Curtis, son chien dressé à l'attaque, était à l'origine des morsures mortelles survenues en 2019 et l'animal doit être euthanasié. Malgré l'appel de Véronique Sarcelli à prendre du recul, Jean-Michel Aulas a affirmé qu'il resterait pleinement engagé au sein de la métropole de Lyon. Cette demande faisait suite à une plainte pour viol visant un ancien responsable de sa campagne. Et à l'issue de 2 jours de garde à vue, Patrick Bruel a quitté le tribunal judiciaire de Nanterre. Mis en examen pour plusieurs faits de violence sexuelle, il échappe à la détention provisoire demandée par le parquet et demeure libre sous contrôle judiciaire. On poursuit avec une enquête qui a été relancée après les accusations visant Joël Barrella. Deux petites filles de sa compagne l'accusent d'inceste et d'agression sexuelle qui auraient été commis entre 2010 et 2018. Le père de Jérôme Barrella conteste lui l'ensemble de ces faits. Et puis le parquet de Metz a retenu le caractère homophobe dans l'agression mortelle de Noam, âgé de 19 ans. Deux suspects ont été mis en examen avant d'être placés en détention provisoire.

0: était âgé de 42 ans. Et enfin du sport et du football, avec le coup d'envoi ce soir de la première rencontre de la Coupe du Monde entre le Mexique et l'Afrique du Sud. Le coup d'envoi est prévu à 21h, heure française. Voilà pour l'essentiel de l'actualité, je vous souhaite une excellente soirée à notre écoute.
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2: Bonjour à toutes et à tous, on débute avec du football. C'est le jour J pour le début de la Coupe du Monde 2026. 8 ans après cette désignation quasi jour pour jour, la compétition débute en Amérique du Nord, au Mexique, aux États-Unis et au Canada. 16 stades accueilleront les 48 équipes qui disputent cette Coupe du Monde 2026. Une grande première puisque ce sont 32 nations qui s'affrontaient jusqu'à présent. Le premier match de ce Mondial 2026 se disputera dès 21h heure française ce soir entre le Mexique et l'Afrique du Sud à Mexico. Il s'agit de la même affiche que l'ouverture du Mondial 2010 en Afrique du Sud, il y a 16 ans, jour pour jour. À l'époque, les deux sélections s'étaient séparées sur un match nul un partout. Et un deuxième match se disputera la nuit prochaine. La Corée du Sud sera opposée à la République tchèque à 4h du matin, heure française. Les Bleus, eux, sont arrivés hier à Boston, où est établi leur camp de base. Ils entreront dans la compétition mardi prochain, le 16 juin, avec un match face au Sénégal, comme en 2002. Une Coupe du Monde qui, pour l'instant, est marquée par le Trumpisme et notamment l'expulsion du meilleur arbitre africain, le Somalien Omar Artan, obligé de rebrousser chemin après avoir été empêché d'entrer sur le sol américain par les autorités. Le patron de la FIFA, Gianni Infantino, a réagi avec un doux euphémisme, déclarant « C'est malheureux ce qui lui est arrivé », fin de citation, no comment. Et puis Haïti, contraint de changer de maillot à 4 jours de son entrée en lice, il présentait une illustration de la bataille pour son indépendance, un message jugé politique par la FIFA qui a obligé la fédération et l'équipementier Saïta à l'effacer. En basket, la finale NBA est marquée par un rebondissement. Les New York Knicks ont remporté le match 4 de la finale en renversant les Spurs de Victor Wembanyama. New York a été mené de 29 points avant une véritable remontada pour s'imposer 107 à 106. Prochain match sur le parquet des Spurs samedi soir. Et puis une victoire américaine sur la quatrième étape du Tour Auvergne-Rhône-Alpes de cyclisme. Le champion des États-Unis, Quinn Simons, s'est imposé à Montrond-les-Bains. Le Français Alex Baudin reste en jaune. Très belle journée de sport.
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5: Depuis 2023, plus de 1300 greffes de foie sont réalisées par an en France, sauvant des vies et redonnant espoir à des patients en situation critique. Aujourd'hui, découvrons l'histoire d'Éric Bulle-Haussmann, un patient qui a fait face à l'adversité avec courage et détermination.
6: Quand j'étais jeune, à 23 ans, j'ai fait une hépatite et ensuite j'ai commencé à déclencher ce qu'on appelle une NASH, non-alcoolique stéatose hépatique, la fameuse maladie du foie gras. Et je suis passé de 63 kilos à 143 kilos à l'âge de 57 ans. Je suis passé en insuffisance hépatique sévère. Le pronostic était d'une survie de 3 semaines. Très court, on pense beaucoup à beaucoup de choses. Et j'ai eu la chance d'avoir un donneur qui m'a permis d'être greffé en extrême urgence. Aujourd'hui, je suis content d'être vivant. Je remercie tous les jours cette famille de donneurs et ce donneur.
5: Éric, pourquoi c'est important de parler du don d'organes ?
6: C'est capital d'en parler entre ses proches. Tout le monde croit qu'avec la législation, on est tous donneurs. Mais c'est pas aussi simple que ça. Parce que pour être donneur d'organes, il faut être en mort encéphalique. C'est en général des morts brutales. Et les proches ne sont pas prêts à ça. Et si jamais ils n'en ont parlé avant, c'est très compliqué de ne pas dire non parce qu'on a peur. Et aujourd'hui, si tout le monde pouvait en parler, on diminuerait ce taux de refus.
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8: Bonsoir, l'affaire Patrick Bruel. De nouvelles plaintes pour viol vont être déposées selon l'avocate de plusieurs victimes présumées, dont l'animatrice Flavie Flamand. Des plaintes qui ne sont pas prescrites et qui vont amener de nouveaux éléments sur les faits, a précisé maître Corinne Hermain.
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8: Hausse des prix de l'immobilier, contenu haineux en ligne, intégration perfectible des travailleurs étrangers. Dans son rapport annuel, l'Agence européenne des droits fondamentaux assure que la vie chère pèse sur les droits des Européens. Les prix de l'immobilier ont notamment augmenté de 53,5%. 3,4% dans l'ensemble de l'UE entre 2015 et 2024. Les loyers ont progressé quant à eux de 16,8% sur la même période. La phase d'admission complémentaire de la plateforme d'orientation post-bac Parcoursup, qui permet aux candidats de formuler jusqu'à 10 nouveaux vœux dans les formations disposant encore de place, s'est ouverte aujourd'hui pour les lycéens de terminale et les étudiants en réorientation. Les candidats peuvent faire des vœux jusqu'au 8 septembre. Les dernières propositions d'admission seront envoyées le 10 septembre. Bill Gates a démenti toute implication dans les crimes de Jeffrey Epstein devant une commission du Congrès américain qui enquête sur cette affaire. Elle a entendu à huis clos le milliardaire sur ses liens d'amitié avec le criminel sexuel. La première Coupe du monde de football à 48 équipes débute aujourd'hui à Mexico avec le match d'ouverture entre le Mexique et l'Afrique du Sud. Avec 104 matchs et 3 pays, ce mondial promet d'être celui de la démesure, à l'image des États-Unis où le tournoi se jouera pour la première fois dans 16 stades, distants pour certains de 4000 km, dans un format décrié pour son bilan carbone. C'est la fin de ce flash, une bonne fin de journée à notre écoute.
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0: Bonsoir à tous. Donald Trump a menacé l'Iran de frappe qu'il qualifie de très forte. Le président américain a également évoqué sa volonté de prendre le contrôle de l'île pétrolière stratégique de Karg ainsi que d'autres installations énergétiques iraniennes. De son côté, l'Iran promet une réponse ferme, cinglante et douloureuse à toute action ou menace contre elle. Reconnu coupable d'homicide involontaire dans l'affaire de la mort d'Elisa Pilarski, Christophe Elul a été condamné par le tribunal correctionnel à 4 ans de prison avec sursis. Les magistrats ont conclu que Curtis, son chien dressé à l'attaque, était à l'origine des morsures mortelles survenues en 2019 et l'animal doit être euthanasié. Malgré l'appel de Véronique Sarcelli à prendre du recul, Jean-Michel Aulas a affirmé qu'il resterait pleinement engagé au sein de la métropole de Lyon. Cette demande faisait suite à une plainte pour viol visant un ancien responsable de sa campagne. Et à l'issue de 2 jours de garde à vue, Patrick Bruel a quitté le tribunal judiciaire de Nanterre. Mis en examen pour plusieurs faits de violence sexuelle, il échappe à la détention provisoire demandée par le parquet et demeure libre sous contrôle judiciaire. On poursuit avec une enquête qui a été relancée après les accusations visant Joël Barrella. Deux petites filles de sa compagne l'accusent d'inceste et d'agression sexuelle qui auraient été commis entre 2010 et 2018. Le père de Jérôme Barrella conteste lui l'ensemble de ces faits. Et puis le parquet de Metz a retenu le caractère homophobe dans l'agression mortelle de Noam, âgé de 19 ans. Deux suspects ont été mis en examen avant d'être placés en détention provisoire.

0: Elle était âgée de 42 ans. Et enfin, du sport et du football, avec le coup d'envoi ce soir de la première rencontre de la Coupe du Monde entre le Mexique et l'Afrique du Sud. Le coup d'envoi est prévu à 21h, heure française. Voilà pour l'essentiel de l'actualité. Je vous souhaite une excellente soirée à notre écoute.
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2: Bonjour à toutes et à tous, on débute avec du football. C'est le jour J pour le début de la Coupe du Monde 2026. 8 ans après cette désignation quasi jour pour jour, la compétition débute en Amérique du Nord, au Mexique, aux États-Unis et au Canada. 16 stades accueilleront les 48 équipes qui disputent cette Coupe du Monde 2026. Une grande première puisque ce sont 32 nations qui s'affrontaient jusqu'à présent. Le premier match de ce Mondial 2026 se disputera dès 21h heure française ce soir entre le Mexique et l'Afrique du Sud à Mexico. Il s'agit de la même affiche que l'ouverture du Mondial 2010 en Afrique du Sud, il y a 16 ans, jour pour jour. À l'époque, les deux sélections s'étaient séparées sur un match nul un partout. Et un deuxième match se disputera la nuit prochaine. La Corée du Sud sera opposée à la République tchèque à 4h du matin, heure française. Les Bleus, eux, sont arrivés hier à Boston, où est établie leur camp base. Ils entreront dans la compétition mardi prochain, le 16 juin, avec un match face au Sénégal, comme en 2002. Une Coupe du Monde qui, pour l'instant, est marquée par le trumpisme et notamment l'expulsion du meilleur arbitre africain, le Somalien Omar Artan, obligé de rebrousser chemin après avoir été empêché d'entrer sur le sol américain par les autorités. Le patron de la FIFA, Gianni Infantino, a réagi avec un doux euphémisme, déclarant « C'est malheureux ce qui lui est arrivé », fin de citation, no comment. Et puis Haïti, contrainte de changer de maillot à 4 jours de son entrée en lice, il présentait une illustration de la bataille pour son indépendance, un message jugé politique par la FIFA qui a obligé la fédération et l'équipementier Saïta à l'effacer. En basket, la finale NBA est marquée par un rebondissement. Les New York Knicks ont remporté le match 4 de la finale en renversant les Spurs de Victor Wembanyama. New York a été menée de 29 points avant une véritable remontada pour s'imposer 107 à 106. Prochain match sur le parquet des Spurs samedi soir. Et puis une victoire américaine sur la quatrième étape du Tour Auvergne-Rhône-Alpes de cyclisme. Le champion des États-Unis, Quinn Simons, s'est imposé à Montrond-les-Bains. Le Français Alex Baudin reste en jaune. Très belle journée de sport.
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5: À l'été 2016, Raja voit sa vie basculer. Son jeune frère, victime d'un accident de la route, succombe à ses blessures. Elle fait alors face à une décision essentielle. Donner ses organes pour sauver d'autres vies.
6: Sur le coup, c'était vraiment très difficile. Puisqu'en fait, mon père, avec la douleur terrible de perdre un enfant, il n'avait pas envie. Et je pense vraiment que si je n'avais pas pris les devants, mon frère était quelqu'un de généreux. Donc je me suis dit tout de suite, c'est pas possible autrement. Oui, vous pouvez prendre ses organes.
5: Comment vous êtes-vous engagé pour cette cause ?
6: J'ai commencé de moi-même en parler autour de moi. Et comme je suis professeure dans le secondaire, j'ai commencé à en parler à mes élèves et je me suis rendu compte qu'eux, en fait, étaient très ouverts et sensibles au fait d'aider les autres. Alors ça m'a beaucoup aidée à faire mon deuil, que mon frère ait donné 6 organes. Ça veut dire 6 personnes qui vivent maintenant. Donc quelque part, moi j'ai l'impression qu'il vit ailleurs. Ça m'aide beaucoup de penser ça, en fait.
5: À quoi faut-il penser quand on est confronté à cette situation ?
6: Il faut qu'on sache exactement quels sont les tenants et les aboutissants et puis que ce soit pas juste les émotions qui parlent. Parce qu'en fait, au moment où on parle de don d'organes, c'est terrible, c'est une mort soudaine. Et donc si on n'en a pas parlé avant, on pense que c'est mieux qu'il garde ses organes. Sachant que il y a des gens qui attendent une greffe depuis très longtemps. Et ces gens-là, ça peut être vous, ça peut être moi, ça peut être des proches à vous.
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8: Bonsoir, l'affaire Patrick Bruel. De nouvelles plaintes pour viol vont être déposées selon l'avocate de plusieurs victimes présumées, dont l'animatrice Flavie Flamand. Des plaintes qui ne sont pas prescrites et qui vont amener de nouveaux éléments sur les faits, a précisé maître Corinne Herman. Hausse des prix de l'immobilier, contenu haineux en ligne, intégration perfectible des travailleurs étrangers. Dans son rapport annuel, l'Agence européenne des droits fondamentaux assure que la vie chère pèse sur les droits des Européens. Les prix de l'immobilier ont notamment augmenté de 53,5%. 3,4% dans l'ensemble de l'UE entre 2015 et 2024. Les loyers ont progressé quant à eux de 16,8% sur la même période. La phase d'admission complémentaire de la plateforme d'orientation post-bac Parcoursup, qui permet aux candidats de formuler jusqu'à 10 nouveaux vœux dans les formations disposant encore de place, s'est ouverte aujourd'hui pour les lycéens de terminale et les étudiants en réorientation. Les candidats peuvent faire des vœux jusqu'au 8 septembre. Les dernières propositions d'admission seront envoyées le 10 septembre. Bill Gates a démenti toute implication dans les crimes de Jeffrey Epstein devant une commission du Congrès américain qui enquête sur cette affaire. Elle a entendu à huis clos le milliardaire sur ses liens d'amitié avec le criminel sexuel. La première Coupe du monde de football à 48 équipes débute aujourd'hui à Mexico avec le match d'ouverture entre le Mexique et l'Afrique du Sud. Avec 104 matchs et 3 pays, ce mondial promet d'être celui de la démesure à l'image des États-Unis où le tournoi se jouera pour la première fois dans 16 stades, distants pour certains de 4000 km, dans un format décrié pour son bilan carbone. C'est la fin de ce flash, une bonne fin de journée à notre écoute.
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0: Bonsoir à tous. Donald Trump a menacé l'Iran de frappes qu'il qualifie de très fortes. Le président américain a également évoqué sa volonté de prendre le contrôle de l'île pétrolière stratégique de Karg ainsi que d'autres installations énergétiques iraniennes. De son côté, l'Iran promet une réponse ferme, cinglante et douloureuse à toute action ou menace contre elle. Reconnu coupable d'homicide involontaire dans l'affaire de la mort d'Elisa Pilarski, Christophe Elul a été condamné par le tribunal correctionnel à 4 ans de prison avec sursis. Et les magistrats ont conclu que Curtis, son chien dressé à l'attaque, était à l'origine des morsures mortelles survenues en 2019 et l'animal doit être euthanasié. Malgré l'appel de Véronique Sarcelli à prendre du recul, Jean-Michel Aulas a affirmé qu'il resterait pleinement engagé au sein de la métropole de Lyon. Et cette demande faisait suite à une plainte pour viol visant un ancien responsable de sa campagne. Et à l'issue de 2 jours de garde à vue, Patrick Bruel a quitté le tribunal judiciaire de Nanterre. Mis en examen pour plusieurs faits de violence sexuelle, il échappe à la détention provisoire demandée par le parquet et demeure libre sous contrôle judiciaire. On poursuit avec une enquête qui a été relancée après les accusations visant Joël Barella. 2 petites filles de sa compagne l'accusent d'inceste et d'agression sexuelle qui auraient été commis entre 2010 et 2018. Le père de Jérôme Barella conteste lui l'ensemble de ces faits. Et puis le parquet de Metz a retenu le caractère homophobe dans l'agression mortelle de Noam, âgé de 19 ans. 2 suspects ont été mis en examen avant d'être placés en détention provisoire. Triste nouvelle avec le décès de Charlie Dalin, vainqueur du Vendée Globe 2024-2025. Le skipper avait rendu public sa maladie en 2025 et avait poursuivi sa carrière malgré les traitements. Il était âgé de 42 ans. Et enfin du sport et du football avec le coup d'envoi ce soir de la première rencontre de la Coupe du Monde entre le Mexique et l'Afrique du Sud. Le coup d'envoi est prévu à 21h heure française. Voilà pour l'essentiel de l'actualité. Je vous souhaite une excellente soirée à notre écoute.
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2: Bonjour à toutes et à tous, on débute avec du football. C'est le jour J pour le début de la Coupe du Monde 2026. 8 ans après cette désignation quasi jour pour jour, la compétition débute en Amérique du Nord, au Mexique, aux États-Unis et au Canada. 16 stades accueilleront les 48 équipes qui disputent cette Coupe du Monde 2026. Une grande première puisque ce sont 32 nations qui s'affrontaient jusqu'à présent. Le premier match de ce Mondial 2026 se disputera dès 21h heure française ce soir entre le Mexique et l'Afrique du Sud à Mexico. Il s'agit de la même affiche que l'ouverture du Mondial 2010 en Afrique du Sud, il y a 16 ans, jour pour jour. À l'époque, les 2 sélections s'étaient séparées sur un match nul un partout. Et un deuxième match se disputera la nuit prochaine. La Corée du Sud sera opposée à la République tchèque à 4h du matin, heure française. Les Bleus, eux, sont arrivés hier à Boston, où est établi leur camp de base. Ils entreront dans la compétition mardi prochain, le 16 juin, avec un match face au Sénégal, comme en 2002. Une Coupe du Monde qui, pour l'instant, est marquée par le Trumpisme et notamment l'expulsion du meilleur arbitre africain, le Somalien Omar Artan, obligé de rebrousser chemin après avoir été empêché d'entrer sur le sol américain par les autorités. Le patron de la FIFA, Gianni Infantino, a réagi avec un doux euphémisme, déclarant « C'est malheureux ce qui lui est arrivé », fin de citation, no comment. Et puis Haïti, contrainte de changer de maillot à 4 jours de son entrée en lice, il présentait une illustration de la bataille pour son indépendance, un message jugé politique par la FIFA qui a obligé la fédération et l'équipementier Saïta à l'effacer. En basket, la finale NBA est marquée par un rebondissement. Les New York Knicks ont remporté le match 10. Les New York Knicks ont remporté le match 4 de la finale en renversant les Spurs de Victor Wembanyama. New York a été mené de

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1: 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Ainsi, en France, nous sommes tous donneurs présumés, à moins d'avoir exprimé le contraire pendant qu'on était vivant. Le don d'organes est un acte de générosité et de solidarité. La loi interdit toute rémunération en contrepartie. L'anonymat préserve la famille du donneur et celle du receveur. Et lorsqu'il faut exprimer son refus, le principal moyen est de s'inscrire sur un registre qui est tenu par l'Agence de la biomédecine. Il est également possible de s'assurer que ces organes ne seront pas prélevés si on en a parlé à ses proches. Ce sont les proches qui seront contactés par l'équipe médicale au moment du décès et qui témoigneront.
0: En conclusion, professeur, un message à ceux qui nous écoutent.
1: 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En parler une fois suffit et c'est une discussion qu'on n'oublie jamais.
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4: Bonsoir, l'affaire Patrick Bruel. De nouvelles plaintes pour viol vont être déposées selon l'avocate de plusieurs victimes présumées, dont l'animatrice Flavie Flamand. Des plaintes qui ne sont pas prescrites et qui vont amener de nouveaux éléments sur les faits, a précisé maître Corinne Herman. Hausse des prix de l'immobilier, contenu haineux en ligne, intégration perfectible des travailleurs étrangers. Dans son rapport annuel, l'Agence européenne des droits fondamentaux assure que la vie chère pèse sur les droits des Européens. Les prix de l'immobilier ont notamment augmenté de 53,4% dans l'ensemble de l'UE entre 2015 et 2024. Les loyers ont progressé quant à eux de 16,8% sur la même période. La phase d'admission complémentaire de la plateforme d'orientation post-bac Parcoursup, qui permet aux candidats de formuler jusqu'à 10 nouveaux vœux dans les formations disposant encore de place, s'est ouverte aujourd'hui pour les lycéens de terminale et les étudiants en réorientation. Les candidats peuvent faire des vœux jusqu'au 8 septembre. Les dernières propositions d'admission seront envoyées le 10 septembre. Bill Gates a démenti toute implication dans les crimes de Jeffrey Epstein devant une commission du Congrès américain qui enquête sur cette affaire. Elle a entendu à huis clos le milliardaire sur ses liens d'amitié avec le criminel sexuel. La première Coupe du monde de football à 48 équipes débute aujourd'hui à Mexico avec le match d'ouverture entre le Mexique et l'Afrique du Sud. Avec 104 matchs et 3 pays, ce mondial promet d'être celui de la démesure à l'image des États-Unis où le tournoi se jouera pour la première fois dans 16 stades, distants pour certains de 4000 km, dans un format décrié pour son bilan carbone. C'est la fin de ce flash, une bonne fin de journée à notre écoute.
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7: Bonsoir à tous. Donald Trump a menacé l'Iran de frappe qu'il qualifie de très forte. Le président américain a également évoqué sa volonté de prendre le contrôle de l'île pétrolière stratégique de Karg ainsi que d'autres installations énergétiques iraniennes. De son côté, l'Iran promet une réponse ferme, cinglante et douloureuse à toute action ou menace contre elle. Reconnu coupable d'homicide involontaire dans l'affaire de la mort d'Elisa Pilarski, Christophe Elul a été condamné par le tribunal correctionnel à 4 ans de prison avec sursis. Les magistrats ont conclu que Curtis, son chien dressé à l'attaque, était à l'origine des morsures mortelles survenues en 2019 et l'animal doit être euthanasié. Malgré l'appel de Véronique Sarcelli à prendre du recul, Jean-Michel Aulas a affirmé qu'il resterait pleinement engagé au sein de la métropole de Lyon. Cette demande faisait suite à une plainte pour viol visant un ancien responsable de sa campagne. Et à l'issue de 2 jours de garde à vue, Patrick Bruel a quitté le tribunal judiciaire de Nanterre. Mis en examen pour plusieurs faits de violence sexuelle, il échappe à la détention provisoire demandée par le parquet et demeure libre sous contrôle judiciaire. On poursuit avec une enquête qui a été relancée après les accusations visant Joël Barrella. Deux petites filles de sa compagne l'accusent d'inceste et d'agression sexuelle qui auraient été commis entre 2010 et 2018. Le père de Jérôme Barrella conteste lui l'ensemble de ces faits. Et puis le parquet de Metz a retenu le caractère homophobe dans l'agression mortelle de Noam, âgé de 19 ans. Deux suspects ont été mis en examen avant d'être placés en détention provisoire. Triste nouvelle avec le décès de Charlie Dalin, vainqueur du Vendée Globe 2024-2025. Le skipper avait rendu public

0: était âgé de 42 ans. Et enfin du sport et du football, avec le coup d'envoi ce soir de la première rencontre de la Coupe du Monde entre le Mexique et l'Afrique du Sud. Le coup d'envoi est prévu à 21h, heure française. Voilà pour l'essentiel de l'actualité. Je vous souhaite une excellente soirée à notre écoute.
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2: Bonjour à toutes et à tous, on débute avec du football. C'est le jour J pour le début de la Coupe du Monde 2026. 8 ans après cette désignation quasi jour pour jour, la compétition débute en Amérique du Nord, au Mexique, aux États-Unis et au Canada. 16 stades accueilleront les 48 équipes qui disputent cette Coupe du Monde 2026. Une grande première puisque ce sont 32 nations qui s'affrontaient jusqu'à présent. Le premier match de ce Mondial 2026 se disputera dès 21h heure française ce soir entre le Mexique et l'Afrique du Sud à Mexico. Il s'agit de la même affiche que l'ouverture du Mondial 2010 en Afrique du Sud, il y a 16 ans, jour pour jour. À l'époque, les deux sélections s'étaient séparées sur un match nul, un partout. Et un deuxième match se disputera la nuit prochaine. La Corée du Sud sera opposée à la République tchèque à 4h du matin, heure française. Les Bleus, eux, sont arrivés hier à Boston, où est établi leur camp base. Ils entreront dans la compétition mardi prochain, le 16 juin, avec un match face au Sénégal, comme en 2002. Une Coupe du Monde qui, pour l'instant, est marquée par le trumpisme et notamment l'expulsion du meilleur arbitre africain, le Somalien Omar Artan, obligé de rebrousser chemin après avoir été empêché d'entrer sur le sol américain par les autorités. Le patron de la FIFA, Gianni Infantino, a réagi avec un doux euphémisme, déclarant « C'est malheureux ce qui lui est arrivé », fin de citation, no comment. Et puis Haïti, contrainte de changer de maillot à 4 jours de son entrée en lice, il présentait une illustration de la bataille pour son indépendance, un message jugé politique par la FIFA qui a obligé la fédération et l'équipementier Saïta à l'effacer. En basket, la finale NBA marquée par un rebondissement. Les New York Knicks ont remporté le match 4 de la finale en renversant les Spurs de Victor Wembanyama. New York a été mené de 29 points avant une véritable remontada pour s'imposer 107 à 106. Prochain match sur le parquet des Spurs samedi soir. Et puis une victoire américaine sur la quatrième étape du Tour Auvergne-Rhône-Alpes de cyclisme. Le champion des États-Unis, Quinn Simons, s'est imposé à Moron-les-Bains. Le Français Alex Baudin reste en jaune. Très bonne journée de sport.
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16: Bonsoir, l'affaire Patrick Bruel. De nouvelles plaintes pour viol vont être déposées selon l'avocate de plusieurs victimes présumées, dont l'animatrice Flavie Flamand. Des plaintes qui ne sont pas prescrites et qui vont amener de nouveaux éléments sur les faits, a précisé maître Corinne Herman. Hausse des prix de l'immobilier, contenu haineux en ligne, intégration perfectible des travailleurs étrangers. Dans son rapport annuel, l'Agence européenne des droits fondamentaux assure que la vie chère pèse sur les droits des Européens. Les prix de l'immobilier ont notamment augmenté de 53,5%. 3,4% dans l'ensemble de l'UE entre 2015 et 2024. Les loyers ont progressé quant à eux de 16,8% sur la même période. La phase d'admission complémentaire de la plateforme d'orientation post-bac Parcoursup, qui permet aux candidats de formuler jusqu'à 10 nouveaux vœux dans les formations disposant encore de place, s'est ouverte aujourd'hui pour les lycéens de terminale et les étudiants en réorientation. Les candidats peuvent faire des vœux jusqu'au 8 septembre. Les dernières propositions d'admission seront envoyées le 10 septembre. Bill Gates a démenti toute implication dans les crimes de Jeffrey Epstein devant une commission du Congrès américain qui enquête sur cette affaire. Elle a entendu à huis clos le milliardaire sur ses liens d'amitié avec le criminel sexuel. La première Coupe du monde de football à 48 équipes débute aujourd'hui à Mexico avec le match d'ouverture entre le Mexique et l'Afrique du Sud. Avec 104 matchs et 3 pays, ce mondial promet d'être celui de la démesure à l'image des États-Unis où le tournoi se jouera pour la première fois dans 16 stades, distants pour certains de 4000 km, dans un format décrié pour son bilan carbone. C'est la fin de ce flash, une bonne fin de journée à notre écoute.
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0: Bonsoir à tous. Donald Trump a menacé l'Iran de frappes qu'il qualifie de très fortes. Le président américain a également évoqué sa volonté de prendre le contrôle de l'île pétrolière stratégique de Karg ainsi que d'autres installations énergétiques iraniennes. De son côté, l'Iran promet une réponse ferme, cinglante et douloureuse à toute action ou menace contre elle. Reconnu coupable d'homicide involontaire dans l'affaire de la mort d'Elisa Pilarski, Christophe Elul a été condamné par le tribunal correctionnel à 4 ans de prison avec sursis. Les magistrats ont conclu que Curtis, son chien dressé à l'attaque, était à l'origine des morsures mortelles survenues en 2019 et l'animal doit être euthanasié. Malgré l'appel de Véronique Sarcelli à prendre du recul, Jean-Michel Aulas a affirmé qu'il resterait pleinement engagé au sein de la métropole de Lyon. Cette demande faisait suite à une plainte pour viol visant un ancien responsable de sa campagne. Et à l'issue de 2 jours de garde à vue, Patrick Bruel a quitté le tribunal judiciaire de Nanterre. Mis en examen pour plusieurs faits de violence sexuelle, il échappe à la détention provisoire demandée par le parquet et demeure libre sous contrôle judiciaire. On poursuit avec une enquête qui a été relancée après les accusations visant Joël Barrella. Deux petites filles de sa compagne l'accusent d'inceste et d'agression sexuelle qui auraient été commis entre 2010 et 2018. Le père de Jérôme Barrella conteste, lui, l'ensemble de ces faits. Et puis le parquet de Metz a retenu le caractère homophobe dans l'agression mortelle de Noam, âgé de 19 ans. Deux suspects ont été mis en examen avant d'être placés en détention provisoire.

0: était âgé de 42 ans. Et enfin du sport et du football, avec le coup d'envoi ce soir de la première rencontre de la Coupe du Monde entre le Mexique et l'Afrique du Sud. Le coup d'envoi est prévu à 21h, heure française. Voilà pour l'essentiel de l'actualité, je vous souhaite une excellente soirée, à notre écoute.
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2: Bonjour à toutes et à tous, on débute avec du football. C'est le jour J pour le début de la Coupe du Monde 2026. 8 ans après cette désignation quasi jour pour jour, la compétition débute en Amérique du Nord, au Mexique, aux États-Unis et au Canada. 16 stades accueilleront les 48 équipes qui disputent cette Coupe du Monde 2026. Une grande première puisque ce sont 32 nations qui s'affrontaient jusqu'à présent. Le premier match de ce Mondial 2026 se disputera dès 21h heure française ce soir entre le Mexique et l'Afrique du Sud à Mexico. Il s'agit de la même affiche que l'ouverture du Mondial 2010 en Afrique du Sud, il y a 16 ans, jour pour jour. À l'époque, les deux sélections s'étaient séparées sur un match nul un partout. Et un deuxième match se disputera la nuit prochaine. La Corée du Sud sera opposée à la République tchèque à 4h du matin, heure française. Les Bleus, eux, sont arrivés hier à Boston, où est établi leur camp de base. Ils entreront dans la compétition mardi prochain, le 16 juin, avec un match face au Sénégal, comme en 2002. Une Coupe du Monde qui, pour l'instant, est marquée par le trumpisme et notamment l'expulsion du meilleur arbitre africain, le Somalien Omar Artan, obligé de rebrousser chemin après avoir été empêché d'entrer sur le sol américain par les autorités. Le patron de la FIFA, Gianni Infantino, a réagi avec un doux euphémisme, déclarant « C'est malheureux ce qui lui est arrivé », fin de citation, no comment. Et puis Haïti, contrainte de changer de maillot à 4 jours de son entrée en lice, il présentait une illustration de la bataille pour son indépendance, un message jugé politique par la FIFA qui a obligé la fédération et l'équipementier Saïta à l'effacer. En basket, la finale NBA est marquée par un rebondissement. Les New York Knicks ont remporté le match 4 de la finale en renversant les Spurs de Victor Wembanyama. New York a été menée de 29 points avant une véritable remontada pour s'imposer 107 à 106. Prochain match sur le parquet des Spurs samedi soir. Et puis une victoire américaine sur la quatrième étape du Tour Auvergne-Rhône-Alpes de cyclisme. Le champion des États-Unis, Quinn Simons, s'est imposé à Montrond-les-Bains. Le Français Alex Baudin reste en jaune. Très belle journée de sport.
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5: Donner un organe de son vivant, c'est offrir une seconde chance à ceux qu'on aime. Un geste de générosité et de détermination. Patricia Fontune-Renaud a fait ce choix en donnant un rein à son épouse. Elle revient sur cette expérience et le chemin parcouru.
6: Ce qui m'a poussée à faire ce don, c'est de sauver la vie de la personne que j'aime. Puisque j'ai été témoin de la dégradation physique de mon épouse liée à sa maladie, qui est arrivée en insuffisance rénale il y a 4 ans. Il fallait que je fasse quelque chose pour pouvoir la sauver. Alors, l'impact que ça a eu sur ma vie, finalement, physiquement, je dirais aucun, à part peut-être après le prélèvement du rein, un mois d'immobilisation. Sur le plan psychologique, c'est très très encadré, il y a un suivi qui est fait par l'hôpital. On en a beaucoup parlé aussi entre nous et avec notre fille. Je me suis préparée à cette greffe sur le plan sportif, comme si j'allais à une compétition. Et effectivement, après la greffe, j'ai eu aucune douleur. Et finalement, ça a plutôt resserré nos liens.
5: Un message à tous ceux qui hésitent à donner un organe de leur vivant.
6: C'est un geste qui est très maîtrisé, très sécurisé et en même temps très encadré aussi par la loi. Vous prenez plus de risques à traverser la rue et de vous faire renverser par une voiture que de vous faire prélever un rein. Vous ne craignez pas grand-chose et en même temps sauver une vie.
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8: Bonsoir, l'affaire Patrick Bruel. De nouvelles plaintes pour viol vont être déposées selon l'avocate de plusieurs victimes présumées, dont l'animatrice Flavie Flamand. Des plaintes qui ne sont pas prescrites et qui vont amener de nouveaux éléments sur les faits, a précisé maître Corinne Herman. Hausse des prix de l'immobilier, contenu haineux en ligne, intégration perfectible des travailleurs étrangers. Dans son rapport annuel, l'Agence européenne des droits fondamentaux assure que la vie chère pèse sur les droits des Européens. Les prix de l'immobilier ont notamment augmenté de 53,5%. 3,4% dans l'ensemble de l'UE entre 2015 et 2024. Les loyers ont progressé quant à eux de 16,8% sur la même période. La phase d'admission complémentaire de la plateforme d'orientation post-bac Parcoursup, qui permet aux candidats de formuler jusqu'à 10 nouveaux vœux dans les formations disposant encore de place, s'est ouverte aujourd'hui pour les lycéens de terminale et les étudiants en réorientation. Les candidats peuvent faire des vœux jusqu'au 8 septembre. Les dernières propositions d'admission seront envoyées le 10 septembre. Bill Gates a démenti toute implication dans les crimes de Jeffrey Epstein devant une commission du Congrès américain qui enquête sur cette affaire. Elle a entendu à huis clos le milliardaire sur ses liens d'amitié avec le criminel sexuel. La première Coupe du monde de football à 48 équipes débute aujourd'hui à Mexico avec le match d'ouverture entre le Mexique et l'Afrique du Sud. Avec 104 matchs et 3 pays, ce mondial promet d'être celui de la démesure à l'image des États-Unis où le tournoi se jouera pour la première fois dans 16 stades, distants pour certains de 4000 km, dans un format décrié pour son bilan carbone. C'est la fin de ce flash, une bonne fin de journée à notre écoute.
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0: Bonsoir à tous. Donald Trump a menacé l'Iran de frappes qu'il qualifie de très fortes. Le président américain a également évoqué sa volonté de prendre le contrôle de l'île pétrolière stratégique de Karg ainsi que d'autres installations énergétiques iraniennes. De son côté, l'Iran promet une réponse ferme, cinglante et douloureuse à toute action ou menace contre elle. Reconnu coupable d'homicide involontaire dans l'affaire de la mort d'Elisa Pilarski, Christophe Elul a été condamné par le tribunal correctionnel à 4 ans de prison avec sursis. Et les magistrats ont conclu que Curtis, son chien dressé à l'attaque, était à l'origine des morsures mortelles survenues en 2019 et l'animal doit être euthanasié. Malgré l'appel de Véronique Sarcelli à prendre du recul, Jean-Michel Aulas a affirmé qu'il resterait pleinement engagé au sein de la métropole de Lyon. Et cette demande faisait suite à une plainte pour viol visant un ancien responsable de sa campagne. Et à l'issue de 2 jours de garde à vue, Patrick Bruel a quitté le tribunal judiciaire de Nanterre. Mis en examen pour plusieurs faits de violence sexuelle, il échappe à la détention provisoire demandée par le parquet et demeure libre sous contrôle judiciaire. On poursuit avec une enquête qui a été relancée après les accusations visant Joël Barella. Deux petites filles de sa compagne l'accusent d'inceste et d'agression sexuelle qui auraient été commis entre 2010 et 2018. Le père de Jérôme Barella conteste lui l'ensemble de ces faits. Et puis le parquet de Metz a retenu le caractère homophobe dans l'agression mortelle de Noam, âgé de 19 ans. Deux suspects ont été mis en examen avant d'être placés en détention provisoire.

0: était âgé de 42 ans. Et enfin du sport et du football, avec le coup d'envoi ce soir de la première rencontre de la Coupe du Monde entre le Mexique et l'Afrique du Sud. Le coup d'envoi est prévu à 21h, heure française. Voilà pour l'essentiel de l'actualité. Je vous souhaite une excellente soirée à notre écoute.
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2: Bonjour à toutes et à tous, on débute avec du football. C'est le jour J pour le début de la Coupe du Monde 2026. 8 ans après cette désignation quasi jour pour jour, la compétition débute en Amérique du Nord, au Mexique, aux États-Unis et au Canada. 16 stades accueilleront les 48 équipes qui disputent cette Coupe du Monde 2026. Une grande première puisque ce sont 32 nations qui s'affrontaient jusqu'à présent. Le premier match de ce Mondial 2026 se disputera dès 21h heure française ce soir entre le Mexique et l'Afrique du Sud à Mexico. Il s'agit de la même affiche que l'ouverture du Mondial 2010 en Afrique du Sud, il y a 16 ans, jour pour jour. À l'époque, les deux sélections s'étaient séparées sur un match nul, un partout. Et un deuxième match se disputera la nuit prochaine. La Corée du Sud sera opposée à la République tchèque à 4h du matin, heure française. Les Bleus, eux, sont arrivés hier à Boston, où est établi leur camp base. Ils entreront dans la compétition mardi prochain, le 16 juin, avec un match face au Sénégal, comme en 2002. Une Coupe du Monde qui, pour l'instant, est marquée par le trumpisme et notamment l'expulsion du meilleur arbitre africain, le Somalien Omar Artan, obligé de rebrousser chemin après avoir été empêché d'entrer sur le sol américain par les autorités. Le patron de la FIFA, Gianni Infantino, a réagi avec un doux euphémisme, déclarant « C'est malheureux ce qui lui est arrivé », fin de citation, no comment. Et puis Haïti, contrainte de changer de maillot à 4 jours de son entrée en lice, il présentait une illustration de la bataille pour son indépendance, un message jugé politique par la FIFA qui a obligé la fédération et l'équipementier Saïta à l'effacer. En basket, la finale NBA marquée par un rebondissement. Les New York Knicks ont remporté le match 4 de la finale en renversant les Spurs de Victor Wembanyama. New York a été mené de 29 points avant une véritable remontada pour s'imposer 107 à 106. Prochain match sur le parquet des Spurs samedi soir. Et puis une victoire américaine sur la quatrième étape du Tour Auvergne-Rhône-Alpes de cyclisme. Le champion des États-Unis, Quinn Simons, s'est imposé à Moron-les-Bains. Le Français Alex Baudin reste en jaune. Très belle journée de sport.
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5: Chaque année en France, le don du vivant, basé sur la générosité des donneurs, permet de sauver des vies. 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
5: Docteur, quel message pour les donneurs ?
6: 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Grâce à eux, on améliore l'espérance de vie des receveurs, des gens qui attendent. Et en plus, on donne des meilleurs résultats à long terme sur la greffe de rein, avec une survie qui est augmentée.
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8: Bonsoir, l'affaire Patrick Bruel. De nouvelles plaintes pour viol vont être déposées selon l'avocate de plusieurs victimes présumées, dont l'animatrice Flavie Flamand. Des plaintes qui ne sont pas prescrites et qui vont amener de nouveaux éléments sur les faits, a précisé maître Corinne Herman. Hausse des prix de l'immobilier, contenu haineux en ligne, intégration perfectible des travailleurs étrangers. Dans son rapport annuel, l'Agence européenne des droits fondamentaux assure que la vie chère pèse sur les droits des Européens. Les prix de l'immobilier ont notamment augmenté de 53,4% dans l'ensemble de l'UE entre 2015 et 2024. Les loyers ont progressé baissé quant à eux de 16,8% sur la même période. La phase d'admission complémentaire de la plateforme d'orientation post-bac Parcoursup, qui permet aux candidats de formuler jusqu'à 10 nouveaux vœux dans les formations disposant encore de place, s'est ouverte aujourd'hui pour les lycéens de terminale et les étudiants en réorientation. Les candidats peuvent faire des vœux jusqu'au 8 septembre. Les dernières propositions d'admission seront envoyées le 10 septembre. Bill Gates a démenti toute implication dans les crimes de Jeffrey Epstein devant une commission du Congrès américain qui enquête sur cette affaire. Elle a entendu à huis clos le milliardaire sur ses liens d'amitié avec le criminel sexuel. La première Coupe du monde de football à 48 équipes débute aujourd'hui à Mexico avec le match d'ouverture entre le Mexique et l'Afrique du Sud. Avec 104 matchs et 3 pays, ce mondial promet d'être celui de la démesure à l'image des États-Unis où le tournoi se jouera pour la première fois dans 16 stades, distants pour certains de 4000 km, dans un format décrié pour son bilan carbone. C'est la fin de ce flash, une bonne fin de journée à notre écoute.
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0: Bonsoir à tous. Donald Trump a menacé l'Iran de frappes qu'il qualifie de très fortes. Le président américain a également évoqué sa volonté de prendre le contrôle de l'île pétrolière stratégique de Karg ainsi que d'autres installations énergétiques iraniennes. De son côté, l'Iran promet une réponse ferme, cinglante et douloureuse à toute action ou menace contre elle. Reconnu coupable d'homicide involontaire dans l'affaire de la mort d'Elisa Pilarski, Christophe Elul a été condamné par le tribunal correctionnel à 4 ans de prison avec sursis. Les magistrats ont conclu que Curtis, son chien dressé à l'attaque, était à l'origine des morsures mortelles survenues en 2019 et l'animal doit être euthanasié. Malgré l'appel de Véronique Sarcelli à prendre du recul, Jean-Michel Aulas a affirmé qu'il resterait pleinement engagé au sein de la métropole de Lyon. Cette demande faisait suite à une plainte pour viol visant un ancien responsable de sa campagne. Et à l'issue de 2 jours de garde à vue, Patrick Bruel a quitté le tribunal judiciaire de Nanterre. Mis en examen pour plusieurs faits de violence sexuelle, il échappe à la détention provisoire demandée par le parquet et demeure libre sous contrôle judiciaire. On poursuit avec une enquête qui a été relancée après les accusations visant Joël Barrella. Deux petites filles de sa compagne l'accusent d'inceste et d'agression sexuelle qui auraient été commis entre 2010 et 2018. Le père de Jérôme Barrella conteste, lui, l'ensemble de ces faits. Et puis le parquet de Metz a retenu le caractère homophobe dans l'agression mortelle de Noam, âgé de 19 ans. Deux suspects ont été mis en examen avant d'être placés en détention provisoire. Triste nouvelle avec le décès de Charlie Dalin, vainqueur du Vendée Globe 2024-2025. Le skipper avait rendu public sa maladie en 2025 et avait poursuivi sa carrière malgré les traitements. Il était âgé de 42 ans. Et enfin du sport et du football avec le coup d'envoi ce soir de la première rencontre de la Coupe du Monde entre le Mexique et l'Afrique du Sud. Le coup d'envoi est prévu à 21h heure française. Voilà pour l'essentiel de l'actualité. Je vous souhaite une excellente soirée à notre écoute.
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2: Bonjour à toutes et à tous, on débute avec du football. C'est le jour J pour le début de la Coupe du Monde 2026. 8 ans après cette désignation quasi jour pour jour, la compétition débute en Amérique du Nord, au Mexique, aux États-Unis et au Canada. 16 stades accueilleront les 48 équipes qui disputent cette Coupe du Monde 2026. Une grande première puisque ce sont 32 nations qui s'affrontaient jusqu'à présent. Le premier match de ce Mondial 2026 se disputera dès 21h heure française ce soir entre le Mexique et l'Afrique du Sud à Mexico. Il s'agit de la même affiche que l'ouverture du Mondial 2010 en Afrique du Sud, il y a 16 ans, jour pour jour. À l'époque, les deux sélections s'étaient séparées sur un match nul un partout. Et un deuxième match se disputera la nuit prochaine. La Corée du Sud sera opposée à la République tchèque à 4h du matin, heure française. Les Bleus, eux, sont arrivés hier à Boston, où est établi leur camp de base. Ils entreront dans la compétition mardi prochain, le 16 juin, avec un match face au Sénégal, comme en 2002. Une Coupe du Monde qui, pour l'instant, est marquée par le Trumpisme et notamment l'expulsion du meilleur arbitre africain, le Somalien Omar Artan, obligé de rebrousser chemin après avoir été empêché d'entrer sur le sol américain par les autorités. Le patron de la FIFA, Gianni Infantino, a réagi avec un doux euphémisme, déclarant « C'est malheureux ce qui lui est arrivé », fin de citation, no comment. Et puis Haïti, contraint de changer de maillot à 4 jours de son entrée en lice, il présentait une illustration de la bataille pour son indépendance, un message jugé politique par la FIFA qui a obligé la fédération et l'équipementier Saïta à l'effacer. En basket, la finale NBA marquée par un rebondissement. Les New York Knicks ont remporté le match 4 de la finale en renversant les Spurs de Victor Wembanyama. New York a été mené de 29 points avant une véritable remontada pour s'imposer 107 à 106. Prochain match sur le parquet des Spurs samedi soir. Et puis une victoire américaine sur la quatrième étape du Tour Auvergne-Rhône-Alpes de cyclisme. Le champion des États-Unis, Quinn Simons, s'est imposé à Moron-les-Bains. Le Français Alex Baudin reste en jaune. Très belle journée de sport.
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5: En France, près de 11 500 personnes éligibles immédiatement à une greffe de rein espèrent chaque jour l'appel qui changera leur vie. Parmi elles, Annie Hegel, présidente de France Rein Pays de Loire, une femme dont l'histoire nous plonge au cœur d'un quotidien fait d'attente, entre espoir et résilience.
9: Je suis en attente de greffe depuis 2 ans et demi. Je dois quand même dire que j'ai déjà bénéficié d'une greffe. Cela m'a permis de vivre quasi normalement, d'élever mes enfants, travailler, d'être active dans la société. Une greffe, c'est pas forcément pour la vie. Et je suis en attente d'une deuxième greffe, ça fait déjà 2 ans et demi. Mais aujourd'hui, le délai d'attente a été rallongé. Cette attente, elle m'impacte sur ma vie quotidienne, tous les jours, à tout instant, puisque je garde mon téléphone avec moi, toujours dans l'espoir d'un coup de fil. Et c'est la règle, il faut être joignable 24 heures sur 24.
5: Selon vous, quels sont les moyens pour réduire l'attente ?
9: Bien sûr, de façon évidente, c'est d'augmenter le don. C'est très inquiétant parce qu'on est à plus de 30% de refus en France. Si ces 30% n'existaient pas, on peut dire qu'on aurait quasi plus d'attente.
5: Un message à ceux qui nous écoutent ?
9: Vous, citoyens, faites part de votre choix à votre famille, à votre entourage, pour que, au cas où il vous arrive quelque chose, on sache et que les familles n'aient pas cette difficulté de se prononcer sur cette question.
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8: Bonsoir, l'affaire Patrick Bruel. De nouvelles plaintes pour viol vont être déposées selon l'avocate de plusieurs victimes présumées, dont l'animatrice Flavie Flamand. Des plaintes qui ne sont pas prescrites et qui vont amener de nouveaux éléments sur les faits, a précisé maître Corinne Herman. Hausse des prix de l'immobilier, contenu haineux en ligne, intégration perfectible des travailleurs étrangers. Dans son rapport annuel, l'Agence européenne des droits fondamentaux assure que la vie chère pèse sur les droits des Européens. Les prix de l'immobilier ont notamment augmenté de 53,4% dans l'ensemble de l'UE entre 2015 et 2024. Les loyers ont progressé quant à eux de 16,8% sur la même période. La phase d'admission complémentaire de la plateforme d'orientation post-bac Parcoursup, qui permet aux candidats de formuler jusqu'à 10 nouveaux vœux dans les formations disposant encore de place, s'est ouverte aujourd'hui pour les lycéens de terminale et les étudiants en réorientation. Les candidats peuvent faire des vœux jusqu'au 8 septembre. Les dernières propositions d'admission seront envoyées le 10 septembre. Bill Gates a démenti toute implication dans les crimes de Jeffrey Epstein devant une commission du Congrès américain qui enquête sur cette affaire. Elle a entendu à huis clos le milliardaire sur ses liens d'amitié avec le criminel sexuel. La première Coupe du monde de football à 48 équipes débute aujourd'hui à Mexico avec le match d'ouverture entre le Mexique et l'Afrique du Sud. Avec 104 matchs et 3 pays, ce mondial promet d'être celui de la démesure, à l'image des États-Unis où le tournoi se jouera pour la première fois dans 16 stades, distants pour certains de 4000 km, dans un format décrié pour son bilan carbone. C'est la fin de ce flash, une bonne fin de journée à notre écoute.
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0: Bonsoir à tous. Donald Trump a menacé l'Iran de frappes qu'il qualifie de très fortes. Le président américain a également évoqué sa volonté de prendre le contrôle de l'île pétrolière stratégique de Karg ainsi que d'autres installations énergétiques iraniennes. De son côté, l'Iran promet une réponse ferme, cinglante et douloureuse à toute action ou menace contre elle. Reconnu coupable d'homicide involontaire dans l'affaire de la mort d'Elisa Pilarski, Christophe Elul a été condamné par le tribunal correctionnel à 4 ans de prison avec sursis. Les magistrats ont conclu que Curtis, son chien dressé à l'attaque, était à l'origine des morsures mortelles survenues en 2019 et l'animal doit être euthanasié. Malgré l'appel de Véronique Sarcelli à prendre du recul, Jean-Michel Aulas a affirmé qu'il resterait pleinement engagé au sein de la métropole de Lyon. Cette demande faisait suite à une plainte pour viol visant un ancien responsable de sa campagne. Et à l'issue de deux jours de garde à vue, Patrick Bruel a quitté le tribunal judiciaire de Nanterre. Mis en examen pour plusieurs faits de violence sexuelle, il échappe à la détention provisoire demandée par le parquet et demeure libre sous contrôle judiciaire. On poursuit avec une enquête qui a été relancée après les accusations visant Joël Barella. Deux petites filles de sa compagne l'accusent d'inceste et d'agression sexuelle qui auraient été commis entre 2010 et 2018. Le père de Jérôme Barella conteste lui l'ensemble de ces faits. Et puis le parquet de Metz a retenu le caractère homophobe dans l'agression mortelle de Noam, âgé de 19 ans. Deux suspects ont été mis en examen avant d'être placés en détention provisoire. Triste nouvelle avec le décès de Charlie Dalin, vainqueur du Vendée Globe 2024-2025. Le skipper avait rendu public sa maladie en 2025 et avait poursuivi sa carrière malgré les traitements. Il était âgé de 42 ans. Et enfin du sport et du football avec le coup d'envoi ce soir de la première rencontre de la Coupe du Monde entre le Mexique et l'Afrique du Sud. Le coup d'envoi est prévu à 21h heure française. Voilà pour l'essentiel de l'actualité. Je vous souhaite une excellente soirée à notre écoute.
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2: Bonjour à toutes et à tous, on débute avec du football. C'est le jour J pour le début de la Coupe du Monde 2026. 8 ans après cette désignation quasi jour pour jour, la compétition débute en Amérique du Nord, au Mexique, aux États-Unis et au Canada. 16 stades accueilleront les 48 équipes qui disputent cette Coupe du Monde 2026. Une grande première puisque ce sont 32 nations qui s'affrontaient jusqu'à présent. Le premier match de ce Mondial 2026 se disputera dès 21h heure française ce soir entre le Mexique et l'Afrique du Sud à Mexico. Il s'agit de la même affiche que l'ouverture du Mondial 2010 en Afrique du Sud, il y a 16 ans, jour pour jour. À l'époque, les deux sélections s'étaient séparées sur un match nul un partout. Et un deuxième match se disputera la nuit prochaine. La Corée du Sud sera opposée à la République tchèque à 4h du matin, heure française. Les Bleus, eux, sont arrivés hier à Boston, où est établi leur camp de base. Ils entreront dans la compétition mardi prochain, le 16 juin, avec un match face au Sénégal, comme en 2002. Une Coupe du Monde qui, pour l'instant, est marquée par le trumpisme et notamment l'expulsion du meilleur arbitre africain, le Somalien Omar Artan, obligé de rebrousser chemin après avoir été empêché d'entrer sur le sol américain par les autorités. Le patron de la FIFA, Gianni Infantino, a réagi avec un doux euphémisme, déclarant « C'est malheureux ce qui lui est arrivé », fin de citation, no comment. Et puis Haïti, contraint de changer de maillot à 4 jours de son entrée en lice, il présentait une illustration de la bataille pour son indépendance, un message jugé politique par la FIFA qui a obligé la fédération et l'équipementier Saïta à l'effacer. En basket, la finale NBA est marquée par un rebondissement. Les New York Knicks ont remporté le match 4 de la finale en renversant les Spurs de Victor Wembanyama. New York a été mené de 29 points avant une véritable remontada pour s'imposer 107 à 106. Prochain match sur le parquet des Spurs samedi soir. Et puis une victoire américaine sur la quatrième étape du Tour Auvergne-Rhône-Alpes de cyclisme. Le champion des États-Unis, Quinn Simons, s'est imposé à Montrond-les-Bains. Le Français Alex Baudin reste en jaune. Très belle journée de sport.
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5: Donner ses organes pour sauver des vies ou offrir son corps à la science pour faire avancer la médecine, deux démarches altruistes mais différentes. Le docteur Julien Rogier, médecin anesthésiste réanimateur, responsable des prélèvements d'organes et tissus au CHU de Bordeaux, nous éclaire sur cette distinction essentielle.
10: Le don d'organes est un prélèvement à visée thérapeutique directement pour sauver des vies. Le don du corps à la science est un don indirect pour sauver des vies. Il sert par exemple pour essentiellement des dissections pour les futurs médecins. Le don du corps à la science, il faut l'anticiper et passer un contrat avec un laboratoire d'anatomie. Votre corps est rapatrié dans ce laboratoire après votre décès. Le don d'organes, on est tous donneurs, sauf si on s'y opposait de son vivant. Mais ce que l'on recommande actuellement, c'est d'en parler à ses proches et dire qu'on est donneur d'organes. C'est beaucoup plus simple si un jour vous êtes en situation de pouvoir donner. Ces deux types de dons sont extrêmement importants, mais différents. À titre personnel, je pense qu'il vaut mieux choisir le don d'organes pour greffe. Il est beaucoup plus rare et il permet de sauver de nombreuses vies. Et c'est important d'en parler de son vivant à ses proches. Et je rappelle que ce type de don sauve de très nombreuses vies.
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8: Bonsoir, l'affaire Patrick Bruel. De nouvelles plaintes pour viol vont être déposées selon l'avocate de plusieurs victimes présumées, dont l'animatrice Flavie Flamand. Des plaintes qui ne sont pas prescrites et qui vont amener de nouveaux éléments sur les faits, a précisé maître Corinne Herman. Hausse des prix de l'immobilier, contenu haineux en ligne, intégration perfectible des travailleurs étrangers. Dans son rapport annuel, l'Agence européenne des droits fondamentaux assure que la vie chère pèse sur les droits des Européens. Les prix de l'immobilier ont notamment augmenté de 53,4% dans l'ensemble de l'UE entre 2015 et 2024. Les loyers ont progressé quant à eux de 16,8% sur la même période. La phase d'admission complémentaire de la plateforme d'orientation post-bac Parcoursup, qui permet aux candidats de formuler jusqu'à 10 nouveaux vœux dans les formations disposant encore de place, s'est ouverte aujourd'hui pour les lycéens de terminale et les étudiants en réorientation. Les candidats peuvent faire des vœux jusqu'au 8 septembre. Les dernières propositions d'admission seront envoyées le 10 septembre. Bill Gates a démenti toute implication dans les crimes de Jeffrey Epstein devant une commission du Congrès américain qui enquête sur cette affaire. Elle a entendu à huis clos le milliardaire sur ses liens d'amitié avec le criminel sexuel. La première Coupe du monde de football à 48 équipes débute aujourd'hui à Mexico avec le match d'ouverture entre le Mexique et l'Afrique du Sud. Avec 104 matchs et 3 pays, ce mondial promet d'être celui de la démesure, à l'image des États-Unis où le tournoi se jouera pour la première fois dans 16 stades, distants pour certains de 4000 km, dans un format décrié pour son bilan carbone. C'est la fin de ce flash, une bonne fin de journée à notre écoute.
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0: Bonsoir à tous. Donald Trump a menacé l'Iran de frappes qu'il qualifie de très fortes. Le président américain a également évoqué sa volonté de prendre le contrôle de l'île pétrolière stratégique de Karg ainsi que d'autres installations énergétiques iraniennes. De son côté, l'Iran promet une réponse ferme, cinglante et douloureuse à toute action ou menace contre elle. Reconnu coupable d'homicide involontaire dans l'affaire de la mort d'Elisa Pilarski, Christophe Elul a été condamné par le tribunal correctionnel à 4 ans de prison avec sursis. Les magistrats ont conclu que Curtis, son chien dressé à l'attaque, était à l'origine des morsures mortelles survenues en 2019 et l'animal doit être euthanasié. Malgré l'appel de Véronique Sarcelli à prendre du recul, Jean-Michel Aulas a affirmé qu'il resterait pleinement engagé au sein de la métropole de Lyon. Cette demande faisait suite à une plainte pour viol visant un ancien responsable de sa campagne. Et à l'issue de 2 jours de garde à vue, Patrick Bruel a quitté le tribunal judiciaire de Nanterre. Mis en examen pour plusieurs faits de violence sexuelle, il échappe à la détention provisoire demandée par le parquet et demeure libre sous contrôle judiciaire. On poursuit avec une enquête qui a été relancée après les accusations visant Joël Barrella. Deux petites filles de sa compagne l'accusent d'inceste et d'agression sexuelle qui auraient été commis entre 2010 et 2018. Le père de Jérôme Barrella conteste lui l'ensemble de ces faits. Et puis le parquet de Metz a retenu le caractère homophobe dans l'agression mortelle de Noam, âgé de 19 ans. Deux suspects ont été mis en examen avant d'être placés en détention provisoire. Triste nouvelle avec le décès de Charlie Dalin, vainqueur du Vendée Globe 2024-2025. Le skipper avait rendu public sa maladie en 2025 et avait poursuivi sa carrière malgré les traitements. Il était âgé de 42 ans. Et enfin du sport et du football avec le coup d'envoi ce soir de la première rencontre de la Coupe du Monde entre le Mexique et l'Afrique du Sud. Le coup d'envoi est prévu à 21h heure française. Voilà pour l'essentiel de l'actualité. Je vous souhaite une excellente soirée à notre écoute.
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2: Bonjour à toutes et à tous, on débute avec du football. C'est le jour J pour le début de la Coupe du Monde 2026. 8 ans après cette désignation quasi jour pour jour, la compétition débute en Amérique du Nord, au Mexique, aux États-Unis et au Canada. 16 stades accueilleront les 48 équipes qui disputent cette Coupe du Monde 2026. Une grande première puisque ce sont 32 nations qui s'affrontaient jusqu'à présent. Le premier match de ce Mondial 2026 se disputera dès 21h heure française ce soir entre le Mexique et l'Afrique du Sud à Mexico. Il s'agit de la même affiche que l'ouverture du Mondial 2010 en Afrique du Sud, il y a 16 ans, jour pour jour. À l'époque, les deux sélections s'étaient séparées sur un match nul un partout et un deuxième match match se disputera la nuit prochaine. La Corée du Sud sera opposée à la République tchèque à 4h du matin, heure française. Les Bleus, eux, sont arrivés hier à Boston, où est établi leur camp de base. Ils entreront dans la compétition mardi prochain, le 16 juin, avec un match face au Sénégal, comme en 2002. Une Coupe du Monde qui, pour l'instant, est marquée par le trumpisme et notamment l'expulsion du meilleur arbitre africain, le Somalien Omar Artan, obligé de rebrousser chemin après avoir été empêché d'entrer sur le sol américain par les autorités. Le patron de la FIFA, Gianni Infantino, a réagi avec un doux euphémisme, déclarant « C'est malheureux ce qui lui est arrivé », fin de citation, no comment. Et puis Haïti, contrainte de changer de maillot. À 4 jours de son entrée en lice, il présentait une illustration de la bataille pour son indépendance, un message jugé politique par la FIFA qui a obligé la fédération et l'équipementier Saïta à l'effacer. En basket, la finale NBA est marquée par un rebondissement. Les New York Knicks ont remporté le match 4 de la finale en renversant les Spurs de Victor Wembanyama. New York a été mené de 29 points avant une véritable remontada pour s'imposer 107 à 106. Prochain match sur le parquet des Spurs samedi soir. Et puis une victoire américaine sur la quatrième étape du Tour Auvergne-Rhône-Alpes de cyclisme. Le champion des États-Unis, Quinn Simons, s'est imposé à Montrond-les-Bains. Le Français Alex Baudin reste en jaune. Très belle journée de sport.
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5: Depuis 2023, plus de 1300 greffes de foie sont réalisées par an en France, sauvant des vies et redonnant espoir à des patients en situation critique. Aujourd'hui, découvrons l'histoire d'Éric Bulle-Haussmann, un patient qui a fait face à l'adversité avec courage et détermination.
11: Quand j'étais jeune, à 23 ans, j'ai fait une hépatite et ensuite j'ai commencé à déclencher ce qu'on appelle une NASH, non-alcoolique stéatose hépatique, la fameuse maladie du foie gras. Et je suis passé de 63 kilos à 143 kilos à l'âge de 57 ans. Je suis passé en insuffisance hépatique sévère. Le pronostic était d'une survie de 3 semaines. Très court, on pense beaucoup à
4: 1h30.
11: Et j'ai eu la chance d'avoir un donneur qui m'a permis d'être greffé en extrême urgence. Aujourd'hui, je suis content d'être vivant. Je remercie tous les jours cette famille de donneurs et ce donneur.
5: Éric, pourquoi c'est important de parler du don d'organes ?
11: C'est capital d'en parler entre ses proches. Tout le monde croit qu'avec la législation, on est tous donneurs. Mais c'est pas aussi simple que ça. Parce que pour être donneur d'organes, il faut être en mort encéphalique. C'est en général des morts brutales. Et les proches ne sont pas prêts à ça. Et si jamais ils n'en ont parlé avant, c'est très compliqué de ne pas dire non parce qu'on a peur. Et aujourd'hui, si tout le monde pouvait en parler, on diminuerait ce taux de refus.
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8: Bonsoir, l'affaire Patrick Bruel. De nouvelles plaintes pour viol vont être déposées selon l'avocate de plusieurs victimes présumées, dont l'animatrice Flavie Flamand. Des plaintes qui ne sont pas prescrites et qui vont amener de nouveaux éléments sur les faits, a précisé maître Corinne Herman. Hausse des prix de l'immobilier, contenu haineux en ligne, intégration perfectible des travailleurs étrangers. Dans son rapport annuel, l'Agence européenne des droits fondamentaux assure que la vie chère pèse sur les droits des Européens. Les prix de l'immobilier ont notamment augmenté de 53,4% dans l'ensemble de l'UE entre 2015 et 2024. Les loyers ont progressé quant à eux de 16,8% sur la même période. La phase d'admission complémentaire de la plateforme d'orientation post-bac Parcoursup, qui permet aux candidats de formuler jusqu'à 10 nouveaux vœux dans les formations disposant encore de place, s'est ouverte aujourd'hui pour les lycéens de terminale et les étudiants en réorientation. Les candidats peuvent faire des vœux jusqu'au 8 septembre. Les dernières propositions d'admission seront envoyées le 10 septembre. Bill Gates a démenti toute implication dans les crimes de Jeffrey Epstein devant une commission du Congrès américain qui enquête sur cette affaire. Elle a entendu à huis clos le milliardaire sur ses liens d'amitié avec le criminel sexuel. La première Coupe du Monde de football à 48 équipes débute aujourd'hui à Mexico avec le match d'ouverture entre le Mexique et l'Afrique du Sud. Avec 104 matchs et 3 pays, ce mondial promet d'être celui de la démesure à l'image des États-Unis où le tournoi se jouera pour la première fois dans 16 stades, distants pour certains de 4000 km, dans un format décrié pour son bilan carbone. C'est la fin de ce flash, une bonne fin de journée à notre écoute.
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0: Bonsoir à tous. Donald Trump a menacé l'Iran de frappes qu'il qualifie de très fortes. Le président américain a également évoqué sa volonté de prendre le contrôle de l'île pétrolière stratégique de Karg ainsi que d'autres installations énergétiques iraniennes. De son côté, l'Iran promet une réponse ferme, cinglante et douloureuse à toute action ou menace contre elle. Reconnu coupable d'homicide involontaire dans l'affaire de la mort d'Elisa Pilarski, Christophe Elul a été condamné par le tribunal correctionnel à 4 ans de prison avec sursis. Et les magistrats ont conclu que Curtis, son chien dressé à l'attaque, était à l'origine des morsures mortelles survenues en 2019 et l'animal doit être euthanasié. Malgré l'appel de Véronique Sarcelli à prendre du recul, Jean-Michel Aulas a affirmé qu'il resterait pleinement engagé au sein de la métropole de Lyon. Et cette demande faisait suite à une plainte pour viol visant un ancien responsable de sa campagne. Et à l'issue de 2 jours de garde à vue, Patrick Bruel a quitté le tribunal judiciaire de Nanterre. Mis en examen pour plusieurs faits de violence sexuelle, il échappe à la détention provisoire demandée par le parquet et demeure libre sous contrôle judiciaire. On poursuit avec une enquête qui a été relancée après les accusations visant Joël Barrella. Deux petites filles de sa compagne l'accusent d'inceste et d'agression sexuelle qui auraient été commis entre 2010 et 2018. Le père de Jérôme Barrella conteste lui l'ensemble de ces faits. Et puis le parquet de Metz a retenu le caractère homophobe dans l'agression mortelle de Noam, âgé de 19 ans. Deux suspects ont été mis en examen avant d'être placés en détention provisoire. Triste nouvelle avec le décès de Charlie Dalin, vainqueur du Vendée Globe 2024-2025. Le skipper avait rendu public sa maladie en 2025 et avait poursuivi sa carrière malgré les traitements. Il était âgé de 42 ans. Et enfin du sport et du football avec le coup d'envoi ce soir de la première rencontre de la Coupe du Monde entre le Mexique et l'Afrique du Sud. Le coup d'envoi est prévu à 21h, heure française. Voilà pour l'essentiel de l'actualité. Je vous souhaite une excellente soirée à notre écoute.
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2: Bonjour à toutes et à tous, on débute avec du football. C'est le jour J pour le début de la Coupe du Monde 2026. 8 ans après cette désignation quasi jour pour jour, la compétition débute en Amérique du Nord, au Mexique, aux États-Unis et au Canada. 16 stades accueilleront les 48 équipes qui disputent cette Coupe du Monde 2026. Une grande première puisque ce sont 32 nations qui s'affrontaient jusqu'à présent. Le premier match de ce Mondial 2026 se disputera dès 21h heure française ce soir entre le Mexique et l'Afrique du Sud à Mexico. Il s'agit de la même affiche que l'ouverture du Mondial 2010 en Afrique du Sud, il y a 16 ans, jour pour jour. À l'époque, les deux sélections s'étaient séparées sur un match nul un partout. Et un deuxième match se disputera la nuit prochaine. La Corée du Sud sera opposée à la République tchèque à 4h du matin, heure française. Les Bleus, eux, sont arrivés hier à Boston, où est établi leur camp de base. Ils entreront dans la compétition mardi prochain, le 16 juin, avec un match face au Sénégal, comme en 2002. Une Coupe du Monde qui, pour l'instant, est marquée par le Trumpisme et notamment l'expulsion du meilleur arbitre africain, le Somalien Omar Artan, obligé de rebrousser chemin après avoir été empêché d'entrer sur le sol américain par les autorités. Le patron de la FIFA, Gianni Infantino, a réagi avec un doux euphémisme, déclarant « C'est malheureux ce qui lui est arrivé », fin de citation, no comment. Et puis Haïti, contraint de changer de maillot à 4 jours de son entrée en lice, il présentait une illustration de la bataille pour son indépendance, un message jugé politique par la FIFA qui a obligé la fédération et l'équipementier Saïta à l'effacer. En basket, la finale NBA est marquée par un rebondissement. Les New York Knicks ont remporté le match 4 de la finale en renversant les Spurs de Victor Wembanyama. New York a été mené de 29 points avant une véritable remontada pour s'imposer 107 à 106. Prochain match sur le parquet des Spurs samedi soir. Et puis une victoire américaine sur la quatrième étape du Tour Auvergne-Rhône-Alpes de cyclisme. Le champion des États-Unis, Quinn Simons, s'est imposé à Montrond-les-Bains. Le Français Alex Baudin reste en jaune. Très belle journée de sport.
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5: À l'été 2016, Raja voit sa vie basculer. Son jeune frère, victime d'un accident de la route, succombe à ses blessures. Elle fait alors face à une décision essentielle. Donner ses organes pour sauver d'autres vies.
12: Sur le coup, c'était vraiment très difficile, puisqu'en fait, mon père, avec la douleur terrible de perdre un enfant, il n'avait pas envie. Et je pense vraiment que si je n'avais pas pris les devants, mon frère était quelqu'un de généreux. Donc je me suis dit tout de suite, c'est pas possible autrement. Oui, vous pouvez prendre ses organes.
5: Comment vous êtes-vous engagée pour cette cause ?
12: J'ai commencé de moi-même en parler autour de moi. Et comme je suis professeure dans le secondaire, secondaire, j'ai commencé à en parler à mes élèves et je me suis rendu compte qu'eux, en fait, étaient très ouverts et sensibles au fait d'aider les autres. Alors, ça m'a beaucoup aidé à faire mon deuil, que mon frère ait donné 6 organes. Ça veut dire 6 personnes qui vivent maintenant. Donc, quelque part, moi, j'ai l'impression qu'il vit ailleurs. Ça m'aide beaucoup de penser ça, en fait.
5: À quoi faut-il penser quand on est confronté à cette situation?
12: Il faut qu'on sache exactement quels sont les tenants et les aboutissants et puis que ce soit pas juste les émotions qui parlent. Parce qu'en fait, au moment où on parle de don d'organes, c'est terrible, c'est une mort soudaine. Et donc, si on n'a pas parlé avant, on pense que c'est mieux qu'ils gardent ses organes. Sachant que y a des gens qui attendent une greffe depuis très longtemps. Et ces gens-là, ça peut être vous, ça peut être moi, ça peut être des proches à vous.
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8: Bonsoir, l'affaire Patrick Bruel. De nouvelles plaintes pour viol vont être déposées selon l'avocate de plusieurs victimes présumées, dont l'animatrice Flavie Flamand. Des plaintes qui ne sont pas prescrites et qui vont amener de nouveaux éléments sur les faits, a précisé maître Corinne Herman. Hausse des prix de l'immobilier, contenu haineux en ligne, intégration perfectible des travailleurs étrangers. Dans son rapport annuel, l'Agence européenne des droits fondamentaux assure que la vie chère pèse sur les droits des Européens. Les prix de l'immobilier ont notamment augmenté de 53,4% dans l'ensemble de l'UE entre 2015 et 2024. Les loyers ont progressé quant à eux de 16,8% sur la même période. La phase d'admission complémentaire de la plateforme d'orientation post-bac Parcoursup, qui permet aux candidats de formuler jusqu'à 10 nouveaux vœux dans les formations disposant encore de place, s'est ouverte aujourd'hui pour les lycéens de terminale et les étudiants en réorientation. Les candidats peuvent faire des vœux jusqu'au 8 septembre. Les dernières propositions d'admission seront envoyées le 10 septembre. Bill Gates a démenti toute implication dans les crimes de Jeffrey Epstein devant une commission du Congrès américain qui enquête sur cette affaire. Elle a entendu à huis clos le milliardaire sur ses liens d'amitié avec le criminel sexuel. La première Coupe du monde de football à 48 équipes débute aujourd'hui à Mexico avec le match d'ouverture entre le Mexique et l'Afrique du Sud. Avec 104 matchs et 3 pays, ce mondial promet d'être celui de la démesure à l'image des États-Unis où le tournoi se jouera pour la première fois dans 16 stades, distants pour certains de 4000 km. Dans un format décrié pour son bilan carbone. C'est la fin de ce flash, une bonne fin de journée à notre écoute.
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0: Bonsoir à tous. Donald Trump a menacé l'Iran de frappes qu'il qualifie de très fortes. Le président américain a également évoqué sa volonté de prendre le contrôle de l'île pétrolière stratégique de Karg ainsi que d'autres installations énergétiques iraniennes. De son côté, l'Iran promet une réponse ferme, cinglante et douloureuse à toute action ou menace contre elle. Reconnu coupable d'homicide involontaire dans l'affaire de la mort d'Elisa Pilarski, Christophe Elul a été condamné par le tribunal correctionnel à 4 ans de prison avec sursis. Les magistrats ont conclu que Curtis, son chien dressé à l'attaque, était à l'origine des morsures mortelles survenues en 2019 et l'animal doit être euthanasié. Malgré l'appel de Véronique Sarcelli à prendre du recul, Jean-Michel Aulas a affirmé qu'il resterait pleinement engagé au sein de la métropole de Lyon. Cette demande faisait suite à une plainte pour viol visant un ancien responsable de sa campagne. Et à l'issue de 2 jours de garde à vue, Patrick Bruel a quitté le tribunal judiciaire de Nanterre. Mis en examen pour plusieurs faits de violence sexuelle, il échappe à la détention provisoire demandée par le parquet et demeure libre sous contrôle judiciaire. On poursuit avec une enquête qui a été relancée après les accusations visant Joël Barrella. Deux petites filles de sa compagne l'accusent d'inceste et d'agression sexuelle qui auraient été commis entre 2010 et 2018. Le père de Jérôme Barrella conteste lui l'ensemble de ces faits. Et puis le parquet de Metz a retenu le caractère homophobe dans l'agression mortelle de Noam, âgé de 19 ans. Deux suspects ont été mis en examen avant d'être placés en détention provisoire.

0: était âgé de 42 ans. Et enfin du sport et du football, avec le coup d'envoi ce soir de la première rencontre de la Coupe du Monde entre le Mexique et l'Afrique du Sud. Le coup d'envoi est prévu à 21h, heure française. Voilà pour l'essentiel de l'actualité, je vous souhaite une excellente soirée à notre écoute.
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2: Bonjour à toutes et à tous, on débute avec du football. C'est le jour J pour le début de la Coupe du Monde 2026. 8 ans après cette désignation quasi jour pour jour, la compétition débute en Amérique du Nord, au Mexique, aux États-Unis et au Canada. 16 stades accueilleront les 48 équipes qui disputent cette Coupe du Monde 2026. Une grande première puisque ce sont 32 nations qui s'affrontaient jusqu'à présent. Le premier match de ce Mondial 2026 se disputera dès 21h heure française ce soir entre le Mexique et l'Afrique du Sud à Mexico. Il s'agit de la même affiche que l'ouverture du Mondial 2010 en Afrique du Sud, il y a 16 ans, jour pour jour. À l'époque, les deux sélections s'étaient séparées sur un match nul un partout. Et un deuxième match se disputera la nuit prochaine. La Corée du Sud sera opposée à la République tchèque à 4h du matin, heure française. Les Bleus, eux, sont arrivés hier à Boston, où est établi leur camp de base. Ils entreront dans la compétition mardi prochain, le 16 juin, avec un match face au Sénégal, comme en 2002. Une Coupe du Monde qui, pour l'instant, est marquée par le trumpisme et notamment l'expulsion du meilleur arbitre africain, le Somalien Omar Artan, obligé de rebrousser chemin après avoir été empêché.

0: est mené de 29 points avant une véritable remontada pour s'imposer 107 à 106 prochain match sur le parquet des Spurs samedi soir. Et puis une victoire américaine sur le la quatrième étape du Tour Auvergne-Rhône-Alpes de cyclisme. Le champion des États-Unis, Quinn Simon, s'est imposé à Moron-les-Bains. Le Français Alex Baudin reste en jaune. Très belle journée de sport.
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3: Le don d'organes est un acte de solidarité qui sauve des vies. Mais que dit la loi en France ? Professeur Tsimaratos, vous êtes directeur général adjoint chargé de la politique médicale et scientifique à l'Agence de la biomédecine. Quels sont les principes légaux qui encadrent cette pratique ?
4: Les trois grands principes sont le consentement présumé, la gratuité du don et l'anonymat entre le donneur et le receveur, sauf lorsqu'il s'agit d'un don du vivant. Ainsi, en France, nous sommes tous donneurs présumés, à moins d'avoir exprimé le contraire pendant qu'on était vivant. Le don d'organes est un acte de générosité et de solidarité. La loi interdit toute rémunération en contrepartie. L'anonymat préserve la famille du donneur et celle du receveur. Et lorsqu'il faut exprimer son refus, le principal moyen est de s'inscrire sur un registre qui est tenu par l'Agence de la biomédecine. Il est également possible de s'assurer que ces organes ne seront pas prélevés si on en a parlé à ses proches. Ce sont les proches qui seront contactés par l'équipe médicale au moment du décès et qui témoigneront.
3: En conclusion, professeur, un message à ceux qui nous écoutent.
4: Parler du don d'organes, c'est parler de la vie. Pour que davantage de patients en attente puissent être greffés, il existe un moyen simple, dire à ses proches qu'on est donneur. En parler une fois suffit et c'est une discussion qu'on n'oublie jamais.
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6: Bonsoir, l'affaire Patrick Bruel. De nouvelles plaintes pour viol vont être déposées selon l'avocate de plusieurs victimes présumées, dont l'animatrice Flavie Flamand. Des plaintes qui ne sont pas prescrites et qui vont amener de nouveaux éléments sur les faits, a précisé maître Corinne Herman. Hausse des prix de l'immobilier, contenu haineux en ligne, intégration perfectible des travailleurs étrangers. Dans son rapport annuel, l'Agence européenne des droits fondamentaux assure que la vie chère pèse sur les droits des Européens. Les prix de l'immobilier ont notamment augmenté de 53,4% dans l'ensemble de l'UE entre 2015 et 2024. Les loyers ont progressé quant à eux de 16,8% sur la même période. La phase d'admission complémentaire de la plateforme d'orientation post-bac Parcoursup, qui permet aux candidats de formuler jusqu'à 10 nouveaux vœux dans les formations disposant encore de place, s'est ouverte aujourd'hui pour les lycéens de terminale et les étudiants en réorientation. Les candidats peuvent faire des vœux jusqu'au 8 septembre. Les dernières propositions d'admission seront envoyées le 10 septembre. Bill Gates a démenti toute implication dans les crimes de Jeffrey Epstein devant une commission du Congrès américain qui enquête sur cette affaire. Elle a entendu à huis clos le milliardaire sur ses liens d'amitié avec le criminel sexuel. La première Coupe du monde de football à 48 équipes débute aujourd'hui à Mexico avec le match d'ouverture entre le Mexique et l'Afrique du Sud. Avec 104 matchs et 3 pays, ce mondial promet d'être celui de la démesure, à l'image des États-Unis où le tournoi se jouera pour la première fois dans 16 stades, distants pour certains de 4000 km, dans un format décrié pour son bilan carbone. C'est la fin de ce flash, une bonne fin de journée à notre écoute.
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8: Bonsoir à tous. Donald Trump a menacé l'Iran de frappes qu'il qualifie de très fortes. Le président américain a également évoqué sa volonté de prendre le contrôle de l'île pétrolière stratégique de Karg ainsi que d'autres installations énergétiques iraniennes. De son côté, l'Iran promet une réponse ferme, cinglante et douloureuse à toute action ou menace contre elle. Reconnu coupable d'homicide involontaire dans l'affaire de la mort d'Elisa Pilarski, Christophe Elul a été condamné par le tribunal correctionnel à 4 ans de prison avec sursis. Et les magistrats ont conclu que Curtis, son chien dressé à l'attaque, était à l'origine des morsures mortelles survenues en 2019 et l'animal doit être euthanasié. Malgré l'appel de Véronique Sarcelli à prendre du recul, Jean-Michel Aulas a affirmé qu'il resterait pleinement engagé au sein de la métropole de Lyon. Cette demande faisait suite à une plainte pour viol visant un ancien responsable de sa campagne. Et à l'issue de 2 jours de garde à vue, Patrick Bruel a quitté le tribunal judiciaire de Nanterre. Mis en examen pour plusieurs faits de violence sexuelle, il échappe à la détention provisoire demandée par le parquet et demeure libre sous contrôle judiciaire.

enquête qui a été relancée après les accusations visant Joël Barella. Deux petites filles de sa compagne l'accusent d'inceste et d'agression sexuelle qui auraient été commis entre 2010 et 2018. Le père de Jérôme Barella conteste, lui, l'ensemble de ces faits. Et puis le parquet de Metz a retenu le caractère homophobe dans l'agression mortelle de Noam, âgé de 19 ans. Deux suspects ont été mis en examen avant d'être placés en détention provisoire.

0: est âgé de 42 ans. Et enfin du sport et du football, avec le coup d'envoi ce soir de la première rencontre de la Coupe du Monde entre le Mexique et l'Afrique du Sud. Le coup d'envoi est prévu à 21h, heure française. Voilà pour l'essentiel de l'actualité, je vous souhaite une excellente soirée, à notre écoute.
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2: Bonjour à toutes et à tous, on débute avec du football. C'est le jour J pour le début de la Coupe du Monde 2026. 8 ans après cette désignation quasi jour pour jour, la compétition débute en Amérique du Nord, au Mexique, aux États-Unis et au Canada. 16 stades accueilleront les 48 équipes qui disputent cette Coupe du Monde 2026. Une grande première puisque ce sont 32 nations qui s'affrontaient jusqu'à présent. Le premier match de ce Mondial 2026 se disputera dès 21h heure française ce soir entre le Mexique et l'Afrique du Sud à Mexico. Il s'agit de la même affiche que l'ouverture du Mondial 2010 en Afrique du Sud, il y a 16 ans, jour pour jour. À l'époque, les deux sélections s'étaient séparées sur un match nul un partout. Et un deuxième match se disputera la nuit prochaine. La Corée du Sud sera opposée à la République tchèque à 4h du matin, heure française. Les Bleus, eux, sont arrivés hier à Boston, où est établi leur camp de base. Ils entreront dans la compétition mardi prochain, le 16 juin, avec un match face au Sénégal, comme en 2002. Une Coupe du Monde qui, pour l'instant, est marquée par le trumpisme et notamment l'expulsion du meilleur arbitre africain, le Somalien Omar Artan, obligé de rebrousser chemin après avoir été empêché d'entrer sur le sol américain par les autorités. Le patron de la FIFA, Gianni Infantino, a réagi avec un doux euphémisme, déclarant « C'est malheureux ce qui lui est arrivé », fin de citation, no comment. Et puis Haïti, contrainte de changer de maillot à 4 jours de son entrée en lice, il présentait une illustration de la bataille pour son indépendance, un message jugé politique par la FIFA qui a obligé la fédération et l'équipementier Saïta à l'effacer. En basket, la finale NBA est marquée par un rebondissement. Les New York Knicks ont remporté le match 4 de la finale en renversant les Spurs de Victor Wembanyama. New York a été menée de 29 points avant une véritable remontada pour s'imposer 107 à 106. Prochain match sur le parquet des Spurs samedi soir. Et puis une victoire américaine sur la quatrième étape du Tour Auvergne-Rhône-Alpes de cyclisme. Le champion des États-Unis, Quinn Simons, s'est imposé à Montrond-les-Bains. Le Français Alex Baudin reste en jaune. Très belle journée de sport.
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16: Bonsoir, l'affaire Patrick Bruel. De nouvelles plaintes pour viol vont être déposées selon l'avocate de plusieurs victimes présumées, dont l'animatrice Flavie Flamand. Des plaintes qui ne sont pas prescrites et qui vont amener de nouveaux éléments sur les faits, a précisé maître Corinne Herman. Hausse des prix de l'immobilier, contenu haineux en ligne, intégration perfectible des travailleurs étrangers. Dans son rapport annuel, l'Agence européenne des droits fondamentaux assure que la vie chère pèse sur les droits des Européens. Les prix de l'immobilier ont notamment augmenté de 53,5%. 5,4% dans l'ensemble de l'UE entre 2015 et 2024. Les loyers ont progressé quant à eux de 16,8% sur la même période. La phase d'admission complémentaire de la plateforme d'orientation post-bac Parcoursup, qui permet aux candidats de formuler jusqu'à 10 nouveaux vœux dans les formations disposant encore de place, s'est ouverte aujourd'hui pour les lycéens de terminale et les étudiants en réorientation. Les candidats peuvent faire des vœux jusqu'au 8 septembre. Les dernières propositions d'admission seront envoyées le 10 septembre. Bill Gates a démenti toute implication dans les crimes de Jeffrey Epstein devant une commission du Congrès américain qui enquête sur cette affaire. Elle a entendu à huis clos le milliardaire sur ses liens d'amitié avec le criminel sexuel. La première Coupe du monde de football à 48 équipes débute aujourd'hui à Mexico avec le match d'ouverture entre le Mexique et l'Afrique du Sud. Avec 104 matchs et 3 pays, ce mondial promet d'être celui de la démesure à l'image des États-Unis où le tournoi se jouera pour la première fois dans 16 stades, distants pour certains de 4000 km, dans un format décrié pour son bilan carbone. C'est la fin de ce flash, une bonne fin de journée à notre écoute.
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0: Bonsoir à tous. Donald Trump a menacé l'Iran de frappes qu'il qualifie de très fortes. Le président américain a également évoqué sa volonté de prendre le contrôle de l'île pétrolière stratégique de Karg ainsi que d'autres installations énergétiques iraniennes. De son côté, l'Iran promet une réponse ferme, cinglante et douloureuse à toute action ou menace contre elle. Reconnu coupable d'homicide involontaire dans l'affaire de la mort d'Elisa Pilarski, Christophe Elul a été condamné par le tribunal correctionnel à 4 ans de prison avec sursis. Les magistrats ont conclu que Curtis, son chien dressé à l'attaque, était à l'origine des morsures mortelles survenues en 2019 et l'animal doit être euthanasié. Malgré l'appel de Véronique Sarcelli à prendre du recul, Jean-Michel Aulas a affirmé qu'il resterait pleinement engagé au sein de la métropole de Lyon. Cette demande faisait suite à une plainte pour viol visant un ancien responsable de sa campagne. Et à l'issue de 2 jours de garde à vue, Patrick Bruel a quitté le tribunal judiciaire de Nanterre. Mis en examen pour plusieurs faits de violence sexuelle, il échappe à la détention provisoire demandée par le parquet et demeure libre sous contrôle judiciaire. On poursuit avec une enquête qui a été relancée après les accusations visant Joël Barrella. 2 petites filles de sa compagne l'accusent d'inceste et d'agression sexuelle qui auraient été commis entre 2010 et 2018. Le père de Jérôme Barrella conteste lui l'ensemble de ces faits. Et puis le parquet de Metz a retenu le caractère homophobe dans l'agression mortelle de Noam, âgé de 19 ans. 2 suspects ont été mis en examen avant d'être placés en détention provisoire.

0: âgé de 42 ans. Et enfin du sport et du football, avec le coup d'envoi ce soir de la première rencontre de la Coupe du Monde entre le Mexique et l'Afrique du Sud. Le coup d'envoi est prévu à 21h, heure française. Voilà pour l'essentiel de l'actualité. Je vous souhaite une excellente soirée à notre écoute.
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2: Bonjour à toutes et à tous, on débute avec du football. C'est le jour J pour le début de la Coupe du Monde 2026. 8 ans après cette désignation quasi jour pour jour, la compétition débute en Amérique du Nord, au Mexique, aux États-Unis et au Canada. 16 stades accueilleront les 48 équipes qui disputent cette Coupe du Monde 2026. Une grande première puisque ce sont 32 nations qui s'affrontaient jusqu'à présent. Le premier match de ce Mondial 2026 se disputera dès 21h heure française ce soir entre le Mexique et l'Afrique du Sud à Mexico. Il s'agit de la même affiche que l'ouverture du Mondial 2010 en Afrique du Sud, il y a 16 ans, jour pour jour. À l'époque, les deux sélections s'étaient séparées sur un match nul, un partout. Et un deuxième match se disputera la nuit prochaine. La Corée du Sud sera opposée à la République tchèque à 4h du matin, heure française. Les Bleus, eux, sont arrivés hier à Boston, où est établi leur camp de base. Ils entreront dans la compétition mardi prochain, le 16 juin, avec un match face au Sénégal, comme en 2002. Une Coupe du Monde qui, pour l'instant, est marquée par le trumpisme et notamment l'expulsion du meilleur arbitre africain, le Somalien Omar Artan, obligé de rebrousser chemin après avoir été empêché d'entrer sur le sol américain par les autorités. Le patron de la FIFA, Gianni Infantino, a réagi avec un doux euphémisme, déclarant « C'est malheureux ce qui lui est arrivé », fin de citation, no comment. Et puis Haïti, contraint de changer de maillot à 4 jours de son entrée en lice, il présentait une illustration de la bataille pour son indépendance, un message jugé politique par la FIFA qui a obligé la fédération et l'équipementier Saïta à l'effacer. En basket, la finale NBA est marquée par un rebondissement. Les New York Knicks ont remporté le match 4 de la finale en renversant les Spurs de Victor Wembanyama. New York a été mené de 29 points avant une véritable remontada pour s'imposer 107 à 106. Prochain match sur le parquet des Spurs samedi soir. Et puis une victoire américaine sur la quatrième étape du Tour Auvergne-Rhône-Alpes de cyclisme. Le champion des États-Unis, Quinn Simons, s'est imposé à Montrond-les-Bains. Le Français Alex Baudin reste en jaune. Très belle journée de sport.
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5: Donner 2 heures de son vivant, c'est offrir une seconde chance à ceux qu'on aime. Un geste de générosité et de détermination. Patricia Fontune-Renaud a fait ce choix en donnant un rein à son épouse. Elle revient sur cette expérience et le chemin parcouru.
6: Ce qui m'a poussée à faire ce don, c'est de sauver la vie de la personne que j'aime. Puisque j'ai été témoin de la dégradation physique de mon épouse liée à sa maladie, qui est arrivée en insuffisance rénale il y a 4 ans. Il fallait que je fasse quelque chose pour pouvoir la sauver. Alors l'impact que ça a eu sur ma vie, finalement, physiquement, je dirais aucun, à part peut-être après le prélèvement du rein, 1 mois d'immobilisation. Sur le plan psychologique, c'est très très encadré, il y a un suivi qui est fait par l'hôpital. On en a beaucoup parlé aussi entre nous et avec notre fille. Je me suis préparée à cette greffe sur le plan sportif, comme si j'allais à une compétition. Et effectivement, après la greffe, j'ai eu aucune douleur. Et finalement, ça a plutôt resserré nos liens.
5: Un message à tous ceux qui hésitent à donner un organe de leur vivant.
6: C'est un geste qui est très maîtrisé, très sécurisé et en même temps très encadré aussi par la loi. Vous prenez plus de risques à traverser la rue et de vous faire renverser par une voiture que de vous faire prélever un rein. Vous ne craignez pas grand-chose et en même temps, sauver une vie, c'est formidable.
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8: Bonsoir, l'affaire Patrick Bruel. De nouvelles plaintes pour viol vont être déposées selon l'avocate de plusieurs victimes présumées, dont l'animatrice Flavie Flamand. Des plaintes qui ne sont pas prescrites et qui vont amener de nouveaux éléments sur les faits, a précisé maître Corinne Herman. Hausse des prix de l'immobilier, contenu haineux en ligne, intégration perfectible des travailleurs étrangers. Dans son rapport annuel, l'Agence européenne des droits fondamentaux assure que la vie chère pèse sur les droits des Européens. Les prix de l'immobilier ont notamment augmenté de 53,5%. 3,4% dans l'ensemble de l'UE entre 2015 et 2024. Les loyers ont progressé quant à eux de 16,8% sur la même période. La phase d'admission complémentaire de la plateforme d'orientation post-bac Parcoursup, qui permet aux candidats de formuler jusqu'à 10 nouveaux vœux dans les formations disposant encore de place, s'est ouverte aujourd'hui pour les lycéens de terminale et les étudiants en réorientation. Les candidats peuvent faire des vœux jusqu'au 8 septembre. Les dernières propositions d'admission seront envoyées le 10 septembre. Bill Gates a démenti toute implication dans les crimes de Jeffrey Epstein devant une commission du Congrès américain qui enquête sur cette affaire. Elle a entendu à huis clos le milliardaire sur ses liens d'amitié avec le criminel sexuel. La première Coupe du monde de football à 48 équipes débute aujourd'hui à Mexico avec le match d'ouverture entre le Mexique et l'Afrique du Sud. Avec 104 matchs et 3 pays, ce mondial promet d'être celui de la démesure, à l'image des États-Unis où le tournoi se jouera pour la première fois dans 16 stades, distants pour certains de 4000 km, dans un format décrié pour son bilan carbone. C'est la fin de ce flash, une bonne fin de journée à notre écoute.
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0: Bonsoir à tous. Donald Trump a menacé l'Iran de frappe qu'il qualifie de très forte. Le président américain a également évoqué sa volonté de prendre le contrôle de l'île pétrolière stratégique de Karg ainsi que d'autres installations énergétiques iraniennes. De son côté, l'Iran promet une réponse ferme, cinglante et douloureuse à toute action ou menace contre elle. Reconnu coupable d'homicide involontaire dans l'affaire de la mort d'Elisa Pilarski, Christophe Ellul a été condamné par le tribunal correctionnel à 4 ans de prison avec sursis. Et les magistrats ont conclu que Curtis, son chien dressé à l'attaque, était à l'origine des morsures mortelles survenues en 2019 et l'animal doit être euthanasié. Malgré l'appel de Véronique Sarcelli à prendre du recul, Jean-Michel Aulas a affirmé qu'il resterait pleinement engagé au sein de la métropole de Lyon. Cette demande faisait suite à une